0: jusqu'à 36 degrés en plaine. Ciel généralement ensoleillé en Suisse romande, mais parfois légèrement voilé. Quelques orages possibles, surtout dans les Alpes.
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2: Un collège catholique avec 90% d'élèves musulmans, c'est la réalité que connaît un établissement scolaire français de Marseille, un collège auquel adhèrent les jeunes, mais aussi les parents.
3: Pour nous, c'est une école qui correspond à nos valeurs. On se retrouve vraiment dans ça, dans les valeurs du partage, de l'entraide, de la bienveillance. Quand on marche, quand on va travailler, on est mélangé, on est de toute confession et ça pose aucun problème. Donc on ne voit pas pourquoi à l'école, ici particulièrement, ça poserait problème. Pas du tout.
2: Une maman musulmane dans ce collège de Saint-Mauron, un collège situé dans un quartier assimilé au quartier nord de la ville portuaire. Nous avons été sur place voir à quoi ressemble cet établissement et comment s'y articule la religion. C'est le reportage que nous vous proposons en première partie d'émission. Et c'est juste après notre courrier des auditeurs. Et puis si l'actualité de la manifestation anti-G7 à Genève nous le permet, nous reviendrons sur la visite du pape Léon XIV en Espagne. Vous écoutez Haute Fréquence, l'émission qui est à l'écoute de tout ce qui interroge, surprend et même dérange dans le monde complexe des religions, des spiritualités et de l'éthique. C'est Marie-Claude Cudry qui est en régie. Bienvenue à vous.
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2: Notre sujet dimanche dernier sur la basilique de la Sagrada Familia à Barcelone, conçue par l'architecte Antoni Gaudí, sujet intitulé « Le miracle de la Sagrada Familia » a suscité ce commentaire.
4: Bien que Gaudí n'a pas fait de miracle, je crois que c'est ça la singularité de l'œuvre de Gaudí, c'est qu'en construisant l'église, il a augmenté sa foi et il a affirmé sa chrétienté, mais en même temps, il a diffusé la religion, il a fait connaître à des millions de gens dans le monde avant plus d'un siècle. Est-ce que ça ne serait pas ça le miracle ?
2: Un commentaire envoyé depuis une voiture, apparemment. Je rappelle le numéro de notre répondeur, le 058 134 20 20, pour réagir au sujet de ce soir.
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2: Le collège catholique Saint-Mauron à Marseille se situe dans un quartier classé comme l'un des plus pauvres de France, avec un revenu mensuel moyen de moins de 950 euros. Et ce collège compte plus de 90% d'élèves musulmans. Alors, comment fonctionne-t-il et comment s'y articule la religion ? Haute Fréquence a voulu comprendre le quotidien de cet établissement scolaire hors normes, en plein cœur du quartier Félix Piat, dans le 3e arrondissement marseillais, un quartier connu pour des problèmes d'insécurité liés au trafic de drogue. C'est la jeune directrice, Véronique Brunel, qui nous accueille.
5: Bienvenue au collège Saint-Mauron, donc avenue Félix Piat, juste devant la cité Félix Piat, autrement appelée le parc Bellevue, très connu à Marseille. Voilà.
2: Et puis là, on est devant une porte qui est sécurisée.
5: Oui, comme dans tous les collèges, en fait, hein, c'est une obligation réglementaire qu'on ne puisse pas accéder au collège sans y être invité ou sans y être autorisé, donc ni plus ni moins que dans un autre collège. On rentre ?
2: Volontiers.
5: Voilà, donc ici on a une partie administration, vie scolaire, secrétariat, etc. Une salle polyvalente pour accueillir des jeunes qui soient en études ou là en certification pour les compétences numériques. Et puis on accède à la cour de récréation, voilà, où quelques élèves sont en intercours pour l'instant.
2: Et puis combien d'élèves en tout ici à Saint-Mauron ?
5: Alors, au collège, on a 230 élèves, donc 230 élèves de la 6e à la 3e. À l'école Saint-Mauron, il y a à peu près 260 élèves de la petite section à la classe de CM2. Donc, ça fait un peu moins de 500 élèves sur l'ensemble scolaire. Donc là, on est dans la cour de récréation.
2: Très bien.
5: Donc, ici, c'est Jean-Baptiste.
2: Jean-Baptiste. Il fait le jardin.
5: Ah oui, Jean-Baptiste Roy est donc jésuite, qui accompagne l'établissement depuis maintenant 3 ans. Et en plus d'accompagner spirituellement l'établissement, il accompagne aussi un petit peu le côté jardinage, puisque c'est lui qui nous a gentiment aménagé les lieux ici, et puis au fond avec un petit jardin, des petites plantations, etc. Donc,
2: et là, il y a un olivier.
5: Oui. Oui, oui, c'est un olivier qui est là depuis un petit moment maintenant. C'est un joli symbole de la paix. Et puis surtout, il y a la statue de la Vierge Marie qui est juste à côté et qui est très importante parce qu'elle est aussi importante chez nous que dans la confession musulmane puisque Mariam, c'est un personnage important. Donc c'était important que Marie soit présente dans notre cours de récréation.
2: Mais parce qu'on peut rappeler que vous avez 90% d'élèves qui sont musulmans.
5: Tout à fait. On est dans un quartier dit quartier prioritaire de la ville où la population qui habite est essentiellement une population issue de l'immigration. Et donc, la plupart des élèves qui viennent du quartier sont de confession musulmane. On compte environ 90-95% d'élèves musulmans dans l'établissement.
2: Alors, quel est votre prénom ?
6: Asmahan.
2: Asmahan, et vous ?
6: Ayana.
2: Ayana. Qu'est-ce que vous aimez dans cette école catholique ?
6: Moi, j'aime bien parce qu'on a beaucoup de choix. Par exemple, on a reporté le voile, ça c'est bien. Les profs, ils sont gentils.
2: Vous savez que c'est un établissement catholique, à quoi est-ce qu'on voit ça ?
6: Les croix, dans les classes.
2: Il y a des croix dans les classes.
6: Oui.
2: Et vous, à quoi vous voyez que c'est une école catholique ?
7: Devant quand on rentre, on voit un poisson et il y a écrit école catholique Saint-Maurent. Et voilà.
6: Aussi, la culture religieuse. Et Jamba, c'est un prêtre aussi.
2: Voilà, Jean-Baptiste Roy, on va au Mont-Tabor. Quel est ce nom ?
8: Le Mont-Tabor, c'est le nom qu'on a trouvé pour désigner ce lieu, un oratoire interreligieux qu'il y a au milieu de l'établissement, entre l'école et le collège. Et alors Mont-Tabor, c'est le nom d'un lieu biblique où on dit que Abraham, donc le père des croyants, a rencontré le roi Melchisédek, le roi de Salem, le roi de la paix. Et donc symboliquement, c'est un beau lieu pour une rencontre des religions. Et physiquement, c'est comme sur un promontoire entre nos deux cours d'école. Et en plus, il y a un jeu de mots sympathique, Mont-Tabor. Bienvenue.
2: Alors, décrivez-moi la salle où on se trouve.
8: Alors, c'est une petite salle. Dans un angle, peut-être c'est ce qui attire en premier le regard, dans un angle éclairé, on a une colombe rouge, de la même couleur que le logo, le poisson de Saint-Mauron. Et au pied de cette colombe, on a les trois livres des trois grandes religions monothéistes. Donc on a une Torah, on a une Bible et on a un Coran. Et puis à côté de ce présentoir, on a un mur de prière où les élèves viennent accrocher des post-it où ils écrivent leurs prières. Ça va d'un souhait pour un match de foot, comme pour la réussite aux examens, comme confier un grand-père qui est malade ou qui est décédé.
2: Et sur différents post-it de toutes les couleurs, je lis « Qu'Allah vous protège, qu'Allah vous facilite vos études et vous permette d'accomplir vos projets, que mon frère devienne une bonne personne, mashmallah, que la paix soit avec vous, pour Henri avec un cœur, Free Palestine, plusieurs fois. Merci pour tout le monde. »
8: Et puis tout autour, on a des souvenirs de thèmes d'année. L'an dernier, nous avions comme thème la fraternité, tous frères et sœurs. Donc on a gardé le panneau qui nous a accompagnés toute l'année, le thème de l'année d'avant. Et puis tout en haut, sur ce mur, on a cette phrase de l'évangile selon saint Matthieu, « Là où est ton trésor, là aussi sera ton cœur. » Une phrase qui peut parler à tout croyant.
2: Et Jean-Baptiste, vous, quel est votre rôle ici ?
8: Alors moi, je m'appelle Jamba. On m'appelle Jean-Baptiste, mais en fait, ici, on m'appelle Jamba, et c'est comme ça que j'aime être appelé. Moi, mon rôle, c'est... Donc, je suis jésuite, et mon rôle, c'est d'accompagner l'établissement, l'école, le collège, les élèves, les adultes, à vivre je sais pas comment dire, vivre notre mission d'éducation, accompagner la vie de l'établissement. Moi, je le vis de plein de manières différentes. Ça peut être participer à des activités purement de culture religieuse dans l'enseignement, ça peut être l'animation de célébrations au cours de l'année, ça peut être de l'écoute, simplement, et de l'échange avec des élèves, avec des adultes, avec des enseignants. Ça peut être participer à l'entretien de l'école aussi, du jardinage, du bricolage.
2: Comme tout à l'heure.
8: Comme tout à l'heure. Et puis, animer aussi un peu et être présent dans ce lieu, dans ce Mont-Tabor où les élèves aiment venir à la récréation.
2: Comment est-ce qu'on accompagne un jeune, et peut-être un jeune musulman, quand on est prêtre jésuite ?
8: J'ai envie de dire comment on accompagne n'importe quel autre jeune. Avec peut-être cet aspect qui est pour moi très important, c'est que je suis croyant et j'accompagne un jeune pour qui la foi est importante aussi, qui se reconnaît comme croyant. Et je dirais qu'à Saint-Mauron, on a vraiment cette attention à ce socle commun de la foi en un Dieu unique. Et c'est quelque chose qui est important dans notre vie, qui nous définit aussi, qui fait pas le tout de notre vie, mais on peut pas le laisser à la porte. Ça fait partie de ce que l'on est. Et donc, comme jésuite, comme prêtre, pour moi, accompagner des adolescents, c'est faire droit aussi à cette dimension religieuse de leur vie, à essayer de la comprendre, à la découvrir, à les aider à en parler.
2: Mais quand on a 13, 14 ans, peut-être qu'on balaye toute religion, non ?
8: Ça dépend, pas tous. Beaucoup, ici à Saint-Mauron, beaucoup de nos élèves collégiens, adolescents, adolescentes, prient régulièrement et sont très attachés à leur foi. Ça fait partie de leur identité. Donc, j'ai très peu rencontré d'élèves qui balayaient toutes ces questions-là aussi facilement. Je ne suis pas là pour leur faire atteindre un certain niveau ou les conduire à une telle ou telle approche de la foi, mais d'abord pour écouter là où ils en sont et les aider à, au fond, et ça je crois que c'est important, mais les aider à formuler, à pouvoir poser des mots sur leur propre foi.
2: Qu'ils soient chrétiens ou musulmans.
8: Qu'ils soient chrétiens ou musulmans, oui. Enfin, comment dire, la question religieuse est importante ici, dans cet établissement. Le nom
2: mais
8: de
2: ça,
8: Dieu,
2: ils le savent, et les parents aussi.
8: Ça, ils le savent, oui. Ils le savent, oui, bien sûr. C'est en partie pour ça qu'ils aiment aussi cet établissement, puisque le nom de Dieu est profondément respecté, et non seulement respecté, mais prononcé. On ose parler de Dieu ici.
2: Mais on ne fait pas de prière.
8: Eh bien, d'une certaine manière, si. Alors, on ne sera pas dans une prière rituelle, qui pourrait être la prière rituelle chrétienne ou la prière rituelle musulmane, mais on va être dans une prière différente, propre à Saint-Mauron, où on va oser ensemble bénir le nom de Dieu, exprimer nos désirs, nos attentes, nos demandes, mais d'une manière qui soit, qui nous réunisse tous. On va faire des prières tous ensemble. On a, en début d'année, en fin d'année, on a tout l'établissement qui est réuni. Et si on prie ensemble, alors on commence pas notre prière par un signe de croix, mais on va tous se tourner ensemble vers Dieu. Et je crois que c'est une forme de prière. Et ça, quelques élèves le découvrent un peu au début, en disant, ben non, mais si on... La manière de prier, c'est soit on va à la messe, ou soit on va à la mosquée, etc. Maintenant, il n'y a pas que la prière rituelle. Il y a aussi une prière que l'on peut exprimer tous ensemble, et dans laquelle chacun puisse se reconnaître.

0: Bonjour.
1: Ah, je m'appelle Alia Lichanfi.
0: Alia.
2: Yanel.
3: Je m'appelle Ryan.
4: Ryan, d'accord.
0: Et de quelle religion vous êtes, vous ?
2: Musulman.
3: Musulman.
1: Ah, musulmane aussi.
0: Vous êtes d'ailleurs voilée, c'est pas un problème ici ?
1: Non, absolument pas. Et en plus, je trouve que c'est bien que je puisse le mettre ici dans l'école à l'intérieur.
0: Et vous n'êtes pas la seule, hein ? Il y en a plusieurs.
1: Mmh, oui. Mmh.
0: Est-ce que vous avez le sentiment d'être dans un collège particulier, pas comme les autres ?
1: La seule différence qu'on pourrait dire que dans notre collège, c'est le fait qu'on se connaisse tous et que ce soit petit. Mais après, sinon, c'est comme dans un collège normal.
0: Vous avez quel âge à peu près ?
3: J'ai 16 ans.
2: 15 ans.
1: J'ai 15 ans aussi.
0: Il y a un cours, je crois, d'instruction religieuse ou comment ça s'appelle ?
2: Culture religieuse.
4: Culture religieuse ?
2: Oui.
4: On y fait quoi ?
2: Ben, on apprend tout sur les religions, etc. Et on va découvrir plusieurs religions. Par exemple, je sais pas, on va parler du judaïsme, l'islam, le christianisme, tout. Même les religions polythéistes.
0: Est-ce que pour vous, la religion, c'est important dans votre vie de jeune ?
3: Oui, je trouve que c'est assez important pour avancer dans la vie.
2: Pareil pour moi. Par exemple, nous, pour les musulmans, on doit faire 5 prières par jour. On a un mois de jeûne, etc., qui s'appelle le ramadan. Et je trouve qu'en faisant ça, l'humain, il est plus en paix avec lui-même.
1: La religion, c'est important parce que ça nous aide à nous recentrer sur nous-mêmes ou même à mieux nous connaître et à avoir une bonne relation avec Dieu. Et le fait que dans ce collège, ben, on nous rappelle souvent la religion, même si on n'est pas de la même religion, ben, je trouve que c'est sympa. Et en plus, on apprend de la religion avec les profs ou même avec ses amis. On apprend d'autres religions, etc.
0: Il y a des élèves chrétiens ici ?
1: Ah oui. J'ai une copine, elle est chrétienne. Et par exemple, avec elle, ben, elle me parle du carême et moi, je lui parle du ramadan. Et on échange et on apprend à connaître les différentes religions.
0: Musulmans, chrétiens, il n'y a pas tellement de différence ou il y en a quand même ?
2: Ben, ça dépend des pratiques de chacun. Par exemple, nous, les musulmans, pendant le mois de ramadan, ben, les profs, ils sont tous chrétiens pratiquement. Et même les élèves chrétiens, ils ne vont pas manger devant nous par respect. Et après, ben, nous, par exemple, je ne sais pas ce qu'il y a dans le christianisme, mais par exemple le mois du carême pour vous, eh ben, nous, on ne va pas manger ce qu'eux ne peuvent pas manger par respect. On se respecte mutuellement.
0: C'est une bonne école de la vie ?
3: Oui.
1: Ah oui, on apprend plein de choses. Par exemple, justement, en culture religieuse, bah, c'est pas que sur la religion. Par exemple, en ce moment, on fait sur nous-mêmes. On pose des questions sur l'être humain, sur comment on vit ensemble, etc. Et je trouve que c'est intéressant parce que ça nous aide à grandir différemment. Pas juste avec l'école, avec les matières, etc., mais aussi avec le vivre ensemble, à savoir comment réagir, comment si des choses qui sont anormales qui se passent, etc.
0: Qu'est-ce que vous aimeriez dire s'il y avait un mot qui pourrait qualifier votre collège ? Ce serait lequel ?
2: Solidarité.
3: Amitié.
1: Folie, mais en même temps, pour dire la folie dans laquelle on vit souvent avec tout le monde.
0: Une folie comme quelque chose un peu de magique.
1: Voilà, exactement.
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0: Vous êtes sur Haute fréquence et nous sommes à Marseille dans le collège catholique de Félix Piat du 3e arrondissement de cette ville portuaire. Un collège qui connaît entre 90 et 95% d'élèves musulmans selon sa directrice Véronique Brunel, on l'a entendu. Et nous avons eu la chance de pouvoir rencontrer des mamans d'élèves. Une discussion avec elles a pu se tenir dans l'espace du Mont Tabor que nous a présenté tout à l'heure l'aumônier Jean-Baptiste.
6: Bonjour.
7: Bonjour.
6: Vous allez bien ?
7: Ça va et vous ?
6: Ouais, extra, extra.
0: Donc là, je me retrouve avec vous trois. Vous êtes des mamans d'élèves ici au collège Saint-Mauron. Pourquoi est-ce que vous avez choisi de scolariser votre enfant ici ?
8: Je dirais parce que c'est une école de proximité. C'est une école qui a fait plus que ses preuves depuis de longues années.
0: D'accord. Et vous ?
9: Ben, moi aussi, pareil. Étant donné que c'est quand même une école où déjà, par le passé, j'ai été scolarisée. Donc, c'est déjà une école qui me tenait à cœur. Et par la suite, bon, en ayant mis mes enfants, il y a la continuité, effectivement, du collège. Donc, il a préféré rester à l'école, juste à côté, au collège.
0: Mais c'est une école, un collège catholique. Vous êtes, sauf erreur, les trois musulmanes. Est-ce que ça ne vous dérange pas ?
9: Non, vraiment pas du tout.
10: Absolument pas.
8: Moi, j'ai envie de dire que on n'a jamais réfléchi à ça, en fait. Pour nous, c'est une école qui correspond à nos valeurs. On est vraiment resté sur ça, en fait, je pensais, pour tous les parents. Pas sur le côté religieux, mais sur le côté des valeurs humaines portées par les enseignants, toutes les maîtresses. On se retrouve vraiment dans ça, dans les valeurs du partage, de l'entraide, de la bienveillance. Et surtout, en fait, ici, c'est que ce qu'on apprécie, c'est que les enfants, on les connaît, ils se connaissent. Et les profs aussi les connaissent tous, en fait, les maîtresses, elles connaissent vraiment nos enfants du début jusqu'à la fin. Et c'est ce qui est primordial pour nous. Quand on marche, quand on va travailler, on est mélangé, on est de toute confession et ça pose aucun problème. Donc on ne voit pas pourquoi à l'école, ici particulièrement, ça poserait problème. Pas du tout.
0: Vous êtes d'accord avec ça ?
10: Complètement. Ce sont des valeurs communes. On pourrait aussi le prendre à l'inverse et aller interroger le personnel catholique en leur demandant si ça ne les dérange pas d'avoir autant d'élèves musulmans. Je ne pense pas que ce soit le cas. Et puis aussi, surtout, on est, en tout cas pour ma part, dans le respect des gens du livre. Donc je n'ai aucun problème avec les religions en règle générale. Et aussi la valeur que l'on veut enseigner à nos enfants, c'est le vivre ensemble et le respect des autres.
0: Vous voulez ajouter quelque chose ?
9: Ça leur permet aussi d'échanger, de connaître toutes les cultures différentes. Et leur expression, leur façon de penser, elle est libre. Donc c'est ce qui fait que moi je trouve que ça leur permet aussi d'apprendre, de partager, de se faire confiance, d'évoluer. Donc voilà, pour moi, il n'y a pas du tout eu de soucis, que ça soit pour mes enfants ou pour moi par le passé.
0: Vous avez parlé de proximité juste avant, mais peut-être qu'il y a une école publique aussi qui est proche. Et puis ici, ça vous coûte quand même quelque chose, non ? C'est un sacrifice de mettre ses enfants ici ?
8: Sacrifice, non. Ce ne sera jamais un sacrifice. Franchement, alors oui. Il y a des fins de mois qui sont difficiles. On a des périodes, pour certaines familles sûrement, où il y a des moments, enfin, que ça fluctue, hein, en termes de salaire, de, voilà, ça, on le comprend et on l'entend. Mais un sacrifice pour l'avenir de mes enfants, non, pas du tout, au contraire.
10: Alors moi, je n'habite pas le quartier, donc c'était un vrai choix, puisque j'avais toujours entendu parler de l'école en bien. De par sa taille humaine, de par son accompagnement, son projet éducatif. Donc c'était vraiment une volonté de notre part. Et aussi parce que par rapport à mon mari et moi, nous trouvons que dans le public, c'est un peu compliqué. C'est pas forcément ce qu'on a envie que nos enfants... vivent au quotidien. Je parle vraiment pour moi. Par exemple, l'école de secteur est une école qui est quand même... l'école publique de secteur, pardon, qui est détériorée, qui a des problèmes d'insalubrité. Donc, on ne s'est pas posé la question. Et puis d'ailleurs, s'il faut faire un sacrifice financier pour nos enfants, oui, bien sûr, nous le ferons.
0: Et vous, vous m'avez dit que vous avez été vous-même scolarisée ici ?
9: Oui.
0: Ça fait quand même pas mal de temps.
9: Oui, moi j'ai été scolarisée au temps des sœurs. Et la question ne s'est jamais posée, catholique ou musulman. On allait, on évoluait, on écoutait, on s'instruisait, on découvrait les différentes coutumes et chacun respecte la religion de l'autre.
0: Peut-être est-ce que vous avez envie de... dire quelque chose sur le quartier ici. Est-ce que c'est un quartier normal de Marseille ? On dit souvent ces quartiers-là sont peut-être plus difficiles.
10: Je me permets de commencer dans le sens où justement, moi, je ne suis pas marseillaise de naissance, j'ai envie de dire, parce que du coup, je suis marseillaise de cœur maintenant, depuis plus de 15 ans. Je suis arrivée avec des a priori, mais pas seulement sur le quartier, aussi sur la ville. Ces villes portuaires qui sont des villes de brassage ethnique avec une cosmopolitanie assez importante que je ne connaissais pas en fait. Et j'ai appris et j'ai découvert le quartier de Félix Piat qui m'a peut-être fait peur dans les 5 premières minutes, tout simplement parce que c'était l'inconnu pour moi. Mais maintenant, je me sens, même si je reprécise que je n'habite pas le quartier, je me sens complètement chez moi ici. Je traverse Félix Piat en long, en large et en travers. Je n'ai jamais eu aucun problème avec un commerçant, un habitant. Au contraire, je trouve qu'il y a énormément de solidarité, d'entraide. La semaine dernière, il y a eu un incendie dans un bâtiment. Tous les voisins, tout le monde s'est mobilisé. L'entraide est vraiment la valeur qui ressort le plus ici. La solidarité, ces moments de partage, en fait. J'en ai fait des villes de France. Je n'en ai pas beaucoup trouvé. Mais à Félix Piat, oui.
8: Moi qui ai grandi à Félix Piat et qui ai connu que Félix Piat, j'ai déménagé, mais je suis revenue à Félix Piat. C'est un quartier où le voisin, c'est ton ami, où le partage, c'est le premier mot moi, qui me vient quand je parle de Félix Piat. Alors oui, il y a des difficultés. Oui, il se peut qu'il y ait un peu d'insécurité, mais comme beaucoup de quartiers à Marseille, comme beaucoup de quartiers dans beaucoup de villes, il faut arrêter de parler de Marseille et de stigmatiser cette ville. Il y a des mauvais côtés, il y a des côtés sombres, mais où est-ce qu'il n'y en a pas en fait? Où est-ce qu'il n'y en a pas dans toute la France? Et j'ai envie de dire dans tout le monde, pas très loin, il y a des guerres, on sait ce qui se passe autour de nous, mais je veux dire, franchement, ça va, quoi. On n'est pas, on se cache pas, quoi.
0: Vous vouliez ajouter quelque chose?
10: Oui, par rapport à l'école publique. Alors, il est vrai que on a eu aussi un petit moment de retrait par rapport à l'école publique, dans le sens où nous sommes croyants et pratiquants, et que parler de Dieu avec nos enfants était quelque chose d'important. Seulement, à l'école publique, nous n'avons pas le droit de parler de Dieu. C'est comme si, en fait, on disait un gros mot. Donc, je ne voulais pas que mes enfants soient un peu entre deux chaises en se disant « Est-ce que je peux dire ça? Est-ce que je peux pas dire ça? Est-ce que je peux parler de ça? Est-ce que je peux pas parler de ça ?» Du coup, ici, on parle de Dieu. On l'appelle comme on veut, mais Dieu, c'est Dieu. Donc, c'était aussi quelque chose d'important pour nous.
0: Ici, on est dans votre bureau, donc au Collège Saint-Mauron. En quoi votre établissement est catholique?
11: Eh bien, catholique, c'est être ouvert à tous. Et donc, notre établissement est ouvert à tous. Et je crois qu'on vit réellement l'ouverture à tous. Et ça, c'est important. Et ce qui est catholique dans notre établissement, c'est notre mission. On est ici pour tous, pour l'accueil de tous. Je crois que le Christ est venu rencontrer tout le monde. Les plus petits, les plus pauvres, ceux qui étaient différents des autres. Et nous, on est là au service de tous, des plus petits, des plus pauvres. On est au service des élèves qui réussissent, comme des élèves qui ont plus de difficultés. On est vraiment ouvert à tous pour passer ce message que chacun est enfant de Dieu et chacun est aimé de Dieu et a le droit à l'éducation, a le droit à l'accompagnement, a le droit de grandir dans les meilleures conditions possibles.
0: Mais pourquoi justement est-ce que vous avez ouvert un établissement catholique dans un quartier où réside une majorité de personnes musulmanes?
11: Alors l'établissement, il est ouvert depuis très longtemps, avant même que le quartier soit ce qu'il est aujourd'hui. Au tout début, l'établissement, il était un petit peu plus bas dans le quartier, au 41 de la rue Félix Piat. Au départ, c'était un quartier ouvrier. Qui dit ouvrier, dit souvent quartier où il y a des gens issus de l'immigration. Au tout départ, c'était une immigration plutôt italienne. Et puis, forcément, les années passant, l'histoire étant ce qu'elle est, le quartier est devenu, dans un premier temps, avec une population plutôt maghrébine. Et puis aujourd'hui, il y a une communauté comorienne assez importante. Donc l'établissement, il était là au départ, en fait. Il n'a pas été ouvert pour la population qui est là aujourd'hui, mais il a été ouvert bien avant. En revanche, s'il est toujours là aujourd'hui, c'est parce qu'il y a une volonté du diocèse de Marseille. À un moment donné où l'équilibre de l'établissement était un peu précaire, il y a une volonté du diocèse de Marseille de se dire « il est important de garder une présence de l'enseignement catholique dans ce quartier ». Et donc, c'était une volonté de Monseigneur Pontier à l'époque, qui a souhaité mettre en place une aide un peu particulière, un accompagnement du diocèse et de l'enseignement catholique du diocèse de Marseille pour l'établissement, pour que cet établissement puisse vraiment jouer sa mission d'enseignement catholique dans ce quartier.
12: Et ça veut dire quoi ? Ça veut dire justement faire preuve d'une ouverture à tout un chacun.
11: C'est ça, tout à fait. Ce qui est important pour nous, c'est que tous les élèves qui passent par l'établissement découvrent le message du Christ. Notre objectif, c'est pas de convertir qui que ce soit, c'est pas ça qu'on cherche. Mais en revanche, que chacun, dans son parcours dans notre établissement catholique, puisse découvrir l'image du Christ, puisse découvrir l'image de l'Église, qu'il voit une Église ouverte, une église d'amour, une église d'accueil, une église qui est là pour eux. Et ça, c'était important d'ancrer ce message-là particulièrement dans ce quartier.
12: Oui, parce que vous dites dans votre présentation sur Internet que c'est dans un contexte interculturel et interreligieux que la communauté chrétienne vit sa foi et en témoigne. Mais ça veut dire quoi, peut-être, plus précisément dans les faits ?
11: Dans les faits, je crois qu'on grandit dans sa foi quand on est en relation avec l'autre, et notamment l'autre différent de nous. Donc c'est vrai que pouvoir dialoguer, pouvoir montrer ce qu'est la foi catholique à des jeunes qui ont une autre confession, à des jeunes qui ont d'autres pratiques, pouvoir en parler, pouvoir échanger, je crois que ça nous fait tous grandir en fait. Ça fait grandir les jeunes dans leur propre foi, ça nous fait aussi grandir nous dans notre propre foi. Et donc témoigner de notre foi, c'est aussi grandir et faire grandir. Et c'est comme ça, en fait, qu'on vit ce dialogue, qu'il soit interculturel, interreligieux. Donc, c'est vraiment la globalité de l'enfant, en fait, qui va être prise en compte. On est en période de conseil de classe, et je dis aux élèves et aux familles, ce qu'on va décider en conseil de classe, on le décide pas sur des notes. On le décide en fonction du profil de chacun. Et peut-être qu'avec des notes similaires, on conseillera pas la même chose à deux élèves, parce que leur profil ne sera pas le même, parce que leurs aptitudes, leur façon de voir les choses, de faire les choses ne seront pas les mêmes. Et donc, des notes ne veulent pas tout dire. C'est important de prendre vraiment la globalité de l'enfant quand on prend une décision, quelle qu'elle soit, que ce soit une question d'orientation ou autre.
12: Vous avez combien d'enseignants ici ?
11: Au collège, on a une vingtaine d'enseignants. Voilà, et à l'école, il y en a une douzaine.

0: Encore une question, Véronique Brunel. Qui paye la scolarité de ces jeunes dans ce quartier défavorisé?
1: Alors, dans l'enseignement catholique en France, en tous les cas, le financement arrive par plusieurs biais. Donc, on a l'éducation nationale qui rémunère les enseignants et qui donne ce qu'on appelle un forfait, comme le département aussi donne des subventions pour l'aide au matériel, à l'achat du matériel et ce qu'on appelle la part personnelle, donc pour aider à embaucher les personnels de l'établissement. Donc il y a ces parts-là, qu'elles soient de l'éducation nationale ou du territoire. Et puis il y a une partie qui est la contribution des familles. Donc les familles ont une contribution qui est pour le Collège Saint-Mauron jusqu'à maintenant un petit peu en dessous de 600 euros par an. Et donc c'est un effort que font les familles pour contribuer voilà, à l'inscription et à la scolarisation de leurs enfants dans l'enseignement privé. Ça fait partie des contributions les plus basses, en tous les cas, du diocèse de Marseille. C'est une volonté de l'établissement et du diocèse de laisser ces contributions relativement basses pour justement que ce ne soit pas un frein à l'inscription des enfants dans notre établissement. Après, il faut voir qu'un certain nombre de familles, elles sont relativement nombreuses dans notre établissement, ont droit à ce qu'on appelle une bourse. Donc ça, c'est l'État qui gère les bourses. Et donc, en fonction de critères, à des critères de revenus, hein, tout simplement, les familles peuvent avoir droit à des bourses. Et donc, nous, on a 60 à 70% des élèves qui sont boursiers. Et la bourse couvre en grande partie, voire en

fait. Et le concrétiser à travers mon métier, c'est, voilà, ça, c'est quelque chose qui me parlait. Donc je suis rentrée dans l'enseignement catholique pour ça, et quand j'ai pris la direction à Saint-Mauron, voilà, c'était vraiment cette volonté de se dire je veux vivre ma foi à travers mon métier. Quand je reçois un élève pour un rendez-vous d'inscription, quand je lui parle de l'établissement, de la façon dont il va être accueilli, accompagné, quand je lui dis que l'établissement, c'est un établissement catholique et qu'à ce titre-là, en ce nom-là, on accueille tout le monde et on va accompagner tout le monde et qu'on va aider à grandir tout le monde et que, voilà, on va être dans le dialogue, dans l'écoute, voilà, dans la relation avec les autres, c'est le christianisme que je porte, en fait. C'est ce qui m'intéresse. Quand je reçois un élève parce que il y a eu un souci, quand je reçois un élève parce qu'il y a eu une bagarre, quand je reçois un élève pour des questions d'orientation, quand je reçois des familles, voilà, parce qu'elles souhaitent me voir pour une question de scolarité, pour une question financière aussi. Je veux que dans le discours que je vais porter, dans la façon dont je vais accueillir la parole et dans la façon dont on va dialoguer ensemble, je veux qu'on voit l'image de l'Église, l'image du Christ, qui est celui au service, à l'écoute et qui, voilà, dans la relation à l'autre, et ça, c'est important.

Véronique Brunel, directrice du collège catholique Saint-Mauron à Marseille, un établissement scolaire décrit encore comme un cocon et une oasis par les personnes interrogées. Et vous, qu'est-ce que vous pensez de la réalité de ce collège de Félix Piat? Quel commentaire vous inspire ce reportage? Merci de nous le dire au 058 134 20 20 ou alors par mail à l'adresse hautefréquence@rts.ch.

0: Nos amis les autres de Kent sur Haute Fréquence, un hymne à la tolérance qui célèbre les différences qui enrichissent nos vies.
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0: Vous revenez ce soir sur le voyage du pape Léon XIV qui a marqué l'actualité de cette semaine. Carole Pirker, bonsoir.
3: Bonsoir Gabrielle. Oui, un voyage d'une semaine en Espagne durant lequel l'évêque de Rome a notamment béni la plus haute tour de la basilique de la Sagrada Familia. C'était lors d'une messe qui s'est tenue mercredi à Barcelone, le jour anniversaire des 100 ans de la mort de son célèbre architecte, Antoni Gaudí. Mais ce voyage, le quatrième du souverain pontife, a surtout été marqué par une forte dimension sociale.
0: Une forte dimension sociale, dites-vous, ça veut dire quoi ?
3: Eh bien, lors de cette visite qui s'est achevée vendredi, le chef de l'Église catholique a rencontré à Madrid des sans-abri et s'est entretenu avec des victimes d'agressions sexuelles commises au sein de l'Église. À Barcelone, il a visité une prison. Il a aussi écouté des témoignages de féminicides et de violences conjugales. Et enfin, dans les îles Canaries, il a interpellé le monde sur le sort des migrants.
0: Et pourquoi est-ce qu'il a choisi les îles Canaries pour la dernière étape de son voyage ?
3: Car à ses yeux, elles sont le symbole du drame migratoire, mais aussi de l'espoir. L'an dernier, près de 1200 migrants sont morts ou ont disparu en mer en voulant rejoindre ces îles espagnoles. Pour Léon XIV, il s'agissait donc de sensibiliser la société à cette route maritime devenue la route la plus meurtrière vers l'Europe. Mais il s'agissait aussi de mettre en avant le travail de l'Église et de la société civile qui accueille sur place les migrants.
0: Et une cérémonie particulière a même eu lieu, je crois.
3: Oui, c'était d'ailleurs un moment fort. Le souverain pontife a lancé un bouquet de fleurs en mer, en hommage aux milliers de migrants morts dans cette périlleuse traversée.
0: Pour en parler, nous recevons ce soir Camille Dalmas. Bonsoir.
4: Bonsoir à vous.
0: Vous êtes journaliste à l'agence de presse catholique Imedia à Rome. Alors, s'il ne fallait retenir qu'une chose de ce voyage en Espagne, ce serait quoi selon vous ?
4: Alors, vous avez cité avec beaucoup de précision les deux dernières séquences, donc celle à Barcelone et celle aux îles Canaries qui s'est terminée vendredi soir. Mais il y a eu une première étape qui était aussi très importante, qui était à Madrid, qui a duré 4 jours, qui était quand même la plus grosse partie du voyage, et pendant lequel le pape a eu un discours très fort devant les Cortes, donc à l'Assemblée des députés espagnols. Et je pense que c'est aussi un moment important. Et je pense que aussi sur le plan social, il y a eu un message fort, notamment un message à l'Europe. Il lui a demandé de prendre ses responsabilités, d'agir envers ses citoyens, de privilégier le bien commun.
3: Privilégier le bien commun, mais aussi affirmer la dignité humaine.
4: Oui, tout à fait, exactement, la dignité humaine. Alors ça, c'est une dimension centrale de sa dernière encyclique qui est parue quelques jours avant ce voyage, qui porte sur l'intelligence artificielle, mais en fait pas directement sur l'intelligence artificielle, parce que le but de cette encyclique est justement de valoriser la place de l'homme. Qu'est-ce qu'être homme aujourd'hui au siècle du monde numérique, de l'intelligence artificielle? Comment est-ce que on peut défendre l'homme face à un certain nombre de dérives aujourd'hui?
3: Camille Dalmas, après la Turquie et le Liban l'an dernier, Monaco puis l'Afrique, ce printemps, quels étaient au fond les enjeux de ce voyage ?
4: Alors c'était un voyage déjà dans un pays catholique en voie de forte sécularisation, donc ça c'était un des aspects. Le pape y va quand même comme un pasteur, il va parler à une population locale, donc c'était remettre le message chrétien au cœur de la vie des Espagnols. La dernière visite datait de 2011, ça faisait un certain temps qu'aucun pape n'était venu. Et le second objectif, évidemment, c'était renforcer les relations diplomatiques que son siège est un État avec l'Espagne actuelle, donc le gouvernement de Pedro Sanchez. On a vu qu'il y avait un certain nombre de sujets sur lesquels il y avait des tensions. Je pense évidemment aux questions de l'euthanasie, je pense évidemment aux questions de la morale sexuelle, etc. En revanche, on a vu aussi des questions sur lesquelles ils sont très proches, notamment sur la diplomatie, la mise en valeur du multilatéralisme. C'est des points sur lesquels on a vu le pape prendre des positions fortes. Il faut réformer cette approche du multilatéralisme de toute urgence parce que c'est un outil essentiel pour la communauté internationale.
3: Léon XIV donc a dénoncé l'indifférence du monde face au sort des migrants. Qu'espère-t-il concrètement ?
4: Je pense qu'il espère un changement d'approche générale de la question des migrants. Le discours qui a été fait jeudi sur le port d'Areneguin, qui était un port qui avait reçu plus de 2000 migrants d'un coup au début de la pandémie de Covid en 2020, on l'avait appelé le port de la honte parce qu'on ne les avait pas autorisés à descendre. Je pense qu'il a clairement dit il faut régler cette situation. C'était peut-être un discours moins directement politique que celui de son prédécesseur. En revanche, on retrouve très clairement l'idée que le message évangélique qu'il est censé porter en tant que pape ne permet pas de laisser cette situation telle qu'elle est. Elle ne permet pas l'indifférence. Les Européens ne peuvent pas accepter cette situation. Il a aussi dénoncé très fortement toutes les mafias, les passeurs, les mafias des personnes qui, dans le désert, puis sur les côtes, réduisent parfois les migrants à l'esclavage. Il y a eu un témoignage glaçant qui lui a été fait sur le port d'Arène Guin sur ce plan. Voilà. Donc, il a aussi demandé à la communauté internationale de se mobiliser. Il dit que c'est une question qui ne peut pas être réglée au simple niveau local ou national. Et d'ailleurs, il a parlé à tous les échelons. Il a parlé aux pays d'origine aussi, en disant que c'est très important pour ces pays d'origine de créer les conditions pour que les personnes qui ont envie de rester chez eux puissent le faire. Voilà. C'est donc, il a inspiré un discours global qui s'embarrasse d'une réelle complexité, qui est la complexité de la situation quand on parle de migration aujourd'hui au niveau mondial.
3: Et pourquoi ce choix de la part de Léon XIV de donner la parole aux victimes d'abus, aux prisonniers ?
4: C'est d'une certaine façon en cohérence avec une lecture du message de l'Évangile. Il y a une certaine continuité, au-delà même d'ailleurs des derniers pontificats. Si on regarde plus loin, il y a une certaine continuité sur ce qu'on appelle cette pastorale, cet accompagnement pastoral de diverses réalités, les migrants, les prisonniers, ce qu'on retrouve tout au long des pontificats. Parce que pour les migrants, il y a la question de l'intégration, comment est-ce qu'ils sont reçus, les tensions que ça crée dans la société. Pour les prisonniers, il y a la question de l'ordre social, de la réintégration aussi, du pardon, voilà. C'est un message central de ce voyage, c'est-à-dire qu'il faut faire en sorte que les sociétés actuelles qui sont des sociétés en tension soient capables de pardonner, c'est-à-dire que trouver des moyens concrets de résoudre ça. Et donc la meilleure façon, c'est de montrer l'exemple, même s'il faut des mesures politiques pour accompagner tout ça, ça ne peut pas fonctionner sans démarche individuelle, ça ne peut pas fonctionner sans démarche personnelle. Je pense que c'est sa conviction profonde.
0: Et il a aussi nommé les féminicides, il a diagnostiqué la crise de santé mentale des sociétés, il a mis en cause la culture de la performance comme facteur de déséquilibre. Est-ce qu'on peut dire que finalement il est parfaitement en adéquation avec l'évolution de la société ?
4: Je pense qu'il suit l'évolution de la société et que c'est un fil rouge de l'approche qu'a adoptée l'Église depuis le Concile Vatican II en particulier. Et le féminicide peut être la chose plus intéressante parce que je n'ai pas de souvenir de critique aussi claire du phénomène, le fait de nommer le fait que dans la société actuelle, il y a un problème avec la façon dont laquelle la société accepte le meurtre structurel de femmes au quotidien. Le message était très fort et qu'il a fait dans le stade de Barcelone devant des jeunes. Et c'était aussi une façon de parler à cette société peut-être plus sécularisée que celle de Madrid où il était avant, en lui disant « Nous sommes bien conscients des problèmes que vous affrontez et ces problèmes nous tiennent à cœur. Voilà. »
3: Maintenant, Camille Dalmas, tant au niveau des pays choisis par Léon XIV pour ses voyages que dans son approche et dans les thèmes qu'il a choisi de mettre en avant, est-ce qu'on peut parler de continuité ou de rupture par rapport au pape François ?
4: Je pense qu'il y a une continuité de fond indéniable. Quand on regarde ses discours, tous les grands dossiers portés par le pape François sont repris. On peut parler par exemple d'immigration. Le pape Léon se rendra à Lampedusa le 4 juillet prochain. C'est exactement le geste qui avait été fait en 2013 par le pape François pour alerter sur la crise migratoire en Méditerranée. Il a même refait le geste de jeter une couronne de fleurs dans la mer le jeudi dernier dans le port d'Arène Guin aux Canaries. Voilà, donc là-dessus, il y a une continuité. Il y a une continuité, évidemment, sur un certain nombre de dossiers, aussi interne à l'Église. Je pense à la synodalité, l'idée que l'Église doit être moins cléricale et plus participative. Donc, c'est vraiment un sujet clé qui lui tient à cœur. Après, il y a une différence de style. Certain, c'est que François était quelqu'un qui venait réveiller les consciences, parfois choqué, parfois provoqué. Là, on est avec un pape qui, clairement, a cette volonté de pacifier les relations, de créer de l'unité. Il a une tendance à aller chercher ce qu'il y a de meilleur chez une personne pour l'amener à suivre ce qui pour lui est le cœur du message de l'Évangile. C'est quelqu'un qui est, je dirais, plus méthodique, plus rusé, peut-être moins charismatique immédiatement, mais je pense que la mayonnaise commence à prendre, qu'on le sent de plus en plus à l'aise et on sent que ses paroles ont une certaine résonance. Et puis je pense qu'il y a aussi une continuité avec ses prédécesseurs. On retrouve des traits très forts de Jean-Paul II chez Léon XIV qu'il n'y avait peut-être moins chez François, mais on retrouve aussi des traits de Benoît XVI. C'est des personnalités qu'il cite régulièrement dans ses discours.
3: En tout cas, moins frondeur et plus rassembleur que le pape François.
4: Oui, tout à fait. Tout à fait.
3: On le sait, hein, les journalistes comme votre collègue qui accompagne le pape dans ce voyage récoltent toujours des anecdotes durant leur déplacement en avion avec lui. Est-ce que vous en avez une à nous livrer ce soir ?
4: Oui, alors au vol aller, parce que le pape va dans le pays, il vient saluer tous les journalistes et là, c'est la foire aux questions. Donc, il y a eu des questions dans tous les sens. Ça va de quelle est l'équipe de sport pour laquelle que vous supportez. Alors il a répondu, en tant que pape, je supporte toutes les équipes, mais Robert Francis Prévost, lui, supportait le Real Madrid. Alors ça crée un peu d'émoi en Espagne, vous pouvez l'imaginer. Voilà, surtout en Catalogne. Sinon, une toute petite anecdote, mon collègue lui a demandé s'il pensait un jour aller sur les plages de Normandie, là où son père a débarqué, pour le débarquement, le D-Day. Et le pape a semblé assez ému, a dit « Ah oui, je connais cette histoire ». Et donc, il a senti clairement que c'était potentiellement un projet un jour, aller sur ces plages où son propre père a débarqué pour libérer l'Europe des nazis.
0: C'est sur cette anecdote normande qu'on va terminer. Merci beaucoup Camille Dalmas pour cet éclairage. Je rappelle que vous êtes journaliste à l'agence de presse catholique Immédiat à Rome. Très belle suite de soirée, merci.
4: Merci à vous.
3: Merci à vous.
0: Et puisque nous avons parlé du sort des migrants, sachez qu'a lieu en Suisse la journée des réfugiés samedi prochain.

0: La chanson « Mon nom me dénonce » interprétée par la chanteuse et actrice Irène Jacob en collaboration avec Jorge Vadio et Francis Jacob, un titre qui explore les thèmes de l'identité, du déracinement et de l'appartenance.
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0: 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Laurent Blanchard.
1: Les discussions entre les États-Unis et l'Iran doivent s'ouvrir ce dimanche en Suisse. Le vice-président américain Jelly Vance est d'ailleurs dans son avion en ce moment à destination de Zurich afin de rejoindre Steve Witkoff et Jared Kushner. Les négociateurs iraniens, eux, sont arrivés hier soir. Selon Téhéran, il devrait s'agir ce dimanche de discussions techniques entre Iraniens et Américains et en présence des pays médiateurs. Donald Trump, pour sa part, met la pression sur l'Iran et menace d'imposer un péage dans le détroit d'Ormuz en cas d'échec des négociations. Déclaration alors que Téhéran a annoncé hier la fermeture du détroit. Réplique aux attaques meurtrières israéliennes de ces derniers jours. La chaîne Al Jazeera annonce par ailleurs la mort d'un caméraman dans la bande de Gaza. La frappe aurait été menée par un drone dans le camp de réfugiés de Bouredj, tuant deux autres personnes. L'armée israélienne confirme avoir visé le journaliste, mais évoque, selon ses mots, un tireur d'élite du Hamas. En Suisse, 5000 personnes, dont le conseiller fédéral Martin Pfister, ont participé hier aux commémorations du 550e anniversaire de la bataille de Morat. Victoire des Confédérés, on vous le rappelle, en 1476 face à Charles le Téméraire, duc de Bourgogne, en quête de consolidation de ses territoires. Victoire suisse qui fait suite à l'autre bataille victorieuse, celle de Grandson, 3 mois plus tôt. 42 projets se déroulent d'ailleurs pendant ces festivités jusqu'en octobre. Il avait cofondé avec ses 4 frères le géant français du jeu vidéo Ubisoft. Claude Guillemot est décédé vendredi dans un accident d'avion à La Baule, dans l'ouest de la France. Annonce de l'entreprise hier, l'accident a fait 2 morts. Le chef des droits humains à l'ONU déclare hier regretter profondément la nouvelle législation de l'Union européenne sur les retours de migrants. Elle permet aux membres de l'UE d'installer des hubs de retour en dehors des frontières européennes. 150 000 personnes arriveraient en Europe illégalement chaque année. Il s'agirait par conséquent d'accélérer les procédures d'expulsion. Mais selon le haut commissaire onusien, les pays de l'UE ne peuvent pas externaliser dans les pays tiers leur obligation en termes de droits humains. L'épouse du Premier ministre espagnol Pedro Sanchez a l'interdiction de quitter le pays. Décision d'un tribunal rendu public hier. Il s'agit de pouvoir s'assurer que Begoña Gomez puisse être jugée dans une affaire de corruption et détournement de fonds. C'est l'une des nombreuses affaires qui ont éclaboussé la famille du dirigeant socialiste et ses anciens alliés, menaçant d'ailleurs de faire tomber sa coalition gouvernementale. La Coupe du Monde de football, et c'est toujours 0-0 à la mi-temps en ce moment entre l'Équateur et Curaçao. C'est à suivre sur RTS2, tout comme à 6h tout à l'heure la rencontre entre la Tunisie et le Japon. L'Allemagne, elle, s'est qualifiée pour les 16e de finale. C'est la première fois depuis 12 ans que la Mannschaft sort des phases de groupe. Victoire hier soir 2-1 contre la Côte d'Ivoire. Les Pays-Bas prennent, eux, la tête du groupe F après leur victoire contre la Suède 5-1. Et puis il fera toujours très chaud aujourd'hui en Suisse romande, temps en général ensoleillé, mais parfois légèrement voilé, quelques orages possibles surtout dans les Alpes. Il fera entre 33 et 36 degrés en pleine au plus fort de la journée.
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3: Bienvenue dans l'émission Au Livre, etc. Aujourd'hui, nous explorons les territoires de l'enfance blessée, ces zones d'ombre où les souvenirs s'effacent pour survivre avant que les mots ne viennent enfin rendre justice au petit garçon ou à la petite fille que l'on a été.
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3: Nous recevrons d'abord le journaliste et écrivain Frédéric Pommier, voix familière des auditeurs de France Inter, pour son récit autobiographique « Derrière les arbres » publié chez Flammarion. Dans ce texte déchirant, conçu comme une tragédie en 5 actes, l'auteur brise 40 ans de silence pour révéler les viols subis entre l'âge de 4 et 7 ans. Frédéric Pommier livre ici un témoignage rare, la parole des hommes sur les violences sexuelles restant encore discrète, et nous raconte son combat pour porter plainte malgré la prescription des faits. Pour lui, l'acte d'écrire n'est pas seulement une libération, c'est une manière de reprendre le pouvoir sur son histoire et de rendre vie au petit garçon dont l'enfance a été volée. Face à lui, j'aurai le plaisir d'accueillir la romancière Sophia Aouine, lauréate du prix de Flore 2019 pour son très beau roman Rhapsodie des oubliés. Mais si on la reçoit aujourd'hui, c'est parce qu'elle signe ce mois-ci dans la NRF, la Nouvelle Revue Française, un texte puissant intitulé Fragments Mater. Placée à l'assistance publique à l'âge de 6 ans, elle a grandi dans ce qu'elle appelle, je cite, la petite nécropole de son enfance, faite de dossiers administratifs et de chambres de foyer. Celle pour qui, je cite, la radio et sa mère et Truffaut son père est devenue romancière, hantée par une prophétie de Françoise Dolto qui lui aurait prédit enfant qu'elle écrirait des livres. Bref, vous l'aurez compris, nos deux invités utilisent la littérature comme arme de reconstruction. Ils nous rappellent que si l'on ne guérit jamais vraiment des enfances brisées, on peut apprendre à vivre avec ces fantômes une fois qu'ils sont nommés. Vous écoutez Au Livre, etc. C'est parti.
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3: Sophia Aouine, Frédéric Pommier, bonjour à tous les deux.
5: Bonjour.
6: Bonjour.
3: Alors, je suis très émue de vous recevoir parce que vous écrivez tous les deux pour de vrai. Et je veux dire, enfin, on sent l'urgence, la nécessité, et c'est rarement le cas en littérature. Donc voilà, je tenais à vous le dire. D'où ma première question, Frédéric Pommier, comment est né ce livre « Derrière les arbres » ?
5: Il est né d'une nécessité de parler, parce qu'au moment où j'ai commencé à l'écrire, c'était il y a 4 ans à peu près, je n'arrivais plus à vivre avec les secrets que je portais. Et même si je commençais à en parler, et j'avais commencé depuis quelque temps déjà à mes proches et à quelques amis, il me semblait nécessaire de crier cette histoire. Mais comme je ne pouvais pas la crier dans un micro, j'ai voulu la crier différemment et en faire une œuvre littéraire pour tenter de me sortir moi par le haut de cette histoire. Et pour tenter d'en faire une œuvre qui se partage avec le plus grand nombre, qui alerte le plus grand nombre, et qui effectivement rende justice au petit garçon que j'étais et à qui la justice ne rendra jamais justice. Et peut-être rendre justice aussi à tous les enfants qui ont subi des violences sexuelles. Et dans le même temps, à tous ceux qui en sont morts et tous ceux qui survivent aujourd'hui avec ça. On dit que plus de 5,5 millions d'adultes ont été victimes de violences sexuelles dans leur enfance. Moi, j'ai lu peu de récits de garçons sur le sujet. Et l'urgence d'écrire cette histoire-là, elle est peut-être née aussi parce que moi, j'ai pas eu de récits comme ça qui peut-être auraient pu me porter à certains moments de ma vie.
3: On dit parfois, c'est un peu la tarte à la crème quand on parle de ce type de témoignage, que c'est thérapeutique, que ça répare. Bon, je suis pas forcément d'accord avec ça, mais qu'est-ce que vous en pensez ? Est-ce qu'il y a une forme de réparation ?
5: Il y a une forme de réparation dans la parole. Il y a une forme de réparation dans le fait de ne plus être seul à porter un secret. Donc il y a une forme de libération quand on confie un secret. L'écriture, c'est malgré tout le temps du travail, quelque chose de très solitaire, quelque chose qui fait peur. Ce livre m'a fait peur tout du long de l'écriture. J'avais peur de tout. J'avais peur de la réaction des lecteurs, mais j'avais peur de la réaction aussi de certains lecteurs. Mes proches, celles et ceux qui sont dans le livre.
3: Ils ont réagi comment, justement ?
5: Ils ont réagi avec leur propre peur aussi. Mais moi, je voulais qu'ils soient en mesure de porter ce livre-là aussi. Là, je pense à mes parents, je pense à mes enfants, je pense aux autres personnages réels qui ont inspiré les personnages du livre, la mère de mes enfants également. Mais ça n'est pas un témoignage, et c'est parce que ça n'est pas un témoignage que j'ai eu le sentiment de grandir aussi en écrivant ce livre. En faisant du petit garçon que j'étais un personnage, en faisant des personnes qui l'entourent des personnages, et en faisant une œuvre romanesque, ça me permettait aussi de tout dire, y compris le plus intime, y compris la sexualité, ce que je n'aurais pas pu dire pas osé dire du tout avec un récit qui aurait uniquement été un témoignage. C'est pour ça qu'il y a une construction romanesque.
3: Oui, c'est ce que j'allais dire. Il y a une réflexion sur la forme. Vous avez vraiment réfléchi aussi à la manière de raconter, à ce que vous pouviez dire, à quel moment, quand, comment.
5: Et même dans la dénomination du personnage, qui était pour moi une manière de mettre d'abord les choses à distance. Puisque dans la première partie, le personnage s'appelle l'enfant, puis il devient le garçon. Dans la deuxième partie, dans la troisième, il devient Frédéric. Et je ne dis réellement « je » que dans la quatrième partie, quand les souvenirs des viols commencent à devenir un petit peu plus précis et que je commence à faire le tri dans les puzzles que j'ai dans le cerveau. Et pour moi, cette dénomination-là, évidemment, c'est une démarche littéraire, mais c'était aussi, je crois, mais peut-être que je l'ai compris, qu'à posteriori, une manière d'illustrer par le verbe et par la grammaire la dissociation du corps que représentent les violences sexuelles. Les années, et même les dizaines d'années qu'il faut pour se réapproprier son histoire et son corps même, et son identité. Et finalement, cette traversée de plus de 40 années de vie, pour moi, c'est aussi tout un chemin pour me réapproprier mon histoire, mon corps, mon identité, et pour pouvoir dire enfin je, enfin décider. Vous me demandiez ce qu'avaient pu être les effets de l'écriture. Moi, effectivement, c'était de l'ordre de la reprise de pouvoir sur les hommes qui m'ont fait du mal. Et maintenant, c'est moi qui décide comment j'ai envie que cette histoire soit racontée. Si j'ai l'impression d'avoir gagné, c'est d'abord sur eux, mais aussi sur moi, en m'étant retrouvé. Et je me suis retrouvé à travers l'écriture de ce livre-là aussi.
3: Sophia Aouin, avant de parler de votre texte, vous disiez tout à l'heure que vous aviez lu le livre de Frédéric Pommier. Vous l'avez terminé aujourd'hui?
6: Oui, je l'ai terminé un petit peu avant l'émission parce que c'est presque 326 pages. Et c'est 326 pages d'un cri, mais en même temps d'un cri de réparation. À un moment, Frédéric, vous parlez de cette procession des abusés. Et ce livre, il est dédié aux enfants. Et je pense qu'à travers cette grande tragédie qu'a été votre vie, c'est-à-dire toutes ces années de silence, etc., où vous parlez de votre corps, vous entrez dans la chair de votre blessure, et en même temps vous le faites avec une pudeur, et c'est aussi la pudeur des mots. Et vous dites une phrase, moi, qui m'a bouleversée, vous dites « sans les mots, il n'y a rien à dire ». Et ça a fait vraiment écho à ma propre histoire d'enfant placé. Et je pense qu'au-delà d'être un texte sur les violences faites aux enfants et la pédophilie, un texte nécessaire, c'est vraiment un texte sur l'enfance. Et ça, pour moi, vous rentrez dans ce que j'appelle ma grande bibliothèque de la consolation, même à mon grand âge de 48 ans. Je voulais vous dire merci pour votre livre, en tout cas. Ça m'a... Voilà.
5: Merci de l'avoir lu.
3: Sophia Aouin, votre premier roman est sorti il y a 7 ans. Vous publiez un texte dans la revue de la NRF, un texte qui est vraiment très fort sur la figure maternelle. J'ai la même question que pour Frédéric Pommier, comment est né ce texte?
6: Alors ce texte est né, j'allais dire quasiment dans l'enfance. Je pense qu'on a tous un livre en soi à écrire, un livre sur l'enfance comme un livre sur sa mère, sans pour autant que ce soit des autofictions ou des œuvres énormes d'autofiction. Et je crois qu'en fait c'est la réappropriation du silence, quoi. C'est-à-dire qu'à un moment c'est prendre la parole. Et moi, bien sûr, j'ai 20 ans de placement, j'ai autant d'expérience dans les foyers, les familles d'accueil. Je dis souvent que je suis passée entre les gouttes à travers mon histoire, mais je crois que ce livre, je le portais en moi aussi pour peut-être les femmes de ma famille. Cette longue, j'appelle ça le fatum, cette longue tragédie qu'on peut être celle des plusieurs, en tout cas, expériences et mémoires du féminicide qu'il peut y avoir dans ma famille. Et c'est au moment de la perte, comme beaucoup d'écrivains, je crois que c'est au moment de la perte de la figure maternelle. C'est d'ailleurs, le numéro de la NRF en parle très bien avec plein de textes formidables.
3: C'est au moment de la revue est sur les figures maternelles.
6: C'est ça,
3: sur
6: la mère création littéraire. Je pense que c'est à ce moment-là que il y a eu quelques années, c'est-à-dire le temps du deuil et le temps de la littérature est arrivé après. Je crois quand le silence est tellement fort. En plus, moi, c'est aussi une histoire d'abandon et de fantôme où j'ai eu envie tellement. Je pense qu'elle me manquait tellement que j'ai eu envie de me la réapproprier par les mots et la littérature, comme l'enfant que j'ai été placé s'est réapproprié son humanité par le cinéma et la fiction. Je crois que c'est un peu le même mouvement de vie quelque part.
3: pour l'un comme pour l'autre, se joue dans l'écriture une dissociation. Frédéric Pommier, vous en avez parlé, vous passez de l'enfant, le jeu, pour l'illustrer. Sophia, vous cherchez la petite fille des archives pour enfin habiter votre propre histoire. Je me demandais si, selon vous, on pouvait recoudre les identités fragmentées, Sophia.
6: Bah, j'ai appelé mon texte Fragment Mater. Alors, il y a un côté très biblique parce que j'ai parfois un petit côté cubéni dans mon écriture et j'aime beaucoup lire les textes, les grands textes, l'évangile, etc. Je trouve qu'il y a une matière romanesque et plein de choses intéressantes. Et je suis partie dans ce livre d'un tableau de Nicolas Poussin qui raconte le jugement de Salomon. Bon, on va pas rentrer dans les détails.
7: On en parlera tout à l'heure.
6: Voilà. Et en fait, je pense que c'est une sorte de réappropriation par le divin, quelque chose d'un peu... je pense qu'on peut recoudre par... on peut recoudre son identité par la fiction, je crois, ouais. Et par la prise d'une parole qui... et de se dire, en fait, qu'on écrit pas que pour soi, on écrit soit pour les fantômes, mais on écrit aussi pour l'autre. Mais je pense que quand on écrit, on n'a pas cette vision-là. On l'a peut-être 10 ans après, quand on relit le livre, ou quand... Peut-être après, quand on rencontre des gens, ou des... oui, je pense qu'on se réapproprie... en tout cas, son identité par le fragment et peut-être aussi par la forme fragmentaire du récit. C'est ce que j'ai voulu faire avec ce texte.
7: Et donc, Frédéric Pommier, est-ce qu'on peut recoudre, selon vous ?
5: Je ne sais pas s'il s'agit de recoudre ou de ressouder. Peut-être ressouder. Recoudre, c'est peut-être trop léger, c'est la peau qu'on recoud.
7: C'est une vraie fragmentation, en fait. Donc,
5: ouais. Peut-être que ça joue au niveau des os. Peut-être qu'on peut recoudre et ressouder soi-même. Mais dans ce que disait Sophia, ce que je trouve intéressant aussi, c'est le regard des autres, et c'est-à-dire les retours de lecture. Mmh. Et moi, finalement, depuis la sortie du livre, il y a 2 mois maintenant, je me rends compte que ce qui éventuellement m'aide à me recoudre et à me ressouder les os aujourd'hui, c'est aussi les milliers de témoignages que j'ai reçus, et qui donne corps à la réalité que moi je décris dans le livre. Je connaissais les chiffres ahurissants du nombre de personnes qui subissent des violences sexuelles dans leur enfance, mais de recevoir des milliers de témoignages de gens qui me remercient, des gens qui se retrouvent dans le récit, des gens qui m'écrivent qu'ils retrouvent la lumière dont ils avaient besoin en lisant ce livre, et que ce livre les sauve, ça, je ne m'y attendais pas du tout. Et de lire ces mots-là, ben finalement, je crois que ça me sauve aussi.
7: Et en même temps, c'est vertigineux quand même de recevoir autant de témoignages.
5: C'est vertigineux.
7: Ça doit aussi vous bouleverser.
5: C'est absolument bouleversant. Quand je choisis de ne pas être trop bouleversé, je me dis que ça témoigne aussi de quelque chose que j'ignorais. C'est l'utilité immédiate que peut avoir la littérature.
7: Bah justement, on va en parler, parce qu'effectivement, on aurait pu penser qu'avec vos histoires respectives, vous auriez pu rester dans du témoignage, et pourtant vous avez fait de la littérature tous les deux. J'aimerais qu'on en discute quand on revient, mais d'abord on écoute Laura Cain et Choura, Toute l'eau qui coule.

0: Bienvenue ou re-bienvenue dans l'émission Au Livre, etc. Nous sommes toujours en compagnie de Sophia Aouine et Frédéric Pommier. J'aimerais qu'on parle de la figure maternelle. Dans vos textes, la mère est soit une absence que la fiction doit combler, chez vous, Sophia Aouine, soit une femme protectrice dont l'aveuglement passé devient une blessure partagée, chez vous, Frédéric Pommier. Et je me demandais comment la littérature permettait de négocier avec ce ratage maternel initial. Dans votre livre, Frédéric Pommier, ce qui m'a frappé, c'est une des scènes qu'on trouve au tout début, où vos parents vous laissent partir quand même avec un inconnu. Est-ce que vous en avez reparlé avec eux? Qu'est-ce qu'ils disent de ça aujourd'hui?
1: C'est-à-dire qu'on est à la fin des années 70. Le rapport aux enfants était, je crois, pas exactement le même que celui qu'on a aujourd'hui. Et l'inconnu dont il est question dans ses premières pages, c'est le compagnon de ma nourrice. Et je suis allé passer quelques jours de vacances chez ma nourrice. Et cet homme se propose pour m'emmener faire ce voyage-là.
0: C'est vrai qu'avec le recul, moi j'ai repensé à ce passage et puis j'étais terrifiée. Et je me suis dit, mais il peut tout arriver, un accident de voiture. Hein. C'est vrai que c'est des choses auxquelles on ne pensait pas.
1: Mais ce sont des personnes de confiance. Là, en tout cas, c'était pas un total inconnu. C'était le compagnon de ma nourrice. Donc, on ne pouvait pas imaginer qu'il allait se passer quelque chose de dramatique durant ce trajet. Et c'est pareil avec les autres hommes qui ont par la suite abusé du petit garçon de cette histoire, donc de moi quand j'étais petit. Le deuxième, c'est le gardien de la résidence où nous habitions, que tout le monde trouvait très sympathique. Ensuite, il y a un jeune homme croisé dans une piscine pendant des vacances au Portugal. Et puis le quatrième homme, c'était un très proche ami de mon oncle et parrain, que moi je connaissais pas quand je le rencontre à l'âge de 7 ans, mais qui était vraiment un très bon ami à eux. Et quand cet homme propose de m'emmener faire un petit tour après le déjeuner, là on est au début des années 80, personne ne trouve rien à redire à cela. Parce que je pense qu'à ce moment-là, on parlait beaucoup moins de ces sujets-là aussi. Et que...
0: D'où l'importance aussi d'écrire ces livres.
1: Oui.
0: Il en faut.
1: Qu'on en parle plus aujourd'hui. Et je pense aussi que les petits-enfants ont un petit peu plus de vocabulaire. Je ne sais pas si on les écoute davantage, mais en tout cas, ils sont un petit peu plus en capacité de raconter quand quelque chose s'est passé dont ils savent que ça ne devait pas se passer. Je dis ça, et encore. Je pense que les petits-enfants auxquels ça arrive, ils sont bien handicapés comme je l'ai été moi, parce que d'abord, ils ne comprennent pas, comme moi, je n'ai absolument rien compris. Et parce que même s'ils ont plus de vocabulaire que celui que je pouvais avoir à l'époque, il y a la peur, il y a la honte, il y a la sidération, il y a la peur de faire du mal à ceux qu'on aime. Et la solution la plus évidente, c'est effectivement de se taire. Mais c'est de ce silence-là qu'il faut évidemment sortir le plus rapidement possible, quand on le peut.
0: On sent beaucoup d'empathie autour de ces sujets-là aujourd'hui. Et pourtant, je me pose toujours la question, est-ce que vous vous sentez compris? Est-ce qu'on comprend vraiment?
1: Je pense qu'on est compris, en tout cas par tous ceux qui ont traversé les mêmes difficultés.
0: Mais venant de ceux qui n'ont pas traversé, qui n'ont pas connu de violences sexuelles, est-ce que vous pensez que c'est compréhensible?
1: Je pense que si on a les mots les plus sincères, on peut percevoir en tout cas l'état du massacre. On peut percevoir un peu la profondeur du gouffre, même si quand on a à subir ces choses-là, et même si on est très très entouré, à partir du moment où on en parle, on est toujours et définitivement seul. Je sais que je ne suis pas seul, et je le sais aussi grâce à tous ces témoignages que je reçois, et puis grâce à tous les gens que je rencontre.
0: Vous vous êtes posé la question en écrivant ce livre, de si vous êtes journaliste, est-ce que vous avez eu peur d'être renvoyé à cette histoire pour le restant de vos jours? Est-ce que c'est une question que vous vous êtes posée?
1: Oui. Et ma crainte, lorsque j'ai commencé à parler, c'était que la force du témoignage écrase la littérature. C'est lié aussi, effectivement, à mon statut de journaliste, qui fait que c'est une mise à nu qui intrigue. Je me suis posé la question. Et j'espère que je saurai suffisamment dire... Je ne suis pas que ça. Je ne suis pas que un garçon qui a eu la malchance d'être violé dans son enfance, parce que Ceci ne me définit pas. Effectivement, ça ne me définit absolument pas. Je suis beaucoup d'autres choses. Et je suis notamment celui qui a réussi à faire œuvre avec ce que j'ai traversé. Mais c'est compliqué de prendre la parole sur un sujet comme cela. C'est compliqué, effectivement, d'assumer ce récit-là et de dire il n'y a aucun tabou pour les hommes qui commettent des crimes pédophiles, donc il ne faut pas en avoir pour parler quand soi-même on est victime de ceci. Mais ce qui est dingue, c'est que la honte, elle est toujours du côté de ceux qui subissent, parce que on est meurtri au plus profond, qu'on est bousillé au plus profond, et qu'on n'a plus les bonnes valeurs non plus, et qu'on se sent seul et sale très très longtemps. Et de surcroît, me concernant, je fais ce récit, je parle, je suis invité dans des médias, je continue à porter cette parole-là, et puis au bout de quelques temps, l'un des hommes qui s'est senti...
0: J'allais vous poser la question, oui.
1: Visé, qui est le dernier des agresseurs, porte plainte contre moi pour dénonciation calomnieuse. Donc ça ajoute aussi à la difficulté de parler.
0: Ça en est où,
1: parler.
0: Cette histoire ? Vous en êtes où de cette affaire ? Vous avez des nouvelles ?
1: Toujours pas ouais. eu cette plainte entre les mains.
0: Alors que vous ne le nommez pas.
1: Je ne le nomme pas.
0: C'est quand même étonnant. Ouais.
1: Non, je ne le nomme pas. Mais ça illustre en tout cas aussi que quand on parle, ce sont des coups qu'on se prend dès le début. Et que les prédateurs, quand ils s'en prennent aux enfants, ils font tout pour que les enfants se taisent. Et quand les enfants devenus grands commencent à parler, eh bien ils essayent encore de les faire taire. Moi, cette fois-ci, ça ne marchera pas parce que je vais continuer à parler. Mais... ce coup-là, il est très désagréable aussi.
0: Frédéric Pommier, on part en Belgique, où nous retrouvons Aurélie Vergieux, de la librairie Molière, à Charleroi. Bonjour Aurélie.
2: Bonjour Lilia, bonjour Frédéric.
1: Bonjour.
0: Vous avez été très touchée par le récit de Frédéric Pommier.
2: Oui, ce petit garçon qu'on voit sur la couverture, moi j'ai eu envie de le prendre par la main pour l'extraire de ce monde de fous, pour le mettre à l'abri et le protéger des malades qui s'en prennent aux enfants. Lui aussi, il a voulu fuir ce monde en demandant à 4 ans qu'on les jette par la fenêtre. Et ce passage, le premier parmi tant d'autres, m'a plongé dans l'effroi. Comment est-ce possible que tant de souffrances s'abattent sur un seul être ? Et à plusieurs reprises, j'ai dû poser le livre pour reprendre mon souffle. Mais le courage qu'il m'a fallu pour vous lire n'est rien, évidemment, à côté de celui qu'il vous a fallu pour écrire, pour parler et pour vous souvenir.
0: Aurélie, vous avez été submergée par ces strates d'émotions violentes, comme ce petit garçon.
2: Frédéric, votre cerveau vous a protégé de l'abîme en enfouissant les agressions au tréfonds de votre mémoire. Et lorsque les images reviennent, après plusieurs décennies, elles surgissent par gerbes, discontinues, s'en vont, réapparaissent, jusqu'à vous faire douter de leur véracité. Mais si les faits vous échappaient, les émotions qu'ils avaient suscitées vous assaillaient. La honte, le dégoût, le chagrin, la peur. L'alcool et le sexe étaient aussi des moyens désespérés de plonger dans l'oubli. Et puis arriva le verbe. Et c'est amusant parce que j'ai retenu le même extrait que celui que Sophia a souligné tout à l'heure. C'est probablement significatif. Je l'avais retenu que vous dites que petit, vous n'aviez ni les noms ni les verbes. Sans les mots, rien à dire. Sans les mots, rien n'existe. Il ne s'est rien passé. Mais aujourd'hui, les mots, vous les avez. Et vous avez écrit l'indicible, même si la loi ne vous rendra pas justice.
0: Et Aurélie, il y a un détail physionomique qui vous a frappé dans le récit. Vous voudriez interroger Frédéric à ce sujet.
2: Au risque que cette question vous paraisse insolite, j'ai remarqué que il est question deux fois d'oreilles. Lors d'une consultation chez le psychiatre qui vous demande de dessiner des personnages, le psychiatre remarque que vous oubliez systématiquement de dessiner les oreilles. Et puis, il est encore question d'oreilles lorsqu'elles vous paraissent énormes et monstrueuses dans le miroir de l'appartement d'un de vos amants. Expérience particulièrement sordide. Est-ce que vous avez réfléchi à ce que signifient les oreilles symboliquement ?
1: J'ai surtout réfléchi au fait que je fais de la radio. Pour être entendu par un maximum d'oreilles. Après la symbolique de l'oreille, ma psy dirait que c'est un orifice, mais je ne sais pas si vous, vous y voyez autre chose.
0: Aurélie, est-ce que vous avez une interprétation ?
2: Non, en fait, je n'avais pas envie de vous influencer justement dans votre réponse. Quand j'ai lu le passage du psychiatre avec cet enfant qui ne dessine pas d'oreilles sur ses proches, je me disais que c'était peut-être le signe qu'il y a des paroles qui ne peuvent pas être entendues, même si elles ne sont pas prononcées. Mais bon... c'est mon interprétation, je ne sais pas, je n'ai pas envie de vous l'imposer. Les oreilles immenses dans le miroir, non, là j'ai aucune interprétation.
1: Pour le petit garçon, effectivement, c'était potentiellement le fait de n'avoir personne pour écouter ce qu'il avait éventuellement à dire. Et ça, c'est l'analyse de ma psy aujourd'hui qui me dit, mais quand même, ce psy que vous avez rencontré à l'âge de 13 ans, il aurait pu aller plus loin.
0: Ouais.
1: Mais c'est pour ça, pour revenir, ceci dit, sur le personnage de la mère, Moi, ma mère, elle est très très présente et elle cherche. Parce qu'il y a des manifestations.
0: Oui, elle vous emmène chez le psy, elle essaie de comprendre. Et personne ne la guide, et personne...
1: Et même pas les professionnels.
0: Mais non, c'est ça.
1: Alors qu'il y a des manifestations du malaise qu'elle-même perçoit de façon réelle et elle essaie d'agir.
0: La figure maternelle qui est présente dans votre livre, Frédéric Pommier, j'aimerais qu'on en parle aussi, Sophia Aouine. Dans votre texte, vous racontez le moment où, à 10 ans, vous devez choisir entre rester sous la tutelle de l'État ou repartir avec votre mère biologique qui réapparaît après des années d'errance. Est-ce que vous accepteriez de nous lire un extrait ?
3: Avec plaisir. À gauche, la mère, à droite, la mère et l'enfant au centre. Le juge a dit choisis. Choisis entre la gauche et la droite, tranche, qui de la chair ou le remplacement. J'ai choisi celle qui me ressemblait. J'ai désigné la main à droite et dit maman peut-être pour la première fois. Choisis celle qui avait renoncé, choisis l'odeur des Rothman, mêlée aux Chalimard et Jack Daniels. Et peut-être préférer les claques aux caresses.
0: Sophia Aouine, le verbe choisir revient 21 fois. Dans votre texte. Pourquoi ?
3: Ben c'est incroyable parce que dans le placement, l'âge où vous sortez de l'aide sociale à l'enfance...
0: Parce qu'on parlait de dissociation tout à l'heure avec Frédéric Pommier, mais en fait, il y a une forme de dissociation aussi dans cette violence.
3: Il y a une dissociation dans l'écriture, dans l'acte d'écrire. Duras parle de cri, certains parlent de silence, d'autres parlent de combat. Et là... Le livre ne nous appartient plus et il appartient aux autres. Et vous, Lilia Hassen, vous me renvoyez qu'il y a 21 fois le mot « choisir ». Et c'est assez incroyable parce que c'est à 21 ans qu'on sort de l'aide sociale à l'enfance. Et moi, j'y ai passé 20 ans de ma vie. Et souvent, je dis que 20 ans, c'est toute la vie. Et ce mot « choisir », c'est vrai qu'il m'a servi de socle à ce texte, comme le tableau de Nicolas Poussin qui m'a été effectivement donné par un juge pour enfants le jour où il a fallu que je choisisse soit ma mère, soit la DAS, parce qu'on disait la DAS à l'époque. Et ce mot, il est à la fois central et en même temps, c'est un choix et un non-choix. Il y a un mélange d'un mot qu'on m'a imposé, que je me suis réapproprié par ce texte. Et je ne sais même pas aujourd'hui ce que ça peut vouloir dire à hauteur d'enfant, de choisir vraiment. On choisit quoi ? Ce qui nous ressemble ?
0: Ce qui nous protège ?
3: Ce qui nous protège, qui sent la même odeur que nous. À un moment, je parle de la peau de ma mère, la même tache, le même visage, le même regard. Demander de choisir à un enfant. Et en plus, c'est un souvenir recomposé. Donc, dans l'acte juridique, on ne demande pas son avis à un enfant pendant un jugement. Mais je me souviens que mon éducateur m'a demandé « avec qui tu veux partir ?» Et c'était soit ma famille d'accueil chez qui je suis restée quasiment toute ma vie, qui m'appelait Sophie, qui m'envoyait au catéchisme et les vacances à Reims. Soit c'était ma mère qui m'appelait Sophia et qui était aussi l'autre part de ma culture qui est la culture berbère, quoi. Donc il y avait à la fois deux facettes, deux choses, un visage qui me ressemble mais des bras qui m'ont, comme dirait Violette Leduc, qui m'ont jamais tenu la main. Enfin une main qui m'a jamais tenu la main. Et de l'autre côté, une mère mais qui est une mère auxiliaire. En fait, j'ai pas eu à choisir, j'ai été vers ce qui me paraissait le plus proche de ma peau d'enfant, je crois, quelque part. Par contre, j'ai choisi d'écrire comme Frédéric Pommier, et ça, je pense que l'adulte peut remercier la petite fille qui l'a conduit vers ça.
0: Vous me faites une transition parfaite, puisque Sophia, Frédéric, j'aimerais savoir comment vous avez composé plus concrètement vos textes. On en discute quand on revient.

0: avec des outils de romancier, Sophia Aouine.
1: Je dirais que c'est là le lieu de, le seul endroit où rien ne s'efface et elle m'attend encore. Je pense que il y a une littérature de la mère dans laquelle il y a des mères trop présentes, des mères sacrificielles, et puis il y a des mères fantomatiques. Il y a beaucoup d'auteurs français, étrangers que j'ai lus qui ont eu déjà cette démarche d'aller vers cette mère. Moi, ce roman, pour l'instant, c'est un texte dans la NRF, mais c'est un projet que j'ai à l'intérieur de moi. C'est un livre que j'ai à l'intérieur de moi.
0: Et vous posez la question.
1: Je pense que c'est une sorte de cénotaphe à remplir. C'est-à-dire comme une sorte de petit panthéon dans mon texte. Pardon, j'emploie beaucoup de mots comme ça, de contenants. J'emploie le mot cénotaphe, le mot nécropole, quasi peut-être antique. Des choses à remplir comme ça, et je me dis que la littérature et la mer, c'est quelque chose qui est quasi indissociable, je crois. Et j'y suis venue par la fiction parce que il y a tellement de manques, de trous dans son histoire, et elle fait partie aussi des figures féminines dans ma famille qui n'ont pas eu voix au chapitre et qui elle a disparu seule. Il faut lire le texte et voilà, mais elle a disparu seule dans une chambre d'hôtel. Et moi, j'ai été convoquée au commissariat et on m'a dit si on vous avait pas retrouvé, c'était le carré des indigents. Donc on a pu l'enterrer dignement, mais je pense que le fait d'avoir pensé que ma mère pouvait être enterrée dans une fosse commune, après, même si elle m'a fait énormément de mal et que je ne dis rien de mon histoire vraiment dans ce texte, c'était une manière, j'allais dire, de lui faire dire je. Et je pense qu'il n'y a rien de mieux que la fiction pour ça, c'est-à-dire de récupérer la voix des fantômes. Je pense que la fiction, les fantômes et les mers sont un grand bassin dans lequel les auteurs aiment se baigner. Et une fois dans leur vie, même s'ils n'écrivent pas un livre, je pense qu'ils y pensent.
0: Vous êtes d'accord avec ça, Frédéric Pommier ?
2: Oui, je suis assez d'accord avec ça. En tout cas, sur les fantômes qui ressurgissent aussi grâce à l'écriture. Et comme votre question porte également sur la mémoire, moi, l'écriture m'a permis aussi, en écrivant certains souvenirs, d'en réveiller d'autres, que j'avais complètement mis de côté, et auxquels, je pense, mon cerveau ne voulait surtout pas toucher. Et il y a beaucoup de choses qui sont dans ce livre que, il y a encore 2 ans, voire 1 an, jamais j'aurais imaginé écrire. Parce que vraiment, faire le tri dans son cerveau, réussir à mettre des mots sur les pièces manquantes, et même réussir à mettre des mots sur les viols. C'est pas facile à écrire des scènes de viol.
0: Ce que j'allais vous demander, c'est ce qui a été le plus difficile à écrire?
2: C'est pas ce qui a été le plus simple, en tout cas. Je sais pas si c'est ce qui a été le plus difficile. Je sais qu'à un moment donné, quand j'ai réussi à écrire l'ensemble des scènes de violence sexuelle, parce qu'en effet, la première partie, il y a ça à plusieurs reprises, quelque chose dans mon cerveau a dû formuler une phrase qui ressemblait à « t'as écrit le plus difficile ». Mais en fait, c'est pas vrai. Parce que écrire la suite, ben en fait, c'est presque pire. Parce que la suite, c'est la déflagration de ces violences sexuelles sur toute une vie. Il y a des moments qui ont été particulièrement douloureux à écrire, quand m'est revenu le fait que, petit garçon, je me tapais, je m'insultais en cachette. Ça, c'est par exemple un souvenir que j'avais complètement enfoui à un endroit inaccessible, parce que j'avais honte de ce souvenir-là. Parce que moi, je n'y voyais, quand j'y repensais, pas autre chose que des scènes de flagellation érotique. Mais à partir du moment où j'ai réussi à écrire les viols, eh bien, beaucoup de choses dont j'avais honte sont devenues des choses qui n'étaient plus honteuses dès lors que je leur trouvais un sens. Et donc, me frapper sur un lit et m'insulter quand j'avais entre 8 et 10 ans, tout d'un coup, ça a eu du sens. Et donc, j'ai pu l'écrire. Et toute cette période de l'adolescence qui surgit après, où là, on est dans une exploration sexuelle dangereuse et qui est une quête à la fois du plaisir extrême et du danger et de la mort, eh bien, en l'écrivant, ça m'a permis d'y mettre aussi d'autres mots, de comprendre mieux et de me dire, mais finalement, toutes ces relations, ces dizaines, ces centaines de relations nocturnes, peut-être que je cherchais mes meurtriers. mais pour

0: arrivé à cette phrase-là, il a fallu que j'écrive d'abord toutes ces années d'errance. Et donc, finalement, c'était redonner du sens au récit et rendre les choses plus acceptables. Et finalement, le livre me permet aussi d'avoir mis à un endroit qui les rend acceptables les plus gros scandales de ma vie.
1: Sophia, vous vouliez
2: ce qu'il y a d'assez incroyable dans votre livre, c'est que vous parlez beaucoup de votre corps et de la manière dont vous vous l'êtes réapproprié. C'est-à-dire, vous êtes passé par tous les stades de l'errance qu'on peut ressentir après un viol et quand on a une mémoire post-traumatique aussi lourde que la vôtre. Mais c'est un long livre où vous cherchez aussi l'amour et l'amour de votre corps et aussi à vous réapproprier l'homme que vous êtes. Bon, il y a la sexualité débridée, mais c'est l'adolescence. Et en fait, ce qu'il y a de très beau dans votre livre, c'est qu'il n'y a rien de sale. C'est-à-dire que même si à un moment vous avez une scène où vous vous regardez en pensant que vous êtes un monstre, vous vous réappropriez à la fin votre corps et la notion d'amour. Vous avez des enfants et je pense que c'est un long cri pour moi de réappropriation de votre corps avant tout. Et c'est l'écriture qui vous a aidé à ça. Et je sais que ça me touche beaucoup parce que moi, par exemple, dans mon premier roman, mon père m'a mis à l'aide sociale à l'enfance parce que j'étais pas un garçon. Donc je suis née du mauvais sexe. Je compare pas les histoires, mais je sais que dans mon premier roman, par exemple, je n'arrivais pas à décrire des personnages féminins parce qu'on m'a toujours dit que le corps d'une femme était sale. Et j'ai parlé dans la voix d'un petit garçon, adolescent. Et je parle aussi beaucoup de masturbation, en tout cas de tout ce que l'adolescence fait comme déflagration au corps. Et c'était une manière aussi par la fiction de se réapproprier le corps et par la littérature. Et je trouve que votre livre, il a ça de grand, c'est-à-dire de vraiment d'aller à la conquête de votre propre corps. Là où on vous a sali, vous vous le réappropriez par l'amour et la littérature. Et ça, c'est assez réussi, je trouve.
0: Mais je crois que je l'écris de cette manière-là à un moment donné. Donc là, on est dans la dernière partie. Par là où on m'a tué, je veux revenir à la vie. Et c'est effectivement ce qui s'est passé. J'étais pas sûr de moi à ce moment-là. Hein. Mais il fallait que ça en passe à nouveau, et cette fois à l'âge adulte, par la multiplicité des relations.
1: C'est vrai que c'est un livre aussi sur le corps.
0: Ouais. Et moi, c'est ça qui m'a réparé. Enfin, la réparation est effectivement arrivée par là où est arrivé le cataclysme. Mais parce que je n'ai pas trouvé de meilleur endroit.
1: Et c'est vrai que vous vouliez être une petite fille, et vous, Sophia Aouine, en fait, vous vouliez être un petit garçon, sans doute.
2: Oui, et dans la fin du texte, je dis cette phrase, parce que le roman de ma mère est un roman qui n'est pas encore écrit, que je porte encore en moi, et je dis cette phrase, peut-être, cela arrivera-t-il quand mon corps me lâchera. Donc ça renvoie à ce que Frédéric a...
1: Bah, tenez, dites-nous le passage.
2: aujourd'hui, plus d'un livre sur elle attend dans un tiroir. Elle y est tour à tour maquisarde, reine, putain, fantômette, Médée ou Marie. Elle n'apparaîtra peut-être jamais sous son nom, vivante ou morte, ou dans la peau des personnages des romans à venir. Elle aura peut-être son livre à part, un récit dont je ne me résoudrai peut-être jamais vraiment à écrire la fin. Peut-être cela adviendra-t-il lorsque mon corps me lâchera. Et entre deux romans, j'y retournerai sans cesse. C'est là, le seul endroit où tout demeure vivant, où rien ne s'efface, et elle m'attend encore.
1: Très très beau ce passage à la fin de votre texte, est très très belle. J'aimerais qu'on aille au Québec pour retrouver Katia Courteau de la librairie Le Port de Tête à Montréal. Bonjour Katia.
3: Bonjour Lilia, bonjour à tous.
1: Vous avez été très émue par la réflexion intime de Sophia Aouine.
3: Oui, absolument. Votre texte, Sophia Aouine, m'a beaucoup beaucoup émue, ravie et étonnée. Je lisais un poème. Je m'attendais à lire un article littéraire, bien sûr, mais j'étais devant un poème bouleversant. D'abord, vous ouvrez votre texte par la fine description de ce fameux tableau dont vous parliez tout à l'heure, Le Jugement de Salomon, peint par Nicolas Poussin, inspiré des Saintes Écritures. Quelle scène incroyable d'intensité qui dépose vos mots sur un socle fondateur. Le choix d'ouvrir votre texte de cette façon est déjà en soi un geste poétique, car c'est lui offrir une image, une métaphore puissante. Et vous passez de la poésie au récit narratif très personnel admirablement, sans heurts, montrant les blessures possibles de l'enfance, la construction difficile du moi lorsqu'il y a trop de morceaux manquants à son histoire, et ce poids impossible à porter. Vous montrez aussi de façon sensible que revenir sur nos pas, notre propre histoire, en faisant un effort de mémoire, redonne un équilibre essentiel façonne l'être à nouveau par l'écrit. J'ai adoré vous lire, adoré aussi la liberté de style que vous vous êtes permise tout au long de votre texte, si personnel, magnifique.
1: Vous aviez une question, Katia Courtois.
3: Est-ce que pour vous, l'écriture poétique arrive à dire les mêmes choses que l'écriture narrative?
2: Merci Katia, en tout cas pour votre retour, ça me touche beaucoup. L'écriture poétique arrive à dire plus de choses que l'écriture narrative. Je pense qu'elle se complète. Je crois qu'elle se complète et je pense que quand on écrit, ça nous échappe. Je pense qu'il y a autant de styles mélangés dans mon écriture que de livres différents dans la bibliothèque qui m'a élevé et qui a fait de moi un être humain après la blessure de l'enfance. Je crois que j'ai pas choisi un style, c'est venu comme ça, c'est venu comme un cri, parfois ça a été de la poésie, parfois ça a été du théâtre, et je crois que c'est une sorte de miroir de toutes les écritures qui m'ont recomposé quand j'étais enfant et qui m'ont fait sortir du silence du placement. Et ça correspond, je pense, aussi à tous les livres merveilleux de toutes les bibliothèques que j'ai pu trouver et qui m'ont ramené à la vie, quoi. Je crois que les deux peuvent dire plein de choses. Après, j'ai un petit peu un coup de cœur parfois pour la poésie et le lyrisme quand il faut cacher certaines choses par excès de pudeur, je dirais. Je ne sais pas si je réponds à votre question, mais...
3: Absolument. Merci à vous.
2: Je vous remercie.
1: Merci, Katia. Merci à toutes les deux. On se retrouve tout de suite pour les conseils lecture de la semaine.

0: Bienvenue ou re-bienvenue dans l'émission Au Livre, etc. C'était Yamé ne revient pas et nous sommes toujours en compagnie de nos auteurs du jour, Sophia Aouine et Frédéric Pommier. C'est l'heure des conseils lecture de la semaine.
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0: Et on retrouve tout de suite notre libraire belge Aurélie Vergieux. Rebonjour Aurélie, vous aviez un conseil pour Frédéric Pommier, un livre où les enfants sont heureux pour une fois.
2: Moi, j'ai envie de vous emmener ailleurs, dans un monde qui pourrait vous faire du bien et vous émerveiller. Je viens de terminer la lecture du livre « Les étés de l'ours » de Muriel Wiley Blanchett aux éditions Paulsen. Ce livre a été écrit en 1926 par une femme qui, peu après la mort prématurée de son mari en mer, a entraîné ses 5 enfants à l'aventure. À la barre de leur bateau baptisé Caprice, ils ont sillonné les fjords de Colombie-Britannique pendant 15 étés de suite sur les traces de l'explorateur George Vancouver. Pour ses enfants, la mer aurait pu être un endroit effrayant, traumatisant, puisque c'est le lieu de la mort de leur père. Mais elle leur a rendu la joie de la découverte, de l'exploration et de l'éblouissement.
0: Le titre, c'est donc « Les étés de l'ours » de Muriel Wiley Blanchett. Merci beaucoup Aurélie Vergieux et on rejoint Katia Courteau au Québec. Katia, vous aviez envie de conseiller un livre à Sophia Aouine.
3: Sophia Aouine, vous qui évoquez le douloureux lien mère-fille, j'avais envie de vous parler de « Lettres pour ma fille » d'Émilie Chazeran, illustrée par Chien fou, publiée aux éditions La Ville brûle. En fait, l'autrice nous offre un recueil de 26 lettres qu'elle dédiait à sa fille et qui trouveront écho chez de nombreuses adolescentes, car ces textes sont universels et abordent le lien et l'amour parental, mais aussi toutes ces discussions, vous savez, qu'un parent aurait aimé avoir avec son enfant, tel l'espoir, la joie, les faux-semblants, la liberté, les épreuves à surmonter aussi, parce que même si dans ses lettres, il y a énormément de bienveillance, Émilie Chazeran ne garde pas sous silence le courage qu'il faut pour traverser cette vie. Le travail de l'illustratrice Chien fou est magnifique. Chaque lettre est accompagnée d'une illustration qui amplifie les propos. C'est un très beau livre qu'on a envie de garder près de nous, jeunes et adultes, pour y revenir souvent. Et si je peux me permettre, je termine avec un extrait qui s'intitule « Famille ». Tu ne me dois rien. Je t'ai donné la vie parce que je le voulais. Je suis un arbre, mais tu n'es pas mon fruit. Tu es un autre arbre qui pousse à distance raisonnable de mon ombre. Je veux que tu aies la part de soleil et de pluie dont tu as besoin pour croître correctement. Mais si tu le souhaites, quand il y aura assez de vent et d'air entre nous, mes branches viendront chatouiller tes feuilles pour te rappeler que je suis là, plantée quelque part dans un terreau commun.
0: Merci Katia, c'est très beau. Merci Katia. Le texte, c'est donc « Lettre pour ma fille » d'Émilie Chazeran, illustrée par Chien fou aux éditions La Ville brûle. Bah, écoutez, merci beaucoup.
4: Merci.
0: C'est la fin de cette émission qui me tenait particulièrement à cœur. J'étais très émue, j'ai fait des fautes de français, j'ai dit 21 fois au lieu de 21 fois, voilà. Je recommande vivement la lecture de vos textes « Derrière les arbres » de Frédéric Pommier, publié chez Flammarion. C'est un récit écrit avec une précision chirurgicale et une grande sobriété qui tente de rendre justice aux petits garçon de 7 ans resté trop longtemps derrière les arbres. C'est un livre nécessaire pour redonner vie à l'enfant dont on a tué l'innocence et pour rappeler que si la justice des hommes a ses limites avec la prescription, la littérature, elle, n'oublie rien. Lisez également le texte de Sophia Aouine, Fragment Mater, paru dans le numéro d'été de la Nouvelle Revue Française, la NRF. À travers des recherches dans les archives de l'assistance publique, vous nous offrez une réflexion poétique sur le déchirement de l'enfant placé et sur cette petite nécropole de l'enfance que seule la fiction permet de transformer en un lieu où tout demeure vivant. Je rappelle également que votre premier roman, Rhapsodie des oubliés, est disponible aux éditions de La Martinière. Qu'il s'agisse de briser le silence d'un secret familial ou de recoudre une identité fragmentée par les dossiers administratifs, vos deux récits nous rappellent que nommer ces fantômes est le premier pas pour apprendre à vivre avec eux. Merci enfin à mon équipe, Lilian Allôme à la réalisation, Nicolas Delmas à la technique, ainsi qu'Estelle Gap et Ophélie Vivier à la programmation. Je rappelle qu'Au Livre, etc. est une coproduction de la RTBF, la RTS et Radio-Canada. Quant à moi, j'aurai le plaisir de vous retrouver samedi prochain pour notre toute dernière émission. Nous recevrons 3 jeunes romancières qui ont un grand avenir en littérature, en tout cas c'est ce que je leur souhaite.

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2: Et on commence avec la Coupe du Monde de football et un match nul 0 partout entre l'Équateur et Curaçao il y a quelques minutes. Dans 2 heures, la Tunisie joue, elle, contre le Japon. L'Allemagne, de son côté, sort d'une série maudite. La Mannschaft décroche sa qualification pour les 16e de finale. Sortir d'une phase de groupe, eh bien, elle n'avait pas connu ça depuis 12 ans. Victoire 2-1 contre la Côte d'Ivoire. Les Pays-Bas prennent la tête du groupe F après leur victoire 5-1 hier soir contre la Suède. Les discussions entre les États-Unis et l'Iran doivent s'ouvrir ce dimanche en Suisse. Le vice-président américain J.D. Vance rejoint en ce moment même Steve Witkoff et Jared Kushner. Les négociations entre Iraniens, les négociateurs iraniens, eux, sont sur place depuis hier soir. Selon Téhéran, il devrait s'agir ce dimanche de discussions techniques entre Iraniens et Américains en présence des représentants du Qatar et du Pakistan, pays médiateurs. Situation toujours compliquée d'ailleurs au Moyen-Orient. Téhéran a annoncé hier la fermeture du détroit d'Ormuz en réplique aux attaques meurtrières israéliennes de ces derniers jours. Donald Trump, pour sa part, met la pression sur l'Iran et menace d'imposer un péage dans le détroit en cas d'échec des négociations. L'épisode de canicule va se poursuivre en Suisse, où on pourrait même battre un record de durée, estime Météo News. Des fortes chaleurs attendues en tout cas jusqu'à samedi prochain. En France, 35 départements sont en vigilance rouge ce dimanche. C'est un record. Au Royaume-Uni, une petite révolution va avoir lieu au palais. Le roi Charles III va publier sa fiche d'impôt. Ce sera une première pour un souverain britannique. Il l'avait fait par contre en tant que prince. Un souci de clarté, affirme l'agence Press Association. Et si, comme pour beaucoup, vous vous demandez à quoi correspond un revenu royal, eh bien la réponse sera connue dans quelques jours. La Crète, secouée par un séisme de 5,3 hier matin. L'épicentre était situé à 15 km de profondeur et à 6 km au sud de la petite île de Kavdos. Selon les premières informations des autorités, il n'y a eu aucune victime ni dégâts matériels. Tadej Pogacar remporte le contre-la-montre de la 4e étape du Tour de Suisse hier à Harburg. Dernière étape ce dimanche où il est évidemment donné favori pour cette triple ascension donc du col de la Croix avant l'arrivée à Villars-sur-Ollon. Chez les dames, Marlène Reusser fait un coup double hier. Elle remporte le contre-la-montre et par la même occasion le maillot jaune, l'arrivée également à Villars-sur-Ollon pour les dames. Et puis les policiers français étaient venus pour perquisitionner dans une affaire de stupéfiants. Ils sont repartis avec un Picasso. C'est ce qui est arrivé lundi dans un pavillon de l'Est parisien dans le cadre d'une enquête pour trafic de drogue. Les enquêteurs ont effectivement saisi du cannabis, plusieurs milliers d'euros et aussi une toile de Pablo Picasso. Surprise de taille, révèle le journal Le Parisien. On ne sait pas encore de quelle œuvre il s'agit. Une enquête a en tout cas été ouverte pour vol et recel. Il fera encore très chaud aujourd'hui, prévient Météo Suisse, jusqu'à 36 degrés en pleine, ciel généralement ensoleillé en Suisse romande, quelques orages possibles, surtout dans les Alpes.
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5: Il y a des histoires qui vous restent en mémoire. Un jour, j'ai rencontré Mina Goll, une incarnation de la joie. Et pourtant, elle avait perdu ses deux enfants en bas âge. Mais perdu, mais pas de n'importe quelle manière. Sauvagement assassiné par le père, son ex-compagnon, avant qu'il ne se donne la mort. Alors si je vous parle de ça, c'est que le chemin de l'après-cataclysme amène parfois des lumières inimaginables. Cette femme aujourd'hui raconte son histoire et parle avec intensité de son chemin vers le pardon. Notre invitée raconte aussi comment une maman a rencontré la conductrice qui a tué accidentellement son enfant et comment ce moment partagé a tout changé. Le pardon, c'est l'affaire d'Olivier Clerc. Il en a fait son sujet. Il le décortique sous tous les angles, pardonner à l'autre, mais aussi se pardonner. Pardonner quoi? Pardonner comment? Eh bien, il dit que le religieux a d'abord empoigné le sujet et en a fait une forme d'injonction. Et puis, c'est devenu un thème de développement personnel avant que la médecine ne se penche sur ce sujet et en analyse les vertus. On va donc parler du pardon jusqu'à 14h. Bonjour et soyez les bienvenus. La vie d'Olivier Clerc est faite de rencontres, elles ont bouleversé sa vie et lui ont donné une couleur qu'il n'imaginait pas et l'ont aussi transformé. Traducteur de Miguel Ruiz et des accords Toltec, sur son chemin il a aussi croisé Marshall Rosenberg et la communication non violente et tout ça l'a amené à devenir un ambassadeur du pardon. Il porte cette proposition dans ses ouvrages mais aussi dans des rencontres dans le monde entier en organisant des cercles du pardon. Et après bien des années, il nous montre un chemin peut-être encore plus ambitieux, le pardon à soi-même, c'est ce qu'il va nous expliquer durant cette heure. Bonjour Olivier Clerc.
6: Bonjour Florence, quelle joie de se retrouver.
5: Un plaisir partagé. Que pensez, Olivier, de ce résumé très court, évidemment, de votre vie et de votre intention?
6: Il va directement à l'essentiel et à ce qui occupe ma vie depuis maintenant bien 15 ans quand même, même si ma rencontre avec Miguel au Mexique, elle, date de 27 ans. Mais il a fallu un petit moment avant que j'intègre cette expérience fondatrice, 10 ans avant que j'écrive le livre « Le don du pardon » et puis qu'à partir de là, les choses se lancent. J'ai envie de dire à mon corps défendant d'ailleurs, parce que j'aime dire que le pardon ne faisait pas partie de mon plan de carrière. J'aurais jamais imaginé que la vie me mettrait à cet endroit-là. Et puis, finalement, je me dis que la vie, c'est souvent mieux que nous. Et qu'au bout d'un moment, je me suis dit, mais je suis comme un poisson dans l'eau, dans cette aventure, et qui m'a fait rencontrer en plus des gens absolument extraordinaires.
5: Le pardon à soi, c'est le titre de votre dernier essai. En finir avec nos guerres intérieures, c'est le sous-titre aux éditions Animae. Ce pardon, je voudrais juste un peu qu'on le décortique. J'avais envie de parler de chemin, j'avais envie de parler d'actes, j'avais envie de parler de processus. Quel mot vous mettez pour parler du pardon, Olivier Clerc?
6: Alors chemin, j'aime beaucoup parce que c'est effectivement un des termes que j'utilise le plus souvent et dans les ateliers que j'anime, c'est un des termes que les gens emploient aussi. J'aime bien prendre l'analogie du Mont Blanc et de dire est-ce que moi, demain, Olivier Clerc, je suis capable de faire l'ascension du Mont Blanc? Honnêtement, aujourd'hui, dans la forme physique où je suis, peut-être pas. Mais est-ce que d'autres l'ont fait? Oui. Est-ce que si je me prépare et si je suis bien accompagné, je peux le faire d'ici un an, deux ans? Oui. Et le pardon, c'est un chemin. C'est pas un chemin qu'on fait en claquant des doigts, même si on a tous les outils. Ça prend un temps plus ou moins long selon que les drames ou les blessures qu'on a vécues sont légers ou graves. Mais rien que de dire aux gens que ce chemin existe, qui peut être parcouru, ça donne déjà de l'espoir et c'est tellement important parce qu'il y a des gens qui se disent, voilà, j'ai vécu tels abus, tels drames, telle tragédie dans ma vie. Donc, en gros, ma vie est foutue et je vais passer le restant de mes jours à être dans le ressentiment, la rancune, la tristesse ou la colère.
5: Ouais, c'est ça. Et ce que vous dites aussi très, très bien, et dans vos autres ouvrages, et vous le redites ici, tout n'est pas pardonnable. Et vous avez d'ailleurs écrit un ouvrage sur le sujet. Tout n'est pas pardonnable.
6: Alors, c'est intéressant parce qu'effectivement, j'ai écrit un livre qui s'appelle Peut-on tout pardonner? Parce que c'est la question qu'on nous pose 50 000 fois quand on est sur ce sujet-là. Et en fait, ce qui est rigolo, c'est que le livre finit par montrer que la question est mal posée. La question, c'est pas est-ce que je peux pardonner à Saddam Hussein, Hitler, ou que sais-je, ou à des violeurs ou des pédophiles. La question, c'est j'ai le cœur blessé, je souffre, j'ai mal. Est-ce que je peux guérir? Est-ce qu'un jour, je vais de nouveau pouvoir aimer, rire, tomber amoureux? La définition la plus simple que je donne du pardon, je dis, c'est la guérison des blessures du cœur. On a une médecine exceptionnelle, on est capable de guérir des blessures épouvantables, des accidents, etc. On fait des miracles en chirurgie réparatrice, mais dans le même temps, on le voit bien autour de soi, les gens peuvent passer des années, voire pire, des décennies, avec des blessures qui ne cessent de faire mal, de se rouvrir, de saigner, etc. Pourquoi ? Parce que, pour l'instant, ces outils de guérison du cœur sont méconnus, mal connus, même si en 30 ans, je dirais, il y a eu des progrès assez spectaculaires de fait, puisqu'aujourd'hui, par exemple, et quand je dis aujourd'hui, ça fait quelques années à peine, le pardon, après être passé du champ du religieux à celui du développement personnel, aujourd'hui, il est passé au champ médical. C'est-à-dire qu'à Yale, à Stanford, à Harvard, il y a des gens qui étudient qu'est-ce qui se passe en nous, dans le cerveau, dans le cœur, quand on est en mode pardon d'un côté, ou quand on est en mode soif de vengeance de l'autre. Et c'est pas les mêmes zones du cerveau qui s'activent, c'est pas le même impact sur notre santé. Parce que ce qu'on ne cesse de dire, c'est que ne pas arriver à pardonner, c'est à soi-même qu'on nuit, c'est soi-même qu'on intoxique, qu'on empoisonne avec des effets qui sont aujourd'hui mesurés sur la santé.
5: C'est une forme de poison, en fait, vraiment.
6: C'est un poison, ouais. Exactement. Et c'est pour ça la question, c'est pas tellement est-ce que je peux pardonner à tel ou tel acte, c'est est-ce que je peux retrouver la paix. Et on a commencé en citant Mina Goll. Quand on voit Mina aujourd'hui, effectivement, quand on voit d'autres, parce que le pardon m'a fait rencontrer des gens extraordinaires, quand on voit ce que ça a transformé dans leur vie, mais par conséquent dans leur couple, dans leur famille, dans leur entourage, on se dit mais la véritable alchimie, elle est là. Et la réalité, on le sait tous, c'est que dans une vie humaine, personne ne fera l'économie de la maladie, du deuil, de la souffrance, de l'injustice, etc. Donc ça fait partie du lot d'à peu près tout être humain. Comment je vais aborder ça? Qu'est-ce que je vais en faire? Est-ce que je suis équipé pour que le jour où ça m'arrive, bien j'ai la ressource, j'ai les clés qui me permettront de guérir ça et de pas moisir dans mon coin pendant des années parce que je n'ai pas les moyens de m'en sortir?
5: Oui, et ce que j'aime bien dans votre livre, ce que vous ne cachez pas évidemment, c'est que cette notion de pardon, alors oui, bien sûr, elle est pour l'autre, mais elle est avant tout pour soi-même. J'adore cette idée que le pardon soit un acte presque égoïste.
6: Oui, d'ailleurs je commence avec une citation de Miguel Ruiz où il dit que c'est un des plus grands actes qu'on puisse faire, c'est de se pardonner à soi-même. Et alors il y a des gens que ça choque parce qu'ils ont reçu une éducation religieuse en particulier où faut surtout pas se faire de compliments, faut tout le temps s'humilier, se trouver petit, pécheur, etc. Et alors l'idée de dire qu'on puisse se pardonner à soi-même, ça les scandalise. Mais moi j'aime bien renverser les choses et dire attendez, mais quand vous vous ratatinez, quand vous vous faites tout petit, quand vous vous trouvez nul, quand vous arrêtez pas de vous en punir, de vous punir et de vous en vouloir, vous servez qui ? Vous êtes au service de qui ? Vous êtes au service de la lumière, du divin, de l'amour, de la fraternité ? Ou, sans vous en rendre compte, au final, vous servez exactement l'inverse ? Il y a ce texte de Marianne Williamson que pratiquement tout le monde connaît aujourd'hui depuis que Mandela l'a utilisé dans son discours d'investiture, qui commence par « Notre plus grande peur n'est pas d'être inadéquat, notre plus grande peur, c'est d'être puissant au-delà de toute mesure. » Et trois lignes en dessous, elle dit « Oui, mais qui suis-je pour briller, pour... » Puis direct derrière, elle dit « Mais qui êtes-vous pour vous faire petit et vous ratatiner ?»
5: On parlera d'ailleurs, puisque vous évoquez l'Afrique du Sud, on pourra parler de cette justice restauratrice. Pardonner, c'est pas rester dans son coin, rabougri, à se dire « C'est bon, j'ai pardonné ». On est actif dans le pardon.
6: On est actif dans le pardon, et puis c'est très important ce que vous dites là, c'est qu'effectivement, pardonner, c'est guérir mon cœur, mais j'ai pas seulement un cœur, j'ai une tête, j'ai un mental. Et là, l'intellect, il est là pour faire preuve de discernement et dire ce qui s'est passé là, c'est moche, c'est illégal, c'est inacceptable. Je vais faire tout ce qui est nécessaire pour que la personne qui a agi de cette façon-là soit confrontée aux conséquences de ses actes, parce qu'on vit en société et que le pardon ne doit jamais laisser les gens faire tout et n'importe quoi. Donc on peut avoir le cœur en paix, et avec le cœur en paix, aller au commissariat, aller au tribunal et demander justice. Mais la différence, justement, c'est qu'on demande justice, on ne demande pas vengeance. Voilà. Parce qu'on a le cœur en paix. Et si 10 ans plus tard, la personne en question ressort de prison, ben on n'a pas toutes ces plaies intérieures qui se rouvrent parce que rien n'a été résolu à l'intérieur de nous.
5: Vous ouvrez plein de portes. Hein. On va y revenir, évidemment, puisque nous avons une heure. Olivier Clerc, mais je voudrais juste vous poser la question de ce 2026, 2025, de ces années que nous traversons. Est-ce que pour vous, ce pardon est un sujet dans l'air du temps, Olivier Clerc ?
6: Alors c'est une question intéressante parce qu'en fait je trouve qu'on n'en a jamais autant parlé. Là sur les 6 derniers mois j'ai été d'abord convié à un groupe Zoom en ligne. Alors petit, on est 7 intervenants à travailler sur ce sujet aux États-Unis, en Angleterre, moi en France et Suisse. Il y en a un deuxième qui s'est créé, donc sur LinkedIn, le réseau social professionnel. Le deuxième, on en est aujourd'hui à 33 personnes et qui doivent représenter plus d'une douzaine de pays. C'est-à-dire qu'en fait, c'est parti d'une femme qui s'est dit, mais il me semble voir publier de plus en plus de choses sur le pardon. Qu'est-ce qui se passe? D'ailleurs, dans ce groupe qui échange en moyenne une fois par mois via Zoom, l'idée qui est sortie, que j'aime beaucoup, c'est de dire, il faut que le pardon soit le prochain mindfulness. Mindfulness, il y a 20 ans, personne ne savait ce que c'était, la pleine conscience. Aujourd'hui, il y en a partout, dans l'entreprise, il y a des livres, il y a des pratiques, dans des écoles, etc. C'est-à-dire qu'à un moment, ce sujet a percé, puis tout le monde a vu les bienfaits de la pratique de la pleine conscience. Desmond Tutu a dit, sans pardon, pas d'avenir. C'est cash, ça. Sans pardon, pas d'avenir. Arriver à faire émerger la prise de conscience que seul le pardon permet de guérir des blessures du passé et de ne pas les traîner indéfiniment, comme un boulet derrière soi, donc d'avancer plus léger, aussi bien individuellement qu'un pays entier. Il y a des pays entiers qui gardent des rancunes et des griefs depuis des décennies. Et ça pourrit leur vie et celle des générations à venir. Donc ce travail-là, je pense qu'à un moment, ça va devenir une évidence. Et le fait qu'aujourd'hui, ça soit passé dans le champ de la médecine, en Suisse, Elsana, mutuelle helvétique, recommande aujourd'hui à ses adhérents de pardonner en disant « mais c'est bon pour votre santé, vous imaginez ?»
5: Sauf que, pardon Olivier Clerc, mais comment vous dire que ce verbe « pardonner » conjugué à l'impératif, je ne comprends pas. Cette injonction du pardon, elle est impossible. Pardonner, c'est pas possible. Ordonner à quelqu'un de pardonner.
6: Non, je vais même aller un cran plus loin. Des fois, je surprends un peu les gens aujourd'hui en disant « là où j'en suis dans mon cheminement avec cette aventure, je ne pense pas qu'on soit capable de pardonner. » Mais, et c'est un mais énorme, je pense qu'on est capable de créer les conditions en nous pour être traversé par le pardon. Si je me fais une grosse coupure sur le bras, est-ce que par ma volonté, je vais la cicatriser? Non. Ça ne relève pas de la volonté, ça relève de la vie, de la nature, de processus physiologique. Est-ce que je peux créer les conditions, c'est-à-dire désinfecter, soigner, au besoin recoudre pour faciliter? Oui. Ce qu'on fait, nous, par exemple, dans les cercles de pardon, c'est un rituel qui permet de créer les conditions pour qu'en moins de 2-3 heures, les personnes qui viennent soient traversées par le pardon. Et ce terme de traversée, ça veut dire quoi? Ça veut dire que c'est quelque chose de plus grand que nous, qui descend sur nous, qui nous guérit, qui nous traverse, puis qui en plus ruisselle derrière sur les autres. Donc oui, une injonction à pardonner comme si c'était un acte de la volonté, ça n'a aucun sens.
5: Alors, ces cercles de pardon, on ne l'a pas encore dit, c'est quelque chose qui est né en 2012, de mémoire, Olivier Clerc. 2012, vous avez créé en fait ces sortes de rassemblements avec des personnes bénévoles, et je trouve ça formidable et bien d'insister dessus, qui sont bénévoles donc et qui accompagnent en fait ces cercles dont vous dites finalement peu de choses sur la mise en place et que c'est un mystère que vous aimez garder pour ceux qui viennent y participer. En tout cas, ce sont des endroits où l'on vient questionner son pardon et, j'ai envie de dire, déposer tout ce qui nous est trop lourd. C'est un peu ça.
6: Je dirais pas questionner parce que justement l'intellect fait absolument pas partie du processus. En moyenne, ça dure entre 2 et 3 heures. Moi, il m'arrive d'en animer en 1h30 dans des congrès où le timing est très limité. Les exercices qui sont proposés visent à très rapidement amener les gens dans cet espace du cœur et à leur faire vivre une expérience de première main de ce que c'est véritablement que le pardon, ce que c'est que ce lâcher prise, ce moment où on capitule, où de ce fait, une ouverture se fait et à travers cette ouverture, ce qu'on attendait depuis tellement longtemps, cette libération, cette guérison arrive. Mina Gol, toujours, dont on parlait tout à l'heure, elle me disait il y a moins d'un an, on échange souvent, elle me disait mais aujourd'hui quand j'y repense, pour moi, ce pardon que j'ai connu, c'est une grâce. Mmh. Et une grâce, c'est ça que ça veut dire, c'est quelque chose qui nous dépasse.
5: On va vraiment revenir en détail sur ce chemin du pardon, pour qui, pourquoi, comment. Ce pardon à soi, c'est le sujet de votre dernier essai. En finir avec nos guerres intérieures aux éditions Animae. Et puis Bastien Arnold a mis son grain de sel, comme toujours, un grain de sel musical qui commence par Christophe Maé sur RTS Première. On va écouter ce titre, c'est une nouveauté, Dans ma tête sur RTS Première.

0: Nous avons ouvert aujourd'hui une porte, celle que nous invite à franchir Olivier Clerc avec Le pardon à soi, paru aux éditions Animae. J'ai envie de vous poser la question des profils, justement. Est-ce qu'on peut venir aussi participer tout en ne sachant pas exactement quel est le pardon qu'on veut poser, digérer, avaler, Olivier Clerc?
1: Oui, c'est même une des particularités de l'approche que je propose. C'est que, d'abord, personne ne vient raconter les drames, les douleurs, les blessures qu'ils ont vécues. Donc ça, c'est très libérateur pour des gens qui n'ont pas envie une xième fois de dire « on m'a fait ceci, j'ai subi cela ». Et puis, deuxièmement, les pardons qui s'échangent dans ce processus vont bien au-delà des personnes présentes. Tout d'un coup, à travers telle femme, on va voir sa grand-mère ou une tante ou je ne sais qui, à travers tel homme, un frère, un père, etc. Le cas classique est assez amusant, c'est le monsieur qui accompagne sa femme, parce que c'est la femme qui a décidé de venir, et puis qui dit au départ, non mais moi j'ai aucun problème, j'ai rien à pardonner en particulier, mais je suis juste venu accompagner ma femme. Et puis qui, à la fin du processus, est complètement soufflé, sidéré de ce qu'il a traversé et de choses qu'il a lâchées, dont il ignorait même être porteur. Ça fait des très bons ambassadeurs ensuite ces gens-là parce qu'ils l'ont tellement pas vu venir, ils sont tellement chopés que derrière ils en parlent en disant waouh, non mais ce truc c'est quand même étonnant quoi.
0: Bon, écoutez, à noter, je sais que vous avez un site où il y a plein d'endroits où sont répertoriés les adresses.
1: On trouve ça surtout sur le site cercledepardon.fr, tout simplement. Donc, cercle au pluriel parce que il y a plus de 800 personnes qui se sont formées sur les 13 dernières années. C'est facile de trouver où se tiendra un cercle proche de chez soi.
0: C'était notre petit volet service dans cette émission. Voilà, mais c'était important d'en parler. Si on pense au pardon à soi, qui est vraiment le sujet central de votre dernier ouvrage, cet ouvrage, en fait, il vient après d'autres ouvrages où vous avez, dans vos propositions, proposé d'abord de pardonner aux autres avant de se pardonner à soi-même, parce que ce pardon à soi-même, est-ce qu'il n'est pas encore plus difficile, Olivier Clerc?
1: Pour la plupart des gens, oui. C'est ouais. À la fois, paradoxalement, le plus difficile et probablement un des plus importants aussi, parce que la personne qui réussit enfin un jour à être en paix avec elle-même, c'est-à-dire avec tout ce qu'elle est, le pire, le meilleur, le médiocre, le moyen, etc., la personne qui fait l'unité en elle-même, son comportement vis-à-vis des autres va changer. Le jour où je cesse de me juger moi-même, je suis beaucoup moins enclin à juger et condamner les autres à l'extérieur. Mais curieusement, il y a des gens qui ont réussi des pardons inimaginables suite au génocide rwandais ou que sais-je, et qui sont encore à se juger, à se critiquer, y compris, et ça c'est le plus dramatique, des personnes qui sont en réalité victimes d'abus et de violences, mais qui s'en veulent en se disant « je l'ai bien mérité ».
0: Je crois que d'ailleurs c'est une histoire à peu près similaire qui vous a inspiré justement ce livre, non ?
1: Oui, le livre, j'ai dédié le livre à Marine, qui est une grande amie qui s'occupe d'une association pour femmes battues à Chartres. Et c'est elle qui n'arrêtait pas, comme on dit au Québec, de me tanner pour que j'écrive sur le pardon à soi en me disant « mais tu te rends pas compte, ces femmes qui ont subi des choses terribles, elles sont encore à s'en vouloir, à se juger, à ne pas s'aimer, à manquer de respect ». Et une des premières choses que je dis dans le livre, c'est que l'un des grands problèmes quand on ne se pardonne pas, c'est-à-dire quand on est en conflit à l'intérieur, le juge, le bourreau, la victime, etc., c'est que plus on se juge soi-même et plus on va accepter de la part des autres un niveau de jugement et de maltraitance qu'on trouvera normal, en se disant « de toute façon, je ne mérite pas mieux ». Mais le jour où on retrouve le chemin du respect de soi, de l'amour de soi, l'amour de soi n'a rien à voir avec le narcissisme, hein, je le précise toujours, eh bien, on ne laisse pas n'importe qui dire n'importe quoi ou se comporter n'importe comment vis-à-vis de nous. Et ça, on le voit dans les relations quotidiennes. Il y a des gens, là où on travaille, ou en famille, ou que sais-je, jamais on va leur dire quelque chose de déplacé parce qu'on sait qu'on va se prendre un passing shot sur la ligne. Puis d'autres, on a l'impression qu'on peut leur dire n'importe quoi, leur marcher dessus. De toute façon, ils ne réagiront pas tellement il y a une estime de soi qui a été complètement anéantie.
0: Ce désamour envers soi-même, en fait, on pourrait appeler ça comme ça, c'est une forme de désamour, oui, envers soi-même. On est capable de souvent beaucoup plus de compréhension, de mansuétude, cocher les mentions adéquates pour ceux qui nous entourent que pour nous-mêmes. Ça va chercher où ça, Olivier Clerc? Comment ça se fonde, comment ça se cristallise en nous, cette incapacité qu'on a à finalement être assez sympa avec nous-mêmes?
1: C'est culturel et encore plus loin que ça, c'est religieux. comme je dis à un moment dans le livre, c'est quand même extraordinaire qu'au bout de 2000 ans de christianisme, où on nous a dit « Dieu est amour », la plupart des gens ont encore dans la tête un Dieu qui est loi, courroux, un Dieu qui prend les choses terriblement personnellement, parce que alors, le moindre truc qui ne va pas, il menace de noyer toute l'humanité, etc. Il y a un chemin intérieur qui n'a pas été fait. Un bébé, quand il vient au monde, il ne se juge pas. Il va apprendre à se juger à travers le regard que vont porter sur lui ses parents, ses frères et sœurs plus âgés, ses profs à l'école. Et il ne faudra pas attendre 7 ou 10 ans pour qu'il ait intégré son propre juge intérieur et passe son temps à se critiquer pour mille et une choses, parfois incroyablement anodines, mais qui lui suffiront à se pourrir la vie durablement.
0: Est-ce qu'il n'y a pas aussi quelque chose, Olivier Clerc, de cette volonté d'être la meilleure version de nous-mêmes ? Nos moindres failles, on va se précipiter dedans parce qu'on va se dire qu'on n'est pas à la hauteur, etc., etc. Ça fait partie des maltraitances presque quotidiennes.
1: On essaye d'atteindre quelque chose qui est une pure construction intellectuelle, nourrie évidemment de clichés sociaux, de la pub, etc. Et comme cette version idéale, on voudrait essayer d'être des saints ou des saintes, ben, elle est inaccessible, eh bien ça prête le flanc à notre juge intérieur de dire ben, « t'es vraiment nul, de toute façon tu n'y arriveras jamais », etc., etc. Et si on arrive à désamorcer ça, c'est dingue, si on pouvait mesurer, s'il y avait un appareil qui pouvait mesurer la quantité d'énergie à la fois mentale et émotionnelle par jour qu'on consacre à juger les autres, à se juger soi-même, à s'en vouloir, etc., on serait effaré. Et c'est toute cette énergie-là qu'on récupère le jour où enfin on a fait la paix avec soi, on a rétabli l'unité, donc on est sorti de ces guerres intérieures qui sont dans le sous-titre de mon livre. Mmh. Et le chemin, il est là. Parce que évidemment tout le monde est scandalisé des guerres en Ukraine, à Gaza, en Iran et dans plein d'autres endroits dans le monde. Mais sur ces guerres-là, vous et moi, on n'a pas grande influence. Par contre, sur celles qu'on trimballe à l'intérieur de soi, là, oui. Et je suis convaincu, mais vraiment convaincu, que plus on sera nombreux à faire cette paix intérieure, plus on va émettre une présence, une énergie, une vibration, appelez ça comme vous voulez, différente, qui ne viendra plus sans cesse nourrir la dualité, les conflits, les guerres autour de nous, au boulot, en famille, etc. Le grand défi, c'est ça. On parle tout le temps de juge intérieur, c'est le terme classique qu'on trouve dans plein d'ouvrages sur ces questions. Mais en réalité, c'est pas un juge qu'on a à l'intérieur, c'est juste le procureur. Au lieu d'avoir le trio qu'on trouve dans tout tribunal, minimum, hein, le juge, le procureur, c'est-à-dire l'accusation, et l'avocat, c'est-à-dire la défense, puis on se retrouve avec un tribunal où il y a le procureur assis à la place du juge, et puis l'avocat, c'est le pitavocaillon commis d'office qui n'arrive pas à placer un mot, tellement l'accusation est trop forte. Donc arriver à démasquer cet imposteur à l'intérieur, c'est important parce que ça ne sert à rien, d'un côté, de cheminer vers le pardon à soi, si c'est pour continuer de se juger soi-même et de juger les autres. Donc il faut faire et du préventif, c'est-à-dire démasquer le juge, et du curatif, c'est-à-dire trouver le moyen de faire œuvre de pardon.
0: Est-ce qu'il y a une espèce de trace ou de ligne commune à toutes ces personnes qui ont vraiment cette fragilité en eux ? Parce qu'on l'a tous un peu, mais à haute dose, comment on se reconnaît ?
1: Alors déjà, je pense qu'on vit dans une culture du jugement. C'est quelque chose qu'on apprend très tôt et des fois, je dis en plaisantant, on est des Lucky Luke du jugement. On dégaine plus vite que notre ombre sans rien connaître de la vie des gens. Donc cette culture, évidemment, elle nous influence individuellement et puis on va la retrouver dans les entreprises, on va la retrouver en politique, on va la retrouver partout. Donc désamorcer ça et petit à petit changer notre culture intérieure, changer notre dialogue intérieur. Et je précise que c'est quelque chose qui se fait dans la durée. Moi, ça, c'est vraiment quelque chose qui me tient à cœur. J'en ai un peu assez d'entendre ce discours nord-américain du développement personnel. Vous aurez tout de suite et sans effort en claquant des doigts. Je n'ai vu personne, mais personne en 45 ans ou pour qui ça se soit fait comme ça. Je connais personne qui soit premier ou troisième dan de karaté ou de judo en ayant fait un stage d'une semaine. On inscrit ça sur 5 ans, 10 ans. Et si on inscrit sur 5 ans, 10 ans cette alphabétisation relationnelle, eh bien un jour, on arrive à ce merveilleux moment où on est capable de se retourner et puis de dire « Waouh ! Avant, on m'aurait dit un truc comme ça, mais j'aurais été défait, j'en aurais mis des heures ou des jours à me remettre. Aujourd'hui, je suis capable d'écouter ça et non seulement de ne pas le prendre personnellement, mais d'avoir de l'empathie pour la personne qui me parle comme ça en disant « Mais quelle blessure elle peut bien avoir ?» pour être dans un tel niveau d'agressivité et de violence. Et du coup, ça devient de l'aïkido relationnel, c'est-à-dire que je ne suis plus à vouloir en rendre coup pour coup. Avec de la rondeur, avec de la souplesse, je désamorce Et là, il y a un travail auquel contribuent d'ailleurs différentes approches qui visent toutes finalement à nous apporter cette éducation du cœur que l'école telle qu'elle existe aujourd'hui dans les pays occidentaux n'apporte pas du tout.
0: On va parler d'ailleurs de ça et puis j'ai une question qui me brûle, mais on va d'abord écouter Elton John. Vous avez écrit Le pardon à soi aux éditions Animae et que le titre d'Elton John qu'on va écouter c'est Sorry seems to be the hardest word. Tiens, comme ça tombe bien. Allez, à tout de suite.

0: C'est la troisième partie d'Écosystème. Olivier Clerc reste notre invité. Olivier Clerc, qui porte le pardon à travers des initiatives comme les Cercles du Pardon. Et puis, il est auteur et nous partage cette manière de se faire un cadeau, ce pardon à soi. C'est en tout cas l'intitulé, l'ambition de votre dernier essai paru aux éditions Animae. Juste avant qu'on écoute un peu de musique, où vous parliez de cette manière de se juger destructrice, dévastatrice, et en même temps, me venait la nécessité d'une remise en question que tout bipède devrait avoir en tête. C'est-à-dire que on a tous nos travers, on a tous des défauts, mais comment est-ce qu'on distingue l'autocritique saine et l'autocondamnation, on va dire, Olivier Clerc?
1: Comme dit le docteur Fred Luskin, monsieur pardon à Stanford, c'est plus important d'agir bien que de se sentir mal. C'est-à-dire que de se sentir mal et de s'en vouloir sans fin, ça sert à rien ni à personne. De se dire, j'ai gaffé, j'ai fait du tort, j'ai blessé des gens, je vois bien les dégâts que ça a fait. Et ben, à partir de maintenant, je vais réparer ça, je vais grandir, je tire des conclusions. Et du coup, on n'a pas besoin de se morfondre pendant des semaines et des mois dans une culpabilité qui nous dessert. Cette accusation permanente, cette capacité qu'on a, contrairement à la loi qui nous juge une fois pour un délit puis nous donne une sanction, nous, on est capable de se juger 10 fois, 100 fois, 500 fois et de se repunir sans fin. Et encore une fois, on revient à ce qu'on disait au début, qui je sers quand j'agis comme ça.
0: Demander pardon à une tierce personne, c'est quelque chose qui reste difficile, Olivier Clerc.
1: Oui, ça reste difficile déjà parce que pour beaucoup de gens, il n'y a pas de pratique, il n'y a pas d'expérience. Ouais. Avant même de parler de pardon, hein, pardon, je dis toujours, c'est un mot qui donne de l'urticaire à pas mal de gens, mais simplement des fois de pouvoir présenter des excuses. Ce que je t'ai dit là, ou ce que j'ai fait là, bah, ça t'a blessé, ça a fait du mal, ça a abîmé notre relation, et vraiment, j'en suis désolé. Pouvoir dire ça, j'en suis désolé, je te présente mes excuses. Déjà, rien que ça. Et puis de prendre l'engagement de dire, ben, je ferai en sorte que ça ne se reproduise pas. Nos gaffes, nos erreurs, j'ai envie de dire même nos conneries, nos bourdes, nos fautes, si elles sont bien utilisées, sont le terreau même sur lequel vont se développer ensuite nos véritables qualités qui seront ancrées dans quelque chose de profond en nous et qui leur donneront une consistance tellement plus forte. Voilà.
0: Mais pour être capable de dire tout ça, il faut ressentir en soi une dissonance, enfin ressentir le fait qu'on n'a pas été juste, l'accepter, ouvrir les yeux sur une erreur quelle qu'elle soit. Ça veut dire qu'il faut qu'on soit aussi outillé émotionnellement et relationnellement pour ça.
1: Oui, oui. On a pour l'instant un système scolaire qui fabrique des analphabètes émotionnels, relationnels, avec une hypertrophie mentale. C'est-à-dire que la tête, mais pas d'expérience vécue. Et puis, des gens qui vont être des désastres relationnels. Pour peu qu'ensuite, ils aient des responsabilités importantes dans le milieu de l'entreprise ou politique, on voit tous les jours, les dégâts que ça fait. Victor Hugo, il s'est battu pour l'analphabétisme. On ne savait ni écrire, ni lire, ni compter. C'est bien, mais aujourd'hui, il est clair, évident que ça ne suffit pas. Qu'est-ce qui fait le sel de notre vie? C'est les relations. De quoi parlent les gens qui sont en fin de vie? Est-ce qu'ils parlent du million qui leur manque sur leur compte en banque? Non. C'est ça le paradoxe. Je crois que c'est le Dalai Lama qui a dit « Le cœur de l'éducation, c'est l'éducation du cœur ». Alors, il y a des petits débuts, il y a certaines choses, mais on reste encore trop axé

0: de combat dans tous les pans de la société.
1: Oui, alors là, je suis 300% d'accord. D'ailleurs, j'ai préfacé deux ouvrages d'un de mes philosophes préférés qui s'appelle Charles Eisenstein. L'un paru chez Jouvence, qui est en poche maintenant, qui est une petite merveille, qui s'appelle Notre cœur sait qu'un monde plus beau est possible. Un deuxième qui est le Manifeste pour une terre vivante, paru aux éditions du Noir. Et moi, ce qui m'a fait totalement flasher sur Charles, c'est le fait qu'il dit qu'effectivement, toute notre société, sans exception, est construite sur une pensée de guerre. En médecine, on est en guerre contre les virus. Dans l'agriculture, on est en guerre contre les insectes et les parasites. Dans la spiritualité, même la spiritualité, on est en guerre contre ses défauts, son ego et je sais pas quoi. Il n'y a pas un secteur qui échappe. Et lui, qui est pétri de valeurs de l'Orient, parce qu'il a vécu 10 ans à Taïwan, il parle couramment le chinois. Il réintroduit pour moi la conscience de l'advaita, la non-dualité, mais d'une manière contemporaine. Et ce chemin vers la non-dualité, c'est ce que propose le pardon. C'est de sortir de ces guerres intérieures, sortir de nos divisions. Et sincèrement, je crois que je l'ai marqué quelque part en exergue du livre, de tout ce que j'ai testé, et j'ai vraiment testé des tonnes de choses, j'ai rien vu qui provoque des changements aussi profonds et durables que ce travail sur le pardon. Parce que ça vient justement progressivement guérir toutes ces divisions, ça vient changer cette manière de penser. Et ce militantisme qui est un militantisme guerrier ne se rend pas compte que malheureusement il entretient exactement l'état d'esprit qui est responsable de ce pourquoi ces gens se battent. Il y a une espèce de cercle vicieux qui se met en place qui est désolant. Donc, alors, ça n'empêche pas d'agir pour la planète, pour défendre les baleines, les abeilles ou que sais-je, bien sûr. Mais plus on le fait en œuvrant simultanément à ce retour à l'unité en soi, à ce pardon à soi, à ce respect de soi, et moins dans les solutions qu'on va choisir, dans les actes qu'on va poser, moins on va être à propager toujours ces conflits, ces tensions, ces guerres sans fin. Mais c'est les graines qu'on plante aujourd'hui qui vont pousser et qui donneront l'arbre de demain. Donc, il faut juste avoir la patience de se dire ce que je fais là, j'en verrai peut-être pas forcément les fruits, en tout cas pas tout de suite. Mais c'est ça qui est nécessaire pour s'acheminer vers ce monde plus fraternel, plus écologique, plus équilibré auquel la plupart d'entre nous, au fond, aspirent.
0: On va venir à des petits exercices pratiques comme vous le faites dans votre ouvrage, Olivier Clerc. Votre ouvrage qui s'intitule « Le pardon à soi » aux éditions Animae. Et on va écouter de la musique avec ce titre de Billy Bird, de Soledad sur RTS Première. Allez, à tout de suite.

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1: C'est Olivier Clerc aujourd'hui qui parle du pardon sur RTS Première dans Égosystème. Le pardon à soi, puisque c'est le thème de votre dernier essai, Olivier Clerc, après avoir écrit d'autres ouvrages sur le pardon. Peut-être dire aussi deux mots, vous avez écrit des livres pour enfants et je crois que il y en a un qu'on pourrait peut-être suggérer aux parents qui pourraient nous écouter sur cette notion justement de connaissance de soi et de douceur. Je crois qu'il y a le best-seller, mais dont le nom va m'échapper. Le titre, vous allez nous le rappeler, Olivier Clerc.
2: Tu es comme tu es.
1: Merci.
2: Ouais, que j'ai dédié à l'époque à Marshall Rosenberg, parce que je l'ai écrit à l'époque où j'ai publié Marshall Rosenberg aux éditions Jouvence, son livre phare « Les mots sont des fenêtres », entre parenthèses, ou des murs.
1: On se quitte avec quelques petites pratiques. C'est pas si compliqué à mettre en place. Vous n'êtes pas dupe et vous le dites, ça prend du temps. Comment on s'entraîne ?
2: Tout à l'heure, j'ai dit que le pardon, c'était la guérison du cœur. J'ai une autre définition que j'aime beaucoup. Je dis que c'est la douche du cœur. Et la douche amène une notion que j'aime beaucoup, c'est la répétition. C'est-à-dire que personne prend une douche le 1er janvier en se disant « c'est bon pour cette année, c'est fait ». Voilà. Moi, je pose la question, il en est quoi de l'hygiène émotionnelle? Est-ce qu'on n'a pas dans le cœur des vieilles rancunes, des vieux ressentiments qui, franchement, sentent pas très bon et qui auraient besoin d'une bonne douche? Donc la douche, ça amène l'idée de se dire, si je consacre ne serait-ce que 5-10 minutes par jour à ça, et si un jour je considère que mon hygiène du cœur est aussi importante que mon hygiène du corps, et je vais littéralement transformer ma vie. C'est d'en faire un yoga du cœur. Et dans chacun de mes livres, il y a des petits exercices, des petits rituels pratiques. Dans le pardon à soi, il y en a deux. Il y a un QR code, les gens peuvent même le télécharger pour l'avoir en audio avec ma voix et pas être les yeux rivés sur le livre. Moi, tout ce que j'écris découle de choses que je pratique moi-même. Il s'est écoulé 10 ans entre ma rencontre avec Miguel et l'écriture de mon premier livre sur le pardon, mais c'est 10 ans dans lesquels j'ai creusé, approfondi cette pratique-là et j'en ai vu les effets sur moi. Et les gens que je connais qui, maintenant depuis 10 ans, 12 ans pour certains, animent des cercles de pardon, ben je vois aussi le chemin que ça leur fait faire par la régularité. Donc une pratique simple mais régulière, si un jour on se dit « mais finalement, c'est tellement important ça », j'ai envie d'y consacrer un peu de temps chaque jour.
1: Il y a plein de formes, hein, évidemment, parce que chacun aura peut-être fait un chemin qui amènera à suggérer telle ou telle piste individuelle, mais aussi collective. Et vous reveniez sur ces cercles de pardon, c'est-à-dire que se pardonner à soi tout seul dans son coin, est-ce que c'est un acte si simple ou est-ce qu'on va aller frapper à une porte pour essayer de trouver justement de l'aide? Votre livre est un outil, évidemment. Hein.
2: Alors, le livre est un outil. On a testé il y a à peine 3 semaines. On a eu l'occasion de tester lors d'un grand rassemblement qu'on fait une fois tous les ans et demi, 2 ans. J'attendais avec impatience ce moment pour tester un cercle de pardon à soi. Alors la magie, c'est que c'est le même rituel que vivent les gens dans un cercle de pardon classique. Ce qui change, c'est simplement l'intention. Et ce qui est incroyable, ce qui a vraiment scotché toutes les personnes présentes, c'est qu'en changeant l'intention, avec les mêmes exercices, avec le même protocole, tout d'un coup, on accède à quelque chose de complètement différent à l'intérieur de soi. Donc ça, c'est quelque chose qui va probablement être mis en œuvre au plus tôt cet été. Et ça, c'est une façon effectivement de ne pas cheminer tout seul, qui montre que finalement, ce chemin de pardon, il va au-delà de ce mot, pour toucher à quelque chose qui est l'unité. J'adore citer cette phrase de Ramana Maharshi, à qui on demandait un jour « Comment faut-il traiter les autres ?» Réponse de Ramana Maharshi, « Il n'y a pas d'autre. » Voilà, lui était dans une conscience où il percevait notre unité, notre essence commune derrière nos expressions, nos manifestations différentes. C'est vers ça qu'on chemine. C'est pouvoir un jour se dire « Mais... » Comme disait un autre enseignant américain que j'aime bien, celui qui m'a fait du mal, qui m'a fait du tort, c'est moi un autre jour. C'est moi hier, c'est moi demain, c'est ce que les autres font, j'aurais pu le faire. Si j'avais grandi, vécu dans les mêmes circonstances. C'est la chanson de Jean-Jacques Goldman. Si j'étais né en 17 à Heiligenstadt, qui j'aurais été? Qu'est-ce que j'aurais fait? C'est très facile de lire un livre d'histoire et de juger les gens qui ont fait ci ou ça à telle époque. Mais qu'est-ce qu'on en sait ?
1: Sortir des boucs émissaires, et c'est vrai qu'on pense à cette monstrueuse tuerie du Bataclan, avec Antoine Léris, le mari d'une des victimes, « Vous n'aurez pas ma haine », ce qu'il a été capable de verbaliser extrêmement vite et qui a impressionné au-delà de tout et qui a fait le tour du monde entier, un individu de cette force et de cette puissance est formidablement inspirant.
2: Il y a des histoires de pardon, ceux qui lisent l'anglais peuvent aller sur le site du Forgiveness Project à Londres où il y a des centaines d'histoires de pardon de gens des 5 continents, toutes classes sociales et religions confondues. Et c'est inspirant, de voir des gens qui ont eu le cœur profondément blessé, pour pas dire dévasté, et qui ont réussi à guérir ça et de voir qu'est-ce que ça donne comme hommes et femmes lorsqu'on a réussi à opérer cette guérison-là. Sachant que tous et toutes dans notre vie, on sera blessé à certains moments. Savoir qu'il y a moyen de guérir, qu'on peut le faire seul si c'est une blessure légère, qu'on peut se faire aider si c'est quelque chose de plus grave. Savoir qu'il y a des médecines du cœur, voilà, pour guérir son cœur. Je pense que déjà ça donne un formidable espoir aux gens.
1: Et je pensais, je le disais au tout début, je pensais beaucoup à la justice restauratrice quand je vous lisais, évidemment. Justice restauratrice, je veux dire, le pardon est accessoire, j'ai envie de dire. L'idée, c'est vraiment de créer un lien entre des victimes, des auteurs, pour que chacun puisse entendre et comprendre l'autre. Et que le pardon est presque optionnel dans la démarche, on est d'accord, hein, Olivier Clair ?
2: Alors pour moi, il y a trois choses qui sont en fait éminemment complémentaires, c'est la justice, le pardon et la justice restaurative. Si je schématise à outrance pour simplifier, j'en parle d'ailleurs à la fin du livre, la justice en gros c'est pour les coupables. Le juge s'intéresse aux coupables, pour les victimes des fois un procès c'est terrible à revivre. Le pardon lui s'intéresse aux victimes, c'est-à-dire des gens qui ont eu le cœur dévasté, brisé, comment est-ce qu'ils peuvent guérir ? Simplement, il n'y a pas dans la société d'un côté des victimes et de l'autre côté des malfaiteurs, il y a un tissu social qui a été déchiré. Comment on répare ce tissu social ? Ben, c'est ce que fait la justice restaurative. Donc ces trois éléments sont complémentaires, mais ils ont chacun leur spécificité. Et pour moi, la justice restaurative n'ôte pas l'utilité ou la nécessité du pardon pour pleinement guérir son cœur, mais elle favorise cette reconstruction, c'est pour ça qu'on l'appelle restaurative ou restauratrice, elle favorise cette reconstruction du tissu social sans laquelle on aura des sociétés qui seront percées de trous à peu près partout.
1: Que peut-on ajouter, Olivier Clair, à cette heure que l'on a échangé autour de ce sujet ? Est-ce que j'ai fait une impasse, oublié quelque chose d'éminemment important ?
2: Non, mais je pense que ce qu'on peut dire, c'est qu'aujourd'hui, quand on est assailli tous les jours de nouvelles catastrophiques sur ce qui se passe dans le monde et qu'on ne peut pas agir dessus, ça développe chez beaucoup de gens un culte de l'impuissance. C'est les riches, c'est les multinationales, c'est les gouvernements, etc. Et ce qui fait qu'on finit par ne plus voir là où on a un véritable pouvoir d'action. Et pour moi, se dire, je ne peux pas arrêter la guerre en Ukraine ou à Gaza, mais je peux arrêter mes guerres intérieures et devenir un meilleur être humain. Et en faisant ça, je nourris un égrégore, un champ morphique, dirait Rupert Sheldrake, d'une autre conscience dont je souhaite qu'elle émerge progressivement dans la société. Ça, c'est pas de l'utopie, c'est du très concret. Et même si personne n'en verra les résultats, et même si vous n'avez pas 2 millions de followers sur TikTok ou Instagram, je pense qu'en faisant ça, on contribue activement à faire advenir quelque chose de meilleur.
1: Se réfléchir toujours pour mieux être ensemble, c'est vraiment à chaque fois l'objet de vos ouvrages, de vos essais, de vos réflexions et de vos actions, Olivier Clair. Je rappelle que ce pardon à soi est paru aux éditions Animae et je vous remercie infiniment d'avoir accepté de partager tout ça durant une heure avec nous.
2: Mais c'est toujours une joie, Florence, toujours.
1: Merci, à une prochaine.
2: Oui, j'espère, merci beaucoup. 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

C'est un très joli titre de Feist, tout en légèreté et en poésie. Ce titre Mouchaboum sur RTS Première qui clôt notre égosystème du jour. Je ne sais pas si vous avez des choses à me pardonner, à vous pardonner. En tout cas, la question mérite d'être posée, non? On l'a bien triturée durant une heure. Si vous voulez y revenir, vous avez le play RTS pour retrouver les archives d'égosystème en ligne ou sur le site rts.ch ou encore... Dans les bonnes librairies, vous trouverez ce livre d'Olivier Clerc, « Le pardon à soi pour en finir avec nos guerres intérieures » paru aux éditions Animae.

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1: La Coupe du Monde de football, zéro partout cette nuit entre l'Équateur et Curaçao. Lille qui inscrit ici son tout premier point à l'occasion de sa première participation à un mondial. Le stade de Monterrey au Mexique, lui, s'apprête à recevoir la Tunisie et le Japon dans une heure. Le match débute donc dans une heure, c'est à suivre sur RTS2. L'Allemagne, elle, s'est qualifiée pour les 16e de finale. C'est la première fois depuis 12 ans qu'elle sort d'ailleurs des phases de groupe. Victoire 2-1 contre la Côte d'Ivoire. Les Pays-Bas, eux, prennent la tête du groupe F après leur victoire 5-1 hier soir contre la Suède. Les discussions entre les États-Unis et l'Iran doivent s'ouvrir ce dimanche en Suisse. Le vice-président américain J.D. Vance était en route hier soir à destination de Zurich afin de rejoindre Steve Witkoff et Jared Kushner. Les négociateurs iraniens, eux, sont arrivés dès hier soir. Selon Téhéran, il devrait s'agir ce dimanche de discussions techniques entre Iraniens et Américains avec l'aide des pays médiateurs. Donald Trump, pour sa part, met la pression sur l'Iran et menace d'imposer un péage dans le détroit d'Ormuz en cas d'échec des négociations. Déclaration alors que Téhéran a annoncé hier la fermeture du détroit, réplique aux attaques meurtrières israéliennes de ces derniers jours au Liban. La chaîne Al Jazeera annonce la mort d'un caméraman dans la bande de Gaza. La frappe aurait été menée par un drone dans le camp de réfugiés de Bouredj, tuant aussi deux autres personnes. L'armée israélienne confirme avoir visé le journaliste, mais évoque, selon ses mots, un tireur d'élite du Hamas. Une série d'attaques à Édimbourg inquiète la police écossaise. 5 hommes ont été blessés vendredi soir et l'antiterrorisme cherche à savoir si ces violences ont été dirigées spécifiquement contre des musulmans. Un Écossais de 36 ans a été arrêté et inculpé, annonce l'agence Press Association. Keir Starmer parle lui-même d'un acte motivé par la haine anti-musulmane. L'Espagne vient, elle, de démanteler un réseau de trafic d'animaux exotiques, plus de 250 spécimens, parmi eux des varans, des savanes, des rainettes aux yeux rouges et un iguane vert albinos. Tous sont des espèces protégées. Deux personnes ont été arrêtées. L'enquête avait été lancée en décembre avec l'interception d'une valise contenant plusieurs animaux protégés à l'aéroport de Séville. En tennis, Victoria Golubic ne foulera pas le gazon pour la finale de Nottingham. La Zurichoise s'est inclinée en demi hier face à l'américaine Emma Navarro. Et puis le retour de Ronaldinho, à 46 ans, l'ancien phénomène du football brésilien, va sortir de sa retraite pour rejoindre Raven, club de 3e division. C'est ce qu'indique le journal sportif La Gazzetta dello Sport, que les amoureux du jeu du Ballon d'Or 2005 calment leurs ardeurs puisque Ronaldinho pourrait ne pas fouler du tout la pelouse italienne. Le vice-président de Raven revendique surtout un coup marketing. Il fera toujours très chaud aujourd'hui dimanche, temps en général ensoleillé, mais parfois légèrement voilé, prédit Météo Suisse. Des cumulus se forment cet après-midi en montagne, quelques foyers possibles, foyers orageux, surtout dans les Alpes. Les températures en pleine aujourd'hui de 33 à 36 degrés.
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4: En ville, on croit souvent que tout est prévu. Les passages piétons, les horaires de bus, les massifs de fleurs au milieu du giratoire. Et puis, il y a ce qui nous échappe. Un pigeon sur un quai, une mousse sur un mur, un escargot sur un trottoir. Aujourd'hui, dans l'effet papillon, on va regarder la ville autrement. Pas seulement comme une ville, mais comme un endroit vivant, avec ses tensions, son bruit, sa chaleur, ses débordements parfois. Et pourtant, elle est pleine de vie, cette ville. On ira à Morges, loupe à la main, avec celles et ceux qui cherchent le sauvage sur les murs, entre les pavés dans les friches. Et puis avec Joël Salomon-Cavin, géographe à l'Université de Lausanne, spécialiste des rapports entre ville et nature, on se demandera qui habite vraiment la ville. Bienvenue dans l'Effet Papillon. Joël Salomon-Cavin, bonjour.
5: Bonjour, Zoé Decker.
4: Merci d'être avec nous en studio aujourd'hui.
5: Vous avec
4: êtes donc,
5: plaisir.
4: C'est un plaisir pour nous aussi, enfin pour moi aussi. Vous êtes donc géographe à l'Université de Lausanne. Et en préparant cette émission et en regardant vos travaux de plus près, vos expositions aussi, hein, on comprend vite que vous êtes une géographe qui s'intéresse moins aux cartes postales qu'aux endroits insolites, un petit peu spéciaux, aux animaux aussi, hein, aux insectes qu'on essaye en général d'éviter. Vous aimez les pigeons, les punaises de lit, les araignées, les cafards, cette nature un peu qui nous échappe en ville. Vous avez un côté indocile comme ça dans votre personnalité, non ? Les choses deviennent intéressantes pour vous précisément quand elles échappent un petit peu au contrôle ?
5: Oui, c'est juste. Alors, ce qui est pas juste, si vous me le permettez, c'est pas que j'aime ces animaux. Enfin, je les trouve fascinants, intéressants, et c'est vrai qu'ils gagnent à être connus dans le sens où on les connaît peu. Souvent, et c'est vrai que ce qui m'intéresse, c'est un peu le côté noir de la force. Quand on parle de nature en ville, c'est souvent des images en centresse, c'est du vert, c'est des belles choses qui vont améliorer la qualité de vie. C'est vrai que je m'intéresse plutôt à des animaux qu'on n'aime pas trop ou qui peuvent même nuire gravement à la qualité de vie quand on parle des punaises de lit.
4: La face B de la nature, un
5: c'est
4: peu.
5: Ça.
4: C'est ça qui vous intéresse. Votre regard sur la ville, en tout cas, est assez unique, moi, je trouve. Votre regard sur la ville et son rapport à la nature. Et pour mieux vous connaître, je me suis dit que ça serait sympa de faire un petit quiz pour savoir un peu plus qui vous êtes. Vous êtes prête ?
5: Ça y est.
4: Alors Mathieu Tapie. Alors parfois, Joël Salomon-Cavin, la nature urbaine nous met face à des situations complexes, justement, parfois des choix un peu cornéliens comme ça. Donc j'avais envie de vous confronter à quelques petits dilemmes. Alors vous répondez juste spontanément. Joël Salomon-Cavin, petite, quand vos parents vous emmenaient en balade devant un tas de feuilles, ils étaient du genre à vous dire « Attention, ne touche pas, c'est sale » ou « Regarde bien, il y a tout un monde qui vit là-dessous ».
5: C'était plutôt « Attention, ne touche pas, c'est sale ».
4: Ah, c'est vrai ?
5: Ouais.
4: Ils vous ont plutôt transmis ce rapport-là, justement, à cette nature un peu différente ?
5: Alors, peut-être je m'en suis défendue, comme petite parisienne.
4: Vous avez pris votre liberté.
5: Oui, mais il n'y avait pas cette idée, quand on voyait un tas de feuilles, il fallait se précipiter dessus, en tout cas pas quand il y avait les parents autour.
4: Ok, deuxième question. Vous êtes invité à un barbecue en ville. Qu'est-ce que vous amenez ? Des saucisses bio de la ferme d'à côté ou une salade de pissenlit sauvage cueillie dans un terrain vague au centre-ville ?
5: Peut-être les saucisses bio, alors.
4: Ouais, quand même. Ouais. Les pissenlits sauvages.
5: Alors,
4: vous n'irez pas jusque-là.
5: Si, pourquoi pas. Alors, mais plutôt les pissenlits de mon beau-papa, parce qu'il en a dans son jardin et on apprécie énormément en manger quand c'est le moment.
4: Une ville sans pigeons, Joël Salomon-Cavin, c'est une ville reposante ou inquiétante ?
5: Inquiétante.
4: Ah oui ?
5: Bah, c'est une ville sans vie.
4: Un jour, vous découvrez qu'un renard a élu domicile dans le parc pour enfants de votre immeuble. Qu'est-ce que vous faites ? Vous préférez appeler la fourrière pour le déplacer, pour la sécurité des enfants, ou proposer une réunion de quartier pour apprendre à cohabiter avec lui ?
5: C'est une question piège.
4: Bah oui, en fait. C'est un dilemme.
5: C'est un dilemme parce que je vous répondrai pas simplement. Je suis désolée. Même si rapidement quand même, c'est compliqué parce que ça peut être dangereux s'il fait pipi dans le bac à sable. Ça peut être dangereux pour les enfants. Je regarderai s'il est pas nourri dans le quartier. Puis là, je me dirais non, c'est pas une bonne idée. J'irai regarder pour savoir pourquoi ils sont là. Enfin, où est-ce qu'ils nichent. Enfin, ce genre de choses, quoi.
4: Ouais, vous étudieriez quand même la situation.
5: Ouais, j'étudierais la situation, mais je dirais pas, bah voilà, c'est magnifique. Oui, c'est magnifique de croiser des animaux sauvages en ville, mais ça peut être problématique.
4: Vous êtes sur le point de partir en week-end, vous découvrez un nid de frelons asiatiques sous votre fenêtre. Vous choisissez de traiter le nid vous-même avec un insecticide puissant pour pas gâcher votre départ. Vous signalez le nid à la commune, même si ça retarde votre départ et vous fait louper votre train.
5: Alors, à l'évidence, il faut le signaler, le nid à la commune. Bon, je vous embête, ils seront plutôt très en hauteur, hein, les nids de frelons asiatiques, donc pas forcément sous ma fenêtre. Mais non, alors c'est une catastrophe d'utiliser des produits sans savoir ce qu'on fait. Ça peut être dangereux pour soi, dangereux parce que par rapport aux frelons, c'est pas forcément la question, mais en plus, je veux dire, eux peuvent vous attaquer. Enfin, donc non, c'est oui.
4: Très mauvaise idée. Alors, dernière question, honnêtement, ça vous arrive encore de rater un bus, par exemple, parce qu'il y a quelque chose à observer, justement, entre deux trottoirs?
5: Ça peut arriver, oui.
4: Merci beaucoup d'avoir été honnête comme ça. Je comprends bien en tout cas avec vous qu'une ville trop maîtrisée, ça peut aussi devenir une ville un petit peu morte, oui. Vous l'avez dit. Et puis que cette nature mal aimée, elle a aussi son rôle à jouer dans nos villes. Aujourd'hui, vous allez justement nous apprendre à regarder la ville autrement. Et ça tombe bien parce que juste après Yoa, on va partir à Morges, à la découverte de cette nature ordinaire, parfois minuscule, qui peuple nos villes. C'est un reportage de Christophe Ongar qu'on écoute juste après ça.
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0: Beaucoup de second degré chez cette chanteuse franco-jurassienne Yoa, révélée au grand public et sacrée aux victoires de la musique l'année dernière. On est de retour en studio. On parle de la nature en ville, ou plutôt du vivant en ville et de la place qu'on lui accorde, avec Joël Salomon-Cavin, géographe spécialiste de cette relation entre ville et nature, amatrice de bestioles et autres organismes vivants, parfois un peu mal aimés. Joël Salomon-Cavin, et puis aux auditeurs aussi, attention, je vous propose de partir en reportage.
1: Qu'est-ce que vous regardez là ?
2: Une mousse. Un mur avec une mousse.
1: Avec une loupe ?
2: Avec une loupe, oui. Et du coup, je colle presque mon nez contre le mur. Et après, je vois une mini forêt. C'est très beau, il y a plein de couleurs différentes.
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0: Et oui, à Morges, alors que tout le monde rentre chez soi, une dizaine de personnes, elles, ont les yeux collés à un mur. Elles observent des mousses, des lichens, des micro-forêts invisibles. Bienvenue dans une balade urbaine où les stars de la soirée mesurent quelques millimètres.
4: L'idée, c'est vraiment de coller au maximum la loupe à votre œil. Et puis vous, avec l'autre main, vous approchez ou vous éloignez l'objet que vous voulez observer, d'accord ? Vraiment comme ça. Et puis vous ajustez un petit peu juste pour que ce soit complètement net.
1: Nous sommes donc à quelques pas de la gare de Morges et tous les participants de cette balade en ville se collent contre le mur avec leur loupe pour observer cette nature assez méconnue, discrète, mais bien présente.
4: C'est vrai que des fois on passe pas mal de temps comme ça, collé au mur, au tronc des arbres. Et puis ça interpelle toujours les gens parce qu'ils se disent, voilà, peut-être qu'ils ne sont pas bien.
5: Moi j'ai travaillé sur les murs, et du coup dans les murs du canton de Genève et les murs de colonies très riches comme ça, j'ai eu la sécu qui a débarqué, ah ouais. J'ai eu les flics aussi avant de, qui sont venus me dire. Et qu'on posait la question, les lichens ça sert à quoi ? Et je leur ai dit, bah je ne sais pas, mais nous on sert à quoi ? Et ils m'ont dit, ah ouais c'est vrai. Et voilà, donc on pourra en rediscuter. En général, l'outil qu'on a, à part notre super loupe, tout le temps, c'est des petits sprays à eau qui nous permettent de les pchiter pour pouvoir les regarder s'ouvrir.
1: Qu'est-ce que vous pensez de cette nature à quelques pas de la gare?
6: En fait, on passe à côté et on ne se rend pas compte de tout ce qui vit.
1: Et elle est assez finalement sauvage aussi, non?
6: Ça dépend de la manière dont on la regarde, en fait. Si on veut la voir comme sauvage, alors elle sera super sauvage. Si on veut la voir comme décorative, elle sera super belle. Puis si on veut la voir comme banale, bah, ça sera ennuyant. J'aime bien essayer de la voir comme sauvage et retrouver justement le sauvage autour de nous.
1: À quelques pas de chez soi.
6: Même en bas de chez soi.
5: Voilà, les gens ils sont déjà passionnés. Hein. Ah, mais c'est super. Je fais une petite parenthèse pour dire que les lichenologues, bryologues, etc. ne bougent jamais beaucoup. Donc là, on a déjà fait beaucoup de distance pour revenir jusqu'à là. On va essayer de se forcer à marcher un petit peu quand même, mais c'est en général pas très sportif.
1: On a fait effectivement que 100 mètres depuis notre point de départ et les gens sont absorbés par ces mousses et cette nature microscopique qui se développe sur les murs et ce béton.

0: Ah, regardez.
1: Quelque chose où t'es sûr qu'elles sont mortes, c'est parfois, vous avez quand même des muscles qui sont adaptés à différents endroits. Il y a des muscles qui poussent plutôt à ciel, il y a des muscles qui poussent plutôt au soleil.
2: Julien Leuenberger, vous êtes l'un des organisateurs de ces moments de partage et d'étonnement proposés par le Musée des sciences naturelles de Lausanne et par l'UNIL. Quel est l'objectif à la base de ces balades que vous avez surnommées « Sauvageons en ville » ?
3: C'est une possibilité d'aller explorer, je dirais, la vraie nature, ou d'aller la voir avec le public et se questionner sur des questions science-société, finalement. Comment les citoyens et citoyennes utilisent la nature ? Comment on peut la favoriser, qu'est-ce qui nous déplaît dans la nature en ville. On a parlé des pollens. Il y a plein de raisons de ne pas forcément aimer la nature devant chez soi. Elle peut nous embêter, mais elle peut aussi nous apporter plein de choses.
2: Parce que la nature a sa place en ville.
3: Ah ben complètement. Presque même plus que l'humain, non? La nature, elle a sa place partout, il me semble.
2: Ça fait des années que vous organisez ces visites à la découverte de cette nature sauvage en ville. Qu'est-ce qui a peut-être changé durant toutes ces années?
3: On lui laisse peut-être un peu plus de place dans certaines communes. On fait attention à peut-être mieux cohabiter avec elle. Effectivement, je pense que les espaces verts, enfin les services des parcs et domaines des villes prennent bien plus en compte l'importance de la biodiversité en ville. Il y a plusieurs études qui montrent aussi l'importance de la nature pour nous humains par rapport à notre santé. Aussi en lien avec le changement climatique, en fait, il y a un besoin peut-être qui est encore plus important maintenant d'avoir la nature en ville par rapport à tous les changements qu'on est en train de vivre, évidemment. Donc on lui laisse plus de place.
2: Nous nous promenons là sur ce chemin pavé, à quelques mètres des rails de chemin de fer, en direction d'un nouveau spot.
3: La nature en ville. Hein.
2: Des pigeons.
3: Des pigeons.
1: Alors, la petite friche, elle est là-bas. On va y aller.

0: Là, on vient de traverser les voies de chemin de fer, la route, il y a des voitures, il y a le train, des bâtiments, du bitume, des pavés. Et on se dirige vers un tiers paysage, c'est-à-dire un lieu où la nature a repris le dessus.
1: Nelson, tu veux dire un petit mot quand même sur l'endroit où on se trouve, qui est assez insolite. Tu as fait une petite recherche historique pour savoir ce qu'il y avait ici il y a 60, 100 ans en arrière. Peut-être volontiers si tu en dis un mot.
2: Ici, il y avait une maison qui a été construite à la fin des années 1800, qui a été rasée entre 2022 et 2023. La municipalité a pris la décision de la raser plutôt, et puis de recréer un milieu, on va dire forestier, si je peux me permettre, une micro-forêt, en lieu et place de cette ancienne maison.
0: Tu peux me décrire un petit peu les lieux où on est là actuellement ?
3: C'est un peu comme une oasis de nature au milieu de la ville. Et y a un peu de la nature partout, sans vraiment de règles.
0: En quoi il est étonnant ce lieu ?
3: Peut-être parce qu'on ne voit pas qu'il existe quand on passe à côté.
4: Cet endroit est juste magique. Je ne m'attendais pas du tout. Je connais l'endroit en plus. Les escaliers que je n'ai jamais empruntés. Et je ne m'attendais pas du tout à arriver dans une forêt avec le son du train, des voitures autour, mais qu'on ne voit pas. On est plongé dans un monde... on est presque chez Miyazaki, là. Dans un monde incroyable.
1: Je trouve vraiment insolite en fait, d'avoir des lieux comme ça en ville. Se dire que si on laisse une zone où on n'intervient pas et finalement on a laissé la nature revenir, elle arrive toute seule. Et c'est vraiment cool hein, parce qu'on a entendu l'oiseau avant. Je pense que dans quelques années, ça va pousser encore plus. Il y aura effectivement de la faune un peu plus grande, hein, un renard, plein d'autres animaux qui pourraient passer par là. Et le train de nouveau. On ça, c'est plus le rouge finalement de cette rencontre, ça va être le train, c'est pas les mousses.
5: Peut-être qu'on peut faire un petit cercle parce que sinon les gens ne pourront pas voir. Est-ce que vous arrivez à vous mettre un peu sur le côté comme ça on arrive à.
1: Maud,
5: on peut aller là. Oui, je crois que c'était juste qu'on était un peu en tas, mais là ça va comme ça. Hein. Ouais, ok, d'accord. C'est Daniel qui va parler, vous pouvez vous mettre entre nous deux peut-être comme ça. Voilà.
6: Alors, on va passer au troisième groupe qu'on n'a pas encore vu. Donc, c'est les myxomycètes. C'est des organismes qui sont unicellulaires, donc une seule cellule, qui peuvent faire 20-25 cm des fois. Donc, c'est quand même énorme. Et puis, les plus petits, ils font plutôt dans les 0,2 mm. Donc, un groupe complètement à part des champignons, des algues, des animaux, voilà.
0: Les biologistes ont emporté avec eux un microscope pour voir ces organismes de... très près.
6: Les plantes, tout le monde les voit, ouais. Parce qu'elles sont grandes, elles sont là. Les arbres, on ne peut pas les louper. Mais ces petits organismes, c'est quand même beaucoup plus compliqué de les trouver au final. Donc il faut vraiment être là, il faut vouloir les trouver.
1: Et là, on voit qu'elle est un peu abîmée, là, parce qu'elle a séché.
0: Vous pouvez me décrire ce que vous avez vu là ?
3: C'est des sortes de sphères noires sur une petite tige, sur un morceau de bois. J'ai vu des espèces de boules noires un peu creuses sur des tiges qui sont en train de pousser sur un bâton, j'imagine.
4: Et puis en les regardant au microscope, on tombe dans un monde féerique avec des petites choses qui brillent et qu'on ne comprend pas, mais qui sont très belles.
6: Le blob, comme vous avez dit tout à l'heure, c'est vraiment l'espèce la plus connue au monde des myxomycètes. Généralement, les gens ne connaissent pas les myxomycètes, mais ils connaissent le blob. Donc en fait, ils connaissent quand même le myxomycète.
0: C'est surprenant de trouver tout ça ici.
3: Je connaissais pas vraiment les myxomycètes avant et j'imagine que ici, vu le nombre d'espèces qu'il y a, il y en a forcément.
0: Daniel Nunes, vous êtes biologiste. Ces myxomycètes, ces organismes étonnants, on les trouve ici comme ça, là, en plein centre-ville de Morges ?
6: Il faut juste avoir le bon substrat, mais on peut les trouver un petit peu partout, tant qu'il y a du bois, des fois des feuilles mortes, mais il y a vraiment de quoi faire.
1: Merci beaucoup, Daniel. et Maud pour nous avoir fait découvrir ce monde fabuleux. Même une mousse entre deux pavés, ça peut apporter peut-être quelque chose. En tout cas, ça peut changer notre regard sur la nature, le sauvage en ville.
7: Merci.
0: Il y a un escargot sur le chemin aussi, on va l'éviter. La nature est foisonnante quand on prend le temps de chercher.
8: Ben, c'est hyper intéressant d'avoir un regard microscopique sur une vie qui peut-être est un peu négligée normalement.
0: Et qu'est-ce que ça provoque ? Ça force un petit peu au respect aussi de cette nature ?
8: Ouais, je pense que ça a peut-être appréhender avec plus de tendresse aussi, quelque chose que normalement... Ouais, juste tu vois un lichen sur un caillou, tu t'assois, tu penses pas trop à ça et peut-être maintenant il va y avoir toujours un petit geste de plus aussi quand t'es dans la forêt, peut-être quand tu marches sur les mousses, tu vas réfléchir un peu mieux à ce quoi t'es en train de marcher.
0: Mm-hmm. Le soleil se couche et on est de retour sur le bitume, le béton.
5: Il y a quand même des mousses hein, là en bas, là sous vos pieds.
0: Oui, il faut qu'on regarde, davantage
5: en
0: vers
5: béton,
0: le bas.
5: Comme ça.
0: Voilà, et pas seulement devant soi.
5: C'est ça.
1: Merci beaucoup. Bonne soirée à vous.
5: Au revoir.
1: Salut.
5: Au revoir, bonne soirée.
9: Et si ce genre de balade vous intéresse, certaines sont encore organisées par le Natureum, le musée des sciences naturelles du canton de Vaud et l'éprouvette de l'Université de Lausanne notamment. Il y en a une le 7 juillet sur la thématique du lien entre l'art et la nature. Joël Salomon Cavin, ce qu'on vient d'entendre à Morges, ces mousses, ces lichens, ces micro-organismes, cette friche presque cachée comme ça. Dans le reportage, une participante dit... On passe à côté, on ne se rend pas compte de tout ce qui vit. Il y a tout un pan de la nature qui nous échappe au quotidien. Pourquoi on ne voit plus cette nature-là ?
10: Pourquoi ? J'avais d'abord envie de réagir
9: oui,
10: en fait, à ce que j'ai entendu, c'est-à-dire j'aime beaucoup le côté, il y a un côté merveilleux mm-hmm. à découvrir, enfin justement ce qu'on ne voit pas. Vous dites plus, mais moi je pense qu'on le voit pas en fait. Avec ces visites sauvageons en ville et d'autres, enfin l'idée de cultiver l'art de l'attention à cette nature qui est là et bien là, mais simplement on la regarde pas. Et puis ce reportage là à hauteur de mousse, de myxomycète et puis de lichen, je trouve ça merveilleux. Enfin, il y a un côté ludique et puis voilà à découvrir ce qui nous entoure et ce qui est là. Enfin, voilà, je trouve ça très intéressant de se rendre compte que la ville est un lieu de nature. Il n'est que de s'en rendre compte, en fait.
9: Et ça permet de nous reconnecter, d'une certaine manière, pour vous, à cette nature-là, de justement aller faire ces petites balades, de se... Voilà, il y a cette intervenante à la fin qui dit, bah oui, là, on est peut-être en train de marcher, justement, sur toute une petite forêt. Finalement, ça nous aide aussi à voir la nature un petit peu différemment.
10: Bah voir ce qui nous entoure mm-hmm. tout simplement
9: ouvrir les yeux en fait
10: ouvrir les yeux c'est vraiment ça apprendre à regarder cultiver l'art de l'attention là avec mes étudiants on travaille sur le rapport aux oiseaux on est sorti du bâtiment juste regarder les oiseaux qui sont là quand on concentre son attention là sur les mousses ou sur certains animaux on se rend compte qu'on les regarde pas en fait en particulier ceux qui sont ordinaire. Donc oui, ça participe de ça, de regarder ce qui nous entoure et se rendre compte qu'il y a de la nature en ville, en fait.
9: Vous avez l'impression que le regard a quand même un petit peu changé avec le temps, parce qu'on parle souvent du retour à la nature, voilà. Mais est-ce qu'elle revient vraiment, ou est-ce que c'est surtout notre regard qui a changé ? C'est vrai qu'aujourd'hui, les habitants sont de plus en plus invités à planter, à jardiner, à végétaliser, les pieds d'arbres, etc. D'ailleurs, vous parlez du citoyen comme faiseur de nature, ça passe aussi par ça. On revient un petit peu à la nature quand même aujourd'hui.
10: Oui, alors si on se passe un petit peu sur le temps long, il y a l'idée que dans les courants urbanistiques, avec le courant hygiéniste, on a mis la nature dehors. Tout ce qui était sale, auxquels étaient associés les animaux, hein, les déjections par exemple. Et puis disons qu'on a mis au pas la nature et la nature végétale en dans les bien nommés espaces verts. Donc il y a eu un ordonnancement comme ça de la nature et l'idée que s'il y a nature en ville, eh ben on va la gérer, on va l'ordonner, on va la cadrer. Et oui, alors voilà, par rapport à ça, on est passé vraiment à une autre phase qui est le retour de la nature en ville, avec aussi ses travers, c'est-à-dire le vert c'est bien, on va en mettre partout, on va mettre des salades sur les immeubles et puis la ville sera meilleure. Enfin, il y a aussi cette idée
9: côté,
10: que
9: parce qu'on met de, un peu comme
10: parce
9: ça.
10: Qu'on met de la nature, tout le monde, enfin j'exagère un petit peu, mais que la nature est un monde voilà minéral et que quand on met du vert dessus tout va
9: tout
10: bien.
9: Ira mieux. Il y a un côté quand même nature marketing comme ça.
10: Ah oui.
9: Ah oui, beaucoup, même ouais. Beaucoup.
10: Bah on parle beaucoup de greenwashing, c'est pas rien, mm-hmm. C'est-à-dire que voilà, on va c'est vrai que aujourd'hui dans l'architecture contemporaine, il y a beaucoup de vert en fait. Et oui, c'est enfin, je veux dire le je suis pas en train de dire que ça ne sert à rien et que mais il y a beaucoup de communication en effet autour de la nature et l'idée que le vert c'est le végétal, c'est ce qui va améliorer la qualité de vie en ville. Et oui, on a besoin de verre en ville, mais on y reviendra après peut-être.
9: Oui.
10: Mais c'est vrai qu'avec le verre, il y a aussi des choses qu'on aime moins. Enfin, mais considérer, enfin, la nature, elle est là. Considérer qu'a priori la nature elle est bénéfique pour nous, je trouve que c'est nous donner déjà beaucoup d'importance quoi. La nature elle est là et puis elle est diverse, voilà, elle n'est ni bonne ni mauvaise, elle est et donc il faut la considérer dans son entièreté et pour revenir à ce qu'on disait, apprendre à la regarder en fait dans toutes ses dimensions.
9: Mais pour vous, par exemple, ces forêts végétalisées, ces immeubles végétalisés, on imaginait aussi comme ça un peu les villes du futur. C'est quoi ces gadgets ou ça a vraiment une utilité aujourd'hui? Vous n'êtes pas trop pour, hein, il me semble.
10: Bon, alors, vous parlez des forêts verticales,
9: oui,
10: ou des choses
9: verticales.
10: Comme ça. Mais en fait, c'est vraiment pour moi, je l'associe, alors même que c'est du végétal à une technologisation en fait de la nature, hein, parce que pour faire cela, pour faire tenir tout ça, il faut beaucoup d'intrants, il faut beaucoup de techniques finalement. Et puis bon, bah il y a une histoire que j'aime beaucoup, c'est en Chine un quartier végétal qui a été comme ça construit à grande échelle et qui a été pratiquement abandonné parce que en fait il était complètement envahi par les moustiques, donc il était devenu
9: invivable.
10: Voilà, enfin c'est la nature qui prend ses droits aussi, enfin qui profite de ce qu'on lui donne. Mais voilà, oui, non, je suis pas très cette espèce de finalement d'esthétisation aussi des technologisations de la nature. Oui, je suis assez critique, en effet.
9: Peut-être trouver ce qui distinguer ce qui aide réellement la biodiversité, puisqu'il relève surtout de l'image de l'esthétisme. Il faut savoir faire la différence.
10: Bah en tout cas se rendre compte de ce qu'on fait quand on met du verre dans un bâtiment, les murs végétalisés très souvent c'est un entretien extrêmement compliqué qui prend enfin en termes de gestion de l'eau mais aussi enfin d'énergie donc c'est beau mais faut voir ce que ça implique, faut voir ce que ça implique encore une fois en termes de vivant qui va avec le végétal, ce genre de choses quoi.
9: Ouais. C'est ça, ce que ça va attirer aussi. Et on va y venir parce qu'au fond, la question, c'est pas seulement est-ce qu'on veut plus de nature en ville, mais plutôt quelle nature est-ce qu'on est réellement prêt à accepter? Justement,
10: exactement.
9: On va en parler juste après Sly and the Family Affair. Vous écoutez l'effet papillon sur RTS Première. Et on revient juste après avec Joël Salomon, pas qu'avant. Pardon Mathieu. Je continue à parler, je peux parler, je parle sur le titre. Je vous laisse écouter Sly and the Family Affair, on revient juste après.

0: Dance to the Music, Sly and the Family Affair. Nous sommes toujours avec Joël Salomon-Cavin, géographe à l'Université de Lausanne. Aujourd'hui, dans l'effet papillon, on parle de cette nature urbaine qu'on croise tous les jours dans nos villes, sans y faire vraiment attention. Et avec Joël Salomon-Cavin, on parlait de cette nature en ville. C'est vrai qu'on pense souvent végétale, sauf qu'il n'y a pas que les plantes, il y a aussi évidemment les animaux, les insectes. Et parmi ce vivant ignoré, il y a un animal qui fait partie du décor urbain, au point qu'on finit presque par ne plus le voir. Et pourtant, après cette chronique, vous ne le regarderez peut-être plus de la même manière.
1: Les antennes du papillon.
0: Bienvenue en 2026. Aujourd'hui, votre téléphone vous reconnaît, les caméras vous reconnaissent, les algorithmes vous reconnaissent, et apparemment certains animaux aussi. C'est le cas du pigeon, cet oiseau gris un peu dodu qu'on appelle parfois le rat des villes, pas très glamour. Il traîne sur les places de gare, surveille les terrasses, il picore vos frites. Il marche vite, comme s'il avait toujours un train à prendre. Et à force de le voir partout, on finit presque par ne plus le voir du tout, ce pigeon. Et pourtant, vous auriez tort de ne pas lui sourire. Parce que cet oiseau gris, un peu dodu, cache des capacités plutôt fascinantes. Dans une étude menée à Paris, des chercheurs ont demandé à deux personnes habillées exactement pareilles d'interagir différemment avec des pigeons. L'une les chassait, l'autre les nourrissait. Quelques jours plus tard, les oiseaux évitaient la personnalité agressive et suivaient la personnalité agréable. Les pigeons sont physionomistes.
2: T'as de bons yeux, tu sais.
0: Ils sont capables de reconnaître des visages humains individuels. Vous, moi, le gamin qui leur file des coups de pied, la dame qui leur donne des miettes, c'est démontré scientifiquement.
3: Les oiseaux, n'ayant pas d'odorat, ou quasiment pas, fonctionnent par la vision.
0: Gérard Coindet, biologiste indépendant, en parlait dans cette archive de la RTS de 2011.
3: Les partenaires se reconnaissent par la vision et pas par l'odeur. L'exemple le plus fou, c'est ces grandes colonies de goélands marins ou d'oiseaux marins où vous avez des milliers de nids sur des falaises à quelques... je sais pas, un mètre de distance de chaque nid l'un des autres. Et les goélands se reconnaissent absolument.
0: Autrement dit, dans cette ville où nous avons parfois l'impression d'être anonymes, eh bien quelqu'un nous reconnaît. Et ce quelqu'un, c'est un pigeon.
4: Nous sommes au service de Dame Nature, hein ?
0: Et le plus fou, c'est qu'il n'est pas le seul. Les corbeaux aussi reconnaissent les humains. Ils ont une mémoire redoutable. Un visage associé à une menace peut rester enregistré pendant des années. Les moutons aussi mémorisent les visages, même des dizaines, tout comme les chevaux qui peuvent reconnaître un visage sur une simple photo. Même certains poissons, comme le poisson archer, est capable de distinguer des visages humains, alors même qu'ils ne possèdent pas de cortex comme les mammifères. Et ce que je trouve fascinant, finalement, c'est pas seulement l'intelligence de ces animaux, c'est surtout notre capacité à ne plus les regarder. Parce que le pigeon vit avec nous depuis plus de 3500 ans, messagers pendant les guerres, transporteurs de courriers, sources de nourriture aussi. Pendant longtemps, les humains les ont élevés avec soin. Et puis le télégraphe est arrivé, le téléphone, Internet. Le pigeon s'est retrouvé au chômage, mais lui, il n'est pas parti. Il est resté là. Sur nos places, sous nos ponts, entre deux terrasses, comme un ancien collègue qu'on ne regarde plus vraiment. Parce qu'à force de le croiser partout, on a fini par le transformer en décor, voire en nuisible. Alors la prochaine fois qu'un pigeon vous fixe un peu trop longtemps, ben dites-vous qu'il vous reconnaît.

0: mais aussi tout un tas d'autres animaux. Ce sont des animaux qui, eux, enfin voilà, se portent bien, disons. Et parce que ce sont aussi des opportunistes, en fait, hein, des animaux qui peuvent, les pigeons, typiquement, ils peuvent nicher absolument partout. Pour le coup, ils ont pas vraiment besoin de verdure, si ce n'est pour faire leur nid, mais sinon, ce sont les immeubles, en fait.
1: Qui font office de falaise, quoi.
0: Qui font office de falaise, exactement. Et puis, bah voilà, là, dans le reportage, ils peuvent reconnaître les visages. On sait aussi que leurs plumes peuvent capter les pollutions. Et du coup, ce sont des animaux qui résistent à la pollution. Donc, oui, sinon, la manière dont, si on parle d'autres animaux, la manière dont les rats ont investi, finalement, les égouts et on fait de la ville leur habitat. Et puis si on part sur les insectes, il y a tout un tas d'insectes en fait qui trouvent dans nos logements absolument les conditions idéales pour survivre. Donc il y a évidemment la ville filtre. Enfin c'est pas tous les animaux qui peuvent y survivre. Ce sont certains animaux et du coup ils ont des capacités qui sont remarquables. Oui.
1: Et vous adorez ça, je disais, mais vous savez que ça vous passionne, ça vous fascine. Vous avez même créé un groupe, je crois, avec des collègues, c'est ça, hein, le SBU.
0: Absolument.
1: Les sales bestioles urbaines.
0: Voilà.
1: Ça consiste en quoi? Vous étudiez quoi, justement, derrière ces animaux-là, ces insectes-là? Ces nuisibles, comme on les appelle, ces animaux indésirables.
0: Donc c'est un groupe de recherche, c'est-à-dire que j'ai des collègues doctorants, post-doctorants, qui tous en fait s'intéressent. Alors voilà, ce qu'on a appelé les sales bestioles urbaines avec des petites guillemets, mais voilà. Ce qui nous intéresse en fait, c'est les relations humains, des humains à ces animaux mal aimés, non désirés. C'est aussi la manière dont ils habitent l'espace urbain, dont ils finalement font de nos lieux leur habitat propre. Et puis, ce qui nous intéresse, c'est les pratiques en fait en lien avec leur présence, qui peuvent être des pratiques de désinfestation, mais plus simplement les comportements humains vis-à-vis de ces animaux. Et accessoirement, c'est vraiment une approche relationnelle, dans le sens où ce qui nous intéresse aussi, c'est comment les animaux se comportent et réagissent en fait aux actions humaines. Donc ça va vraiment dans les deux sens. On parle aujourd'hui de géographie humanimale pour vraiment mettre l'accent sur ces relations-là, mais qui sont dans les deux sens. C'est-à-dire, voilà, c'est ça qui nous intéresse. Et du coup, j'ai des collègues qui travaillent sur notamment les pigeons, les corbeaux freux, les punaises, les punaises de lit, les hirondelles, jusqu'aux parasites des poissons. Voilà,
1: c'est large, mais c'est large. Ça doit être effectivement fascinant. C'est sûr que cette relation amour-haine, avec surtout haine, j'imagine, avec certains de ces animaux, date depuis longtemps. Écoutez cette pub.
2: On ne combat pas les insectes qui font comme les insectes qui font. Alors contre les, il y a bégon jaune, et contre les, il y a bégon vert.
1: Ça, c'était les années 80. C'était Michel Leeb qui faisait cette pub pour une marque d'insecticide. Elle est assez parlante, hein, cette pub. Cohabiter, c'est vraiment possible aujourd'hui avec ces insectes, avec des punaises de lit, par exemple. C'est vrai qu'on a plutôt, on en a très peur. Enfin, par exemple, de cet insecte-là.
0: En fait, on peut pas cohabiter. Enfin, vous prenez. Je pense que les punaises de lit sont un exemple intéressant parce que c'est pas vrai. On va pas apprendre à cohabiter. On peut pas habiter avec des punaises de lit. Donc l'enjeu, c'est vraiment de. Alors, on va pas pouvoir s'en débarrasser. Enfin, le DDT avait, bien bossé de ce côté-là. Hein. Elles ont pratiquement disparu, mais il restait une souche. Le DDT a été interdit pour d'excellentes raisons. Hein. Donc, c'était une catastrophe environnementale. Mais maintenant, il y a des punaises. Non, l'enjeu, c'est plutôt d'apprendre à coexister. Je préfère ça à cohabiter et apprendre à s'en prémunir aussi. On a totalement, enfin voilà, on a laissé faire justement les pchites, on a laissé faire Bégon, en se disant, ah, dès qu'il y a une bestiole, on va la pchiter et puis tout ira bien. Bah non.
1: C'est bien plus compliqué que ça.
0: C'est bien plus compliqué que ça. On s'intoxique énormément avec ces pchites. En fait, y a un très très gros enjeu lié à la reconnaissance de la présence. Par exemple, si vous avez

0: Des petits points sur un matelas, c'est pas bon signe quand vous allez voilà, dans un hôtel, par exemple. Il y a des manières de faire, de faire attention, de savoir réagir aussi quand il y a des punaises et justement pas tout de suite. Alors des fois on n'a pas le choix, enfin sortir le pchit, mais peut-être demander à un professionnel ou regarder un petit peu plus, aller plus loin. Donc pour moi il y a un gros enjeu. La coexistence c'est là, elles sont là. Il faut apprendre à coexister avec, à savoir réagir à leur présence. Il y a un enjeu d'éducation énorme, en fait. Hein. Mon expérience, mais qui n'est pas la seule, c'est que si vous n'en avez pas eu chez vous, vous ne savez pas à quoi ça ressemble une punaise de lit. Et ça, ce n'est pas normal, en fait. Il faudrait... Et de manière générale, on connaît très, très peu les insectes. Hein,
1: Les insectes, et puis ces indésirables dont vous parlez. Et puis, vous parliez d'éducation, c'est aussi une question très politique. Hein. On en débat, d'ailleurs, d'actualité, là, le 14 juin prochain, les habitants de Belleville, par exemple, vont décider dans les urnes comment gérer leur population de pigeons. Aujourd'hui, il y a 8000 volatiles qui vivent dans le canton de Belleville et leur présence, justement, divise, soit installer des pigeonniers ou les abattre. C'est un gros débat aussi. Ça passe aussi par la place politique ?
0: Ah, complètement. Il y a des enjeux très forts de régulation hein, des espèces indésirables et en l'occurrence, les pigeons, ce qui fait débat. Bah, c'est l'euthanasie. Voilà, on prend plein de pigeons et puis on les asphyxie. C'est vrai que c'est terrible, quoi. Donc, depuis pas mal d'années, la stratégie, c'est plutôt d'empêcher en fait qu'ils ne se développent. Donc, notamment, bah, les pigeonniers, notamment celui de Saint-François, géré par Gérard Coindec, qui était cité ici, c'est que bah, les pigeons sont gérés dans les pigeonniers et quand ils font leurs œufs, bah, on les change. Par des faux œufs. C'est une manière de faire en sorte, voilà, les pigeons couvent, mais voilà, il y aura pas de petits pigeons. C'est une manière de réguler l'espèce qui est bien meilleure que de voilà que dans voilà les laisser croître et après
1: les abattre.
0: Mais il y a c'est comme votre quiz de tout à l'heure. C'est jamais facile en fait parce que quand il y en a trop, comment on fait? Et l'élément clé aussi, c'est que il faut pas les nourrir parce qu'ils ont largement de quoi se nourrir en ville, les pigeons. Hein, et on le disait, ils sont opportunistes. Je veux dire, ils savent trouver la nourriture. Ils auraient pas du tout besoin qu'on leur donne des graines. Alors on tolère, c'est amendable hein, de nourrir les pigeons, mais on tolère en fait qu'ils soient nourris parce que pour tout un tas de personnes, c'est aussi très important de se poser sur un banc et juste avec quelques graines de voir descendre les pigeons. Et donc ça, c'est toléré. Mais donc c'est toléré si c'est pas de manière industrielle. C'est ce nourrissage comme ça a pu être le cas à Lausanne. Il y a un précédent. Voilà.
1: On parle de notre rapport à la nature en ville avec vous, Joëlle Salomon-Cavin, géographe à l'Université de Lausanne. On va se demander justement si c'est possible de cohabiter avec cette nature sans toujours vouloir la maîtriser, la contrôler, ne serait-ce que même en leur donnant à manger. C'est peut-être déjà un geste, même s'il est gentil à la base, qui part d'une bonne intention. Je vous propose de revenir juste après ce titre. Ce titre de David Walter, Still Love, Petit Amour en créole. Justement, on parle d'amour pour les animaux, de nature en ville. On revient juste après.

0: Dirty Love, titre du cinquième album du musicien et chanteur martiniquais David Walter, sorti récemment avec la chanteuse Fatouma Diwara. On parle de notre rapport à la nature en ville avec Joël Salomon-Cavin. Ce qui est fascinant, Joël Salomon-Cavin, c'est que certaines espèces viennent aujourd'hui se réfugier en ville même, parce que les campagnes sont devenues parfois trop intensives, et puis on parle des pesticides aussi, et puis trop pauvres en biodiversité. Est-ce que la ville est parfois devient, contre toute attente, un refuge pour certaines formes de vivants?
1: Ah oui, tout à fait, tout à fait. Vous l'avez très bien décrit, mais c'est connu depuis quelques années déjà. Moi, je me souviens de la campagne de Pronatura sur le faucon Clairesrel, en fait, qui a été entre guillemets chassé des zones agricoles parce que voilà, il était empoisonné, il trouvait plus à se nourrir et qui est arrivé en ville et là qui a trouvé un, je sais pas si on peut dire un vivier pour les oiseaux, mais notamment des pigeons à déguster. Enfin, donc oui, c'est devenu un refuge pour certaines espèces. Aujourd'hui, dans un sens, les sangliers se réfugient en ville où ils ne sont pas chassés. Je parle de la France plutôt comme cas, mais voilà, en ville, voilà, ils trouvent énormément de nourriture il n'y a pas de chasse. Donc oui, des animaux trouvent refuge tout à fait en ville.
0: Vous trouvez que justement, on a fait un effort à ce niveau-là aujourd'hui, il y a assez d'environnements décontrôlés, on va dire ça comme ça, en ville, pour laisser la nature aussi émerger, prendre un peu sa place, où on est quand même encore beaucoup dans le contrôle.
1: Alors on est certainement encore beaucoup dans le contrôle, mais c'est vrai que si on parle des politiques environnementales, politiques urbaines, aujourd'hui mettent beaucoup l'accent sur les corridors ou les infrastructures écologiques, vert, bleu, noir, marron. Alors donc, si je reprends
0: c'est
1: dans l'ordre,
0: c'est
1: le vert pour le végétal, bleu pour l'eau, noir pour les corridors, noir pour les des espaces en ville. Et puis j'ai dit quoi, marron, c'est le sol quoi. Et en fait, ce sont des espaces qui permettent le passage de différents types de nature, aussi bien végétale qu'animale, et qui permettent que les espaces urbanisés soient plus des espaces frontières, limites, où les bestioles se font écrabouiller, ce genre de choses. Donc vous en parliez tout au début. Enfin, il y a un accueil quand même de la nature en ville avec toute la dimension accordée à la biodiversité, mais aujourd'hui aux îlots de fraîcheur. Hein, on sait bien qu'on a besoin d'arbres, on a besoin de nature, et puis aux enjeux sociaux, on a besoin de nature en ville aussi, parce que c'est des endroits qui sont utiles à la qualité de vie.
0: Mais les enjeux sociaux sont intéressants, parce qu'évidemment la biodiversité, aujourd'hui, elle concerne aussi les quartiers les plus riches. Hein. C'est vrai que les quartiers les plus pauvres sont souvent les plus chauds, les plus minéraux, les moins végétalisés. Ça devient un luxe urbain.
1: Oui, dans un sens, oui. C'est vrai qu'il y a beaucoup d'études qui montrent ça, donc il y a un très gros enjeu. Et puis une responsabilité de la collectivité publique, en fait, à faire en sorte que dans les quartiers les plus déshérités, il y ait aussi de la nature, de la fraîcheur, de la biodiversité.
0: Et un autre vivant peut-être aussi moins contrôlé. Il y a aussi la désimperméabilisation des sols,
1: ouais.
0: Difficile à dire, pardon. C'est vrai que l'OFEVE, en tout cas l'Office fédéral de l'environnement, insiste aujourd'hui sur cette importance-là. Dans 20 ans, Joël Salomon-Cavin, une ville qui aurait réussi sa coexistence, sa cohabitation avec le vivant, elle ressemblerait à quoi pour vous?
1: Alors,
0: votre idéal? Difficile. Question
1: non,
0: à un million.
1: Non, non, question à un million. Non. Ma ville idéale, je sais pas, mais je crois qu'il y a vraiment un enjeu d'éducation. Alors on met beaucoup l'accent sur la biodiversité, les espèces rares et ce genre de choses. Pour moi, il y a un très très gros enjeu à regarder ce qu'il y a et qui est diverse en ville. Donc il y a une vraiment cultiver l'éducation à la présence du vivant en ville, quel qu'il soit, et quel qu'il soit, ça veut dire la nature qui nous est bénéfique, que l'on aime, mais toutes les autres aussi. On doit parfois se défendre de la présence de la nature. On doit, elle peut être un danger pour la santé. Si je parle du moustique tigre, mais voilà. Donc il y a un enjeu à ce qu'on la connaisse. Alors ma ville idéale, ce serait un endroit où les humains ont appris à se rendre compte de toute la nature qui est en ville, parce que la ville est un lieu de nature.
0: Voilà. C'est ce qu'on retiendra peut-être aujourd'hui justement, c'est que le vivant ne commence pas forcément dans les grands parcs ou les projets spectaculaires, il commence parfois dans une fissure, sur un mur, dans un carrelage de sa salle de bain, entre deux pavés, et voilà.
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0: Stacy Kent et Jim Tomlinson, c'était Corcovado sur RTS Première.
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0: Il est 6h.
2: Laurent Blanchard.
3: Et on commence avec la Coupe du Monde de football et le coup d'envoi dans quelques secondes seulement de la rencontre entre la Tunisie et le Japon. Hier soir, l'Allemagne a rejoint les États-Unis et le Mexique en 16e de finale après une victoire 2-1 contre la Côte d'Ivoire. C'est la première fois en 12 ans, en tout cas, que la Mannschaft réussit à sortir des phases de groupe. Un petit peu plus tôt cette nuit, Curaçao a marqué son tout premier point avec un match nul contre l'Équateur, 0 partout. Les Pays-Bas, eux, prennent la tête du groupe F après la victoire 5-1 hier soir contre la Suède. Les discussions entre les États-Unis et l'Iran doivent s'ouvrir ce dimanche en Suisse. Le vice-président américain Jed Vance est attendu ce matin aux côtés des négociateurs Steve Witkoff et Jared Kushner. Leurs homologues iraniens, eux, sont sur place depuis hier soir. Situation toujours compliquée d'ailleurs au Moyen-Orient. Téhéran a annoncé hier la fermeture du détroit d'Ormuz en réplique aux attaques meurtrières israéliennes de ces derniers jours au Liban. Donald Trump, pour sa part, met la pression sur l'Iran et menace d'imposer un péage dans le détroit en cas d'échec des négociations. Et autre front pour Donald Trump, l'Italie. Hier, le président américain est revenu à la charge. Il affirme sur son réseau social que la première ministre a insisté pour prendre une photo avec lui lors du sommet du G7 à Évian et de lui reprocher aussi son manque de soutien dans la guerre contre l'Iran. Giorgia Meloni lui répond sur Instagram et dénonce des attaques constantes, non provoquées et insensées. L'épisode de canicule va se poursuivre en Suisse où on pourrait même battre un record de durée, estime Météo News. De fortes chaleurs attendues en tout cas jusqu'à samedi prochain. En France, 35 départements sont en vigilance rouge aujourd'hui. C'est un record. Et c'est sous cette chaleur que 5000 personnes, dont le conseiller fédéral Martin Pfister, ont participé hier aux commémorations du 550e anniversaire de la bataille de Morat. Elle marque la victoire le 22 juin 1476 des confédérés face à Charles le Téméraire, duc de Bourgogne. Elle fait suite aussi à une autre victoire, celle de Grandson, le 2 mars cette année-là. En tout cas, 42 projets se déroulent jusqu'en octobre dans le cadre de ces festivités. Une série d'attaques à Édimbourg occupe la police écossaise. 5 hommes ont été blessés vendredi soir et l'antiterrorisme cherche à savoir si ces violences ont été dirigées spécifiquement contre des musulmans. Un Écossais de 36 ans a été arrêté et inculpé, annonce l'agence Press Association. Keir Starmer parle lui-même d'un acte motivé par la haine anti-musulmane. Tadej Pogacar remporte lui le contre-la-montre de la 4e étape du Tour de Suisse à Harburg hier. Il devance Mathieu Van Der Poel de 4 centièmes seulement. Pogacar donc grand favori avant la dernière étape de ce dimanche. Une triple ascension du col de la Croix avant l'arrivée finale à Villars-sur-Ollon. Chez les dames, Marlène Reusser a fait coup double hier. Elle remporte le contre-la-montre donc et le maillot jaune par la même occasion avant la finale également à Villars avec une double ascension du col de la Croix. Et puis il fera donc très chaud aujourd'hui, arrosage donc au petit matin, des jardins et aussi le soir, mais en tout cas pas sous les 36 degrés attendus en pleine cet après-midi. Ciel généralement ensoleillé en Suisse romande, mais parfois légèrement voilé. Quelques orages possibles surtout dans les Alpes et le même temps pour demain.
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1: Dans ce bas monde, il y a très peu de certitudes. Mais ce matin, je peux vous certifier quelque chose. Nos deux spécialistes, nos deux jardiniers présents ce matin, ne vous délaisseront pas une minute pour suivre le match Tunisie-Japon. Le ballon rond et le gazon synthétique, ce n'est pas du tout leur tasse de thé. Alors ils sont là, attentifs, précis dans les échanges, prêts à tout donner sur le terrain de Côté Jardin pour vous répondre. Alors n'hésitez pas, allez, à les appeler, à les encourager aussi au 058 134 0 134. Bienvenue Côté Jardin.

0: Une jeune artiste suisse romande, Tess Giordano, avec Blurry Day sur les ondes d'RTS Première. Ce matin avec nous dans les studios, Cyril Allenbach. Bonjour.
1: Bonjour.
0: Comment ça va ?
1: Mais très bien, très bien.
0: Très bien. On va faire le tour avec vous des différentes un petit peu thématiques qui sont arrivées durant la semaine côté jardin donc. Et puis on parlera aussi de différentes thématiques et aussi problématiques dont on va aborder la question. Oui, j'alambique un peu. Hein. Vous voyez comme je fais des arabesques. Bon, soyons clairs et nets. On parlera de tout ça avec vous. Mais je voulais d'abord aussi dire bonjour à Delphine Giraud-Valoton. Bonjour.
2: Bonjour Pauline.
0: Comment ça va?
2: Ça va bien.
0: Oui. Vous avez aussi passé une bonne semaine?
2: Oui, il fait chaud.
0: Chaude. Oui, même chez vous? Même oui. En altitude?
2: Ouais, alors les soirées sont agréables, ça c'est quand même chouette, mais la journée, ouais, on souffre un petit peu et les plantes aussi.
0: Et c'est pas fini. Ouais, la semaine prochaine, ça va être encore pire, au moins jusqu'à aller vendredi, c'est ce qu'on nous annonce, et puis on ne sait pas exactement pour la suite. Et on parlera peut-être de prévention par rapport à la canicule pour nos plantes. Ce sera une des thématiques certainement qu'on devra aborder ensemble jusqu'à 9h. Et puis vous, Cyril, comment ça se passe? Comment vous protégez les arbres, les plantes, les parcs? Comment on gère aussi la santé, simplement des gazons aussi dans les rues.
1: Alors, les gazons, c'est important actuellement de remonter la tondeuse. Donc, plus il y a de végétation, plus ça supporte le sec. Et puis, la laisser au garage aussi quand il fait très chaud, on va éviter de tondre. Et puis, cette semaine, on a fait une expérience. En fait, on a mesuré la température du gazon. Donc, un gazon déjà bien bruni, très court, et puis un gazon encore bien vert avec de la végétation, et il y a quand même entre 5 et 6 degrés de différence, donc c'est important de laisser un maximum de végétation pour qu'il supporte au mieux l'été.
0: Donc on rallonge la hauteur de coupe,
1: exact.
0: Absolument, ce serait quoi là par exemple, ce qui serait bien?
1: Alors, en tout cas 5-6 centimètres, après ça dépend bien entendu de si c'est un gazon intensif ou si c'est déjà un gazon fleuri. Gazon fleuri, on peut aller jusqu'à une dizaine de centimètres, j'ai envie de dire. Le gazon fleuri va bien mieux résister au chaud, donc c'est une bonne alternative. On va essayer d'éviter d'avoir des gazons intensifs dans nos jardins, mais voilà, en tout cas pour les gazons intensifs, en tout cas 5 centimètres, c'est bien.
0: Puis on rappelle qu'on n'est pas les seuls à souffrir de la chaleur, les insectes aussi souffrent et aussi du manque d'eau. Et que donc on peut aussi peut-être vivre avec un peu de fleurs et des abeilles sur le sol parce que ils ont besoin de ressources aussi.
1: Oui, ils seront contents.
0: Ils sont très contents et ils nous remercieront un jour, certainement. Les thématiques qui ont été abordées un petit peu générales comme ça, Delphine, dans le courrier de cette semaine?
2: Alors, il y a quand même pas mal d'attaques de maladies. Voilà, les insectes ont faim. Ils viennent se servir dans tout ce qu'on a mis au potager. Mais j'ai pas vu des choses trop graves quand même, avec des solutions assez simples à mettre en place.
0: Donc, c'est bien d'appeler nos jardiniers et notre jardinière si vous avez des problèmes dans votre jardin, parce que parfois, les solutions sont pas si compliquées.
2: Non, un petit peu de connaissance. Oui, non, je pense que c'est pas très compliqué. Non, je suis positive avec ça.
0: Et vous, qu'est-ce que vous avez remarqué, Cyril?
1: Alors moi, j'ai été surpris. Il y a pas mal de questions sur les lauriers roses. On voit que c'est la plante du moment, la plante d'été. C'est vrai que c'est des plantes qui sont gourmandes en eau, gourmandes en engrais. Donc, faut bien en prendre soin si on veut une belle floraison. Puis autrement, comme Delphine aussi, quelques attaques d'insectes qui viennent sur les plantes. Donc voilà, un petit peu les thématiques qu'on peut s'attendre en cette période de l'année.
0: Eh ben, merci beaucoup. Les lauriers roses, oui, qui perdent parfois un peu leurs feuilles. J'ai remarqué ça dernièrement.
1: Exact, on devrait en parler tout à l'heure.
0: Ok, bon, on en parlera avec vous, Cyril, tout à l'heure dans la liste des questions que vous avez sélectionnées. On parlera aussi de quelques plantes du potager aussi, Delphine.
2: Ah oui, quand même, ouais. Ça me fait plaisir qu'il y ait des questions plantes potagères, mais qui sont attaquées. Mais voilà.
0: On va les défendre.
2: Oui, on va les défendre. On est là pour ça.
0: Eh ben, merci beaucoup. C'est un peu la dernière, il y a encore une émission hors contexte totalement estival. 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

0: Florent Pagny avec ce titre de 1994. Donc, si tu veux m'essayer un souvenir d'il y a jadis. Vous n'étiez pas né d'ailleurs, Cyril Hanouna. C'est vrai?
1: Je sais pas, cette quelle année?
0: 94.
1: Non, quand même.
0: Ah, quand même. Ah là là, je sais plus, avec les jeunes aujourd'hui. Des fois, on est un peu soufflé. Quand
1: ça me fait plaisir que je reste jeune, par contre.
0: Mais oui, vous faites tout à fait jeune. Oui, on est content d'ailleurs d'avoir une équipe jeune et dynamique ce matin dans cette émission. Delphine Giraud-Valoton, Cyril Hanouna. Et on commence avec vous, Delphine, une question reçue à propos d'un kinoto. C'est
2: oui.
0: Donc un agrume.
2: Alors le kinoto, c'est un agrume originaire d'Asie orientale qui est issu d'une hybridation, et puis il est extrêmement cultivé en Italie, dans la région de Ligure spécifiquement, parce qu'on en fait une petite boisson qui porte le même nom, qu'on connaît bien. Et là, c'est Pierre qui nous écrit que son kinoto, il est assez petit, mais il porte énormément de fruits. Il nous a mis une photo et il nous demande si ça va. Tous ces fruits vont un petit peu être. C'est une trop grande quantité pour ce petit agrume. Et puis, effectivement, oui, il faudrait qu'il en retire un tiers, qu'il choisisse les plus jolis et ceux qui lui paraissent le plus costauds.
0: Les plus gros ou les plus jolis?
2: Les deux, les plus gros et puis les plus beaux. Parce que voilà, si quand on doit faire un choix comme ça, si on a quelques-uns qui ont des taches, ou là c'est, sur la photo c'est difficile à voir l'entier de la plante, mais on va se dire, on va enlever ceux qui sont un petit peu abîmés ou trop petits. Et puis en regardant sa plante, alors elle a l'air quand même d'être en forme, elle a un joli feuillage vert. Par contre, je lui recommanderais de rempoter son kinoto parce que le pot me paraît quand même un tout petit peu petit pour toute cette plante, tous ces fruits qui paraissent quand même assez lourds.
0: Moi, c'est peut-être la perspective de la photo. Non, je vous embête. Non, mais c'est vrai que des fois, sur les photos, c'est dur à dire. Voilà pourquoi ce serait bien de donner des indications aussi sur les diamètres de pot autour de, etc. Mais oui, vous me semblez que les agrumes aimaient bien être un peu serrés dans les pots, non?
2: Alors, oui. Peut-être, oui. Alors c'est pas forcément serré, c'est que il demande énormément de nutriments et d'eau. Et puis pour nous, tout ce qui est les plantes en pot, la gestion va être beaucoup plus facile pour gérer justement cette nourriture et cette eau si le pot est de bonne taille. Moi, je lui conseillerais de le rempoter, mais peut-être pas maintenant, puisqu'il y a tous ces fruits. Puisqu'il va y avoir ces grosses chaleurs, c'est vraiment pas le bon moment pour le faire. Par contre, au printemps prochain, de le mettre dans un plus grand pot, terreau toujours spécial agrumes. Et puis, on rappelle avec les agrumes, énormément d'eau et de nutriments. Donc, nutriments, il y a maintenant plein d'engrais spécial pour les agrumes, même biologiques, qu'on fait pendant toute la période de croissance, printemps et été, pour assurer une bonne production.
0: Merci beaucoup pour cette réponse à Pierre et félicitations Pierre pour pour ce kinoto qui a l'air de porter effectivement de très beaux fruits. Encore une dernière question par rapport au fait d'enlever certains fruits. On est d'accord que c'est à la fois pour la santé de la plante, mais c'est aussi pour pour donner un succès de mûrissement aux autres fruits, c'est ça?
2: Exactement.
0: Un peu les deux.
2: Oui, exactement. Parce que là, la plante, elle peut mettre sa force dans tous les fruits. Ils vont peut-être pas tous arriver à maturité, et puis derrière elle va s'épuiser, et puis peut-être perdre des feuilles, pas bien se développer. Donc aussi c'est pour la durabilité de cette plante, hein, qu'elle continue de prospérer, c'est bien de lui enlever quelques fruits.
0: Merci beaucoup Delphine. Marie-Louise, pour vous, Cyril Hanouna, qui a découvert une fleur, une plante qu'elle ne connaissait pas. Elle nous l'a envoyé en photo avec des fleurs jaunes et des feuilles très fines. Et elle nous demande ce que c'est. On lui avait parlé peut-être d'une achille et millefeuille, mais elle n'est pas sûre. Elle a acheté le Flora Helvetica, mais elle ne sait pas comment trouver une plante dans ce pavé, nous dit-elle. Merci et meilleures salutations.
1: Alors c'est vrai que des fois il faut se lancer des petits défis dans la vie. On a effectivement reçu une photo et puis elle n'est pas exceptionnelle, mais le feuillage assez fin, les fleurs jaunes m'ont mis sur plusieurs pistes et puis j'ai fini par en choisir une et puis c'est le fenouil commun, une plante aromatique bisannuelle Ça veut dire qu'elle accomplit son cycle sur 2 ans avec la floraison la deuxième année. Et puis c'est quand même une grande plante qui va pouvoir atteindre entre 80 cm et 2 mètres de haut. Elle est très décorative, elle a ces belles fleurs en ombelles et puis vraiment ce feuillage finement ciselé. Et puis ben les fruits et les feuilles peuvent être utilisés en cuisine, comme plante médicinale. Donc elle est connue pour ses propriétés digestives, antispasmodiques et expectorantes. Et puis ben, surtout, c'est une bonne plante mellifère, donc il faut surtout la laisser dans le jardin. Et puis on peut aussi l'utiliser pour faire des bouquets de fleurs. Et puis ben, un petit test pour en être vraiment sûr, on peut froisser les feuilles. Mm-hmm. Et puis si ça sent une forte odeur anisée, ben, c'est bien du fenouil commun.
0: Merci beaucoup pour cette proposition, donc le millefeuille commun pour Marie-Louise. Et puis on rappelle, si on veut par exemple envoyer une photo parce qu'on ne sait pas quelle est une plante, alors bon, on sait qu'aujourd'hui il y a de plus en plus d'applications qui servent à ça, mais elles ne sont pas toutes au point. Il faudra d'ailleurs qu'on refasse éventuellement une petite séquence prochainement sur les nouveautés en matière d'applications de reconnaissance de plantes et qu'on fasse un petit test, mais... Si on veut passer par côté jardin, ce qui est tout à fait possible, il faudrait photographier quelle partie de la plante et comment pour que ce soit le plus facile pour vous d'identifier les plantes.
1: Alors, je pense déjà à une photo générale de la plante pour qu'on puisse imaginer un peu la hauteur. Et puis après, ben les détails du feuillage, donc prendre la photo d'une feuille,
0: donc
1: d'une
0: la
1: fleur.
0: La mettre sur une feuille de papier.
1: Par exemple, oui. Ça serait vraiment super si on arrive à avoir ce degré de détail. Mais si c'est pas sur une feuille en papier, ben peut-être zoomer avec l'appareil photo et puis avoir un peu plus de détails. Là, c'est vrai qu'on avait une photo générale où il y avait plein de choses dessus, donc c'était pas forcément évident.
0: Bon, bah Marie-Louise, vous nous direz si vos feuilles ont un petit goût anisé et si Cyril a fait juste et a accompli sa mission.
2: Et surtout la fleur. En photo, s'il y a une fleur, c'est vraiment important d'avoir une photo de fleur bien nette. C'est ça qui va nous aider déjà avec la fleur. On va pouvoir orienter la famille. Et puis avec ça, c'est plus facile pour identifier.
0: Fabienne nous a écrit cette année, les limaces sont moins agressives, mais j'ai un destructeur de feuilles de côte de bête, nous dit-elle. D'où est-il venu? Que puis-je faire pour m'en débarrasser? Merci de vos conseils et pour votre émission toujours intéressante. Salutations, Fabienne.
2: Oui, alors ce petit insecte qui attaque les côtes de bête de Fabienne, c'est un diptère, le Pegomia betae. Son petit nom l'indique, déjà, betae, il s'attaque surtout aux betteraves et aux épinards, mais également aux côtes de bête. Et puis en fait, c'est une sorte de petite mouche qui va pondre à l'intérieur des feuilles. Puis les feuilles vont commencer à changer de couleur, puis à l'intérieur vont croître les petites larves blanches. Et puis c'est presque sûr que c'est ça, parce que l'attaque, elle arrive plutôt entre le mois de mai et le mois d'août, donc on est en plein dedans. Alors ce qu'il faut faire, première chose, c'est qu'on élimine toutes les feuilles et puis on les met dans un compost qui chauffe bien. Si elle n'a pas possibilité d'avoir elle-même un compost qui chauffe bien, on le donne au compost de la commune. Ça, c'est vraiment important, donc on pose pas les feuilles par terre. Et puis les années prochaines, il faudra absolument ne pas mettre les côtes de bête au même endroit. Et également, si elle met des épinards et des betteraves, pas dans cette zone-là. Comme c'est des insectes, des petites mouches qui pondent à l'intérieur, on n'a pas vraiment de traitement à faire, puisque les petites larves sont dedans. Et puis là, à part éliminer manuellement, on peut pas faire un traitement qui va atteindre le limbe de la feuille et puis enlever ces petites larves.
0: Mais là, si elle enlève les feuilles atteintes, mm-hmm. est-ce qu'elle a une chance de pouvoir manger le reste de la côte de bête?
2: Oui, il faut être observateur. Et puis souvent, c'est les feuilles du bas. C'est jamais vraiment au centre. Et puis systématiquement, on les enlève.
0: Sympas, ces mouchettes.
2: Ouais, parce qu'elles sont plus larges. Et puis c'est plus facile à venir pondre sur ces feuilles qui sont souvent les plus grandes aussi sur le bas de la plante. Et puis, systématiquement, en les enlevant, les larves, elles n'ont pas la possibilité de se développer. Et on les élimine comme ça. Il n'y a pas de traitement spécifique, il faut être observateur. Mais c'est fréquent chez la bête, la côte de bête. Il n'y a pas trop de problèmes avec ça. Je disais ce matin, là, c'est pas trop compliqué.
0: Après la bête, la belle, rosier, les roses. Suzanne nous a écrit avec avec une question. Son rosier a des taches noires sur les feuilles. Par la suite, les feuilles deviennent jaunes et tombent et je n'arrive pas à me débarrasser de ce problème. Que puis-je faire? Merci pour votre émission. Cyril.
1: Alors, les taches noires qui sont observées, c'est une maladie, un champignon qui s'appelle Marcellina, qu'on appelle aussi maladie des taches noires du rosier. Et puis, ben, il va attaquer uniquement les rosiers à partir du mois de juin. Donc, on voit apparaître ces taches brun noir. Et puis, ben, les feuilles vont pouvoir jaunir et tomber prématurément. Et puis, ben, des fois, on peut même avoir le rosier qui est complètement dégarni à la fin de l'été. Donc, cette maladie, elle est favorisée par l'humidité. Donc, pour limiter sa propagation, on va déjà éviter d'arroser le feuillage et puis surtout ramasser les feuilles mortes en automne. Et puis, par contre, ben, il y a des traitements qui existent. Bien sûr, il y a des fongicides, mais je ne vais pas forcément recommander cette solution. On peut, par contre, partir sur un purin de prêle qui va être efficace contre les taches noires, mais aussi contre l'oïdium et contre la rouille. Donc, c'est toutes des maladies qui vont attaquer le rosier. Donc, c'est une bonne solution. Et puis, un petit astuce aussi. Il semblerait que les tomates, elles vont protéger les rosiers des taches noires. Donc, on pourrait planter quelques pieds de tomates à proximité des rosiers pour un jardin plein de biodiversité et pour éviter de faire des traitements.
0: Eh bien, merci Cyril pour ces astuces, donc compagnonnage et aussi renforcement peut-être des défenses immunitaires et puis renforcement contre les maladies cryptogamiques avec du purin de prêle, voilà, pour notre auditrice. Et elle va évidemment recevoir votre réponse détaillée par écrit. Vous aussi, si vous nous écrivez à côtéjardin@rts.ch. Mais si vous nous écrivez, vous aurez une réponse la semaine prochaine. Et puis, si vous voulez une réponse maintenant, tout de suite, eh bien, c'est 058 134 0 134. Cyril Allenbach et Delphine Giraud-Valoton se rendent d'un pied gaillard jusqu'au standard, jusqu'à 9h.

C'était Mountain Greenery sur RTS Première, un petit moment jazz comme ça, un petit peu jazzy, tout léger à 6h33, avant de passer à un extrait de l'émission du kiosque à musique d'hier. Ils étaient en direct de la fête de la musique pour l'ouverture également des concerts d'été de la Riviera, voilà, du côté de Veto. Et on vous propose de revivre un moment de l'émission d'hier, donc avec un titre de Morissette. La Morissette, le titre s'appelle Partir en Suisse. Et sachez que la Morissette, c'est une chanteuse québécoise installée en France, qu'elle est pétillante et pleine d'énergie, selon notre collègue Yann Juira qui a assisté hier à l'émission. Et elle sera en concert aujourd'hui à la 13e fête de la musique de Montreux sur la grande place de Clarens à 18h. Voici la Morissette avec une chanson qui s'appelle Partir en Suisse.

0: La Morissette, c'était hier en direct de Veto.
1: Fête de la musique à Montreux, à Claran.
0: Eh ben oui, il le dit bien mieux que moi, Jean-Marc. Elle sera en concert aujourd'hui à 18h à Claran, grande fête de la musique de Montreux. Et Jean-Marc et toute son équipe seront en direct de Bâle la semaine prochaine pour la fête fédérale de Yodel. On poursuit en musique ou bien... Non, bon, Cyril, vous êtes déjà prêt. Hein, vous êtes là, fidèle au poste, avec Delphine qui était occupée au standard téléphonique et vous en studio pour répondre aux questions des auditeurs, les questions que nous avons reçues par email à l'adresse côtéjardin@rts.ch. Et on va parler, on le disait, c'est un peu le sujet du jour, Laurier Rose, avec vous. Et une question qu'on a reçue par courrier, c'est une question de Jean Daniel, qui dit « Mon laurier rose âgé de 7 à 8 ans met toujours de jolies grappes de fleurs. Toutefois, à la base, des anciennes branches coupées, de nombreuses petites pousses surgissent et je les enlève fréquemment. Est-il possible de les utiliser pour faire des boutures? Si pas possible, comment puis-je rajeunir mon entre guillemets vieux laurier rose ?»
2: Alors tout d'abord, j'ai envie de répondre à la deuxième partie de la question. Donc comment rajeunir mon vieux laurier rose? Eh ben simplement en laissant ses petites pousses grandir, parce que ben c'est les futures branches du laurier. Et puis après, on coupe les plus anciennes et puis on a toujours un laurier en bonne forme et en pleine vigueur, plein de jeunesse qui fleurit bien. Donc voilà, il n'y a pas besoin de couper ses petites pousses tout le temps. Il faut les laisser grandir. On voit sur la photo qui taille son laurier, mais du coup il faut laisser pousser les nouvelles branches en fait.
0: Alors moi je vous dis comment je reçois moi l'information. Donc je ne coupe plus jamais les pousses de la base ou est-ce que je dois quand même sélectionner à la base pour pas toutes les laisser
2: Alors non, on peut toutes les laisser et puis après en fait c'est quand en général on taille un laurier rose en début de printemps à juste après l'hivernage et puis c'est là au fur et à mesure qu'on va sélectionner des branches, enlever quelques anciennes, on peut peut-être enlever aussi quelques jeunes qui poussent dans le mauvais sens ou éclaircir, mais il faut vraiment laisser pousser, autrement il n'aura plus que des anciennes branches en fait. Et puis ça va épuiser le laurier.
0: Donc on laisse un petit peu des nouvelles pousses, toutes les nouvelles pousses partir. Et puis au moment de la taille, on sélectionne, on enlève peut-être une grande et vieille branche pour faire de la place et donner de la lumière aux petites pousses de la base. Comment on coupe les vieilles branches jusqu'en bas à la base de la plante ou bien
2: oui. Alors ça, comme on voit sur la photo, et il le fait très bien. Donc oui, il faut couper le plus bas possible. Donc ça, c'est très bien. Et puis pour répondre à la première question, oui, on peut faire des boutures de laurier rose.
0: Ah.
2: C'est très facile, surtout les boutures dans l'eau. Donc c'est vrai qu'on fait souvent, on utilise souvent cette technique-là. Mais il est quand même important de rappeler avant de commencer que le laurier rose est une plante entièrement toxique. Donc il faut quand même faire attention. Et puis si on laisse sa bouture accessible aux enfants, il faut quand même juste faire un petit peu attention à ça.
0: Donc j'imagine.

0: jours, et puis après 2 mois, on va pouvoir mettre en terre la bouture.
1: Merci beaucoup. Lila, c'est pas le nom de la personne qui nous a écrit puisque c'est Marie, mais c'est à propos d'un lilas qui a un problème. Elle l'a planté il y a environ 3 ans et il a donné cette année 2 grappes de fleurs et maintenant la plupart de ses feuilles sont déchiquetées et certaines en hauteur ont des taches jaunes. Alors est-ce normal? Probablement non. Et que faire? Alors là, je peux pas vous répondre, mais Cyril, oui.
0: Je vais essayer en tout cas. Donc il y a 2 choses. La première, donc c'est ces feuilles qui sont rongées. C'est très caractéristique de l'otiorhinque. Elles sont dentelées en demi-lune et puis c'est un coléoptère qui a la particularité de vivre près du sol en journée et puis la nuit il va grimper dans les arbres et les arbustes et puis manger les feuilles.
1: Il est très drôle parce qu'il fait vraiment tout le tour de la feuille, il change complètement la physionomie d'une feuille. D'une feuille à bord lisse, on a une petite feuille dentelée.
0: C'est assez joli à voir, après c'est un petit peu embêtant, mais c'est assez joli à voir. C'est vrai qu'il fait un sacré travail chaque nuit. Et puis les larves, elles vivent dans le sol et puis elles se nourrissent des racines de la plante et puis ça peut affaiblir l'arbuste. Donc il y a moyen de lutter contre l'otiorhinque. Tout d'abord, on va essayer de favoriser ses ennemis naturels dans le jardin. Les hérissons, les souris, les carabes vont s'en nourrir. Et puis ce qu'on peut faire aussi, si on a des insomnies, on peut ramasser les adultes qui se nourrissent du lilas pendant la nuit. Ça, c'est une bonne solution.
1: Avec les chaleurs de ces dernières nuits, pourquoi pas? Voilà une activité à faire la nuit.
0: C'est sympa, en pyjama, oui. En pleine nuit.
1: Puis on en profite pour ramasser les limaces.
0: Exact, aussi. Sympa. C'est vrai. Autrement, il y a aussi des produits biologiques qu'on peut utiliser. C'est des nématodes en solution d'arrosage. Donc, on va arroser le sol et ça va tuer les larves. Et puis, par contre, c'est plutôt en avril, au mois de mai ou en septembre qu'on peut faire ça. Actuellement, en cette période, il n'y a que les adultes qui peuvent être combattus. On peut disposer des pièges au sol. Ils vont s'y cacher la journée et puis ils vont être infectés par des nématodes.
1: Et encore une question pour vous de Josette à propos d'un pommier envahi par ces insectes. Alors ces insectes avec un C puisqu'elle nous les montre sur une photo. Il a été traité contre les vers de pomme. Alors elle nous donne la marque du produit qu'elle a utilisé, un produit bio qui a été appliqué le 1er juin. Les feuilles de quelques extrémités de branches sont tordues. Pouvez-vous me conseiller un traitement? Alors est-ce nécessaire de faire un traitement contre ces jolies petites bêtes?
0: Eh bien non, surtout pas. Donc là c'est chouette parce que Josette nous a envoyé plein de photos et puis elle nous a donné aussi plein d'indications dans son mail. Donc feuilles tordues, moi ça m'a tout de suite évoqué plein de choses. Et puis c'est des jolies photos et puis elle nous a pris en photo des coccinelles et il y a même une larve de coccinelle.
1: Très jolie larve.
0: Donc il faut surtout pas traiter.
1: En fait, le traitement est en marche,
0: c'est
1: Josette.
0: C'est ça, exact. La nature est bien faite. Donc les coccinelles s'occupent de votre pommier et il faut les laisser faire. Donc les coccinelles, on les surnomme même les lions des pucerons. Donc c'est vraiment un prédateur naturel redoutable. Elles peuvent en dévorer jusqu'à 100 par jour. Et puis les larves sont encore plus voraces. Donc c'est vraiment une solution idéale pour s'occuper des pucerons.
1: Donc en fait, si les feuilles sont toutes tordues, c'est qu'effectivement le pommier a subi une attaque de pucerons.
0: Voilà.
1: Les pucerons ont pompé la sève, ça fait.
0: Exactement,
1: les feuilles.
0: Ouais. Donc ils se nourrissent de la sève et puis en piquant, en fait, ça va faire des taches sur les feuilles et puis les feuilles vont se déformer et s'enrouler. Donc là, c'est un bon indice pour savoir s'il y a des pucerons quand on observe les feuilles. Et puis là, le pommier, il a quand même l'air assez en forme quand on voit sur les photos. Donc moi, j'ai envie de dire, ne faites rien, laissez faire la nature, laissez faire les coccinelles. Et si vraiment ça devient trop compliqué, qu'il y a trop de pucerons, on peut toujours faire des traitements au purin d'ortie, à la décoction de tanaisie ou toujours le fameux savon noir qui marche très bien. Les traitements, attention, il fait très chaud ces prochains jours, donc on va toujours éviter les périodes les plus chaudes de la journée, on va traiter plutôt le soir. Et puis j'ai aussi découvert quelque chose à propos des coccinelles. Je ne sais pas si vous

0: saviez, Pauline, il y a certaines coccinelles qui mangent le mycélium de l'odium. Donc, encore une bonne raison de plus de les conserver,
1: cultiver, de les aimer, de laisser aussi manger les pucerons.
0: C'est des coccinelles mycophages, les coccinelles à 22 points, qu'on peut trouver apparemment...
1: C'est les jaunes ?
0: Oui, qu'on peut trouver en Europe, dans toute l'Europe, très facilement. Et puis, apparemment, elles mangent l'odium. Donc, encore une fois, laissez-les dans le jardin.
1: Merci beaucoup, Cyril Allenbach. Je vous laisse rejoindre Delphine Giraud-Valoton, qui est occupée au standard de l'émission 058 134 0134. On a eu une petite avarie dans notre équipe ce matin. Voilà, c'est tout à fait exceptionnel. Vous n'êtes que deux, donc soyez patients si vous appelez le numéro du standard de l'émission 058 134 0134. Il va falloir être un tout petit peu plus patient qu'habituellement. 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

0: C'était River de une artiste qui s'appelle Ellis sur les ondes RTS Première. Et vous écoutez Côté Jardin, il est 6h50, l'heure de la question bête. Olivier Glardon, une question me taraude. Peut-on aimer les animaux et tout de même aller profiter l'été d'aller au zoo?
1: Alors, la réponse me taraude aussi. Elle sera oui, mais ça dépend du zoo. En fait, le zoo, c'est beau, c'est comme le cirque. Ça s'est considérablement modernisé depuis le 18e siècle où on montrait des animaux complètement difformes et tout le monde trouvait ça merveilleux. Le zoo actuellement a pour fonction d'assurer la survie de certaines espèces. Alors, on va pas pouvoir remettre ces animaux dans la nature, ce soit la forêt vierge ou fin fond de l'Asie mineure, mais on maintient un potentiel génétique. Et donc ça, c'est quelque chose de très important. D'autre part, le zoo a des connaissances maintenant, les spécialistes des zoos ont des connaissances d'éthologie, donc de comportement, de nutrition, d'habitat, d'environnement, qui sont considérablement meilleurs que ce qu'on avait avant. Pour ne parler que de la lumière, on sait maintenant que certains ultraviolets sont nécessaires à certaines espèces, d'autres à d'autres. Et auparavant, on parlait simplement de mettre une grosse ampoule et ça suffisait. Donc le bien-être de ces animaux de zoo est assuré. Et en cela, on peut le dire aux enfants et leur dire, voilà, ils sont ici, mais on fait tout ce qu'on peut et ce qu'on doit pour qu'ils se sentent bien. Et dans la notion de bien se sentir, c'est l'environnement. C'est-à-dire qu'il y a des éléments fondamentaux pour eux. Par exemple, des branches qui seront en biais ou des branches qui seront droites ou des ponts par-dessus quelque chose. On a un exemple récemment dans un zoo où je travaillais. Ils sont en train de construire un pont par-dessus un petit talus. Et il va falloir mettre deux grosses poutres l'une à côté de l'autre parce qu'ils n'en mettent qu'une et que deux animaux se présentent sur la poutre. Un des deux animaux va pousser l'autre et il va tomber. Tandis qu'ils ont mis deux poutres, ils vont se croiser. C'est des petits détails, mais là, avec ces deux poutres, on peut dire, voilà, on a trouvé une solution pour le bien-être animal. Et le zoo a fait son travail.
0: L'alimentation, c'est aussi un grand challenge.
1: Oui, c'est fondamental pour deux raisons. D'abord parce que, évidemment, il faut subvenir à leurs besoins et c'est pas toujours facile. Et d'autre part, on a quand même des risques, c'est-à-dire quand on a plusieurs animaux à différents niveaux, certains peuvent manger une partie des choses et jeter le reste, qui est ensuite à disposition des autres. Et comme beaucoup de nourritures doivent être complémentées avec des vitamines, avec des oligo-éléments, donc des minéraux et des choses comme ça, certaines vitamines correspondent à certaines espèces et pas à d'autres. Donc il faut faire extrêmement attention à ça. Et alors, une chose qui est parfois un peu difficile, c'est de se dire, mais quelle espèce peut aller avec quelle espèce? Parce que dans la nature, ils vivraient à beaucoup d'espèces. Il y en a qui sont faites pour s'entendre, parce qu'ils n'ont pas de concurrence sur le milieu ni sur la nourriture. Puis d'autres fois, c'est une espèce qui est un peu inquiétante, ils n'aiment pas trop ça. Et donc, la première chose, c'est de se demander où se sont-ils à l'aise. Puis ensuite, on analyse la situation et on se demande ce qui va se passer, quel est le risque sanitaire. Et là, on peut prendre des espèces entre elles, mais si certaines espèces sont porteuses de maladies qui peuvent passer à l'autre espèce, ben on les mettra peut-être pas ensemble, ou alors on va vraiment surveiller systématiquement, on va contrôler qu'elles n'ont pas de parasites, on va contrôler certaines bactéries dans leur déjection et essayer d'éviter les soucis sanitaires par la cohabitation au sein d'un même environnement.
0: Habituellement, l'être humain se met au centre et là, on l'a pas encore introduit comme élément peut-être perturbateur ou comme autre espèce qui cohabite avec les animaux des zoos.
1: Alors ça, c'est un élément très important, d'une part parce que justement la méthode de concevoir le zoo est en train de changer, c'est-à-dire que maintenant on met l'humain à la limite au centre et les animaux autour, et comme si les animaux étaient les visiteurs des humains. C'est un peu la tendance, c'est-à-dire que l'humain pourra aller partout, il peut tout voir, on ne cache rien dans un zoo actuel, mais ça positionne l'animal pratiquement à l'inverse de ce que c'était avant. Et pour ça, il faut des cages différentes, il faut des parois différentes, etc. Juste un détail, au Papillorama où je travaille, on a des oiseaux et des animaux qui peuvent nous passer par-dessus les têtes et éventuellement lâcher de la nourriture sur quelqu'un. Donc ça, il faut prévoir ce genre de choses. Et puis, à l'inverse, on a découvert au moment du Covid des choses étranges, c'est-à-dire que certaines espèces animales, comme les oiseaux, était à la limite presque assez content qu'il y ait moins d'humains qui passent, et surtout moins d'humains agités. Les gens qui courent, les enfants qui crient éventuellement, bon, en principe, ils se tiennent bien, mais il y a toujours le risque. Et surtout, les masques leur posaient un problème. Ils ne comprenaient pas, cet humain avec un masque, ça ne jouait pas. Donc, ils étaient stressés. Et alors, les oiseaux, ensuite, sont redevenus stressés quand les humains sont revenus, les visiteurs sont revenus. À l'inverse, certains singes, visiblement, ils s'ennuyaient sans les visiteurs. C'était pas drôle. C'est-à-dire qu'ils regardaient les humains, ils trouvent ça très drôle de voir des humains. Et quand il n'y avait plus les humains, on sentait qu'ils déprimaient un peu quand même. Et quand les humains sont revenus, ils étaient de nouveau avec leur habitude de s'amuser et d'interagir. Ce qui me semble passionnant, c'est de montrer aux enfants, puisque vous avez parlé des enfants au début, c'est de montrer aux enfants justement comment ils interagissent entre eux et avec nous, en restant calme devant l'endroit où les animaux se trouvent. Et si on va à un endroit où il y a une sorte de nocturama, donc on est dans la nuit avec des lumières bleues ou violettes, des fois, c'est très, très difficile de trouver un animal. Même nous, on a de la peine à trouver ce qu'on cherche. Et c'est passionnant de se dire, ah, il était caché là-bas derrière, ou il me regardait depuis 10 minutes, il savait exactement ce que j'allais faire. Ça, c'est le bon rôle du zoo.
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0: Padam, padam, c'était évidemment Édith Piaf sur les ondes RTS Première. Vous êtes côté jardin, on est ensemble en direct jusqu'à 9h avec Cyril Allenbach et Delphine Giraud-Valoton pour répondre à toutes vos questions. Mais pour l'heure, voici les infos, il est 7h.
1: Fouad Boukhari.
2: Après un faux départ vendredi, les discussions entre les États-Unis et l'Iran doivent bien s'ouvrir ce dimanche en Suisse. Objectif, mettre fin durablement à la guerre et compléter le protocole d'accord signé par Washington et Téhéran mercredi dernier. Mais la persistance des combats entre Israël et le Hezbollah dans le sud du Liban continue de faire peser une menace sur la tenue de ces négociations de haut niveau au Bürgenstock. Les négociateurs de Téhéran, eux, sont arrivés dans la soirée. Côté américain, le vice-président J.D. Vance a atterri il y a quelques minutes sur la base aérienne d'Emen, près de Lucerne, et va donc rejoindre l'émissaire Steve Witkoff et Jared Kushner, le gendre du président américain. Il a déjà déclaré aux journalistes qu'il resterait en Suisse un jour ou deux et fait part de son optimisme. La chaîne d'information Al Jazeera, basée au Qatar, a annoncé hier la mort d'un de ses journalistes tué par une frappe israélienne dans la bande de Gaza et dénonce, dit-elle, la poursuite des crimes israéliens contre son personnel dans le territoire palestinien. Il s'agit du 12e employé d'Al Jazeera tué depuis le début de la guerre. En 2023, la frappe aérienne a également tué deux autres personnes et fait plusieurs blessés sur une maison d'un camp de réfugiés, selon la défense civile. L'armée israélienne a confirmé de son côté avoir frappé ce journaliste, mais certifié qu'il s'agissait d'un terroriste du Hamas sans fournir de preuves. Choisir entre la gauche au pouvoir et une droite pro-Trump, le second tour de l'élection présidentielle ce dimanche décidera si la Colombie opère un virage à droite ou maintient le cap actuel en pleine résurgence de la violence. Le millionnaire Abelardo de la Esprelia, un novice en politique de 47 ans, avocat anti-système, adepte de la manière forte et soutenue par le président Trump, se présente en outsider et en patriote. Il a connu une ascension fulgurante avec un discours virulent contre les guérillas et la gauche au pouvoir pour la première fois avec le président sortant Gustavo Petro. Du football avec l'Allemagne qui a arraché la victoire face à la Côte d'Ivoire hier soir 2-1, ce qui lui permet de rejoindre les 16e de finale de la Coupe du Monde, une première depuis 2014. Un peu plus tôt cette nuit, Curaçao a marqué son tout premier point avec un match nul et vierge contre l'Équateur. Les Pays-Bas prennent eux la tête du groupe F après la victoire 5-1 hier soir contre la Suède. Et dans ce même groupe, la Tunisie est menée en ce moment 2-0 par le Japon. À suivre pour ce soir les matchs et les chocs entre l'Espagne et l'Arabie Saoudite ou encore la Belgique qui sera opposée à l'Iran. Le temps pour ce dimanche, marqué toujours par des températures très élevées en raison d'une vague de chaleur inédite par son intensité et sa durée, et cela malgré un ciel par moments voilé ou localement orageux en deuxième partie de journée. Les températures grimperont en moyenne entre 33 et 36 degrés. Il fera ainsi ensoleillé et très chaud au moins jusqu'au prochain week-end, avec une alerte canicule de degré 3 qui concerne toujours l'ensemble des régions de plaine en Suisse et un degré 4 le maximal sur les régions de Bâle et d'Argovie. Synonyme de fort danger pour la santé.
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1: Dans l'heure à venir, on vous reparlera des campagnols avec un reportage de Samuel Soquet qui est parti à la chasse aux campagnols avec une grande spécialiste. Ce sera le sujet donc du reportage vers 7h40. Nous vous proposerons également une séquence cuisine autour des fraises. Quelle aromatique pour accompagner les fraises, pour tenir tête aux fraises. Ce sera le sujet de Sylvie Ramel à 7h20. Et puis dans la dernière heure de cette émission, nous aurons deux invités qui viendront nous parler d'un nouveau projet citoyen et scientifique à Neuchâtel, au Jardin Botanique. Ça s'appelle Au nom des plantes. C'est une initiative qui invite chacun à partager ses récits, ses usages, ses liens affectifs avec le monde végétal. Et pour introduire en quelque sorte cet univers du nom des plantes, je vous propose un tout petit extrait comme ça d'une vidéo proposée par le Jardin Botanique de Neuchâtel dans le cadre de ce projet.
2: L'ail des ours, quand j'étais petit, c'était souvent quelque chose qu'on allait cueillir avec ma famille ou bien souvent avec l'école aussi dans des balades en forêt. Dans un des restaurants où j'ai travaillé, elle a été à la cave pendant un printemps. J'en ai fait quelques kilos. Toujours une plante qui a fait partie un peu de mon quotidien. Ça rappelle le printemps, tout ça. C'est une plante qui me parle beaucoup.
1: Et vous, le nom des plantes, quelles sont les plantes avec lesquelles vous avez un lien particulièrement affectif, auxquelles vous attribuez peut-être aussi un petit nom qui vous est très personnel, qui est un nom qui vous connecte également avec votre famille, avec votre culture. Si vous avez des idées, vous pouvez les partager avec nous ce matin et puis on les soumettra à nos deux muséographes, on va dire ça comme ça, les deux représentantes du Jardin Botanique de Neuchâtel qui viendront nous parler de ce projet citoyen Au nom des plantes. Donc si vous avez envie de participer et puis d'échanger avec nous autour de plantes qui ont un nom pour vous qui est important, eh bien vous pouvez le faire via notre messagerie instantanée. Donc vous nous écrivez un message par WhatsApp, par Tréma, par Signal ou encore simplement par SMS 076 251 49 17. Je l'ai dit très vite, mais heureusement, on va l'entendre un peu plus lentement.
0: Une réaction à notre émission. Laissez-nous un message vocal. 076 251 49 17. Le numéro de la messagerie instantanée de Côté Jardin.

0: Part-time lover Stevie Wonder. Dans une seconde à peine, on vous parlera du programme de l'émission L'effet papillon qui se déroulera ce soir. Mais avant, un détour par la route.
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0: Sur la une, Berne-Zurich, entre Lenzburg et Meggenville, dans les deux sens. Attention, il y a des animaux sur la route. Les animaux donc sont sur la route entre Lenzburg et Meggenville, dans les deux sens, entre Berne et Zurich. À 17h, l'effet papillon vous propose d'explorer un continent que nous foulons chaque jour sans jamais le voir. Sous nos pieds vivent des milliers d'espèces, des organismes minuscules qui peuplent les sols, les grottes, les nappes phréatiques, les nappes souterraines. Un monde invisible dont dépend pourtant une partie de notre eau, de notre alimentation et de la biodiversité évidemment. Et pour découvrir ce monde, Christophe Ungar a suivi des scientifiques à plus de 50 mètres sous terre dans une grotte du canton de Neuchâtel.
2: On a posé un piège derrière la coulée stalagmitique, là, dans une petite anfractuosité. Et puis, on va voir si on a trouvé des individus ou pas.
3: Des petites bêtes.
2: Des petites bêtes. J'aime bien les appeler des petites bêtes. C'est pas très
3: compliqué. Et qu'est-ce qu'on a comme piège ?
2: Piège, il ressemble à un petit pot de confiture. Et puis, en fait, au milieu, il y a un autre petit tube avec un appât. Alors l'appât, c'est un bout de jambon pourri et de gorgonzola pourri. C'est très odorant. On avait l'impression de sentir le jambon pendant toute la journée, quand on l'a posé il y a 2 jours.
3: Et ça attire les petites bêtes des grottes.
2: Exactement, ça attire principalement des espèces prédatrices. Ça a plutôt bien marché. On a des colamboles, on en a 7 ou 8, je pense. C'est tout petit, hein, ça mesure peut-être 2 mm.
4: Colambole, c'est une famille d'insectes. Et puis, certaines espèces se sont habituées aux grottes. Ici, elles se nourrissent en fait de la matière organique qui est amenée par l'eau depuis la surface à l'intérieur de la grotte.
0: Pourquoi les scientifiques passent-ils leur journée à traquer des animaux de 2008 mètres dans l'obscurité la plus totale à 50 mètres sous la terre? C'est ce que nous découvrirons ce soir pour aussi connaître ce que nous racontent les créatures sur l'état de nos sols, sur l'état de notre eau et de notre environnement. Nous en parlerons dans l'effet papillon à 17h sur RTS Première avec la biologiste et pédologue Elena Avlicet. Et il est l'heure, avec Delphine Giraud-Vallaud. Vous faites de la spéléologie? Je vous demande parce que vous faites tellement de choses que...
5: Non.
0: Dans le doute, non?
5: Non.
0: Vous n'êtes pas de sous-terre, vous
5: non,
0: êtes de sur-terre.
5: Sur-terre et sur l'eau, un petit peu.
0: Un petit peu sur l'eau aussi. Bon, vous serez certainement à l'écoute ce soir, je suis sûre, pour découvrir les secrets de la spéologie naturaliste. Et pour l'heure, on va partir sur les questions reçues par courrier cette semaine, à côtéjardin@rts.ch. Et il y en a eu quelques-unes sur vos copines, les limaces.
5: Oui, regardez ce que je vous ai amené, Pauline.
0: Ah oui,
5: j'ai ressorti
0: le best-seller, le livre que tout le monde devrait avoir dans sa bibliothèque. Pour question pratique et aussi pour s'amuser, c'est les 50 façons d'assassiner les limaces. Recette pratique et rigolote pour trucider ou entourlouper l'ennemi number one de votre jardin. C'est Monique qui a ravivé comme ça vos ressentiments envers les limaces, puisqu'elle nous a dit « Ces petites limaces envahissent les plantons de mon jardin, fenouil, pak choy, oignons, échelettes. Toutes se font manger par ces petites limaces. Quel est leur nom? Comment les éradiquer ?» Elles sortent le soir. Mais vu leur grandeur, elles sont difficiles à voir. Meilleure salutation, Monique.
5: Oui, alors ça, c'est les petites limaces qui sont grises. On les appelle les limaces grises des champs. Et leur couleur varie du blanc crème au gris brun, suivant l'âge, l'humidité et l'alimentation. Elles se distinguent de leurs cousines espagnoles qui, elles, sont assez grandes, oranges, brunes, hein, costaudes comme ça.
0: Donc, c'est des petites limaces, mais elles font quand même de gros dégâts.
5: Oui, alors ouais, elles peuvent, c'est quand même des sacrées nuisibles. Et puis elles sont souvent beaucoup. Effectivement, elles sortent la nuit. Donc ce que je conseillerais à Monique, c'est de, elle peut faire des pièges avec des planches ou des tuiles, hein, pour qu'elle puisse s'abriter dessous. Surtout avec ces grosses chaleurs, ça marche assez bien. Et puis après, on retourne la planche et puis on peut mettre les limaces un petit peu plus loin. Aussi, je conseillerais d'arroser plutôt le matin que le soir, puisque le soir, ben, c'est l'activité.
0: Ça les aide à sortir, quoi, en gros.
5: À sortir, puis à glisser, en fait. Elles sont pas capables de glisser sur le sol s'il n'y a pas un petit peu d'humidité. Donc, si on arrose tôt le matin, ben, ça a le temps de se ressuyer, puis le soir, elles font un petit peu moins de dégâts. Et puis, surtout, la chose très importante, et je sais que Cyril en a déjà parlé tout à l'heure, c'est d'attirer un maximum de biodiversité au jardin, dont les prédateurs des limaces. Et puis là, je voulais parler tout particulièrement du carabe. Je vous ai amené quelques photos, Pauline, parce que je les trouve vraiment tellement magnifiques. Donc, les carabes, c'est des coléoptères. Et puis, il y a environ 2000 à 2500 genres, 40 000 espèces dans le monde entier, et puis 4000 espèces en Europe, dont un tout petit peu moins de 1000 en Suisse. Donc quand je veux dire les carabes, c'est vraiment très large. Mais les trois espèces qu'on trouve particulièrement chez nous, et je suis sûre que les auditrices et auditeurs en ont peut-être déjà vu au jardin, il y a le carabe doré.
0: Le carabe doré, oui, je l'ai. Waouh, il est beau, il a une magnifique... donc une enveloppe sur ses ailes qui a des reflets irisés, verts, dorés. C'est très très beau.
5: Le carabe des bois, ça c'est le plus commun, vraiment on le trouve souvent au jardin, il est assez reconnaissable. Et le carabe violet, qui a des petits liserés sur le côté.
0: Waouh, il est trop beau. Il est noir avec des liserés bleutés sur les côtés, enfin violets sur les côtés. Magnifique.
5: Et ce sont de très grands prédateurs. En fait, là, je vous ai même mis une photo où ils mangent. Alors, ils peuvent manger des vers de terre, mais c'est vraiment des gros mangeurs de limaces.
0: Je vous remercie pour les photos du dimanche matin. Ça fait toujours plaisir de voir un carabe doré boulotter un vers de terre.
5: Ouais,
0: je suis contente de pas avoir la vidéo, d'ailleurs.
5: Je trouve ça génial. Et puis, en fait, il faut juste savoir qu'en fait, les grands carabes, ils peuvent consommer plusieurs dizaines de limaces et de jeunes escargots au cours de toute leur vie. C'est pour ça que c'est vraiment très important de les avoir au potager. Et ils mangent pas, ils sont pas tous carnivores, hein, strictement carnivores. Donc, il y en a certains qui mangent aussi des graines. Et ils participent aussi ainsi à la limitation de nos adventices. Puisque si on laisse certaines adventices à graines, ben les carabes vont aussi les consommer. Et comment est-ce qu'on les attire, alors, ces carabes au jardin ? Ils sont actifs également surtout la nuit. Donc la journée, ils essayent de se cacher sous des pierres, des paillis, des feuilles mortes, des morceaux de bois. Donc vraiment laisser des zones comme ça dans son jardin. Et puis toujours... Ça, c'est pour tous les insectes, des petites zones un peu sauvages où on va pas tondre, on va pas désherber, on va laisser tous ces insectes s'installer. Et bien évidemment, pas de pesticides, parce qu'ils vont pas du tout apprécier.
0: Effectivement. C'est drôle parce que, en fait, le carabe doré ressemble un petit peu comme ça au niveau de sa couleur à la cétoine dorée.
5: On peut les confondre, hein, mais c'est vraiment... si on regarde des photos, on arrive quand même bien à les distinguer.
0: D'accord. Et
5: la cétoine est plus ronde que le carabe, est un tout petit peu plus allongé.
0: Et la cétoine ne mange pas d'insectes. Hein. Elle est plutôt sur de la matière organique décomposée. Mais enfin, c'est aussi un chouette indicateur d'une bonne santé du jardin, d'avoir l'un ou l'autre, cétoine dorée ou carabe doré. Merci beaucoup pour ces ennemis publics de la petite limace, de la limace grise, c'est ça ?
5: Limace des champs.
0: Limace des champs. Et puis, merci donc pour votre réponse à notre auditrice. On part maintenant sur une question de Jacques, qui nous a envoyé des photos de sa roquette en bac. Et il est à Versoix, 400 mètres d'altitude. Donc, il a beaucoup de roquettes, mais surtout une roquette toute tachetée de blanc, avec des points blancs, un peu secs, comme ça. Qu'est-ce que c'est ?
5: Alors ça, c'est caractéristique, c'est vraiment très fréquent chez la roquette. C'est des piqûres d'altise. C'est des minuscules coléoptères sauteurs qui percent les feuilles de petits trous bien caractéristiques. On les voit aussi au tout début du printemps. On peut voir ça sur les feuilles de radis. C'est assez fréquent. Et le seul moyen de s'en prémunir, c'est de mettre un filet à mailles très fines, 2 mm, pour empêcher les altises de venir piquer les feuilles. Une autre petite astuce qui est assez intéressante, c'est aussi de humidifier le feuillage, puisque c'est des insectes qui n'aiment pas quand on les mouille. Donc, pas hésiter, quand on arrose, de pas uniquement arroser la terre, mais de bassiner un petit peu le feuillage des roquettes.
0: quand justement il y a ce genre d'attaque, on peut faire ça pour éviter voilà, les piqûres. Ça marche avec d'autres types d'attaques, ce conseil d'humidifier les feuilles ?
5: Alors, en ce moment, attention, les choux, ils sont tous prêts et les pierrides sont là, on les voit voler à droite à gauche. Ça peut aussi aider si vous avez des choux et que vous voyez ces papillons blancs hein, qui veulent venir pondre sur nos choux. On peut humidifier régulièrement, ils aiment pas trop non plus. Ben, ça paraît logique, ces petits papillons, s'ils prennent des giclées d'eau, ils vont pas être contents, ils vont aller pondre ailleurs.
0: Merci beaucoup Delphine Giraud-Valoton. Je vous laisse retourner au standard de l'émission où on peut vous appeler au 058 134 0 134 et nous, on part au Brésil avec Gilberto Gil, Toda Menina Baiana.

0: Gilberto Gil, avant, voilà, un petit voyage au Brésil comme ça, juste avant de passer à la cuisine locale, régionale et de saison avec Sylvie Ramel. Sylvie Ramel, bonjour.
1: Bonjour Pauline. Quelle aromatique pourrait bien tenir tête aux fraises de juin toutes goûtues, toutes savoureuses, toutes gorgées comme ça de cette fin de printemps début d'été?
0: Mais pourquoi vous voulez leur tenir tête à ces pauvres fraises d'abord? Qu'est-ce qu'elles vous ont fait? Elles sont douces, elles sont délicieuses, elles sont appétissantes.
1: Bah oui, mais c'est justement qu'elles sont tellement délicieuses et appétissantes qu'il va bien falloir trouver, si je veux les accorder avec quelque chose, un ingrédient qui ait du caractère, qui puisse donner le change. Parce que si je mets un truc tout fade, ça va ressembler à rien.
0: La semaine passée, on a évoqué le fait qu'elle pouvait s'associer effectivement à la fleur de sureau, mais c'est pas tout. Il y a d'autres goûts, il y a d'autres saveurs qui vont vraiment bien avec les fraises. Moi, j'avais lu une fois que tout ce qui allait bien avec la tomate pouvait bien aller avec la fraise.
1: Ah oui, ah ben, je l'avais pas lu, mais je suis assez d'accord, parce que moi, j'avais pensé à quelques bonnes candidates. La menthe, enfin, plein de sortes de menthe, hein, d'ailleurs. Le basilic, voire le basilic cannelle, bon, au passage. La mélisse, par exemple. Et puis, moi, sur mon balcon, j'ai une magnifique sauge ananas.
0: C'est vrai que la sauge ananas, c'est magnifique.
1: Oui.
0: Ça sent super bon et ça fait des fleurs très tard dans l'année.
1: Oui, c'est ça le plus magique. Hein. C'est comme une lanterne, comme ça, dans l'espèce de crépuscule de novembre. On a ces fleurs roses vives, comme ça, intenses, profondes. La sauge ananas, je m'emballe un peu, mais enfin, la sauge ananas, je vous recommande. Ça reste facile à cultiver en pot. C'est généreux, justement, ça se déploie. C'est une magnifique floraison, effectivement. Et puis, ça reste quand même une vivace que vous pouvez d'ailleurs aussi installer au plein terre. Et assez facile à utiliser, finalement.
0: Et comment on utilise à bon escient la sauge ananas?
1: Tant qu'on est sur les feuilles, on va pouvoir préparer une infusion. Une infusion juste à boire ou une infusion qui va servir de point de départ pour toutes sortes de desserts. On va pouvoir préparer aussi des limonades, vraiment avec les recettes de base des limonades sauvages qu'on a déjà évoquées à plusieurs reprises. On va venir l'utiliser en décoration de salades de fruits, enfin égayer toutes sortes de desserts par cette petite saveur justement ananas.
0: Quelle est la recette du jour?
1: Alors, c'est extrêmement simple pour changer. Donc, j'ai simplement coupé les fraises en deux et puis ciselé ensuite ces feuilles de sauge ananas et puis laissé infuser quand même quelques heures. Donc, ça veut dire que vous pouvez les mettre déjà dans un plat ou dans un petit bol et puis les laisser au réfrigérateur le temps que ça s'infuse bien, voire toute une nuit. Et puis, je m'en suis tenue à ça. J'avais fait quelques essais avec du sucre vanillé, mais en fait, c'était déjà trop. Donc juste la fraise et la sauge ananas. Et puis, bien sûr, si vous avez un peu plus tard les fleurs, mais déjà juste ça.
0: Bon, ce ne sera pas la même saison, hein. Les fleurs avec les fraises, ça n'ira pas. Mais alors, on va goûter donc sauge ananas. Son petit nom ne nous incite pas forcément à le marier avec la fraise, puisque voilà, on a ce côté tropical de l'ananas, mais on va voir ce que ça donne. Eh bien, ça change complètement le goût de la fraise. C'est fou!
1: Mais oui, une petite plante toute simple qui va venir comme ça faire une grande différence dans nos préparations, finalement en juste quelques gestes, quelques instants de préparation.
0: Merci beaucoup!
1: Avec plaisir, Pauline!
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0: Un quart d'heure d'anonymat, Pascal Obispo avec Gaëtan Roussel sur RTS Première à 7h32. Le Jardin Botanique de Neuchâtel lance un projet citoyen qui est assez inédit au nom des plantes. L'idée, c'est de recueillir vos noms de plantes pour se réapproprier aussi la végétation, même au niveau botanique. Et voilà, je vous propose un nouvel extrait d'un élément qui d'habitude est visuel, puisqu'il s'agit d'extraits de vidéo, mais en son, ça passe aussi très bien.
1: Le caféier, c'est une plante qui permet de se réunir, d'échanger autour d'une boisson, le café. Le café, il a plein de noms selon la région où on est. Au Tessin, je commande un café lit chaud. Ce que j'aime bien, c'est ce petit rituel du matin qui me lance dans la journée, quoi.
0: Valentina, qui a voilà, participé à ce projet, peut-être vous aussi aurez envie de participer à ce projet citoyen et scientifique au nom des plantes. On en parle en détail avec deux invités en fin d'émission. Ce sera aux alentours de 7h30. Et vous, le petit café du matin, Cyril Alonbar, c'est aussi une tradition à laquelle vous ne dérogez pas?
2: Alors oui, tous les matins, il est important pour bien commencer la journée. Oui.
0: Et vous l'appelez comment? Par son nom latin? Par son
2: nom? café, tout simplement. Ouais.
0: D'ailleurs, c'est quoi le café? Non, je vais pas vous piéger sur des noms latins à 7h33 un dimanche matin. Mais vous avez envie de nous parler d'un sujet en particulier, tout de suite là maintenant?
2: Ah, je me disais qu'on pouvait parler un petit peu d'arrosage.
0: D'arrosage.
2: Quelques bons conseils, si ça vous tente, Pauline.
0: Avec plaisir, puisque c'est quand même assez d'actualité. Non pas qu'il faille absolument arroser, dépenser trop d'eau dans ces périodes de canicule, mais parce qu'il faut bien arroser pour arroser parcimonieusement.
2: Exact, oui. Alors déjà, peut-être que les questions d'arrosage, elles vont aussi se préparer au printemps. Et puis, chose importante, surtout les plantes ornementales, voilà, on va essayer de choisir les bonnes plantes pour le bon endroit, selon le type de sol, le type d'exposition. Et puis du coup, on aura moins de problèmes d'arrosage. Et essayons d'éviter d'artificialiser notre jardin en faisant avec ce qu'on a, avec la terre qu'on a, et puis en choisissant les bonnes plantes pour le bon endroit. Mmh. Et après, bien sûr, qu'il faut quand même arroser. Et puis là, on va plutôt arroser tôt le matin, quand la terre elle est encore fraîche. Il va y avoir moins d'évapotranspiration. Et par contre, le feuillage va sécher plus vite. Et ça va éviter beaucoup de maladies. C'est vrai que l'humidité, elle va rendre les plantes vulnérables à toutes les maladies comme l'oïdium, tous les champignons qui vont se développer. Donc important, on arrose tout le matin, comme ça le feuillage sèche rapidement et on évite les maladies.
0: Et Delphine Giraud-Valoton nous a donné d'ailleurs un autre argument pour favoriser, pour être plutôt dans le team arrosage du matin, c'est de justement éviter d'arroser le soir, parce que le soir, ça permet ensuite aux limaces
2: De faire un festin
0: et de se déplacer jusqu'aux plantes. Donc là aussi, c'est un bon argument. Donc vraiment plutôt tôt le matin. Quand on dit tôt le matin, c'est quelle heure?
2: Quand on se réveille, alors je sais pas. Moi, j'ai dit à une auditrice tout à l'heure, dans la première heure de Côté Jardin, en nous écoutant, c'est encore une bonne heure. Mais voilà, 5-6 heures du mat, c'est une bonne heure pour arroser.
0: On va proposer peut-être au chef de chaîne de faire Côté Jardin toute la semaine. Ainsi, les gens pourront avoir ce rappel.
2: Et nous écouter.
0: Exactement, quelle bonne idée. Donc, tout le matin, allez, jusqu'à 9 heures, on va pouvoir arroser. Puis après, c'est vrai que les températures montent très vite.
2: Oui.
0: On a dit donc aussi anticiper, mais ça c'est presque un petit peu tard. Pailler, c'est aussi
2: pailler, c'est
0: une manière d'arroser.
2: Oui. Mais par contre, attention aussi aux limaces. Je ne sais pas si Delphine en a parlé, mais elles peuvent se cacher dessous. Mais oui, le paillage est important pour conserver l'humidité des plantes. Et puis peut-être un point important, on arrose la terre et puis pas le feuillage. Alors j'insiste là-dessus, mais c'est vrai que le jardin potager avec les arroseurs oscillants, c'est vraiment pas la bonne solution pour les maladies. Et puis aussi, on utilise beaucoup d'eau. On a meilleur temps d'arroser au pied des plantes et puis vraiment, on arrose la terre.
0: Et puis les gouttes à gouttes, mais peut-être pas effectivement, pas quand on a des semis ou des plantules trop jeunes, mais pour des plantes déjà bien enracinées, le goutte à goutte, c'est une bonne solution.
2: Oui.
0: Vous disiez, faut pas arroser les feuilles. Et puis juste avant vous, alors vous étiez au téléphone au standard pendant que Delphine était ici en studio, mais on a aussi parlé peut-être parfois de l'avantage d'arroser quand il y a des attaques d'insectes piqueurs, par exemple. Là, on peut mouiller les feuilles, mais faut être attentif pour pas favoriser l'apparition de maladies cryptogamiques.
2: Exact. Oui, alors le jardin, c'est plein de subtilités. Et puis oui,
0: de contresens et de non-sens.
2: C'est ça, exact. Donc oui, ça peut être aussi une solution. L'arrosage peut être une solution pour certains insectes. Et puis ben surtout, on observe s'il y a besoin d'arroser ou pas. On va éviter d'arroser tous les jours. C'est vrai qu'il faut éviter que les plantes elles deviennent paresseuses. Si on arrose tous les jours, elles vont pas développer leur système racinaire. Et puis elles vont être beaucoup plus vulnérables aux sécheresses, aux fortes chaleurs. Donc plutôt arroser abondamment, mais moins souvent.
0: Merci beaucoup, Cyril Allenbach. Je vous laisse retourner au standard de l'émission. On est ensemble jusqu'à 9h en direct. Il est 7h37 et on va écouter un titre qui va faire beaucoup de bien à beaucoup de personnes, je l'imagine. Ça s'appelle L'Italiano et c'est Toto Cotugno.

0: prairies et d'espèces végétales également. Et vous trouverez sur la page de rts.ch info, donc de RTS Info, la retranscription d'un très joli reportage de nos collègues d'RSI à propos du travail de cette scientifique tessinoise qui a pu donc mener ce projet à travers le plateau pour essayer de comprendre comment les prairies de Fauche se transforment en petits paradis pour les insectes. Tout ça, c'est sur RTS Info et vous trouverez ce reportage en page d'accueil de notre site internet.
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0: Sur l'autoroute Berne-Zurich, plus précisément entre Lenzbourg et Meggenville, il y a des animaux sur la route, donc soyez prudents si vous roulez sur l'autoroute A1 Berne-Zurich entre Lenzbourg et Meggenville.
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0: Et c'est l'heure du reportage et en nouvelle diffusion, nous vous proposons un reportage que nous avions diffusé à l'automne à propos de la chasse au campagnol. Le campagnol, ce petit rongeur qui ne se nourrit que de végétaux, il adore les racines de nos potagers, il en mange chaque jour l'équivalent de son poids et il lui arrive même de s'en prendre à des racines de jeunes arbres. Au jardin de Prangin, un potager collectif qui compte 30 parcelles et 60 jardiniers, eh bien une task force campagnol a tenté de protéger les planches de culture du campagnol. La task force compte 6 membres jardiniers, dont David Acker et Pascal Gargantini. Samuel Soquet les a rencontrés un après-midi pluvieux, c'était à la fin du mois d'octobre, tout près de l'aérodrome.
3: Les campagnols habitent ici avec nous, à côté de nous, et elles mangent aussi, et elles mangent les racines, particulièrement pour les persil, aussi salade.
4: On voit que là, ils se sont fait plaisir, donc le légume ne pousse plus parce qu'ils ont mangé la racine.
5: Vous avez pris côte de bête rouge, et puis il n'y a plus de racines.
4: Bon, ils mangent aussi les tubercules, hein, ils aiment bien les patates douces, le céleri.
3: Elles aiment bien les patates douces.
5: J'ai vu qu'elles aimaient bien les racines qui étaient assez juteuses parce que c'est des animaux qui ne boivent pas. Toute l'eau, elle le trouve dans les racines. Donc le potager, il y a plein de choses à manger en fait.
4: Il y a plein de choses à manger. Si on voulait un petit peu faire une caricature, enfin c'était la personne qui nous a formés qui vient de Berne, parce qu'il faut savoir que les piégeurs, il y en a très peu en Suisse. Elle s'appelle Catherine Hirsbrunner. Et on a fait une demi-journée avec elle, parce qu'il y a pas mal de choses à tenir compte. Et donc elle nous expliquait que tous les alentours du potager, c'est là où ils habitent. Et en fin de compte, quand ils ont de l'activité, ils viennent sur le potager. C'est comme si c'est la Migros et la Coop, parce qu'ils ont des endroits où ils viennent pour manger et des endroits où ils vont pour se reposer et faire des stocks.
5: Donc les galeries, c'est autour et le garde-manger, c'est au milieu. Puis vous, les piégez entre les deux?
4: Alors, on travaille sur les bords. On va vous montrer là, précisément, on a trouvé des tas sur les bords.
5: Là, vous mettez le pied dans une terre qui est assez meuble.
4: Ouais. Quand ça se lève comme ça facilement, ça veut dire que c'est frais, ça vient d'être fait. Parce que ce qui est très important, c'est de ne pas travailler avec des mottes qui sont là depuis longtemps. Parce qu'il peut y avoir des galeries, mais il n'y a pas d'activité. Si elles ont une semaine ou qu'elles sont un peu dures, tassées, on n'y va pas.

0: votre outil, là, il s'est enfoncé de 10-15 cm dans la terre.
1: Exactement. Et j'ai un autre outil pour faire un trou pour le piège. Ça, c'est un
2: tarière.
0: Alors, on va aller sur une petite table qui est installée au bout du jardin.
1: Ça, c'est le tarière. C'est
0: okay. Comment on peut décrire ça? Ça fait une...
3: Une carotte.
0: Une carotte. Pour faire une carotte dans la banquise, sauf qu'ici, c'est dans la terre.
3: Exactement. Ouais.
0: Puis le piège, donc, c'est un cylindre.
1: Un cylindre en métal de 20 cm de longueur et 5 cm de diamètre.
0: Vous actionnez une poignée qui fait remonter un cylindre dans l'autre,
1: oui,
0: et puis le cylindre sort en fait dans une petite lucarne.
1: Oui.

0: Et on imagine que l'animal va passer par la lucarne et exact. N'en ressortira jamais.
1: C'est comme une guillotine.
0: Ouais.
1: On va déclencher ici, on a une toute petite baguette en bas, donc là où il y a l'ouverture. Ouais. Attention de ne pas se faire mal.
2: Hop, attention.
0: Là, vous avez sursauté. Donc là, vous avez mis un bâton dans le piège qui s'est effectivement refermé, donc ça a l'air de fonctionner. Le cylindre est tombé et s'est écrasé sur le bâton.
1: C'est exactement ce bruit qu'on entend quand on pose les pièges. On entend...
0: D'accord.
1: Alors, on en a environ 40.
0: D'accord. Et ça vous arrive qu'ils soient tous dans le champ en même temps?
1: Oui.
2: Oui.
0: Ah oui,
2: ça oui, ouais.
0: Alors là, vous revenez, là, vous avez mis votre tige tout à l'heure. Vous carottez le sol avec cet outil.
1: Après, ce qui est important, c'est de travailler avec des gants parce que les animaux sentent l'odeur humaine.
0: Ah oui, donc si vous mettez vos doigts là-dedans, ils ne viendront pas?
1: Non, apparemment pas.
0: Ok.
1: Donc une fois qu'on a extrait la carotte de terre... On va mettre nos gants et on va vérifier qu'il y ait bien des trous traversants.
0: Mmh, qu'on est bien dans une galerie, quoi.
1: Et ensuite, on va prendre une cuillère.
0: Là, vous prenez une grande cuillère.
1: Et puis, on vérifie que les trous sont bien actifs. Bon, là, en l'occurrence, elle est peut-être plus profonde ou elle n'est pas là. Parce que des fois, il n'y a pas de résistance, mais... C'est pas forcément une galerie. Donc ça prend quand même du temps pour...
0: poser un piège.
1: Ouais, ouais.
0: Et le piège, vous le posez là. Est-ce que une fois que vous avez pris un animal, vous le remettez au même endroit ou il n'y a plus d'animal du coup dans les galeries?
1: Alors non, ça nous est arrivé d'en attraper dans la journée plusieurs, même toute la famille. On compte environ 100 animaux, 100 bébés. Et c'est 21 jours la portée, donc ça va très très vite. Cette année, on en a attrapé 215. Donc vous imaginez...
0: La surface du potager, c'est quoi?
1: À peu près 2000 mètres carrés.
0: D'accord, donc ça fait un cinquième d'hectare.
1: La première année, quand on a commencé en 2022, on en a eu 350. Mm-hmm. Parce qu'il y a des cycles, c'est des cycles de 7 ans. Donc il y a une faible reproduction jusqu'à la troisième année et demie. Et puis de la troisième année et demie à la cinquième, il y a une production qui s'intensifie. Puis après, ils s'autodétruisent parce qu'ils sont surpeuplés.
0: Ça recommence après 7 ans.
1: Exact.
0: Voilà, monsieur, vous avez trouvé
3: une galerie qui passe chaque côté. On peut voir la galerie.
0: Alors.
3: Ici. Et le piège est activé. Et maintenant, on attend que le campagnol passe dans la galerie. Ça peut prendre 5 minutes ou... une heure ou plus.
1: On va mettre plusieurs pièges parce que là, vous voyez, il y a 1, 2, 3, 4 tas et il y en a plus loin. Donc, il y en a sur 15 mètres là.
0: Les
1: donc, c'est assez actif. Ouais, exactement.

0: piquet pour faire du bruit.
1: Une boîte de moissonneuse sur une tige, et donc vous faites ça pour...
0: Ouais, quand il y a du vent, ça fait comme ça, et on paraît que ça fait du bruit, et ça les éloigne un peu. Il y a une autre façon aussi de les éloigner, il semblerait que, enfin moi je le fais, je plante tout autour de ma parcelle de l'ail et des oignons, parce que c'est une odeur que j'aime pas trop.
1: Alors on va se rapprocher, là on va longer les bouts des...
0: Donc le paysan a installé des perchoirs, et donc là on a les rapaces qui viennent s'installer, il y a aussi les chouettes, les hiboux. Alors moi, ce que je fais quand j'ai des campagnols, toi David, je sais pas comment tu fais, mais moi je vais les poser sur le tas de pierres là-bas. Et quand je reviens, quelques heures plus tard, ils sont plus là.
2: Des fois, j'ai vu des renards ici, la soirée. Je crois qu'elles mangent les cadavres aussi.
1: Dans les prédateurs naturels du campagnol, il y a aussi l'hermine et la belette. Est-ce qu'il y a des manières de les attirer, ces prédateurs, pour... faire le job à votre place?
0: Alors, comme vous voyez ici, il y a des haies vives. Et le long de ces haies vives, on a construit, soit avec du bois, soit avec des pierres, des abris pour les hermines ou des abris pour les fouines. Oui.
1: On se rapproche du bout du jardin parce qu'il commence à faire un petit peu froid là. J'ai les doigts qui commencent à être gourds.
0: Moi, j'ai les pieds trempés et glacés. En 4 ans, ça m'est quand même arrivé 15 fois d'avoir un campagnol vivant.
1: Vous les comptez ?
0: Il fait des petits bruits et tout ça, donc au début j'étais très, très sensible, et puis maintenant ma sensibilité c'est un peu atténuée. Quoi.
2: Ça crée un fort souvenir. Les campagnols sont choux et c'est difficile de tuer les animaux à la main.
1: C'est plus facile quand c'est la guillotine qui fait le travail.
2: Ouais, exactement.
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0: How to Get, une artiste suisse découverte par radar avec donc cette artiste suisse qui s'appelle Marlene. How to Get, un morceau assez punchy, hein, c'est assez festif aussi pour cet été, pour danser. Nous, ça nous a fait pas mal remuer, Cyril, j'avoue. Hein,
1: c'est vrai, ça fait du bien, bonne ambiance.
0: 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C'est un format de vidéo très court autour de morceaux enregistrés par des artistes suisses et ça se trouve évidemment sur l'application RTS Play. On parle maintenant avec vous, Cyril de Vigne, avec une question qui nous a été envoyée par Jacqueline Divonan. Elle nous dit « Nous sommes inquiets de voir comment notre vigne Perle de la Zala évolue ce printemps. » Donc Perle de la Zala, c'est la variété de cette vigne qu'elle a plantée en 2019 et ils se sont régalés de raisins depuis. Pouvez-vous nous dire de quoi elle souffre en ce moment? Merci d'avance, belle suite de dimanche à vous toutes et tous.
1: Alors déjà, Perle de Zala, c'est vrai que c'est un bon raisin de table qui a un bon goût sucré qui va se rapprocher du chasselas. Donc un très bon choix pour piquer des grappes et puis les manger. Si c'est encore possible, parce que là, c'est vrai que vu les photos, la vigne, elle est pas en très bon état. Et puis Jacqueline a des raisons de s'inquiéter. Oui. Donc sur les photos, voilà, on voit les débuts de grappes qui sont... brunis, les jeunes rameaux aussi qui sont morts carrément,
0: momifiés.
1: Donc voilà, c'est les jeunes grappes, elles brunissent, elles se dessèchent, les jeunes pousses aussi, et puis il y a aussi des attaques sur les feuilles, et puis ça c'est le mildiou. Une maladie assez grave qui peut faire des gros dégâts dans les vignobles. Elle nous est venue d'Amérique du Nord dans les années 1800. Et puis, ben, c'est assez compliqué à éliminer.
0: Oui, je sens dans votre ton que c'est compliqué. Qu'est-ce qu'on fait?
1: Alors, on va essayer de prévenir une attaque de mildiou, tout d'abord. Donc là, on va faire en sorte que la vigne, elle soit bien taillée, bien aérée, avec un feuillage qui sèche rapidement. Ça va permettre d'éviter une infection. On va ramasser les feuilles et les détruire en automne et puis supprimer les parties atteintes pour limiter la propagation. Et puis en complément des bonnes pratiques culturales, on peut accompagner la vigne avec des biostimulants, des purins végétaux. Donc on a la décoction de prêle qui est riche en silice, qui va avoir une action fongique. Le purin d'ortie qui va renforcer les défenses immunitaires de la vigne.
0: Et vous nous direz, après les infos, Cyril Allenbach, si il faut arracher cette vigne ou alors si on a quand même un espoir qu'elle survive pour en tout cas notre auditrice Jacqueline. Ça c'est du, hein, c'est du teasing ça. Merci beaucoup. Alors on vous retrouve après les infos, mais bah voilà, comme vous l'entendez, c'est gentiment la fin de cette deuxième heure d'émission Côté Jardin en direct chaque dimanche jusqu'à 9h.
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0: Il est 8h.
3: Fouad Boukhari.
4: Les États-Unis et l'Iran finalement réunis en Suisse, le vice-président américain J.D. Vance est arrivé ce matin au Birkenstock pour débuter ses négociations. Les émissaires du président américain Donald Trump, Steve Witkoff et Jared Kushner étaient eux depuis hier sur le site nidvaldien, tout comme la délégation iranienne arrivée dans la soirée à l'hôtel. Et J.D. Vance qui devrait rester un ou deux jours et s'est dit optimiste pour ses pourparlers qui visent à mettre fin durablement à la guerre et à compléter le protocole d'accord signé mercredi par Washington et Téhéran. Mais la persistance des combats entre Israël et le Hezbollah dans le sud du Liban continue de faire peser une menace sur la tenue de ces négociations de haut niveau, des négociations qui devaient débuter vendredi en Suisse. Au Liban, justement, l'armée israélienne a reçu l'ordre de la direction politique du pays de cesser ses frappes au Liban, selon un responsable militaire, et cesser les affrontements avec le Hezbollah dans le sud du Liban, mais tout en continuant à y opérer, dit-il, de manière défensive. Malgré le cessez-le-feu, les bombardements israéliens ont fait plusieurs dizaines de morts hier, dont un enfant et une femme dans la région de Tyr au sud du Liban, selon le ministère de la Santé. En Suisse, Skyguide ferme l'espace aérien en Suisse orientale. Un problème technique a contraint le service de la navigation aérienne à fermer l'espace aérien à l'est de Berne ce matin. La mesure a été prise par précaution pour protéger les passagers et les équipages. La cause exacte de la panne fait actuellement l'objet d'une enquête, précise Skyguide. Le service de contrôle aérien qui a convoqué sa cellule de crise pour analyser la situation et rétablir un fonctionnement normal, exprimant ses regrets pour les désagréments causés aux passagers et à ses partenaires. La Coupe du Monde de football se poursuit et fait le tri avec de nouvelles équipes qualifiées pour les 16e de finale, d'autres déjà éliminées. Après deux échecs traumatisants 2018 et 2022, l'Allemagne est enfin parvenue à sortir de son groupe en battant à l'arraché 2-1 hier soir la Côte d'Ivoire qui menait pourtant au score. Plus petit pays à participer au tournoi, le Curaçao a pris le premier point de son histoire en résistant cette nuit à l'Équateur 0-0. Après leur entrée en matière manquée contre le Japon, les Néerlandais ont impressionné cette fois contre les Suédois avec une victoire 5-1. Et puis dans ce même groupe, la Tunisie vient de prendre la porte après un nouveau naufrage, nouvelle défaite 4-0 face au Japon. Côté ciel, le second épisode de chaleur précoce de l'année s'intensifie et devrait se prolonger durant toute la semaine. Les températures vont dépasser les 35 degrés dès aujourd'hui dans plusieurs régions du pays et cela pendant plusieurs jours, malgré un ciel par moments voilé ou localement orageux en deuxième partie de journée. Météo Suisse qui maintient son alerte canicule de degré 3 sur 4 pour l'ensemble des régions de plaine et un degré 4 sur les régions de Bâle et d'Argovie, synonyme de fort danger pour la santé.
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1: Cyril, juste avant les infos, nous étions au chevet de la vigne de Jacqueline qui souffre d'une attaque de mildiou et on disait, ben voilà, il faudrait prévenir plutôt que guérir. Mais si on n'a pas prévenu et qu'on est dans cette situation, est-ce qu'il y a quand même un espoir de guérison? Comment favoriser les chances de survie de la plante? Et puis, est-ce qu'il faut tout arracher, brûler ou on a quand même un petit espoir?
2: Non, alors il faut toujours garder espoir. La nature, en général, elle se relève, elle est forte. Donc on va garder espoir, pas tout
1: espoir. Ah, maladie cryptogamique. Voilà, jeu de mots, champ lexical du champignon. Bravo, bravo Cyril, j'applaudis des deux mains.
2: Merci. on va garder espoir, voilà. Donc comme je le disais, donc des purins de prêle, des purins d'ortie, et puis ben il semblerait que l'huile essentielle d'orange douce, elle a des propriétés insecticides, acaricides et fongicides, et puis elle serait efficace contre le mildiou, donc ça serait à essayer. C'est vrai qu'on peut trouver des produits dans le commerce à base d'huile essentielle. Personnellement, j'ai jamais essayé, mais je me dis que ça pourrait être une bonne solution, parce qu'il faudrait éviter impérativement d'utiliser du cuivre. C'est vrai que pour le mildiou, on a toujours la fameuse bouillie bordelaise qui est utilisée. On sait que c'est efficace, mais par contre, le cuivre, un métal lourd qui va s'accumuler dans le sol. Donc, on va déjà essayer autre chose avant d'utiliser cette solution en dernier recours. Et puis, on parle traitement. Je crois que je l'ai déjà dit, mais je vais le répéter. Attention, il fait chaud. Donc, quand on traite, on va traiter en fin de journée, en dehors des périodes de forte chaleur.
1: Même avec des huiles essentielles, il ne faut pas traiter, évidemment, pendant les coups de chaud, pendant les moments où il y a beaucoup de soleil. Vous disiez donc huile essentielle d'orange douce. Mm-hmm. J'imagine qu'il y a des recettes que vous allez peut-être... qu'on trouve des recettes...
2: Alors, on trouve carrément déjà le produit
1: à base
2: d'huile essentielle d'orange
1: douce. Donc, on ne s'amuse pas à faire des mélanges nous-mêmes.
2: Alors,
1: ça peut être aussi polluant. Hein. On le dit aussi, souvent, les huiles essentielles peuvent aussi être toxiques.
2: Alors, je pense qu'on doit trouver des recettes à faire soi-même. J'ai pas cherché, mais on va déjà se contenter de prendre ce qui existe dans l'e-commerce.
1: D'accord. Donc des produits de traitement bio à base d'huile d'huile essentielle d'orange douce.
2: Oui, exact.
1: Et on espère que Jacqueline pourra nous donner des nouvelles de ce traitement, qui pourrait peut-être être efficace. Merci beaucoup Cyril. Je vous laisse cette fois-ci retourner au standard au 058 134 0134. C'est le numéro qu'on doit composer pour vous appeler. Il y a également Delphine Giraud-Valoton déjà occupée au téléphone et tout de suite il arrive. Cyril 058 134 0134. On va accueillir François Turian dans quelques minutes. Avec François, on a décidé de consacrer la chronique de cette semaine aux réponses à vos questions subsidiaires de notre émission spéciale d'il y a deux semaines. Allez, je repose le cadre. Le 14 juin, François Turian a passé toute l'émission en notre compagnie pour nous parler des oiseaux en cette période de naissance. Donc, comment évoluent de l'œuf à l'indépendance, les petits oisillons? Et il y a eu plusieurs questions subsidiaires suite à cette émission. On en parle après Christophe Maé.

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1: François Turion, bonjour.
2: Bonjour Pauline, bonjour tout le monde.
1: Suite à la dernière émission que nous avons passée ensemble, où on a parlé de la naissance des oiseaux, de la fécondation de l'œuf jusqu'à l'autonomie, eh bien on a reçu de nombreux messages, de nombreuses questions subsidiaires, notamment ce message vocal de Martine.
3: Bonjour, ici c'est Martine Meyer de Corvier. Écoutez, j'aimerais dire mon admiration pour un petit oiseau qui niche chaque année dans mon jardin, et c'est le rouge-queue. Je lui ai posé un nichoir sous un avant-toit où il revient chaque année, ou la même famille, je ne sais pas. Et puis, j'ai une question. La nichée est sortie, et je vois les parents en train de s'affairer à nourrir les petits, à les trouver pour les nourrir. Pendant combien de temps est-ce que les parents nourrissent encore la petite famille? Voilà, bonne journée, au revoir.
1: Le rouge-queue. On n'en a pas forcément parlé, mais on sent cette relation qui s'est nouée sur les années avec cet oiseau. Et donc, François Turion, combien de temps les parents rouge-queue vont nourrir leur petit au nid?
2: Alors, en fait, c'est une question, c'est vrai, qui est importante, parce que beaucoup de gens ne réalisent pas que les parents oiseaux n'abandonnent pas comme ça leurs petits dès qu'ils sont sortis du nid. Souvent, le nourrissage prend encore 2 semaines, parfois. Donc, on a, pour le cas du rouge-queue, on a à peu près 15 jours d'élevage des poussins dans le nid. Et après, il y a encore peut-être 10 à 15 jours, donc autant de temps où les petits sont nourris hors du nid par les parents. Et c'est pour ça qu'un oisillon qui est hors du nid, on va pas le ramasser et tout de suite l'amener dans un centre de soins. S'il semble en bonne forme, on va le laisser, parce qu'il est très certainement encore nourri par ses parents jusqu'à ce qu'il soit complètement autonome, c'est-à-dire à peu près, pour un petit oiseau, c'est l'âge d'un mois.
1: À propos du nourrissage, on a évoqué l'envie d'aider les parents dans leur tâche, et qui devient de plus en plus ardue vu la disparition d'une bonne partie de nos insectes. On a évoqué le fait de laisser traîner nonchalamment le compost sur le balcon pour que les petites larves puissent nourrir les oisillons. Et Martine, justement, elle a une autre astuce.
3: Oui, bonjour, c'est encore Martine de Corvier. Je vais faire hurler Monsieur Turion, mais je donne un coup de main aux jeunes parents oiseaux en faisant ramollir des verres de farine que j'émiette aussi et que je pose un tout petit peu partout, dans des endroits surélevés, les tables, etc., dans le jardin. Et je vous assure que les parents adorent. Ils viennent chercher et ils nourrissent leurs petits avec ça. Et ensuite, les petits découvrent eux-mêmes les endroits où je les ai posés. Voilà, bonne journée.
1: Qu'en dites-vous, François Turion?
2: Alors, je vais pas hurler, Martine, déjà parce que c'est tôt le matin et puis que ça serait pas agréable pour les auditrices et auditeurs.
1: Et c'est pas votre genre de hurler comme ça.
2: Non, exactement. Et puis d'autre part, c'est vrai que c'est pas... il y a pas de mal, en tout cas, à nourrir avec quelques verres de farine sa nichée d'oiseaux fétiches, puisque ces rouge-queues sont vraiment les oiseaux favoris de Martine. Oui, alors on peut mettre quelques larves de ténébrion, c'est-à-dire les verres de farine qui sont pas des vers, hein, qui sont des larves d'insectes. C'est ces petits asticots à pattes, disons, qu'on rencontre dans les animaux, etc. On peut les élever soi-même avec des flocons d'avoine, ça c'est pas un grand souci. On en rencontre aussi dans le commerce qui sont lyophilisés, donc qui sont desséchés. Alors là, il y a un petit bémol, parce que il va falloir les réhydrater. Il faut pas oublier que les oiseaux insectivores ont besoin aussi de la source d'humidité qu'il y a dans les invertébrés. Et donc, soit on va les donner vivants aux oiseaux, soit on va les réhydrater avant de les disposer dans une coupelle, par exemple, voilà. Mais je dirais, encore une fois, c'est une mesure un petit peu pour nous faire plaisir, mais le mieux, toujours, je le rappelle, c'est d'avoir spontanément des insectes dans son jardin, et pour ça, il faut effectivement créer ces mosaïques de fleurs, de parterres de fleurs, de buissons indigènes, de tas de branches qu'on laisse dans le coin de son jardin, toute cette mosaïque de petits habitats et de structures qui vont aider la biodiversité et favoriser spontanément la richesse et l'abondance des insectes. Et c'est comme ça qu'on va pouvoir favoriser le maximum d'oiseaux.
1: Et un peu d'eau aussi. Non, on n'a pas parlé des espaces aquatiques. Bon, là, évidemment, un peu d'eau pour hydrater aussi les oiseaux, c'est important, ces périodes de canicule.
2: C'est très important. Oui, les oiseaux ont besoin de boire, notamment ceux qui mangent des graines. Mais ils ont aussi besoin de se baigner. Le bain fait partie de la toilette de l'oiseau. Et c'est grâce à ce bain qu'il va pouvoir ensuite se lisser les plumes et avoir un plumage qui soit toujours aussi impeccable. Donc ça, c'est très important. Et notamment dans les endroits où il y a peu d'eau, je pense par exemple au pied du Jura ou dans les endroits secs du Valais ou du Chablais par exemple.
1: Encore une question reçue suite à notre émission spéciale oiseaux d'il y a 2 semaines. Christine nous a écrit à propos d'une question d'une autre auditrice qui nous avait envoyé une photo assez terrible de ces petites mésanges décédées au nid, des oisillons morts dans le nid. Et elle dit, mais est-ce que ça ne pourrait pas être à cause des produits antiparasitaires qu'on a dans les poils d'animaux et qui peuvent se retrouver dans la construction des nids? Et c'est vrai que ça faisait référence à une chronique que vous aviez proposée il y a de ça quelques mois en arrière.
2: Oui, effectivement. Effectivement, c'est un nouveau champ d'investigation et de préoccupation. C'est le traitement effectivement des animaux de compagnie par des acaricides ou des produits de ce type-là. Et ces produits sont effectivement semblent pour certains très très toxiques. Et donc effectivement, il faut rappeler que ces poils d'animaux, une fois qu'on brosse son animal, on va mettre ces poils directement dans la poubelle et pas les laisser dans la nature, puisqu'à ce moment-là, ils risquent de contaminer d'autres êtres vivants, en particulier les oiseaux qui adorent utiliser les poils d'animaux pour confectionner leur nid.
1: Nous avions d'ailleurs eu un auditeur qui nous avait alerté sur une habitude de certains d'aller brosser carrément leurs animaux en forêt, histoire de ne pas mettre des poils partout à la maison peut-être, je ne sais pas. Mais c'est une très mauvaise idée, surtout évidemment si les animaux sont traités.
2: Oui, effectivement, on a des mortalités plus importantes, des embryons dans les œufs et aussi des jeunes poussins dans ces conditions-là. Donc évitons cela parce que c'est un effet collatéral vraiment indésirable. Nos amis les oiseaux ont déjà assez de soucis pour élever leurs petits sans qu'on rajoute encore une problématique.
1: Merci beaucoup. On va terminer avec... Alors là, c'est pas une question, mais c'est plutôt une évocation, l'évocation du langage sifflé, qui existe évidemment chez les oiseaux, mais aussi chez les êtres humains. Et nous avons Michel qui nous écrit à propos d'un film qui s'appelle Cybèle, qui est sorti en 2018. C'est un film qui est un film turc et qui raconte l'histoire d'une jeune fille de 25 ans qui est muette et qui communique en langage sifflé dans les montagnes du nord-est de la Turquie. Et Michel nous précise qu'il existe environ 70 populations dans le monde qui pratiquent actuellement le langage sifflé. Et il se demande si vous, François Turian, pas si vous savez parler sifflé, mais si vous étiez au courant de cette petite particularité du langage humain.
2: Oui, j'ai aussi rencontré en Namibie des gens qui pratiquent le langage des clics. Donc c'est aussi, en fait, on a quand même une prédisposition, la voix humaine, à pouvoir exprimer des tas de messages et d'émotions à travers toute la panoplie que nous offre notre voix. Et le sifflement en fait certainement partie, oui.
1: Et même parfois, c'est très complexe. Hein. On exprime vraiment beaucoup de choses. Et d'ailleurs, si ça vous intéresse, je vous conseille ce film Cybèle, donc sorti en 2018.
4: Hoş geldiniz. İçeri miyiz?
1: Et je vous souhaite, François Turian, une très très belle semaine.
2: Et bon dimanche à tout le monde.
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0: Rock Around the Clock sur RTS Première, 8h21, à l'heure de la carte blanche de Delphine Giraud-Valoton, qui va nous parler d'aromatique. On en a déjà un tout petit peu parlé avec Sylvie tout à l'heure en parlant des aromatiques qui pouvaient accompagner les fraises. Elle a notamment jeté son dévolu sur la sauge ananas, ce qui n'est pas votre cas, Delphine Giraud-Valoton. Je vois pas la sauge ananas dans votre liste, mais beaucoup d'autres choses qu'il s'agit de mettre dans son jardin pour beaucoup de diversité.
1: Tout à fait, je voulais proposer quatre aromatiques un peu plus originales à mettre au jardin. Pourquoi mettre des aromatiques au jardin ? Déjà, même si on les consomme pas quand elles sont en fleurs, c'est des super plantes mellifères. C'est-à-dire que c'est des végétaux qui vont produire du nectar et du pollen en très grande quantité, ce qui va permettre aux insectes pollinisateurs, dont notamment les abeilles, de fabriquer du miel. Donc c'est plutôt assez intéressant à voir.
0: On entend quoi quand on parle de plantes mellifères ?
1: Bah justement, ces plantes qui produisent beaucoup de pollen et de nectar. On va pouvoir avoir du miel, quoi.
0: Et on les reconnaît à vue de nez simplement parce qu'elles intéressent les abeilles.
1: Elles font souvent des fleurs en quantité. Mm-hmm. Et effectivement, quand il y a beaucoup d'insectes dessus, c'est que c'est assez, ça les nourrit, donc il y a beaucoup de nectar.
0: Qu'est-ce que vous avez choisi comme aromatique mellifère ?
1: Alors ce matin, je vous propose l'agastache anisée. C'est une aromatique qu'on connaît un petit peu moins. Elle fait partie de la famille des lamiacées. C'est une plante qui est vraiment facile à avoir au jardin. Elle supporte très bien le plein soleil. Elle a une très bonne rusticité. Et puis, elle pousse dans les sols assez pauvres et elle est très très résistante à la sécheresse. Donc avec ces jours de chaleur, c'est assez intéressant.
0: J'ai toujours l'impression que vous pensez à moi quand vous faites des listes de plantes. Alors pour quelqu'un qui n'arrose pas, qui n'engraisse pas et voilà, c'est bien.
1: Donc c'est
0: parfait,
1: très bien.
0: Idéal.
1: Et parfait pour les insectes pollinisateurs.
0: Et oui, tout à fait.
1: Et l'agastache, on peut l'utiliser en infusion, en sirop et aîné. Mettre aussi dans les salades de fruits, de fraises. Ça marche très bien.
0: Vous disiez, c'est un petit goût anisé. Effectivement, plutôt sucré.
1: Voilà, exactement.
0: Qu'est-ce qu'il y a d'autre dans votre proposition du matin ?
1: Alors, il y a l'estragon du Mexique, qui est une tagette. La tagette lucida, je vous ai amené un petit... Alors, la mienne est encore toute petite, mais je vous ai amené quelques feuilles à goûter.
0: L'estragon.
1: Ça a vraiment un goût qui ressemble à l'estragon, mais qui est, moi, je trouve un peu plus facile à cultiver. C'est aussi une plante qui aime le plein soleil. Qui est très très fleurifère et même les fleurs sont comestibles, donc c'est des toutes petites fleurs de tagette comme les tagettes mais toutes petites,
0: orange comme ça un peu,
1: exactement.
0: Ouais, donc ça ressemble pas vraiment à une tagette, mais alors
1: botaniquement c'est une tagette, donc elle fait partie,
0: mais ça fait pas
1: de
0: les grosses
1: genre-là.
0: Les grosses
1: non,
0: fleurs
1: c'est
0: de
1: pas
0: tagette
1: la même chose que les tagettes, voilà, cultivées horticoles qu'on trouve dans le commerce. Effectivement, ça ressemble un petit peu une toute petite fleur, petite fleur jaune. Et puis ça c'est idéal avec toutes les sauces,
0: mais c'est vraiment incroyable, c'est une odeur, c'est hyper réconfortant, c'est très rond comme odeur, et effectivement il y a le côté estragon, mais il y a d'autres saveurs, il y a aussi un peu d'anis aussi, peut-être même un peu d'autres types, enfin voilà, il faut goûter, mais c'est vraiment intéressant.
1: La troisième aromatique que je voulais proposer, ça, je pense que tout le monde commence à bien la connaître, c'est la livèche ou hache des montagnes. On l'appelle aussi plante magie.
0: Magie.
1: Voilà,
0: plante
1: exactement.
0: Magie.
1: C'est vraiment une plante qu'on utilise, voilà, pour les bouillons, les soupes, les sauces, ciselées en salade. C'est fantastique. Je la propose aussi dans ma liste d'aromatiques parce que c'est une plante qui supporte très bien la mi-ombre. Alors des fois, si on a des coins au jardin qui sont un peu mi-ombragés, on ne sait pas trop quoi mettre, la livèche, ça pourrait aller très bien. Et il lui faut quand même un sol riche, profond et frais, et suffisamment d'arrosage comparé aux autres aromatiques que je conseille ce matin. Et voilà, elle donne cet arôme un peu bouillon cube qu'on retrouve pour faire nos soupes.
0: Elle c'est aussi une aromatique intéressante parce qu'elle est foisonnante, elle fait beaucoup de feuilles et on peut la sécher, la réduire en poudre avec un peu de sel, avoir des aromatiques tout l'hiver.
1: Exactement.
0: Voilà, donc on a pour l'instant la gastache qui aime plutôt les sols, qui est très rustique, qui n'a pas besoin de beaucoup d'eau et qui aime les sols pauvres, le contraire de la livelle. L'estragon, c'était aussi un peu plus comme la gastache.
1: Estragon du Mexique.
0: Du Mexique, excusez-moi. Et puis, qu'est-ce que vous nous proposez encore?
1: Il y a encore la sarriette vivace, que moi j'aime bien, parce qu'on l'appelle la sarriette des montagnes. Alors elle est vraiment aussi très, très, très rustique. Elle supporte bien la sécheresse, elle ne demande pas beaucoup d'eau. Elle aime les sols bien drainés, le plein soleil. Et puis alors, c'est un petit peu une plante tapissante. Je vous en ai amené un petit échantillon ce matin. Ça attire, même si je la trouve un petit peu plus compliquée à utiliser en cuisine, on peut en faire des sirops, ça va très bien aussi sur les grillades, hein, ça c'est un peu de saison. Mais quand elle est en fleurs, c'est juste un cadeau, tellement il y a d'insectes qui viennent se servir, c'est pour ça que je la conseille.
0: Mais c'est vrai qu'elle a ses cousines aussi du thym, du romarin, enfin elle a ses saveurs aussi, l'origan, enfin c'est des choses qui sont très cousines en termes de goût et d'odeur, mais voilà, on peut en faire beaucoup de choses, mais c'est quand même assez fort.
1: Mmh, tout à fait. Et puis, je voulais juste rappeler que toutes ces aromatiques, j'avais parlé du basilic il y a 2 semaines, toutes ces herbes aromatiques, potentiellement, on peut faire du pesto avec. C'est pas que le basilic. Le pesto n'est pas réservé que au basilic. Donc, n'hésitez pas à faire des pestos, même en mélangeant plusieurs herbes aromatiques, puis avec des graines de tournesol, ça va très bien, pas forcément obligé d'utiliser des pignons.
0: Et puis, on pourrait peut-être utiliser ce four naturel que la météo, que Mère Nature nous réserve pour ces prochains jours pour dessécher certaines de ces plantes. On les attache à un fil, on les suspend sans forcément être en plein soleil, mais ça va
1: Oui, alors la plupart des aromatiques, pas toutes, mais c'est quand même mieux de les détacher les feuilles des tiges. Par exemple, pour de la menthe, de les laisser sécher sur tige, c'est pas très bien, on perd des arômes. Donc, il faut vraiment effeuiller les plantes pour pouvoir les sécher.
0: Bon, on les met dans des plateaux comme ça sur des et puis on les laisse à température ambiante, ça va suffire pour dessécher. Merci beaucoup. Donc estragon du Mexique, sarriette, livèche et agastache dans les idées pour planter des aromatiques au jardin. Si on les mange pas, est-ce que c'est quand même bon? Alors c'est intéressant pour les abeilles, mais est-ce qu'il y a également d'autres intérêts type compagnonnage, type répulsif pour les avec ces quatre là?
1: Oui, tout à fait. Alors, donner de la nourriture aux insectes, premièrement. Deuxièmement, effectivement, toutes ces odeurs un peu spécifiques, je pense surtout à la sarriette ou à la gastache, qui vont avoir des odeurs assez fortes, qui peuvent aider. Moi, j'aime bien les mettre en bout de plate-bande hein, de mon potager pour pouvoir éloigner tous les insectes les insectes
0: ravageurs, on dit.
1: Ravageurs,
0: c'est vrai que c'est
1: ouais.
0: Pas très joli.
1: Ouais, je vais rechercher un mot.
0: Les concurrents.
1: Voilà,
0: tous les concurrents. Ceux qu'on aime, à pied d'égalité.
1: Qu'on aime un peu moins. Voilà.
0: Ok, merci beaucoup, Delphine. On peut réécouter votre carte blanche. Enfin, on pourra réécouter votre carte blanche à l'issue de cette émission sur rts.ch/côté jardin.
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1: Petit pêcheur, Manon Lisa sur RTS Première à 8h32. Dès ce printemps et jusqu'en 2028, le Jardin botanique de Neuchâtel mène une expérience citoyenne intitulée « Au nom des plantes ». Cette initiative invite chacun et chacune à partager ses récits, ses usages, ses liens affectifs avec le monde végétal. Il s'agit de compléter le regard scientifique par des savoirs vécus, culturels et sensibles. Et pour nous en parler, nous accueillons deux invités ce matin. Nous avons Nathalie Liuslin, bonjour.
2: Bonjour.
1: Vous êtes chargée d'événements au Jardin botanique de Neuchâtel. Et nous avons Elodie Gaille, bonjour.
3: Bonjour.
1: Conservatrice en ethnobotanique. On va commencer avec vous, Nathalie, pour parler de ce projet Au nom des plantes. Un projet donc citoyen qui consiste à interpeller la population sur donc sa manière de nommer les plantes. Pourquoi c'est un sujet important pour le Jardin botanique de Neuchâtel ?
2: Alors, si vous vous baladez dans un jardin botanique, et en particulier en ce moment, vous allez être émerveillé par la diversité des plantes, et peut-être que votre regard va être aussi attiré par une étiquette. Mm-hmm. Et sur cette étiquette apparaît un mot en latin et une famille. Et c'est important pour un jardin botanique d'avoir ces étiquettes-là, ça fait partie des missions importantes des jardins. Mais est-ce que c'est la meilleure manière de se relationner aux plantes? C'est la question qu'on s'est posée et on s'est dit qu'on pourrait compléter cet étiquetage justement par des expériences personnelles, par des témoignages que pourraient nous apporter monsieur et madame tout le monde. C'est un petit peu ça le point de départ pour ce projet Au nom des plantes.
1: Alors évidemment, ce n'est pas critiquer l'usage des noms latins, puisque c'est vraiment... Enfin, ça a du sens, ça a une raison d'être, cet étiquetage scientifique.
2: Complètement. Cet étiquetage et ce nom latin a permis aux différents scientifiques du monde entier de se mettre d'accord sur quelles étaient les plantes dont on parlait. Donc, on n'est pas en train de remettre en question ça. On est en train de se dire on pourrait compléter cet étiquetage par des apports supplémentaires qui viendraient de la part de citoyennes et de citoyens. Donc, l'intitulé de notre programme, c'est une plante sans nom, mille histoires, et de se dire en fait que derrière chaque plante, il y a plusieurs manières de les nommer, et le mot latin, c'en est une, mais il y en a plein d'autres, et il y a certainement aussi mille histoires à raconter sur ces plantes.
1: On a entendu dans la deuxième heure de l'émission, donc il y a un petit moment maintenant, deux extraits de petites vidéos, de petites capsules vidéo que vous avez réalisées au Jardin botanique autour de ce projet. Une personne qui parlait de l'ail des ours, et qui reliait cela à son enfance, aussi plus tard à sa pratique de la cuisine dans un restaurant, et puis une personne qui parlait du caféier et de notre relation parfois très intime avec le café. Est-ce qu'il y a d'autres exemples, d'autres témoignages que vous auriez envie de partager avec nous autour de cette récolte de noms?
2: Alors, on a effectivement commencé cette récolte depuis quelques mois maintenant. Donc, les personnes, tout un chacun peut venir et nous dire « Ah, j'aimerais vous parler de cette plante-là ». Et là, je peux vous en transmettre trois. Il y a par exemple une femme d'origine portugaise qui est venue nous parler du genêt d'Espagne, qui est un magnifique arbuste qui est en fleurs actuellement et des fleurs jaunes très odorantes. Et elle en avait pas revu, elle est arrivée en Suisse quand elle avait 10 ans. Elle en avait pas revu parce que c'est pas un arbuste qui existait dans nos régions jusque-là, jusqu'au jour où elle en est tombée dessus au jardin botanique. Et ça a ravivé en fait toutes ces histoires d'enfance. Et en fait, au Portugal, dans la nuit du 30 avril au 1er mai, ils prennent des bouts de genêt pour les mettre dans les trous de serrure des maisons et puis dans tous les petites entrailles qu'il pourrait y avoir pour essayer de protéger la maison des mauvais esprits, du diable, etc. Et en fait, il y a tous ces souvenirs-là qui ont remonté à la surface et elle voulait un petit peu nous partager cette expérience-là. On a un autre témoignage, c'est un monsieur syrien qui est chimiste et en fait qui a commencé à extraire des essences végétales du laurier noble pour en faire du savon. Et pour lui, il voulait nous montrer en fait comment en fait il travaillait cette plante et comment ça se travaille en Syrie, comment il l'a transposée ici en Suisse. Et ça, c'était par l'intermédiaire d'une vidéo. Et un dernier exemple, c'est une femme herboriste qui a eu un coup de cœur pour une plante toute anodine qui est en fait l'aspérule odorante qui pousse dans nos forêts. Et voilà, elle a eu ce coup de cœur-là pour l'étoile des forêts qu'elle l'appelle. Elle l'appelle aussi la vanille de Suisse parce qu'elle est aussi très odorante. Et elle l'a tellement touchée qu'elle a voulu la transformer en logo pour son entreprise d'herboriste. Et voilà, c'est ça qu'elle voulait nous transmettre. Et elle, c'est plutôt sous forme de poème qu'elle voulait nous partager cette relation à cette plante.
1: Pratiquement, comment vous récoltez ces témoignages ?
2: Alors, il y a soit possibilité de venir nous voir directement par l'intermédiaire du site internet de nous contacter. Et ensuite, la première étape essentielle, c'est qu'on prend un café ou une tisane ensemble et on discute de cette plante. Et ensuite, au fur et à mesure, on va accompagner la personne à imaginer sous quelle forme elle aimerait parler de cette plante. Est-ce que c'est un témoignage oral ? Est-ce que c'est un écrit ? Est-ce que c'est une sculpture ? Enfin voilà, d'imaginer quelle est la forme la plus appropriée pour transmettre en fait ces histoires de migration, ces histoires intimes, ces expériences, ces savoirs. Donc voilà, ça se passe peu à peu et de manière très conviviale.
1: C'est intéressant parce que de plus en plus, quand on parle d'expérience citoyenne, on utilise les moyens techniques mis à disposition, la facilité d'utiliser des appareils comme celui que j'ai entre les mains, le téléphone portable, avec des applis où on fait du nombre, on fait du chiffre, quoi. On veut avoir plusieurs milliers de témoignages de gens qui vont nous donner leur nomenclature. Et puis ensuite, on peut imaginer qu'on va traiter ces données pour dire, il y a tant de pourcents de personnes qui utilisent ce nom en Suisse romande plutôt que celui-là. Enfin voilà, d'avoir plutôt un côté très chiffré. Et puis là, vous nous dites que vous êtes dans la rencontre et dans le temps long autour de ces expériences.
2: C'est exactement ça. Et je dirais que c'est une des particularités du jardin botanique. C'est vraiment cette relation autant à l'être humain qu'au vivant. Et en fait, c'est une relation qui se construit peu à peu dans la confiance. Et c'est cette nouvelle culture, finalement, de relation au vivant qu'on aimerait expérimenter. Et dans ces rencontres, en fait, avec les personnes, on apprend aussi beaucoup. Et on tâtonne, en fait. On ne sait pas exactement quel sera le résultat final, mais c'est vraiment ensemble qu'on est en train de construire ce jardin de demain. Parce que je ne l'ai pas mentionné, la visée, en fait, c'est que ces prochains temps, le jardin botanique de Neuchâtel vivra quelques travaux. Donc on ne sait pas exactement si on devra être fermé pour un moment ou un autre, mais on s'est dit que c'était une opportunité de garder ce lien-là avec le public, mais surtout d'imaginer en fait le jardin de demain avec la population.
1: C'est vrai qu'inventer le jardin botanique de demain, c'est une belle mission. Hein. C'est vrai que jadis, il était traditionnellement à l'usage des scientifiques, puisqu'il était souvent autour des écoles de pharmacie, de droguerie ou même des écoles de médecine. Demain, le jardin botanique, il sera à l'usage de qui ?
2: Donc en effet, le jardin botanique s'est construit dans cette optique d'observation, de compréhension de la nature, hein, qui était considérée comme extérieure à nous. Et encore aujourd'hui, les jardins botaniques travaillent étroitement avec les universités. Mais nous, le jardin qu'on imagine pour demain, c'est un jardin en fait qui nous permettra de nous reconnecter à cette grande famille qu'est le vivant et de trouver un moyen d'avoir des connexions plus intime et de nous remettre en fait au milieu de ces êtres vivants et plus en dehors ou au-dessus d'eux. C'est un petit peu ça l'idéal.
1: En respectant peut-être le temps des plantes et pas notre temps à nous.
2: Exactement, donc toujours on retrouve le temps long.
1: Voilà. Bref, on pourra peut-être parler du temps des plantes et du temps humain qui rend certaines choses visibles ou invisibles en fonction de la vitesse à laquelle on observe ou à la lenteur avec laquelle on prend le temps d'observer. Mais on va prendre le temps d'écouter une chanson comme ça. On aura beaucoup de temps aussi avec vous, Élodie, juste après, pour poursuivre sur cette découverte de ce projet à la fois citoyen et un peu scientifique. Si on parle d'ethnologie, au nom des plantes, le nouveau projet du Jardin botanique de Neuchâtel.

0: Un homme extraordinaire, le tube des innocents sur RTS Première à 8h45.
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0: Sur l'autoroute A1 Berne-Zurich, entre Lenzbourg et Meggenville, dans les deux sens. Attention, toujours des animaux sur la route. Voilà. Et puis sur la 6 Berne en direction de Thun, entre Moury et Rubigen, il y a des perturbations. La bande d'arrêt d'urgence est bloquée en raison d'un accident. On parle ce matin du nom des plantes, au nom des plantes, le nouveau projet citoyen du Jardin botanique de Neuchâtel, un projet qui nous a beaucoup plu par sa démarche, par le fait qu'il va vers les gens pour les sonder, pour leur demander leur expérience, pas uniquement le nom des plantes que l'on donne, mais aussi les expériences qu'ils racontent, que ces noms racontent. Quelle histoire, quelle anecdote pourriez-vous nous raconter, Élodie Gaille?
2: Oui, alors il y en aurait beaucoup. Mais pour faire une sélection, on trouvait intéressant aussi de parler d'aujourd'hui, qui est une date un peu particulière, parce que c'est la fête de la Saint-Jean, mais aussi c'est le solstice d'été, donc c'est vraiment les jours les plus chauds, hein, et puis on le ressent aujourd'hui, et c'est les jours les plus longs, et c'est pas sans lien avec les plantes, parce que c'est souvent là, à ce moment-là, qu'on récoltait beaucoup de plantes. Je dis récoltait, mais ça se fait encore aujourd'hui dans d'autres régions que un peu chez nous, parce qu'on l'a un petit peu oublié. Mais il y a surtout deux plantes qui étaient importantes. Donc il y a beaucoup de plantes qui s'appelaient les herbes de la Saint-Jean. On les appelait comme ça, hein. Et il y en a deux particulièrement. Je pense que peut-être les gens les connaissent. Il y a le millepertuis, dont on entend beaucoup parler, mais vraiment qui libère toutes ces molécules, aujourd'hui, dans tous ces jours qui sont très très chauds, et qu'on appelait aussi, il avait des noms assez évocateurs, hein, on le nommait comme le chasse-diable, l'herbe aux fées, l'herbe aux mille vertus, et rien que ces noms, qui étaient des noms populaires, disaient beaucoup sur son usage qui s'est révélé être antidépressif finalement. Donc aujourd'hui c'est une plante médicinale. Reconnue comme telle. Et puis une autre plante qui est l'armoise vulgaire, donc Artemisia vulgaris. Et elle, on l'appelait aussi herbe de la Saint-Jean, et surtout aussi herbe de feu, ceinture de la Saint-Jean, parce que la,

0: tradition, entre guillemets, voulait que on saute autour du feu avec cette herbe. On en faisait des ceintures autour des chevilles, autour de la taille. Et puis après, on les jetait dans le feu comme pour se souhaiter une bonne année pour chasser, en fait, les, entre guillemets, les mauvais esprits. Et puis, il y a une petite anecdote aussi sur cette plante, c'est que on avait pour coutume, et ça, ça a été relaté déjà il y a plus de 2000 ans, de la mettre dans les chaussures pour les voyageurs. Et en allemand, c'est Beifuß. Et on la prenait comme ça et permettait d'arriver à bon port. On prenait une brindille pour vraiment arriver à bon port pour les voyageurs. Donc voilà, toute personne qui voyage, allez prendre une petite brindille d'armoise. Ça vous portera chance et bonheur dans le voyage.
1: Bah c'est bien, juste avant les vacances, parfait. Elodie Guy, c'est vrai qu'en vous écoutant, je repense à un livre dont on avait parlé il y a 2 ans maintenant, même 3 ans, c'était en 2023 déjà. Ça s'appelait « Atlas des plantes de mauvaise vie », un livre d'Olivia Molnar et Aldwin Raoul, paru aux éditions suisses Elicellas, et qui parlait justement de tous ces noms, de toutes ces identités de ces plantes. Et on parle beaucoup à l'imparfait. On disait à l'époque, il y avait des savoirs, comme si aujourd'hui, c'était devenu totalement absent de nos quotidiens. Ou alors, c'est vraiment une histoire de grand-mère, avec des guillemets. Ouais. Comment on explique ça?
0: Oui, effectivement, il y a un vrai phénomène autour de ça qui porte un nom, c'est la cécité botanique. Et ça a été même acté par des psychologues il y a à peu près 20 ans, un peu plus de 20 ans maintenant. Et depuis là, y a beaucoup d'études qui montrent que quelque part, on a oublié, on ne voit plus les plantes, on ne les reconnaît plus autour de nous. Hein, on peut nous-mêmes se poser la question, mais est-ce que moi je vais l'armoise, le millepertuis, est-ce que je le reconnais déjà? Parce que c'est des plantes qui sont vraiment partout. Donc je pense que tout le monde en a croisé au moins cette semaine, sans vraiment le savoir. Ça pousse aussi en ville. Et quelque part, ce phénomène, c'est comme une sorte d'épidémie d'aveuglement de le végétal, en fait, le monde végétal. Et c'est un peu d'autant plus étrange que les plantes, en fait, représentent plus de 80% de la biomasse sur Terre. Donc elles sont vraiment partout. On les retrouve en sortant de chez nous, on les retrouve vraiment un peu vraiment partout dans le monde. Et surtout, c'est d'autant plus étrange, d'autant plus que c'est grâce à elles qu'on peut vivre. Donc toutes les espèces animales peuvent vivre, se nourrir, pour nous se soigner, s'abriter, se loger, se boire, enfin toutes les boissons sont constituées de plantes quasiment, et puis l'artisanat aussi. Et en fait, le 20e siècle a complètement, quasiment, on va dire, effacer beaucoup, beaucoup de nos connaissances pratiques, cognitives, sensorielles aussi autour des plantes, dû à l'arrivée de... y a énormément de facteurs pour expliquer ça, je pense qu'on pourrait faire une émission entière là-dessus, mais c'est aussi l'arrivée de beaucoup de matières synthétiques qui ont enlevé ce rapport aux plantes, hein. Et puis, je pense qu'on peut aussi...
1: Et le temps, puisqu'on parlait du temps, aussi le fait qu'on n'ait plus le temps et qu'on soit tout le temps happé par des activités, de l'activité, du mouvement.
0: Totalement. Et je pense que c'est une des solutions aussi pour retrouver cette connexion avec les plantes. C'est vraiment essayer de faire des choses avec les plantes, les transformer, les cueillir. Aller, il y a le tilleul en fleurs actuellement. Aller cueillir quelques fleurs de tilleul. Buvez une tisane le soir, ça va vous calmer. C'est excellent, même pour les enfants. Faites des infusions de tilleul. Ça permet de bien dormir. Donc, il y a tous des petits gestes vraiment qui peuvent être quotidiens et qui permettent par le sens, le geste, la transformation, de reconnecter déjà au végétal. Et c'est sûr, et ça on le dit, on le redit au jardin, si vous allez cueillir des plantes, vraiment très concrètement, avec des enfants ou vous-même, vous allez l'intégrer quelque part dans vos cellules et vous n'allez plus l'oublier. C'est-à-dire que vous n'allez plus dire l'arbre, vous allez dire le tilleul. Et c'est ça, nous, qu'on veut.
1: Donc, il faut mettre un nom, parce qu'on parlait de cécité botanique. Exactement. C'est ça la problématique, c'est ça dont on parle, mais c'est aussi peut-être le mutisme botanique où on n'arrive plus à mettre de nom et d'histoire autour de ces plantes, et c'est cet élément-là que vous allez combler grâce à votre magnifique expérience citoyenne au Jardin botanique de Neuchâtel. pratiquement, comment, si on a envie de faire partie de l'aventure, si on a envie de se reconnecter, il y a des ateliers, il y a des propositions. Alors Nathalie Luceline, Elodie Gaï, laquelle veut s'exprimer sur...
0: Alors, je pense qu'il y a, deux pistes. Hein, déjà, dans le quotidien de chacun, vous pouvez vraiment mettre la casquette de l'enquêteur, l'enquêtrice qui va regarder la plante devant chez vous, essayer de trouver un nom, puis rattacher-la à une histoire. Hein. Il y a plein de choses qui peuvent être comme outils. Là, on a parlé du numérique, mais nous, on privilégie bien sûr les livres et puis encore plus l'oralité, le partage autour de ces connaissances. Et puis, d'autre part, on vous invite aux ateliers du jardin qui vont continuer pendant deux ans en tout cas. Et puis, qu'on essaie de mettre en place. Donc, peut-être Nathalie, si tu veux en dire un mot sur les prochains ateliers en tout cas qui arrivent.
2: On les reconnaît parce qu'ils ont le tampon au nom des plantes et ils s'adressent à tous les publics. Donc cet été, on en a pour les enfants, en juillet, autour des plantes qu'on tisse, qu'on colore, enfin qu'on utilise pour colorer ou pour faire des tisanes. On aura aussi un atelier, par exemple, avec une personne malvoyante qui nous apprendra à reconnaître les plantes par d'autres sens que la vue. Mais voilà, ça continuera. Ça peut être une entrée en matière très pratique si vous venez au Jardin botanique de Neuchâtel.
1: Et toutes les infos seront sur le site rts.ch. Côté jardin, d'ici la fin de cette émission, puis sinon vous tapez simplement Jardin botanique Neuchâtel sur internet. C'est là aussi que vous trouverez notamment l'info qu'il y a le livre sur l'expo précédente Business Plant qui va être publié. Là aussi une très belle expo, évidemment aussi très en lien avec l'ethnobotanique, Elodie.
0: Oui, alors effectivement, c'est vraiment aussi un autre aspect, c'est les plantes et l'économie. Puis ça joint cette notion de cécité, parce que quelque part, toutes les productions, les transformations autour des plantes sont éloignées de nos yeux. Donc on n'a plus une expérience visuelle tangible non plus de comment on produit les plantes. Elles arrivent dans nos magasins et finalement, c'est ce seul lien un peu chez nous, donc pays occidentaux au sens large, qu'on tisse avec les plantes. C'est un lien commercial finalement. Et nous, on aimerait proposer une autre expérience de ce lien avec les plantes qui est vraiment nécessaire pour protéger notre planète, finalement, pour demain, parce qu'on protège ce qu'on connaît et ce qu'on arrive à nommer.
1: Merci beaucoup. Ce sera le mot de la fin. Elodie, Nathalie, merci d'avoir été avec nous ce matin.
0: Merci.
1: Au revoir.
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1: Delphine Giraud-Valoton, Cyril Allenbach, ils ont été les jardiniers du jour. Comment ça s'est passé au standard? Il y a eu beaucoup pour vous, évidemment, vous étiez que deux, exceptionnellement. Cyril?
4: Alors, on était que deux, je me suis dit, ça va être intense et stressant, mais au final, ça s'est bien passé, et puis les téléphones venaient petit à petit, donc on s'est bien débrouillé, et puis on a notamment parlé, entre autres, d'arrosage, forcément, mais pas que, de maladie, enfin voilà, un peu les thèmes du moment, mais étonnant bien, ça s'est bien passé.
1: Oui, je pense que les gens ont eu du mal à s'endormir, comme nous peut-être aussi. Et du coup, ça a été dur peut-être de se lever ce matin très tôt, et on a profité de la fraîcheur du petit matin pour prolonger un peu la nuit. Vous parliez d'arrosage, hein, c'est vraiment une thématique qui est revenue souvent et qui, vous aussi, vous intéresse, Cyril, dans votre travail.
4: Tout à fait, oui. Je pense que c'est important de réfléchir à ça en préparant avant, en amont, en choisissant les bonnes plantes pour le bon endroit. Et puis, j'ai pris avec moi notamment un livre d'un paysagiste slovène qui propose des associations de plantes vivaces qui demandent pas d'arrosage. Et puis, il nous parle d'arrosage quand même parce que voilà, on doit quand même arroser un petit peu. Et puis, j'aime bien sa vision des choses et je voulais juste partager avec vous deux phrases. J'espère que le monde qui consiste à vouloir garder artificiellement l'apparence d'un printemps verdoyant tout au long de la saison va bientôt passer. On doit accepter de percevoir autrement la beauté du jardin et de réduire ainsi considérablement le besoin d'arroser. Et je pense que c'est vraiment important d'utiliser nos ressources avec parcimonie et puis de choisir la bonne plante pour le bon endroit en fonction du sol.
1: Merci beaucoup. Vous nous rappelez le titre de cet ouvrage dont est extrait cette phrase?
4: Vivace, sans arrosage, 40 idées de massif.
1: Par un auteur, vous disiez?
4: Matic Sever, c'est un paysagiste slovène.
1: Merci beaucoup. Et à partir du 5 juillet jusqu'au 23 août, nous vous proposerons une série de 8 reportages autour de l'économie d'eau et des innovations en matière d'irrigation. On parlera récupération d'eau de pluie, OIA dans les villes. On parlera également de sondes tensiométriques qui réussissent à savoir exactement combien d'eau l'arbre a besoin. On parlera ville éponge, arrosage de cimetière. Enfin, on parlera de beaucoup de choses également et de plantes qui ne sont pas trop gourmandes en eau. Ce sera du 5 juillet au 23 août dans notre série de reportages estivaux. Delphine Giraud-Vallotton, le mot de la fin, il est pour vous.
5: Oui, moi je voulais juste revenir sur, j'ai eu beaucoup de questions concernant les courgettes qui avortent. Alors qu'est-ce qui se passe? C'était juste pour rappeler que les courgettes, elles ont des fleurs mâles et des fleurs femelles. Donc les fleurs mâles, elles ont un long pédoncule et les fleurs femelles ont un fruit derrière. Et s'il n'y a pas de pollinisation, il n'y a pas d'insecte qui est passé d'une fleur mâle à une fleur femelle, la plante va avorter puisque les plantes font pas des fruits pour nous, elles le font pour elles. Donc s'il n'y a pas de pollinisation, elle se dit on va pas mettre d'énergie dans la fabrication de ce fruit. Donc, mot de la fin, mettez des fleurs mellifères autour de vos plantes potagères.
1: Merci beaucoup. Il paraît qu'il y a Julien Doré qui a publié une vidéo sur sa manière de faire des reproductions de courgettes. On ira voir. Vous nous direz bientôt ce que vous en pensez. Merci beaucoup Delphine et Cyril, ainsi que nos deux invités, Nathalie et Elodie.
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1: Sur la 6, Berne en direction de Thun, entre Mury et Rubigen. Attention, il y a des objets sur la chaussée. Soyez donc prudents si vous roulez sur la 6, Berne en direction de Thun.
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1: Côté jardin ce matin, c'était donc Delphine Giraud-Vallotton, Cyril Allenbach ici en direct en studio, Véronique Eugène qui répondra à vos questions à distance et puis Lou Sicovier, notre assistante. Nous avions également la musique choisie par Willy Deselu, François Turian et Sylvie Ramel aux chroniques et puis Sophia Muller en régie. Nous avions également notre attachée de production Nicole Corpato qui se fera un bonheur de vous renvoyer toutes les réponses à vos questions, les questions que vous pouvez nous envoyer à cotejardin@rts.ch. 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
1: Il est 9h.
6: Fouad Boukhari.
7: Le trafic aérien à l'aéroport de Zurich a progressivement repris ce matin suite à une panne technique chez Skyguide, le service de contrôle aérien. L'espace aérien à l'est de Berne qui avait été fermé pendant plusieurs heures et aucun décollage n'avait été possible. Une mesure prise pour assurer la sécurité des passagers et des équipages. Skyguide précise que la capacité est actuellement réduite de 40% dans l'espace aérien de Suisse orientale. Des spécialistes continuent de travailler pour résoudre le problème et rétablir progressivement le fonctionnement normal. On ignore pour le moment combien de vols et de passagers ont été touchés par ces perturbations. Après un faux départ vendredi, les discussions entre les États-Unis et l'Iran doivent s'ouvrir ce dimanche en Suisse. Objectif, mettre fin durablement à la guerre et compléter le protocole d'accord signé par Washington et Téhéran mercredi dernier. Mais la persistance des combats entre Israël et le Hezbollah dans le sud du Liban continue de faire peser une menace sur ces négociations de haut niveau au Birkenstock. Les négociateurs de Téhéran, eux, sont arrivés dans la soirée. Côté américain, le vice-président J.D. Vance a atterri ce matin sur la base aérienne d'Emmen, près de Lucerne. Il a déclaré aux journalistes qu'il resterait en Suisse un jour ou deux et fait part de son optimisme. Choisir entre la gauche au pouvoir et une droite pro-Trump, le second tour de l'élection présidentielle. Ce dimanche décidera si la Colombie opère un virage à droite ou maintient donc le cap actuel en pleine résurgence de la violence. D'un côté, l'avocat millionnaire anti-système Abelardo de la Esperia, un novice en politique de 47 ans, adepte de la manière forte et soutenue par le président américain. Face à lui, le sénateur Ivan Cepeda, 63 ans, qui bénéficie de la popularité du président sortant Gustavo Petro, notamment parmi la classe populaire reconnaissante pour la réduction de la pauvreté, les salaires plus élevés et une baisse du chômage. En football, l'Allemagne a arraché la victoire face à la Côte d'Ivoire hier soir 2-1 et rejoint ainsi les 16e de finale de la Coupe du Monde, une première depuis 2014. Un peu plus tôt cette nuit, Curaçao a marqué son tout premier point avec un match nul et vierge, c'était contre l'Équateur. Les Pays-Bas, eux, prennent la tête du groupe F après une victoire impressionnante 5-1 hier soir contre la Suède. Et dans ce même groupe, la Tunisie a été éliminée de la compétition ce matin après sa défaite 4-0 face au Japon. Le temps pour ce dimanche marqué par des températures toujours très élevées en raison d'une vague de chaleur inédite par son intensité et sa durée. Et cela malgré un ciel qui sera par moments voilé ou localement orageux, notamment sur les reliefs en deuxième partie de journée. Les températures grimperont en moyenne entre 33 à 36 degrés cet après-midi. Et il fera ainsi ensoleillé et très chaud au moins jusqu'au prochain week-end avec une alerte canicule de degré 3 qui concerne toujours l'ensemble des régions de plaine et un degré 4 maximal sur les régions de Bâle et d'Argovie, synonyme de fort danger pour la santé.
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4: Bonjour. J'habite dans une coopérative d'habitation et qui est en même temps une coopérative d'habitation et une PPE. C'est un montage particulier, mais qui a permis de, on va dire, lever les obstacles qu'on a eus avec la coopérative d'habitation.
5: Merci énormément pour le sujet de la propriété, de la spéculation immobilière. Le problème est profond. D'abord, il s'agit du valeur premier du capitalisme qui est la rentabilité économique. Mais il y a une deuxième, c'est le sacro-saint principe de propriété privée. Moi, je considère que c'est une injustice profonde le fait que c'est légal d'être propriétaire d'un immeuble dans lequel on ne vit pas. Parce qu'il y a des gens qui n'habitent pas quelque part et qui s'enrichissent en faisant pas grand-chose. Et je sais bien de ce que je parle parce que moi-même, je suis locatrice et j'ai voulu transformer notre maison en coopérative d'habitation. Et le propriétaire qui n'habite pas ici a tout simplement dit non, je ne veux pas que vous vendre cette maison. C'est ça le fond de l'histoire. C'est une injustice profonde, mais légale.
6: Par rapport à l'émission sur le gated community, pour moi, on ne doit pas vendre à des étrangers. C'est les Suisses d'abord. On a maintenant des problèmes de logement. Et là, quand on accueille des imbéciles qui ont des garages climatisés pour des voitures, ça met en évidence le décalage et le déni qu'ont certaines de ces personnes qui vivent dans un monde cloisonné et qui ne sont pas conscients des réalités physiques de l'environnement.
7: Bonjour, je réagis par rapport au début de l'émission du 17 juin à 13h. Vous avez parlé de l'augmentation de loyer et finalement vous avez mis beaucoup l'accent sur les propriétaires, promoteurs qui veulent gagner plus d'argent en mettant les gens à la porte pour rénover. N'oublions pas que le parc immobilier suisse est un énorme consommateur d'énergie qui représente plus qu'un tiers de nos besoins d'énergie et des émissions carbone. Et en fait, il est absolument indispensable de rénover notre parc immobilier si l'on veut atteindre le début du commencement de nos objectifs 2050. Donc il n'y a pas que la volonté et l'appétit d'endurer des promoteurs, il y a aussi un véritable besoin technique pour aller de l'avant et rénover. Et malheureusement, effectivement, une rénovation ambitieuse est très difficile à réaliser avec la présence des habitants à l'intérieur. Donc faites attention dans les termes que vous utilisez, dans la manière de présenter les sujets. Merci, bonne journée, au revoir.
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8: Bonjour à vous, merci pour ces réactions contrastées laissées cette semaine sur notre boîte vocale en réaction à nos reportages sur la crise immobilière. Que signifie aujourd'hui avoir un chez-soi alors que l'ONU considère le logement comme un droit ? Tout le monde peut-il vraiment se loger dignement en Suisse ? Quels sont les rapports de force entre locataires et propriétaires ? Ce sont les questions que nous allons nous poser ce matin avec mes deux invités, Carole Wallon, Philippe Talman, bonjour, bienvenue.
9: Bonjour.
10: Bonjour.
8: Carole Wallon, vous êtes avocate spécialiste du droit du bail, vous êtes aussi présidente de l'ASLOCA Vaud. Philippe Talman, vous êtes professeur d'économie à l'EPFL, spécialiste de l'immobilier et du logement. Vous êtes rattaché au département de l'architecture. On a entendu ces messages. Est-ce que l'un d'entre eux, particulièrement, vous donne envie de réagir, Carole Wallon?
9: On voit qu'il y a un problème sur le marché du logement actuellement en Suisse, et particulièrement dans les cantons romands et dans l'Arc Lémanique. Les gens, je crois, en sont très conscients, puisqu'ils ont des difficultés au quotidien pour se loger dans des conditions acceptables, que ce soit sur le plan économique ou sur le plan aussi de la qualité de leur logement.
8: C'est un sujet qui, globalement, fait réagir, fait monter les tours, et assez émotionnel, en fait, le logement.
9: Évidemment, parce que le logement, c'est un de vos besoins primaires, on peut le dire. C'est un besoin fondamental de l'être humain de pouvoir se loger. loger, peut-être même avant d'avoir un travail. Donc c'est évidemment un élément essentiel. Et puis, au vu de la pénurie qu'il y a sur le marché actuel, il se trouve que les bailleurs peuvent proposer à peu près n'importe quoi, à n'importe quel prix. Les gens n'ont pas tellement de choix que d'accepter les conditions qui leur sont proposées. Ils ont heureusement des outils juridiques à leur disposition. Mais évidemment que nous, à l'ASLOCA, on essaye de travailler pour qu'il y ait un contrôle un peu plus important qui permette aux gens de se loger dans des bonnes conditions, notamment un contrôle des loyers.
8: Philippe Talman,
10: L'intervention qui me fait sursauter, c'est celle de la dame qui parle de ce scandale, hein, que les immeubles appartiennent à des gens qui habitent pas dans les immeubles. Moi, je suis pas tout à fait d'accord, parce que finalement, d'avoir un parc de logements locatifs, c'est quand même très, très intéressant. Il y a des pays où le parc de logements locatifs est très, très petit, comme l'Espagne, par exemple, et c'est très, très compliqué pour les jeunes de trouver un logement parce qu'ils n'ont pas les moyens d'acheter et il y a quasiment rien en locatif. Donc, d'avoir quand même un parc locatif considérable, à peu près 60% des logements, c'est un avantage pour la Suisse. Après, il faut effectivement trouver un arbitrage entre les intérêts des propriétaires et les intérêts des locataires. Mais je pense qu'on s'en sort pas trop mal en Suisse. C'est pas facile. C'est un marché qui est quand même très particulier. Je trouve que, à mon avis, il ne faut pas exagérer et interdire quasiment le logement locatif. Ce serait absurde parce que tout le monde n'a pas les moyens d'acheter.
8: Avant d'entrer plus en détail dans les sujets qui vont nous occuper autour de la crise immobilière, peut-être qu'on peut justement en parler de ce parc immobilier. Vous dites 60%, nous on disait plutôt 70%. C'est quoi les chiffres locataires-propriétaires? Et puis en fait, qui sont les propriétaires en Suisse?
10: Alors d'abord, il faut retrancher du parc de logements à peu près 15% qui sont des résidences secondaires. Donc ça peut être des chalets, ça peut être... ça appartient à tout plein de gens, c'est très spécial. Après, donc on parle des logements occupés. Mm-hmm. Et puis parmi ceux-là, 40% à peu près, c'est des logements occupés par leurs propriétaires, donc des logements en propriété. 60%, c'est du locatif.
8: Ça, c'est au niveau suisse?
10: Au niveau suisse.
8: En Suisse romande, c'est le même tableau?
10: Oui, c'est pas... Plus c'est urbain, plus c'est locatif. Plus c'est rural, plus c'est de la maison individuelle qui est en général en propriété. Après, pour ce qui est du parc locatif maintenant, donc de ce 60%, du 85%, à peu près la moitié appartient quand même encore à des particuliers, à des avocats, des médecins, des architectes, des gens pour lesquels c'est leur retraite, des familles qui possèdent peut-être des immeubles depuis des générations. Ensuite, on a à peu près 8% de ces logements locatifs qui sont des logements coopératifs.
8: Mmh, on en parlera tout à l'heure.
10: On en reparlera, chouette. Après, il y a à peu près 4% qui appartient au secteur public, donc aux communes, par exemple. Et puis le reste, donc à peu près 40%, c'est les institutionnels qui sont les caisses de pension, les fonds immobiliers, les sociétés immobilières. Voilà.
8: D'accord.
10: C'est le segment ou le type de propriétaire qui est en train de devenir de plus en plus important sur le marché.
8: On a parlé pendant cette semaine de crise immobilière. Peut-être qu'on peut aussi essayer de définir où elle se situe. On était essentiellement dans nos reportages dans l'Arc Lémanique. Est-ce que toute la Suisse romande est touchée aujourd'hui par la crise ou est-ce qu'on a encore des poches dans lesquelles il y a un peu de souplesse en Suisse romande?
9: Évidemment que de ce qu'on voit nous, en tout cas, la situation elle est bien plus critique dans les centres urbains et dans les zones urbaines. L'Arc Lémanique, dans sa globalité, est concernée. Entre Genève et Lausanne, ça c'est bien clair. Dans le canton de Vaud, maintenant, tous les districts, sauf celui d'Aigle, sont dans une situation de pénurie.
8: Comment elle se définit, la situation de pénurie?
9: C'est un pourcentage de logements vacants par rapport au parc immobilier. Mm-hmm. Là, actuellement, dans pratiquement tous les districts, il est inférieur à 1%. Donc on est dans une situation de pénurie caractérisée, mm-hmm. vraiment aiguë.
8: Et puis par ailleurs, plus loin peut-être, Philippe Talman, l'arc jurassien, le Valais, connaissent aussi la pénurie.
10: Canton du Jura, 3% de logements vacants. Donc ça c'est, on considère, on pourrait discuter, je ne suis pas tout à fait sûr avec ce chiffre, mais on considère qu'1,5% ça serait l'équilibre. En tout cas c'est comme ça qu'on définit la pénurie dans le canton de Vaud. En dessous d'1,5%, un Jura, 3%. Hein. Donc il y a des endroits encore, canton de Soleure, 2%. Et puis il n'y a pas que l'arc lémanique. Le record, c'est canton de... Non, pardon, c'est Vaud, c'est Genève le record.
8: Vous êtes face au stade.
10: Zoug est à 0,42%, Genève en moyenne 0,34% de logements vacants, donc extrêmement peu.
8: D'accord, mais vous nous l'avez dit, arc jurassien, et puis certaines zones du Valais...
10: Ou en Tessin, par exemple, est-ce que vous savez qu'à Chiasso, il y a 7,6% de logements vacants.
8: Ok, bon, on sait où aller.
10: Il faut aller à Chiasso, il faut aller à Saint-Imier, 7%, là il y a du choix.
8: D'accord, il y a encore des espaces avec un peu de place. Alors vous le savez, dans les Échos de Vacarme, la formule c'est qu'on écoute des extraits des reportages qu'on a diffusés tous les jours à 13h dans les reportages de Vacarme, et puis on en parle après. On va partir directement à Genève, nous sommes dans le quartier de la Jonction, au boulevard Karl Vogt, où plus de 100 appartements seront vidés de leurs locataires dans les mois qui viennent pour entreprendre des travaux importants.
11: Bonjour.
12: Bonjour.
11: Grégoire Moll.
12: Voilà, mettez-vous là, mettez-vous à l'aise. Là, vous avez le salon. Il y a un petit côté salle à manger. Il est relativement grand quand même, hein. Et puis là, vous avez donc le vestibule. C'est un appartement qui est pour moi grand.
11: Il fait combien de mètres carrés ?
12: Je ne sais pas exactement, parce que ça fait tellement longtemps que je suis là que j'ai complètement zappé tout ça. Là, c'est les toilettes, je ne sais pas. Vous voulez les voir ? Non, ça m'étonnerait.
11: Il n'y a pas de salle de bain ?
12: Non, il n'y a pas. Il n'y en a jamais eu, alors...
11: Et vous l'avez comment alors ? Vous l'avez où ?
12: Il y a le l'évier.
11: L'évier de la cuisine ?
12: Oui, et puis il y a un baquet, mais on peut vraiment... Des fois, je me dis, mais je suis mieux lavé que certains que j'ai rencontrés, je peux vous jurer.
11: Pour cet appartement-là, vous payez combien en loyer ?
12: 350.
11: Pardon ?
12: 350. Et j'ai jamais eu d'augmentation de loyer. S'il m'avait dit, écoutez, on va augmenter le loyer, j'aurais dit oui, bien sûr. J'accepte à condition que vous me refassiez mon appartement. Alors, vous voyez, quitter cet appartement, ça me fera très mal.
11: Est-ce que vous pouvez me raconter le jour où vous avez reçu la résiliation de bail ? Comment ça s'est passé ?
12: Alors, j'étais avec mon infirmière. Téléphone de mon voisin, Raphaël. Il me dit, est-ce que tu as été à la boîte aux lettres ? J'ai dit non, pas maintenant. Alors il me dit, vas-y, j'ai reçu une résiliation de mon loyer. Là, j'ai ouvert la lettre et c'est là que j'ai découvert la résiliation. J'avoue que je suis restée sans voix. J'ai dit, c'est pas possible, mais qu'est-ce qui se passe ? On a formé une association et maintenant, on est en plein combat. Chaque fois qu'il y a une réunion, tout le monde demande, et notre doyenne, comment elle va ?
11: Vous êtes la doyenne de cet immeuble ?
12: Je suis la plus âgée.
11: Ça vous fait quoi quand vous voyez cette résiliation de bail, que vous la recevez, que vous la lisez ? Comment ?
12: Ça fait mal. D'ailleurs, on se demande pourquoi.
11: Ah, ça a sonné.
12: C'est Mara. Bonjour, Mara.
11: Bonjour.
13: Bonjour.
12: Mara. Alors, pas lessive.
11: Vous avez amené la lessive de Sylviane ?
12: Oui, la lessive. Ouais, elle me fait la lessive. Elle me fait des cadeaux. Elle est d'une gentillesse, d'une générosité. Et moi, je garde son minou. Vous savez, ce qui aussi me fait peur, c'est de voir que Mara... On va s'éloigner. Ça, moi, je suis pas sûre de pouvoir. Vous savez, quand on rencontre quelqu'un qui est important pour nous, on n'a pas envie de la voir partir. Ou alors, elle me laisse son chat.
13: On y tient.
14: On reste ensemble, ouais. Madame chat.
12: C'est vrai.
14: Pas négociable.
12: Mais on peut tenter.
14: Oui.
12: Il ne faut pas non plus oublier que la Jonction, c'est un quartier populaire. Mais c'est un quartier, quand les gens l'ont connu, l'ont habité et doivent partir, il y en a beaucoup qui m'ont dit, tu sais, on regrette la Jonction. La Jonction, c'est particulier. C'est un peu comme ceux qui habitent Carouge. Il y a des endroits où il y a quelque chose. Par exemple, les commerçants, on les connaît. C'est une habitude. On croise des gens, bonjour, ça va. Voilà, c'est ça. Et... casser tout ça, sans que nous, on comprenne pourquoi, non.
8: Nous étions chez Sylviane dans ce reportage signé Grégoire Moll, Carole Vallon, Philippe Talman. On va parler de ces résiliations qui sont de plus en plus fréquentes. Mais avant ça, j'aimerais bien qu'on essaye, je ne sais pas si c'est possible, mais de comprendre l'origine de cette crise actuelle. Pourquoi est-ce qu'on manque tant de places, peut-être Philippe Talman.
10: Alors d'abord, il n'y a pas de pénurie de logements, hein. Il faut être bien clair. Il y a à peu près 5 millions de logements pour un peu plus de 9 millions d'habitants. Donc il y a vraiment largement. Il y aurait largement de la place.
8: Bon, alors pourquoi il n'y a pas de place ?
10: Quantitativement, il n'y a pas de pénurie. Mais il y a de la place. Les gens déménagent, ils trouvent des logements. Le taux de logements vacants, c'est juste un indicateur, une photographie à un moment donné, des appartements qui sont vides et proposés à la location. Mais peut-être il y a beaucoup plus.
9: Oui, si je peux préciser là-dessus, il n'y a pas de pénurie de logement en général. Il n'y a pas de pénurie de logement de luxe, par exemple, mais il y a une pénurie de logement répondant aux besoins prépondérants de la population. C'est ça l'enjeu. C'est-à-dire que le type de logement, la typologie de logement dans le budget qui correspondent à ce que les gens peuvent se payer, en résumé, eh bien, c'est sur ces logements-là qu'on a une pénurie caractérisée.
10: Exactement. Et c'est surtout un problème pour les personnes âgées parce que ce sont des personnes qui ont des rentes constantes. Hein, une fois que la rente est fixée, notamment du deuxième pilier, elle ne bouge plus. Et 20 ans, 30 ans plus tard, elle est restée au niveau des années 90 et ça ne suffit pas forcément pour pouvoir supporter une hausse de loyer du genre qui est nécessaire, effectivement, pour financer des travaux d'assainissement. Et là, la dernière intervention que vous avez fait passer au début, à mon avis, elle est très juste. Elle dit, c'est vrai qu'il y a un parc d'immeubles qu'il va falloir assainir et ça ne peut pas se faire, en tout cas difficilement, sans une augmentation de loyer. Et pour ces personnes âgées, payer plus de loyer, c'est juste pas possible parce que leurs rentes sont constantes.
8: Oui, ces personnes âgées, des fois, elles occupent du coup des logements qui sont beaucoup trop grands pour elles. C'est une des parts aussi du souci.
10: Exactement, c'est juste, elles sont quasiment coincées dans des logements trop grands parce que de passer dans un logement plus petit, mais qui est aujourd'hui sur le marché, coûterait beaucoup plus cher. Donc on gère mal. Je dirais que le droit du bail, il a plein de choses qui fonctionnent bien dans l'ensemble, surtout si je compare avec d'autres pays, mais il y a des choses qu'on gère pas bien, et en particulier ces sauts de loyer au moment du changement de locataire et aussi au moment des rénovations. Ça ne devrait pas intervenir.
8: Et donc ça paralyse le marché avec des gens qui restent dans des logements qui seraient parfaits pour une famille, mais en réalité ils y vivent seuls. Exactement. Et pendant ce temps, les familles vivent dans des choses beaucoup trop petites. Vous partagez un peu ce diagnostic, Carole Ballon?
9: D'une certaine manière, oui. Le témoignage qu'on a entendu était assez intéressant parce qu'on voit que cette dame, elle vit dans son logement depuis des décennies, manifestement. Mmh. On paye un loyer qui est assez modique. Elle dit à un moment donné, mais moi, je serais d'accord de payer plus si on m'avait agencé ma cuisine, etc. Donc, on voit en fait qu'il y a un défaut d'entretien complet de cet immeuble en particulier par le bailleur. Bailleur qui est un institutionnel, un fonds de placement. De ce que j'en sais, il a été racheté à un prix complètement exorbitant et hors de toute proportion il y a quelques années par un nouvel investisseur qui se dit moi je dois rentabiliser. Donc pour rentabiliser, c'est bien plus intéressant pour lui de résilier tous les baux et de relouer, de repartir à zéro en quelque sorte, parce que c'est au moment du changement de locataire que le bailleur peut augmenter le plus massivement son loyer.
8: Mais par rapport à ce déficit d'entretien que vous pointez du doigt, ça c'est quelque chose qui est spécifique au cas du boulevard Karl Vogt, ou est-ce qu'on peut dire qu'il y a là un aspect systémique de logements qui sont peu entretenus, avec des locataires qui sont dans leur logement depuis très longtemps, avec des loyers un peu faibles, mais des gens qui finalement ne rénovent pas?
10: C'est un peu une spécificité genevoise, il faut le reconnaître malheureusement, parce que c'est compliqué de rénover plus encore à Genève qu'ailleurs. En même temps, il faut aussi voir que pour un propriétaire, il y a deux stratégies qui sont rentables. L'une, c'est de faire le moins possible de travaux, de dépenser le moins d'argent. Même si les loyers n'augmentent pas, comme il a des frais extrêmement faibles, il obtient un très très bon rendement. Ou alors, justement, il fait la grosse rénovation avec une hausse massive des loyers, avec des nouveaux locataires qui peuvent payer ces nouveaux loyers. Il a quasiment les deux options. Et puis, j'ai envie de dire que la première, elle est plus rentable pour la plupart des investisseurs. Si on regarde juste le rendement que j'ai sur mon franc investi. Par contre, la deuxième, et c'est ça l'intérêt du nouveau propriétaire, la caisse de pension, c'est que la deuxième stratégie, elle permet de mettre plus d'argent dans l'immobilier. Les caisses de pension, elles aimeraient avoir une part d'argent de leur capital, de leur fortune dans l'immobilier. Alors soit elles achètent des immeubles, mais souvent ça coûte extrêmement cher, ou alors elles mettent elles-mêmes de l'argent dans les immeubles qu'elles ont déjà, à travers une grosse rénovation, suivie évidemment d'une forte augmentation des loyers.
8: Et c'est là que survient la résiliation de bail. J'aimerais bien en parler, Carole Ballon. Cette pratique-là de la résiliation, c'est légal?
9: Alors, peut-être juste, j'aimerais bien revenir un petit peu sur ce qui vient d'être dit, parce que c'est hyper intéressant. Je pense que le bailleur, il a un double intérêt de laisser un peu moisir ses immeubles dans un premier temps, pour en tirer le meilleur rendement. Et puis, à un moment donné, quand même la situation devient critique, de se dire, je fais une énorme rénovation, et à ce moment-là, il peut résilier les baux des locataires si les rénovations envisagées ne permettent pas le maintien des locataires dans les logements. Et c'est un vrai problème. On va vers un problème de société, à mon sens, en permettant ce genre de choses, parce qu'on a toute une série de gens qui seront jamais en mesure de se reloger. On voit cette dame. Je pense qu'elle aurait été en mesure de supporter une hausse de loyer, parce qu'il y a quand même des outils pour ça. Il y a des prestations complémentaires qui sont envisageables, d'autres mesures. Dans les cantons de Vaud et de Genève, on a quand même des lois qui encadrent la fixation du loyer après travaux, qui fonctionnent extrêmement bien et qui ont une grande importance pour maintenir un niveau de loyer acceptable. Donc voilà. Donc le bailleur, lui, évidemment, qu'il n'a pas spécialement potentiellement intérêt à notifier une hausse de loyer à cette dame, qui va vraisemblablement la contester quand même parce que bah la hausse sera importante. Ensuite, si elle la conteste, le juge fera un calcul de ce qui est admissible comme hausse de loyer. On peut faire ces calculs sur la base des chiffres qui sont produits par le bailleur sur les travaux, mais le bailleur, pour lui, c'est vraisemblablement plus simple et économiquement surtout beaucoup plus intéressant de résilier les baux, et c'est ce système-là qui fonctionne pas et qui est très dangereux pour les locataires.
8: On a l'impression qu'il apparaît massivement, en tout cas au bout du lac, ces gens qui ont des loyers, des baux qui sont résiliés. C'est aussi le cas dans le canton de Vaud, cette technique ?
9: Alors on en voit quand même passablement, ça vient aussi chez nous. C'est toujours un petit peu la même chose. Les bailleurs ont tendance à essayer régulièrement des nouvelles stratégies pour trouver des solutions pour faire plus de rendement. Et puis ça, c'en est une. Donc, il faut y apporter une réponse assez ferme. Nous, à la SLOCA, clairement, on se bat de manière systématique contre ce type de résiliation pour essayer de trouver des solutions qui soient autres, qui permettent peut-être le maintien des locataires dans les logements, etc., etc. Des solutions techniques, le plus souvent, il y en a si on a envie de les utiliser. C'est ça la question.
8: Est-ce qu'on peut obtenir l'annulation d'une résiliation?
9: Alors,
8: ou est-ce qu'on peut obtenir juste son report?
9: Alors, il y a deux options. On peut toujours demander l'annulation du congé, ce qu'on fait généralement, et puis subsidiairement, c'est-à-dire pour le cas où le congé serait quand même validé, on demande une prolongation de bail. Pour une dame qui est dans un logement depuis si longtemps, elle aura évidemment la prolongation maximale, si le congé devait être validé. La prolongation maximale, elle est de 4 ans pour les logements. Maintenant, le congé, pour qu'il soit validé, il faut quand même que le bailleur respecte un certain nombre de règles. C'est-à-dire que si le projet de rénovation, par exemple, n'est pas suffisamment abouti. C'est-à-dire que s'il s'est dit en se levant le matin, moi je vais rénover, et puis voilà, puis il a une vague idée et qu'il résilie les baux, dans ce cas-là, le congé peut être annulé. Moi, j'ai quand même déjà eu des cas où on a des congés de ce type qui sont annulés au niveau du tribunal parce que le bailleur n'a pas un projet suffisamment concret ou réaliste. Il en va de même s'il y a des obstacles de droit public. Si le bailleur n'a pas suffisamment étayé son projet et que le droit public s'oppose pour divers motifs à la construction envisagée, bien dans ce cas-là, le congé peut être annulé.
8: Si on se situe du côté des locataires, est-ce qu'ils peuvent exiger du propriétaire ou de la régie d'être relogés? Ça, c'est un des droits.
9: Alors non, ils n'ont pas de droit à être logés et c'est bien une partie du problème. Le bailleur, il résilie les baux et puis il s'en lave les mains ensuite.
8: On a l'impression qu'il y a quand même des droits contre des droits. On entendait tout à l'heure cet auditeur dire mais bon, le parc immobilier, il est en mauvais état. Être en mauvais état, ça veut dire qu'il y a des déperditions d'énergie très considérables. Philippe Talman, vous êtes aussi spécialiste de ces enjeux-là, de l'énergie, du développement durable. Les propriétaires, ils ont des devoirs par rapport au bâtiment, par exemple en matière écologique.
10: Ah oui, de plus en plus. Justement, les lois cantonales, maintenant, loi de l'énergie, exigent que les bâtiments les moins performants du point de vue énergétique soient assainis dans un délai raisonnable, 10 ans, 15 ans, mais quand même, en tout cas d'ici 2050, il faudra quand même que tous les bâtiments soient assainis d'une manière ou d'une autre, et surtout qu'il n'y ait plus d'utilisation d'énergie fossile, de gaz ou de mazout pour les chauffer. Donc il va y avoir des travaux à faire considérables. D'ailleurs, c'est une chose qui nous préoccupe un peu par rapport au marché du travail, parce que actuellement, le taux de rénovation est en dessous de 1%, avec 40% de la main-d'œuvre. Et on devrait au moins doubler. Donc, on devrait consacrer à peu près 80% de la main-d'œuvre de la construction à l'assainissement du parc. Ça veut dire qu'il reste pratiquement plus personne pour de la construction nouvelle. Donc, tenter de lutter contre cette pseudo-pénurie en construisant plus de logements, c'est juste empêcher, en fait, l'assainissement du parc ou le faire à des prix tellement élevés que les locataires vont devoir payer des fortes hausses de loyer.
9: Et si on parle d'assainissement, c'est bien qu'il y a un défaut d'entretien assez systémique des immeubles.
10: Qui justifierait une baisse de loyer, voilà.
8: Mais alors donc, concrètement, qu'est-ce qu'ils doivent faire, les propriétaires?
9: Alors, ça dépend un peu de quel type de propriétaire on parle, puis il faut quand même un petit peu nuancer, mais moi, ce que je vois beaucoup, ces gros travaux de rénovation, ce sont des caisses de pension, des fonds d'investissement qui les mettent en route, parce que ils ont tellement de liquidités dont ils ne savent plus quoi faire, et c'est plus intéressant pour eux de faire ces travaux que de garder cet argent à d'autres endroits. Ils obtiennent même un meilleur rendement que sur d'autres marchés de capitaux, ce qui est complètement incroyable. Donc ils ont intérêt à faire des gros travaux pour des questions purement financières ou fiscales. On se retrouve dans des situations où eux ont absolument aucun scrupule à résilier les baux. De nouveau, il n'y a que l'aspect financier qui est visé.
8: Un bail une fois résilié, les travaux une fois opérés, l'appartement est reloué dans le cas de Genevois, souvent avec des très très fortes hausses de loyer. Est-ce que ça, c'est régulé, ce moment clé en fait de la relocation et de la fixation d'un nouveau loyer? Carole Vallon.
9: C'est plus ou moins régulé, je dirais. Alors, je connais mieux la situation dans le canton de Vaud, mais je crois qu'à Genève, c'est un peu pareil. On a quand même la L3PL dans le canton de Vaud qui va autoriser les travaux, mais fixer au bailleur un montant maximal de loyer après travaux. Donc, ça encadre quand même la fixation des loyers après travaux. Cet encadrement, il est un peu relatif parce que il vise l'entier de l'immeuble. Donc, ça veut dire que typiquement, si les baux ne sont pas résiliés, eh bien, le bailleur va réfléchir à comment il va répartir cette augmentation, et il peut le faire de manière un petit peu différenciée entre les locataires.
10: Et en plus, c'est limité à 10 ans, le contrôle.
9: Alors, puis 10 ans, ouais, encore, 10 ans dans très très peu de cas. À ma connaissance, il n'y a que 5 ou 10 cas où le canton de Vaud a limité à 10 ans. Dans la plupart des autres cas, c'est une limitation entre 3 et 5 ans.
8: Ce qui explique ces annonces qu'on voit dans la presse, loyer fixé jusqu'à 2027 à
9: exactement
8: tel prix, et puis ensuite avec une augmentation.
9: Et ça, c'est un vrai problème aussi, parce que le locataire qui entre dans l'appartement a l'impression que son loyer reste fixé à un montant raisonnable, et puis ensuite, après 3 ans par exemple, il est augmenté massivement. Le locataire a la possibilité de contester le montant de ce loyer, mais à l'entrée dans les locaux. Il ne peut plus le contester au moment de la hausse après les 3 ans.
8: Donc, s'il
9: ne l'a pas fait.
8: Donc, le résultat, on l'entendait dans le propos de Sylviane tout à l'heure, cette dame qui habite Carlevoeck, c'est que la majorité des gens qui y habitent dans ces quartiers très populaires avec des loyers bas se retrouvent en périphérie, dans des logements qui sont actuellement bon marché, et puis que ces quartiers changent de visage. Ça s'appelle la gentrification, c'est des choses qu'on observe aujourd'hui en Suisse romande.
10: Ah oui, complètement. Et je dirais même que s'il n'y avait pas toute une série de mesures limitatives, ce serait bien pire, parce que potentiellement, Genève pourrait se transformer en Monaco, un endroit où il n'y a plus que des riches qui peuvent vivre. Il faut aussi savoir, moi je trouve un nombre qui me choque, c'est la proportion de résidences secondaires communes de Genève. On pense résidences secondaires, c'est les stations de montagne, etc. 17% officiellement de résidences secondaires communes de Genève, ville de Genève.
8: Mais ça veut dire que ces gens habitent où?
10: Ben voilà. Ils ont juste de l'argent, c'est peut-être des gens qui habitent partout dans le monde et puis qui ont les moyens de se garder un pied-à-terre. Ça peut aussi être des Airbnb. Donc, résidence secondaire, c'est tout ce qui n'est pas loué durablement. Voilà. Et je pense que s'il n'y avait aucun contrôle, aucune régulation, ben on aurait encore plus de ça et encore plus de transformation en appartements luxueux, parce que la demande, elle est là. Londres a vécu ça, Berlin a vécu ça, Barcelone vit ça aussi avec le tourisme. Et donc, je dirais que ça pourrait être pire.
8: Philippe Tellmann, Carole Vallon, nous parlons de la crise immobilière ce matin dans les Échos de Vacarme. Nous allons entendre dans un instant une propriétaire. Mais d'abord, on écoute une chanson. C'est Émilie Loison.

0: Bonsoir.
1: On est dans le jardin de la maison et c'est un joli jardin vu sur les montagnes, les dents de midi. On va Chablais, Valaisan. Donc on a une grande chance, ouais, effectivement.
2: David et Aïda, vous êtes les deux en formation ?
1: Moi, je viens de commencer mon premier emploi après les études. Et là, ça fait pile poil un mois.
2: Travailler dans quoi ?
1: Je travaille en tant qu'intervenant social et donc je fais bachelor en travail social à la HTSL à Lausanne.
2: Et vous, Aïda ?
3: Moi, je suis en première année d'apprentissage de ASE, assistante socio-éducative, avec des personnes polyhandicapées adultes à Vevey.
2: Et vous, Alexandra, vous êtes la propriétaire ?
4: Oui, c'est ça. C'est un héritage, en fait.
2: On rentre à l'intérieur ?
5: On le tire.
3: C'est parti.
2: Donc là, c'est le salon ?
3: C'est ça, ouais. Le salon, la salle à manger, ici.
2: Est-ce qu'il y a des choses qui ont changé depuis que vous avez mis ce logement à disposition de la LGF ?
4: Ce qui est chouette, c'est que la disposition, elle change. Et le salon, là maintenant, il y a une table qui est au bord de la baie vitrée et où il y a trois fauteuils qui donnent sur le jardin et qui donnent plein sud, en fait. C'est une bonne disposition pour avoir une jolie vue sur les montagnes.
2: Un grand tissu... One Love Bob Marley, ça c'était déjà là ou c'est un ajout des colocataires ?
3: Ah, c'était déjà là, ouais.
6: À votre avis, ouais.
3: C'est ça. Non, c'est un ajout, évidemment, ouais.
2: C'est à vous, Aïda ?
3: C'est à moi, ouais. Et puis, c'est vrai que ouais, rajouter encore une fois un peu notre touche personnelle dans cette maison qui est déjà très marquée par ses meubles, son style en fait à elle, voilà. Donc rajouter encore notre touche personnelle, quoi.
4: Avec le projet qu'il y a sur cette maison, dans le processus même de la mise à l'enquête en soi, on m'a toujours prévenu, faites attention, une maison vide, c'est aussi le meilleur moyen pour avoir du squat et quand il y a des squatteurs. Après, c'est très difficile de les faire partir, c'est très long. Bon, on me l'a dit plusieurs fois, alors le pire c'est encore les... Mais c'est terrible, hein. On a envie de plus rien faire. On parlait de, si vous mettez des locataires dans la maison, c'est pire encore, parce qu'après vous n'arrivez plus à les faire partir. Non mais vraiment, c'est dingue. Donc moi qui suis locataire, hein, mais dans une coopérative, mais voilà. Enfin, et puis de la faire habiter, ben, c'est un moyen vraiment double de mettre à disposition ce lieu, puis en même temps de savoir qu'elle est occupée. Du coup, je trouvais que c'était une jolie solution aussi, puisque du coup, il y a les charges qui sont payées par l'association et les étudiants, ce qui fait que moi, ça m'allège aussi un petit peu les charges de la maison. Et je trouve que c'est un bon procédé. Finalement, je suis très contente de pouvoir mettre ce lieu à disposition et de les savoir ici, parce que c'est quand même très agréable à vivre.
7: Nous étions avec Alexandra, propriétaire qui met sa maison à disposition de la LGF, c'est l'Association pour le logement des jeunes en formation, pour que des étudiantes, des étudiants puissent occuper ces lieux avant leur démolition. On entendait ces conseils qui lui ont été donnés à Alexandra et qui lui disent « le pire, c'est les locataires ». Carole Vallon, vous qui êtes présidente de l'AS Locavo, ça vous a fait rigoler.
8: Bon, alors d'abord, peut-être, je trouve que c'est quand même une assez chouette solution ce qui est proposé avec cette association, parce que ça permet de mettre à disposition de jeunes en formation qui ont vraiment des revenus très limités, quand même un logement tout à fait confortable à des coûts vraiment minimes. Donc ça, c'est une super solution. Maintenant, quand la dame qu'on entend dit le pire c'est le locataire, je crois qu'il faut quand même pas trop s'inquiéter non plus. Il y a plein de solutions juridiques. Alors oui, il faut faire les choses bien, parce que le pire c'est de conclure un contrat n'importe comment sans se renseigner et puis sans le faire de manière correcte. Parce que pour les deux parties, ça peut causer des problèmes. Maintenant, si le bailleur, il a un projet sérieux et concret de construction ou de démolition de son immeuble, il peut parfaitement conclure un bail pour une durée déterminée qui est prévue jusqu'au début de la construction. Et dans ce cas-là, le code des obligations, c'est même le droit fédéral, prévoit qu'il n'est même pas possible de demander une prolongation de bail. Donc,
7: et dans ce cas-là, le locataire, même assisté de la SLOCA, ne pourra rien faire.
8: En tout cas, pas faire grand-chose. Et puis voilà, il faut quand même bien voir que le droit en Suisse, contrairement à ce qu'on croit parfois, alors protège un peu les locataires, mais quand même extrêmement favorable aux propriétaires de manière générale.
7: Philippe Tellman, ça ressemblerait presque à du squat autorisé, on pourrait dire, ce mode. En fait, c'est comme un contrat de confiance.
0: Oui, je pense que ça correspond un peu à ça. Et je suis très sensible à cet exemple aussi, parce qu'évidemment, comme enseignant, comme prof de l'EPFL, je sais que nos étudiants ont beaucoup de peine à trouver du logement. Les logements pour étudiants font partie de la catégorie des logements d'utilité publique dans le canton de Vaud. Ils sont comptés là-dedans. Puis je suis allé regarder où est-ce qu'on a des logements d'utilité publique. Et la commune qui a la proportion la plus élevée de LUP, c'est Échandant, à trois pas de l'EPFL, parce qu'il y a 11% de tous les logements qui sont des logements pour étudiants. Donc il y a une grosse offre de logements pour étudiants, et ça compte comme logement d'utilité publique, et c'est très chouette. C'est vrai que c'est une clientèle qui a des besoins très particuliers et des moyens très limités.
7: Et qui font partie de ce qu'on pourrait appeler les exclus du logement, puisque pour trouver un appartement, il faut quand même montrer patte blanche. Aujourd'hui, qu'est-ce qu'il faut pour avoir un appartement, Carole Vallone, quand on est candidat pour un appartement, on nous demande quoi?
8: On demande plein de choses, parce que de nouveau, les bailleurs disposent d'une telle position dominante et ont un tel choix de locataires, puisque tout le monde cherche à se loger et a de la peine à trouver à des prix corrects, qu'on peut demander à peu près n'importe quoi. Maintenant, il y a quand même des limites et c'est encadré par la loi. Heureusement, notamment par la loi sur la protection des données. Donc évidemment qu'on peut demander une pièce d'identité, une attestation concernant les revenus, un extrait de poursuite, mais on peut pas demander n'importe quoi. Les questions relatives à la nationalité, elles sont pas autorisées non plus, sous réserve du fait qu'il faut avoir un permis de séjour, évidemment. Après, le bailleur peut pas non plus poser des questions qui soient très précises sur les habitudes des locataires ou d'autres choses. Il doit se limiter à ce qui est utile pour la conclusion du bail.
7: Mais des étudiants, ils ont pas des revenus fixes, donc ils ont pas les fameux trois mois de feuilles de paye qui correspondraient à un tiers, c'est ça?
8: Alors, on dit en général qu'il faudrait que le loyer dépasse pas un tiers du revenu net. C'est une règle de la pratique qui est fondée sur absolument rien. C'est pour s'assurer qu'il n'y ait pas de défaut de paiement. Après, en général, quand c'est des étudiants, évidemment que les parents vont être appelés à se porter garant, vraisemblablement, d'une manière ou d'une autre. Il y a plusieurs solutions possibles pour assurer la solvabilité du locataire.
7: Philippe Tellman?
0: Moi, je veux juste ajouter que parmi leurs besoins, c'est aussi déjà, ils ne restent pas très longtemps normalement. Des fois, ils restent 3 ans ou même que 2 ans. Et puis en plus, ils ne restent pas toute l'année. Pendant l'été, ils sont souvent de nouveau dans leur famille, etc. Donc c'est pour ça que le logement pour étudiants, c'est souvent organisé par des associations spécifiques, d'une fondation logement pour étudiants, par exemple, qui propose des solutions spécifiques. Et il faut pas oublier, pour les étudiants, il y a l'option logement pour étudiants, mais évidemment, la grande majorité se débrouille autrement. Et parfois, c'est des choses terribles, comme rester à l'auberge de jeunesse, ou même sous tente, pendant des mois.
7: Ou pire, chez ses parents.
0: Alors, je sais pas si c'est pire, des fois c'est pas mal aussi. Et puis, ou bien alors, ils se mettent à plusieurs et puis ils louent un appartement familial, et comme ils sont quand même 3 ou 4 à se partager le loyer, ils poussent un peu dehors des familles qui auraient aussi besoin d'accéder à ces logements.
7: Est-ce qu'on arrive à chiffrer la part de la population qui en fait n'a pas tellement accès au marché immobilier privé, parce que sans revenu ou parce que peut-être sans permis de travail, sans permis d'hébergement? C'est inchiffrable, je vois que vous regardez les deux le plafond.
8: Alors pour moi, on peut pas objectiver ce type de données là. On sait que ça existe, ça ouvre aussi la porte à des marchands de sommeil sans trop de scrupules. Ça, c'est un peu le problème. On a vu des immeubles, notamment à Lausanne, où il y avait ces problématiques là avec des gens qui n'ont pas forcément de titre de séjour, qui se font extorquer de l'argent

0: Oui et non, c'est-à-dire il est dans la Constitution, hein, comme droit au logement, mais c'est formulé de façon assez particulière. C'est la Confédération et les cantons qui doivent veiller à ce que tout le monde puisse se loger de façon adéquate à des loyers supportables. Mais ça s'arrête là. Ça veut dire qu'il y a une obligation, entre guillemets, pour les autorités d'assurer une offre de logement suffisante pour tout le monde. Mais en même temps, si c'est pas le cas, on peut pas réclamer. On n'a pas de droit. On peut pas exiger un logement adéquat.
1: On ne peut pas condamner un canton ou absolument la Confédération pas, parce qu'on non se retrouve à la rue.
0: Exactement.
1: Carole Valen, Philippe Talman. On se rend maintenant à Genève. Nous sommes dans les locaux de la CODA, qui développe à Versoix un projet qui s'appelle Via 105. C'est une soirée où celles et ceux qui occuperont les lieux dès l'année prochaine sont invités à imaginer le futur de leur vie commune.
2: Donc là, vous avez dessiné votre voisine, c'est ça?
3: Moi, j'ai dessiné Valérie.
2: Ah, vous avez dessiné votre voisine de derrière?
3: Et Anna m'a dessiné. C'est deux personnes que je connais.
2: Vous connaissiez déjà?
3: Non.
2: Non?
3: Non. Mais maintenant, oui.
4: On a quelques points à voir, c'est pas tout dit, tout bon. Il y a pas mal de petites choses, mais c'est des sujets assez difficiles. Pour finir finalement sur le thème du fil rouge intérieur, nous, ce mot fil rouge, en fait, il parle pas forcément à tout le monde, mais en fait, ça consiste tout simplement à discuter des choix collectifs sur lesquels vous allez voter. Donc ces choix collectifs, ils émanent de toutes les discussions qui ont eu lieu lors des derniers groupes de travail, auxquels vous avez participé très nombreux d'ailleurs. Et puis à l'issue de cette séance, je vous enverrai un mail avec un lien pour un sondage en ligne qui vous permettra de voter.
5: Oui,
6: mais jamais.
7: Oui, nous c'est pour ça qu'on a bien.
6: Il va t'appeler juste pour venir.
8: Sur le chantier.
9: Ouais, sinon il n'y
7: a pas acheté, il n'y a pas
2: mal. Isabelle Stella, vous êtes assistante maître d'ouvrage. Vous êtes en charge de la partie participation. C'est vous qui allez gérer le lien entre les futurs habitants habitantes de ce projet et la CODA et les architectes. Ce soir, à quoi sert la séance que vous menez avec les futurs habitants et habitantes?
10: On discute des différents choix de matérialité, des choix programmatiques aussi relatifs aux différents espaces intérieurs qui sont les appartements, les espaces communs, chambre d'amis, salle commune, salle de musique. Et puis, on a aussi un sujet en plus ce soir, c'est la mobilité qui est très importante dans ce projet.
2: Avant la séance de ce soir, il y a eu plusieurs groupes de travail entre les futurs habitants et habitantes de Versoix. Qu'est-ce qu'ils ont amené, ces différents groupes de travail?
10: Ils ont amené des idées, des propositions, des remarques, des corrections, leurs opinions. On essaye de faciliter les séances pour qu'on ait le plus d'opinions possible. Au niveau social, on travaille en parallèle sur la construction de l'immeuble et aussi sur la construction de l'association d'habitants. Voilà.
11: De rouge.
12: Il n'y avait pas le bal.
13: Moi, je veux bien. Peut-être je prends un petit verre. Là, j'ai de l'eau.
11: Ah ouais, ouais.
2: Voilà. Est-ce que c'est la première fois que vous allez habiter en coopérative?
14: Oui. Pour moi aussi, oui. Oui, tout à fait. Ouais.
2: Oui. Tout le monde une première fois. Pourquoi est-ce que... Alors là, voilà, vous êtes quatre futurs habitants et habitantes de ce qui s'appelle le projet Versoix, hein, si j'ai bien saisi. Qu'est-ce qui vous a motivé, vous, dans ce choix de partir sur une coopérative pour votre logement?
14: Pour moi, c'est un peu le logement du futur, le fait d'habiter. Ça regroupe, moi, au niveau de mes valeurs, comme j'aime habiter, c'est-à-dire d'être ouvert sur les voisins, d'être sur le vivre ensemble, en partie en communauté, d'avoir quand même un appartement à soi, mais que quelque part, que tous les aspects, je sais pas, les chambres d'amis, par exemple, qui sont des chambres qui peuvent être vides pendant 9 mois dans l'année, elles soient partagées, les locaux plus grands, les locaux, enfin voilà, d'avoir tous ces endroits en fait qu'on peut partager, qui sont mis en commun, pour moi ça a beaucoup de sens.
15: Je partage tout à fait ce qui a été dit. Je trouve que le côté vivre ensemble, connaître ses voisins, connaître les gens qui vivent autour, c'est beaucoup plus sympa que beaucoup d'immeubles dans lesquels j'ai vécu, où les gens se saluent à peine, même en tant que voisin de palier. Et puis j'avoue aussi que de sortir du marché immobilier spéculatif, qui est un système qui me paraît super injuste, c'est de plus en plus hors de prix, ça devient invivable. Donc j'avoue que j'adhère plus du tout, enfin pas du tout à ce modèle-là. Et je suis tout à fait d'accord qu'il faudrait plus de coopératives et que je pense que les sociétés s'en porteraient mieux.
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1: C'est Grégoire Moll qui rencontrait les membres du projet Versoix de la CODA. Philippe Talman, les coopératives, vous connaissez ça très bien. Aujourd'hui, elles représentent à peu près quelle part du marché immobilier?
0: Alors, si on regarde tous les logements, ça fait à peu près 4%, mais si on regarde que les logements locatifs, c'est à peu près 8%.
1: C'est en hausse, cette formule-là?
0: Non, c'est malheureusement...

0: pas vraiment en hausse. C'est un nombre qui est là depuis très longtemps. Parce qu'elles ont de la peine à acquérir des terrains, développer des projets ou acheter des immeubles, parce qu'elles ne peuvent pas payer aussi cher que justement ces investisseurs spéculatifs dont on a parlé aussi.
1: Vous dites le chiffre est stable depuis très longtemps, ça veut dire que le modèle lui-même existe depuis très longtemps.
0: Oui, alors plus d'un siècle, bien sûr. Il y a des coopératives qui ont été créées au début du siècle passé. J'aimerais peut-être faire une petite nuance, c'est celle que fait mon collègue Luca Pataroni, entre coopérative d'habitants et coopérative d'habitation. On a tendance à confondre les deux. Ce n'est pas une distinction légale, c'est plutôt une manière de fonctionner. Je pense que ce qu'on a entendu, c'est plutôt une coopérative d'habitants. C'est-à-dire, c'est un petit nombre de personnes qui, ensemble, constituent une coopérative dans le but de construire un immeuble et de l'aménager selon leurs besoins. Donc, c'est un modèle très participatif où on est, en fait, un peu copropriétaire, il y a relativement peu de membres de la coopérative qui décident ensemble de ce qu'elle fait. C'est peut-être ce que le monsieur tout au début pensait quand il parlait de coopérative comme une PPE. Parce que ça fonctionne un peu comme une PPE, mais ça reste quand même une coopérative. Et après, les coopératives d'habitation, alors ça, ce sont les coopératives qui ont plusieurs centaines, voire plusieurs milliers de logements et qui appliquent le principe du loyer selon les coûts, qui essayent de respecter leurs locataires un maximum, qui leur proposent justement des logements de remplacement quand il faut rénover les immeubles.
1: Le projet de la CODA,
0: c'est pas forcément elle qui a. Enfin, je sais pas, je connais pas assez le modèle. J'ai plutôt l'impression, c'est plutôt rare que les coopératives d'habitation fassent appel aux habitants, parce que justement, ça fonctionne un peu comme une grande gérance quand même, avec des buts différents, pas des buts de rentabilité, mais des buts de qualité de vie et de bien-être de leurs habitants.
1: Donc, c'est juste quand on entend cette femme qui dit l'idée de base, c'est de sortir du monde de la spéculation. Ça, c'est correct?
2: Alors, tout à fait. La coopérative, elle n'a pas du tout le même but. La coopérative, c'est une forme de société, donc c'est de regroupement de personnes qui devient une personne en tant que telle elle-même, une personne morale, mais qui n'a pas le même but qu'une SA, par exemple. La SA, son but, c'est de faire un rendement dans le marché immobilier pour verser des dividendes à ses actionnaires. La coopérative, son but, c'est les intérêts de ses membres. Donc ça veut dire que les coopérateurs, ils créent la coopérative pour se loger. Donc cette coopérative, ce qu'elle va défendre, c'est ce logement des coopérateurs.
1: Mais l'argent, il est à qui ? L'argent pour acheter le bâtiment ou pour le construire.
2: Alors ça dépend un petit peu. Les coopératives d'une certaine importance, elles ont des centaines de coopérateurs, donc des centaines de locataires qui, quand ils deviennent locataires, doivent acheter une part de la coopérative. Donc ça fait un fonds de base d'investissement. Et puis ensuite de ça, la coopérative va acheter soit des terrains, mais c'est clair que c'est pas évident, parce que par rapport aux autres acteurs actuels sur le marché qui ont des fonds quasiment illimités, elle peut pas faire le poids. Ce qui est très intéressant dans le canton de Vaud notamment, c'est qu'à l'heure actuelle, la L3PL permet aux communes de préempter certains terrains. Et puis dans ce cas-là, en général, elles peuvent le céder. Alors soit le terrain, soit même l'immeuble à construire.
1: Tout en restant propriétaire du terrain.
2: Exactement. On octroie un droit de superficie à la coopérative qui va construire un immeuble. La commune reste propriétaire du terrain, donc elle conserve la maîtrise du foncier. C'est un système qui est évidemment très intéressant parce qu'il est économique pour les locataires et puis il permet de s'assurer de la création notamment de logements d'utilité publique dont on parlait, logements pour étudiants, logements pour personnes âgées et puis aussi des logements qui soit abordable.
1: Est-ce que c'est un truc de bobo ? C'est une question qu'on pose souvent quand on parle de coopérative, avec l'impression qu'elle s'adresse à une strate particulière de la population, celle qui peut déjà payer des parts sociales, et puis celle qui est aussi informée que ce mode d'habitat existe. Ça vous fait réagir comment ?
0: Alors historiquement, les premières coopératives, c'était souvent des employés des postes ou des CFF, qui ne sont pas des personnes avec des revenus élevés. Ce n'est pas des bobos, absolument pas. Et je crois que c'est resté dans l'ADN de ces grandes coopératives. D'ailleurs, pour devenir sociétaire de la Société coopérative d'habitation de Lausanne, qui est la plus grande dans le canton de Vaud, il faut acheter 3 parts sociales pour 900 francs au total. L'équivalent genevois, les CHG, c'est 6 parts sociales pour 1500 francs au total. C'est pas, il n'y a pas besoin d'être millionnaire pour
1: quelle que soit la taille de l'appartement.
0: Alors après, quand on obtient, ça c'est juste pour devenir sociétaire. Ensuite, on doit acheter des parts supplémentaires selon le nombre de pièces de l'appartement qu'on obtient. J'ai fait le calcul pour un 4 pièces à Lausanne, donc à SCHL, c'est 4500 francs. Et pour la SCHG à Genève, c'est 5250 francs.
1: Vous voulez dire que ça exclut pas énormément de gens?
0: Pas plus que le logement ordinaire, puisqu'un dépôt de garantie de loyer, c'est aussi à peu près dans ces ordres de grandeur.
1: C'est aussi une autre manière de penser le vivre ensemble. On l'a entendu, en tout cas, dans cet extrait. Alors, on l'a compris, il y a différentes formes de coopératives. Mais dans les coopératives qui émergent, à la Plaine du Loup à Lausanne, au PAV, par exemple, à Genève, souvent les bâtiments sont pensés avec des pièces communes. Parfois, autour de ce modèle de cluster, c'est aussi une manière d'imaginer le logement du futur, pas uniquement en termes d'organisation financière, mais en termes de vivre ensemble.
2: Ça me paraît évident. C'est aussi un des buts généralement de ces coopératives qui visent notamment la qualité du logement. Et l'aspect qualitatif est évidemment très important. Et puis, qui ont aussi, il faut le dire, une certaine intention de regrouper les locataires et puis de créer des quartiers entiers. Ce que les bailleurs aiment pas forcément trop parce que si les gens se parlent, après peut-être qu'ils vont contester des loyers qui seraient abusifs, par exemple. Mmh.
1: L'ASLOCA, il lui arrive de soutenir des locataires de coopératives?
2: Alors, bien sûr, parce que il y a évidemment en général moins de problèmes dans les coopératives, mais ça ne veut pas dire qu'il n'y en a pas. Et puis les coopératives, quoi qu'il en soit, elles restent soumises au droit du bail et il peut bien entendu y avoir des problèmes. Dans ce cas-là, l'ASLOCA soutient aussi les locataires de coopératives. Mmh.
1: Aujourd'hui, on arrive au bout tranquillement de cette émission. J'avais quand même envie qu'on fasse le point avec vous, Carole Vallone, sur les grands dossiers en termes de droit du bail, en termes de difficultés et de crise du logement.
2: Alors, nous, ce qu'on voit actuellement passablement comme dossier, on a beaucoup de dossiers de défauts d'entretien d'immeubles, en fait, qui en lien avec des défauts moisissures. Ça, c'est quelque chose d'assez récurrent, mm-hmm. défauts d'entretien. Et puis, en parallèle à ça, ben, on voit ces résiliations de bail
1: dont on parlait
2: tout à l'heure pour des gros travaux. Donc ça, c'est vraiment des sujets qui actuellement sont assez problématiques et qui nous inquiètent. Et puis, le sujet récurrent dans tout l'arc lémanique, c'est la question du montant des loyers qui n'a plus de lien avec la réalité. En principe, le droit du bail prévoit que les loyers soient fixés selon les coûts, mais on voit que c'est complètement décorrélé actuellement parce que les bailleurs peuvent fixer les loyers un petit peu comme ils veulent et tous les loyers qu'on contrôle quasiment sont abusifs.
1: C'est donc un dossier qu'on n'a pas prêt de refermer. Carole Vallone, Philippe Talman, on va écouter ensemble cette chanson. Elle date des années 80. Elle est tout à fait dans le thème. Ça s'appelle Our House. C'est le groupe anglais Madness.

0: Les échos de vacarme, c'est fini pour aujourd'hui. Merci à tous les deux pour vos expertises. Carole Vallon, je rappelle que vous êtes avocate spécialiste du droit du bail et présidente de la SLOCA Vaud. Philippe Talman, vous êtes professeur d'économie à l'EPFL, rattaché au département de l'architecture. Je vous souhaite à tous les deux un très très bon dimanche.
1: Merci beaucoup,
2: merci
1: bon dimanche.
2: Merci beaucoup à vous aussi.
0: Pour préparer l'émission de ce matin, il y avait Grégoire Moll, Sandro Lichy, Lucie Covier, Caroline Aurel et Samuel Morier-Genoux. 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

0: Tout de suite après les infos, histoire d'amis amants, à l'écran et dans la vie, Yves Montand, Marilyn Monroe, 1960, Catherine Fatberg vous parle du milliardaire dans Travelling. Restez à l'écoute, très bon dimanche, il est 10h.
1: Fouad Boukhari.
2: Les États-Unis et l'Iran finalement réunis en Suisse. Le vice-président américain J.D. Vance est arrivé ce matin au Birkenstock pour débuter les négociations. Les émissaires du président américain Steve Witkoff et Jared Kushner étaient eux depuis hier sur le site Nidvaldien, tout comme la délégation iranienne arrivée dans la soirée à l'hôtel. J.D. Vance devrait rester un ou deux jours et s'est dit optimiste pour ses pourparlers qui visent donc à mettre fin durablement à la guerre et à compléter le protocole d'accord signé mercredi par Washington et Téhéran. Mais la persistance des combats entre Israël et le Hezbollah dans le sud du Liban continue de faire peser une menace sur ces négociations de haut niveau. Au Liban, justement, l'armée israélienne a reçu l'ordre de la direction politique du pays de cesser ses frappes au Liban, selon un responsable militaire israélien, et cesser les affrontements avec le Hezbollah dans le sud, tout en continuant à y opérer, dit-il, de manière défensive. Et cela malgré le cessez-le-feu, des bombardements israéliens qui ont fait des dizaines de morts hier, dont un enfant et une femme, dans la région de Tyr au sud du Liban, selon le ministère de la Santé. En Suisse, le trafic aérien à l'aéroport de Zurich a progressivement repris ce matin suite à une panne technique chez SkyGuide, le service de contrôle aérien. L'espace aérien à l'est de Berne avait été fermé pendant plusieurs heures et aucun décollage n'avait été possible. Mesure prise pour assurer la sécurité des passagers et des équipages. SkyGuide précise que la capacité est actuellement réduite de 40% dans l'espace aérien de la Suisse orientale. Des spécialistes continuent de travailler pour résoudre le problème et rétablir progressivement le fonctionnement normal. On ignore pour l'heure combien de vols et de passagers ont été touchés par ces perturbations. La distribution de carburant dans les stations-service suspendues en Crimée, annonce faite ce matin par le gouverneur de la péninsule occupée depuis 2014 par la Russie. Et alors que l'armée ukrainienne vise quasiment chaque semaine des raffineries, oléoducs et dépôts pétroliers en Russie, un effort visant à priver Moscou des revenus tirés de la vente d'hydrocarbures qui servent notamment à financer la guerre en Ukraine depuis 2022. Du football et la Coupe du Monde qui se poursuit et fait le tri avec de nouvelles équipes qualifiées pour les 16e de finale, d'autres déjà éliminées. Après deux échecs traumatisants en 2018 et 2022, l'Allemagne est enfin parvenue à sortir de son groupe en battant à l'arraché 2-1 hier soir la Côte d'Ivoire qui menait pourtant au score. Plus petit pays à participer au tournoi, le Curaçao a pris le premier point de son histoire en résistant cette nuit à l'Équateur 0-0. Après leur entrée en matière marquée contre le Japon, les Néerlandais ont été impressionnants contre les Suédois avec une victoire 5-1. Et dans ce même groupe, la Tunisie a pris la porte après une nouvelle défaite. Un naufrage 4-0 ce matin face au Japon. Côté ciel, le second épisode de chaleur précoce de l'année s'intensifie et devrait se prolonger durant toute la semaine. Les températures vont dépasser les 35 degrés dès aujourd'hui dans plusieurs régions et cela durant plusieurs jours. Malgré un ciel par moments voilé ou localement orageux cet après-midi, Météo Suisse maintient son alerte canicule de degré 3 sur 4 pour l'ensemble des régions de plaine.
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0: I am Jean-Marc Clément. I won't
1: say something else. Go ahead.
0: I beg your pardon, sir. I'm afraid you're
1: missing. Listen to him.
2: It's amazing. I saw Clément in a newsreel. Hey, you really got him down.
3: Come over here. I want to see something. I want you to stand next to this man here. No. You go in the middle. Like that. That's right. Oh, that's not bad, eh?
2: No doubt about it.
4: Okay, take him, Carrie.
3: You in the middle, don't go away. You two dismissed.
2: You're really French, aren't you?
0: Yes.
5: Aujourd'hui, c'est avec l'amour que nous avons rendez-vous, une histoire d'amis-amants sur fond de comédie musicale, Le Milliardaire, Let's Make Love de Georges Cukor, sorti en 1960. Le scénario est en partie écrit ou réécrit par Arthur Miller, le mari de Marilyn. Sur l'écran, nous trouvons Yves Montand, milliardaire désabusé, tombant amoureux de la vedette d'un petit show de music hall. Et cette vedette n'est autre, vous l'avez deviné, que Marilyn Monroe. Et entre les deux acteurs principaux du film, une idylle se noue. Le couple Arthur Miller-Marilyn Monroe et le couple Simone Signoret-Yves Montand se connaissent déjà. Ils ont passé d'agréables soirées à New York ensemble quand Yves Montand était la coqueluche de Broadway. Mais là, les choses changent. Montand-Monroe deviennent amants pendant le tournage. Un couple adultère, très médiatisé. Les époux Simone Signoret et Arthur Miller assistent impuissants à cette drôle d'aventure. Le film sort sur les écrans, auréolé du scandale de cette passion éphémère qui aurait duré de fin avril à juin 1960. Le public, lui, se presse pour voir Marilyn, toujours elle, dans ce qui sera son avant-dernier film, le dernier achevé étant Les Désaxés. Montand, lui, rentre en France et poursuit sa carrière de chanteur, de comédien, tout en faisant un peu de politique. Dans Travelling, aujourd'hui, nous vous racontons l'histoire de ce milliardaire, de ce tournage auprès d'un Georges Cukor, ou Cukor si vous préférez, attentif, aimant ses acteurs et actrices, mais dont le travail est en grande partie censuré par les producteurs. Pour en parler, nous avons des archives, des extraits et des anecdotes. Ne reste plus qu'à pénétrer dans une salle de music hall, The Show Must Go On, ou alors simplement démarrer.
6: Essayez.
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6: Ce serait peut-être un peu trop risqué. 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

0: Philippe de la...
1: Attendez, attendez, attendez. Petit repos, épargnez votre voix. Dites, j'espère que vous embrassez mieux que vous ne chantez. Sinon, vos carottes sont cuites.
2: Mauvais, hein?
1: Il faudrait que je vous fasse bouger un peu, ou danser. Vous dansez?
3: Nous commençons ce travelling par le titre emblématique de ce film, celui que nous susurrons toutes et tous. Allez, avouez. Quand nous jouons à Yves Montand et à Marilyn Monroe dans l'intimité de nos chambrées, My Heart Belongs to Daddy, c'est une chanson de Cole Porter. À l'origine, cette chanson est écrite pour un musical, Leave It to Me. Elle raconte l'histoire d'une jeune femme, la protégée d'un riche éditeur de journaux, son sugar daddy. Alors certes, tout cela n'est pas très politiquement correct, on vous l'accorde, mais la chanson est jolie. Elle est interprétée en 1938 par Mary Martin, qui la chante dans un film en 1940. Elle est ensuite reprise de nombreuses fois jusqu'en 1960, où elle est interprétée par Marilyn Monroe dans Le Milliardaire. On voit l'actrice en pull bleu ciel, torsadée, en col en noir, danser et chanter sur scène au milieu de danseurs tous vêtus de beige. Marilyn Monroe, on s'en souvient, c'était une excellente musicienne avec une voix absolument magnifique. Et Cole Porter adorait les voix. Le voici porté par la star.

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1: To.
2: Marilyn Monroe, c'est un être merveilleux. Elle a beaucoup de points communs avec Brigitte Bardot, dira un jour Yves Montand. C'est une sorte de femme en fond très candide, mais comme dit Simone, construite telle une paysanne très saine. Je lui ai appris en français les mots amitié, amour, je t'aime et fan de chichourle, cette expression marseillaise qui dans sa bouche devient quelque chose de si marrant. Voilà ce que dit Yves Montand à Max Comet de Paris Jour le 2 juillet 1960 à son retour des États-Unis après avoir mis fin à sa liaison très médiatisée avec la star américaine. Mais les potins mondains ne vont pas nous empêcher de plonger dans le tournage et le début de ce milliardaire qui constitue la pellicule sonore du travelling du jour.
3: L'immobilière Sud, Monsieur Osgood, je vous prie. Monsieur Osgood, je m'appelle Miller et je suis directeur général du Théâtre en rond. Je viens de recevoir votre lettre. C'est probablement une erreur. Vous êtes marchand de fonds et vous ignorez sans doute que les salles de théâtre ne sont jamais louées ainsi. Mais je ne peux même pas aller vous voir. Donne-moi un scotch, Willy. Mais ils sont fous, ils veulent qu'on leur paye un an de loyer d'avance pour la salle. Pouvez-vous croire une chose pareille, Kaufman ?
4: Vous pouvez pas trouver une autre salle ?
3: Où ? On a attendu 4 mois pour celle-ci. Et on a des engagements, contrats, costumes, décors. Qu'est-ce que je vais dire à Burton ? Il a hypothéqué sa maison, il a emprunté partout. Ça va l'assommer. Ça me dépasse, il comprend rien.
5: J'ai trouvé, Monsieur Kaufman. Immobilière Sud, principal actionnaire, Investors National, qui appartient au groupe Jean-Marc Clément, monsieur. Vous voulez d'autres renseignements ?
4: Non, merci, Suzy.
2: Jean-Marc Clément est milliardaire, il est la 7e génération des Clément, c'est une fortune colossale. Aussi trône-t-il au sommet d'un building de Wall Street et ses désirs sont exaucés à la seconde, aussi bien par son personnel que par les femmes qu'il convoite et à qui il offre des cadeaux de rupture royaux. Il n'est pas marié, il n'a pas de successeur. Un jour, on lui annonce qu'un théâtre de deuxième ordre, une revue off-Broadway, est en train de monter un show dont le personnage principal sera sa caricature. Il décide de se rendre au théâtre à une répétition. On le prend pour le figurant venant se présenter pour le rôle même de Jean-Marc Clément. Et il se laisse faire pour les beaux yeux d'Amanda Dell, danseuse vedette de la troupe. Clément s'adjuge alors une nouvelle identité. Il s'appelle désormais Alexandre Dumas, comme l'écrivain. Et il est acteur, lui aussi. Mais jaloux de voir l'affection que se portent Amanda et l'autre vedette de la troupe, Tony, il essaye de se faire remarquer d'Amanda par tous les moyens, n'hésitant pas à acheter qui ou ce qu'il lui faut. Conscient de son manque de talent, Clément engage alors Milton Berle, Bing Crosby et Gene Kelly, tous trois dans leur propre rôle, pour lui apprendre les ficelles du métier. Le milliardaire arrivera-t-il à se faire aimer pour qui il est et pas pour son argent ? C'est là tout le nœud de l'intrigue. Cette comédie américaine est tout ce qu'il y a de classique, même si aujourd'hui on pourrait discuter de ce personnage de milliardaire à qui on passe tous les caprices. Mais la base est là, à savoir quelqu'un voulant être aimé pour ses qualités propres, thème mille fois remanié, et qui fonctionne assez bien dans ce film. Car derrière le scénario s'inscrit une satire. Et vous le savez, la réalité n'est jamais très loin de la fiction. Et c'est la satire du milliardaire Howard Hughes, de la soprano Maria Callas, du chanteur de rock'n'roll Elvis Presley, du pianiste Van Cliburne. Tout cela permet à George Cukor de s'attaquer encore une fois au monde du spectacle qu'il affectionne particulièrement et qu'il sait mettre en scène avec brio. George Cukor, on en a déjà parlé dans Traveling, c'est littéralement le roi de la comédie musicale. Il a fait Une étoile est née, A Star is Born et My Fair Lady. Et c'est aussi un réalisateur qui aime ses acteurs et surtout ses actrices, arrivant à les mettre en valeur comme personne. Et présentement, au moment où démarre ce projet du milliardaire, notre réalisateur est un vétéran de 63 ans qui connaît toutes les ficelles du métier, tout le monde à Hollywood et qui s'est assuré une production sans fausse note. Dès lors, c'est lui qui entreprend de réunir à l'écran Marilyn Monroe et Yul Brynner sur ce scénario de dépassement de soi et d'amour partagé, parce que ça pourrait marcher. Sauf que Yul Brynner refuse le rôle. On envisage alors successivement Gregory Peck, Charlton Heston, Cary Grant, Rock Hudson pour jouer le milliardaire. Et ils refusent tous. Pourquoi ? Simplement parce que la guest star féminine n'est autre que Marilyn Monroe. C'est simple, à l'aube des années 60, la réputation de celle-ci la précède. Et les acteurs, soit ils craignent que l'aura de l'actrice leur fasse ombrage, ce qui est réel, puisque c'est Marilyn qu'on vient voir au cinéma, soit en raison des difficultés rencontrées par celle-ci lors de ses derniers tournages, des retards, des absences et j'en passe, plus les hordes de paparazzi. Bref, son statut de diva ne joue pas en sa faveur. Pour Gregory Peck, on sait qu'il se retire de la production après avoir lu la version du scénario revue par Arthur Miller, puisque Arthur Miller a étoffé le rôle de sa femme, rendant le personnage du milliardaire bien palo en comparaison de la danseuse. Bref. Pour l'instant, George Cukor n'a plus d'acteur principal, c'est embêtant. Et le temps passe. Et le couple Yves Montand, Simone Signoret, arrive aux États-Unis. Je vous l'ai dit plus avant, le couple Miller-Monroe et Montand-Signoret se connaissent et s'apprécient. D'autant que Yves Montand et Simone Signoret ont joué dans la pièce adaptée par Jean-Paul Sartre de la pièce de Miller, Les sorcières de Salem, The Crucible. Cette pièce est devenue un film sorti en 1957. Mais là, présentement, ce n'est pas pour un film qu'on convie Yves Montand à New York. Non, c'est pour faire un récital. Broadway, le rêve, ça ne se refuse pas. Yves Montand arrive le 10 septembre 1959 à New York, après avoir montré Patte Blanche. Oui, ils ont des accointances à gauche, et Simone Signoret l'accompagne.
0: Vous suivez dans tous ces voyages ?
6: Chaque fois que je peux, oui.
0: C'est vrai, dans le fond, on est tellement habitués à vous voir ensemble qu'on a oublié à quel point vous étiez unis. C'est assez rare.
6: C'est gentil ce que vous me dites.
0: Est-ce que par hasard vous vous aimeriez ?
6: On s'aime et on s'aime bien. On s'aime bien et on s'aime.
7: Je crois que là-bas, vous avez l'intention de faire quelque chose que les chanteurs français n'ont pas encore fait. Vous allez transposer en quelque sorte ce que vous faisiez à l'Étoile.
8: C'est ça. Je vais donner plus précisément au théâtre Henri Millet à New York une série de récitals de 20 numéros en quelque sorte, et avec un contrat qui est établi tant que nous faisons la moitié de la salle, nous continuons. Si nous faisons le moins que la moitié d'une salle, nous arrêtons. C'est-à-dire que ça peut durer 48 heures, ou alors ça peut durer un petit peu plus longtemps.
9: On n'a pas de visa, ni mon temps, ni moi. On a ce qui s'appelle un waiver, une autorisation d'entrée. Pour aller en Amérique, il faut remplir un petit papier dans lequel on jure plein de choses. Puis alors arrive la question 20, qui vous demande si vous avez été de près ou de loin associé à des choses qui pourraient être elles-mêmes avoir été associées avec le Parti communiste. Et puis la question 21, on vous demande si vous avez bien compris ce qu'on vous demandait dans la question 20. Alors, nous avons répondu toujours la vérité, nous, qu'on avait appartenu au syndicat de la CGT et qu'on appartenait au mouvement de la paix, qui sont les deux seules organisations auxquelles nous ayons jamais appartenu.
2: Comme quoi, ce n'est pas nouveau. Un extrait d'un documentaire de Sylvain Bergère de 2020 sur France Télévisions intitulé « Deux couples à Hollywood, Signoret et Montand, Monroe et Miller ». Bon, je résume. Pour l'instant, nous avons un réalisateur, George Cukor, le pape des comédies, qui n'a jamais travaillé avec Marilyn Monroe et qui n'a plus d'acteur principal. Nous avons un scénario revisité par Arthur Miller. Et puis nous avons Yves Montand, star française qui triomphe à Broadway et à Los Angeles et qui se produit dans un show télévisé, le Tina Show. Et là, c'est tout. Tout pour l'instant. Mais il va quand même falloir trouver rapidement un acteur pour ce film.
10: Vous vivez ici ?
3: Je fais l'aller-retour. Ma famille est plutôt transatlantique.
10: Oh, pour le rôle, c'est très bon. Vous savez, ils vont en faire un parfait idiot, ce type.
3: De qui ?
10: Clément ! Je n'en reviens pas d'une pareille ressemblance. Oh, vous êtes plus gentil, bien sûr.
3: Merci. Et qu'est-ce qui vous le fait croire ?
10: Parce que tout ce qu'il sait faire, c'est de conduire comme un cinglé ou de se faire traîner en justice par les femmes qui laissent tomber.
3: Ça vous déplaît ?
10: Oh, moi, ça m'est égal, mais songez à tout le bien qu'il pourrait faire avec son argent. Oh, c'est dommage que je ne sois pas inscrite au cours de littérature française. J'aurais pu l'étudier avec vous.
3: Oh, vous êtes dans un collège ?
10: Non, cours du soir. Je me prépare à passer mon brevet.
3: Pourquoi voulez-vous votre brevet ?
10: Je suis fatiguée d'être une ignorante et de ne jamais savoir à quoi les gens font allusion.
3: Et après, vous jouerez du Shakespeare et des tragédies grecques, je suppose.
10: Oh non ! Ce que je préfère, c'est des revues comme celle-ci. Il y a longtemps que vous êtes chômeur.
3: Chômeur ? Non, je...
10: Oh pardon, je voulais pas être indiscrète, mais j'ai remarqué votre attitude. Vous faisiez semblant de ne pas vouloir le job. Je me suis dit, il est prêt à tout pour obtenir ce qu'il veut.
3: Vous êtes très observatrice.
2: Il y a plein de compositeurs qui se disputent la partition du milliardaire, mais il y a deux voix qui ressortent, celle de Marilyn Monroe et celle d'Yves Montand. Tous deux poussent la chansonnette dans le film et se répondent sur Incurably Romantic, cet extrait de la bande originale de Let's Make Love, le milliardaire en français.

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1: Scénario Norman Krasna, remanié par Arthur Miller. Photographie Daniel L. Fapp. Chorégraphie Jack Cole. Réalisation Georges Cukor pour la 20th Century Fox. Voilà pour le milliardaire. Let's Make Love, une comédie américaine, un film musical sur un musical. C'est une histoire d'amour sortie à l'automne 1960. Retour au film.
2: Oh, you're freezing.
3: Just relax.
2: Oh, I'm sorry.
4: You've met Miss Dell, haven't you?
2: Yes.
4: Well, let her get at you.
2: All right. Until your last line.
4: Then you kiss her. Strong. Mean it. Make her know it.
2: You can do that, can't you? I'll try my very best. Well, let's start again.
1: Yves Montand, c'est son nom d'artiste. Son vrai nom, c'est Ivo Livi, un fils d'immigrant italien issu d'une famille de militants communistes. Alors, Yves Montand, communiste ? Pas tout à fait. Il a en tout cas des sympathies de gauche. En 1959, il vient de rentrer d'une tournée triomphale en Europe de l'Est. Il s'en explique dans cette archive évoquant trois raisons. La première, il a un contrat. La deuxième, il veut voir de lui-même comment ça se passe de l'autre côté du rideau de fer. Et la troisième.
2: That's not bad, you've got the general idea. We'll rehearse the rest again later.
5: Et puis la troisième raison, c'est une aussi qui a beaucoup influencé dans mon départ. Ça a été les menaces que l'on m'a faites. Et des menaces assez ignobles et stupides. Et je ne sais pas si vous êtes comme moi, mais j'aime pas beaucoup les menaces. Alors je suis parti. Je suis parti et puis j'ai fait, comme je vous le disais tout à l'heure, mon métier, c'est-à-dire j'ai chanté.
6: Ce voyage, vous en avez conservé des traces non seulement dans votre mémoire, non seulement dans votre conscience, mais encore sur un plan plus tangible. En effet, vous avez rapporté un film de là-bas. Qu'est-ce que c'est que ce film ?
5: Ah oui, voilà exactement, ce sont des documents d'actualité qu'ont filmé quatre opérateurs d'actualité et qui m'ont filmé un peu partout, c'est-à-dire aussi bien dans la rue que dans les usines. Et je suis en train de le monter, justement.
6: On va aller voir ces images dans un circuit commercial.
5: Oui, je pense, parce que ce sera un des premiers films dans lesquels on me verra chanter, parce que jusqu'à présent, j'ai pas fait de film où je chante, et je pense que ça pourra intéresser les spectateurs, à titre documentaire même. Si s'intéresser à ses contemporains, c'est faire de la politique, alors d'accord, je fais de la politique.
6: Un dernier mot, on dit que vous allez partir prochainement pour les États-Unis, est-ce que c'est vrai?
5: Oui, c'est vrai. Je dois partir en principe au mois de janvier.
6: Qu'est-ce que vous allez leur chanter ?
5: Ben, la même chose que j'ai chanté à Moscou, la même chose qu'à Paris. Pour pas changer.
1: Yves Montand en 1959. L'homme, on l'a entendu, n'entend pas céder aux menaces, mais il sait saisir sa chance quand elle se présente. On vous l'a dit, il s'envole donc pour New York avec Simone Signoret pour tenter sa chance dans les salles prestigieuses de Broadway. Et dès son premier spectacle, il rencontre un succès phénoménal, c'est un véritable triomphe. Les critiques de l'époque s'emballent, on lit que Sinatra peut se rhabiller et prendre des leçons. Chaque soir, il y a des parterres de vedettes venues écouter le Frenchie. Et un soir, le couple Montand-Signoret retrouve le couple Miller-Monroe, ambiance cordiale, chaleureuse. Arthur Miller est marié avec Marilyn Monroe depuis 1956. Lui, c'est quand même un des dramaturges les plus célèbres et reconnus de son époque. Elle, c'est la star la plus en vue du moment, mais leur mariage est fragile. Arthur Miller est épuisé d'être le mari de la star, de n'être que Monsieur Marilyn. Et Marilyn, elle, est fatiguée puisqu'elle vient de faire une deuxième fausse couche. Pourtant, Arthur Miller a réécrit le scénario du milliardaire pour elle. Et puis, comme cadeau, il vient d'écrire Les Désaxés, où elle aura enfin un rôle dramatique à sa mesure. Mais peu importe, ça reste assez tendu. D'autant que le tournage du milliardaire approche et qu'il n'y a toujours pas de comédien principal. Et si... Mais oui. Et si on demandait à Yves Montand de jouer dans le film de Cukor ? Marilyn est tombée sous le charme du comédien et chanteur français, sur scène, et puis on le revoyait à la télévision. Pourquoi pas ? C'est un bon chanteur, il a cette aura du Frenchie. Que demander de plus ? Marilyn Monroe appelle George Cukor et lui propose de lui donner le rôle-titre du milliardaire à Yves Montand. Le choix est inattendu, mais le premier jour de tournage approche, Cukor accepte. Yves Montand sait que le rôle qu'il devra jouer dans le film est un petit peu ridicule, mais peu importe. Avoir la chance de tourner à Hollywood avec Marilyn Monroe, c'est une opportunité qui ne se refuse pas. Simone Signoret est heureuse pour lui, l'homme qu'elle aime, car ils s'aiment, et ils forment un couple exemplaire, célèbre en politique et dans le cinéma. Et Simone Signoret est complètement honnête avec elle-même quand elle répond à un journaliste qu'elle n'a aucune crainte. Montand ne va pas céder au charme de Marilyn. D'autant qu'ils vont habiter le temps du tournage côte à côte à Hollywood. Et quand on trompe l'autre, on le fait plutôt à distance, non? Et puis Simone apprécie beaucoup Marilyn, la preuve.
7: Marilyn Monroe est-elle un petit peu ce que certains ont dit, un petit peu une poupée vedette?
8: Pas du tout, c'est une femme merveilleuse, remarquable, très intelligente, très généreuse. Elle est une énorme vedette, elle est la plus grande vedette du monde. Elle a, quand elle travaille, une énorme responsabilité sur le dos parce que elle sait très bien que si le film n'est pas exactement ce qu'il devrait être, c'est sur elle que ça retombera, puisque c'est sur elle qu'on vend le film. Alors elle a des inquiétudes et des angoisses, comme tous les gens qui font ce métier. Elle les a peut-être plus grandes parce que ça prend des proportions mondiales. Mais dans la vie privée, c'est une des filles les plus gentilles, les plus simples, les plus modestes, les plus avides de savoir et de connaître les choses que j'ai rencontrées de ma vie. Et le manque total de prétention de cette personne est une chose bouleversante. Quant à son mari, c'est un génie. Alors, ça fait un bon coup.
1: Voilà peut-être le nœud du problème. C'est qu'à un moment donné, après avoir reçu son Oscar au printemps 1960, Simone Signoret rentre en Europe. Quant à Henry Miller, il part dans le Nevada avec John Huston pour préparer les désaxés The Misfits. Et ce qui devait arriver, arrivera.
9: Vous avez toujours été représentant en bijoux?
10: Non. Amanda, je suis amoureux de vous.
9: Voyons, Alex.
10: Je n'ai encore jamais dit ça de ma vie. Amanda, je veux vous épouser.
9: Alex.
10: Qu'est-ce que vous répondez?
9: Vous n'êtes donc pas marié?
10: Marié? Pourquoi le croyez-vous?
9: Vous ne m'avez jamais parlé de vous, alors je supposais toutes sortes de choses.
10: Je ne suis pas marié et je n'ai jamais été marié. Chérie, seuls vos sentiments sont importants. Que ressentez-vous pour moi? Il faut que je le sache.
9: Dans quelque chose de si terrible.
10: Mais qu'est-ce que vous allez imaginer?
9: Parce que moi, j'ai fait certaines choses dans ma vie qui sont trop pénibles pour que j'en parle.
10: Non.
9: Je voudrais vous demander pardon. Je réclame votre confiance alors qu'en cet instant même, je me prête à un sale tour qu'on est en train de vous jouer.
10: À moi?
9: Je vous ai amené ici pour que Tony puisse chanter votre numéro.
10: Je vois.
9: En ce moment, il chante pour Monsieur Welch.
10: Oui, je suis vraiment navré d'être arrivé dans votre vie trop tard. J'espère que vous serez heureuse, Amanda.
1: Le milliardaire en anglais Let's Make Love, Faisons l'amour, a été surnommé par certains critiques The Movie Whose Title Marilyn Monroe and Yves Montand Took Too Seriously, le film dont Marilyn Monroe et Yves Montand ont pris le titre trop au sérieux. On continue de se balader dans le milliardaire et dans sa BO. Francie Vaughn interprète le rôle de Tony dans le film. L'amoureux est conduit de la belle Amanda Bell, la danseuse vedette de la troupe, qui finit, elle, par tomber amoureuse de Jean-Marc Clément.

0: Travelling.
1: Le tournage du milliardaire commence en janvier 1960 à Hollywood. Sur place, nous retrouvons nos deux couples de célébrités, Yves Montand et Simone Signoret, Arthur Miller et Marilyn Monroe.
2: Écoutez, c'est difficile de vous expliquer Marilyn Monroe. D'abord, on n'explique pas Marilyn Monroe. On la voit, c'est beaucoup plus agréable, je crois. Je disais que c'était formidable que un seul prénom, Marilyn, soit connu dans le monde entier vraiment d'une façon colossale. Et surtout, ce qui me plaisait en elle, ce qui nous plaisait en elle, c'était son côté. C'était une vraie femme avec un regard d'enfant. Mais ce n'est pas de la poésie ni de la littérature, c'est exactement vraiment ce qu'on pense, nous qui la connaissons bien maintenant.
1: Oui, ils se connaissent bien, ils sont complices, tous vivent au Beverly Hills Hotel où on les a logés, ils partagent un bungalow mitoyen, les Montand dans le bungalow numéro 20 et les Miller dans le numéro 21.
3: Monsieur Burton, j'ai une nouvelle histoire à vous offrir.
4: Vous nous direz ça après la répétition, monsieur Lamont n'a pas beaucoup de temps.
3: Je vous promets que vous ne la connaissez pas.
4: Ok, mais dépêchez-vous.
3: Un homme va consulter un psychiatre. À chaque oreille, il a une saucisse pure porc. Autour de son cou, il a un serpent en guise de cravate. Et il a une antenne de télévision attachée sur la tête. Bien. Docteur, dit-il, je suis venu vous consulter pour mon frère qui m'inquiète.
5: C'est pas mal, je la connaissais pas.
6: Mais moi, si. Sale voleur d'histoire. Laissez-moi lui casser la figure à ce bandit.
3: Monsieur Lamont, calmez-vous.
6: Ce saligo m'a fauché l'histoire que j'ai écrite hier pour $1,000.
5: Pour $1,000?
6: Un confectionneur pour dames de Miami. Je ne double pas mes clients, moi. Je vous ferai un procès pour le tort que vous causez à ma réputation d'intégrité.
4: Attendez, mon vieux, ça ne nous prendra pas longtemps pour éclaircir tout ça.
6: Ça vaudrait mieux.
4: Où avez-vous eu l'histoire?
1: Les deux couples sont complices, le tournage a un petit côté colonie de vacances. Ils passent leur journée tous les quatre à manger, à boire, à plaisanter, à refaire le monde. Une amitié très forte se forme. Simone Signoret et Arthur Miller viennent du même milieu, ils partagent les mêmes convictions politiques. Yves Montand, lui, ne parle quasiment pas anglais, alors il passe beaucoup de temps à apprendre son rôle avec Marilyn. Il lui confie ses craintes de ne pas être assez bon, et il finit par connaître intimement cette femme brisée et malheureuse. Ils découvrent qu'ils ont énormément de choses en commun, assez profondes, leur insécurité, leurs origines modestes, populaires. Mais à ce stade du récit, je vais laisser Yves Montand vous raconter Marilyn.
7: Marilyn était une femme d'un tempérament paysan. Et oui, vous voyez, ça, c'est des surprenants déjà. Extrêmement forte, extrêmement solide, d'un bon sens extraordinaire, d'un instinct extraordinaire et intelligente. Mais Marilyn a eu l'un des plus grands handicaps qui puisse arriver à un comédien et une comédienne, et c'est pourquoi ça m'étonnerait fort qu'un auteur puisse le mentionner, et je le sais pour des raisons personnelles, c'est que Marilyn, son plus grand handicap a été que la voix qu'elle avait ne correspondait pas à son physique. C'est-à-dire qu'elle avait une voix de petite fille par rapport à ce corps superbe et à ce personnage extraordinaire. Or, vous êtes limité dans le jeu. Elle ne pouvait pas jouer quelque chose, disons, de grave ou de dramatique. Ça portait à rire. Et elle le savait. Et sa plus grande souffrance a été celle-là. Et les gens qui étaient autour d'elle, qui n'étaient pas des comédiens, mais des gens qui sont en dehors de notre artisanat, ne comprenaient pas ni ces sortes d'humeur qu'elle pouvait avoir, qui était d'abord un grand tract. Parce que comme elle était intelligente, elle s'en rendait bien compte qu'elle jouait un personnage, Marilyn, dans le côté pou-pou-pilou-pou. Comme elle le fait, mais n'étant pas dupe, elle sait très bien que c'était sa seule carte qu'elle pouvait jouer. Mais elle, son rêve aurait été de jouer des rôles de Catherine Hepburn, des rôles de grandes comédiennes. Alors qu'elle avait tendance à Hollywood presque à la prendre, à se moquer d'elle. Voyez-vous.
8: Mais on a beaucoup parlé de ces retards qui en fait étaient du perfectionnisme.
7: Non, ces retards étaient uniquement dus à une question de peur. Elle tremblait de peur. Elle arrivait sur le plateau avec des retards parce qu'elle reculait le moment. J'ai connu des gens ici aussi. J'ai connu sur moi-même à mes débuts quand j'ai tourné les premiers films. La complicité qui est née entre nous, si vous voulez, au départ, au moment du travail de tournage, c'est parce que je lui ai décelé ça moi-même et je l'ai rassuré en disant ça. Et pour la première fois, j'ai vu quelqu'un de détendu. Nous sommes devenus complices à travers ça d'abord, sans aucune arrière-pensée au départ. Enfin, je ne veux pas être hypocrite, quand je l'ai vu, qu'elle est belle,
8: c'est belle.
7: Évident, mais je veux dire, ce n'était pas ça, parce que nous formions un groupe, parce que nous étions tous les quatre ensemble. Et je lui ai percé ça, elle a été totalement libérée, elle n'est plus arrivée en retard sur le plateau.
1: Yves Montand sur Marilyn, un son unique de 1974 tiré de nos archives RTS. Il était alors interviewé par Nicole Cornu. Montand finit par s'attacher à Marilyn. Il est ravi d'être son confident. Elle est fragile et très différente de la femme fatale des films et des magazines. Et il la voit comme elle est, simplement. Comme une femme qui fait de la danse, de la gym, qui se trouve trop grosse, qui adore manger et boire, qui a un appétit de la vie, un enthousiasme aussi délirant que touchant, qui rêverait d'avoir des enfants mais qui fait des fausses couches. Il la trouve en plus extrêmement marrante. Marilyn, elle, a besoin de séduire tous les hommes qui sont autour d'elle, de toute façon. Elle devient amie avec Simone Signoret. Elle est fascinée par le couple qu'ils forment tous les deux, mais aussi par cette femme qu'elle juge digne, belle, une actrice qui réussit tout, qui est reconnue intellectuellement. Simone Signoret, c'est vrai, a cette reconnaissance qu'elle-même n'obtient pas. Donc il y a un peu de cet ordre-là. Séduire Montand, c'est aussi rivaliser et l'emporter sur Simone Signoret. Ce qui se produit est inévitable. L'histoire est banale, elle peut arriver à tout le monde, mais là, elle défraie la chronique. Car Marilyn et Montand ne sont pas des gens ordinaires. En plein milieu du tournage, au mois d'avril 1960, Simone Signoret rentre en Europe et Arthur Miller s'éloigne d'Hollywood. Marilyn reste seule. Montand reste seul. Et leurs petits bungalows ne sont pas si éloignés que ça. Un soir, Marilyn est un peu souffrante. Montand entre dans la chambre pour lui proposer un repas léger. Dans ses mémoires, Yves Montand raconte qu'il lui caresse alors tendrement la main. « Je lui fais le kissing goodnight. » Et sa tête pivote, mes lèvres dérapent. C'est un baiser superbe, tendre. Je suis à moitié sonnée, je bafouille, je me redresse, déjà envahie par la culpabilité, me demandant ce qu'il m'arrive. Je ne me le demande pas longtemps. Cette liaison commence fin avril et devient publique. Des journalistes rôdent dans les buissons du Beverly Hills et relaient tout ce qu'ils peuvent trouver. Le couple s'affiche ouvertement à Hollywood, la presse du monde entier relaie la nouvelle. Et Simone Signoret, qui apprend cette nouvelle par la presse, s'effondre. Elle déprime. Elle dit « Je suis la cocu la plus célèbre du monde ».

0: Que pensez-vous de Marilyn Monroe?
1: Ah, ça, c'est une question à laquelle je m'attendais et qui est parfaitement justifiée. Je trouve que Marilyn Monroe est une fille extraordinaire. C'est une fille extraordinaire dans la mesure où elle est formidablement vivante, parfaitement lucide, parfaitement candide, honnêtement et profondément candide. Elle a un côté, comme disait ma femme, elle a un côté paysan. Et c'est pas péjoratif dans la bouche de ma femme, parce qu'elle dit que Marilyn Monroe a un côté paysan, dans le côté très sain et très fort. C'est-à-dire, pour faire ce métier, il faut avoir un système nerveux très fort. C'est encore d'être balayé comme un rien.
2: Il dit encore au journaliste plus insistant, « Je crois que c'est un problème qui regarde Simone et moi, n'est-ce pas ? Et puis, quelle qu'ait pu être ma conduite, si j'ose m'exprimer ainsi, ça ne regarde personne de toute façon. Et puis, de toute façon, s'il a pu y avoir quelque chose, ce n'est certainement pas la presse qui doit le savoir, surtout pas, en tout cas pas, s'il y a eu quelque chose. » Et elle rentre à la maison retrouver Simone Signoret. Eh bien, est la première phrase qu'elle lui dit. On t'en sort de toute cette histoire avec une nouvelle image, celle d'un homme à femme. Quant à Marilyn, elle est sacrifiée, elle ne comprend pas pourquoi, une fois de plus, elle est abandonnée par un homme qu'elle aime. Elle est déchirée, elle voit son psychiatre jusqu'à 5 fois par semaine. Cette liaison, la fin de cette histoire, aggrave encore l'état de fragilité dans lequel elle se trouve déjà. Dépression, désespoir, médicaments. Le tournage des Désaxés, les Misfits, marque la plongée définitive de Marilyn. Elle divorce avec Arthur Miller. Une Marilyn qui retrouve George Cukor pour tourner Something Got to Give en 62. Et le tournage est interrompu par la mort de l'actrice. Elle se suicide à 36 ans, overdose de médicaments. Quant à Simone Signoret, elle se relève difficilement de cette trahison qui marque une cassure dans son histoire d'amour avec Yves Montand. La douleur chez Simone Signoret va se voir physiquement, presque en un éclair. Elle vieillit d'un coup, elle boit beaucoup. Mais envers et contre tout, le couple mythique Montand-Signoret tient bon. Ils resteront ensemble jusqu'à la mort de Simone le 30 septembre 1985.
3: On a écrit beaucoup de bêtises sur ce qui s'est passé entre nous quatre, c'est-à-dire son mari, elle, mon mari et moi. Que ce qui est arrivé, c'est des choses qui arrivent partout, dans toutes les professions, seulement c'est pas toujours marqué sur le journal, comme on dit.
4: Yves Montand, est-ce qu'une passion peut résister à...
1: En ce qui nous concerne, elle a résisté, oui, mais je dois dire que j'ai beaucoup de chance d'avoir rencontré une femme aussi intelligente que Simone, c'est évident.
2: Un extrait du documentaire de France Télévisions, Deux couples à Hollywood, datant de 2020.
5: Mon cher petit, personne n'est aimé pour soi-même. On est aimé pour ce qu'on peut faire. Étonné, si elle pouvait vous voir comme je vous vois, président du conseil, et restant toute une après-midi devant les administrateurs, jusqu'à ce que vous les persuadiez d'investir 10 millions de dollars dans un nouveau produit, elle sera impressionnée. Et même, elle pourrait tomber amoureuse, car ça, c'est vous.
6: Non, Georges, ça, c'est mon pouvoir. Ça, c'est 5 générations de fortune. Ça, c'est un milliardaire. Mais ce n'est pas moi. Et cette femme, je veux qu'elle tombe amoureuse de moi.
5: Et pour le moment, elle admire Tony Danton, elle embrasse Tony Danton. Et je vais vous dire, il n'y a pas de mystère dans les attirances entre sexes. Si elle continue à l'admirer et à l'embrasser, elle va finir par l'aimer. Et vous, avec 1 milliard dans votre poche, vous ferez des cocoricots jusqu'à ce qu'il vous pousse des plumes. Chacun doit se battre avec ses propres armes. Et avec celles d'un autre, vous n'avez pas la moindre chance.
7: Là, it's one of the most important things that ever happens to us. I think the most important thing. I think love and work are the only things that really happen to us.
2: La voix de Marilyn Monroe parlant d'amour juste avant sa mort, une voix au timbre particulier, doux et enrobant que l'on retrouve dans la BO du film. If you peruse the people in the news, the people that the magazine

0: specialize.
1: Travelling, Catherine Fatbert.
2: En 1960, le continent africain est marqué par une vague de décolonisation. 17 pays accèdent à l'indépendance. Le Congo belge, lui, est en crise. En Amérique latine, les coups d'État sont légion. La guerre froide s'envenime avec l'incident d'un avion espion américain U-2 abattu au-dessus de l'URSS qui fait capoter le sommet de Paris. En 1960, les gens protestent partout, descendent dans la rue. Aux États-Unis, Martin Luther King lutte pour l'égalité et les droits civiques. En 1960, au cinéma, on voit Psychose, À bout de souffle, La Dolce Vita et Le Milliardaire.
3: Essayez.
4: If that's all to me, I'll cover with these sighs, the wildest of lies.
3: Maintenant, respirez.
4: Seem true.
3: Ah, ce coup-ci, ça y est, vous l'avez, le sex appeal.
4: Each time a lovebird sings.
3: Un petit truc formidable. Elle ne pensera plus à votre voix.
4: Each time a lovebird sings. Each time a lovebird sings.
3: Vous savez siffler?
5: Oui, mais...
3: Ce serait peut-être un peu trop risqué. Ça pourrait appeler un vol de canard sauvage.
4: I have no...

0: Attendez. Petit repos, épargnez votre voix. Dites, j'espère que vous embrassez mieux que vous ne chantez. Sinon, vos carottes sont cuites.
1: Mauvais.
0: Hein. Il faudrait que je vous fasse bouger un peu. Ou danser. Vous dansez.
2: Le milliardaire, c'est un film un peu particulier. George Cukor, ou Cukor, est presque un vétéran. En tout cas, c'est un réalisateur qui a de la bouteille quand il se lance dans ce projet. Et c'est alors d'autant plus violent, d'autant plus un camouflet, qu'il va être évincé du montage final. Parce que le film est entièrement monté à l'insu du réalisateur. Les exécutifs de la 20th Century Fox se plient à la commission de censure qui trouve que les numéros de music hall qui se trouvent dans le film sont beaucoup trop suggestifs. Et puis Cukor se moquait un petit peu trop ouvertement de l'Amérique et du capitalisme en montrant qu'on peut tout acheter, même l'amour. Résultat, on met les 5 semaines de travail de montage de Cukor à la poubelle et on renvoie le réalisateur à d'autres copies, en l'occurrence préparer un autre film avec Marilyn. Mais malheureusement pour les censeurs, la relation adultérine entre Monroe et Monton va attirer du monde dans les salles de cinéma. Le film rencontre un joli succès. Mais que pense vraiment Cukor de son film ? Voici ce qu'il expliquait aux critiques des Cahiers du cinéma en 1960. C'est une charmante comédie, jouée par des gens amusants. Le sujet est amusant, ce n'est pas très profond. J'ai été heureux de diriger Marilyn Monroe, qui est une très grande comédienne. Je ne suis toutefois pas responsable de la version que vous verrez, car le montage a été refait dans mon dos. C'est terrible. De toute manière, Let's Make Love n'est pas un sujet profond. Il aura un gros succès populaire, mais ce n'est pas très important. Et le réalisateur de continuer sur Marilyn.
3: Marilyn était une actrice que l'on devait produire, encadrer. Elle avait ce mélange, si on lui laissait carte blanche, elle faisait des choses à la fois insaisissables et tout à fait envoûtantes. Je suppose qu'il y avait chez elle une grande tension émotionnelle. Je ne sais pas vraiment pourquoi, et je suis surpris que certaines personnes en parlent ainsi. Hollywood ne l'a pas détruite, au contraire, Hollywood l'a créée. Malgré tout ce qu'il pouvait y avoir de superficiel ou d'un peu vulgaire chez elle, Marilyn était une créature très distinguée à sa manière. Les vêtements pouvaient être provocants, mais elle avait un esprit raffiné, elle avait des principes, elle était unique. Elle possédait une qualité d'excitation très particulière parce qu'elle était une véritable reine de cinéma. Même lorsqu'elle était complètement habillée, avec un grand manteau de fourrure, et qu'elle traversait la rue à l'écran, on la suivait. Il y avait chez elle une sorte de fascination étrange. C'était un vrai plaisir de la regarder travailler. Elle portait ses très très hauts talons, qui ne semblaient jamais la gêner. Elle courait, montait des marches. Tout cela suscitait un immense intérêt.
2: Le réalisateur George Cukor, fasciné comme tout le monde par Marilyn Monroe, il était interviewé en 1962 à la mort de l'actrice. Il dit encore au Cahier du cinéma... C'était une personne très intéressante, qui n'avait rien d'une idiote. Elle aimait beaucoup l'idée de jouer une intellectuelle. Elle était très vive, très intelligente. Elle me parlait avec profondeur du film qu'elle s'apprêtait à tourner, The Misfits, écrit par Miller pour John Huston. Le meilleur hommage qu'on puisse rendre à Marilyn est sur les écrans de cinéma.
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En juin 2026, le 1er juin, Marilyn Monroe, née Norma Jean Baker, aurait eu 100 ans, vous vous rendez compte? Est-ce qu'elle aurait quitté les écrans comme Brigitte Bardot à un moment donné? Ou est-ce qu'elle aurait continué de tourner comme Meryl Streep? On ne saura jamais. C'est à vous de vous faire votre propre film là autour. Nous, on doit clore le travelling réalisé cette semaine par Catherine Falbert et John Hasselbacher. Nicolas Favre, Laure Meuret, la Cinémathèque suisse, la Cinémathèque française, Alain Freudiger se sont occupés avec diligence des archives et de la documentation, merci à eux. Merci également à nos collègues qui prêtent leur voix pour les traductions. Bastien Arnold signait la programmation musicale. 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Maintenant, si vous voulez aller voir le milliardaire Let's Make Love à la Cinémathèque Suisse à Lausanne, c'est ce dimanche que ça se passe ainsi que samedi prochain. Profitez-en car la Cinémathèque va bientôt se mettre en mode estival et nous aussi. Cinémathèque.ch pour toutes les infos. Dimanche prochain en direct sur RTS Première et quand vous le désirez sur Play RTS, c'est le dernier film de la saison. On vous a choisi quelque chose de frais, de littéralement rafraîchissant et que vous allez adorer. C'est Hibernatus d'Edouard Molinaro, une comédie de 1969 avec Louis de Funès, évidemment. Un tournage un petit peu compliqué, mais une histoire qui fera date car c'est depuis devenu un classique du cinéma. Hibernatus, c'est à voir à la Cinémathèque Suisse. Attention, projection unique le 28 juin, on a des billets à vous offrir. Vous nous écrivez un mail à travelling@rts.ch. Et puis après, la Cinémathèque ferme ses portes pour l'été pour revenir avec une magnifique programmation à la rentrée. Et nous aussi, on vous en dira un petit peu plus la semaine prochaine.

0: Jeanne Schneider et toute son équipe de beaux parleurs et de jolies parlottes vous attendent au sortir des infos. Mais pour l'heure, aux côtés de Georges Cucor, de Marilyn Monroe et d'Yves Montand, sur RTS Première, il est 11h.
1: Fouad Boukhari.
2: La Suisse, comme une grande partie de l'Europe, va encore suffoquer de chaleur aujourd'hui et durant plusieurs jours avec cet épisode caniculaire d'une intensité exceptionnelle. Une alerte canicule de degré 3 concerne toujours l'ensemble des régions de plaine pour l'ensemble du pays et un degré de niveau 4 maximal pour les régions de Bâle et d'Argovie, synonyme de fort danger pour la santé des personnes vulnérables. Jour de fête de la musique qui risque donc d'être perturbé ce dimanche par les canicules. La jeune fille de 16 ans grièvement blessée vendredi soir par la chute d'une branche d'arbre lors du très violent orage qui a frappé la ville de Zurich est décédée hier à l'hôpital. Plusieurs autres personnes ont également été blessées lors de ces intempéries. L'orage avait traversé le canton vers 18h et les secours ont reçu plus de 730 appels d'urgence destinés aux pompiers et 130 pour les services médicaux. Après un faux départ, vendredi, les discussions entre les États-Unis et l'Iran doivent s'ouvrir ce dimanche en Suisse. Objectif, mettre fin durablement à la guerre et compléter le protocole d'accord signé par Washington et Téhéran mercredi dernier. Mais la persistance des combats entre Israël et le Hezbollah dans le sud du Liban continue de faire peser une menace sur ces négociations de haut niveau au Birkenstock. Les négociateurs de Téhéran, eux, sont arrivés dans la soirée et affirment ce matin que le Liban sera le principal sujet de discuter. Côté américain, le vice-président J.D. Vance atterrit ce matin sur la base aérienne d'Emmen près de Lucerne et rejoindra l'émissaire Steve Witkoff et Jared Kushner, le gendre du président américain. De son côté, il a déclaré aux journalistes qu'il resterait en Suisse un jour ou deux et fait part de son optimisme. Choisir entre la gauche au pouvoir et une droite pro-Trump, le second tour de la présidentielle ce dimanche décidera si la Colombie opère un virage à droite ou maintient le cap actuel en pleine résurgence de la violence. D'un côté, l'avocat millionnaire anti-système Abelardo de la Esprilia, un novice en politique de 47 ans, adepte de la manière forte et soutenu par le président américain. Face à lui, le sénateur Ivan Cepeda, 63 ans, qui bénéficie de la popularité du président sortant Gustavo Petro, notamment parmi les classes populaires reconnaissantes pour la réduction de la pauvreté, les salaires plus élevés et une baisse du chômage dans un des pays les plus inégalitaires au monde. Du côté de la Coupe du monde de football, l'Allemagne a passé la phase de groupe pour la première fois depuis 14 ans grâce à sa victoire 2-1 hier face à la Côte d'Ivoire. À noter également dans ses résultats l'élimination de la Tunisie après sa défaite ce matin 4-0, c'était face au Japon. Le ciel pour aujourd'hui toujours aussi chaud et cela va durer une bonne partie de la semaine. Il fera à peu près 35 degrés dans une grande partie de la Suisse romande. Le thermomètre qui grimpera encore demain avec cette alerte canicule de niveau 3 pour l'ensemble des régions de plaine.
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5: Bonjour et bienvenue dans les beaux parleurs de ce dimanche 21 juin, jour le plus long de l'année et jour le plus musical aussi. À notre table ce dimanche, une équipe qui joue sa partition sans fausse note. L'entrepreneuse sociale Sylvie Makela, la journaliste oblique Mireille Zaki et le diplomate Yves Rossier. C'est l'humoriste Robin Chessé qui donnera le la en ouverture. Et voici les sujets que nous accorderons ce matin. Mercredi soir, Trump signait un accord historique sur l'Iran à Versailles sous les applaudissements d'un Emmanuel Macron rayonnant. Non. Sauf que le mirage n'a pas tenu 3 jours, l'encre du traité n'est même pas sèche, que le détroit d'Ormuz serait déjà refermé. Alors pourquoi la paix globale promise s'est-elle évaporée en un temps record et que se passe-t-il dans les mystérieuses négociations qui ont lieu en ce moment dans le très qatari Birkenstock de Lucerne? Une enquête de la RTS fondée sur des documents piratés et publiée sur le Darknet a révélé cette semaine que des radiologues gagneraient entre 300 000 et 420 000 francs par an et leur responsable jusqu'à 613 000 francs par année, à 90% payé par l'assurance maladie obligatoire. Plus piquant encore, un bonus lié au chiffre d'affaires. Autrement dit, plus on prescrit d'IRM, plus on gagne. Alors faut-il s'étonner qu'un radiologue gagne mieux qu'un conseiller fédéral? Et peut-on éviter que votre médecin ait le même système de rémunération que votre vendeur de voiture? Enfin, Jean-Daniel Tavernet, facteur à Vevey pendant 42 ans, a été licencié en février à 59 ans. Son tort, avoir continué à monter les colis dans les étages contre les consignes de la poste qui exige qu'on les dépose dans les halls. Une histoire qui, elle aussi, a monté les étages jusqu'au conseil fédéral qui a été interpellé par deux élus vaudois cette semaine. Comment la poste s'est-elle transformée en maître du chronomètre et est-elle encore au service du public? Juste après-midi, nous recevrons Gilles Crétenant, responsable de Mencare Suisse Romande, le centre de compétences sur les hommes et les masculinités. Mardi, l'Uni de Zurich a publié une étude menée auprès de 6000 personnes. En Suisse, un homme sur cinq adhérerait aujourd'hui à des théories virilistes et hostiles aux femmes. Il viendra nous dire pourquoi votre collègue, votre frère ou votre fils serait déjà sous influence.
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5: Bonjour à toutes et tous. Bonjour Mirat Zaki.
6: Bonjour Jonas.
5: Bonjour Yves Rossier.
7: Bonjour Jonas.
5: Bonjour Sylvie Makela.
8: Bonjour Jonas.
5: Et bonjour Robin Chessé.
9: Bonjour Jonas. Bonjour tout le monde.
5: Voilà. Vous avez bien appris votre texte.
9: Oui, bah ça c'est écrit. Ça,
5: et il y a autre chose après.
9: Il y a d'autres choses. Oui. Ouais. Non, parce qu'on n'en peut plus, Jonas. Moi, je suis fatigué.
5: Arrêtez de râler.
9: Je suis fatigué. Déjà passé la fin du semestre, puis on est tous sur les rotules. Et aussi, bah, j'arrête pas de regarder cette Coupe du Monde. Tout. Regarde tout. Tous ces matchs avec des équipes qui ont des noms de cocktails. Tu sais, j'ai regardé Allemagne Morito l'autre nuit. Des nuits entières. Il est 5 heures du matin. Voilà, voilà le wifi qui vient me forcer à couper mon texte. Très bien. Non, mais quand il est 5 heures du matin, puis que vous êtes encore debout avec des copains devant Écosse-Haïti, vous demandez si tout ça a du sens quand même, vraiment. C'est... Et pourtant, je le fais, j'adore. En plus, avec plein d'autres trucs. Une avalanche de bière, des clopes, des thèses de comptoir interminables, mal dormir, hurler, bref, toutes mes passions. On est des mecs un peu aux antipodes l'un de l'autre, Jonas, je pense. Hein. Vous, grand héron diurne, aux passions nobles. Moi, vieil hibou trapu et tapageur. Non, mais il n'y a pas que moi. Il n'y a pas que moi. Yves Rossier, vous aviez votre petit maillot Knoop jeudi soir.
7: Knoop?
9: Ah ouais, non, vous l'aviez pas. Non. Mirat Zaki, c'était Club Ebinch devant Tunisie-Japon à 6h du matin.
8: C'est vrai, je suis très foot.
9: Ah, si, si. Voilà, Sylvie ouais. Aussi. Sylvie, vous avez regardé. Vous regardez.
8: Tunisie-Japon.
9: Je sais pas, ou les autres.
8: Allemagne, Côte d'Ivoire.
9: Bah voilà, bah je suis pas tout seul. Donc c'est pas stupide. Pourtant, ça raconte toujours des histoires formidables à Coupe du Monde. C'est mieux que pas mal de séries Netflix. Moi, juste voir que la nouvelle idole dans ce pays, c'est Johan Mozambique, gamin de 20 ans, dont les parents sont originaires d'Angola et de RDC. 4 jours après la votation de la Suisse à Dignan. J'avoue que je trouve l'ironie savoureuse quand même. Vraiment, on aurait voté ce dimanche, c'était 70% de refus, je pense. Certes, la Coupe du Monde chez Trump a posé plein de questions de malaise, sans parler de l'infâme Gianni Infantino, ce qui est l'être vivant, je pense, le plus nuisible qui a existé depuis Cortex, de Minus et Cortex. Et il nous sourit, là. Néanmoins, c'est pas si abruti que ça d'aimer la Coupe du Monde. Par exemple, on se passionne pendant 5 semaines pour autre chose que notre propre petite gueule. C'est déjà pas mal, quoi. C'est presque à contre-courant. Regardez un projet basé sur une performance collective. Je trouve que ça me change vachement d'Instagram et du narcissisme ambiant. Et au pire, si vous trouvez ça futile, concevons tout cela comme une grande thérapie collective de futilité. Et ça fait pas de mal, un peu de futilité par les temps qui courent. Parce que on dévalorise le futile, alors qu'à l'inverse, on se passionne pour des choses qui sont l'incarnation de la vacuité. Je pourrais vous donner 1000 exemples de ça. Il y aurait la passion d'utiliser un certain vocabulaire pour se donner une image professionnelle. Hein, comme quand vous êtes au job, et que si vous dites « je fais vite un téléphone », vous avez l'air de glander. Par contre, si vous dites « je fais vite un call », là, vous êtes un immense cador. Enfin, le meilleur exemple, des meilleurs de tous les exemples, d'une passion, d'une vacuité pas possible, c'est les gens qui disent être passionné par l'innovation. J'entends ça partout. Ah, je suis passionné encore par l'innovation. C'est si vide de sens. Et je pensais à cette pensée d'Étienne Klein qui disait, de nos jours, on n'utilise que le mot innovation et plus du tout le mot progrès. Ce qui n'est pas anodin. Le progrès, c'est mieux pour tout le monde. Il y a une vraie dimension d'améliorer collectivement la société, presque un élan d'espoir. Tandis que l'innovation, c'est juste nouveau. C'est le dernier iPhone. Qu'est-ce qu'il y a de nouveau ton téléphone? Bah, c'est le nouveau. Voilà, c'est devenu une qualité qui suffit à elle-même. Et pourquoi? Sans doute en partie parce que la nouveauté nous ramène en enfance. Hein, quand tout est à peu près nouveau, puis tout le temps, puis on trouve que même les trucs nuls. C'est des super surprises. D'ailleurs, totalement le concept de Kinder Surprise dans leur vieille pub. Vous vous souvenez de cette vieille pub? Vous vous souvenez de la vieille pub, hein, avec ces gosses qui disaient « Papa, on aimerait quelque chose de nouveau, un jouet et du chocolat ». ces petits connards de gamins tyranniques, là.
6: Tenez les enfants, achetez ce que vous voulez.
9: Mais enfin, Michel, j'ai toujours Kinder Chocolat à la maison, bam, un truc nouveau. On est tous les enfants de la pub Kinder. On veut quelque chose de nouveau. Alors, loin de moi l'idée de faire l'avocat de la Coupe du Monde, et je sais que vous trouverez le lien un peu hasardeux, mais je préfère que le constat soit tout est absurde. Néanmoins, dans la course à l'innovation, il n'y a pas de fin. Elle est perdue d'avance. Contrairement à la Coupe du Monde, là où théoriquement, la Suisse, elle peut gagner. Alors, j'ai dit le mot théoriquement, hein, j'aimerais qu'on le relève. L'innovation, elle peut que perdre, parce que par définition, ce qui est nouveau, l'est très vite plus du tout. Vous voyez, même si vous n'aviez pas regardé, vous vous rappelez malgré tout des Vuvuzela en 2010 en Afrique du Sud, de la chanson Waka Waka de Shakira, des joueurs français qui voulaient pas sortir du bus, et c'était il y a 16 ans. Par contre, les Laboubou, elles gagnent de l'Eurovision, vous vous rappelez plus, alors que c'était il y a 6 mois. Et je vous comprends. Je peux comprendre qu'on en a rien à battre du foot, mais permettez-moi que toutes les passions sérieuses puissent me laisser passablement de marbre. Et si l'argument d'assister à un spectacle mettant en avant l'aspect collectif où rien n'est écrit à l'avance, plutôt que de scroller tout seul à l'infini pour shooter à de la pseudo-nouveauté algorithmée, ne vous convainc pas. Mais laissez-moi simplement être futile.
5: Merci, Robin.
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5: Bon, alors voilà une actualité chaude, à tel point que j'ai réécrit à peu près 6 fois l'intro de cette émission,
8: ah oui,
5: puisque tout a changé 12 fois ces dernières heures. Alors à la base, on était parti pour parler de ce sommet au Burgenstock avec Birkenstock, comme on entend parfois dans les infos. On était parti pour parler de ce sommet-là, c'est là que devait avoir lieu la paix entre l'Iran et les États-Unis, puis finalement c'est à Versailles que Trump signe son accord historique, mais il semblerait que l'accord ait ensuite dénoncé par des frappes qui ont lieu sur le pays, et puis on nous annonce l'annulation du sommet au Burgenstock, et là finalement on nous annonce qu'on est en train de négocier au Burgenstock, donc on ne comprend absolument plus rien. La question simple est-ce que on va vers la paix selon vous, Mireille Zaki?
7: Alors, je dirais que d'abord, la symbolique des lieux, qui est le choix de Trump de signer au château de Versailles, comme s'il était un peu en son fief, en province, dans un recoin de son empire, parce que il met tellement en avant cette symbolique, mais derrière, qu'est-ce qu'il y a? Il y a un peu un accord, un projet d'accord un peu en carton-pâte, parce qu'on se demande à quoi a servi la guerre, finalement, si on regarde vraiment les points de cet accord. Eh bien, effectivement, comme vous disiez, Jonas, en introduction, déjà des ruptures de cessez-le-feu, des violations de cessez-le-feu, des garanties qui sont pas du tout encore dans le marbre. On sent que l'Iran est quand même gagnant parce que le régime est en place, que en échange de promesses de renoncer au nucléaire, il y a des choses qui ont jamais été proposées avant, comme la levée potentielle de sanctions qui sont là depuis des années, qu'aucune administration américaine n'avait jamais proposé de levée de gel d'avoir, possible reconstruction avec un fonds à 300 milliards, ça viendrait pas d'argent américain, ça viendrait d'argent du Golfe, mais quand même. Et donc on se demande un petit peu à quoi cette guerre finalement a rimé, si c'est pour enlever les blocages du détroit d'Ormuz, promettre des chose qu'on n'avait pas promis avant. Tant mieux pour l'Iran, mais c'est surtout Trump en signataire de paix qui choisit le château de Versailles, moi, que j'ai retenu de cette affaire, où on le sent utiliser la France comme il a utilisé précédemment la Suisse pour faire un talk à Davos très pro America First. Et là, c'est un peu la même chose. Et puis on voit la Suisse là derrière, qui est un peu, comme a dit mon collègue Richard Verli, une puissance hôtelière qui espérait que le Burgenstock viendrait à son crédit, mais ça vient au crédit du Qatar, effectivement, comme vous le disiez, qui est propriétaire de ce lieu. Tout ça aussi vient au crédit du Pakistan. C'est les deux puissances de second rang qui vont maintenant négocier avec des Américains pour l'accord en Iran. C'est ça qui va se passer en Suisse. Et donc, on est dans un monde, je trouve, qui est redevenu monarchique, un peu féodal, avec des puissances, des seigneurs et des vassaux. Et dans ce monde-là, eh bien, la Suisse, Genève, le multilatéralisme, l'ONU, tout ça, c'est beaucoup trop égalitaire, ça n'intéresse plus personne et ça passe vraiment par des grandes puissances et des États un peu comme le Qatar qui prennent tout leur sens parce qu'ils peuvent parler à tout le monde.
5: Vous êtes d'accord avec ça, Yves Rossier ?
10: Oui, largement. Si on prend la situation avant la guerre, l'Iran était contenu, hein, il était abîmé par les sanctions et puis la chute du président Assad. La normalisation entre Israël et les pays du Golfe avançait gentiment. Le pétrole passait tranquille et les États-Unis étaient le garant de la sécurité de la région. Les Américains et les Israéliens lancent la guerre. Il y a quatre objectifs. Donc détruire le programme nucléaire, dont on nous avait déjà dit qu'il était détruit. Détruire les missiles, supprimer le soutien de l'Iran aux milices qui lui sont affiliées et changer de régime. Aucun des quatre objectifs de la guerre n'a été atteint. Rien. Donc là, c'est un échec total. Le résultat, c'est donc l'affaiblissement des États-Unis. Vous voyez, il y a déjà une division qui se fait entre les pays du Golfe, entre les pays d'Abraham, je dirais, c'est-à-dire surtout les Émirats arabes unis qui misent exclusivement sur l'alliance avec Israël militaire, puis un peu le Bahreïn à cause de sa forte communauté chiite, et les autres qui glissent plutôt de l'autre côté. Pour les premiers, le seul danger, c'est l'Iran, pour Israël et pour les Émirats et le Bahreïn. Pour les autres, il y a deux dangers. Il y a Iran, mais il y a aussi Israël. Mmh. Et ce qui me paraît intéressant, c'est l'accord de défense mutuelle qui a été fait entre l'Arabie Saoudite et le Pakistan. Le Pakistan est une puissance nucléaire. Vous voyez bien que les autres pays du Golfe se disent qu'il faut peut-être mieux pas trop miser sur les États-Unis.
7: Mmh. Oui.
10: Donc, vous parlez d'accord de paix? Non, évidemment non. Je pense que...
5: Pourquoi évidemment non?
10: Ben, parce qu'il n'y a pas de paix. Mmh. Il n'y a pas de paix. Vous avez une interruption des combats et du bombardement de l'Iran. Le massacre de civils continue à Gaza, dans le territoire occupé et au Liban. Vous avez entendu le ministre israélien qui a dit pour chaque soldat israélien tué, nous allons faire pleurer 1000 mères libanaises. Mmh. Et puis les victimes de Gaza aujourd'hui, il y a 2 enfants, il y a un journaliste d'Al Jazeera. Donc là, le massacre continue. Et ce qui me paraît le plus probable, c'est toujours dangereux de faire des prédictions, ce qui me paraît le plus probable, c'est une solution un peu comme à Gaza. C'est-à-dire, on arrête les combats. Ça oui, ben cessez le feu, mais rien n'est résolu. Gaza est toujours occupé à plus de 50% par l'armée israélienne. La condition de vie des gens là-bas sont absolument déplorables. Donc j'imagine pas de bombes, peut-être un repassage des bateaux, sans doute. Et puis voilà, et puis c'est tout. Puis comme le président américain a un peu la capacité de concentration du poisson rouge de Nemo, déjà Gaza n'intéresse plus, alors qu'il avait promis reconstruction, etc. Tout ça, c'est fini. Ça,
5: c'est maintenant, c'est l'Iran qu'on reconstruit.
10: Et puis là, c'est l'Iran, mais il n'y aura rien non plus. Donc, il a déclaré que c'était un grand succès que l'Iran renonce à l'arme nucléaire, mais ça, c'était déjà dans l'accord, le fameux JCPOA qui a été négocié sous Obama, accord que lui-même a fait passer aux oubliettes.
5: Mais qui n'était pas forcément respecté de la part de l'Iran, non?
10: Alors, il a été... Alors, là, ça mériterait tout un sujet. Ce qui s'est passé dans le JCPOA, et c'est ça le problème des Iraniens maintenant, c'est le manque de fiabilité du partenaire américain. Le JCPOA promettait une levée des sanctions. Or, le président Obama a levé les sanctions qui étaient fondées sur ce qu'on appelle aux États-Unis l'executive order, c'est-à-dire une décision du président, mais la plupart des sanctions américaines étaient des sanctions du Congrès. Et le Congrès n'a pas bougé. Donc les Iraniens ont accepté l'accord et ensuite ne cessaient de demander aux Américains, bon, maintenant vous levez ces sanctions. Les Français voulaient investir, les Iraniens voulaient renouveler la flotte de leurs avions, même acheter des Boeing ou des Airbus, et rien ne s'est passé.
5: Donc selon vous, c'est la partie américaine qui n'a pas respecté ce traité et donc l'Iran n'a pas respecté.
10: Selon tous les observateurs, il n'y a pas eu de...
5: Mais il y a un côté la poule et l'œuf, il y en a un qui respecte.
10: Il n'y a pas eu de levée des sanctions. La levée des sanctions était prévue. Donc là, les Iraniens sont sans doute assez douteux. Si vous prenez les 14 points, je ne vais pas les détailler, mais un point dit le pétrole doit passer tout de suite. Et le blocus doit être levé dans les 30 jours par les Américains. Ensuite, toutes les sanctions américaines doivent être levées. Et ça, je veux dire, déjà Lindsey Graham au Congrès a dit ça, il n'en est pas question. Même le président Trump peut pas les faire lever. Le mécanisme des sanctions américaines est tellement complexe, c'est fondé sur des tas de lois différentes, etc. Pour défaire cet écheveau, il faut un travail énorme et il faut un président qui travaille de très près avec le Congrès, ce qui n'était pas le cas du président Obama, qui lui faisait des beaux discours à la Maison Blanche, mais ne salissait pas les mains.
7: Et encore moins de Trump.
10: Et de la part du président Trump. Donc, je dirais le mieux qu'on peut espérer, c'est déjà pas mal, c'est qu'il y ait plus de bombes. Mais je crois que le président Trump veut surtout attaquer les nuisances. C'est-à-dire le prix du pétrole qui a 4 dollars le gallon aux États-Unis et puis voilà, puis une fois que le pétrole repasse, je pense que ça va cesser de l'intéresser.
5: Sylvie Makela.
8: Oui, moi je suis d'accord avec ce qui vient d'être dit et puis effectivement je comprends pas pourquoi on parle de d'accord historique parce qu'effectivement il y a rien d'historique là-dedans, c'est de l'esbrouf, c'est du théâtre et du coup le président Trump continue à nous habituer à ce qu'il a fait. Finalement c'est de la politique spectacle et c'est regrettable parce que même par le passé on a vu que pour pouvoir négocier des accords qui durent dans le temps, il faut réellement avoir une volonté que chacun il gagne quelque chose. Mmh. Et puis là, il se pavane en vainqueur. Vainqueur de quoi? On comprend pas. Ça met de l'huile sur le feu pour les négociations, parce que s'il y a bien une chose qui est certaine, c'est qu'il n'a rien gagné et que la guerre, de toute façon, personne n'est gagnant. Donc à partir de là, peu d'espoir. Après, ce que je trouve intéressant, c'est la position de la Suisse là-dedans en tant que négociateur. Puis on a longtemps parlé de la neutralité à d'autres occasions autour de cette table. On se rend compte que pour pouvoir faire la paix, la capacité de faire la paix, en tout cas de mettre les gens autour d'une table, la neutralité n'est plus suffisante du tout.
7: Si neutralité il y a, la Suisse n'est pas perçue comme neutre.
8: Mais il y a vraiment une notion d'influence. Et c'est là aussi où je trouve que c'est très intéressant dans notre positionnement en tant que Suisse, quel rôle on veut jouer en termes de la diplomatie et de mettre les gens ensemble. J'ai peur que est-ce qu'on peut encore jouer ce rôle-là et que finalement des personnes, des entités comme le Qatar, le Pakistan ont le mérite de parler à tout le monde, d'entretenir des relations avec tout le monde et d'avoir en tête qu'il faut potentiellement un peu de gagnant-gagnant des deux côtés.
7: Oui.
5: Macron qui applaudit et qui jubile un accord qui est peut-être qu'à moitié historique. Est-ce que c'est ça en fait qu'il faut faire aujourd'hui pour être la terre qui héberge les accords de paix? Est-ce qu'il faut changer la manière de faire les choses? Parce qu'en fait Macron a gagné, en tout cas pendant quelques heures ou quelques minutes, il était celui qui avait aidé à la paix, celui c'est en France à côté de Macron qui applaudit, etc. Et c'est pas ni en Suisse ni au Qatar là.
7: C'est vrai, mais c'est surtout qu'il a tenté de récupérer en homme de marketing qu'il est. Il a tenté de récupérer cette opération en faveur de l'image de la France. Mais pour Trump, c'est tout autre chose. C'est d'utiliser un espace pour se valoriser lui-même dans son image de roi soleil, ce qu'il a réussi à faire là, quelle que soit la réalité de cet accord par la suite. Mmh. Et pour rebondir sur ce que dit Sylvie, si on analyse le rôle de ces puissances intermédiaires qui vont maintenant faire les pourparlers, elles arrivent quand même à remplacer un peu la Suisse dans ce qui est des bons offices, parce que elles peuvent effectivement parler à tout le monde, elles ont une liberté qu'en réalité la Suisse elle n'a pas. La Suisse elle s'est alignée quand même sur les sanctions européennes américaines dans tous les dossiers Ukraine, Iran, etc. Ces pays par contre qu'on a considérés comme sulfureux parce qu'ils ont des liens avec des groupes comme le Hamas, le Hezbollah, l'Iran, etc. Et ça s'avère aujourd'hui être une force parce qu'il faut bien parler avec ces groupes. Ces groupes ont démontré leur capacité de nuisance. On peut pas les mettre sous le tapis. On est obligé de parler avec eux et il faut quelqu'un qui fasse le médiateur. Et c'est ça le pouvoir aujourd'hui, c'est d'avoir accès.
8: Complètement. Et d'ailleurs, ils le comprennent, que la médiation, la capacité de faire la médiation est aussi un pouvoir de la puissance et un moyen de rayonner dans le monde.
7: C'est ça.
5: Très bien. Ce sera le mot de la fin. Une brève, Robin Chesset.
9: Patrick Bruel va comparaître suite aux dizaines de plaintes de viol à son égard. Alors, après la séparation de l'œuvre et de l'artiste, puis de l'artiste et de l'homme, j'aimerais qu'on propose de franchir une étape supplémentaire en séparant l'homme de ses organes. Une logique absolument imparable qui conduirait donc le pénis de Patrick Bruel à répondre personnellement de ses actes devant la justice.
7: Ça résoudrait tous les problèmes.
5: Oui, c'est vrai. Mireille Zaki, on écoute votre chronique, s'il vous plaît.
7: D'accord. Vous savez que j'ai du mal avec la droite.
5: Bon. Ah bon ?
7: Vous savez que j'ai du mal avec la gauche. Aussi. Alors là, je suis fâchée et je vais gronder tout le monde. Car par votre faute, la police est devenue le sujet le plus ridiculement polarisant qui existe aujourd'hui. Dès qu'il s'agit de police, on n'entend que vous, les extrêmes. Oui, c'est à vous que je parle, les extrêmes. Et d'ailleurs, je me gronde aussi au passage pour avoir pu tomber dans ce travers, d'accord? Voilà, comme ça c'est fait. En fait, on entend très peu d'opinions modérées, celles qui arrivent à voir les pour et les contre dans les actions de la police. Comme pour n'importe quel service de l'État, par exemple les CFF. Est-ce que par exemple on dit « abat les CFF, soutien total aux CFF » On n'entend pas ce genre de choses. Eh bien, dans le cas de la police, c'est le cas. Dès qu'on aborde ce sujet, on entre dans le religieux ou le footballistique. Soit on a des fans qui sacralisent la police en nous disant « soutien total, on touche pas à la police, on parle pas mal de la police », soit on a des antis qui la diabolisent en disant « tous des fachos, dérive totalitaire, tout le monde déteste la police, etc. » On voit ces postures caricaturales jusque dans notre classe politique aujourd'hui. Alors d'un côté, on a la droite qui joue les avocats d'office de la police. Mais qui a dit que la police appartenait à la droite, qu'elle était une sorte de succursale de la droite? D'où ça sort ça? De l'autre côté, on a la gauche qui joue l'opposant désigné de la police, qui s'enferme dans ce rôle de pourfendeur, qui serait déshonoré si par mégarde il approuvait ou félicitait la police. Mais qui a dit qu'être de gauche, c'est être titulaire d'un permis de détester la police? Tout ça, c'est des claques qui se perdent, franchement. Je vais vous dire, moi, le seul scandale dans cette histoire, c'est cette polarisation ridicule. Revenons à un rapport sain avec la police. Ce n'est pas un match. La gauche et la droite n'ont pas à nous diviser en deux camps, parce que ça, c'est un artifice politique. On voit très bien à quel jeu ils jouent actuellement. La police est celle de tous les citoyens, elle protège tout le monde, elle est financée par les impôts de tous, et on est tous donc sur le même bateau. Alors oui, certains peuvent préférer un peu plus de sécurité, d'autres un peu plus de liberté. Et alors, aucun de ces besoins n'a le monopole de la sympathie, et aucun n'a à s'exercer sans condition aux dépens de l'autre. Tout message politique crédible doit reconnaître que la police veut faire bien, qu'elle fait bien la plupart du temps et que chacun de nous profite tous les jours de son travail salutaire. Mais qu'en même temps, il n'y a aucun tabou à lui demander parfois une action mesurée et à la responsabiliser suivant les circonstances. Et si c'est si dur à comprendre, alors je propose un body swap pour les uns et les autres. Chacun se retrouve dans la peau de l'autre, comme dans les films américains. Pendant quelques semaines, les apprentis anarchistes qui jugent la police inutile vont vivre sans police. Et je pense qu'ils le regretteront vite. Et pour ceux qui la croient infaillible et refusent qu'on se penche de plus près sur ses actions, on les laisse à la merci de quelques abus de pouvoir dont ils nient aujourd'hui la possibilité. Et chacun comprendra vite qu'une société a besoin à la fois d'ordre et de contre-pouvoir. Et si nos amis fanas préfèrent malgré tout continuer à regarder le monde avec ce manichéisme parfois bien commode hein, politiquement, eh bien qu'ils sachent que nous, au moins, on n'est pas dupes.
5: Merci Miradzek.
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5: On parle de cette affaire révélée par nos collègues de la RTS, des salaires mirobolants pour des radiologues dans un groupe de cliniques qui s'appelle 3R. Suite à une fuite de données sur le Darknet, on apprend que certains sont payés jusqu'à 613 000 francs ou des salaires de 420 000 francs par année avec des bonus de plusieurs centaines de milliers de francs en fonction de ce qui est prescrit, notamment comme IRM. Sylvie Makela, est-ce que c'est un scandale d'État ?
8: En tout cas, ces révélations posent plein de questions. La première question, je pense que c'est celle autour de comment est-ce qu'on valorise les métiers, pourquoi est-ce que ces personnes sont payées tant et d'autres tant. La deuxième question, c'est celle de la financiarisation de la médecine. On peut pas gérer la médecine comme on gère un autre business, à savoir plus on vend et mieux on se porte. Au contraire, ça peut aller au détriment des patients. C'est-à-dire que de prescrire trop de médecine peut tuer la médecine et finalement le fait que c'est financé quand même par les caisses maladies qui sont obligatoires que près de 30% de la population ne peut pas payer. Donc peut-être pour la première question autour de comment est-ce qu'on valorise, ça pose la question de finalement pourquoi est-ce que pour le même nombre d'années d'études un pédiatre ou un radiologue sont payés différemment, pourquoi est-ce que on valorise à ce point-là ces métiers, est-ce qu'il y a besoin peut-être de contrôler ou d'avoir une espèce de mesure, parce que c'est quand même quelque chose, alors c'est pas directement un service public, mais c'est quand même quelque chose, c'est quand même un domaine de l'économie qui traite du bien-être.
5: Combien vous pensez qu'un radiologue doit gagner, vous?
8: Alors, je pourrais pas émettre un chiffre, mais en tout cas.
5: Bah, si, vous pouvez. Mais,
8: non, mais je pense que c'est évidemment, c'est quelqu'un qui a des responsabilités, qui sont des responsabilités de l'ordre de la vie humaine, qui fait de nombreuses années d'études, mais là, on parle de salaires qui sont quand même plus importantes qu'un conseiller d'État. Donc, qu'un conseiller fédéral, pardon.
5: Un conseiller d'État aussi.
8: Oui, oui. Et donc, franchement, je pourrais pas me prononcer, mais je pense que qu'il y ait deux poids, deux mesures, des différences aussi grandes entre ce que gagne un pédiatre et ce que gagne un radiologue, c'est assez étonnant.
5: Yves Rossier.
10: Mais je crois qu'il y a deux choses qu'il faut bien distinguer. Vous avez le radiologue qui est payé à l'acte. Ben évidemment, vous êtes payé à l'acte. Vous n'allez pas être payé si personne n'utilise votre IRM. Vous n'allez pas payer votre croissance si vous ne l'achetez pas. Ça, c'est normal. Le problème ici, c'est autre chose. C'est le médecin qui prescrit l'ordonnance pour un examen et qui envoie les gens chez le radiologue. Et ce médecin-là, est rémunéré uniquement parce qu'il a envoyé son patient chez le radiologue. Et c'est là qu'on change de registre. Que le radiologue soit payé à l'acte, c'est, bah,
5: ça,
10: non
5: c'est
10: seulement
5: moins,
10: c'est normal,
5: c'est moins clair,
10: mais c'est inévitable.
5: C'est moins clair, Yves, ça, dans l'histoire. Hein. Là, en l'occurrence, c'est plutôt des radiologues qui prescrivent des examens auprès de radiologie. Donc, en gros, on dit, ah bah vous avez fait ça, moi, à votre place, je ferai aussi un IRM.
10: Qu'il soit radiologue, ou pas, c'est égal.
5: Oui, okay.
10: C'est-à-dire, vous avez celui
5: c'est
10: qui
5: le bonus à la prescription.
10: Invite.
5: Oui.
10: C'est le bonus à la prescription. Deuxièmement, vous avez souvent des médecins qui sont actionnaires de laboratoire.
8: Oui.
10: Donc évidemment, quand ils envoient quelqu'un là-bas. Donc, quant au tarif, le tarif, il est fixé par la Confédération en négociation avec les partenaires. Donc le tarif, le TARMED, si on estime qu'il est trop élevé, il faut le baisser. Évidemment, pour le baisser, il faut aller contre le lobby des médecins. Puis je pense qu'entre les médecins et les paysans, je crois qu'on a affaire aux deux lobbies auxquels personne n'osera jamais s'attaquer, parce qu'on est probablement perdant. Ce qui me manque là, puis ce qui me paraît très grave, c'est l'absence totale de gouvernance et de gestion des conflits d'intérêts. Vous les avez dans les banques, vous les avez dans les caisses de pension, etc. Là, il semble tout à fait normal qu'un médecin multiplie les actes, puis c'est pas le patient qui va se défendre. Si votre médecin vous dit, vous allez devoir faire tous ces examens-là, vous dites, bah oui, on va le faire. Vous estimez que c'est bien pour vous. Comment pouvez-vous en juger? Donc, ce qui me gêne, c'est un, les médecins qui sont actionnaires de laboratoire ou d'institut de radiologie. Là, je trouve qu'il y a un conflit d'intérêts gravissime qui est réglé ailleurs. Si vous êtes, par exemple, banquier dans une fondation, au conseil d'une fondation, ben, c'est pas vous qui allez gérer l'argent de la fondation. Ce qui est tout à fait normal. C'est un exemple parmi d'autres. Et la deuxième chose, c'est le seul moyen de l'éviter. Et puis là, je vais pas me faire d'amis. C'est le libre choix du médecin. C'est-à-dire, le seul moyen d'éviter ces médecins qui multiplient les actes pour augmenter leur chiffre d'affaires, c'est de permettre aux caisses maladies de dire, ben, on va prendre certains médecins et les autres, ils exagèrent, on le fait pas. Le Danemark l'a fait. Et ça a considérablement baissé. Mais simplement, là, ça veut dire qu'il faut aller frontalement contre la FMH. Et là, je crois que c'est quasiment... Ça relève de l'acte de kamikaze.
5: Sur le salaire des médecins, alors, la presse compare aux conseillers fédéraux. Et c'est un peu biaisé, parce que les conseillers fédéraux, après, ils ont une rente à vie. Donc, c'est comme s'ils gagnaient un peu plus, en fait. Vous comparez aux pédiatres. Vous les comparez à quoi, Yves Rossi? Vous gagnez combien, un radiologue?
10: Encore une fois... On est dans un domaine qui est géré par l'assurance sociale. Donc il y a un intérêt éminent de l'État à gérer ses prestations. C'est fixé par les négociations sur le tarif. Alors si la politique estime que c'est excessif, alors il faut revoir le tarif.
5: Mais vous estimez que c'est excessif?
10: Mais qu'est-ce que j'en sais, moi? Qu'est-ce qui est excessif?
5: Vous n'avez pas une idée
10: On n'est pas au café du commerce,
8: non, mais
10: encore une fois. Si le tarif est excessif, il faut le corriger. Je ne sais pas s'il l'est, je ne sais pas sur quelles analyses il est fondé. Ce qui me gêne, c'est les conflits d'intérêts, et c'est l'obligation du libre choix du médecin qui ne permet pas aux caisses maladies de faire le tri entre les médecins qui visiblement pourraient tenter d'abuser de la multiplication de l'acte pour augmenter leur chiffre d'affaires et les autres médecins. Et ça, encore une fois, au Danemark, ça a très bien marché.
5: Compris.
10: Sans que les patients n'en souffrent d'une manière ou d'une autre.
5: Mirette, puis Sylvie. Mirette.
7: Oui, alors je suis aussi d'accord que le problème le plus grave, c'est que la LAMAL, apparemment, c'est 40% de ses salaires qui sont payés par la LAMAL, à peu près. Et ça fait depuis 2018 que ces affaires sont sorties, exactement les mêmes. On avait appris que des médecins chefs d'hôpitaux suisses gagnaient plus de 1 million par an, que des médecins des HUG gagnaient plus de 500 000 francs. Le professeur Philippe Morel avait lui-même divulgué son salaire de 672 000 francs par an. Certains touchaient entre 1 million et 2 millions et demi. 600 000, c'est un peu le benchmark. Et ça fait bientôt, ça fait 8 ans et rien, absolument rien n'a changé. Ces fameuses négociations, on les justifie aussi par les tarifs dans le privé. Et c'est comme dans les agences publiques quand on a des salaires mirobolants, puis on dit oui mais ça c'est le prix du marché, sinon on n'arrivera pas à attirer les meilleurs radiologues, les meilleurs chirurgiens, etc. Mais c'est vrai que dès qu'il y a de l'argent public engagé, on peut pas permettre.
5: Alors combien on doit les payer? Vous allez me répondre, vous?
7: Et ben, 3 fois moins, parce que les juges, procureurs, professeurs universitaires, officiers de police et hauts fonctionnaires qui ont des responsabilités jugées équivalentes sur le marché, ils gagnent 2 à 3 fois moins. Au moins.
5: Donc, ça, autour de 200 000 à 300 000 par année, ça vous semble être le salaire correct d'un médecin?
7: Le marché suisse,
10: je trouve un peu léger, parce qu'à la différence du juge, le radiologue doit faire un gros investissement dans son matériel, et c'est un matériel qui est extrêmement cher.
7: Ça doit pas retomber sur l'assuré.
10: Mais bien sûr.
7: Absolument.
10: Ça fait partie du frais de la prestation.
5: Payer, d'une manière ou d'une autre.
10: Les frais de la table d'opération, si on vous fait une opération à cœur ouvert, il n'y a pas que le temps passé par le chirurgien, mais il faut payer les infirmières.
7: Salaire de 600 à 1,5 million que se justifie par des arguments économiques. Même un banquier qui gagne, il y a des bonus mirobolants parce
11: qu'il y a. Mais ce n'est pas ce que j'ai dit, Mireille. J'ai dit, vous devez tenir compte de l'investissement dans un appareillage.
7: Ce qui n'est pas normal, c'est que ça
9: c'est du salaire.
7: L'assuré, il paye des primes.
9: Oui.
7: Il paye les subsides de ceux qui ne peuvent pas payer les assurances. Mmh. Il paye les prix des médicaments. Et en plus, il doit financer les salaires mirobolants et les bonus qui sont complètement un facteur de marché.
8: Mais je voulais abonder dans le sens de Mireille, dans le sens où, effectivement, on ne peut pas définir aujourd'hui autour de la table combien doit gagner l'acte, combien doit être. À combien doit être facturé l'acte du radiologue. Par contre, il y a une problématique, à savoir que les coûts de la santé sont bien trop chers. Et donc là, il va falloir...
7: Comment c'est réparti
8: et donc, il va falloir avoir des actions, plusieurs actions. Et il faut absolument se poser la question sur, sur les salaires des médecins ou le prix parce qui est facturé pour
7: le résultat,
8: un acte.
7: C'est qu'on
8: ça,
7: paye
8: c'est
7: à double et triple, parce que nous, les contribuables, on paye aussi pour les subsides de ceux qui n'arrivent plus à payer, qui décrochent du marché de l'assurance.
8: Oui. Donc, on est obligé de se poser la question.
7: C'est plus viable.
8: Voilà.
5: Hier, il y a la conseillère fédérale Baumschneider qui disait oui, ça pose des questions, ces révélations, surtout le système de rémunération variable.
8: Oui.
5: Mais j'ai l'impression que la majorité des médecins dans notre pays sont des indépendants, ou alors ils ont un statut équivalent à indépendant, et donc la majorité des médecins de notre pays, plus ils travaillent exactement ce que vous expliquiez Yves, plus ils gagnent, c'est-à-dire que plus ils encouragent les traitements dans leur cabinet, plus ils encouragent les investigations, etc.
7: C'est un problème de gouvernance majeure et de conflit d'intérêts majeurs, comme l'a dit.
5: Ça, c'est pas nouveau, Grossier. Le fait que notre structure de santé est liée, comme vous expliquez, au fait que si le boulanger vend des croissants...
11: Mais rien, tout ça n'est nouveau. Ça fait des dizaines d'années qu'on se pose les mêmes questions. Le problème, c'est que les solutions sont des solutions qui vont faire mal à quelqu'un. Et puis, vous prenez le libre choix du médecin. Vous pouvez être sûr que si quelqu'un ose amener ça, déjà... Il n'est pas sûr qu'il survive jusqu'au soir, qu'il soit rentré à la maison.
7: Ça, c'est pas normal.
11: Et surtout, vous allez voir tous les patients qui vont dire « Comment je pourrais plus choisir mon médecin ?» Mais je veux le meilleur de tous les médecins.
5: Bah oui.
11: Donc, je veux pouvoir le choisir. Et ça veut dire que les assurances maladies sont pas du tout en mesure de gérer et puis de lancer des signaux aux médecins qui exagèrent. Et encore une fois, l'exemple du Danemark est parlant. Mmh. En une année, ça a considérablement baissé sans que le niveau de santé de la population n'en soit diminué. Le moins du monde.
5: Mmh. Compris.
11: Mais ça fait 20 ans qu'on en parle et je suis sûr que dans 20 ans au beau parleur, on en parlera
7: scandale,
11: encore et on se posera les mêmes questions.
9: C'est sûr alors.
5: Une brève.
9: Une étude commandée par la station ornithologique suisse affirme qu'écouter le chant des oiseaux améliore la santé mentale. Et pas qu'un peu, puisque d'après leurs travaux, l'effet serait comparable à une augmentation de salaire. Ça sent quand même l'étude qui a été financée par un certain type de patronat. J'ai plus aucune gêne. Moi, je me réjouis de toutes ces phrases du style « Ah, la conjoncture nous permet malheureusement pas de vous offrir une augmentation, mais écoutez-moi ce petit rossignol sur YouTube.
1: » Les beaux parleurs.
5: Sylvie Makela, on écoute votre chronique.
8: Qui n'a pas entendu parler de SpaceX, le dernier bébé d'Elon Musk qui vise trois objectifs. Connecter l'ensemble de la planète à un Internet haut débit, développer des fusées réutilisables pour diviser les coûts de l'accès de l'espace et surtout, et prioritairement, développer les technologies et les systèmes de transport pour s'établir sur la Lune et sur Mars. Ça ne vous rappelle pas la colonisation du Sud global par l'Occident ? Originaire d'un pays colonisé, je ne peux que faire le lien. L'entreprise coloniale a elle aussi été justifiée par la découverte, l'innovation et la prospérité. Présentée à l'époque comme un horizon de progrès, certains commentaires actuels continuent à y voir une forme de progrès. Je crains que nous ne retenions pas grand-chose de l'histoire. Ou alors que certains hommes d'affaires occidentaux ultra riches, soutenus par leur nation, continuent à se croire tout puissants et tout autorisés au nom de ce qu'ils perçoivent comme une forme de supériorité technologique, financière et culturelle. De quel droit allons-nous coloniser la planète Mars, nous y installer, la polluer, sans considérer ce que nous ne savons probablement pas encore sur les formes de vie ou d'existence sur ce territoire ? Est-ce que nous saurons faire sur Mars ce que nous n'avons pas su faire sur Terre ? Je n'y crois pas. La question n'est pas de savoir comment quitter la Terre, mais comment apprendre à mieux y vivre, à la préserver, utiliser ses ressources avec parcimonie, de manière durable, vivre en harmonie entre nous. Réduisons les inégalités entre les genres, entre les races, entre les nations. Il y a déjà tellement à faire sur notre Terre.
12: SpaceX est entré en bourse avec une valorisation de 2000 milliards de dollars. C'est 2000 suivi de 12 zéros. C'est beaucoup, beaucoup d'argent. C'est le double du PIB de la Suisse en 2025, quoi, l'année dernière. Ça donne le vertige. Particulièrement à l'entrepreneuse que je suis, qui cherche à lever des fonds pour un projet à impact positif. Mais comment ne pas concentrer les capitaux dans une minorité de projets technologiques ? Oui, la diversification est souvent la voie la plus saine. Comment créer un enthousiasme financier pour des projets à impact social, environnemental ou humain à la hauteur de l'enthousiasme provoqué par les projets technologiques les plus stratosphériques ? Ça pose la question de la valeur. À quoi accordons-nous de la valeur ? Pourquoi ? Mesdames et messieurs, qui avez de l'argent, que vous le confiez à une banque, à un banquier ou à une banquière, à un gestionnaire de fortune, une gestionnaire de fortune, ou que vous le gériez vous-même, placez-le là où il prendra de la valeur. De la valeur au sens large, financière certes, mais aussi de la valeur sociale. Demandez des projets qui ont du sens pour vous et qui font du bien autour de vous. Des projets qui rendront plus largement accessibles aux consommatrices des produits avec moins d'impact négatif sur l'environnement et le plus d'impact positif sur la société. De milliers de francs en milliers de francs, de milliers de dollars en milliers de dollars, vous ferez courber la tendance des marchés vers une direction plus juste, réellement profitable pour le plus grand nombre. Allez, diversifiez vos investissements et investissez là où vous créez de la valeur sociale décuplée pour vous et les autres.
5: Merci Sylvie. On parle de Jean Daniel, facteur à Vevey pendant presque toute sa vie. Il a été licencié en février à 59 ans parce qu'il montait les colis dans les étages alors que la poste lui demandait de laisser ça en bas de l'immeuble et de passer rapidement à l'immeuble suivant. C'était une petite histoire dans la presse et ça devient une grande histoire jusqu'au Conseil fédéral interpellé par deux élus vaudois. On a l'impression que c'est symptomatique de la transformation de la poste. Yves Rossier, est-ce que cette histoire vous a intéressé ?
10: Mais je suis tombé de ma chaise, ben je trouve que c'est complètement absurde. Donc j'ai essayé de me demander ce qui a pu se passer. Donc je pense que la Poste a dû confier à une boîte de conseil un mandat pour faire des économies. La boîte de conseil a pris trois types qui sortaient de l'université, ils ont pris leur calculette, et dit, le facteur monte l'escalier, ça fait 47 secondes à monter, 32 à descendre, fois le nombre d'étages, fois le nombre de facteurs, fois 300, pas 365 parce qu'il n'y a pas de levée de jeu. Ok, s'il arrête de monter les étages, on économise 2,3 facteurs. Super, c'est bien. Alors ils ont reçu un petit bonus, et puis la poste vous met le fait. Alors on aurait dû aussi interdire aux facteurs de dire bonjour, parce que bonjour ça prend 5 secondes, multiplié par le nombre de facteurs, par 365 jours, moins les jours où il n'y a pas de livraison. Je veux dire, on est dans une aberration totale. Puis alors après, pour la communication, la poste a fait très très fort. Le commentaire du conseil d'administration, ça a été « on suit l'évolution de la situation ». Alors, question langue de bois, je crois que c'est... Alors, si on suit l'évolution dans le détroit de Hormuz,
7: dans le ça Donbass, aussi, c'est un consultant en communication.
10: Voilà, probablement, c'est oui. De la même boîte. Alors, je veux dire, et j'ai pensé d'abord que c'était le réflexe du monopole. C'est-à-dire, comme ils sont seuls à avoir le monopole sur la livraison des paquets, ils peuvent se permettre de réduire leur service. Mais c'est pas le cas.
5: Ils sont pas seuls.
10: Depuis 2009, c'est fini. Le monopole, il est réduit à ses. Ces lettres de 50 grammes maximum, si je me trompe pas. Donc, je suis absolument sans voix. Je ne comprends pas. Puis en plus, l'incapacité de dire après, écoutez, on s'est trompé. Je pense que les gens comprennent que les entreprises ou les politiciens fassent des erreurs. Mais la meilleure chose à faire, c'est de dire oui, écoutez là, franchement, on a merdé, on va corriger et l'affaire est réglée. Mais non, on dit qu'on suit l'évolution de la situation, qu'il faut appliquer les directives internes, etc. Donc, je veux dire, je trouve ça absolument désolant. Et d'autant plus désolant que je crois que la Poste, et c'est un peu comme la RTS, les gens y sont attachés parce qu'il y a cette idée de maillage du territoire. On le peut aussi le voir avec les CFF, et même le réseau routier. Donc là, il y a un énorme capital de sympathie. Ce service, il doit être rentable, effectivement. Il peut pas être uniquement financé par l'argent public. Donc, que la Poste diversifie ses activités comme Poste Finance, ça me paraît tout à fait logique. Je vois pas pourquoi on lui interdit de faire des crédits, parce qu'on a une situation de monopole en Suisse avec l'UBS, de toute façon. Donc, ça pourrait même faire du bien, dans la mesure où il n'y a pas de subventions qui coulent de ce côté-là. Donc,
11: Et lorsque j'entends certains qui disent il faut retirer à la Poste tout ce qui rapporte de l'argent, ben c'est comme quand on disait il faut retirer à la RTS tout sauf l'information. C'est-à-dire que la RTS fait 2 heures d'information par jour. À ce moment-là, vous pouvez fermer la RTS. Donc, je crois que soutenir la Poste pour qu'elle ait un service large, qu'on ferme un bureau de poste, c'est pas grave. Ça permet de sauver une

0: Il y a une croissance des paquets grâce à toutes les commandes sur Internet, etc. Donc ce serait tout bon pour la poste. Mmh. Mais oui, imaginez qu'un type qui vous lisse vos pizzas, vous dites alors les pizzas, je les laisse en bas, tu descends les chercher. Ou des ménageurs qui vous disent on laisse les cartons dans la oui. cour, on te laissera monter le piano et puis le lit. Évidemment, vous allez aller chez quelqu'un d'autre. Mmh. Donc là où elle est ouverte à la concurrence, je comprends pas qu'il n'y ait pas cet esprit de service. Dans service public, il n'y a pas seulement public, il y a aussi service à la population. Mmh. Donc, moi, je suis absolument sans voix, j'y comprends rien, et avoir les rubes essence sur vos visages, je crois que vous partagez un peu
1: mon sentiment. On va voir, Sylvie Makela.
2: Mais oui, complètement, d'autant plus que je suis allée regarder le bénéfice de la Poste, il est, apparemment, selon de 315 millions de francs en 2025. Donc je comprends qu'il y a moins de courriers, qu'il faut quand même.
1: Qui va dans les caisses de la Confédération.
2: Oui, non, mais complètement. Mais dans le sens où finalement c'est une entreprise qui certes doit s'adapter au fait qu'il y a moins de courriers, qu'il y a plus de paquets, etc. Mais c'est pas non plus une entreprise qui est aux abois et pour laquelle il faut des mesures drastiques. Donc effectivement, j'abonde sur le fait que dans service public il y a service et public et que c'est nécessaire. Et c'est pas que la Poste a aussi un rôle de lien social, a aussi, je veux dire, il y a des personnes âgées qui ont une relation particulière avec le facteur, et ça c'est un bien pour tout le monde. Non mais oui.
0: C'est un peu ambigu.
2: Non mais
3: relation particulière avec le facteur.
2: Ou la factrice, mais dans le sens où c'est aussi un, c'est le
1: pire en pire.
2: Non mais dans le sens où dans les quartiers on connaît notre facteur. Il y a quelque chose autour du lien social qui est aussi hyper important. Donc finalement, faisons attention, parce qu'à force d'aller que vers l'efficience, la rentabilité, et d'ailleurs c'est pas, on ne demande pas que ça à un service public, on oublie aussi, encore une fois, la valeur sociale. Et ça, c'est des choses qui peut-être ne sont pas sonnantes et trébuchantes en termes d'argent et d'économie, mais qui apporte de la valeur là où on ne la voit pas directement. Et on pourrait peut-être se méprendre et vraiment faire avoir un retour de bâton très fort si on enlève cette valeur sociale juste pour la finance, parce que il pourrait y avoir des répercussions.
1: Oui. Mireille Zaki, est-ce que le standard alors de la Poste, ça devrait être, suite à cette affaire, on reforce tous les factrices et les facteurs à monter à l'étage et livré devant la porte, et puis à l'inverse, on licencie ceux qui acceptent pas ça, ceux qui laissent dans le hall, c'est eux qu'on vire et c'est pas Jean-Daniel qui monte
4: ça,
1: à l'étage.
4: C'est ce qu'on attendrait effectivement d'un service à la clientèle valable, parce que le signal qui est donné là, c'est quoi? Que quelqu'un a violé des consignes de livraison de colis en faisant plus que ce qui lui était demandé, et on le licencie, c'est un très mauvais signal en termes d'éthique de travail. Ça veut dire que la culture d'entreprise, elle récompense pas les gens zélés qui mettent le client au centre. Et elle récompense plutôt les gens qui mettent l'entreprise avant le client et qui favorisent les réductions de coûts.
0: Et augmenter la qualité du service, c'est aussi augmenter l'efficacité. Il n'y a pas d'opposition entre la qualité du service et l'efficacité. Il n'y a pas d'opposition.
4: Et ce qui interroge, c'est vrai que c'est depuis des années.
1: Il peut y avoir une opposition si le facteur ne pouvait pas terminer sa tournée, parce qu'on ne sait pas comment la Poste a su qu'il montait à l'étage. C'est d'ailleurs dans les questions
4: qui sont posées
1: au Conseil fédéral.
4: C'était quelqu'un qui était dans le syndicat de la Poste. Il a pu en parler lui-même. Ça doit être assez simple, en fait, l'explication. Il a pu lui-même dire, j'aimerais bien continuer à livrer aux gens. Mais surtout, ce qui intéresse, c'est les choix de la Poste en tant qu'institution publique depuis des années, et surtout depuis que Christian Levrac, qui est un socialiste et qui est un ancien syndicaliste, qui représentait les postiers en son temps, pendant des années, les choix qui sont opérés par la Poste, c'est-à-dire la Poste...
1: Vous pensez que c'est lui qui veut plus livrer à l'étage?
4: Non, pas du tout. Il n'a pas licencié, mais il est le président du conseil d'administration. Ça veut dire quoi? C'est le conseil qui donne les impulsions, la politique d'entreprise, qui fait les budgets, les objectifs, etc. Elle valide tout ça. Et là, on a une culture d'entreprise depuis des années où on a énormément réduit les bureaux de poste. Alors, on sait les contraintes, la baisse des colis, etc., et des lettres, mais on passe de 3000 bureaux de poste à 600 bientôt. On a eu des réductions de coûts assez drastiques, des suppressions de postes de 200 ou 300 personnes. On a eu des délocalisations au Portugal quand même. C'est des politiques, si vous voulez, qui sont peu sociales et bizarrement sous l'égide d'un socialiste qui s'était beaucoup battu avec ferveur. Et moi, j'étais sur les mêmes plateaux de télévision que Christian Levrac quand il y a eu l'affaire UBS et comment il se battait pour les employés d'UBS, etc., et qu'il critiquait les licenciements. C'est vrai que ça peut interroger les choix. Et aussi, Monsieur Prix, dernièrement, a révélé qu'il y a un subventionnement indirect des services postaux pour PostFinance, par exemple. Donc, on se rend pas compte, mais l'argent qui rentre par les services postaux, il va aussi aider au développement de PostFinance. Et bon, tout ça, c'est de l'argent public.
1: Honnêtement, on peut se demander si c'est pas la défaite

0: défense des employés, de ne pas les obliger à monter à l'étage et de ne pas en faire un standard, parce que j'imagine la difficulté de monter à l'étage dans surtout les vieux quartiers où il n'y a pas forcément d'ascenseur. Là, la défense de l'employé, c'est plutôt d'en faire un standard,
1: d'accord,
0: de poser en bas.
1: Mais pourquoi ne pas laisser un qui, tout d'un coup, il a envie de le faire? Pourquoi aller jusqu'à le licencier pour donner un signal extrêmement fort sur le fait qu'il faut surtout pas le faire? Et puis aussi, dernière chose, il faut savoir, et on l'a mentionné, que la Poste, avec ses 350 millions de bénéfices par an, elle verse au moins le tiers de ça ou la moitié en dividendes à la Confédération. Et donc, elle a des moyens, les dividendes sont très élevés, elle décide pas de les consacrer à des investissements ou à des revalorisations, mais elle réduit les coûts de manière assez sévère quand même, comme une entreprise privée, et puis en même temps, elle verse des dividendes très élevés. Donc, il faut questionner globalement cette politique qui ne paraît pas, pour un service universel, qui paraît pas très social. Voilà.
0: Compris, ce sera le mot de la fin. Une brève, Robin Chessé.
2: Cette semaine, le 12-45 nous apprenait le retour de la gale à Fribourg. La maladie, la gale. Alors, j'en profite pour passer un message.
0: Oui, parce qu'il y a une chanteuse. On sait, hein.
3: Voilà. Ah, oui.
2: Voilà. Non, mais je voulais en profiter pour passer un message personnel à tous mes potes fribourgeois avec lesquels nous avons souvent un débat où ils sont pas du tout d'accord avec moi qui suis lausannois. Je leur dirais ceci. Oui, les gars, je crois qu'on peut dire que vous avez un petit peu de retard.
0: Yves Rossier, on écoute votre chronique, s'il vous plaît. Vous n'avez pas aimé la blague sur Fribourg?
4: Non, je trouve que c'est absolument scandaleux, mais je m'arrangerai.
2: On en parle après.
4: On en discute après, dans la cour. Dans un ami qui a le sens de la formule m'a dit un jour, il n'y a que deux qualités qui comptent dans la vie, le courage et la générosité. Tout le reste est accessoire. Alors, quand on pense au courage, c'est d'abord le courage physique qui nous vient à l'esprit, celui du sauveteur en montagne ou du pompier qui risque leur vie pour sauver autrui, ou celui du soldat qui meurt pour protéger ses camarades et son pays. On pense aux 300 Spartiates qui sont battus jusqu'au bout pour arrêter l'armée perse, ou à Iphigénie qui a accepté d'être sacrifié aux dieux pour assurer le succès de l'expédition contre Troie de son papa Agamemnon. Mais pour nous, que signifie le courage? Nous qui menons une vie tranquille, paisible, dans une société policée où rien ni personne ne nous menace. Peu avant sa mort, en 1984, Michel Foucault consacra ses derniers cours au Collège de France, vous les trouvez sur YouTube sous le titre « Le courage de la vérité », à la notion de parésie des philosophes grecs. La parésie, c'est le fait de tout dire. Il ne s'agit pas du discours du bavard ou de celui qui dit tout, n'importe quoi, mais bien de l'acte de dire toute la vérité, et cela requiert souvent une bonne dose de courage. Foucault distingue deux aspects, cette obligation morale de parler vrai. En premier lieu, celui qui dit la vérité ne doit pas la contempler comme un observateur indifférent, mais se l'approprier, et ce qu'il dit doit refléter sa propre pensée. Ensuite, dire la vérité doit présenter un risque, car elle peut être mal reçue par celui qui écoute, que ce soit un ami, un roi ou un peuple. Enfin, l'interlocuteur lui aussi doit faire preuve de courage pour entendre cette vérité, la reconnaître comme telle et en faire un principe de conduite. Alors, quand on parle du courage de la vérité, on pense évidemment aux opposants politiques qui risquent leur vie ou leur liberté pour face à l'arbitraire du pouvoir. Mais dans nos sociétés libérales également, la vérité est parfois amère et rarement douce à entendre, comme disait Alexandre Solzhenitsyn. Il en a d'ailleurs fait lui-même l'expérience. Alors qu'il avait enduré la répression soviétique, il a tenu un discours à Harvard en 1978 qui a pris son auditoire américain à rebrousse-poil. Au lieu d'encenser la société américaine, il en fit une critique radicale, la jugeant grégaire, rongée par la culture de masse et l'accumulation de biens matériels, la dictature des idées à la mode et une politique fondée sur la violence à l'égard des faibles et la lâcheté face aux puissants. Son discours fut très mal reçu à l'époque, mais 50 ans plus tard, il est probable que nombre d'Américains en perçoivent le caractère prophétique. La parésie, donc, pour les gens sans histoire, comme la plupart d'entre nous, c'est bien de servir la vérité et de refuser le mensonge, d'appeler un chat, un tyran, et un crime de guerre, un crime de guerre. Et c'est pas toujours sans risque. Le député français Jean Jaurès, qui ne cessa de clamer des vérités qui déplaisaient, comme la misère du prolétariat industriel, la barbarie de la peine de mort, l'innocence du capitaine Dreyfus ou les horreurs de la guerre, fut assassiné par un lâche à la veille de la Première Guerre mondiale. Jaurès avait dit « Le courage, c'est de chercher la vérité et de la dire. C'est de ne pas subir la loi du mensonge triomphant, c'est de ne pas faire écho aux applaudissements imbéciles et aux huées fanatiques. »
0: Merci Yves Rossier.
5: 11h30, les beaux parleurs.
0: On passe aux perles des beaux parleurs. Vous nous écrivez toute la semaine les beaux parleurs en un mot @rts.ch. Une fois n'est pas coutume, nous avons une perle qui vient de France Télévisions. C'est la chaîne France 2 et Michel qui nous l'envoie a filmé sa télévision, ce qui explique la qualité du son. Mais c'est vrai que ça valait la peine.
3: La police devant le lac d'Evian ce matin.
0: Oui, le lac d'Evian, c'est comme ça qu'on parlait. Bon sur Dieu. France Télévisions du lac de
4: Genève.
0: Bien sûr.
5: Léman.
0: Voilà, je cherchais les problèmes. Irène nous écrit également les beaux parleurs à rts.ch. Un commentaire. Un commentaire qui s'est glissé dans les infos.
6: Et si le G7 ou toutes ses cons et toutes ses conséquences ou bien une autre actualité vous interpelle.
0: G7 et toutes ses cons. Nathalie qui nous écrit aussi les beaux parleurs à rts.ch, une fine perle qui vient de On en parle.
7: Pour le réseau de conseil pour les victimes de racisme, ces cas ne concernent que la pointe immergée de l'iceberg.
0: C'est la pointe émergée, c'est juste. Hein. Immergée, c'est justement que c'est pas du coup une pointe, ce serait sous l'eau. Valentin nous écrit aussi les beaux parleurs à rts.ch, un grand classique qui fonctionne toujours.
8: La France et la Norvège ont aussi réussi leur entrée avec notamment deux buts de Mbappé et Haaland.
0: Elle est jolie. Et exactement dans le même genre, il y a cette info trafic. On parle de l'échangeur de la verre. Et il y a un truc à pas dire derrière échangeur de la verre.
8: On le voit venir.
0: Oui, vous voyez, c'est ça.
9: Quelle que soit votre direction, la police signale la présence de piétons sur la chaussée entre Chèvre et la verre. Je répète.
0: Bah non. Faut faire une pause là. Alors, quelle est la perle des beaux parleurs selon vous, Sylvie Macquelin?
10: Bon, moi j'aime bien le lac Evian.
0: Pour vous, c'est le lac d'Evian?
10: Le lac d'Evian, oui.
0: Oui. Yves Rossier.
4: Moi j'aime bien les buts qui n'en sont pas.
0: Ah,
4: le lac footballiste.
0: Je vous attendais là-dessus. Plus que l'échangeur de la verre.
4: Je suis très partagé entre les deux. Les deux me plaisent énormément.
11: C'est Yende, hein, disons. Hein, c'est similaire. Ouais.
0: Pour vous, Mirette.
1: Malgré les cons, les bites et les verres, je vais aussi opter pour le lac d'Evian.
0: C'est le lac d'Evian. Oui, on félicite l'effort de filmer sa télévision. C'est donc Michel qui gagne sa gourde dont il aura bien besoin cet été, qu'on lui envoie. Et on compte sur vos perles, les beaux parleurs, @rts.ch. Dans la deuxième partie de cette émission, nous recevrons un invité et nous parlerons de masculinisme. Vous nous définissez le masculinisme, Sylvie Macquelin?
10: Le masculinisme, c'est la culture la culture du sexisme, de la domination des femmes, de la supériorité de l'homme sur les femmes, de cultiver l'homme comme l'être le meilleur et le plus puissant de la Terre.
0: Et selon l'étude publiée mardi, qui a été menée auprès de 6000 personnes dans notre pays, quel est le pourcentage,
1: 70%.
0: Mérette? Non, ben non.
1: De masculines qui adhèrent au masculin.
0: Ah, des très jeunes, mais c'est 20% des hommes en Suisse.
1: Oui,
0: ah.
1: Oui.
0: Ah, mais chez les très jeunes, c'est 70%.
1: Ah, oui, j'ai lu ça.
0: Bon, on en parlera tout à l'heure avec notre invité. Yves Rossier, vous avez l'air consterné.
4: Bon, écoute, on en discutera après. Moi, j'ai surtout envie d'un café.
0: C'est un bon point. Désolé, il faut encore attendre 1 minute 30 avant le café.
11: Remplir le vide, là. Qu'est-ce qu'il va nous inventer, Jonas?
0: Remplir le vide, pas forcément. Vous pourriez avoir un truc intéressant à dire, je sais pas.
4: Est-ce que vous réciter un poème ou vous chanter une chanson?
1: Non, mais on peut quand même compléter la définition de Sylvie en disant qu'il y a une part de revanche sociale énorme aussi dans l'émergence du masculin. Il n'est pas né de rien, il ne s'est pas constitué comme ça. Il y a eu un énorme backlash.
4: Ah oui, c'est clair.
1: Après le féminisme.
4: C'est comme le mouvement MAGA.
1: Oui.
4: C'est exactement la même chose.
1: Voilà, on passe d'un
0: pour vous, c'est une réaction à quelque chose.
1: Et ils le disent tout le temps, si on écoute les discours.
4: C'est clair.
0: On verra justement tout ça avec notre invité dans un instant. Merci Robin Chessé.
11: Merci à vous.
1: Merci Robin.
11: Non, mais on se voit tout à l'heure.
0: Oui, hein, il y a la grande fête des beaux-parleurs.
11: Voilà, la grande fête. Là, je me comporte très bien.
0: Laissez-moi en douter. Mais on a prévu du personnel de sécurité pour Robin. Si un monsieur avec des lunettes de soleil qui vous suit partout, c'est qu'on l'a commandé. Ne vous inquiétez pas.
1: C'est les mêmes que les non-manifs, les non-G7.
0: Exact.
11: Ah, bah ça va être sympa.
0: On va nasser Robin Chessé en fin de soirée, je pense, effectivement. On se retrouve dans un instant pour la deuxième partie de cette émission. A tout de suite. Vous avez le droit à votre café. C'est parti.

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1: Fouad Boukhari.
2: Les États-Unis et l'Iran finalement réunis en Suisse, le vice-président américain J.D. Vance est arrivé ce matin au Birkenstock pour débuter les négociations dans l'après-midi. Le vice-président américain qui devrait rester un ou deux jours et s'est dit optimiste pour ses pourparlers qui visent donc à mettre fin durablement à la guerre et à compléter le protocole d'accord signé par Washington et Téhéran mercredi dernier. La délégation iranienne est arrivée hier dans la soirée. L'Iran qui affirme que la situation au Liban où l'armée israélienne mène quasi quotidiennement des frappes contre le Hezbollah sera le principal sujet des pourparlers avec les États-Unis. En attendant, le conseiller fédéral Ignacio Cassis a rencontré ce matin son homologue iranien Abbas Araghchi au Birkenstock, la Suisse qui représente les intérêts américains en Iran. Au Liban, justement, l'armée israélienne a reçu l'ordre de la direction politique du pays de cesser ses frappes au Liban, selon un responsable militaire israélien, et cesser également les affrontements avec le Hezbollah dans le sud du Liban, tout en continuant à y opérer, dit-il, de manière défensive. Malgré le cessez-le-feu, les bombardements israéliens ont fait des dizaines de morts hier, dont un enfant et une femme, dans la région de Tyr au sud du Liban, selon le ministère de la Santé. Le trafic aérien à l'aéroport de Zurich a progressivement repris ce matin suite à une panne technique chez SkyGuide, le service de contrôle aérien. L'espace aérien à l'est de Berne qui avait été fermé pendant plusieurs heures, aucun décollage n'avait été possible. Une mesure prise pour assurer la sécurité des passagers et des équipages. SkyGuide précise que la capacité est réduite de 40% dans l'espace aérien de Suisse orientale. Actuellement, des spécialistes continuent de travailler pour résoudre le problème et rétablir progressivement le fonctionnement normal. On ignore pour l'heure combien de vols et de passagers ont été touchés par ces perturbations. La Coupe du Monde de football qui se poursuit et qui fait le tri avec de nouvelles équipes qualifiées pour les 16e de finale, d'autres déjà éliminées. Après deux échecs traumatisants en 2018 et 2024, l'Allemagne est enfin parvenue à sortir de son groupe en battant hier soir à l'arraché 2-1 la Côte d'Ivoire. Plus petit pays à participer au tournoi, le Curaçao a pris le premier point de son histoire en résistant à l'Équateur 0-0. Après leur entrée en matière manquée contre le Japon, les Néerlandais ont impressionné face aux Suédois avec une victoire 5-1. Et dans ce même groupe, la Tunisie a pris la porte après un nouveau naufrage, 4-0 face au Japon. À suivre ce soir et cette nuit, deux sélections de premier plan qui jouent gros. L'Espagne doit effacer son match nul inaugural contre l'Arabie Saoudite, tandis que la Belgique est aussi attendue face à l'Iran. Côté ciel, le second épisode de chaleur précoce de l'année s'intensifie et devrait se prolonger durant toute la semaine. Les températures vont dépasser les 35 degrés dès aujourd'hui dans plusieurs régions et pendant plusieurs jours. Et cela malgré un ciel par moments voilé, localement orageux en deuxième partie de journée. Météo Suisse maintient son alerte canicule de degré 3 sur 4 pour l'ensemble des régions de plaine et degré 4 sur les régions de Bâle et d'Argovie, synonyme de fort danger pour la santé des personnes vulnérables.
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0: Et avec ce dimanche, Mireille Zaki, Yves Rossier et Sylvie Makela, nous recevons Gilles Crétenant, bonjour.
4: Bonjour.
0: Vous êtes responsable de Mencare Suisse Romande, le centre de compétences sur les hommes et les masculinités au sein de Meneur.ch. Et vous venez réagir à cette étude, justement, publiée par Meneur.ch et l'Université de Zurich, publiée cette semaine. Étude menée auprès de 6000 personnes, on l'a dit, qui révèle qu'il y a une part importante de la population suisse qui adhère aux théories masculinistes. Déjà, est-ce que vous êtes content avec la définition qu'on a tenté de faire du masculinisme juste avant que vous arriviez, Gilles Crétenant ?
4: Elle prenait l'essentiel. Elle prenait l'essentiel. Ça veut dire que effectivement, à l'origine, le terme date de 2009, hein, avec la manosphère, hein, dans ce monde virtuel qui porte le masculinisme principalement. À l'origine, c'était des mouvements qui étaient plutôt pour le droit des hommes. Parce qu'il y a eu une sorte de prise de conscience que les femmes, grâce au combat féministe dans le siècle passé, acquéraient des droits. Mais jusque-là, on se posait pas la question. Parce que les femmes n'avaient pas de droits, ou très très peu, à part celui de s'occuper du foyer, par exemple. Hein, où là, elles étaient évidemment monopolistiques dans leurs fonctions. Mais depuis ce moment-là, on a eu ces mouvements, alors qu'on va dire d'abord droits des hommes, puis ensuite antiféministes, puisque les mouvements féministes arrivaient, antiféministes. Et donc là-dessus, c'est construit en fait tout un discours dans le monde virtuel. Et évidemment, dans ce discours, on retrouve les notions qui ont été énoncées, à savoir misogynie, à savoir légitimation de la violence, et puis à savoir aussi cette question de toute la supériorité des hommes sur les femmes d'une façon ou d'une autre, d'une vision essentialisante ou pas. Peu importe, il y a cinq critères de lecture, peut-être qu'on y reviendra.
0: Vous avez parlé du droit des hommes. On a parfois l'impression que le simple fait de s'intéresser aux hommes, c'est déjà, oulala, ça doit être masculiniste. Dans ce cas-là, vous êtes dans cette catégorie, puisque Meneur.ch, vous vous intéressez précisément aux hommes.
4: Très bonne question. Ça fait 20 ans que l'association Meneur.ch existe. En réalité, il y a des centres de compétences comme Menker en Suisse romande qui existent depuis 30 ans à Bâle, 40 ans à Zurich, où on travaille avec des hommes. Avec eux, on les accompagne, on les aide à définir aussi leur masculinité, leurs préoccupations, leur vulnérabilité d'être humain. Donc, et quand je suis arrivé en Suisse romande il y a 10 ans, puisque c'est moi qui suis l'initiant pour la Suisse romande, et bien, c'est clair que ce nom de Meneur.ch, je ne l'ai pas gardé. Parce que ça fait des hommes, hein, pour des personnes qui sont francophones, Meneur, les hommes, puis ça fait très rigide.
0: Les bonhommes un peu. Ouais.
4: Voilà, les bonhommes. Et donc j'ai gardé le terme de Menker parce que Menker c'est une campagne mondiale qui est dans l'implication des pères, qui travaille dans tous les continents suisses et qui travaille sur la réduction des violences domestiques autour du soutien aux pères pour qu'ils soient plus engagés. Et là c'est une des premières sources de reproduction des violences de genre, c'est évidemment la famille et les pères sont très présents. Et j'ai pris ce terme parce qu'il me permet d'expliquer les men. Bon, voilà, c'est du bon français, hein. Men, c'est les hommes. Et puis, care, c'est l'attention à soi, l'attention aux autres. Et donc, les deux sont exactement dans la vision qu'on veut porter à travers notre action.
0: Alors, les chiffres. Moi, j'étais resté sur 20% des hommes et 7% des femmes qui adhèrent aux théories masculinistes, donc à la domination de la femme par l'homme. Il y en aurait un tiers auprès des 18-24 ans, donc les jeunes dont parlait Mireille Zaki.
5: Pardon, c'est un tiers.
0: Ah, c'est un tiers, c'est 30%, mais ça reste effectivement beaucoup. Qu'est-ce qui vous marque dans ces chiffres ? Faut retenir quoi, selon vous ?
4: Ce qu'il faut retenir, c'est que c'est la première étude en Suisse. On avait des études en Allemagne, en France, où on avait des résultats pareils. Ce que je garde, c'est que près de la moitié des jeunes de 18-24 ans, des jeunes garçons, estiment qu'ils n'ont pas le droit d'être des vrais hommes. Donc, ils estiment qu'ils sont remis en question dans leur virilité. C'est 1 sur 2. Des 18-24 ans, qui est la tranche la plus marquée. Et elle est différente des générations qui suivent. Alors, on ne sait pas encore si c'est un effet générationnel ou un effet âge. Les scientifiques vont certainement étudier ça dans les années qui viennent. Mais en tout cas, il y a clairement un coude là. Donc, cette génération 18-24 chez les garçons, là, il faut l'accompagner à tout prix. Parce qu'elle a besoin d'informations. Ensuite, la deuxième chose, c'est que oui, on a 20% des garçons, 7% des filles de cet âge-là, qui ont une notion, une définition, une conception de la masculinité qu'on appelle restrictive et dominante. C'est ce que le grand public va dire toxique, mais toxique, ça veut rien dire. Mais restrictive et dominante, ça veut dire qu'il y a cette fameuse définition autour des rapports de force, des rapports de domination, qui est inclus dans leur vision de la masculinité.
0: Et ça, c'est dû à quoi ? Parce qu'on est tout de suite venu sur l'idée du backlash, de dire oui, bah évidemment, c'est un retour en arrière de la tendance dominante, c'est-à-dire en gros les luttes pour plus d'égalité. Est-ce que c'est ça, selon votre lecture, qui est en train de se passer ?
4: Alors, il y a un groupe d'accompagnement qui a accompagné cette étude faite par l'Université de Zurich. Ce groupe d'accompagnement était très large, avec des spécialistes de terrain de toute la Suisse sur les questions des violences, notamment de genre, parce que c'est quand même au cœur aussi de cette question du patriarcat et de la construction virile de cette masculinité-là. Et donc, là-dedans, dans les hypothèses de travail qui sont actuellement aussi dans la liste du to-do list que les scientifiques devront traiter à terme, c'est est-ce que c'est un backlash ou bien est-ce que c'est une polarisation ? Et c'est pas tout à fait la même chose.
0: C'est quoi la différence ?
4: Ben le backlash, c'est ce fameux retour de bâton, c'est ce balancier. Alors on a les mouvements féministes qui ont obtenu des droits, donc on aura un retour de bâton, comme si c'était comme ça que ça se faisait la vie. La polarisation, c'est plus statique. Et est-ce que l'effet de cette polarisation, et ça, c'est une hypothèse qui moi me plaît personnellement. Est-ce qu'elle serait pas la résultante d'un nouvel élément pour cette génération Z dont on parle comme ça, là c'est les 18-24 dans l'étude, à savoir que peut-être que cette génération de femmes, et là je parle des femmes éduquées comme telles dans ce monde binaire masculin-féminin, cette génération de femmes a intériorisé et intégré le fait qu'elle a des droits, non seulement des droits qui sont dans la Constitution, article 8, des droits d'être femme et de vivre leur féminité en tant que telle comme elles le souhaitent, mais aussi de fait, ça veut dire dans les actes, dans la preuve, dans le vécu quotidien, dans l'expérience de vie qu'on a dans notre société suisse par exemple. Le fait d'avoir intégré ces notions, leur posture aura peut-être ou aurait peut-être changé vis-à-vis des garçons du même âge, parce que là on est quand même dans des relations qui sont liées à l'âge principalement quand même, générationnel, et donc leur posture est plus assertive.
0: D'accord.
4: Avoir une posture assertive, ça enlève beaucoup d'outils aux garçons qui vont se retrouver complètement penauds parce qu'ils sont en face d'une personne qui ne sera pas dans la vindicative, qui ne sera pas dans un discours qui sera un petit peu, on va dire, revendicatif, sur lequel beaucoup, beaucoup d'hommes, et moi le premier, on a eu l'habitude d'acquérir nos stratégies de défense. Ah, mais elle est hystérique, elle est pas crédible, elle est pas comme ça. Mmh. Et ça nous permettait d'avoir une porte de sortie honorable, en tant qu'homme viril, dans cette définition de l'éducation. Mmh. Par contre là, ces jeunes garçons, ils se retrouvent avec des filles, des femmes, qui simplement sont positionnées. Et ça peut complètement les déstabiliser, parce qu'ils ne peuvent plus se cacher derrière un vieux système qui fonctionnait et ils doivent tout d'un coup réfléchir à leur impact, à leur responsabilité, à eux-mêmes et partir dans une réflexion qui est auto-réflexive. Qu'est-ce que moi je porte dans ma masculinité? Comment j'exprime ma masculinité? Est-ce que c'est OK ou pas OK dans mes relations interpersonnelles, notamment au niveau des genres?
0: Des questions autour de la table pour vous. Yves Rossier, allez-y.
5: Alors, je suis allé regarder un petit peu en préparation de l'émission. C'est pas le genre de marécage dans lequel j'aime barboter d'habitude. Mais ce qui me choque, c'est la virilité, c'est pas ça. La virilité, historiquement, c'est le courage, c'est le respect de soi, et c'est le sens de l'honneur et de la parole donnée. C'est pas des qualités qui sont naturelles aux hommes, c'est les qualités que les hommes devraient avoir et qui sont d'ailleurs tout à fait accessibles aux femmes. Là, les qualités, c'est quoi? C'est la gonflette ou les protéines de croissance, la vulgarité et puis le mépris des femmes. Donc on est dans un registre complètement différent. Je ne suis pas à votre analyse parce que il y a un problème de chronologie. Il ne s'agit pas des droits des femmes. Les droits des femmes, ça, c'est le féminisme des années 70. Ça, c'est fait. Il y a un nouveau féminisme maintenant.
0: Oui. Mais vous avez raison.
5: Non, mais je veux dire l'égalité des droits dans le mariage. Oui. Enfin, oui. Je sais pas. Oui. Enfin, lisez la Constitution. Donc, le féminisme a changé. Et là, je suis aussi allé sur ces sites-là. Et ce que j'ai vu m'a tout autant effrayé. Parce que là, j'ai lu que les seuls hommes sont les hommes déconstruits, c'est-à-dire qui ont fait leur autocritique, comme dans les camps des Khmers rouges. Qu'un homme est naturellement un oppresseur, un violeur, et puis on fait comme au G7, un colonisateur, un militariste, un capitaliste, etc., avec ce même genre de fatras. Et j'ai vu, par exemple, les viols de Mazan. Sur ces sites-là, les viols de Mazan, on disait, les hommes sont tous responsables de cela. Comme les milieux d'extrême droite, lorsqu'il y a un réfugié qui tue quelqu'un, qui disent, ben voilà, naturellement. Comme les hommes sont des violeurs naturels, les réfugiés sont des assassins naturels. Donc, je crois que ce qu'il y a eu, c'est qu'à ce moment-là, quand le discours devient essentialiste, précisément, parce que vous êtes un homme, vous portez toute cette responsabilité sur vous. Alors, je vois pas en quoi je serais responsable des viols de Mazan. Je vois pas, ça ne concerne absolument pas. Et ceux qui se permettent de critiquer l'idéologie woke, qui est extrêmement agressive, sont soit des attardés mentaux, soit des fascistes. Donc évidemment, quand vous rajoutez l'humiliation, vous avez une réaction, comme disait Mirette, de néandertalienne de survie, en backlash à ce ton-là, parce que l'intolérance a changé de camp. L'intolérance était traditionnellement à droite, et puis maintenant, d'ailleurs, c'était savoureux, il y avait un journaliste suisse allemand qui avait dit l'intolérance maintenant est à gauche. Le président du Parti socialiste suisse a dit c'est quand même inadmissible qu'on ose déclarer des choses pareilles. Donc il a donné la preuve par l'acte que la critique était juste. Ce qui manque là-dedans, c'est, je pense que entre ces deux extrêmes, que je qualifie de deux extrêmes, comme le mouvement MAGA aux États-Unis et puis le mouvement woke en face, vous avez 90% des gens qui souhaitent une relation apaisée entre les sexes, fondée sur le respect mutuel, et puis de profiter de cette différence. Je pense que la planète serait, la vie serait infiniment plus morose si on n'était que des hommes, ou peut-être si vous n'étiez que des femmes. Et cette voix-là, on ne l'entend pas comme Mirette dans sa chronique. Et cette voix-là est totalement absente.
0: Gilles Crétenand.
4: J'aurais envie de laisser la parole, même si vous la donnez peut-être aux personnes concernées. On vient beaucoup de parler de la réalité des femmes, et moi, je préfère que ce soit elle qui en parle.
6: Oui, bon, mais, Sylvie, alors.
7: S'il vous plaît, j'aimerais. Merci. Non, mais parce que, en fait, je pense que le sexisme et la domination masculine, elle va. Ça imprègne nos récits historiques, ça imprègne l'imaginaire collectif. Donc, c'est des choses dans lesquelles on est socialisé. C'est pas tellement de l'essentialisme, c'est vraiment des choses que la culture, l'histoire transmet de génération en génération. Et ça, c'est essentiel de déconstruire. Mais comme pour tout, c'est-à-dire que pour moi, ça, c'est une forme de progrès. Donc on n'est pas en train de pointer du doigt, c'est pas une histoire de est-ce que c'est toi personnellement ou est-ce que c'est vous personnellement, Jonas, qui est un homme méchant ou discriminant. C'est on vit dans une société sexiste qui trouve ses sources et ses racines historiquement parce que ça a été pour l'avantage des hommes à un moment donné. Et maintenant, tout ça, il s'agit de déconstruire et de le dépasser. Et c'est là où je trouve que j'aimerais bien vous entendre sur les actions concrètes que vous menez pour...
6: mener, c'est joli pour Ménard Pensiage.
7: que vous menez pour nous aider à déconstruire aussi bien, parce que la construction, on en est aussi influencé, nous les femmes, et on a intégré certaines choses. Donc pour nous aider à déconstruire, et quels sont les outils que vous utilisez?
6: Gilles Crêtenant.
4: Oui, alors c'est pas un sujet très simple, changement des normes sociales. On est en plein au cœur du changement des normes sociales sur les questions de genre. C'est un peu pour moi le job de cette génération, des générations Z et des plus jeunes. Premier élément, socialisation masculine, socialisation féminine, on la vit depuis la naissance, ça dure toute la vie, jusqu'à la mort, on est socialisé et on est construit par des injonctions. Les normes de masculinité traditionnelles, hégémoniques, qui sont derrière nous et qui font qu'on a une violence structurelle qui existe, elles sont très présentes, elles sont bien présentes, elles n'ont pas disparu avec le MLF dans les années 70.
7: Complètement.
4: Première chose. Donc ces normes, c'est un, pour être un vrai garçon, ces jeunes masculinistes, nous, ce qui nous intéresse, c'est les plus jeunes. C'est les 12, 13, 15 ans qui sont vulnérables par rapport au discours. Hein. Mais aussi les adultes, bien entendu, pour changer tout ça. Les normes de masculinité. Un, pour être un vrai homme, il faut que je ne sois pas féminin. Deux, que je ne sois pas homosexuel. Parce que l'homosexualité féminin, c'est associé au faible, à la faiblesse. Trois, il faut que je sois pas dominé par les autres hommes. Je dois d'abord dominer les autres hommes. Il y a toute une pyramide. Connell, une sociologue, explique ça très bien avec une hiérarchisation dans les masculinités. La masculinité, par exemple, marginalisée, c'est les fameux soi-disant casseurs des cités. La masculinité qui est subordonnée, ce sera les personnes, les hommes qui seront racisés ou qui seront homosexuels, etc., etc. Il y a toute un vrai combat là-dedans. Et la quatrième norme principale, c'est, il y en a plein d'autres, mais les principales, c'est de dire, je dois être exactement comme les autres garçons. L'apparence, l'expression de genre, elle doit à tout prix être normale, ne pas dépasser, ne pas être différent. Ces injonctions, elles sont hyper violentes et elles ont des effets. Dans l'éducation systémique, quand on dit à un garçon, ne pleure pas, quand tu n'as pas le droit de pleurer, ça va avoir un impact négatif sur l'individu clair. Il va pas apprendre à se connaître, à connaître ses besoins. Il va avoir un handicap de développement de ses compétences psychosociales. Il y en a une dizaine. Empathie, régulation des émotions, savoir communiquer, donc parler en jeu. Et si moi, on m'a coupé de moi en tant qu'être humain parce que je suis un homme et je dois être au service du système, eh ben, je vais pas être capable de le faire. 97% des violences sexualisées en Suisse sont commises par des hommes.
7: Partout dans le monde.
4: Et dans le monde, merci de le confirmer. Donc, ça veut dire qu'il y a un problème structurel et on peut pas se cacher derrière ce problème structurel en tant qu'homme pour dire not all men, pour dire à moi, Mazan, moi, j'ai violé personne, etc. Ce que je réponds sur le terrain, pour répondre à votre question, à ces hommes qui spontanément se sentent évidemment agressés parce que c'est pas agréable si moi j'ai rien fait a priori contre une femme de me sentir agressé, ce que je leur réponds, c'est, je leur dis, ben, alors, si vous êtes intéressé par ça, si vous avez envie de travailler là-dessus, ben, faites-vous personnellement, tout seul, dans votre coin. Moi, je l'ai fait d'autres personnes, d'autres hommes. C'était encore un peu plus dur. Mais déjà, commençons par nous. Quel a été mon parcours de vie dans mes relations avec des femmes, si je suis hétéro, hein, principalement, parce que c'est toujours basé sur cette hétéronormativité, quelles ont été mes relations sexuelles, amoureuses, amicales avec ces femmes? Est-ce que mon parcours de vie s'est bien passé? Est-ce que j'ai toujours été OK? Est-ce que le consentement mutuel, je l'ai toujours appliqué? Est-ce que le plein gré, la pression, est-ce que j'en ai pas mis sur ma partenaire? Est-ce que j'étais vraiment en relation d'égalité dans mes interactions? Travaillons déjà sur nous de l'intérieur. Une fois que j'aurai fait ce travail-là, OK, je suis peut-être pas un auteur de viol, OK, encore heureux, mais est-ce que vraiment j'ai pas intégré beaucoup, beaucoup de ces notions sans m'en rendre compte?
0: Mireille Zaki.
8: Alors, pour revenir à un aspect un peu plus sociologique, les discours de ces jeunes masculinistes, il y a énormément de colère. Il y a une colère sociale, on a lu très souvent que c'est plutôt dans les classes populaires, c'est pas dans les classes supérieures, les jeunes avocats, futurs étudiants en droit de l'UNI de Genève, c'est pas ça. C'est vraiment dans les classes populaires plus, et c'est vrai qu'il y a cette notion de revanche à prendre. Et puis, donc la question c'est, est-ce que vous prêchez pas, vous, les gens à qui vous parlez, finalement, c'est des convaincus, c'est des familles, c'est des gens qui viennent un peu se dire, voilà, j'aimerais changer, etc. Mais les personnes qui sont vraiment recrutées par le monde digital, qui ont des raisons d'être, elles y vont pour des raisons. On peut comparer ça un peu avec, un peu comme disait Yves, c'est le radicalisme, il touche toujours des sociétés qui sont pas très saines. Une société saine, elle tombe pas dans la radicalité aussi facilement. Et donc, quand par exemple des jeunes dans le monde arabo-musulman arrivaient à l'âge de 18 ans, puis là-bas ils n'ont pas le droit d'être en couple, puis ils n'arrivaient pas à avoir des appartements à vivre, ils étaient recrutés par des organisations islamistes. Et ça a été analysé. Et ils étaient beaucoup plus faibles là-devant parce qu'on leur proposait un avenir, un appartement, une épouse, un salaire. Donc ils tombaient là-dedans. Qu'est-ce qui se passe ici? Est-ce que vous analysez, vous allez aux racines de cette colère? Parce que si vous les écoutez, hein, sur YouTube, c'est massivement des hommes en colère.
4: Oui, les deux motifs principaux des menfluencers, des hommes qui sont des influenceurs sur la manosphère, les deux motifs principaux, c'est l'argent, le premier. C'est se faire de l'argent, vendre des produits, vendre du coaching, coach en séduction, etc.
8: Sortir de la précarité, en fait, quand même.
4: Ouais, ou se faire de l'argent, tout simplement, business. Et puis, le deuxième motif, c'est la haine des femmes, c'est des échecs, c'est une vision de la femme qui est évidemment misogyne. Ça, moi, je préfère parler de vulnérabilité, parce que notre intervention, elle se fait à la racine, à savoir auprès des jeunes garçons. On intervient dans des classes, notamment en mixité, dans les classes. Ça marche tout aussi bien. Mais en tant qu'homme spécialisé, on est spécialisé sur les questions du travail avec les hommes ou les garçons en tenant compte du genre, c'est-à-dire en tenant compte de l'impact de la socialisation sur leur façon d'appréhender le monde et les relations entre les genres. Ça, c'est la base de tout. On va travailler sur les sensibiliser qu'ils ont été socialisés, ils sont socialisés. Ce que le 99% des adultes, hommes ou femmes, ne savent pas.
0: Ça veut dire quoi, ça? Ils sont socialisés.
4: Ça veut dire qu'on a mangé des normes de masculinité, comme des normes de féminité aussi, hein. On les a mangées, on les a ingérées, et on sait pas, en fait, si vraiment, elles nous appartiennent ou si elles nous appartiennent pas. Il faut donc développer l'esprit critique et dire, moi, est-ce que mon expression de la masculinité, elle doit passer par des insultes sexistes que je fais vis-à-vis des femmes devant mes copains? Un garçon pour passer plus viril, ou vraiment un vrai gars, ou bien est-ce que je vais exprimer ma masculinité en étant assertif, comme je le disais avant, même chose pour les hommes, en ayant une position qui est tout simplement neutre mais ferme lorsque j'entends des propos et que je ne les quittance pas et que je les cautionne pas par un rire, hein, par ce fameux rire, c'était un gag, c'était ici, c'était ça. Ça s'apprend. Ça s'apprend, parce qu'on a appris l'inverse et on peut apprendre de l'autre côté. Notre cerveau est plastique et on arrive à évoluer. Donc, on sensibilise les jeunes sur ces normes de masculinité, ce qu'ils sont en train de recevoir comme message, et on leur donne, on espère, des exercices concrets, hein, sur les compétences psychosociales, sur ce que j'ai cité avant, égalité, des clés de lecture, plein gré, consentement mutuel, qu'est-ce que c'est? Des clés de lecture dans l'interrelation genrée. Et puis, avec ces outils-là, on espère leur donner des outils pour développer leur esprit critique et qu'ils puissent se dire le plus vite possible, est-ce que je veux garder ces normes de masculinité hégémonique, celles qui m'imposent d'être surjoué, la masculinité, il y a mon masque dedans, hein, de jouer ma masculinité pour être un vrai gars, ou bien est-ce que je construis ma masculinité à moi et c'est moi qui décide qu'est-ce que c'est que d'être un homme.
0: Très bien, Sylvie Makela.
9: Alors moi j'ai deux adolescents à la maison qui sont des adolescents hommes, quoi, des garçons, et qui expliquent aussi à quel point en fait il y a une culture que on intègre femme et homme de l'objectivation de la femme. C'est-à-dire que la femme est un objet et qu'elle est là. Son rôle, c'est de séduire les hommes, quoi, d'être choisie par les hommes, et que les hommes, en gros,
7: ils doivent choisir une femme généralement basée sur son physique. Et ça, c'est quelque chose de très fort. Et on n'est pas dans des extrêmes, on n'est pas dans des hommes en colère. On est juste parmi des hommes qui sont dans des vestiaires de foot et qui parlent énormément du physique des femmes, qui sont très orientés sur le physique des femmes parce que pour eux, ben c'est le physique qui compte et ils vont choisir ou on leur souhaite de choisir.
8: Et les femmes, elles ne sont pas orientées sur le physique des hommes.
7: Ah oui, mais juste alors
8: c'est beaucoup le cas aussi.
7: Oui, mais sauf qu'il y a
8: énormément.
7: Il y a vraiment quelque chose de systématique et de très très très orienté au niveau des hommes. Et pour l'avoir discuté avec mes garçons, ils me disaient mais est-ce que maman, toi aussi quand t'étais ado, c'était comme ça? Je dis mais bien sûr qu'on parlait beaucoup des hommes et de leur physique, mais c'était pas omniprésent et le seul critères tout le temps qui venaient, et ça finalement on n'est pas du tout dans quelque chose de colérique, d'extrême, on est vraiment juste sur des groupes de jeunes garçons qui apprennent entre eux, avec encore les coachs etc, mais une forme de masculinité, et là c'est quelque chose de très banal, de très normal.
4: Alors, ouais, pour compléter la vision sociologique que vous avez amenée, qui est hyper importante, c'est que si on s'intéresse à la masculinité radicale, c'est une forme de... les masculinistes extrêmes, ils sont là-dedans. Il y a 5 critères de lecture qui sont faits. Il y a un rapport de 170 pages scientifiques que Manner a produit. Le premier, c'est l'essentialisme. L'essentialisme, c'est dire un homme, par définition, est supérieur à une femme. C'est l'ordre des sexes. Il n'y a même pas de genre dans cette vision. Il n'y a que des sexes, biologiques et naturels. Évidemment, la science et toute l'éthologie, etc., prouvent que c'est pas le cas. Il y a aussi l'essentialisme religieux, où on aura, par exemple, des religieux, notamment monothéistes, qui vont dire, par exemple, l'homosexualité est contre nature. On va aussi se baser sur la nature pour prouver ça. Mal barre. Il suffit d'aller voir les bonobos et puis vous verrez que la nature, elle est aussi homosexuelle et bien plus. Donc, ces éléments-là, c'est la première lecture. La deuxième, c'est la misogynie. Clairement, la haine des femmes. La femme, elle est impertinente. Elle commence à se développer par elle-même, etc. Ça, c'est la deuxième vision. La troisième, c'est l'hypermasculinité. C'est dire, on a une fierté d'être un homme et surtout d'avoir cette notion de clan de l'homme qui est aussi couplée à la fraternité, mais c'est une fraternité particulière. C'est cette fraternité de frères qui domine tout. Et la dernière version, c'est la version dans la dimension psychique. C'est pour moi la plus dangereuse politiquement, c'est l'autoritarisme. Ça veut dire cet autoritarisme, c'est qu'on n'accepte pas l'altérité. L'autre n'existe pas, c'est le moi d'abord. Et là, on voit bien que c'est traduit au niveau politique de façon très, très
8: forte. Alors, si on reste sur le politique,
6: très rapidement,
8: justement, il y a vraiment, plus globalement, si on inscrit ça plus globalement pour comprendre vraiment ce qui se passe, il y a beaucoup d'hommes qui veulent revenir à une vision très conservatrice et traditionnelle de la société. Ça s'inscrit là-dedans. Ils refusent l'ordre des choses actuelles. Ils estiment qu'actuellement, les relations hommes-femmes, ça va pas du tout. Ils sont nostalgiques, en fait, d'un retour. Où ils sont de nouveau eux qui dominent, qu'il y a une polarité entre hommes et femmes, la femme est très femme, l'homme est très homme, ils ont une certaine nostalgie. Et comme dit Yves, là, je trouve tout à fait vrai ce qu'il dit sur le fait que c'est beaucoup, le masculinisme est beaucoup dans la puérilité plus que dans la chevalerie. Parce que c'est pas des vraies valeurs viriles, c'est pas des valeurs de courage, de noblesse, de héroïsme, c'est plutôt des valeurs de supériorité, de un peu puérile en fait.
4: Je t'aime là-dessus. Je suis intervenu dans les écoles à Genève il y a 6 ans. 2019. J'avais fait des ateliers en mixité, l'école de commerce, c'était qu'est-ce que c'est la virilité? Est-ce qu'on peut être viril et faire du care et faire du soin en tant qu'homme? C'était ça les ateliers. Et j'avais demandé en mixité, groupe de filles, groupe de garçons, ensuite mélangé, quelle est votre définition de la virilité? J'ai beaucoup aimé votre intervention historique. Eh bien, qu'est-ce qui était sorti de ce groupe de jeunes? Garçons et filles ont dit la même chose. Pour moi, un gars qui est viril, c'est un gars qui est bien dans ses baskets.
0: Peut-être juste sur les influenceurs masculinistes qui sont les nouveaux diables dans toutes ces études, etc. À chaque fois on dit oh mais il y a les influenceurs, il y en a de plus en plus, etc. Dans l'exemple de Sylvie, c'est pas des influenceurs masculinistes, c'est quelques gars entre eux qui n'ont peut-être même pas consulté ces vidéos là et qui pourtant peuvent arriver à des parties de thèse proches de ces influenceurs virilistes. Est-ce que vraiment on n'en fait pas des caisses sur ces quelques influenceurs masculinistes?
4: Alors non. Non, on n'en fait pas des caisses du tout.
0: Ils ont vraiment une influence importante sur la population.
4: Oui, et on pense que dans l'étude que vous avez citée au départ, un des éléments intéressants d'études scientifiques d'approfondissement, c'est qu'en Suisse allemande, les jeunes de 18-25 ans ont des idées beaucoup plus dures de la masculinité qu'en Suisse romande, côté sain. dans l'ordre décroissant, largement plus, et on met un lien, une des hypothèses, c'est le lien dans la consommation des propos masculinistes, parce que les jeunes suisses allemands de cet âge, hommes, consomment beaucoup plus de la manosphère que les Suisses romands et les Suisses.
5: Ça, je crois que c'est très intéressant. Très important, parce que ce discours extrémiste...
6: Mais
5: non,
6: oui.
5: non, je termine quand même.
6: Ben non.
5: ce discours extrême est relayé par les influenceurs, puis les jeunes en question.
6: Oui.
5: Pour la plupart d'entre eux, c'est la seule source d'information.
6: Compris.
5: Que ça.
6: Oui.
5: Et ces
6: influenceurs
5: montent en épingle l'extrémisme dont on parlait.
6: Merci.
5: C'est ça qui suscite cette colère.
4: C'est pour ça que Menker travaille là-dessus.
6: Merci beaucoup, Gilles Crétenant.
5: Et c'est la fin de l'émission. Et Jonas est
6: soulagé. Merci, merci Sylvie Makela. Merci Mireille Zaki. Yves Rossi, un truc à ajouter peut-être. Belle fin de week-end.
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0: Il va être midi et demi, c'est l'heure du journal de la mi-journée qui vous est présenté aujourd'hui par Blandine Lévite. Bonjour Blandine.
11: Bonjour, 21 juin, début de l'été, fête de la musique sous canicule. Les festivités débutent cet après-midi. Sous un soleil de plomb, nous rejoindrons Gianluca Agosta en direct du centre-ville de Lausanne. Et dans la Broye, attention aux chenilles processionnaires. Elles sont très urticantes et présentes ces jours jusqu'à la piscine de Payerne, vous l'entendrez. Dans ce journal aussi, début des pourparlers entre l'Iran et les États-Unis au Birkenstock, sous l'égide du Pakistan et du Qatar. Des discussions pour trouver une paix durable alors que le protocole d'accord reste fragile. Les Colombiens élisent leur président et doivent choisir entre la gauche au pouvoir ou la droite pro-Trump. Et puis du cyclisme et l'arrivée du Tour de Suisse. Dernière étape, c'était tout à l'heure. Marlène Reusser s'impose pour la troisième fois sur la boucle nationale. Dans un quart d'heure, on revient sur l'initiative de l'UDC Pas de Suisse à 10 millions, rejetée la semaine dernière. Le Point J s'attarde sur les projets de l'UDC en matière d'immigration. Météo, chaleur encore jusqu'à 35 degrés et cela va durer 36 pour demain. On est ensemble pour la prochaine demi-heure. Soyez les bienvenus. Alors que la canicule continue de sévir, ce dimanche est synonyme de fête de la musique dans plusieurs villes en Suisse romande. Gianluca Agosta, vous êtes en direct du centre-ville de Lausanne qui s'apprête à accueillir les artistes et le public sous un soleil de plomb.
12: Et oui, je me trouve sur les marches du palais de Rumine à la place de la Riponne. Vous entendez sans doute le rythme latino de l'artiste chileno-suisse Alejandro Reyes. L'ambiance est chaude. J'ai choisi de me mettre à l'ombre car le soleil cogne. Le thermomètre affiche un peu moins de 30 degrés, mais en termes de ressenti, on les dépasse. C'est l'une des scènes les plus exposées de cette fête de la musique. Alors la plupart des spectateurs sont à l'ombre sur les marches, comme moi. Une trentaine brave le soleil face à la scène. Certains m'ont confié ne pas penser pouvoir rester plus que quelques minutes. Une maman avec une poussette me disait envisager pour cette journée des allers-retours entre le centre-ville et le lac.
11: Et Gianluca, on l'a compris, il va faire chaud aujourd'hui. Est-ce que les organisateurs ont prévu des mesures pour faire face à cette chaleur ?
12: Alors, toutes les fontaines à eau de la ville ont été réquisitionnées. Ils ont commandé un maximum de parasols et des bouteilles d'eau par centaines. Les personnes qui souffrent de la chaleur peuvent privilégier les scènes à l'intérieur ou plus ombragées, dans les parcs par exemple. Sur le site internet de la manifestation, on trouve la carte des espaces frais de la ville de Lausanne. On y retrouve aussi une liste des bonnes pratiques. Boire souvent, de préférence de l'eau, sans attendre d'avoir soif. Privilégier les sorties pendant les heures les plus fraîches et se rafraîchir régulièrement.
11: Merci Gianluca Agosta en direct de Lausanne. Aller à la piscine pour se rafraîchir, c'est la bonne idée en temps de canicule. Mais à Payerne, ces derniers jours, beaucoup de personnes sont rentrées chez elles avec des boutons sur le corps et des démangeaisons. Caroline Raymond, la piscine est touchée par une prolifération de chenilles processionnaires dont les poils sont fortement urticants.
13: Oui, les témoignages se sont accumulés ces derniers jours sur les réseaux sociaux. Des personnes qui sont rentrées chez elles après une journée à la piscine et qui ont vu apparaître des boutons rouges sur leur corps ou celui de leurs enfants. Le gérant de la piscine de Payerne a été assailli de coups de fil, de personnes inquiètes, certaines faisant même un amalgame entre la gale présente dans la broie et ses éruptions cutanées. Et des sorties scolaires ont également été annulées.
11: Et rien à voir avec la gale, ce sont bien ces chenilles processionnaires qui sont en cause, Caroline.
13: Oui, ce sont des chenilles processionnaires de chêne. Elles prolifèrent dans ces grands arbres dans le parking de la piscine, mais aussi ailleurs dans la commune. Une place de jeu a été fermée par précaution. La présence de ces chenilles est exceptionnelle cette année, selon Monique Piccinelli, municipale en charge de l'environnement. Les chênes ont été traités par les services des espaces verts dès que la présence des chenilles a été constatée. Et à la piscine, le gérant Francisco Vidal n'a pas vu de chenilles, mais ce sont bien leurs poils urticants qui créent tous ces problèmes.
14: Le terrain a été totalement brossé, aspiré, on a recontrôlé les déchets que nous avons pris et il n'y a absolument rien dedans. Donc c'est, à mon avis, que les poils qui sont sur ce parking où il y a une multitude de chaînes qui volent à travers le site et les environs.
15: Et là, bah justement, on peut pas faire grand chose, hein, mais à part informer justement les utilisateurs de la piscine.
14: Vous avez absolument raison. Ça veut dire essayer de condamner certaines zones qui ont été rubalisées tout le long d'un segment de la piscine, notamment vers les pataugeoires en France. Et là, on a le parking qui est situé. Et puis après, une grande campagne d'information, que ce soit au niveau verbal, en communiquant avec les gens sur le site, et puis de nombreuses affiches qui ont été mises un peu partout, quoi.
15: Et hier, il y avait 3000 personnes à la piscine et ce matin, le gérant a reçu 2 signalements par téléphone. Pour l'heure, le site reste ouvert. Les autorités communales, elles, regrettent cette situation et indiquent que les traitements préventifs sur les nids des chenilles processionnaires seront mis en place plus en amont dès l'année prochaine.
11: Merci Caroline Raymond. À Zurich, l'adolescente qui avait été grièvement blessée par la chute d'une branche lors du violent orage qui a frappé la ville est décédée hier. La jeune fille de 16 ans avait été hospitalisée dans un état critique. Plusieurs autres personnes ont été blessées lors des intempéries de vendredi. Les négociations entre les États-Unis et l'Iran ont commencé ce matin au Burgenstock dans le canton de Nidwald après avoir été annulées vendredi puis reportées. Le vice-président américain J.D. Vance a atterri en Suisse tôt ce dimanche pour y prendre part. Sur place se trouvent également le président du Parlement iranien Mohammad Bagher Ghalibaf, le conseiller fédéral Ignacio Cassis arrivé ce matin, ainsi que les médiateurs pakistanais et qataris qui vont piloter, c'est pour parler. Des pourparlers qui s'ouvrent dans un contexte fragile, Charlotte Frossard.
16: Oui, ces négociations interviennent alors que l'Iran a annoncé hier fermer à nouveau le détroit d'Ormuz à la navigation commerciale. Une fermeture décidée en représailles aux attaques israéliennes au Liban. L'État hébreu a en effet mené des frappes hier dans l'est et le sud du Liban, tuant au moins 30 personnes, alors que l'accord provisoire signé plus tôt cette semaine par les États-Unis et l'Iran prévoyait justement la fin des hostilités sur tous les fronts.
11: Et sur quoi vont porter ces négociations qui s'ouvre aujourd'hui dans les Alpes suisses?
16: Alors, elles seront centrées sur le programme nucléaire iranien. Ce matin, le président iranien a répété que son pays ne cherchait pas à se procurer la bombe atomique, mais qu'il avait le droit de poursuivre l'enrichissement d'uranium. Et puis, l'autre question qui sera centrale, c'est celle de la poursuite des combats au Liban et d'un éventuel cessez-le-feu. Téhéran vient d'ailleurs de le déclarer. Aucun accord avec les États-Unis n'est possible sans paix au Liban.
11: Et combien de temps vont durer ces pourparlers?
16: Sur place au Burgenstock quelques jours, selon le vice-président américain. Mais les pourparlers dans leur ensemble sont prévus pour une durée renouvelable de 60 jours, avec comme objectif ultime parvenir à un accord définitif pour mettre un terme au conflit au Moyen-Orient. Conflit déclenché, on le rappelle, le 28 février dernier par des frappes israélo-américaines sur l'Iran.
11: Merci Charlotte Frossard. Cette panne chez Skyguide, l'espace aérien à l'est de Berne a été fermé pendant plusieurs heures cette nuit à cause d'un incident technique, un dysfonctionnement lié à la zone d'exclusion aérienne au-dessus du Burgenstock. Cette mise à jour a dû être effectuée dans l'urgence, selon Blick, la tenue du sommet n'ayant été définitivement confirmée que samedi. Mais le trafic de l'aéroport de Zurich a progressivement repris ce matin. On ignore pour l'heure combien de vols ont été touchés. La revue de presse des journaux alémaniques de ce dimanche. Bonjour Sandra Timmerli.
17: Bonjour Blandine, bonjour tout le monde.
11: Les négociations du Burgenstock qui continuent d'alimenter les articles et les éditos, Sandra.
17: Oui, les mots sont durs. Les Helvetische Chaostage, donc les journées helvétiques chaotiques, titre le Sonntagsblick. Seul et unique résultat concret à l'heure qu'il est, la frustration de nos diplomates. Ni Macron ni Trump n'ont daigné les informer que la signature n'aurait pas lieu au Burgenstock. Bien non, elle a lieu à Versailles. Et puis là, la facture pour la sécurité, 10 millions de francs. Le journal se base sur le coût du précédent sommet sur les hauts du lac des Quatre Cantons. Et c'est sans compter le prix, si j'ose dire, des 2000 soldats présents. Et autre conséquence de cette semaine chaotique, elle pourrait s'avérer explosive pour notre politique intérieure, selon Blick. Alors pourquoi? C'est que le plan de Donald Trump prévoit de lever toutes les sanctions de l'ONU contre l'Iran. Or, vous savez qu'en septembre prochain, nous votons sur l'initiative de pro-Suisse et de l'UDC sur la neutralité.
11: Mais quel est le rapport?
17: Eh bien, le texte prévoit que la Suisse suive l'ONU, ne reprenne plus que ses sanctions à elle. Donc là, si le plan du président en passe, la Suisse devrait lever elle aussi toutes les sanctions contre l'Iran. De quoi rendre rouge de colère certains politiciens et pas qu'à gauche, précise le journal. Mais bon, on n'en est pas là. L'UDC, à la veille de sa prochaine défaite, titre carrément la Sonntagszeitung, qui revient sur le sondage de Tamedia et 20 minutes cette semaine. Pour l'instant, le non l'emporterait à 54%.
11: Ce constat à présent, des partenariats amicaux à risque.
17: Oui. Pardon, en tout cas ceux entre des villes suisses et chinoises, rapporte la NZZ am Sonntag. Et il y en a plusieurs de ces villes ou communes comme Bâle, Zurich, Interlaken ou encore Zermatt. Or, selon le SRC, donc le service de renseignement de la Confédération, Pékin pourrait en profiter pour gagner en influence dans notre pays. Alors, ce n'est pas la première mise en garde du genre du SRC, mais là, elle concerne donc même des partenariats de prime abord tout à fait amicaux, inoffensifs.
18: Et on termine sur la route, Sandra.
17: Oui, dans les bouchons, on espère que vous n'y êtes pas, avec un Stau record comme l'appelle le Blick. Ils ont encore augmenté de 22% l'année dernière. Et oui, vous, nous, bref, en Suisse, les automobilistes sont de plus en plus dans les bouchons et aussi de plus en plus longtemps. Et ça, plus uniquement aux heures de pointe. On atteint de plus en plus les limites du réseau, admet l'Office fédéral des routes. De quoi raviver, vous vous en doutez, les débats sur l'élargissement des autoroutes ou pas.
18: Merci Sandra Zimmerli, c'était votre revue de presse.
19: Le 12-30, Blandine Lévite.
18: Dans l'actualité internationale, ce dimanche, c'est le jour J en Colombie pour le second tour de l'élection présidentielle. Plus de 40 millions d'électeurs sont appelés aux urnes pour départager deux candidats que tout oppose. Iván Cepeda pour la gauche, il est face à Abelardo de la Espriella, partisan de la droite dure soutenue par Donald Trump. Depuis le premier tour, la campagne s'est durcie au point que des affrontements ont éclaté entre militants. Reportage à Medellín de notre correspondante Najet Benrabah.
20: À chaque coin de rue, la même conversation revient. Pour qui voter dimanche? Et le ton monte vite. Ces dernières semaines, plusieurs vidéos ont circulé sur les réseaux sociaux montrant des militants de gauche et de droite en venir aux mains, parfois même à la machette et au couteau. Juan Manuel Munoz est étudiant à l'université d'Antioquia où des affrontements ont éclaté il y a quelques jours. Des hommes cagoulés y ont lancé des fumigènes et affronté les forces de l'ordre.
21: Disons que je suis tranquillement inquiet. Je le décrirai en ces termes car je pense qu'il y aura sûrement de grandes mobilisations sociales si Abelardo obtient la présidence du pays. Je crois qu'il y a de fortes chances qu'une nouvelle grogne sociale n'explose.
20: Camilo Toro, lui, est administrateur d'entreprise. Il essaie de garder ses distances avec cette agitation et veut rester confiant.
22: J'ai bien suivi tous les problèmes. Je n'ai pas peur parce que je fais tout pour ne pas tomber dans une posture radicale. Mais on sent clairement qu'il y a comme une certaine stigmatisation des deux côtés, tant de la part des militants pour Abelardo que pour ceux en faveur d'Ivan Cepeda. Mais quand tout sera fini, personne ne se souciera de savoir pour qui on a voté.
20: Pour le chercheur Juan Manuel Velendia de la Fondation Paz et Réconciliation Pares, spécialiste des questions de démocratie et de gouvernance, cette montée des tensions s'explique par le ton des discours de campagne depuis le premier tour.
23: Dans les faits, les discours politiques poussent vers la haine de l'autre. Par exemple, on a entendu Abelardo de la Espriella dire qu'il allait, je cite, « éviscérer la gauche ». Cette position de traiter l'autre comme l'ennemi est extrêmement grave parce que cela alimente le discours de haine.
20: Pour ce second tour, plus de 120 000 policiers sont mobilisés pour assurer la sécurité du scrutin.
18: Najet Benrabah à Medellín, en Colombie. En cyclisme, Marlène Reusser remporte avec panache la 6e édition du Tour de Suisse. Vainqueur encore ce matin de l'étape Rennes à Villers-sur-Ollon, la Bernoise aura été la grande dame de la semaine. Une sacrée performance, Romain Rosing, au vu de la difficulté de cette ultime journée.
24: Le plus dur restait à faire pour Marlène Reusser qui avait fait coup double hier lors du contre-la-montre, sa spécialité, victoire d'étape et maillot jaune. Problème, il y avait aujourd'hui 3000 mètres de dénivelé dans les Alpes vaudoises avec notamment le terrible col de la Croix. Mais la Bernoise s'est comportée en patronne, elle a fait une première sélection à mi-course avant de lâcher ses dernières adversaires dans le dernier kilomètre. Marlène Reusser, cataloguée comme pure rouleuse il y a encore quelques années, démontre une nouvelle fois son talent et ses immenses progrès en haute montagne.
18: Et ce résultat est d'autant plus impressionnant que Marlène Reusser a vécu un début de saison cauchemardesque.
24: Une chute en février sur le Tour des Émirats arabes unis avec à la clé des blessures au genou et à l'épaule et rebelote en avril sur le Tour des Flandres avec cette fois une fracture d'une vertèbre lombaire. Marlène Reusser qui estime qu'elle n'est pas encore à 100%, elle l'a d'ailleurs dit ces derniers jours, s'il ne s'agissait pas du Tour de Suisse, sa boucle nationale, elle aurait sans doute fait l'impasse.
18: Et cette victoire sur le Tour de Suisse, Romain, c'est évidemment de bon augure pour le prochain Tour de France.
24: Oui, d'autant plus qu'il reste encore 6 semaines semaines pour qu'elle puisse peaufiner sa forme, pour élever encore son niveau. Le départ du Tour de France féminin qui sera donné le 1er août de Lausanne. Marlène Reusser a des références sur les grands tours. Elle avait terminé deuxième l'an dernier du Giro et deuxième de la Vuelta. Si elle est épargnée par les blessures, elle s'avance clairement comme l'une des favorites de la grande boucle. Ça promet.
18: Merci Romain Rosang. Et la dernière étape du Tour de Suisse masculin, elle est à suivre dès 15h25 sur RTS Sport et RTS 2. En football, l'île des Antilles néerlandaises de Curaçao a réussi l'exploit d'engranger un point à la Coupe du Monde après son match nul 0-0 cette nuit contre l'Équateur. Joël Robert, vous êtes l'un de nos envoyés spéciaux sur ce tournoi. Ce résultat du plus petit pays engagé dans la compétition est tout simplement fantastique.
1: 160 000 habitants sur cette île des Antilles néerlandaises de 444 km², c'est 100 fois plus petit que la Suisse, 4 000 pratiquants seulement, et donc déjà un premier point en Coupe du Monde pour la première participation. L'équipe et tout le pays avaient déjà joyeusement fêté le premier but de la sélection lors de la défaite 7-1 contre l'Allemagne. Alors imaginez le premier point, le roi et la reine des Pays-Bas sont d'ailleurs descendus dans les vestiaires pour une photo souvenir avec toute l'équipe. 0-0 donc, après avoir vaillamment défendu contre des Équatoriens supérieurs dans le jeu, mais incapables de marquer. Le gardien Rome a réalisé un nombre incroyable d'arrêts, une quinzaine, le plus grand nombre en Coupe du Monde, dans un match sans prolongation depuis 1966. Sa popularité explose sur les réseaux qui se

0: Incendie dans un entrepôt dont émane une fumée noire. Le feu a démarré mercredi après-midi dans un entrepôt de 46 000 m². La combustion d'isolant et la fonte de panneaux solaires ont compliqué les opérations. Une odeur de fumée se propage dans la majeure partie de la ville. Ce carnet noir, la bernoise Geneviève Aubry s'est éteinte hier à l'âge de 98 ans. Elle était une figure de l'antiséparatisme dans le canton de Berne. Elle fut aussi la première femme élue au national dans le canton de Berne. Elle y a siégé de 1979 à 95, marquée à droite, fille de conseiller d'État, elle a également mené une carrière de journaliste. La population suisse a rejeté dimanche dernier l'initiative Pas de Suisse à 10 millions à 54,9% des voix. Mais l'UDC qui portait le texte voit ce résultat comme une étape vers d'autres objectifs. Analyse dans le point J avec Michael Maccabé, correspondant parlementaire pour la RTS. Il est au micro de Jessica Vial.
1: La population suisse vient de voter sur l'un des objets les plus débattus de ces dernières années dans le pays, l'initiative « Pas de Suisse à 10 millions ». Vous avez sans doute remarqué la bataille des affiches au bord des routes. Sur une façade, un drapeau « Préservons ce que nous aimons, oui à l'initiative sur la durabilité ». À l'entrée d'une ville, une pancarte « Non à l'initiative KO ». Vous avez peut-être aussi suivi les débats animés à la télévision, à la radio et bien sûr encore plus virulents sur les réseaux sociaux. L'UDC qui portait le texte se retrouvait seul face à une alliance de circonstances. Jusqu'au bout, l'issue est restée incertaine, les sondages étaient serrés et puis le verdict est tombé ce dimanche 14 juin. L'initiative a été rejetée par 54,9% des votantes et des votants. Mais ce vote, il ne clôt pas le débat parce que derrière ce texte, il y a des questions qui traversent la société suisse. La croissance démographique, l'immigration, le logement, l'emploi ou encore l'aménagement du territoire. Alors, que nous dit réellement ce résultat? Et qu'est-ce qui va se passer maintenant?
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3: Soulagement. Ah non, mais c'est un énorme soulagement.
4: La population, par rapport à l'immigration, a sorti le carton jaune. C'est en tout cas un signal qui est donné aujourd'hui pour que la Suisse maintienne ses relations fortes avec l'Union européenne.
5: L'UDC a réussi, par cette initiative, à remonter les problèmes de la population. Ben, on le voit, hein, voilà, un électeur sur deux est préoccupé.
1: On a choisi de parler de l'initiative Pas de Suisse à 10 millions dans le point J parce que même rejetée, elle est un marqueur important dans le débat politique suisse. D'ailleurs, la participation au scrutin a été haute, 58%, ce qui n'est pas toujours le cas les dimanches de votation. Alors malgré l'échec, l'UDC voit cette votation comme une étape vers d'autres dossiers et d'autres batailles autour des questions d'immigration. C'est ce que va nous expliquer Michael Maccabé dans cet épisode. Il est l'un des correspondants parlementaires de la RTS à Berne et il a suivi de très près la journée des votations. Salut Michael.
6: Salut Jessica.
1: Est-ce que tu peux nous rappeler rapidement ce que la Suisse a rejeté exactement ce dimanche? Que demandait le texte « Pas de Suisse à 10 millions »
6: Alors les votants, ils ont dit non à une initiative populaire qui voulait fixer dans la Constitution, c'est comme ça que ça marche, un plafond de population, 10 millions de personnes, c'était un chiffre qui était plus symbolique que scientifique. Le texte, il demandait qu'il y ait des premières mesures qui soient prises si on dépassait 9,5 millions de résidents avant 2050, par exemple sur l'asile ou sur le regroupement familial, puis à nouveau à 10 millions en dénonçant certains accords et si on faisait pas redescendre la population, 2 ans après avoir dépassé ces 10 millions, le Conseil fédéral aurait dû dénoncer notamment l'accord de libre circulation des personnes. C'est ça qui était soumis au vote.
1: Le rejet de cette initiative, c'est une surprise ou le résultat, il était attendu?
6: D'un côté, c'était attendu parce que le texte, il suivait le schéma classique d'une initiative. C'est souvent comme ça, ça commence plutôt bien et le soutien, il s'érode avec le temps, avec la campagne. C'est ce que montraient d'ailleurs les sondages. Mais de l'autre côté, il y avait beaucoup de méfiance vis-à-vis de ces sondages parce que l'UDC, elle a mis le paquet sur les moyens. Et c'est déjà arrivé que les sondages ratent totalement un sentiment plutôt favorable à ce genre d'initiative. Donc au final, même si les sondages prédisaient un non, il aurait été plus fort que prévu. Donc il y a quand même une surprise, mais c'est pas là où on l'attendait.
1: C'est une votation qui a beaucoup divisé l'opinion publique. Les sondages, ils étaient très serrés et en même temps, la participation a été plutôt élevée. Comment on peut analyser ce non aujourd'hui?
6: Moi, je pense qu'il y a 2 arguments principaux qui ont porté. 2 arguments qui sont au final un peu le même. D'abord, il y a l'économie. Ça, c'est l'argument massue pour toutes les votations en Suisse. Et là, les milieux économiques et les politiciens opposés au texte ont répété que la Suisse comptait sur l'immigration pour faire tourner le pays, que ce soit dans la restauration, les soins, ou tout simplement la création de valeur, quoi. Et puis, il y a la question de l'Union européenne. Parce que c'était la grande question sous-jacente ici, vu que le texte, il attaquait frontalement un accord bilatéral entre Berne et Bruxelles. Et là encore, la stabilisation des relations avec l'UE, c'est vu sous l'angle de l'intérêt économique souvent. La PME suisse qui veut pouvoir vendre ses produits sans entrave dans le plus grand marché voisin, c'est celui de l'UE,

0: elle a tout intérêt à ce qu'on lui mette pas des bâtons dans les roues. Après, il faut aussi dire que l'UDC, elle a mis le doigt sur un vrai enjeu démographique qui a énormément porté. Le fait que la population augmente aussi fort en Suisse, plus que dans les pays voisins, ça a des conséquences sur les infrastructures, c'est vrai. En gros, les votants ont trouvé que c'était un vrai problème, mais ils n'ont pas jugé que c'était la solution.
1: Est-ce que ce nom, c'est un soutien à la politique migratoire actuelle de la Suisse ?
0: Alors, moi, je pense que ce nom, c'était pas nécessairement un soutien inconditionnel à la politique migratoire actuelle. C'est plutôt un refus des conséquences potentiellement drastiques qu'aurait entraîné l'initiative, notamment la remise en question des accords bilatéraux avec l'UE. La population, elle a probablement privilégié la stabilité, la coopération internationale face à une proposition qu'elle a jugée un peu trop radicale. Mais je pense pas pour autant que c'était un blanc-seing sur la politique migratoire.
1: Alors, ce nom, il l'emporte au niveau national, mais pas partout. Michael, elle ressemble à quoi la carte des résultats et elle nous dit quoi ?
0: La carte, elle montre vraiment un clivage entre la Suisse des villes et la Suisse des champs. On a vu beaucoup de villes qui ont clairement refusé l'initiative, parfois à contre-courant de leur canton, comme à Saint-Gall par exemple. Et là où je suis, dans la ville de Berne, c'est même 84% de non, c'est très très marqué. Ce que ça dit, je pense, c'est que ça joue vraiment sur l'image qu'on a de la Suisse. En allemand, on a beaucoup parlé de « Dichtstress », le stress de la densité. C'est une crainte plus qu'une réalité. En fait, on voit même une corrélation entre les communes les moins densément peuplées qui ont tendanciellement voté le plus « oui ». Donc les endroits où les gens vivent dans une certaine densité, ils ont dit non à ce qui était présenté comme une solution contre cette densité.
1: Ce n'est pas la première fois que les Suissesses et les Suisses sont appelés à se prononcer sur des questions de démographie et d'immigration. Si vous aviez le droit de vote en Suisse en 2014, vous vous rappelez sûrement de l'initiative Ecopop qui voulait limiter l'immigration au nom de la préservation des ressources naturelles et qui avait été largement rejetée. Mais la même année, un autre scrutin avait marqué les esprits. Le 9 février 2014, l'initiative UDC contre l'immigration de masse était acceptée de justesse. Le résultat avait surpris la Suisse et ses partenaires européens, et elle avait déclenché plusieurs années de négociations sur la manière d'appliquer la volonté populaire tout en préservant les accords avec l'Union européenne. L'UDC n'est d'ailleurs pas satisfaite de l'application du texte par le Parlement, assez éloignée de son initiative initiale. Cette votation, elle a d'ailleurs souvent été évoquée pendant la campagne sur l'initiative « Pas de Suisse à 10 millions ».
0: Alors oui, c'est vrai, il y a eu beaucoup de votes sur l'immigration, mais en fait assez peu de oui. En fait, il y en a eu seulement deux en 2010 sur le renvoi des criminels étrangers, en 2014 sur l'immigration de masse. Donc je ne sais pas si on peut faire des grandes tendances sur des décennies. Par contre, ce que ça dit clairement, c'est que c'est vraiment le combat de l'UDC tel qu'on la connaît aujourd'hui. Une UDC qui en fait a été créée quelque part en 1992, qui s'est repositionnée en 1992 avec un agenda qui est très anti-immigration. Avant ça, c'était plutôt un parti paysan. Et on voit depuis 1992, et on voit surtout avec ces deux votations qui ont été acceptées en 2010 et en 2014, que c'est vraiment un thème fort de l'UDC, le premier parti de Suisse, et donc forcément de la politique en général en Suisse.
1: Cette initiative « Pas de Suisse à 10 millions », elle a été rejetée. Qu'est-ce qui va se passer maintenant ? Quels dossiers vont probablement rester ou revenir dans le débat politique ?
0: Alors en creux, avec ce texte, on parlait vraiment de la place de la Suisse dans le vaste monde et plus spécifiquement des relations avec notre voisin. Et ça, c'est vraiment le dossier qui va revenir très fort. On aura dans quelques mois une initiative de l'UDC sur la neutralité et surtout la mère de toutes les batailles pour l'UDC, c'est le référendum sur le paquet d'accords avec l'UE. Le Conseil fédéral l'a appelé Bilatéral 3, c'est le projet qui doit structurer nos relations avec l'Union européenne et c'est le dossier qui va occuper la politique suisse ces prochains mois, voire ces prochaines années.
1: L'UDC est perdante cette fois-ci. Est-ce qu'elle croyait vraiment au succès de l'initiative ou est-ce que c'est une façon de profiter de la tension pour mener les autres batailles dont tu parlais tout à l'heure ?
0: Bon, je pense que le parti y croyait à une campagne et ça coûte cher. Hein. Là, en tout, c'est 15 millions qui ont été annoncés. C'est un record depuis qu'on suit ces dépenses. 15 millions pour le oui et pour le non ensemble. L'UDC, elle a mis le paquet, mais c'est clair aussi que c'était une forme de coup de semonce pour le prochain combat. Dans quelques mois, une nouvelle initiative qui cible cette fois spécifiquement les demandeurs d'asile. Et puis, bah, la toute grande bataille qui s'annonce, c'est celle sur le paquet d'accords avec l'UE. Et puis, il faut aussi dire qu'on est à un an des élections fédérales et que toutes ces initiatives de l'UDC, bah, elles servent à placer l'UDC sur la carte politique. Autant auprès des autres partis, mais surtout auprès de l'électorat.
1: Toi, Michael, qu'est-ce qui t'a particulièrement marqué dans cette campagne ?
0: Ce qui m'a marqué, c'est vraiment le caractère très émotionnel. On a beaucoup joué sur l'image d'Épinal de la Suisse, cette Suisse des jolies montagnes, des petits villages bien ordonnés, des trains confortables où tout fonctionne. Et cette Suisse du quasi plein emploi est menacée par la bétonisation, la pénurie de logements, les bouchons, les trains bondés. demandé. Ce qui était bien trouvé de la part du laissé, c'est que ça suscite vraiment quelque chose chez les gens. Quand on vous demande, c'était pas mieux avant qu'on a été moins nombreux, beaucoup de gens ont une réponse à ça, mais force est de constater qu'ils n'étaient pas d'accord avec la solution qui était avancée par l'UDC.
1: Quelques jours avant la votation, je suis tombée sur un article du Télégraphe. Le célèbre journal britannique a dépêché des reporters dans le canton de Fribourg, à Bulle plus précisément. Le chef-lieu gruérien, dont la population a plus que doublé depuis l'an 2000, a suscité la curiosité des journalistes parce qu'il était l'un des exemples phares donnés par les initiants en termes de croissance démographique et de pression sur les infrastructures. Et plus largement, ce scrutin, il a suscité une attention, une couverture médiatique internationale.
2: There's a huge interest in...
3: Les Danois suivent cette votation avec un intérêt énorme en se disant « Vraiment ? La Suisse veut faire ça ? Et pourquoi ?» C'est un peu le même intérêt que pour le Brexit il y a 10 ans.
4: Cette proposition est particulièrement radicale pour répondre aux défis de l'immigration. C'est une proposition qui n'a jamais été testée ailleurs en Europe et qui n'existe pas dans le reste du monde.
1: Michael, comment tu expliques cet intérêt international pour cette votation, toi ?
0: Oui, c'est rigolo, tu sais, après le vote, traditionnellement, le Conseil fédéral vient en conférence de presse pour donner les résultats et puis répondre aux questions. Et c'est une des premières fois où il y a une question qui a été posée en anglais par un journaliste de Sky News, ce qui est vraiment pas fréquent d'entendre de l'anglais dans cette salle de conférence de presse. En fait, la proposition sur la table aurait été totalement inédite. C'est la force de la démocratie suisse, ce côté un peu laboratoire, on peut inscrire dans la Constitution à peu près n'importe quoi. On aurait pu intégrer une limite démographique symbolique, qui a été assumée comme étant symbolique, c'est sans commune mesure en Europe, dans le monde. Donc forcément, ça suscite un petit peu d'intérêt. Ça pose aussi frontalement la question de la tension démographique, qui est certainement un sujet dans de nombreux endroits, pas seulement en Suisse. Avec une solution un peu populiste, bah forcément, ça attise la curiosité des journalistes. Enfin, ça aurait eu des conséquences bien au-delà de la Suisse, justement dans ce côté des relations avec l'UE. Donc là aussi, on peut imaginer que ça intéresse nos voisins.
1: Bah, je te remercie, Michael.
0: Merci, Jessica.
1: Une votation très scrutée au-delà des frontières suisses. Peu après le résultat, la présidente de la Commission européenne, Ursula von der Leyen, a salué la décision de la population suisse et déclaré qu'elle souhaitait approfondir la coopération de l'Union européenne avec la Confédération. On espère que cet épisode vous aura donné de bonnes clés pour comprendre ce scrutin. Si vous vous intéressez à la politique suisse mais que son fonctionnement vous échappe ou vous interroge parfois, avec le Point J, on a réalisé toute une série d'épisodes pour reprendre les bases. Par exemple, comment fonctionne une session parlementaire, à quoi sert le Conseil fédéral, est-ce que la Suisse est vraiment neutre? Je vous mets les références dans la description du podcast et je vous dis à bientôt.
5: 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La météo, du soleil et de la chaleur avec des cumulus en montagne qui donneront localement lieu à des averses ou des orages, surtout dans les Alpes et le long du Jura. Il va faire jusqu'à 35 degrés pour demain. Lundi, encore de la chaleur, des foyers orageux isolés en fin de journée, de 33 à 36 degrés l'après-midi avec une faible bise sur le plateau. Dès jeudi et jusqu'à samedi au moins, il fera de plus en plus lourd et toujours très chaud avec un risque d'orage en montagne. L'alerte canicule de degré 3 et 4 cours jusqu'à samedi 20h. Restez au frais. C'est la fin de ce journal. Merci à vous de l'avoir suivi. Merci à Jean Berset et Antoine Weissenbach qui étaient à la technique aujourd'hui. Demain, vous aurez le plaisir de retrouver Guillaume Rey à cette même place à 12h30. Dans un instant, c'est monumental avec Joanne Dusset. Ce soir, Forum, prochain rendez-vous avec l'actualité présenté par Mehmet Gültaş et Renaud Malik avec un forum des médias consacré aujourd'hui à la manifestation No G7 avec cette question. Les autorités ont-elles bien géré. Très bon après-midi sur RTS Première. Dans quelques instants, il sera 13h.

0: Philippe Nanzer.
1: C'est l'intégration dans un délai très court de la zone d'exclusion aérienne liée à la conférence du Bürgenstock qui a provoqué la panne technique de ce matin chez Skyride. Un incident qui a obligé Skyride à fermer pendant plusieurs heures l'espace aérien situé entre Berne et l'Allemagne. À l'aéroport de Zurich, aucun décollage n'a été possible durant une partie de la matinée. La situation n'est d'ailleurs pas encore revenue à la normale, car la capacité du trafic reste légèrement réduite pour les survols de cette zone, en tout cas jusqu'à demain matin, 8h. Les discussions entre les États-Unis et l'Iran pour trouver une paix durable au Moyen-Orient doivent débuter cet après-midi dans un hôtel du Bürgenstock au bord du lac de Lucerne. Ces pourparlers sont prévus pour une période renouvelable de 60 jours, mais ce matin, Téhéran a encore averti, ces pourparlers avec les États-Unis ne pourront pas avancer sans la paix au Liban. Et le gros problème, c'est que les frappes israéliennes contre le sud du Liban continuent. D'ailleurs, ce matin, un sondage a été publié par l'Université hébraïque de Jérusalem. Et selon ce sondage, réalisé durant les 4 derniers jours, 92% des Israéliens estiment que l'Iran a gagné la guerre ou en est ressorti renforcé. Résultat, le soutien de Benjamin Netanyahou a fondu comme neige au soleil. Seul un peu plus de 29% des personnes interrogées soutiennent son maintien au poste de Premier ministre. Début mars, ils étaient un peu plus de 40%. Et puis ce matin, Ignacio Cassis a rencontré son homologue iranien Abbas Araghchi au Bürgenstock. Les deux ministres ont discuté pendant environ 45 minutes. Il faut rappeler que la Suisse représente les intérêts américains en Iran. Elle sécurise la rencontre nidvaldienne également, notamment avec 2000 militaires et policiers. La distribution de carburant dans les stations-service a été suspendue en Crimée en raison des bombardements successifs des dépôts de carburant sur la presqu'île occupée par la Russie. L'armée ukrainienne vise également quasiment chaque semaine des raffineries, des oléoducs et des dépôts de pétrole sur le territoire russe. Un effort qui vise à priver Moscou des revenus liés tirés de la vente d'hydrocarbures. Cyclisme, après 2023, après 2025, Marlène Reusser a ajouté un troisième Tour de Suisse Women à son palmarès, aujourd'hui à Villars-sur-Ollon. Déjà victorieuse du contre-la-montre hier, la Bernoise a fait coup double en remportant la dernière étape. Au programme météo de ce dimanche, un ciel bleu, du soleil et de la chaleur pratiquement partout, pratiquement parce que des cumulus vont se développer durant l'après-midi en montagne, ce qui donnera parfois quelques averses, voire quelques orages, surtout dans les Alpes et le long du Jura. Au niveau des températures, ça continue de grimper. Au meilleur de l'après-midi, le thermomètre atteindra 32 degrés sur le plateau, 36 degrés en Valais. Et ce type de temps va continuer au moins jusqu'à dimanche prochain.
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6: Bonjour et bienvenue à toutes et à tous dans cette émission réalisée par Marie-Claude Cudry. Aujourd'hui, nous vous emmenons sur une île pas comme les autres. Une île sans habitants permanents, elle est petite mais chargée de milliers d'années d'histoire. Bienvenue à Délos, au cœur de la mer Égée. Un site archéologique important, un musée à ciel ouvert, un lieu où mythe et réalité se rencontrent. Cette île est connue entre autres pour le sanctuaire d'Apollon, mais aussi pour la terrasse des lions, où l'on peut y voir des statues de lions assis sur leurs pattes. Ça, c'est l'image bien connue de Délos et nous allons en parler avec notre invité.
7: Bonjour Joanne. Je suis Hélène Wurmser, je suis maître de conférence en archéologie et histoire de l'art grec à l'université Lumière Lyon 2. Je suis rattachée à un laboratoire du CNRS qui s'appelle l'Institut de recherche sur l'architecture antique et je suis spécialiste d'habitat et d'urbanisme. J'ai d'abord travaillé quelques années à Lato, en Crète, dans un site absolument extraordinaire. Et depuis la fin des années 2000, je me consacre plus particulièrement à Délos.
5: Les Cyclades sont ce chapelet d'îles dont Délos est à la fois la plus centrale et l'une des plus petites.
6: Qu'est-ce qu'on pourrait dire, Hélène, pour la décrire ?
7: Que c'est véritablement un confetti au milieu des Cyclades, puisqu'elle ne fait que 5 km carrés. Elle est située au centre des Cyclades, qui l'entoure avec le bon goût d'être organisée par ordre alphabétique, avec autour d'elle Mykonos, Naxos, Paros, Rhénée, Syros, Tinos. C'est une île qui est tout de même un peu montagneuse, avec du relief. Elle est dominée par le mont Sainte, qui culmine, pourrait-on dire, à 113 mètres de hauteur, mais qui en fait un point focal et qui lui donne une silhouette tout à fait particulière. Et puis, comme toutes les Cyclades, elle est marquée par un climat semi-aride, avec des pluies parfois abondantes à l'automne et au printemps. Et en particulier cette année, l'automne et l'hiver ont été marqués par de très très fortes pluies, beaucoup de vent également, qui fait que très probablement, à l'heure où on nous écoute, Délos est couverte de fleurs, ce qui est tout à fait magique, mais qui ne dure pas.

0: Cette île de Délos, elle n'est pas du tout habitée.
1: Aujourd'hui, non, ou en tout cas, elle l'est de manière sporadique. Seuls les archéologues et les gardiens et ouvriers grecs et français ont le droit d'y séjourner. Donc c'est évidemment un immense privilège. L'occupation maximum, je dirais, de l'île se situe entre le début du mois d'avril et le milieu du mois de novembre. Ensuite, il y a seulement quelques gardiens qui restent toute l'année pour veiller à la sécurité de l'île.
0: Vous serez d'accord avec moi si je vous dis qu'elle est moins connue que d'autres îles des Cyclades ?
1: Ah oui, que d'autres îles des Cyclades, tout à fait, beaucoup moins que Santorin, Mykonos ou la Crète, pour ce qui concerne les îles. Je dirais que comme elle fait moins partie des circuits touristiques, elle est aussi généralement moins connue que Delphes ou Olympie pour la Grèce continentale ou le Péloponnèse. Néanmoins, on constate ces dernières années, en particulier depuis le Covid, que le tourisme a fait un retour massif dans les Cyclades et en particulier à Mykonos et que Délos constitue désormais l'excursion culturelle d'énormément de touristes qui passent à Mykonos.
0: Oui, parce qu'elle se visite, cette île de Délos.
1: Oui, elle se visite de plus en plus facilement, je dirais, puisque désormais, en saison, comme on dit, il y a une rotation d'environ 3 bateaux par jour, y compris ces dernières années, des bateaux du soir qui arrivent à Délos à 17h30 et qui permettent aux visiteurs de bénéficier de la meilleure lumière, en particulier en été, quand il fait moins chaud. Et on a également des liaisons au moins hebdomadaires, voire bi-hebdomadaires, avec Naxos et Paros.
2: À Délos, tous les éléments de la vie antique se retrouvent. Une cité active et commerciale, avec ses ports et ses quais. Une ville aux riches demeures, du 3e siècle avant Jésus-Christ. Et surtout le grand sanctuaire panhellénique dédié à Apollon.

0: Quand les visiteurs se rendent sur l'île de Délos, il n'y a pas que les lions à voir, même si c'est finalement l'image de Délos.
1: C'est finalement l'image de Délos, mais je crois que ce qui marque le plus les visiteurs, et d'ailleurs les guides ne s'y trompent pas, puisque c'est là qu'ils se rendent en général en premier, ce sont les quartiers d'habitation. Parce que il est rare que ces quartiers soient aussi bien préservés dans l'Antiquité, à l'exclusion évidemment des sites comme Pompéi ou Herculanum. Il est rare qu'on puisse aussi facilement se projeter dans ce qu'était une vie quotidienne de l'Antiquité. Marcher dans les rues, entrer dans les maisons, évaluer ces espaces, ces volumes. Je crois que c'est ce qui est sans doute le plus impressionnant. Alors peut-être aussi que je suis de parti pris parce que c'est aussi ce qui m'intéresse le plus. Mais effectivement, je crois que c'est ce qui permet une meilleure identification. Et c'est ensuite fort de s'être mis dans la peau des Déliens qu'on découvre ensuite à la fois le musée, le sanctuaire et cette déambulation dans les quartiers qui ont fait la célébrité de Délos dès l'Antiquité.
2: Pour toi, ma mère, écoute mes paroles. Il est au milieu des eaux une petite île remarquable qui erre sur les mers. Elle n'est point fixe en un lieu. Mais comme une fleur, elle surnage et flotte au gré des vents et des ondes. Porte-moi dans cette île, elle te recevra volontiers. Callimaque de Cyrène, en l'honneur de Télos.

0: Délos a eu différents noms.
1: Effectivement, elle a eu différents noms et c'est une des particularités du site qui traduit en fait la superposition de traditions mythologiques. Alors parmi les premiers noms qu'on lui connaît, on a dans l'hymne à Délos écrit par Callimaque au IIIe siècle avant Jésus-Christ, le nom d'Astéria pour Délos. Astéria, c'est surtout le nom d'une titanide, hein, d'une fille de titan, qui personnifie la nuit étoilée et qui est aussi la sœur de Leto, la mère d'Apollon et Artémis. Alors cette Astéria, elle fuit les assiduités de Zeus, qui la poursuit transformée en aigle, et pour lui échapper, elle va, au milieu des Cyclades, plonger dans la mer après s'être transformée en caille, ce petit oiseau des sous-bois. Alors ce nom d'Astéria, associé à Délos, insiste sur la transformation que va connaître Délos, qui, dans les temps lointains mythologiques, est d'abord une île flottante, une île errante, qui va devenir fixe au moment même où elle devient Délos. Et puis on a également un second nom qui apparaît au 5e siècle, notamment dans des poèmes de Pindare, qui lui va utiliser le nom d'Ortygie dans un contexte poétique. Et ce nom est à la fois l'évocation de la transformation d'Astéria en caille pour échapper à Zeus, puisque la caille se dit ortix en grec, et ce nom va également être une désignation archaïsante, lyrique, d'un lieu sacré lié à Apollon et Artémis. Alors, à noter que le nom d'Ortygie n'est pas propre à Délos, puisqu'il y a une autre Ortygie à Syracuse en Sicile, qui est donc aussi une île aux cailles, qui portait un temple d'Apollon. Et c'est une île qui est très très proche de Syracuse, hein, puisqu'elle est séparée de la ville uniquement par une darse. Et donc Astéria, en quelque sorte, c'est un nom mythologique, propre à un événement mythologique particulier. Mais Ortygie est un nom flottant, lui aussi, hein, poétique et partagé avec d'autres lieux de la Méditerranée. Alors dans ce contexte où on a déjà la superposition de deux noms, Délos est lui-même un nom riche de sens, qui est véritablement construit et interprété par les anciens eux-mêmes. Et il tire son existence de l'adjectif grec Zelos, qui signifie visible, clair, manifeste, évident. Donc l'île de Délos est donc littéralement celle qui apparaît, celle qui se voit, celle qui devient évidente. Et c'est par la naissance d'Apollon et Artémis qu'elle va devenir à la fois fixe et visible. Hein, d'île errante, instable, elle va devenir visible parce qu'elle a été choisie par Leto pour accoucher de ses enfants. Donc le nom Délos, pour les anciens, hein, correspond à ce moment véritablement où ce qui était caché, incertain, peu stable, va devenir visible et évident pour tout le monde. Donc le nom Délos lui-même est presque l'aboutissement d'un processus cosmique et mythique, et il faut savoir que dans la documentation épigraphique, c'est exclusivement le nom Délos qui sera utilisé, de même que les habitants de Délos seront appelés les Déliens dans les textes.
0: Monsieur Doumani.

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1: Aujourd'hui dans Monumental, Délos. Selon la légende, c'est là que seraient nés Apollon et sa sœur Artémis, et c'est ce mythe qui va donner le caractère sacré à l'île.
2: Oui, son caractère sacré et également sa fortune, sa renommée à travers toute la Méditerranée.
1: Hélène Würmser, maître de conférences en archéologie et histoire de l'art grec.
2: Puisqu'elle est considérée comme l'île de naissance, d'abord d'Apollon, comme cela nous est transmis par l'hymne homérique à Apollon, qui est composé au 7e ou 6e siècle avant notre ère.
3: Délos, donne un asile à mon fils. Place-le dans un temple somptueux. Nul, jusqu'à ce jour, n'approcha de Déborée, ne t'adressa ses vœux. Ni troupeau de bœufs, ni troupeau de brebis ne t'enrichissent. Tu ne produis pas de vigne, tu ne produis aucune espèce de plante. Mais bâtis un temple au puissant Apollon, et aussitôt tous les hommes rassemblés en foule t'immoleront des hécatombes. Ce roi te fécondera toujours, les dieux te protégeront, et quoique ton sol ne soit pas fertile, les étrangers t'apporteront des sacrifices, dont la fumée s'élèvera vers les cieux. Extrait de l'hymne homérique à Apollon.
2: Alors ce texte est intéressant parce qu'il décrit effectivement la naissance d'Apollon. Apollon et Artémis sont les enfants de la Titanide Leto, sœur d'Astéria qu'on évoquait tout à l'heure. Et Leto, enceinte des œuvres de Zeus, cherche un lieu pour accueillir son accouchement. Or, tous les lieux auxquels elle s'adresse refusent parce qu'évidemment, tout le monde a peur d'être poursuivi ensuite par la vengeance des rats, qui, comme on le sait, peut être tout à fait terrible. Et pour convaincre Délos de l'accueillir, Leto va faire le serment à l'île de fonder un sanctuaire de renommée internationale, pourrait-on dire, après la naissance. Donc, Leto se réfugie à Délos. Elle accouche au pied d'un palmier et au moment de la naissance, l'île se couvre d'or et de fleurs qui sont évidemment la représentation de la fortune réelle et symbolique et religieuse de Délos à venir après cette naissance. Alors dans une autre tradition de Callimaque, cette fois, hein, l'île est aussi survolée 7 fois par des vols de cygnes qui sont particulièrement représentatifs de l'influence des dieux.
4: Du port sacré, une voie de 13 mètres de large conduit à l'entrée du sanctuaire d'Apollon. De chaque côté de cette avenue où passaient les processions, se trouvaient des portiques. Devant les portiques, des statues.

0: Delos va abriter l'un des plus célèbres sanctuaires de la Méditerranée.
1: Oui, un des plus célèbres, sans doute avec Delphes et Olympie, parce que, précisément, c'est une île de naissance qui va garder particulièrement les traces de la présence divine, plus particulièrement encore les traces de l'enfance des dieux, ce qui est relativement rare. Donc on va trouver à Delos des reliques de ces divinités, au premier chef, ce qu'on appelle l'autel de cornes, qui est identifié dans les textes comme le Kératinos Bomos ou le Kératon, hein, véritablement l'autel de cornes, qui était considéré par les Grecs comme une des merveilles du monde et qui était censé avoir été fabriqué des mains d'Apollon lui-même. Donc c'est un autel qui était en réalité un amoncellement de cornes, un amoncellement organisé sans colle ni liant, hein, nous disent les textes, donc presque de manière magique, ça tenait par la simple volonté divine. Et Apollon avait construit cet autel de cornes avec les cornes des chèvres sauvages chassées par sa sœur Artémis sur le sein. Donc vous voyez qu'on est là dans une période d'enfance et de formation. Dans les reliques présentes à Delos, on trouvait également une relique du palmier qui avait abrité l'accouchement de Leto. Et on trouvait également deux tombeaux, plus ou moins symboliques, deux enclos funéraires, qui sont des enclos des vierges dites hyperboréennes, donc deux couples de jeunes filles qui sont venues à Delos à des dates différentes, mais dans des temps mythiques, et qui font référence ici à ce que les Grecs appellent l'hyperborée, le Grand Nord. Ce Grand Nord tout à fait mystérieux pour les Grecs, mais dans lesquels Apollon se réfugie 3 mois dans l'année pour expier le meurtre du serpent Python qui lui a permis d'installer son culte à Delphes cette fois. Donc c'est aussi une manière de maintenir un lien avec un autre sanctuaire majeur d'Apollon dans le monde grec. Délos, évidemment, va également fonder un culte pour son roi mythique, Agnos, considéré à la fois comme le fils et le prêtre d'Apollon, un des premiers prêtres d'Apollon, bien sûr, avec lequel il partage un pouvoir oraculaire et qui est considéré par les Déliens comme un roi mythique de Délos que l'on honorait dans un sanctuaire spécifique appelé l'Archégésion ou sanctuaire de l'Archégète, c'est-à-dire sanctuaire du fondateur. Donc on a ici une superposition sacrée extrêmement dense qui va évidemment être complétée par la représentation de dizaines d'autres divinités. Mais dans l'Antiquité, les dieux sont présents partout, sous différentes formes, et peuplent véritablement la vie des hommes.
2: Des bateaux venant des îles d'Asie mineure et de Grèce débarquaient les pèlerins dans le port sacré, aujourd'hui partiellement ensablé.
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0: Delos va attirer les pèlerins.
1: Il va effectivement attirer les pèlerins au cours d'un certain nombre de fêtes. Et c'est essentiellement pour l'époque hellénistique qu'on connaît le mieux les cultes de Delos, notamment grâce à une très riche documentation épigraphique, c'est-à-dire des inscriptions sur pierre qui sont à la fois des dédicaces d'offrandes qui montrent la vivacité, le dynamisme et le pouvoir d'attraction du sanctuaire d'Apollon, mais aussi des textes qui sont des textes plus administratifs qu'on appelle les archives de l'intendance sacrée. C'est-à-dire que les prêtres, les magistrats en charge de la gestion du sanctuaire font annuellement des comptes et des inventaires pour faire le bilan des richesses du dieu. À Delos, chaque divinité va avoir sa fête propre, annuelle, qui généralement correspond à l'anniversaire du dieu. Et à Delos, les fêtes les plus importantes, ce sont les Delia, hein, les fêtes de Delos, qui accueillent notamment des délégations de cités grecques, hein, ce qu'on appelle des théories, des délégations de cités grecques, en plus de tous les pèlerins, je dirais, plus anonymes, qui viennent au courant de ces fêtes pour assister aux processions, aux concours qui ont lieu notamment au théâtre et au stade, et qui participent également aux sacrifices. Donc c'est un lieu vraiment, une occasion extrêmement importante, à la fin du 5e siècle, sous l'impulsion d'Athènes, ce sont des fêtes qui vont devenir, comme on le dit, pentétériques, c'est-à-dire qui vont être célébrées tous les 4 ans, comme on le voit aussi, par exemple, pour les grandes panathénées à Athènes, comme on le voit aussi pour les concours d'Olympie, de Delphes ou de l'Isthme. Et ce qu'il faut bien comprendre, c'est que ce sont des fêtes qui sont à la fois des lieux de rassemblement probablement de milliers de pèlerins, mais ce sont des fêtes qui sont à la fois religieuses, il s'agit évidemment d'honorer Apollon, mais il s'agit aussi d'unifier le monde ionien, c'est-à-dire le monde de l'Attique, de l'île de Bé et des Cyclades, et de réaffirmer un certain nombre de hiérarchies politiques, puisque les sanctuaires ont toujours cette double fonction, en tout cas religieuse et politique.
3: Le marbre dont sont faits les lions s'était érodé et grêlé sous l'action de l'érosion, si bien qu'ils ont l'air faits de sel gemme, un peu fantomatique, dont on a l'impression que la première pluie les dissoudra. Mais cette île des lions et des taureaux est aussi couverte d'ossements bruns et friables que sont les ruines. Sous ces ossements, soudain, d'admirables et fraîches découvertes. Albert Camus.

0: L'île de Naxos va jouer un rôle important à Délos.
1: Effectivement, alors comme je le disais à l'instant, les grands sanctuaires ont aussi des rôles politiques, et notamment par le biais des offrandes, plus ou moins monumentales, ces sanctuaires vont devenir les vitrines du monde politique qui les entoure. C'est le cas à Délos, c'est le cas aussi effectivement à Delphes, où un certain nombre de communautés ou de cités vont construire des petits monuments, offrandes collectives, qui sont à la fois évidemment des manières de rendre hommage aux dieux, en particulier pour des victoires militaires ou d'autres aubaines, mais qui sont aussi des manières de montrer dans l'enceinte du sanctuaire l'importance politique, économique d'une cité ou d'une collectivité. Alors c'est justement par le biais des pèlerins qu'on montre et qu'on véhicule cette image de puissance au moment des grandes fêtes. Alors de ce point de vue-là, Délos échappe pas du tout à la règle. Et effectivement, une des premières cités à montrer son importance politique, économique et artistique et technique, j'ajouterais aussi, c'est l'île de Naxos, qui est située à quelques encablures de Délos, et qu'on voit parfaitement de Délos, et qui est, à l'époque archaïque, en particulier au cours du 7e siècle, une des premières îles à exploiter ses carrières de marbre. Un marbre qui est présent à Naxos en abondance, qui est un marbre à gros grains, donc qui va faire des éclats assez importants au moment de la taille, mais qui va permettre à la fois de réaliser des morceaux d'architecture tout à fait uniques en leur genre à l'époque archaïque, et qui va permettre aussi de réaliser des statues monumentales. Alors, Naxos, par exemple, va construire tout le sanctuaire d'Apollon à Délos, un édifice qu'on appelle aujourd'hui l'Oikos des Naxiens, qui est construit vers 600 avant Jésus-Christ, et qui est véritablement un édifice unique, parce que c'est le premier édifice du monde grec à être construit entièrement en marbre, jusqu'à la charpente et à la toiture, c'est-à-dire les tuiles, et l'invention de ces tuiles en marbre, on la doit à l'architecte Bizet, ça. Alors cet Oikos des Naxiens, il apparaît aujourd'hui comme ayant été probablement le premier temple d'Apollon, qui a ensuite été déclassé au profit d'autres temples construits ultérieurement. Mais les Naxiens ne se sont pas contentés déjà de cette prouesse technique majeure. Ils vont la doubler notamment par l'installation d'une statue monumentale qu'on appelle le Colosse des Naxiens et qui devait faire une dizaine de mètres de hauteur, qui est contemporain d'ailleurs de l'Oikos des Naxiens, et qui avait la particularité, nous dit l'inscription qui est toujours présente sur la base, d'avoir été fabriqué en bloc monolithe. Un bloc monolithe pour la base, dont on a évalué le poids à 32 tonnes, et un bloc monolithe pour la statue, ce colosse représentant Apollon, qui faisait donc 9 ou 10 mètres de hauteur et qui aujourd'hui n'est conservé qu'en deux petits fragments. Donc il faut imaginer évidemment qu'il fallait à Naxos extraire ces blocs gigantesques des carrières de Naxos, les convoyer ensuite jusqu'à la mer, les embarquer par bateau, les débarquer à Délos et les installer dans leur lieu d'exposition. Donc c'est une prouesse technique absolument extraordinaire qui témoigne évidemment, je dirais, de l'investissement technique et financier qu'on dédie à un dieu aussi important que l'est Apollon, mais qui témoigne justement aussi de cette volonté de Naxos de se montrer comme une île prépondérante, majeure, au cours du 7e siècle, cette fin de 7e siècle en tout cas, à Délos. Et puis évidemment, on doit aussi aux Naxiens les fameux lions de Délos, qui en font presque l'image signature et la photo typique, cette allée des lions qui borde l'accès au quartier du lac, ainsi qu'une statue peut-être un peu moins connue des visiteurs, notamment parce qu'elle est conservée au Musée national d'Athènes et non pas au Musée archéologique de Délos, qui est la Corée Nicandrée, qui est une offrande d'une femme, Nicandrée, une femme de Naxos, qui a dédié cette statue vers 640 à Artémis.
2: C'est dans l'un de ces temples, dont il ne reste aujourd'hui que le plan, qu'était entreposé le trésor de la Confédération de Délos, fondée en 477 par Athènes. Construits à des époques différentes, ils ont subsisté côte à côte. Ils témoignent tous les trois de l'époque où Délos n'est plus sous la protection de Naxos, mais d'Athènes.
0: L'île sera le siège de la Ligue de Délos. Alors ça, il s'agit d'une alliance militaire maritime ?
1: Tout à fait, c'est une ligue qui est fondée juste après la fin des guerres médiques, en 478 avant Jésus-Christ, et sous l'impulsion d'Athènes, qui sort évidemment victorieuse de ces guerres contre les Perses, où elle est à la tête d'un certain nombre de cités coalisées. Pour préparer en quelque sorte l'éventualité d'un retour des Perses, hein, puisque après tout... Ils sont venus une première fois en 490, ils sont revenus 10 ans plus tard, donc on ne sait jamais. Pour préparer cette défense, les cités grecques coalisées fondent effectivement la Ligue de Délos, qui est une alliance défensive sous la direction d'Athènes et qui consiste à verser annuellement un tribut au trésor de la Ligue, soit sous la forme de sommes d'argent, soit sous la forme de navires, hein, en particulier des trières de guerre, hein, ces bateaux à trois rangs de rameurs. Alors, cette Ligue de Délos, elle est appelée Ligue de Délos parce qu'effectivement, au départ, le trésor de la Ligue, c'est-à-dire particulièrement les coffres, véritablement, hein, concrètement, qui renfermaient les sommes d'argent, avaient été placés dans l'enceinte du sanctuaire d'Apollon à Délos, sous la protection du dieu. Mais cette Ligue de Délos va devenir aussi le cœur et l'instrument des visées hégémoniques d'Athènes au cours du 5e siècle. Et forte évidemment de son hégémonie et de sa victoire sur les Perses, notamment grâce à sa flotte, Athènes va décider de manière unilatérale en 454 de transférer le trésor de la Ligue à Athènes, où ces coffres justement vont prendre place dans le Parthénon, dans ce qu'on appelle la salle des Vierges. Alors, ce trésor, évidemment, va être l'instrument du pouvoir d'Athènes, puisque c'est elle qui va le contrôler, et elle va également y puiser pour réaliser son grand programme de construction sur l'Acropole, sous l'égide de Périclès et Phidias.
3: Bien sûr, nous sommes en Grèce, bien sûr, vous le reconnaissez, fièrement campé sur l'Acropole, le sanctuaire d'Athéna Parthénos, le Parthénon.
0: Athènes contrôle l'île de Délos et elle va y imposer certaines règles, comme celle de ne pas y naître et de ne pas y mourir.
1: Effectivement, alors comme on l'a vu avec l'exemple de Naxos, hein, cette mainmise de certaines puissances se développe dès l'époque archaïque, dès le 6e siècle, où on va voir des influences de Tyran de Samos, influences de Naxos, mais aussi déjà influence du tyran Pisistrate d'Athènes qui va construire le premier temple d'Apollon, hein, qu'on appelle le Porinos Naos, et qui va lui faire la première purification de l'île en 540 avant Jésus-Christ. Alors, cette première purification, elle va consister à exhumer les tombes archaïques qui sont présentes dans l'enceinte du sanctuaire ou à proximité pour les placer plus loin. Et puis, la mainmise d'Athènes, évidemment, va se développer et se renforcer considérablement au cours du 5e siècle, puisque en 426, précisément avant Jésus-Christ, les Athéniens qui exercent leur pouvoir sur Délos vont décider d'une deuxième purification qui va aller un petit peu plus loin. D'abord, on va à nouveau exhumer les tombes et cette fois les placer sur l'île de Rhénée, qui est située en face de Délos et qui va, à partir de ce moment-là, développer véritablement une nécropole. Cette deuxième purification, elle va s'accompagner aussi de l'éviction des Déliens, c'est-à-dire que les Athéniens vont purement et simplement expulser tous les habitants de Délos et les remplacer par des Athéniens. Et puis c'est aussi de cette date, justement, l'interdiction de naître et de mourir à Délos, puisque l'île est considérée comme sacrée.

0: Monumental, Délos.
1: C'est dans cette petite île, environ 1000 ans avant Jésus-Christ, que les Ioniens, partis de l'Attique, fondèrent un sanctuaire dédié à Apollon. Les ruines sont concentrées autour des ports.
0: Délos sera un port commercial, mais il faut dire que l'emplacement était stratégique.
2: L'emplacement est stratégique puisqu'on est vraiment au milieu des Cyclades. Donc effectivement, Délos peut très facilement constituer une étape.
0: Hélène Würmser, maître de conférences en archéologie et histoire de l'art grec à l'université Lumière Lyon 2.
2: Mais je dirais que les choses n'étaient pas gagnées à l'avance parce que c'est tout de même une île exiguë qui ne peut pas avoir d'infrastructure portuaire extrêmement développée. Donc on ne constate pas à Délos de présence véritablement de très grands entrepôts. Le chenal qui sépare Délos de Rhénée est marqué de deux îlots qu'on appelle le Grand et le Petit Rêvmatiari, qui en fait un chenal relativement étroit. Et puis il faut imaginer que depuis l'Antiquité, l'eau a monté d'environ 2,50 m, hein, ce qui le réduit encore par rapport à ce qu'on voit aujourd'hui. Et c'est une île qui n'est pas d'un accès extrêmement aisé pour les navires à voile, puisque c'est une île qui est battue par les vents du nord durant toute la période d'été. Ça n'est pas quelque chose qui est absolument évident, mais si elle a été un port de commerce majeur, c'est justement à cause de ce statut de port franc, de port exempté de taxes, qui fait qu'effectivement, c'est un port qui va être énormément tourné vers le commerce de transit, avec le transbordement de marchandises d'un bateau à l'autre, la signature de contrats, y compris de contrats de banque ou d'entrepôts, qui vont permettre d'alléger en quelque sorte le coût du transport. Et c'est ça véritablement qui va faire de Délos un emporion, c'est-à-dire un port de commerce. Mais c'est aussi des données qui vont pas conduire à sa perte, mais qui vont hypothéquer en quelque sorte sa pérennité, puisqu'effectivement, dès le 1er siècle, Délos va subir la concurrence de ports beaucoup mieux adaptés aux navires de fort tonnage. On peut penser à Rhodes, à Alexandrie, à Pouzzole en Italie ou à Ostie par exemple.
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0: Que dire sur le déclin de Délos ?
2: Alors, ce déclin, il s'amorce au 1er siècle avant Jésus-Christ. On l'a longtemps exclusivement lié à ce qu'on a appelé les deux catastrophes de Délos, qui sont effectivement deux événements importants, qui se déroulent au 1er siècle avant Jésus-Christ. Le premier, en 88 avant Jésus-Christ, qui est un raid pirate mené par Mithridate, roi du Pont, c'est-à-dire la région de Mer Noire, et un autre en 69 avant Jésus-Christ, mené par un certain Athénodoros, un autre pirate allié de Mithridate. Alors effectivement, ces deux raids pirates vont marquer en tout cas un coup d'arrêt à l'expansion de Délos, puisque ce raid va provoquer des dégâts dont certains peuvent être visibles sur le terrain avec des traces d'incendie, mais dont les Déliens vont pouvoir se remettre en réparant, restaurant, etc. Mais néanmoins, ce coup de frein est un coup de frein aussi économique, parce que alors que l'île était censée être sacrée, c'est-à-dire inattaquable, en réalité, on découvre là qu'elle ne l'est pas, qu'elle n'est plus protégée, qu'elle n'est plus absolument en sécurité. Et donc, pour un certain nombre de raisons, les marchands, entrepositaires, banquiers, venus faire fortune à Délos par le commerce de transit, vont trouver que, bah, finalement, on peut aller faire ses affaires plus confortablement et plus en sécurité ailleurs. Donc, ces deux catastrophes vont provoquer, évidemment, le départ d'une partie de la population, mais il existe toujours une communauté d'éliennes qui va au fur et à mesure se restreindre

0: témoigne de ce lieu commun, de la solitude d'Hélène, d'une île inhabitée, d'une île sauvage, redevenue sauvage, mais qui conserve encore des témoignages de sa splendeur passée. Pour ce qui concerne les archéologues, il faudra attendre essentiellement le 19e siècle, et notamment en 1846, la fondation de l'École française d'Athènes, qui va organiser à partir de cette date quelques missions ponctuelles à Délos, des missions véritablement de repérage, avec une première étape majeure, extrêmement importante pour nous, qui est en 1864 l'envoi par l'École d'Athènes d'un de ses membres, Léon Terrier, qui va séjourner à Délos un mois, donc il faut s'imaginer dans une île complètement déserte, peuplée de blocs et de chardons battus par les vents. Il va y séjourner un mois et il va produire un mémoire complet de ce qu'il voit. Et justement, il parcourt toute l'île pour évaluer notamment ce qui est encore visible des vestiges de l'Antiquité.
1: On a dégagé une maison dont les dispositions sont nettement reconnaissables. Le péristyle est entouré de colonnes et plusieurs pièces conservent encore leur pavement en mosaïque. Théophile Homol, archéologue.
0: Alors après ce premier jalon extrêmement important, grosso modo, on sait évidemment que Délos comporte encore énormément de vestiges. Et les premières fouilles véritables ou dégagements véritables organisés par l'école seront organisées en 1873. Donc nous avons fêté en 2023 le 150e du début de ces fouilles. Des fouilles qui sont organisées sous la direction d'Albert Lebègue, puis Théophile Homol et Maurice Hollot, qui organisent notamment la grande fouille de Délos entre 1903 et 1914. Alors cette grande fouille, elle a pour modèle évidemment la grande fouille de Delphes qui vient de se terminer et dont une partie du matériel, en particulier tout le réseau de voies et de wagonnets de Coville pour évacuer les déblais, va être transporté de Delphes à Délos pour pouvoir accompagner les fouilleurs. Alors cela étant, les Français ont déjà mis énormément de moyens diplomatiques, financiers et logistiques dans la grande fouille de Delphes. Et on doit la grande fouille de Délos, cette fois, à un mécénat extrêmement important. Un mécénat que l'on doit au duc de Loubat, Joseph Florimond, duc de Loubat, qui était correspondant étranger à l'Académie des inscriptions et belles-lettres, américaniste à l'origine, et qui s'est pris de passion pour l'Antiquité, et qui a donc financé la grande fouille de Délos.
2: L'architecture harmonieuse et le luxe de ces maisons de riches commerçants se laissent deviner, même au travers des vestiges que le temps nous concède. La porte s'ouvre sur une cour intérieure bordée d'une colonnade. Au centre, un bassin dont le fond est orné de mosaïques.
3: Sur cette île de Délos, j'imagine qu'il y aura pas mal de découvertes, mais aussi des restaurations.
0: Oui, pas mal de découvertes. Alors c'est vrai que au 19e siècle, on est encore à une époque où les archéologues font de l'archéologie avec les textes sous le bras. C'est-à-dire qu'on va évidemment chercher en priorité ce que l'on connaît par les textes, c'est-à-dire le sanctuaire et évidemment toute la documentation épigraphique qui y est associée, puisque tous ces premiers archéologues sont des lettres classiques, hein, comme ça a été le cas jusqu'à relativement récemment pour les membres de l'École française d'Athènes. Mais ce qui est intéressant, c'est que assez rapidement, alors à la fois par le hasard des fouilles aussi, ils vont s'intéresser aux quartiers d'habitation. Et on voit très bien dans l'organisation des fouilles que, à partir du moment où ils explorent la plaine côtière qui abrite le sanctuaire, ils vont ensuite faire des espèces de sondages tests sur les collines et dans les quartiers au nord et au sud. Et ils vont découvrir, dès 1880 par exemple, parmi les plus belles maisons de Délos, des maisons à court péristyle, avec des mosaïques, de riches peintures, souvent aussi des décorations sculptées. Ces découvertes d'abord ponctuelles vont ensuite s'accompagner, dès la fin du 19e, début du 20e siècle, par la fouille d'un quartier entier, le quartier du Théâtre. Alors, dans le sanctuaire de Délos, c'est finalement une partie qui peut être parfois perçue comme assez décevante, parce que certes, elle va livrer une très riche documentation, Mais c'est

aussi la partie de l'île qui a probablement le plus souffert des déprédations, des spoliations de l'île à partir du moment où elle a été définitivement abandonnée, puisque les îles circonvoisines sont venues se servir en blocs déjà taillés. Pourquoi aurait-il fait autrement après tout, hein? Et vont systématiquement démonter des blocs de marbre, récupérer les scellements en métal et récupérer absolument tout ce qui peut être récupérable. Et de ce point de vue-là, les quartiers bêtes d'habitation ont été plus préservés. Donc ces quartiers d'habitation conservent encore des murs parfois jusqu'à 6 ou 7 mètres de hauteur, ce qui est effectivement très impressionnant. Et leur découverte va devoir s'accompagner d'opérations de restauration qui vont se dérouler au fur et à mesure parfois que se déroule la fouille, qui vont se poursuivre aussi dans les années 30, dans les années 50, parfois avec des parties complètement remontées, comme c'est le cas à la maison de l'Hermès, et qui se poursuivent bien évidemment jusqu'à aujourd'hui, hein. Depuis une dizaine d'années, particulièrement, l'école, grâce notamment à des fondations et des mécénats privés, comme le mécénat de la fondation Kaplan, s'est engagée dans un vaste programme de restauration de murs. Consolidation, remontage, restauration de mosaïques, parfois restauration de sculptures également, qui permettent à la fois de mieux valoriser le site, parce que c'est ce qu'on doit évidemment aux visiteurs, de conserver aussi ce qui est conservable et menacé. Sachant que, comme à Pompéi, hein, en quelque sorte, l'entreprise est sans fin, et je vous parlais tout à l'heure des pluies très abondantes et violentes qui ont marqué l'hiver athénien, enfin athénien et grec de manière générale cette année, il est tout à fait possible que cette année nous constations pas mal de dégâts et des effondrements de murs. Il faut ajouter à cela le fait que Délos est une île qui s'enfonce progressivement dans la mer. Hein, le niveau marin a monté d'environ 2,50 m depuis l'Antiquité. Il continue évidemment à monter et les tempêtes de l'hiver ont fait entrer de l'eau. Évidemment, dans l'île qui grignote les murs et les vestiges qui sont en bord de mer. Donc, on ne pourra pas évidemment tout conserver, mais le rôle de l'archéologie est non seulement d'organiser des opérations de restauration, grâce à des équipes aujourd'hui extrêmement performantes de restaurateurs, mais c'est aussi de conserver par le dessin, la photo, le relevé, les restitutions, ce que nous avons vu. De la même manière que nos grands anciens ont conservé par les dessins ce qu'ils avaient eux-mêmes vu et qui a parfois disparu.

Nous levons l'ancre pour Delos. La mer est belle, transparente et pure au-dessus des fonds qu'on aperçoit déjà. En approchant de Delos, nous apercevons sur les premières pentes de l'île d'énormes grappes de coquelicots. Albert Camus.

0: Hélène Würmser, nous arrivons presque au terme de cette émission. Imaginons que nous arrivons sur cette île de Délos ensemble. En quelques mots, qu'est-ce qu'on pourrait y voir aujourd'hui ?
1: Alors, qu'est-ce qu'on peut y voir ? D'abord, je crois qu'on est, quand on y arrive, on est marqué par le voyage. Ce bleu intense et profond de la mer et cette découverte tout à fait progressive. D'abord, de la silhouette de Délos marquée par le Sainte, et je crois qu'elle a vraiment une identité visuelle extrêmement forte. On est marqué aussi d'abord par la découverte de cette île rocheuse, déchiquetée par le vent, puisqu'on l'aborde en général par le nord, dans sa partie la plus rocheuse, la plus aride. Et finalement, les vestiges ne se découvrent qu'après un dernier virage. Et ce que l'on découvre de l'île, c'est notamment en été d'abord son parfum. C'est une île qui comporte des tapis d'immortels, les immortels d'Italie qui ont cette odeur de curry. Et je crois que quand on a la chance d'arriver comme ça par cette chaleur qui fait dégager ce parfum, c'est un parfum qui marque et qui relève de l'identité de Délos. Et ensuite, on découvre une densité de vestiges qui n'appelle qu'une chose, c'est la promenade, la découverte et la contemplation.
0: En conclusion, que reste-t-il aujourd'hui de son influence passée ?
1: Je crois qu'il reste énormément de choses parce que pour les archéologues, historiens que nous sommes tous, Délos a constitué un point focal majeur, parfois peut-être même déformé au sens où l'on a souvent considéré que tout venait de Délos. Et en réalité, aujourd'hui, dans les projets qu'on est en train de monter ou dans les questions qu'on se pose, on est plutôt en train de changer d'échelle ou plutôt changer de point de vue en considérant que ce n'est peut-être pas de Délos que tout partait, mais à Délos que tout arrivait. Et donc, elle a aussi suscité un dynamisme autour d'elle, en particulier dans des productions artisanales, dans un dynamisme économique qu'on est aujourd'hui en train de réévaluer, de même que nous réévaluons aussi la chronologie du 1er siècle avant Jésus-Christ, en remettant à leur juste place ce qu'ont été véritablement les catastrophes pirates de 88 et 69.
0: Hélène Würmser, je rappelle que vous êtes maître de conférences en archéologie et histoire de l'art grec à Lyon. C'était un plaisir de vous accueillir aujourd'hui dans Monumental pour nous parler de Délos. Je vous souhaite une très belle journée.
1: Merci à vous.

0: Aujourd'hui dans Monumental, nous étions à Délos, en Grèce. Si vous souhaitez réécouter cette émission, rendez-vous sur Play RTS. À mes côtés aujourd'hui, il y avait Nathalie Schauenberg pour les musiques. Marie-Claude Cudry réalisait cette émission. Toute l'équipe vous souhaite une belle suite de journée à l'écoute de nos programmes. Il est 14h.
1: Philippe Nanzer.
2: Les discussions entre l'Iran, les États-Unis et les médiateurs qataris et pakistanais ont débuté au Burgenstock, dans le canton de Nidwald. Ces pourparlers portent sur le cessez-le-feu global au Liban et sur les avoirs iraniens bloqués. Ils sont la continuation diplomatique du protocole d'accord conclu cette semaine entre l'Iran et les États-Unis. Mais Téhéran insiste, la cessation des combats au Liban est une condition préalable au lancement de 60 jours de négociations. Et côté américain, c'est le programme nucléaire iranien et l'arrêt du programme militaire qui est essentiel. Des discussions qui ne vont pas être faciles, d'autant plus qu'Israël n'y met pas vraiment du sien. Aujourd'hui, le ministre israélien de la Défense a encore déclaré que ses troupes pouvaient agir sans aucune restriction et pour éliminer les menaces au Liban. Israël a réaffirmé que l'armée israélienne restera dans la bande territoriale qu'elle occupe actuellement dans le sud du Liban, une bande qu'Israël qualifie de zone de sécurité. C'est l'intégration, pratiquement la dernière minute, de la zone d'exclusion aérienne liée à la conférence du Burgenstock qui a provoqué la panne technique de ce matin chez Skyyide. Un incident qui a obligé Skyyide à fermer pendant plusieurs heures l'espace aérien situé entre Berne et l'Allemagne. À l'aéroport de Zurich, aucun décollage n'a été possible durant une partie de la matinée. La situation n'est d'ailleurs pas encore revenue à la normale puisque la capacité du trafic reste légèrement réduite, en tout cas pour les survols de cette zone, jusqu'à demain matin, 8h. La France a chaud, trop chaud même, à tel point que demain, et sur décision du ministre de l'Éducation, 845 écoles et collèges seront fermés en raison de la canicule. 1800 autres établissements vont aménager leurs horaires pour libérer les élèves en début d'après-midi. Cyclisme. Après 2023, après 2025, Marlène Reusser a ajouté un troisième tour de Swiss Woman à son palmarès aujourd'hui à Villars-sur-Eulon. Déjà victorieuse du contre-la-montre hier, la Bernoise a fait coup double en remportant la dernière étape, car aujourd'hui la Suissesse de 34 ans a devancé la Polonaise Kasia Niewiadoma-Finney et la Française Cédrine Kerbaol à la faveur d'une attaque tranchante à 800 mètres de l'arrivée. La Française termine à la deuxième place du classement général, à 1 minute 31 secondes, et la Polonaise complète le podium final avec 2 minutes et 2 secondes. La météo, eh bien, on peut dire que le ciel sera bleu, qu'il y aura du soleil et qu'il fera chaud pratiquement partout aujourd'hui. Pratiquement parce que des cumulus vont se développer durant l'après-midi en montagne, ce qui va donner parfois quelques averses, voire quelques orages, surtout au niveau des Alpes et le long du Jura. Au niveau du mercure, ça continue de grimper. Au milieu de l'après-midi, le thermomètre va atteindre 32 degrés sur le plateau, jusqu'à 36 degrés en Valais. Et ce temps va continuer au moins jusqu'à dimanche prochain.
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5: Bonjour, et toute cette semaine, nous nous questionnons sur le végétarisme. Qui ne mange pas de viande ? À quelle période de l'histoire ? On est avec une historienne, Valérie Chansigaud, aussi autrice de l'histoire du végétarisme. Et donc aujourd'hui, on va se demander qui a été végétarien en termes de grands groupes. Et vous verrez, c'est surprenant, varié et instructif. Voilà, c'est comme ça que je résume. Dans une vingtaine de minutes, Céline Auclin, qui se pose beaucoup de questions, mais qui a aussi beaucoup de réponses, donc c'est pas grave. Et dans une quarantaine de minutes, on vous présente un plat sans viande, traditionnel, et on essaye de se balader dans le monde. Hier, je sais déjà plus où on était hier. Ah oui, si, on était en Espagne. Alors, on va pas aller très loin aujourd'hui, mais d'ici la fin de la semaine, on aurait dû faire un bon nombre de continents de notre planète. Et puis, si on a le temps, en fin d'heure, nous lirons un texte libre de droit sur... Sûrement Victor Hugo a écrit une poésie sur les carottes. Enfin, à notre avis, on va pouvoir vérifier ça. Mais ce qui est sûr, c'est que nous commençons cette émission par une modeste fiction en lien avec le thème que nous avons écrite tantôt. Dans la famille Chapuis-Mottet, il y a Marie, la maman, Édouard, le papa, Josiane, la fille, Raoul, le fils et le chat. La famille, comme toutes les familles, connaît des moments de tension. C'est normal, c'est une famille, il y a de la tension. Notamment, mais pas seulement, au moment de choisir les menus. Parce que ce n'est pas facile. Effectivement, Josiane, la fille, est quasi végétarienne. Raoul, le fils, est très difficile. Marie, la maman, aimerait même manger plus sain. Et Édouard, le papa, veut de la prot, veut de la protéine. Depuis 2 semaines, il veut bouffer que de la prot. Tant qu'au chat, lui, il mange des croquettes beiges. Mais c'est plus compliqué que cela. Parce qu'on pourrait se dire, ben mangeons végétarien, toute la famille. Mais Josiane, la fille, des fois, elle a des grosses envies de saumon. Et Raoul, le fils, en fait, c'est pas qu'il est difficile, c'est qu'il mange que des aliments blancs. Et plutôt, si vous voulez, de la saucisse de cingale que du chou-fleur. Et puis Édouard, le papa, il veut de la prote. Depuis 2 semaines, il veut manger que de la prote. Et puis le chat, ben, il mange des croquettes beiges. Autour de la table, la tension est à son comble. La tension est palpable. On pourrait la caresser, la tension, tellement elle est présente. Parce que faute de cette mise d'accord, c'est parti dans tous les sens. Il y a du steak haché, il y a des lentilles, il y a une ratatouille, il y a une salade de carottes, il y a du pain, il y a du fromage, et stupeur, il y a du quinoa. Et personne ne sait plus qui a demandé quoi, qui a cuisiné quoi et qui va manger quoi. Et tout le monde mange un peu précipitamment l'inverse de ce qui lui faisait envie encore il y a 20 minutes, y compris le fils Raoul qui, à la stupeur générale, se resserre de quinoa en disant « Mais c'est vachement bon !» Même son père dit « Ouais, mais il y a de la prote dans le quinoa !» pendant que la fille végétarienne finit le steak haché. Et puis le chat, bah, il est malade parce qu'en fait, il tolère plus les croquettes beiges.

0: chanson d'amour.
1: Mantissa, la chanson d'amour, elle sera en concert le 21 août à Crécy dans le cadre du festival Musique aux Vignes. Nous parlons végétarisme toute cette semaine avec Valérie Chansigaud, historienne des sciences et de l'environnement. Vous la présente mieux dans quelques secondes. Et depuis hier, on reçoit des messages sympathiques, hein, mais aïe, j'ai mangé un filet de bœuf à midi, ou oups, ou moi j'aime la viande, mais... Cette historienne n'a pas du tout une approche, si vous voulez, avec un jugement de valeur. C'est juste qu'elle regarde le végétarisme dans l'histoire et aujourd'hui pour comprendre quelle est sa place, quels ont été les débats à côté, qui est végétarien, qui n'est pas végétarien. Et donc l'idée, c'est pas du tout de dire c'est bien, c'est mal. Elle n'est pas dans le jugement, elle est juste dans la connaissance. Et c'est passionnant et vous verrez, aujourd'hui, on va se demander quel groupe qui est végétarien. La question du jour ! Qui n'est pas non plus du tout dans le jugement, au 078 206 73 32. Est-ce que vous avez une recette sans viande qui est bonarde? Est-ce que vous aimeriez partager une recette sans viande, bonarde ou pas bonne, mais vite faite, ou un truc que vous mangez quand vous voulez manger sur le pouce? Voilà, on essaye ça. Dites-le nous au 078 206 73 32 avec la question d'hier en suspens et en bonus. Qu'est-ce que vous avez mangé hier soir? Parce que ça reste rigolo et ça vous avait inspiré. Allez, double question. Qu'est-ce que vous avez mangé hier soir et est-ce que vous avez une chouette recette d'un repas sans viande au 078 206 73 32. Hier, nous avons notamment entendu ça.
2: Pour la première fois dans l'histoire de l'humanité, les parties les plus riches, les couches les plus riches des pays riches, j'insiste là-dessus, consomment moins de viande que les parties pauvres de ces mêmes pays. C'était autrefois un marqueur de réussite sociale. Aujourd'hui, ce n'est plus le cas.
1: Et par contre, hier, on n'a pas du tout entendu ça.
3: Les saints a mis notre monde en ruine. Il a fait de nous des exilés. Et pourtant, il n'a pas pu briser notre unité. Car nous sommes liés par le Kala, l'union sacrée de chaque pensée, de chaque émotion.
1: Valérie Chansigaud, vous êtes historienne des sciences et de l'environnement et vous êtes l'autrice de cette histoire du végétarisme, édition Buchet-Chastel. On parle végétarien, végétarienne, végétarisme toute cette semaine. Hier, on était dans la présentation générale. Aujourd'hui, on va se demander, vous allez nous dire, qui est végétarien dans le sens, quels sont les grands groupes? Est-ce qu'il y a des grands groupes? Est-ce qu'il y a des mouvements? Alors, on a envie de penser à des religions qui ont souvent des interdits sur la viande. Par où commencer? Quel grand groupe de végétariens sur Terre?
2: Alors, il faut voir qu'il y a beaucoup de tabous alimentaires qui concernent la viande. Il y a des peuples qui, d'ailleurs ça s'explique plus par le fondement culturel que le fondement purement religieux, bref, peu importe, qui interdisent soit la consommation de cochons par exemple, soit la consommation de bovins, sans exclure la consommation d'autres animaux. C'est pas tant ces groupes-là, mais il y a eu des mouvements religieux importants, y compris des mouvements religieux récents, qui ont fait du végétarisme une question absolument essentielle. On peut penser à l'Inde, même si c'est un peu plus compliqué que ça, parce que ça a à voir avec les castes sociales. Et plus près de nous, par exemple, l'église des Adventistes du septième jour, qui est une église chrétienne américaine, ce qui est intéressant, c'est que l'une des prophétesses de ce courant religieux a, au début du 19e siècle, eu des visions qui l'a conduit à proscrire la consommation d'animaux. Et donc, c'est un groupe social, un groupe culturel, dans lequel on estime qu'il y a à peu près le tiers des membres de cette religion qui proscrit la consommation d'animaux, parfois durant toute leur vie. Donc en fait, hier on a vu la difficulté qu'il y avait à définir précisément ce qu'est le végétarisme ou ce que sont les végétariens. Eh bien en fait, on est face, quand on retrace l'histoire de cette attitude alimentaire, on est face à une sorte de fragmentation extrême de ces courants, et en fait il est bien compliqué d'en tracer une sorte de cartographie.
1: Donc on peut pas dire, parce que des fois on a l'impression qu'il y aura une religion qui vraiment interdit complètement la consommation de la viande, je sais pas, le bouddhisme, l'hindouisme. Donc ça déjà, non, ça on peut exclure.
2: Il y a une forme de bouddhisme qui le fait, c'est le bouddhisme chinois. Mais c'est une exception. Et probablement que le bouddhisme chinois proscrivait la consommation de viande pour être en réaction avec d'autres, parce qu'ils étaient en compétition avec d'autres formes de religion qui, elles, admettaient la consommation ou le sacrifice d'animaux.
1: Alors, si on réfléchit avec vous, Valérie Chansigo, qui est végétarien en termes de grands groupes, de mouvements, petite parenthèse, si on réfléchit qui en termes d'individus, et ça vous le dites dans votre livre, on peut faire une liste sans fin de personnalités, hommes, femmes, à toute époque, végétariens, végétariennes.
2: Oui, oui, la culture, notamment occidentale, est riche de personnes qui ont eu, alors, curieusement, une très grande sensibilité à la question animale, à la souffrance animale, sans pour autant qu'eux-mêmes aient forcément franchi le pas d'une pratique végétarienne. C'est-à-dire, on pouvait être très sensible à la souffrance des animaux, y compris d'élevage, sans pour autant s'arrêter de les consommer. Le pas, en fait, est pas si facile à franchir que cela. Et très souvent, en fait, par contre, là aussi, on a beaucoup de témoignages de personnes qui ont renoncé à être végétarien parce que c'était trop compliqué dans leur vie, notamment sociale.
1: Mais on peut quand même citer un Tolstoï ou le bassiste de Black Sabbath, né à Birmingham dans les années 50. Enfin voilà, on peut faire quand même beaucoup d'exemples avec des personnalités.
2: Ah oui, et puis alors Tolstoï est un exemple très très intéressant parce que ça a été un très très très grand chasseur pendant longtemps et pour des raisons religieuses, il a décidé d'aller vers une voie quasiment ascétique et il a en fait suscité un mouvement végétarien extrêmement important en Russie. Au moment de la révolution russe, il y avait des dizaines de restaurants végétariens en Russie, un nombre beaucoup plus important tant qu'à Paris à la même époque, par exemple. Et c'était vraiment étroitement lié à la vision du monde qu'avait développé Tolstoï dans la, je dirais, seconde partie de sa vie, tout en regrettant, d'ailleurs, on le sait par des témoignages, par l'étude de son journal, par exemple, de ses lettres, il regrettait quand même la chasse, mais pour des raisons en fait d'idéal, de foi, il avait renoncé à la consommation d'animaux. C'est intéressant parce qu'on voit à quel point il y a autant quasiment de trajectoires individuelles que de végétariens.
1: Oui, et là, ce qui est intéressant, c'est que c'est une personnalité, en l'occurrence un écrivain, qui, à sa suite, convainc des gens qui le suivent. Donc ça peut partir d'un individu. On se demande aujourd'hui qui est végétarien, ça peut partir d'une individualité.
2: Et parfois, il y a des fausses pistes. Par exemple, on a le premier restaurant végétarien à Bayreuth s'ouvre pour répondre à un texte de Wagner, alors que Wagner détestait les végétariens.
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0: 1957 pour ce Magic Moment de Perry Como, si on prononce vraiment à la française. Perry Como. Vous écoutez Dis Pourquoi sur RTS Première, pourquoi le végétarisme, qui a été, est végétarien, végétarienne, c'est un peu la question plus précise du jour, avec Valérie Chancigaud. Et la question pour vous, auditeurs, auditrices, au 078 206 73 32, double question. Donnez-nous, si vous avez ça sous le coude, une intéressante recette végétarienne, soit bonne, soit vite faite, hein, s'il vous plaît. Et puis, qu'est-ce que vous avez mangé hier soir? Une question qui fonctionne toujours. On a ce message, bonjour, j'avais un chat qui refusait de manger de la viande. C'est assez étonnant, mais c'est en fait, il faisait une grève de la faim, donc techniquement, s'il refusait de manger de la viande. Donc ce chat allait mal. Donc, à mon avis, il essayait de faire passer un message politique, mais peut-être que vous ne l'avez pas saisi, ou je peux me tromper. Enfin, on espère qu'il va mieux, ou qu'il va bien, ou qu'il a été mieux, ou qu'il a été bien, ce chat. Sinon, 078 206 73 32, ça c'était un message de hier. Donc avant-hier, cet auditeur, auditrice, a mangé des pâtes carbonara avec une salade verte pour notre petite famille avec 12 grands gosses, émoticône rire, ainsi qu'une portion de pâtes aux légumes pour la petite au fond de la table qui est végétarienne. Émoticône lunettes de soleil, et ben ça doit y aller. 12 à table, on fait quoi? On est sur du 3 kilos là, de pâtes, au moins, j'imagine. Une question que je me pose, les végétaux sont aussi vivants, s'ils n'ont pas d'eau, ils meurent. Donc si on mange une plante, on met aussi fin à une vie. Émoticône, je réfléchis avec un monocle. Tout ce que nous mangeons, mangeons-le avec respect et reconnaissance. Voilà. Qu'en pensent les végétariens, nous disent auditeurs, auditrices, clin d'œil. C'est vrai, il y a des gens qui prônent le... Il faut manger avec reconnaissance, il faut se dire, même quand on boit son café, il faut réfléchir où est-ce qu'il a poussé, qui l'a cultivé, comment il est venu en pleine conscience. Vous mâchez un chewing-gum ultra chimique, vous êtes là en pleine conscience. Quel pharma a fait cet arôme de fraise? C'est important, on est d'accord. Et puis sinon, on a reçu cet auditeur qui répond aux deux questions. On le remercie. Hier soir, j'ai mangé des pâtes avec une boîte de sardines dedans. Trop bon. Sinon, pour la recette végétarienne, salade de quinoa, mangue, avocat, halloumi, franchement pas mal. Halloumi, c'est espèce de pâte au sésame, je crois. Vous me corrigez si je dis des bêtises. Et puis là, on a encore d'autres messages. On se les garde, on aura le temps de les lire. Comme quand on se garde une petite confiserie pour plus tard. Et surtout parce que là, on laisse la place à 14h24 à Céline Auclin qui se pose beaucoup de questions, mais c'est pas grave, elle a aussi beaucoup de réponses.
1: Parce que...
2: Pourquoi, quand je fais mes courses, j'ai la fâcheuse habitude de regarder ce que les gens mettent dans leur caddie, panier ou chariot? Parce que ce n'est pas une fâcheuse habitude, mais davantage une curiosité mal placée. Enfin, plutôt bien placée. Pourquoi? Parce qu'elle me permet de prendre la température des habitudes de consommation de mes contemporains. Parce que, d'une certaine façon, c'est ma façon, à moi, de faire mon marché. C'est un peu comme si je travaillais, quand je matais le panier de la ménagère. Arrivé aux caisses, je fais mon stretching. Je tends la nuque pour détailler. Oh, un six-pack de briques de lait. Pourquoi? Parce que grande famille, grand buveur, grand sauceur. Parce que produit phare, en action. Plusieurs tranches de viande blanche sous cellophane. Des conserves de tomates, des paquets de pâtes, toutes les mêmes. À gauche, dans la file d'à côté, je suis marquée par le nombre de plats préparés, transformés, surgelés. Des pots de purée pour enfants, des sachets de jus de fruits en pagaille, des bouteilles de soda et un volume conséquent de pain et viennoiseries pré-cuites. À droite, sur la file d'à côté, c'est une pyramide de boîtes pour chats, sacs de litière, trucs qui ressemblent à des sucettes pour félins. Je devine aussi un choix de yogourt, des pizzas sous vide, des nectarines, une tête de salade, un trio de poivrons, des avocats, du tofu fumé, un pot de basilic et une ribambelle de pâtisserie fraîche à prix réduit. Et de l'eau en bouteille, beaucoup d'eau. Ça jure avec les 3 à 4 aliments de la personne qui est ravie qu'on la laisse passer devant. Vous n'avez que ça? Oui, un tube de moutarde, des œufs et 2 oignons frais qui dépassent d'un sachet. Et quoi encore, j'allais oublier le roller de déo. Pourquoi, quand je fais mes courses, j'ai le curieux réflexe de regarder ce que mes contemporains achètent? Parce que j'ai le sentiment d'entrer un peu dans leur appartement. De faire l'espace d'un instant partie de leur vie, d'ouvrir leur frigo, de faire un saut dans leur réduit, de passer un instant à table avec eux. Parce que ce peut être distrayant et instructif. Ainsi, il m'arrive de découvrir des trucs dont j'ignorais l'existence. L'autre jour, j'ai été surprise de constater que j'étais passée complètement à côté du boom de la petite baie brésilienne nommée açaï. Mais on me pousse derrière, Pourquoi ? Parce que faut que j'avance, à mon tour de garnir le tapis. Au fur et à mesure que nos produits sortent du panier, mon ami me donne un coup de coude et me dit « On dirait qu'on est des herbivores ».

0: Nouveau single de la chanteuse lausannoise Sandor, c'était L'amour silencieux sur RTS Première. Vous écoutez Dis pourquoi, et c'est une tradition de l'émission, quand il y a une visite, on le dit, et on fait coucou à travers la vitre à ceux et à celles et ceux qui nous visitent. Voilà, c'est une classe, ils doivent être fin de primaire, peut-être au collège, en tout cas ils ont l'air harassés par la chaleur et par la proximité des vacances. Mais en tout cas là ils se sont agités, ils ont fait coucou. Alors je sais pas s'ils mangent beaucoup de viande, est-ce qu'il y a déjà des végétariens parmi ce groupe? Oui, alors il y en a une qui lève la main. Non, elle mange de la viande. Enfin, il y en a certains qui mangent pas trop de viande, peut-être. Oui, voilà, ça ouais, c'est pas clair, mais je pense qu'on veut, je vais dire oui pour avancer dans l'émission. En tout cas, ce qui est sûr, c'est qu'avec Valérie Chansigaud, historienne des sciences et de l'environnement, autrice du livre Histoire du végétarisme, on questionne cette question. Et aujourd'hui, on regarde dans l'histoire quel groupe a été végétarien, végétarienne. Et on pose aussi une question à vous, auditeurs, auditrices, au 078 206 73 32. Qu'est-ce que vous auriez une recette végétarienne sympathique? Et surtout, on vous demande ce que vous avez mangé hier soir. Et en fait, ils ont fait ça hier, et c'est assez intéressant, je trouve. Peut-être que j'ai un petit côté voyeur, mais j'aime bien savoir ce que vous avez mangé hier. Après, si vous avez un message général sur le végétarisme, c'est bienvenu. Comme cette auditrice qui nous dit « Bonjour, je suis végétarienne depuis 44 ans. Vive les légumes !» Par exemple, oui, vive les légumes. On a cet auditeur taquin qui nous propose une recette végétarienne ultra simple. 2 points, une carotte. Et c'est vrai que c'est une recette végétarienne assez simple, mais délicieuse. Cet auditeur, auditrice nous dit « Repas de hier soir, reste de raclette de la veille, lardons, patates, tomates, fromage, œufs, avec des graines germées en salade. » Il y a même la photo, vue, voyez, comme vue d'avion. Son assiette vue d'avion, solide, plâtrée, j'ai envie de dire, son assiette, mais qui a l'air bien. Et ce qui est chouette, c'est qu'il y a son pied, parce que c'est une table en verre. Donc en fait, c'est une photo d'art. Il y a des lunettes, il y a une assiette, il y a des doigts de pied. Moi, il y a des fourchettes. Moi, ça me plaît comme image. Qu'est-ce qu'on a? Ah oui, et puis j'ai dit une bêtise. Alors ça prouve qu'on est en direct. Mais quand je dis une bêtise, corrigez-moi. J'ai dit kaloumi, c'était de la pâte de sésame. Pas du tout. C'est un fromage chypriote qu'on fait revenir, qu'on fait griller. Après, il y en a vraiment le sel qui croque. La pâte de sésame, c'est du tahini. Voilà, j'ai encore d'autres messages à lire, je les lirai. Mais là, on va laisser la place à Valérie Chansigaud. Elle est donc historienne. On se questionne qui, historiquement, a été végétarien, végétarienne. Je lui demande si dans les extrêmes politiques, autant gauche que droite, il y a du végétarisme.
1: Si on prend les milieux anarchistes, le milieu anarchiste, c'est pas globalement végétarien. Il y a des personnalités dans ce mouvement qui sont végétariens, comme Louise Michel, par exemple, Élisée Reclus, qui vont écrire tous deux des textes vraiment très intéressants et très touchants sur l'animal, la cause animale, la relation de la cause animale avec la cause sociale. La première usine de transformation de soja en tofu installée en Europe a été créée au début du XXe siècle par un anarchiste chinois dans la banlieue de Paris. Grâce à des fonds chinois, il va inviter des étudiants chinois à venir travailler dans son usine, des étudiants tous anarchistes. Et en fait, pour lui, ça répond à un double objectif: produire une nourriture de qualité moins chère que la nourriture disponible à base de viande, et aussi diminuer la souffrance animale. Les systèmes totalitaires, notamment d'extrême droite durant les années 1930-1940, sont farouchement hostiles au végétarisme, même s'il y a eu certains membres, en définitive relativement rares, de ces mouvements à afficher un intérêt pour le végétarisme.
0: Mais il y a notamment, on raconte toujours ça, et d'ailleurs vous en parlez dans votre livre, c'est un peu une sorte de presque de tarte à la crème, même si l'expression est pas très heureuse ici. Adolf Hitler serait végétarien. Alors qu'est-ce que c'est que cette histoire?
1: Non, c'est que on présente, et d'ailleurs dans les journaux de l'époque, Hitler comme Mussolini étaient présentés comme des végétariens. Alors dans le cas d'Hitler, c'est assez documenté, ça a été étudié forcément. On se rend compte qu'il n'est pas réellement végétarien. Il est simplement soucieux de ses douleurs qu'il a au niveau de l'estomac. Et pour cela, il adopte, sur la recommandation de médecins, un régime plutôt végétarien. Mais si on veut lui faire plaisir, il y a des plats traditionnels à base de viande, du pâté de viande par exemple, qui lui font très très plaisir. Donc c'est pas un végétarien déjà pour des raisons éthiques, loin de là, ce qui est assez logique, enfin pour le personnage qu'il peut être, c'est plus pour des raisons médicales. Et surtout, ce qui est le plus intéressant, c'est qu'Hitler ne suscite aucun mouvement dans son entourage en faveur du végétarisme. Le pouvoir, lorsque le parti nazi arrive au pouvoir, dans les années 30, en fait, ils vont dissoudre les organisations végétariennes, saisir leurs biens et emprisonner leurs dirigeants. Donc, c'est pas franchement un soutien massif. Et ça, on observe ça aussi, par exemple, dans l'Espagne franquiste. Mais on observe exactement le même phénomène dans la Russie soviétique et stalinienne, avec une interdiction de ces mouvements tolstoïens, et c'est la fermeture des restaurants végétariens.
0: Donc c'est intéressant parce que là on pourrait voir le fait d'être végétarien, le végétarisme, comme fondamentalement un geste politique en rupture avec la société, enfin en rupture avec le modèle dominant. Et puis là on peut mettre ça en lien avec les punks hardcore des années 90.
1: Alors, dans le cas des systèmes totalitaires, en fait, c'était le refus que des individus puissent définir eux-mêmes leur alimentation, alors que le principe d'un État fort, c'est de déterminer toutes les phases de la vie d'un individu. Sa vie, son alimentation, sa vie sexuelle, sa vie récréative, toute sa vie, en fait, doit être dirigée par l'État centralisateur. Dans le cas des punks, en fait, dès la fin des années 1970, on voit apparaître des groupes punks engagés politiquement, souvent d'ailleurs anarchisants ou anarchistes, qui vont faire de la cause animale une cause centrale. On connaît des concerts au début des années 80 où le groupe, à la fin du concert, distribue des listes de boucheries et d'abattoirs à attaquer dans les environs. Enfin, c'est des mouvements assez radicaux dans leur position. Et c'est intéressant parce que le mouvement punk va servir de porte d'entrée à la notion de végan, de vegan et de véganisme au sein d'une population assez jeune.
0: Ça étonne toujours quand on apprend, on sait que c'est des punks vegan, mais aussi abstinents d'alcool, pas de drogue. Enfin, c'est un peu contre-intuitif. Et qu'est-ce que ça raconte dans le fond?
1: C'est propre à l'histoire du mouvement punk, c'est-à-dire le mouvement punk anglais notamment. Par exemple, l'un des grands groupes emblématiques de ce punk anarchiste, c'est le groupe Crass, qui était très fier. C'était une communauté d'artistes qui vivaient dans une maison et ils étaient très fiers de leur jardin. Il y a très vite des fanzines punk de jardinage qui apparaissent. Parce que le but, c'est de vivre de façon autonome, de ne pas dépendre de l'État, de ne pas dépendre du reste de la société. Et le jardinage, comme d'ailleurs le végétarisme, c'est une façon d'y arriver.

0: Orchestral Manœuvre in the Dark avec leur tube des années 80, Enola Gay. Vous écoutez Dis pourquoi, pourquoi le végétarisme toute cette semaine? Qui est végétarien? On parle de groupes aujourd'hui. Alors on a vu des philosophes, autant des chrétiens que des anarchistes, que des punks. Et à chaque fois, Valérie Chansigaud, historienne des sciences et de l'environnement, nous explique pourquoi. Demain, on verra plus précisément les motivations. À la fin de la semaine, on aura vraiment fait un tour riche et intéressant de la question, et au 078 206 73 32, on vous en pose des questions et vous répondez. Alors, il y a une question précise, il y a deux questions précises qu'on va rappeler, mais aussi si vous avez des pensées générales sur le fait d'être végétarien, la viande, tout ça, n'hésitez pas, comme ce message. La vraie question est aussi, pourquoi il y a des personnes, plutôt des hommes, il me semble, qui ont honte de dire qu'ils aiment les légumes? Au secours, émoticône sourire crispé, voilà, c'est un message. Qu'est-ce qu'on a d'autre? Oui, on a ce chat qui mange pas de viande. Mon chat, elle est très bien, il mangeait de tout, légumes, céréales, fromage, sauf la viande. Je suis pas vétérinaire, mais je suis stupéfait. Y a pas une histoire quand même de câblage des tubes de là où ça digère? Bien, en tout cas, c'est une info qui est intéressante et que nous notons avec plaisir. La double question du jour, c'est est-ce que vous auriez une recette végétarienne sympathique? Et qu'est-ce que vous avez mangé hier soir? Cette auditrice nous dit, hier soir, comme c'était lundi soir, c'était quiche. C'est ce genre de phrase, mais c'est magnifique. Donc on découvre, je vous dis, c'est intéressant de savoir ce que vous avez mangé hier soir. On découvre qu'il y a des gens qui ont une tradition de la quiche du lundi. Et ça, ça fait plaisir. Hier soir, comme c'était un lundi soir, c'était quiche. Hier, c'était quiche, fromage et chou-fleur. Lundi prochain, ce sera quiche aux épinards et fromage de chèvre. Et le lundi d'après, bah, on verra ce qu'il y a dans le bac à légumes et on improvisera. Mais on a déjà une semaine d'avance sur la quiche du lundi prochain. Et ça, je trouve qu'on est vraiment on est adulte. Là, vraiment, là, on est dans l'âge adulte. Quand on sait quelle quiche on va manger dans 6 jours, pour moi, ça, c'est la maturité. Et ça fait plaisir. On a cet auditeur, auditrice qui nous disait, tout est vivant. Enfin, quand on mange quelque chose, même si c'est des légumes, c'est vivant et il faut y penser. Eh bien, cette auditrice qui travaille en nous écoutant nous dit, entre deux perles, parce qu'elle façonne des perles de verre, je me sens obligée de dire que je suis entièrement d'accord avec le message sur les êtres vivants. Je trouve dérangeant que les humains ne considèrent que la souffrance des espèces vivantes auxquelles ils arrivent à s'identifier, d'autant plus que les recherches récentes montrent que les plantes sont tout autant sensibles et communicatives que nous. C'est simplement qu'elles ne sont pas dans notre sphère de compréhension. Voilà, nous dit cette auditrice. On pourrait évidemment en débattre pendant des heures. Et puis juste encore un dernier message, parce qu'après j'ai une chronique, donc j'aurais déjà beaucoup trop parlé, mais vous en faites pas, je prendrai le temps de lire tous les messages aujourd'hui. Un plat asiatique, végétarien et délicieux à préparer facilement, croquant et très rafraîchissant en été, le rouleau d'été aux légumes et tofu. Alors on prend une feuille de riz, on farcit de petits légumes crus, finement épicés, trempés dans une sauce cacahuète ou soya. Miam! Oui, si on prend la feuille pour faire les rouleaux de printemps, et puis juste on la met dans l'eau un tout petit moment, puis on met ce qu'on veut, puis on roule, ça fait pas besoin de cuire, ça fait un rouleau d'été. Très, pouah, ça c'est sans fin. Dedans on peut mettre ce qu'on veut. On peut même mettre des bouts de quiche coupés très petits. Hop, des quiches par exemple au chou-fleur.
1: Écoutez bien ce qui va suivre, j'ai une excellente nouvelle pour vous.
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0: Toute cette semaine, Nicole Fontana, comme nous parlons végétarisme, est allée chercher des recettes végétariennes, mais attention, pas qui font le trend sur les réseaux sociaux, des recettes végétariennes traditionnelles. Et puis on va essayer de voyager partout dans le monde, même si pour l'instant on fait pas beaucoup de kilomètres par rapport à hier. Hier c'était l'omelette aux patates espagnole. Aujourd'hui une recette, on va essayer de vous donner faim avec la ratatouille. Voilà, mais les gens hésitaient un peu. Pourtant, c'est bon la ratatouille. C'est juste que c'est des légumes. Spécialité culinaire provençale. Côte méditerranéenne française. Ragoût. En fait, c'est quoi une ratatouille? C'est un ragoût de légumes. Et généralement, c'est oignons, ail, tomates, aubergines, courgettes, poivrons, huile d'olive, herbes de Provence et j'ai envie de dire romarin. Moi, j'y vois du romarin. Alors, ce qui est intéressant, écoutez ça, cette recette végétarienne, on se dit la ratatouille dans le sud de la France, ça doit faire des centaines et des centaines d'années qu'ils mangent des ratatouilles. Eh bien, en fait, non, parce que si on réfléchit, tous les légumes qui composent la ratatouille viennent d'un autre continent que l'Europe, à part l'ail et l'oignon. Effectivement, tomates et poivrons ont été importés du Nouveau Monde au XVIe siècle. Les aubergines arrivent d'Orient à la même époque. La courgette est arrivée en France encore plus tard, au milieu du XIXe siècle. Avant le milieu du XIXe siècle, en France, il n'y avait pas de courgette. Et encore, c'était d'abord dans le Midi Provençal, probablement depuis l'Italie. Et d'ailleurs, en français, au début, on disait pas courgette. On disait courgeron, cougourguette, courge d'Italie, ou même souchette. Ça, je trouve bien souchette. C'est la transcription de l'italien zucchine. Souchette. Oh, un gratin de souchette. L'étymologie du mot ratatouille est aussi intéressante. Selon le dictionnaire historique de la langue française, ratatouille viendrait vers 1778 du verbe patois touiller. Bah oui, on utilise ça en Suisse, hein. Touiller, ratatouille. Un mot qui désigne péjorativement un ragoût grossier. Voilà, ratatouille.

Tigre, qui est donc un plat qui vient d'Orient, où on intercale. Ça ressemble un peu au tian. Je sais pas si vous voyez le tian, c'est une recette aussi du sud de la France. On coupe très fin des légumes. Patates, courgettes, on fait gratiner. Donc voilà. Puis en Grèce, encore dire ça, il existe le briam, qui est une sorte de ratatouille, mais avec des pommes de terre et dont les légumes sont confits au four préalablement. Enfin, la conclusion, c'est que si on met plein de légumes et on les cuit longtemps, c'est bon. Oh!

0: Bruno Mars avec I Just Might. Je vais y arriver sur RTS Première. Le végétarisme, vos messages nombreux au 078 206 73 32. J'ai été végétarien de l'âge de 17 à 21 ans. À l'époque, c'était pour des raisons sanitaires. J'avais l'impression de manger de la peur animale. La première fois que j'ai remangé de la viande, c'était de la chasse pour faire plaisir à ma copine et que ça correspondait à mon éthique. Depuis, je mange 2 à 3 fois par semaine des viandes de qualité. Emoticône tête de poule. Proposition de recette, les lasagnes végétariennes avec olives noires et champignons, nous dit-il. Oui, c'est la double question du jour. Qu'est-ce que vous avez mangé hier soir? Et est-ce que vous auriez une bonne recette végétarienne? Alors, vous êtes quelques-uns à nous dire, la fondue, une bonne recette végétarienne. Cet auditeur, par exemple. Fondue en terrasse à Saint-Sergue pour son repas de hier soir, car un mois sans fondue, c'est un mois de foutu. Voilà, c'est Pierre-André, le bûcheron paysagiste de Saint-Sergue, et il note pas d'émoticône aujourd'hui. Donc ça, c'est intéressant, c'est important de le noter. Et puis ce message, bonjour, recette idéale quand on a trop de salade au jardin. Puis elle a la capture d'écran du velouté froid de salade et de boursin. Voilà, moi, les veloutés, ça me parle. Plein de messages, mais une experte. Valérie Chansigaud, historienne des sciences et de l'environnement, qui est végétarien, qui a été végétarien dans l'histoire. Je lui ai demandé si c'était idiot d'associer végétarisme et féminisme.
1: C'est loin d'être une idée absurde parce que c'est corroboré par toutes les études, grosso modo, qui peuvent être faites. Globalement, sauf dans certaines formes plus absolues de véganisme, mais les femmes sont très largement majoritaires. Mais comme elles sont d'ailleurs largement majoritaires dans tous les mouvements en faveur des

0: animaux, protection des oiseaux qui émergent au 19e siècle, société de protection des animaux comme on peut voir à la même époque, ou suivant l'expression anglaise, parce que je la trouve plus intéressante, société de prévention de la cruauté faite aux animaux, ce sont des mouvements très très majoritairement féminins. La situation, alors, du point de vue de l'histoire du féminisme, il y a eu des suffragettes, par exemple, qui étaient végétariennes, parce que elles voyaient dans l'exploitation des animaux une sorte de d'exploitation qui ressemblait beaucoup à l'exploitation des femmes. Et donc, il y a eu parfois des rapprochements entre les deux. C'est pas la règle, c'est pas universel, loin de là, mais néanmoins il y a des rapprochements qui se font. Mais ça, c'est une caractéristique de l'Europe, de l'Occident, c'est que la question animale, en fait, les femmes sont beaucoup plus sensibles que les hommes à cette question-là, et ça, c'est valable dans toutes les sociétés qu'on peut étudier.
1: La question du sociologue, vous pensez qu'il y a un fond psychologique, ou vous pensez que c'est entièrement construit par la société? La femme est dans le care, comme on dit en bon français, et plus vers le légume, alors que l'homme conquérant mange son steak?
0: Il faut comprendre, peut-être, pour vraiment explorer cette question, il faut revenir sur la place de la viande dans les sociétés, la répartition inégale de cette consommation en fonction des genres. Et ça, ça a été le cas dans toute l'histoire agricole de l'humanité. La répartition était inégale en fonction des classes sociales, c'était les riches qui consommaient la majorité, voire l'essentiel de la viande disponible, mais au sein même de ces classes riches, c'est surtout les hommes qui consommaient de la viande. Il y a vraiment comme ça une double polarité, à la fois sociale et de genre, sur la consommation de la viande. Et ça, c'est valable vraiment partout. Par exemple, si vous remontez à la Grèce antique, les sacrifices d'animaux, qui sont vraiment des éléments extrêmement, enfin des cérémonies extrêmement structurantes des sociétés de l'époque, sont essentiellement des cérémonies par et pour les hommes. Les sacrifices sont faits par les hommes et la viande qui est obtenue grâce à ces sacrifices est d'abord et avant tout à destination des hommes libres. Le reste de la société, les femmes, les étrangers, les esclaves, en reçoivent une très petite quantité. En fait, la base, il y a un élément récurrent dans la place de la viande et de sa consommation dans les sociétés, c'est l'inégalité.
1: Et ce que vous dites aussi dans votre ouvrage, Valérie Chansigaud, Histoire du végétarisme, c'est qu'on peut voir aussi dans la... Traditionnellement, les femmes vont aussi dans une famille, par exemple la mère va se sacrifier, entre guillemets, va renoncer à se resservir de viande pour que les hommes de la famille aient plus de viande. Il y a aussi ce genre de mécanisme.
0: Alors ça a été observé par des anthropologues, des ethnologues. C'est quelque chose qui existe. Il y a aussi, par exemple, sans doute, outre l'aspect social, de réussite sociale, peut-être un soin à, comment dire, à... J'allais dire à l'hygiène. Alors, le terme d'hygiène, on a perdu un peu du sens qu'il pouvait avoir au 19e siècle. C'est le fait de bien vivre, d'avoir une alimentation saine. Eh bien, en fait, le fait d'avoir une alimentation saine est vu par beaucoup de personnes, notamment des femmes qui font attention, par la réduction de la quantité de viande. D'ailleurs, si on voulait être très précis, il faudrait comprendre que dans la société suisse ou française ou les sociétés européennes en général, c'est pas simplement qu'un déplacement de la consommation de viande, ou avec les plus riches qui en consomment moins que les plus pauvres aujourd'hui, mais également une évolution dans le type d'animaux consommés. On va consommer moins de viande rouge, par exemple, et beaucoup plus de poulet. Les abats font reculer très fortement la consommation de viande de cheval aussi. En fait, c'est tout un redéploiement constant, perpétuel, des pratiques alimentaires qui se font. C'est comme ça que se construit en fait une culture.
2: Et pourquoi pas ?

Sylvie Vartan avec le titre Irrésistiblement pour finir ce dit pourquoi. J'ai évidemment dit il y a une vingtaine de minutes aujourd'hui, promis, je lirai tous les messages et j'ai pas eu le temps, mais on les garde au chaud pour demain.

0: Dis pourquoi c'est tout pour aujourd'hui. On se retrouve demain à 14h pour un nouveau sujet tout frais. Mais pour l'instant, c'est dimanche et on vous invite à rester à l'écoute puisque voici les meilleurs moments de CQFD. Ce sera après les infos sur RTS Première. Il est tout à fait 15h.
1: Philippe Nanzer.
2: Les discussions entre l'Iran, les États-Unis et les médiateurs qataris et pakistanais sont en cours au Bogdanstock dans le canton de Nidwald. Ces pourparlers portent notamment sur le cessez-le-feu global au Liban et sur les avoirs iraniens bloqués. Ils sont la continuation diplomatique du protocole d'accord conclu cette semaine entre l'Iran et les États-Unis. Mais Téhéran insiste, la cessation des combats au Liban est une condition préalable au lancement de 60 jours de négociations. Et puis côté américain, c'est le programme nucléaire iranien et l'arrêt du programme militaire qui est essentiel. Ce matin, Ignacio Cassis a rencontré son homologue iranien, Abbas Araghchi. Les deux ministres des Affaires étrangères ont discuté pendant environ 45 minutes. Il faut rappeler qu'en Iran, la Suisse représente les intérêts des États-Unis et ces jours, elle est responsable de la sécurité de la rencontre du Bürgenstock avec l'aide de 2000 militaires et policiers. Le premier ministre britannique est-il au bord de la démission? C'est en tout cas ce qu'annoncent les médias britanniques aujourd'hui. Certains pronostiquent même cette démission pour dans quelques jours et peut-être même demain. En attendant, aujourd'hui, le travailliste Keir Starmer dit, je cite, « réfléchir aux réalités politiques auxquelles il fait face ». Son principal rival, Andy Burnham, se tient en embuscade, lui. Le maire du Grand Manchester est désormais favori pour déloger Keir Starmer de Downing Street. Interdiction d'exporter dorénavant de l'or brut de Guinée. C'est ce que vient d'annoncer le président de ce pays d'Afrique de l'Ouest. Dorénavant, pour que l'or sorte du pays, il faudra qu'il ait été raffiné sur place. La nouvelle législation prévoit que tout opérateur qui violera ce qui est considéré comme une orientation stratégique du pays s'exposera à des sanctions sévères. Selon l'organisation World Gold Council, la Guinée est un des principaux producteurs d'or en Afrique, avec notamment le Ghana, le Mali, l'Afrique du Sud et le Burkina Faso. Cyclisme, après 2023 et 2025, Marlène Reusser a ajouté un troisième tour de Swiss Woman à son palmarès aujourd'hui à Villars-sur-Eulon. Déjà victorieuse du contre-la-montre hier, la Bernoise a fait coup double en remportant la dernière étape, car aujourd'hui la Suissesse de 34 ans a devancé la Polonaise Kasia Niewiadoma-Pinet et la Française Cédrine Kerbaol. À la faveur d'une attaque tranchante à 800 mètres de l'arrivée, la Française termine à la deuxième place du classement général, à 1 minute et 31 secondes, et la Polonaise complète ce podium final à 2 minutes et 2 secondes. La météo, avec aujourd'hui un ciel bleu, du soleil et de la chaleur pratiquement partout. Mais par contre, il y aura quelques cumulus qui pourront se développer durant l'après-midi en montagne, ce qui donnera parfois quelques averses, voire quelques orages, surtout dans les Alpes et le long du Jura. Au niveau des températures, ça continue de grimper, vous l'aurez remarqué. Au meilleur de l'après-midi, le thermomètre va atteindre 32 degrés sur le plateau, 36 en Valais.
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0: Bonjour à toutes et à tous, ravi de vous retrouver cet après-midi pour découvrir ou redécouvrir les meilleurs moments de la semaine. Lundi, avec Cécile Guérin, nous avons rencontré des ornithologues passionnés qui passent une partie de leur temps à compter les oiseaux. Ça se passe au Sénégal, au large de Dakar. Ils ont compté pas moins de 650 000 oiseaux migrateurs pour le bien à la fois de la science et de la protection animale. Et puis mardi, c'est un dossier sur la génétique que nous a proposé Ardité Chabani. Comment arrive-t-on désormais à lire nos gènes pour prédire le développement de tel ou tel maladie, avec évidemment un certain nombre de questions éthiques qui vont se poser. Voilà pour le programme du jour. Soyez les bienvenus.
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0: Nous allons nous envoler avec des mouettes, des sternes, des labs ou encore des puffins. Ces grands voyageurs marins effectuent des milliers de kilomètres au cours de leur migration et des ornithologues les observent à la jumelle et les comptent. On les appelle les guetteurs, Cécile Guérin.
2: Oui, des observateurs passionnés d'oiseaux marins, des sea watchers, capables de rester 12 heures scotchés sur une chaise avec des jumelles pour compter les oiseaux qui défilent à grande vitesse. Le livre Les guetteurs, le merveilleux voyage des oiseaux migrateurs raconte cette aventure entre oiseaux et humains sur l'île de Ngor, c'est en face de Dakar au Sénégal. Un des auteurs, l'ornithologue Philippe Dubois, a découvert ce site de migration d'oiseaux de manière totalement fortuite à la fin août 1990.
3: Je revenais d'une mission ornithologique dans le sud du Sénégal et j'avais quelques jours à passer à Dakar. J'en ai profité pour aller regarder au bord de la mer les oiseaux, voilà ce qu'il y avait, puisqu'on était au mois de fin août. Et là, dans les quelques minutes qui ont suivi, j'ai commencé à voir beaucoup d'oiseaux marins qui migraient. C'était pas du tout connu. Donc j'y suis retourné le lendemain matin et puis les deux autres jours qui ont suivi. Et là, en quelques jours, je me suis aperçu qu'il y avait un flux tout à fait inconnu d'oiseaux marins qui passaient devant l'île de Ngor, donc sur la péninsule du Cap-Vert, donc où se trouve Dakar, la capitale du Sénégal.
2: Philippe Dubois parle de sa découverte dans le milieu ornithologique international. Quelques observateurs français, britanniques ou suédois, puis un résident de Dakar font des comptages sur de courtes périodes et confirment que des milliers d'oiseaux migrateurs passent devant cette île de Ngor lors de leur voyage.
3: Il faut savoir que ces oiseaux qui passent sont à la fois des oiseaux qui viennent de l'Arctique, qui courent, si vous voulez, de la Sibérie jusqu'au Canada, des oiseaux qui nichent vraiment à très haute latitude et qui vont passer l'hiver dans le sud de l'hémisphère sud, hein, vraiment entre, on va dire, l'Angola et l'Antarctique. Et en même temps, ils croisent des oiseaux qui, eux, viennent de l'hémisphère sud, notamment des puffins, et qui, après la reproduction, vont remonter très au nord dans l'Atlantique, puis redescendre. Et en redescendant pour aller nicher, eh ben, ils vont voyager avec ces mêmes oiseaux qui viennent, eux, de l'hémisphère nord. Donc, ce qui donne un melting pot incroyable d'espèces qui vont hiverner vers le sud et des espèces qui sont allées vers le nord pour passer l'hiver de chez eux pour redescendre. Donc, on estime minimum à 1 million d'oiseaux marins qui passent là, ce qui fait de ce site probablement l'un des meilleurs, sinon le meilleur au monde pour la migration des oiseaux marins.
2: Et plus de 30 ans après cette première découverte du site, Philippe Dubois organise une campagne de suivi des oiseaux marins sur une saison entière, entre le 22 août et le 5 décembre 2023. Grâce au soutien notamment de la station ornithologique suisse, il réunit une équipe de passionnés qui font du sea-watching. Donc il s'agit d'observer sans relâche les oiseaux qui volent au ras de l'océan.
3: Dès le lever du jour, on est installé pour compter les oiseaux avec nos longues vues, on est assis. Et on va donc compter tout le flux qui passe pendant toute la journée. Donc ça veut dire que chaque jour, on passe entre 10 et 12 heures à observer les oiseaux marins qui passent. Donc c'est vraiment un travail de longue haleine, c'est fatigant. Alors on est une équipe, hein. Nous on était donc une équipe surtout franco-suisse. Mais il y avait aussi les étudiants sénégalais de l'université Cheikh Diop de Dakar qui étaient en biologie et qui sont venus nous aider. Et on n'était pas de trop parce que, vous avez bien compris, 120 espèces, alors c'est pas par jour évidemment, mais sur l'ensemble, il y a quand même beaucoup d'oiseaux qui passent. Et donc, chacun avait son petit groupe d'espèces dévolues. Il faut que ça soit rapide, c'est-à-dire que les oiseaux, c'est quelques dizaines de secondes hein, entre le moment où ils arrivent du nord et au moment où on les perd de vue. Donc, il faut les identifier. Il y a souvent plusieurs espèces ensemble, pour les compter. Si possible, essayer de voir quels sont les adultes, quels sont les jeunes. Bref, ça demande une gymnastique cérébrale qui fait qu'en fin de journée, eh ben vous êtes un peu, vous êtes assez lessivé. Cette observation de la mer assis, donc dos à la terre, face à l'océan et face au ciel, avec le cerveau qui est en éveil, mais en même temps où on voit bien que la respiration se ralentit, on est, c'est une espèce de méditation de pleine conscience. On ressort de là, transcendé, fatigué certes, mais dans un état de bien-être absolument incroyable.
0: Voilà, c'était l'ornithologue Philippe Dubois. Pascal Rapin, bonjour.
4: Bonjour.
0: Vous êtes ornithologue aussi, vous, ornithologue suisse. Vous avez participé à cette aventure de sea-watching.
4: Avec un immense plaisir.
0: J'imagine bien, sur l'île d'Ungor, donc face à Dakar. C'était une première?
4: Alors, du sea-watching, j'en ai déjà eu fait un dilettante pour mon compte quelques heures en Bretagne ou sur l'île de Ré, au Sultanat d'Oman également. Mais c'est la première fois où c'était largement aussi intensif que ça.
0: Vous êtes un grand observateur hein, d'oiseaux, mais plutôt sur les lacs en général, lac de Morat, lac de Neuchâtel. Qu'est-ce qui change quand on est comme ça au Sénégal?
4: Ah ben, c'est déjà la diversité. Il y a pas seulement d'oiseaux qui étaient nouveaux pour moi. Et les autres, ben, on les voyait en quantité astronomique, tandis que sur nos lacs, si on voit un lab par année, on est déjà content.
0: Vous étiez chargé d'observer et compter certains oiseaux marins, mais bien spécifiques, pas l'ensemble des oiseaux marins, c'était lesquels?
4: Non, alors, vu le nombre qui passait, on était toujours 4 ou 5 à compter, et on se répartissait les espèces, et on les comptait, on avait des rangées de clics dans les mains, et puis, par exemple, s'il passait 10 ternes Pierre Garin, on cliquait 10 fois sur le bouton de la Pierre Garin, et puis, etc. pour les autres espèces.
2: Vous êtes venu d'ailleurs avec votre compteur à clics, là.
4: Oui,
2: alors, en fait,
4: absolument.
2: Vous êtes tous avec votre petit clic.
4: Oui.
2: Quand vous avez vos jumelles, faut qu'on imagine, et puis, qu'est-ce qui se passe? Vous voyez, ça va très vite quand même.
4: Alors, en principe, les jumelles, c'est fait pour regarder quand arrivent les vagues d'oiseaux, les voir de loin, et ensuite on compte avec une longue vue. Donc avec la longue vue, on a une main de libre ou deux mains de libre, et puis on peut cliquer.
0: C'est fait le petit bruit là? Ah oui, c'est un petit clic métallique, un peu comme quand on rentre dans un avion, là, puis qui compte les passagers, c'est un peu ça?
4: Oui, exactement. Et puis quand il y a un flux, quand un flux passait de diverses espèces, c'était des rafales de clics, tout le monde cliquait en même temps, c'était une ambiance sonore incroyable.
2: Et après, au bout d'une heure, il y a quelqu'un qui dit, bon, t'as fait combien de clics sur la sterne arctique?
4: Oui, alors justement, il passait tellement d'oiseaux que, ben voilà, c'est 4 chiffres, donc faut savoir vraiment combien on en a, faut pas faire le tour complet. Donc toutes les heures, on récapitulait, il y avait quelqu'un qui notait qui notait sur son ordi chaque espèce, le nombre qu'il y avait eu l'heure précédente.
0: Et vous arrivez à qualifier un petit peu plus chacune des espèces, par exemple si c'est des jeunes ou des plus âgés?
4: Oui. Bon, chaque espèce a ses critères différents. Mais par exemple, chez les sternes, aussi bien les sternes plus abondantes, c'était les sternes arctiques et les sternes Pierre Garin. Chez ces deux espèces, les jeunes ont une barre noire à l'avant de l'aile qui permet facilement de déterminer l'âge.
0: Mais pour ça, il faut la longue vue.
4: Oui.
0: Et donc, vous avez 2 clics différents pour les jeunes ou les plus âgés?
4: Non. C'était plutôt une évaluation. Mais on avait 2 clics différents pour la Pierre Garin, pour l'Arctique, etc. Là.
2: Et dans votre équipe, il y avait Gabriel Coccal, un ornithologue dont on parle aussi dans le livre Les Guetteurs. Lui, il pouvait observer, il est resté pendant les 3 mois, il pouvait observer sur son siège avec ses jumelles, par exemple, 10 heures de suite. Vous l'avez rencontré, c'est un moine noir. Oiseau?
4: Presque, oui. Il comptait même 12 heures. Donc, c'était 7 heures le matin, 19 heures le soir. Et il était vissé sur son siège. Il ne bougeait pas. Il buvait de temps en temps une gorgée. À dîner, il mangeait un œuf, un sandwich, puis il buvait un coca. Mais autrement, nous, s'il y avait des périodes un petit peu creuses, on se dégourdissait un petit peu les jambes. Mais lui, non. C'est un bénédictin. C'est un phénomène.
0: Mais vous faisiez ça du coup la journée, il y avait quelqu'un qui prenait le relais pour la nuit?
4: Non,
0: ou c'est impossible de les compter la nuit?
4: Non, la nuit on peut pas compter, on sait pas ce qui se passe exactement la nuit.
2: Pascal Rabin, vous avez observé des oiseaux que vous n'aviez jamais vus alors que vous en observez depuis 40 ans?
4: Oui, j'étais déjà allé au Sénégal, mais là, j'ai pu faire quelques, on appelle des couches, des nouvelles espèces qu'on voit. Et, sauf erreur, sur cette période, j'ai fait 7 couches.
2: C'est-à-dire, nous les coches, ça nous dit rien. Racontez-nous quels oui. oiseaux vous avez découverts et celui que vous aimez le plus.
4: Alors, comme quoi j'ai vu le puffin du Cap-Vert, l'océanite de Wilson, l'océanite de Castro, le foie-pied rouge.
2: Et une océanite, on ne connaît pas bien, ça ressemble à quoi aussi?
4: Alors, c'est un oiseau minuscule qui ressemble énormément à une hirondelle de fenêtre, donc qui est noire avec le croupion blanc. Il y a plusieurs espèces d'océanites qui se ressemblent toutes. Il y en a une qui a la queue un petit peu plus fourchue, etc. Mais la plus abondante, l'océanite de Wilson, a la particularité d'avoir des très longues pattes qui dépassent la queue. Donc, c'est le meilleur critère pour la déterminer. Et en plus, quand elle pêche, enfin, quand elle se nourrit, elle saute sur les vagues, elle laisse pendre les pattes, elle effleure l'eau avec le bout des pattes, tout en picorant du plancton.
2: Comme une danseuse, un peu, oui, je sais pas, on voit.
4: C'est une danseuse. Des danseuses, parce qu'elles étaient toujours un petit groupe.
0: On ressent votre émotion à raconter ce moment-là. C'est à chaque fois un moment incroyable quand vous faites une coche, c'est-à-dire que vous découvrez un oiseau que vous n'aviez jamais vu avant.
4: Oui, c'est un moment d'émotion. Je dois dire que ça fait plus de 40 ans que je suis ornithologue amateur, mais les nouvelles coches deviennent de plus en plus rares, parce que j'en ai déjà vu quelques-uns, mais voilà, c'est toujours une émotion.
2: Et pourquoi ces oiseaux sont-ils si difficiles à observer? Parce qu'en fait, quand ils vivent en Arctique, sur des îles désertes, on ne peut pas y aller, là, c'est compliqué. Là, c'est plus simple de les voir devant le Sénégal.
4: Exactement, les voir en migration. Souvent, ils nichent des endroits impossibles d'accès. Et ensuite, pendant l'hiver, c'est des oiseaux qu'on dit pélagiques, donc qui vivent en haute mer, qu'on n'aperçoit pas depuis la terre. Et l'île de Ngor, devant Dakar, a la particularité d'être presque une excroissance en mer. Et les oiseaux qui suivent la côte, parfois de loin, la frôlent à cet endroit, frôlent la côte.
2: Et vous les voyez?
4: Exactement.
0: On parle d'observer les oiseaux marins ce matin et après un peu de musique, on va revenir sur ces migrateurs qui font donc des milliers de kilomètres pour aller voir l'hémisphère sud chaque automne et remonter au printemps.
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0: Tout a changé, rien n'a changé, c'est Elena.
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0: Les guetteurs, le merveilleux voyage des oiseaux migrateurs. Ce livre relate une aventure naturaliste inédite. Une équipe d'ornithologues français, suisses et sénégalais a passé 3 mois sur l'île de Ngor, au large de Dakar, donc au Sénégal. Un site exceptionnel pour suivre les oiseaux migrateurs, Cécile Guérin.
2: Oui, et l'équipe, composée en moyenne de 4 observateurs, a comptabilisé 650 000 oiseaux marins de 120 espèces différentes. Leurs résultats sont publiés dans un article de la revue Ornithos. J'ai demandé à Philippe Dubois, co-auteur de l'article, du livre et organisateur de l'expédition, de nous décrire une de ces espèces fétiches. Il s'agit de la sterne arctique qu'il surnomme la sterne de lumière.
3: Rendez-vous compte, elle niche donc là au mois de juin, juillet, dans l'Arctique, russe, canadien, européen. Évidemment, une période où il fait jour 24 heures sur 24. Et ensuite, elle va migrer. La migration va peut-être lui prendre 2 mois, 2 mois et demi pour aller hiverner dans les hémisphères sud, entre l'Antarctique et l'Afrique du Sud, là où effectivement il fait aussi jour H24. Donc ça veut dire que cet oiseau, sur une année de 365 jours, aura probablement connu 300 jours sans nuit, sans compter le fait que c'est une voyageuse incroyable, puisqu'on estime qu'une sterne arctique peut faire jusqu'à 90 000 km par an, c'est-à-dire que non seulement elle fait ses 15 000 allées et 15 000 retours pour aller du nord au sud, mais ensuite, non contente d'avoir fait ses 30 000 km, elle va se balader pendant tout l'hiver, tout le long de l'hémisphère sud, entre le sud de l'Amérique du Sud, le sud de l'Afrique du Sud, etc. Elle s'arrête jamais, ce qui fait qu'une sterne qui vit environ 20-25 ans aura parcouru à peu près 2,5 fois la distance de la Terre à la Lune.
2: Et comment ils s'orientent, les oiseaux marins ?
3: Ah, ça c'est comme beaucoup d'oiseaux migrateurs, c'est la conjonction de plusieurs paramètres. On sait que les oiseaux migrateurs vont s'orienter grâce au soleil, c'est sûr, la position du soleil en fonction du jour, la nuit, la position de la lune et des étoiles. Ils ont des repères géographiques, c'est-à-dire qu'ils ont enregistré probablement ou pré-enregistré des cartes dans leur tête, donc ils savent la direction qu'il faut prendre. Il y a probablement aussi des repères olfactifs, alors là qui nous dépassent fortement. Et puis il y a le côté inné, c'est-à-dire que les oiseaux ont des cristaux de magnétite dans le cerveau qui agissent un peu comme des aimants par rapport au pôle. Parce qu'il y a tout le côté acquis de la migration, c'est-à-dire qu'un adulte qui a fait déjà plusieurs fois des allers-retours entre l'Europe et l'Afrique, il connaît un petit peu son chemin. Mais il y a des oiseaux, des tout jeunes oiseaux de l'année, qui migrent dans la bonne direction et vers les bonnes zones d'hivernage, qui parcourent des milliers de kilomètres et qui ne les ont jamais parcourus avant. Donc il y a évidemment des oiseaux qui suivent le groupe, mais il y a des oiseaux qui sont seuls. Donc il y a sûrement aussi une partie innée dans cette migration, c'est-à-dire qu'en fait c'est génétiquement programmé chez ces oiseaux.
0: Pascal Rapin, vous êtes ornithologue en Suisse. Quels sont les oiseaux marins qui survolent la Suisse pour aller vers le sud ?
4: Alors, je ne sais pas si on peut les qualifier d'oiseaux marins, je dirais plutôt des oiseaux d'eau. Parce que les oiseaux typiquement marins, c'est-à-dire les puffins, les océanites, ne viennent jamais en Suisse où vraiment c'est exceptionnel.
0: Parce qu'ils ont besoin d'eau salée sous la main ou non, ce n'est pas la raison ?
4: Oui, ben oui, quand même. Et puis, ça arrive qu'il y en ait qui soient déportés par une tempête. Il y en avait eu pendant la tempête Loétard, mais ça reste vraiment de l'exception. Les oiseaux d'eau, chez nous, c'est les goélands, les mouettes, les sternes, les canards aussi, traversent le continent là, sans problème.
2: Est-ce qu'il y en a qui peuvent être déportés lors d'une tempête, mais il y a peut-être des oiseaux qui se perdent et qui débarquent en Suisse?
4: Oui, ça peut arriver. Il y a eu dernièrement, à Prévringe, une mouette de Bonaparte. C'était la première fois qu'il y en a une qui était observée en Suisse. C'était la deuxième donnée de l'intérieur du continent. C'est une mouette qui vient d'Amérique du Nord. Et là, c'était typiquement une égarée.
2: Et elle ressemble à quoi, la mouette de Bonaparte ? À Bonaparte ?
4: Alors, elle est un petit peu plus petite qu'une mouette rieuse qui vit chez nous. Elle a à peu près la taille d'une mouette pygmée, elle a un tout petit bec, autrement les critères sont sont plus difficiles à déterminer.
2: Vous baguez-vous des mouettes et des sternes ici en Suisse, dans quel but ?
4: Alors, ça a le but de connaître un petit peu leur longévité, la survie et puis voir aussi les résultats de la nidification, si la nidification était bonne ou pas. Et puis ça permet aussi peut-être de voir nos mouettes externes nichent sur des aménagements qui ont été construits par l'homme, et ça permet en fonction des reprises de voir quels sont les aménagements les plus prisés par les oiseaux.
0: Sauf que pour voir ça, enfin les oiseaux bagués, il faut retrouver la bague, l'oiseau avec sa bague. Vous pouvez pas mettre des balises plutôt et les suivre à distance?
4: Oui. Alors à présent, on bague des mouettes et surtout des goélands avec des bagues couleurs, avec des gros chiffres qu'on arrive à voir avec une longue vue. On arrive à déchiffrer, ça donne pas mal de données, de reprises à vue. Et puis autrement, il existe d'autres types de balises. Il y a la balise Argos qu'on peut suivre par satellite, mais c'est des balises relativement coûteuses et relativement grosses. Donc c'est réservé à des oiseaux de taille assez importante. Et autrement, il y a ce qu'on appelle des géolocalisateurs qui enregistre l'heure, lever et coucher du soleil, ce qui fait qu'on arrive à avoir plus ou moins précisément, c'est de l'ordre de 200 km de précision, mais qui permet de voir en fonction de l'heure du lever du coucher de soleil, la latitude, et puis si c'est la durée, la longitude. Mais ça oblige à reprendre ces oiseaux, à pouvoir les recapturer pour pouvoir reprendre le géolocalisateur.
2: Vous participez au recensement aussi des oiseaux de la Grande Carissée. Pourquoi est-ce important ces recensements? On a vu qu'il y avait eu la comptabilisation de ces oiseaux marins, mais ici en Suisse, pourquoi il faut recenser les oiseaux?
4: Sur la Grande Carissée, c'est des oiseaux dans les marais. Et les marais ont beaucoup diminué en Suisse, donc c'est des milieux très précieux. Et il est important de pouvoir suivre les effectifs de ces espèces. Dans la Grande Carissée, il y a également des travaux d'entretien qui sont faits. Et en fonction du nombre et des endroits où il y a le plus d'oiseaux, ça permet de voir les effets de cet entretien.
2: Alors justement, devant l'île de Ngor dont on a parlé au Sénégal, où près d'un million d'oiseaux marins passent, Philippe Dubois souhaiterait refaire ce recensement régulièrement.
3: Notre souhait, ça serait de répéter, alors pas chaque année parce que c'est compliqué à faire, mais régulièrement, tous les 5 ou 10 ans, de refaire ce type de recensement pour voir quelle est l'évolution, quelle est la dynamique de la population de chacune de ces espèces. Parce qu'en fait, beaucoup d'oiseaux marins aujourd'hui sont en mauvais état de conservation. Entre la surpêche, le réchauffement climatique, les pollutions, les grippes aviaires, il y a beaucoup, beaucoup, beaucoup de facteurs qui jouent défavorablement sur ces espèces. Donc, refaire cette expérience plusieurs fois de suite, ça va nous permettre d'avoir une bonne idée de l'état de santé des oiseaux.
0: Pascal Rapin, vous aussi, vous seriez partant pour retourner sur place. Vous avez formé des étudiants sénégalais et sénégalaises à eux de prendre la relève, mais vous aimeriez les accompagner?
4: Oui, moi, s'il s'agit de voyager, je suis toujours partant. Mais il faut se rendre compte que les conditions étaient difficiles là-bas. À cause de la chaleur, de l'humidité, j'y étais à début septembre, donc on a eu régulièrement 42 degrés température, 100% d'humidité et énormément de moustiques, donc c'était des conditions assez difficiles. Et après 3 semaines, les yeux vissés sous la longue vue, je dois dire qu'il m'a fallu plusieurs semaines pour remettre les yeux face des trous, parce que j'avais l'impression de voir double à des moments donnés.
2: Ah, des hallucinations, carrément?
4: Non, c'est pas des hallucinations, mais j'avais de la peine, même en clignant les yeux, j'avais de la peine à voir comme il faut.
0: C'est embêtant de voir double quand on fait du comptage d'oiseaux.
4: Mais faut pas croire que les chiffres qu'on a donnés sont doublés. Donc.
0: D'accord, on peut vous faire confiance. Merci beaucoup Pascal Rapin. Je rappelle que vous êtes ornithologue, et puis merci aussi à Philippe Dubois qui signe donc avec Élise Rousseau le livre Les Guetteurs, le merveilleux voyage des oiseaux migrateurs, paru chez Albin Michel.

0: C'était Cure, Close to Me.
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0: Les tests génétiques occupent une place de plus en plus importante dans la médecine. Ils permettent d'identifier certaines mutations, d'orienter des diagnostics ou encore de mieux comprendre certaines maladies. Mais que peut réellement nous apprendre notre ADN et jusqu'où la médecine génétique pourrait transformer notre façon de prévenir ou de soigner des maladies? Ardité Chabani, vous avez rencontré une des grandes spécialistes de la médecine génétique.
2: Oui, elle s'appelle Ariane Giacobino. Elle est médecin généticienne et spécialiste de l'épigénétique à la clinique des Grands Jettes du groupe Islander à Genève. Je l'ai rencontrée dans son cabinet justement où elle reçoit aujourd'hui patientes et patients après avoir longtemps exercé aux hôpitaux universitaires de Genève. Je lui ai d'abord demandé ce que recouvre exactement cette médecine génétique dont on parle beaucoup aujourd'hui.
3: Alors ma spécialité c'est peut-être un peu vaniteux, mais c'est tous les organes, vu que tous les organes contiennent de l'ADN. Finalement, et c'est ce qui est intéressant dans cette spécialité, on peut parler d'un problème de maladie neurologique, ensuite d'un problème orthopédique, une malformation du pied. Donc ça recouvre tous les organes, mais en s'occupant de l'ADN qui correspond à cet organe et à son bon fonctionnement. Quand j'ai terminé mes études, il n'existait pas de FMH de génétique, donc de spécialisation. Et puis j'ai dû être une des 10 premières à la faire. Donc voilà, on est un petit groupe en Suisse, mais qui grandit tout doucement. Et pratiquement tous les hôpitaux universitaires et certains centres privés maintenant travaillent avec des généticiens.
2: Mais pourquoi les gens viennent vous voir alors vous? Si c'est tous les organes, c'est quoi votre patientèle?
3: Alors ma patientèle, c'est les personnes chez lesquelles on soupçonne que l'origine de la maladie soit liée à une mutation dans un gène. Donc on a un répertoire à l'heure actuelle avec le séquençage du génome et les progrès. On connaît à peu près 5000 maladies monogéniques où une mutation dans un gène fait une maladie. Et on estime qu'il en existe à peu près 6000. Donc c'est de ça qu'on s'occupe pour l'instant. Souvent, une personne a une maladie et elle vient pour qu'on cherche la signature génétique parce que il s'agit parfois de maladies rares avec des symptômes curieux, souvent inexpliqués. Donc c'est pas forcément la première hypothèse ou alors c'est une maladie génétique qu'on veut exclure. Et nous, on va s'occuper à la lumière des symptômes de faire l'hypothèse de ce que ça pourrait être et si ça pouvait être une maladie génétique. Alors de prendre de l'ADN de la personne par une prise de sang et de tester l'hypothèse qu'il s'agit bien de cette maladie génétique-là.
2: Et donc aussi, on comprend un peu en sous-titre comme ça que c'est quelque chose qui aurait pu être prédit, les maladies génétiques, sur la personne.
3: Alors c'est vrai que faisons l'hypothèse que tous les gènes aient été séquencés à la naissance. Parenthèse, c'est un projet qui existe en Angleterre, le séquençage génétique chez les nouveau-nés, de 100 000 nouveau-nés, un projet compliqué du point de vue éthique, mais intéressant. Et effectivement, l'idée là, ça serait de savoir quelle maladie porte dans son ADN la personne et qu'elle développera ou non. Parce qu'après, c'est pas parce que c'est génétique qu'on va forcément développer cette maladie.
2: Mais alors, ce serait un test génétique sur des nouveau-nés qui pourrait anticiper des potentielles maladies?
3: Exactement. C'est pour ça que ce projet en Angleterre a été développé, avec l'idée que finalement, on séquence, on a tous les gènes qui ont été analysés et on dévoile à chaque tranche d'âge un certain nombre de maladies qui pourraient se développer ou qui vont se développer dans cette tranche d'âge-là, donc avec le bénéfice, selon l'étude, que ça pourrait permettre d'éviter cette période de doute, d'errance diagnostique et éventuellement de pouvoir agir sur cette maladie parce qu'il y a des améliorations possibles ou des traitements qui sont pas curatifs nécessairement, mais en tout cas une prise en charge précise.
2: Donc vous dites qu'il pourrait se développer ou qu'il va se développer. Donc on parle de quoi, de risque génétique ou de certitude?
3: Alors exactement, c'est ce qui est compliqué en génétique, c'est que c'est pas forcément parce qu'on a la mutation d'une maladie qu'on va la développer. Ça s'appelle la pénétrance d'une maladie génétique. Et si je prends l'exemple d'une prédisposition au cancer, par exemple BRCA1 qui est bien connu et le cancer du sein, quand on a une mutation dans ce gène, on a 70% de probabilité de développer un cancer du sein au cours de sa vie. Mais pas 100%. Donc, on affine, on resserre la probabilité autour d'un risque de 2/3, globalement, mais ce n'est pas une certitude. Tandis qu'il y a d'autres maladies avec une pénétrance de 100%, par exemple la chorée de Huntington, une maladie neurologique très grave, où là, quand on a la mutation, il y a une certitude que la maladie va se développer. Donc, on peut parler de prédisposition dans un cas et de diagnostic précoce avant même les symptômes dans l'autre.
0: Alors on comprend, Ardité, que la médecine génétique permet déjà d'obtenir quand même beaucoup d'informations. Hein.
2: Oui, mais il reste que ces informations soulèvent aussi des nouvelles questions. Que faire lorsqu'un test révèle un risque de maladie? Est-ce que c'est toujours souhaitable de savoir? Et comment accompagner les patientes et les patients face à ces informations?
3: Si on reparle de cette étude en Angleterre avec du séquençage de nouveau-nés, c'est qu'il faut que les personnes puissent accéder aux mêmes choses, qu'elles soient mutées ou non mutées, qu'il n'y ait pas de différence, par exemple, dans les assurances, dans la scolarisation, dans la nécessité éventuelle de mesures d'accompagnement. Donc, c'est que ce savoir ne devienne pas toxique pour catégoriser les individus en sous-groupes qui seront ceux avec tel risque, ceux qui doivent manger comme ci, comme ça, parce qu'ils sont plus à risque d'une maladie intestinale. Donc, c'est d'arriver à ne pas en faire une ségrégation, finalement.
2: Parce que dans le cas du séquençage des nouveau-nés en Angleterre, qui donne son accord? Les parents.
3: Les parents donnent leur accord.
2: Mais pas le nouveau-né.
3: Et pas le nouveau-né, et c'est effectivement son information génétique. Mmh. C'est pour ça qu'on évite, sauf énorme bénéfice sur la santé, de faire chez des personnes de moins de 18 ans des analyses génétiques, surtout si c'est pour une maladie qui se déclarera plus tard. Mmh. Leur génome est à eux, même s'ils le partagent.
0: Et je dirais, Ardité, même quand on est adulte, finalement, connaître un risque génétique, c'est pas forcément une décision complètement anodine.
2: Oui, selon les situations, cette connaissance peut être vécue très différemment d'une personne à l'autre.
3: Ce qui est intéressant dans la génétique, c'est l'aspect singulier, individuel de la décision. C'est d'abord la compréhension de ce que ça veut dire avoir cette mutation, avec justement le fait, est-ce que c'est une certitude qu'il y aura la maladie ou non? Et puis après, de prendre en compte vraiment l'appréciation personnelle du risque, aussi de par la condition familiale, le nombre d'enfants, il y a toutes sortes de paramètres qui influencent, et des personnes qui font aussi juste que les autres et qui décident que pour elles, le fait de savoir n'est pas un bénéfice, tant qu'il n'y a pas un traitement absolu qui va empêcher les choses.
2: Si on doit avancer vers la médecine génétique, il faudrait faire attention à quoi? Qu'il y a des risques psychologiques, on imagine, chez certaines personnes.
3: Oui, je pense qu'il faudrait que la médecine préventive se développe de plus en plus, tout en laissant la marge de manœuvre aux personnes qu'on peut vouloir ne pas savoir. Et des fois, c'est un moment de sa vie. Imaginons, on a un projet d'enfant, on est en plein dans ce projet et tout à coup, il y a une histoire familiale qui sort avec une potentielle maladie génétique qui pourrait éventuellement toucher le futur enfant qui n'est pas encore conçu. À ce moment-là, je trouve qu'il y a une période de vulnérabilité aussi dans les choix. Ça implique aussi un ou une conjointe. Et je trouve que le progrès, ça serait que ça soit possible, mais pas obligatoire. Ce qui est compliqué aussi du point de vue assécurologique, parce que parfois il y a un bénéfice à savoir dans la mesure où il y aura peut-être des économies d'autres tests de dépistage, imagerie et autres. Et puis, des fois, la personne n'a pas envie, donc elle devrait pouvoir garder sa probabilité, oui, non, d'avoir ou non.
2: Et c'est encore plus compliqué dans des maladies dont on n'a pas encore de cure. Si on n'a rien à proposer, par exemple, dans certaines maladies dites neurodégénératives, savoir, ça sert à...
3: Tout à fait. Savoir, des fois, ça peut être très préoccupant. Et en même temps, même pour ce type de maladie neurodégénérative gravissime avec une pénétrance de 100%, il y a des gens qui ont tellement ruminé autour de est-ce que j'aurais pas, que finalement, c'est libérateur de savoir, en tout cas dans un premier temps, moi je les revois un petit peu après, mais pas des années et des années après, mais de se dire, il n'y a plus ce doute qu'on est sans cesse en train d'estimer à la hausse ou à la baisse, ou d'interpréter chaque petit signe en se disant, c'est ça, ça doit être les premiers signes de la maladie.
0: Les progrès de la génétique ouvrent donc de nouvelles possibilités, mais aussi de nouvelles questions, et dans la deuxième partie de ce dossier, on verra vers quoi pourrait évoluer la médecine génétique dans les prochaines années. Ce sera juste après un peu de musique.

0: Oublier quelqu'un, c'était Polygone. La suite de notre dossier consacré au présent et au futur de la médecine génétique, Ardite Chabani. Jusqu'ici, nous avons vu ce que les tests génétiques permettaient déjà aujourd'hui.
1: Oui, parce que la recherche cherche aussi à aller vers une médecine toujours plus personnalisée. L'idée, c'est de mieux adapter la prévention et les traitements aux caractéristiques génétiques de chaque patiente et chaque patient.
2: Par exemple, pour le cancer, on estime qu'il y a à peu près 10% des cancers qui se développent sur la base d'une prédisposition génétique, type BRCA1, 2, TP53, toutes sortes de gènes. Et on peut imaginer, les analyses génétiques coûtent cher, mais si déjà on arrivait à délimiter ces 10%, on pourrait proposer un suivi beaucoup plus systématique et peut-être un suivi moins important à ceux qui n'ont pas en plus ce risque, qui ont le risque de la population générale, mais sans cette élévation liée aux gènes. Donc je pense que ça deviendra intéressant. Pour l'instant, c'est peut-être un peu trop cher pour que les assurances soient friandes de rembourser facilement ces tests. C'est jamais très simple de faire rembourser un test génétique. On fait toujours une demande à l'assurance. Mais je pense que ça pourrait être une bonne manière, d'autant plus que si on teste un parent ou des parents et qu'on sait qu'il y a une transmission avec une probabilité de 50%, c'est pour la plupart des gènes du cancer, c'est comme ça, eh ben après, c'est beaucoup plus simple de tester les enfants pour savoir s'ils ont reçu la mutation parentale. Et comme ça, en cascade, on peut imaginer qu'en quelques générations, on aura bien affiné quel est le sous-groupe le plus à risque et mis de côté.

0: Ariane Giacobino a co-signé avec un autre généticien suisse, Pierre Hutter, un article revenant sur plusieurs décennies de recherche dans ce domaine. Les auteurs rappellent que certaines expériences de vie peuvent influencer la manière dont nos gènes s'expriment sans pour autant modifier notre ADN.
1: Alors l'épigénétique, c'est un domaine de la génétique qui étudie les changements d'expression des gènes qui sont pas liés à des changements de la séquence ADN. Ça veut dire que les gènes, comme si c'était un commutateur d'intensité qui les faisait marcher, ils peuvent produire peu ou beaucoup de protéines. Et l'épigénétique, c'est l'étude de ce commutateur d'intensité, donc de la quantité de protéines produites par les gènes, et c'est en lien avec des facteurs environnementaux principalement.
0: Donc le génome, c'est le code qui est fixe, et l'épigénome, c'est les instructions.
1: Exactement, ou la partition musicale, le génome, et l'interprétation par l'orchestre de la musique, ça serait l'épigénome.
0: Et donc, c'est plus facile d'agir, enfin c'est plus possible d'agir sur l'épigénome que le génome.
1: Alors l'épigénome, il est fluctuant au gré des environnements. Probablement de changements importants dans l'environnement, mais finalement, c'est quelque chose qui est bénéfique, c'est-à-dire il y a une possible adaptation du niveau d'expression des gènes en fonction de l'environnement dans lequel on se trouve. On parle souvent des marques épigénétiques comme liées à des traumatismes, à des situations de famine ou à des choses terribles. C'est vrai, mais ça peut être aussi lié à des changements climatiques, à un mode alimentaire particulier. Donc c'est vraiment comme si l'organisme était essayait de s'approcher un petit peu plus du type d'environnement auquel il est exposé. Ces marques épigénétiques, par définition, elles ne sont pas permanentes. Elles ne sont pas incrustées dans l'ADN, il n'y a pas eu de mutation. C'est vraiment une couche supérieure qui permet à l'expression du gène de changer. Donc, au gré des environnements, tout au long de la vie, ces marques épigénétiques peuvent être modifiées. Et c'est ça que je trouve important, parce qu'on entend souvent parler de « on a la cicatrice épigénétique ». Oui, mais c'est une cicatrice par définition qui est labile, qui peut s'en aller. Et quand on fait de la recherche sur des cohortes d'individus exposés à certains facteurs, ça peut être des traumatismes, des changements de régime alimentaire, d'autres choses, une activité sportive intense, on va voir que dans la cohorte, non seulement il y a des gens qui, à exposition égale, n'ont pas la marque, mais d'autres qui ont la marque alors qu'ils n'ont pas été exposés à ce facteur environnemental. Donc c'est pas un 100% des individus et c'est pas une prédiction absolue. Donc ça permet aussi de dire qu'on pourrait pas faire un diagnostic, parce qu'on entend des fois dire, mais finalement, pour savoir s'il y a eu un traumatisme, il faudrait voir s'il y a la cicatrice. C'est pas si simple, parce que pas tout le monde ne l'aura, et certains l'ont eu mais l'ont effacé. Je trouve que ça complète très bien l'idée que quelque chose de génétique n'est pas forcément un destin, c'est quelque chose avec lequel on doit jouer dans sa vie, ça fait partie de nous, mais que dans une famille, il peut y avoir des variations, y compris dans une cohorte de personnes malades, tous ne vont pas avoir les mêmes problèmes au même âge. Donc ça allège un petit peu cette idée d'un déterminisme absolu.
0: Ah, donc c'est ça, vous, la fameuse phrase, le gène et le destin, vous dites le gène n'est pas le destin.
1: Non, je dirais que c'est pas seulement le gène qui fait le destin, c'est aussi l'environnement.
0: Et comme je le disais, Ariane Giacobino vient de co-signer avec le généticien médical Pierre Hutter un article consacré à l'épigénétique. Les auteurs reviennent sur plusieurs travaux qui cherchent à comprendre comment certaines expériences de vie peuvent influencer l'expression de nos gènes. Ils évoquent notamment des recherches portant sur le stress chronique, certaines famines historiques ou encore des situations de guerre. Parmi les exemples cités, on trouve une étude menée auprès des familles syriennes exposées au conflit. L'équipe de recherche a observé chez certaines mères et certains enfants des modifications épigénétiques associées à des événements particulièrement éprouvants.
2: Oui, donc l'idée n'est pas que la guerre ou un traumatisme modifie l'ADN lui-même.
0: Non, alors l'ADN, il reste le même. Ce que l'équipe étudie,

0: c'est la manière dont certaines gènes peuvent être activées ou désactivées sous l'influence de l'environnement. Et c'est précisément ce que cherche à comprendre l'épigénétique.
1: Et donc, une des questions qui resterait ouverte, c'est celle de la transmission de ces marques biologiques.
0: Exactement. Donc, certaines études suggèrent que ces effets pourraient parfois être observés au-delà même de la génération directement exposée, dans le cas de la Syrie, au-delà même des personnes exposées à la guerre. Mais il reste prudent, c'est un domaine encore très actif et de nombreuses questions restent à éclaircir.
1: Merci Ardité Chabani et puis merci à Ariane Giacomino, médecin généticienne et spécialiste de l'épigénétique à la clinique des Grands Jettes du groupe Hirslanden. On retiendra donc que la médecine génétique transforme déjà la manière de diagnostiquer certaines maladies et d'adapter certains traitements, mais que nos gènes ne suffisent pas à eux seuls à raconter notre avenir.

0: I'm coming out, Diana Ross. Et on prend quelques nouvelles de la route.
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2: Le trafic s'écoule sans difficulté de grande ampleur sur les routes de Suisse romande. Sur le site rts.ch/trafic, vous trouverez d'autres informations concernant le trafic routier.
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0: 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Ce sera juste après le Flash Info que voici. Il est 16h sur RTS Première.
1: Philippe Manzer.
2: Les discussions entre l'Iran, les États-Unis et les médiateurs qataris et pakistanais ont donc débuté et se déroulent au Birkenstock en ce moment dans le canton de Nidwald. Le vice-président américain Dee Evans, qui est présent à cette négociation, dit que Donald Trump l'a enjoint de tourner la page avec l'Iran. Pour le président américain, il s'agit en effet de permettre aux deux parties de s'asseoir à la même table et de travailler ensemble à la résolution des problèmes. Donald Trump, qui se dit déterminé à voir le cessez-le-feu entre le Hezbollah et Israël se concrétiser. Mais cette ouverture autour de la table des négociations n'empêche pas le président américain de rester ferme. Il a enjoint à Téhéran d'empêcher ses alliés au Liban, sous-entendu le Hezbollah, de causer des problèmes, ce sont ses termes. Si tel n'est pas le cas, a-t-il continué, eh bien les États-Unis reprendront leur frappe sur l'Iran en pleine négociation aujourd'hui en Suisse entre les deux pays. C'est l'intégration au dernier moment de la zone d'exclusion aérienne liée à la conférence du Birkenstock qui a provoqué la panne technique de ce matin chez Skyguide. Un incident qui a obligé donc l'entreprise de contrôle aérien à fermer pendant plusieurs heures l'espace aérien situé entre Berne et l'Allemagne. À l'aéroport de Zurich, aucun décollage n'était possible durant une partie de la matinée. La situation n'est pas encore revenue à la normale. La capacité du trafic reste légèrement réduite pour les survols de cette zone jusqu'à demain matin, 8h. Les Colombiens ont commencé à voter cet après-midi pour le second tour de l'élection présidentielle. Ils doivent choisir entre le maintien de la gauche au pouvoir et une droite pro-trumpiste. Les électeurs doivent élire le successeur du président Gustavo Petro qui, conformément à la Constitution, ne peut pas briguer de second mandat. Motocyclisme, c'est Marc Marquez sur Ducati qui a remporté cet après-midi le Grand Prix de République Tchèque. Le septuple champion du monde de MotoGP a devancé le japonais Ai Ogura et son coéquipier italien Francesco Bagnaia. Le leader du championnat du monde italien Marco Bezzecchi n'a pas pu courir. Il a été exclu de la course pour avoir giflé hier un commissaire de course. Cyclisme, après 2023 et 2025, Marlène Reusser a ajouté un troisième Tour de Suisse Woman à son palmarès aujourd'hui. C'était à Villars-sur-Ollon. Déjà victorieuse du contre-la-montre hier, la Bernoise a fait coup double en remportant la dernière étape. La météo, avec cet après-midi un ciel bleu, du soleil et de la chaleur pratiquement partout, pratiquement parce que des cumulus se développent en montagne, ce qui devrait donner parfois quelques averses, voire quelques orages, surtout au niveau des Alpes et du long du Jura. Au niveau des températures, eh bien, vous l'aurez remarqué, ça continue de grimper. Sur le plateau, il fera jusqu'à 32 degrés et 36 degrés en Valais. Et ce type de temps va continuer au moins jusqu'à dimanche prochain.
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5: Bon Hélène, t'es prête pour donner mon BD ?
6: Oui.
5: T'as tout ? Les dernières BD de Boulet, de Crafab ?
6: C'est bon.
5: Ton émission écrite, la carte blanche, le QCM.
6: Paré.
5: Parfait. Ta besace, ton pendule, tes potions.
6: J'ai tout.
5: La double hache.
6: Dans la poche extérieure de mon sac.
5: Et les dragons, ils sont où?
6: Dans le parking de la RTS, scellés et prêts à décoller. J'ai fait le plein ce matin avec quelques chèvres.
5: Oh bah c'est génial tout ça.
6: Ouais, et tu sais, j'ai tellement hâte de rencontrer Trissouille, la mascotte du festival.
5: Ouais, mais t'es pas au courant, enfin, elle n'existe pas pour de vrai.
6: Ah bon?
5: Bah non, tu pensais vraiment qu'une gargouille qui parle, c'était réaliste?
6: Bah en fait non, t'as raison, c'est vrai, c'est pas crédible. Bon, je te laisse, il paraît qu'il y a pas mal de circulation au-dessus de l'autoroute, en plus il y a une manifestation de centaures prévue, donc je vais pas tarder. Salut!
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6: Oui, exactement. Et tout va bien, les dragons sont garés sur les tas d'or prévus à cet effet. Et nous voilà bien installés au Musée Jurassien d'Art et d'Histoire de Delémont dans le cadre de la 12e édition du Festival Delémont BD pour ce quartier livre en public qu'on a envie d'entendre. Public, wouh ! Ouais. Et nous n'allons pas entendre que le public puisque nous avons aussi des invités autour de cette table, à savoir pour commencer vous, Célien Milani, bienvenue.
13: Merci.
6: Dans Quartier Libre, vous êtes directeur artistique de Delémont BD et nous évoquerons avec vous les changements apportés avec cette 12e édition, le présent et peut-être l'avenir de ce festival qui inscrit Delémont en tant que capitale suisse de la bande dessinée. À vos côtés et au mien aussi, le grand trissou de cette année, donc invité d'honneur, Gilles Roussel, mieux connu sous le nom de Boulet, qu'on applaudit. Bonjour et bienvenue.
14: Bonjour, merci.
6: Et pour marquer le coup, eh bien, vous avez même doté le festival de cette fameuse mascotte, Trissouille la gargoule, qu'on évoquait plus haut. On a hâte que vous nous racontiez peut-être entre autres sa naissance. Troisième invité autour de cette table joyeuse, c'est vous, Fabien Duvoisin. Bonjour et bienvenue, on vous applaudit aussi.
15: Hello.
6: On vous connaît en tant que dessinateur sous le nom de Crafab et votre première BD apparue cette année, il y a quelques mois, aux éditions Jungle, le tome 1 des Masques d'Exendorf, une aventure surnaturelle qui plonge son intrigue dans le folklore suisse. Enfin, pour animer cette émission à mes côtés, il y a vous, Fanny Wobman. Bonjour et bienvenue.
16: Bonjour, merci.
6: Et vous assurez la carte blanche de cette émission aujourd'hui. Où nous emmenez-vous ?
16: Alors, j'ai emprunté des petits bouts de texte de deux bandes dessinées de nos deux invités et j'en ai fait une histoire.
6: Très bien, ce sera dans une vingtaine de minutes. À la réalisation de cette émission, Samuel Morier-Genoux, à la technique Jean-Pascal Mage et aux choix musicaux, Bastien Arnold. Quartier Livre se décline en bulles et en cases pendant une heure.
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6: Depuis 2014, la ville de Delémont sonne les cloches de l'entrée en été en mettant en lumière le 9e art. Et d'année en année, le festival a grandi. D'abord avec l'idée de l'associer à la création d'un musée à sa naissance. Et puis aussi pour prendre le relais de feu, le festival de la BD de Sierre. Mais tout ça, c'est du passé. En 2026, Delémont BD maintient son ADN et innove aussi avec un nouveau directeur artistique. Et c'est vous, Célien Milani, qui avez repris le flambeau de cet événement incontournable. Alors, première question, comment ça se passe ?
13: Bah, tout se passe bien. Là, on est content que c'est enfin pu se lancer. Oui. Voilà, c'est des mois et des mois de préparation et je crois que tout va rouler. Il fait beau, donc les gens ont l'air contents.
6: La grosse chaleur est au rendez-vous comme chaque année.
13: Comme chaque année, ça c'est indémodable.
6: 40 auteurs et autrices sont mis en lumière cette année à travers des expositions, des séances de dédicaces, des concerts dessinés, des discussions, des leçons de dessin. Qu'est-ce qui change en 2026 ?
13: On a essayé de prendre les mêmes ingrédients, de recommencer, mais en mettant aussi beaucoup de sens dans les choses. Typiquement, on a de la chance à Delémont d'avoir une magnifique vieille ville qui est assez concentrée. Et on a essayé de tout rassembler dans la cour du château. On a créé un véritable village de la bande dessinée. On a pas mal de performances qui vont se faire là. On a une salle assez intimiste qui s'appelle le SAS. Mais on a aussi une nouvelle scène qui s'appelle la scène de la cour. Donc en plein milieu de la cour du château, que notre grand trissou va pouvoir inaugurer. C'est la première fois que on amène aussi les performances à l'extérieur comme ça. Le but, c'est que les gens qui passent puissent s'arrêter en mangeant le hot dog, en s'arrêtant avec une bière, mais aussi en venant discuter avec les auteurs et autrices. On a aussi essayé de faire tout un parcours d'exposition qui s'appelle la balade dessinée. Pour la première fois, c'est une balade qu'on peut faire en suivant un itinéraire et que les gens peuvent encore continuer à suivre pendant tout l'été jusqu'au 9 août. Donc on voulait que ça soit convivial, rassemblé, que ça soit un vrai village qui vive, qu'on fête autour de la culture, parce que c'est pas un monde élitiste, la bande dessinée, c'est quelque chose qui rassemble les générations, qui permet d'échanger autour de l'art, et ça c'est assez rare, donc on en profite.
6: Un petit parcours dans les boutiques du coin aussi, j'ai vu où vous faites des questions qui sont posées, on peut cliquer un QR code, et c'est aussi une manière originale d'intégrer les commerces.
13: Oui, exactement. On essaie d'impliquer aussi toutes les personnes qui font la vieille ville de Delémont. On a fait un concours des commerçants et commerçantes. Et le but, c'est qu'on a pu présenter des bandes dessinées via nos commerçants et commerçantes. Donc, ils et elles présentaient une bande dessinée d'un auteur ou d'une autrice qui viendrait à Delémont BD. Et ça permettait aux gens, en allant faire leurs courses ou bien leur quotidien, de voir de la bande dessinée naître un peu à chaque coin de rue.
6: Célia Milani, quand vous avez repris le flambeau, le grand Trissou, si j'ai bien compris, n'avait pas encore été choisi. Est-ce que Boulet était votre première idée ?
13: Oui, alors c'était ma première idée et j'avoue que j'ai eu de la chance sur ce coup-là parce que j'ai lancé l'organisation de cet événement-là assez tardivement. J'ai repris le flambeau un peu à la volée et la première question qu'on m'a posée, c'est qui veux-tu comme grand Trissou ? Et j'ai réfléchi 5 minutes et j'ai dit je crois que Boulet, ce serait vraiment une bonne idée. Moi, j'ai grandi avec Boulet, j'ai grandi avec Cho, j'ai vu son style et ses personnages évoluer au fil des années. Je l'ai suivi sur Bullet Corp dès la première publication à l'époque. Donc je me suis dit, j'aimerais bien commencer avec un grand Trissou qui est aussi interactif, avec qui on peut discuter sur Twitch, avec qui on peut aussi peut-être imaginer des performances ou autres. Et il a assez vite dit oui. Donc j'avoue que c'était une chose en moins à organiser.
6: Alors vous avez déjà pas mal brossé son portrait, mais je vais peut-être un petit peu compléter avec vous, Boulet, pour vous présenter. Donc on vous connaît pour votre amour de l'univers fantasy que vous explorez dans les aventures de votre petit dragon vert Ragnarok, également pour votre contribution à la saga Donjon. Je vais faire circuler un petit peu les petites BD pour que tout le monde puisse voir. Vous avez aussi écrit le scénario de l'excellente série Bolshoï Arena, dessinée par Azane. Et puis, parmi beaucoup d'autres choses, il y a ces petits strips que vous postez sur votre compte Instagram, les Rogatons. Enfin, vous êtes aussi youtubeur, podcasteur, puisque vous participez au Nouilles Rampantes, podcast d'histoire d'horreur qu'on a envie de suivre rien que pour le nom. Qu'est-ce que je dois rajouter à ce beau CV, à part le fait que j'ai lu quelque part que vous aviez été figurant dans le film La Cité de la Peur?
10: C'est ma grande fierté.
6: C'est vrai?
10: J'apparais dans... vous savez, le cinéma, c'est 25-33 images par seconde. Là, j'apparais dans une image, en flou, mais je sais que c'est moi. Et vraiment, limite, j'arrête des gens dans la rue pour leur dire « Vous savez que j'ai joué dans La Cité de la Peur ?»
6: Et qu'est-ce qu'ils répondent?
10: Ils s'en foutent la plupart du temps, mais j'ai déjà fait des arrêts sur image pour avoir des captures d'écran comme ça de mon apparition. J'avais 17 ans et voilà, une grande fierté. Je l'ai même dit à Alain Chabat, je lui ai envoyé un mail pour lui dire que il m'a dit, écoutez, si je refais un film et que j'ai besoin d'une silhouette floue d'arrière-plan, je vous rappelle.
6: D'accord, c'est tout à fait du Alain Chabat.
10: Voilà.
6: Alors votre relation à la Suisse, elle est particulière puisque on sait que c'est lors d'une édition du festival BD de Sierre que votre travail a été remarqué. Vous m'arrêtez si je me trompe. Remarqué par Zep, que vous avez intégré par la suite justement le magazine Cho, entre les pages duquel vous avez fait naître Ragnarok, mais aussi vous avez assuré la rubrique scientifique entre d'autres choses. Grand Trissou de Delémont BD, est-ce que c'est une manière de boucler une boucle?
10: J'étais assez content pour de vrai de revenir en Suisse et puis Célien m'avait dit effectivement qu'il y avait un petit peu cet héritage de Sierre dans ce festival et effectivement c'est en Suisse que j'ai vraiment commencé à faire de la BD avec ce concours en 98 et donc là revenir presque 30 ans plus tard c'était marrant quoi.
6: Delémont, c'est aussi bien que Sierre?
10: Je viens d'arriver, donc j'ai encore une vision très parcellaire, mais pour le moment, j'ai même envie de dire que la ville a l'air encore plus jolie.
6: Très bien, et puis attendez d'y passer une soirée.
10: Voilà.
6: Parlons justement de cette fameuse mascotte Trissouille la Gargouille qu'on peut admirer sur l'affiche du festival, mais aussi sur le t-shirt de pas mal de gens qu'on croisera. Est-ce qu'on la décrit d'abord?
10: C'est une sorte de petit dragon avec une couronne et une queue hérissée de pointes et il ressemble vraiment à une gargouille. La genèse de cette mascotte, c'était une discussion que j'ai eue, je sais plus si c'était avec Célien ou avec Philippe, mais on parlait des affiches de BD et j'ai dit moi je veux bien faire l'affiche, mais j'ai envie que ce soit quelque chose de très simple, de très dynamique sur fond blanc, pas faire 90% des affiches de festival BD, c'est du genre l'église du village avec tous mes copains de la BD autour et un marsupilami qui monte sur le clocher. Et j'avais pas du tout envie de faire ça. Et donc j'ai dit moi je voudrais vraiment un seul élément. Et puis ils m'ont dit écoute, on t'envoie de quoi trouver des idées, et il m'envoie plein de photos de la cour du château, de la ville, et il me dit, eh, tiens, là, il y a un petit détail marrant, il y a cette gargouille, et il y a effectivement une gargouille en forme de dragon, et je me suis dit, bah voilà, parfait, ça fait un petit personnage, et puis je l'ai dessiné en train de se rendre au festival avec son carton sous le bras. Et ils ont tout de suite bien aimé, et ils m'ont demandé s'ils pouvaient l'utiliser comme mascotte, et moi j'étais ravi parce que je trouvais justement qu'il avait une tête de mascotte dans le sens où il est mignon et un peu creepy. Vous voyez, les mascottes de sport par exemple, oui. C'est toujours des espèces de gros trucs en peluche avec des yeux énormes qui font un peu peur. Et j'aimais bien cet entre-deux. Puis en plus, comme c'était un dragon et qu'on en revenait un petit peu à Ragnarok avec le dernier album, voilà, c'était pareil, une impression de boucle bouclée.
6: Ben justement, très très bien. Alors Boulet et Fabien Duvoisin, qu'on est très heureux d'accueillir autour de cette table, vous partagez les deux plusieurs points communs, on y reviendra peut-être pendant cette émission, mais tout d'abord, vous qualifiez les deux d'autodidactes, vous aimez la fantasy et vous avez visiblement les deux une affection particulière pour les strips, puisqu'on peut les deux vous retrouver sur Instagram. Est-ce que vous connaissez le travail de l'un de l'autre ?
10: Je veux juste dire qu'il a rigolé quand vous avez dit ça. Il a beaucoup de points communs, il s'est tourné vers moi, et il a fait comme ça. Je suis très vexé. Non, moi, je suis désolé, je découvre le travail de Fabien aujourd'hui en arrivant à Delémont.
14: Ouais, Fabien. Moi, forcément, le fait que je sois un jeune auteur, ça fait que je suis sur travail depuis bien plus longtemps, évidemment. J'ai eu les magazines show pareil à l'époque et je l'ai découvert dans les magazines show. Je suis désolé de te faire te sentir aussi vieux en disant ça. Mais voilà, forcément, moi, je le suis aussi depuis pas mal de temps sur Instagram, forcément, pour ses strips. Mais ouais, du coup, je connais déjà son travail.
6: Ouais, un petit mot sur cette idée d'être autodidacte. Qu'est-ce que ça signifie, se sentir, parce que vous avez fait une école
10: quand même. Ah moi, je suis pas du tout autodidacte, moi.
6: Ouais.
10: Je sais pas.
6: Alors, il faudra dire ça aux personnes qui écrivent des choses sur vous.
10: Ah oui, non, parce que, oui, pour moi, autodidacte, c'est les gens qui sont pas passés par des écoles, justement, qui apprennent tout seuls. Moi, je suis passé par les beaux-arts, les arts déco, et moi, je pense que je suis le contraire d'un autodidacte. J'ai vraiment besoin d'être entouré de gens qui dessinent et qui me motivent à dessiner aussi. Sinon, je fais rien. Sinon, je joue à des jeux vidéo. Et
6: Oh, un autre point commun?
10: Ah, voilà. Waouh, on est deux à jouer à des jeux vidéo.
6: C'est rarissime.
14: Peut-être pas les mêmes, j'en sais rien.
6: Vous jouez à quel jeu?
10: Moi, je suis très Minecraft, je suis très jeu de survie et construction.
14: Ben, moi, de manière générale, je suis très Nintendo et je dirais que mon jeu du moment en ce moment, je joue pas mal à Deltarune, qui sort son chapitre 5 la semaine prochaine. D'ailleurs, je suis très, très content de ça. Je serai pas disponible ce jour-là, d'ailleurs.
6: D'accord. Donc, on est content qu'il soit pas déjà sorti.
14: Oui, voilà.
6: D'accord. Très bien. Comme ça, on peut vous accueillir. Juste un mot sur le fait d'être autodidacte parce que vous le revendiquez.
14: Alors autodidacte avant surtout l'école que j'ai fait pendant 3 ans à Genève, et puis même là-bas ce n'était pas spécialement c'est la HED à Genève qui n'est pas une école pour apprendre à dessiner mais plus pour te donner l'opportunité de concrétiser certains projets assez variés. Mais oui, la majorité de ma vie, j'ai dessiné en autodidacte. Ouais.
6: D'ailleurs, on lit dans un article que vous avez appris à dessiner en recopiant les planches de Tintin et Titeuf.
14: Dans un premier temps, c'était ça, exactement.
6: Ouais.
14: En tout cas, mon style de début, c'était vraiment une espèce de mixture un peu bizarre entre Hergé et Zep. Et ça se ressentait exactement.
6: Ouais. Alors je l'ai dit, votre première BD est parue ce printemps, Les Masques d'Exendorf. Vous y revisitez les légendes folkloriques suisses et le rôle sombre qu'a joué notre pays dans la chasse aux sorcières. Qu'est-ce qui vous a motivé à explorer cette thématique-là ?
14: Déjà, ça partait d'une espèce de frustration dans le sens où le folklore suisse est assez peu utilisé dans la culture populaire, je trouve, alors que ça quand même, c'est quand même très original et très propre au très très propre au pays. Et ça se fait beaucoup dans les livres pour enfants. Enfin, il y a quand même pas mal de livres qui retracent les contes suisses avec des illustrations. Mais en bande dessinée, j'ai pas souvenir d'avoir déjà vu ça, ou en tout cas accessible à tout le monde. Et du coup, ça partait de là, et aussi parce que juste l'esthétique de certains monstres suisses, je les trouve vraiment. Ils ont ce côté qui est pas forcément complètement effrayant et un peu bébête aussi, justement les Tchegetet du Lochental. Et ouais, ça partait juste de là, faire une espèce de mix entre des monstres un peu rigolos et un peu creepy, ça m'aidait, j'aimais bien ça.
6: Vous connaissez les Tchegetet du Lochental, Boulet ?
10: Pas du tout.
6: Fabien?
14: Ben, c'est des monstres de carnaval qui apparaissent une fois par an au Valais. Et ils ont un peu cet aspect gros manteau de fourrure avec des masques de bois. En fait, on les surélève avec des épaules ultra larges. Et à chaque fois, ils sont autorisés à faire des farces dans les villages entre le carnaval et Mardi Gras aussi.
10: J'ai déjà vu ce genre de créature un peu partout en Europe. Il y a, je crois que c'est en Slovénie qu'il y a les Current, comme ça, qui sont ces espèces de petites créatures avec de la fourrure, des bois de serre et tout, et qui viennent faire des farces.
6: C'est un peu l'idée. Mais les nôtres sont mieux.
10: D'accord. Wow. Prends ça, la Slovénie.
14: En plus de ça, ils font du bruit avec les cloches.
6: Exactement.
10: Ils font des grosses cloches.
14: Ouais.
10: Et des trucs.
14: Ouais, ils sont attachés à leur ceinture. Ah, ouais. Des cloches de vache.
6: Fabien.
16: Et ils font peur aussi.
6: Ils font peur, ouais. C'est l'idée, c'est de faire peur, ouais, c'est exact.
14: Ouais, ça dépend lesquels. Il y en a certains que je trouve beaucoup plus drôles qu'effrayants, mais ouais, il y en a tellement que ouais. Forcément.
6: Fabien Duvoisin, votre nom d'artiste, c'est Crafab, je le rappelle, donc Crafab, comme ça, voilà, on confond pas. Si on voit votre nom sur une BD, on sait qui vous êtes. Vous évoquez, et d'ailleurs en ouverture de votre bande dessinée, vous le faites aussi, mais également dans la presse, une grande anxiété sociale. Déjà, on vous remercie d'accepter de vous prêter au jeu de la radio, parce que c'est pas forcément évident dans cette émission en public. Et vous évoquez la peur comme un moteur, ou en tout cas une thématique importante à transcender dans votre travail. Alors la BD, c'est une thérapie ?
14: Pas spécialement pour moi, j'avoue. Enfin, c'est sûr que forcément la thématique, c'est pas que je la connais bien, mais en tout cas elle me parle. Et ouais, pour moi c'était assez important, parce que même j'ai pas mal grandi avec même certaines œuvres ou certains dessins animés qui hésitaient pas à vraiment nous traumatiser. Et en vrai, je trouve que c'est assez formateur, ou en tout cas ça permet de donner un petit peu un avant-goût du genre de peur qu'on pourrait avoir en étant adulte. Et du coup, je suis assez pour bousculer un petit peu certaines émotions dans ce genre d'œuvre pour enfants, en allant pas trop loin évidemment. Hein. Mais ouais, c'est juste. Et puis de base aussi, j'aime bien tout ce qui fait un petit peu peur, surtout en ce qui concerne les créatures. Mmh.
6: Alors créatures, justement, elles sont très présentes chez vous. Boulet, dans votre travail, la fantaisie, elle est plutôt humoristique. Lorsque vous aviez l'âge de Fabien Duvoisin, peut-être, vous avez lu et relu l'œuvre, encore aujourd'hui peut-être, de l'auteur britannique Terry Pratchett et sa série de romans Les Annales du Disque Monde. Alors peut-être parlez-nous de ce personnage culte et comment il a nourri votre imaginaire.
10: Alors Terry Pratchett, donc moi j'ai évidemment une passion pour cet auteur. J'ai dû lire absolument tous ses livres au moins 5 fois, et il a donc créé un univers entier dans lequel il a construit des dizaines d'histoires qui s'appellent les Annales du Disque Monde. Et c'est l'idée juste d'un monde, c'est un monde un peu médiéval fantastique, heroic fantasy, un peu classique, qui est un petit peu la limite de la parodie. C'est-à-dire que il a commencé par de la parodie, c'était au début un petit peu des livres pour se moquer justement du genre heroic fantasy. Et puis après, il s'est pris au jeu et il a essayé de faire cet univers humoristico-fantastique le plus réaliste possible, en quelque sorte. Et il y a beaucoup de choses que j'aime chez Pratchett, et notamment c'est sa façon d'aborder les mondes magiques avec toujours un cadre logique très fort, c'est-à-dire d'aborder la magie de manière presque scientifique et de créer un univers extrêmement cohérent grâce à ça. Et moi, on m'a souvent dit que je faisais un petit peu du fantastique pragmatique. C'est-à-dire que moi, quand je dessine des chevaliers qui doivent tuer des dragons, je me dis, mais comment fonctionne ce modèle économique? Comment ils s'y retrouvent? Qu'est-ce qu'ils font avec les restes du dragon? Où est-ce qu'on achète une armure anti-dragon, etc. Oui. Et j'aime bien avoir toute l'idée de la logique qu'implique un monde fantastique. Pour moi, un monde fantastique, s'il a pas ce cadre logique, il s'effondre et j'y crois pas, quoi.
6: D'accord. Un business model pour la fantaisie. Quartier Livre est au Festival de Lémon BD et ça continue avec de la musique. Voici un groupe que nous ne nommerons pas parce que tout le monde le connaît, mais qui vous dira forcément quelque chose, Boulet. On écoute et on évoque ce sujet juste après. Je ne...

0: Queen, Don't Stop Me Now, à l'instant dans Quartier Livre.
1: Ah non, pas ça!
2: Qu'est-ce que j'ai fait, j'ai rien dit?
1: Si, vous avez dodeliné de votre grosse tête dans une intention inavouable.
2: D'abord, cher ami, je n'ai pas une grosse tête, ensuite je n'ai pas dodeliné.
0: Et nous sommes en public au Musée Jurassien d'Art et d'Histoire de Delémont en compagnie de Célien Milani, directeur artistique du Festival de Boulay, grand trissou de cette année, et de Fabien Duvoisin alias Crafab. Et on les applaudit, voilà, en public. Alors on vient d'entendre Queen, qui est un de vos groupes fétiches, Boulay, mais il y a aussi le métal, la musique électronique, et on a lu Muse, plein d'autres choses. Alors je vous pose la question à vous deux, Boulay et Crafab, comment l'écoute pendant le dessin influence-t-elle le trait, le rythme? Est-ce qu'on dessine la même chose en fonction de ce qu'on écoute ou ce qu'on a dans les oreilles? Vous êtes en train de regarder ce que j'explique comme question?
3: J'étais en train de regarder la fiche. J'ai entendu du métal et de l'électro pour moi.
0: Ouais.
3: Mais c'est... Pardon, je...
0: Vous n'aimez pas ça?
3: Pas du tout.
0: Ah oui?
3: Non, c'est pas... Enfin, je me souviens pas avoir dit ça. Pardon. C'est... Non, j'écoute très peu de... J'écoute pas du tout de métal et j'écoute très, très peu
0: d'électro. Mais vous savez, en fait, j'ai lu ça
3: c'est
0: sur votre...
3: C'est ChatGPT, à mon avis.
0: Alors, moi, je m'en vais parce qu'il m'accuse de faire mon émission avec ChatGPT. Mais je crois bien que j'ai lu ça sur votre site, en fait.
4: Moi, j'aime bien, mais...
0: Ah ouais.
3: Ah, mais je sais pourquoi,
0: mais
3: ça
0: oui,
3: y est, j'ai compris.
0: Mais lu ça sur votre site.
3: C'est parce que j'ai fait une note de blog sur le métal.
0: Ah, voilà.
3: Et à un moment, j'avais fait donc le blog qui parle de machin et métal, etc. D'accord, c'est moi qui ai introduit la confusion, je suis désolé.
0: D'accord.
3: Et non, moi j'écoute j'écoute assez peu de musique. On me prend souvent pour un alien quand je dis ça. Queen, c'est mon enfance, j'adore, etc. Mais quand je travaille, par exemple, si j'écris du scénario, typiquement j'ai besoin du silence complet.
0: Oui.
3: Et quand je travaille, j'écoute de la musique, mais ça devient vraiment un bruit de fond très rapidement. C'est-à-dire que quand je suis en train de dessiner, si je mets de la musique en fond, je l'entends pas, en fait. Donc, ce que je fais, c'est que quand je scénarise, c'est le silence. Et quand je dessine, la plupart du temps, je mets des gens qui parlent. C'est-à-dire des films, des séries télé, des podcasts, mais très, très peu de musique. La musique, je crois que je l'écoute que quand je somnole dans le train ou quand je suis à la salle de sport. J'en suis souvent à la salle de sport. Mais voilà, j'ai des goûts très hétéroclites, très peu définissable. Ma playlist, elle va de Brassens à Britney Spears, en passant par K-pop Demon Hunter. Donc voilà, je saurais absolument pas définir mes goûts en musique.
0: D'accord. Et vous, Crafab?
4: Ben moi, je pense que je me suis pas encore trouvé dans ma manière de travailler à ce niveau-là, parce que je suis assez bordélique, en fait. C'est-à-dire que je vais avoir tendance à d'abord me dire, bon, ben, je travaille dans le silence parce que là, j'ai besoin de calme. 5 minutes après, je me relance de la musique, je l'éteins. 5 secondes après, ben, je me dis finalement, non. Et en fait, ouais, je pourrais autant bosser dans le silence que dans la musique que devant des films, pareil. Mais ouais, pareil, le style de musique. Mais par contre, j'écoute pas mal de métal et de rock. Moi, ça, en tout cas, pour certaines, surtout quand je fais des dessins qui sont censés être un petit peu dynamiques, ça m'aide à me donner de l'énergie, en fait. Ouais, enfin, c'est surtout que ça varie extrêmement souvent, et puis ça peut varier dans la même heure. Donc, des fois, j'arrive plus forcément à m'y retrouver.
0: D'accord, ok, un accompagnement.
3: J'ai l'impression qu'on a ruiné la question.
0: Non, mais la question, elle était toute simple. Elle était aussi de dire, en fait, finalement, ce qu'on a dans les oreilles, comment est-ce que ça peut influencer d'une certaine manière le trait ou comment on dessine? Parce que c'est une énergie. C'est...
3: Je vais reprendre un petit peu ce qu'a dit Fabien. Ça dépend de l'énergie de ce que tu dessines. Moi, et dans le dernier Ragnarok, il y avait des scènes un peu avec beaucoup d'émotions, des moments un petit peu dramatiques, un peu grandiloquents. J'aimais bien me mettre de la musique de jeux vidéo. Je me mettais la BO de Genshin Impact, mm-hmm. qui est un jeu vidéo qui a des musiques un petit peu pompeuses, comme ça, voilà. Et la musique est de Yupen Chen. Elle est vraiment extraordinaire. Le jeu, bon, c'est comme vous dites, c'est un gacha en ligne gratuit. Il est très beau, mais il est surtout fait pour nous pomper du fric. mais la musique est incroyable. Mmh. Et du coup, je mettais ça dans mes oreilles quand je dessinais les scènes un petit peu héroïques dans Ragnarok pour aider l'émotion.
0: Très bien.
4: Ouais, puis les scènes de rock ou de métal, justement, bah, c'est plus justement pour les scènes un peu dynamiques. Et ça m'arrive aussi des fois les OST d'animé aussi, ça m'arrive de les mettre assez souvent parce que ça peut être assez varié au niveau des émotions qu'il y a derrière. Et au niveau musique de jeux vidéo, bah, je suis extrêmement fan. Comme je joue à pas mal de jeux Nintendo, bah, je peux varier l'ambiance du jeu. C'est-à-dire, je peux me mettre de la BO de Breath of the Wild si je veux.
0: Zelda.
4: Zelda, voilà, qui pour faire ambiance un petit peu exploration, un peu découverte d'un nouveau monde. Et par contre, pour des scènes de combat, bah, c'est plus du tout Nintendo, mais j'adore me mettre des musiques de Sonic. Ouais. Voilà, c'est mon obsession première en termes de jeu. Donc forcément, toutes les musiques, j'ai une playlist que je me remets en boucle. Pour des scènes où j'ai juste besoin d'un petit peu de peps.
0: Fanny Wobman, on va écouter votre carte blanche, mais j'aimerais bien savoir si vous l'avez écrite en musique.
5: Alors, pas du tout. Moi, je n'arrive pas à écrire en musique, parce que pour moi, l'écriture, c'est une musique, et du coup, ça me pollue complètement si j'en ai une autre dans les oreilles. C'est pas le cas de tous les auteurs, mais pour moi, c'est comme ça.
0: Très bien. Eh bien, on va écouter votre carte blanche.
6: Aujourd'hui, on rapporte une histoire abracadabrantesque.
5: Je me suis donné comme consigne donc de commencer mon texte par une phrase tirée de Donjon et de finir mon texte par une phrase tirée de votre BD, Fabien Duvoisin. Et puis, je tiens à préciser aussi que c'est mon fils qui a trouvé le titre, parce que je lui ai lu mon texte et il m'a dit « Ah mais voilà, mais c'est ça qu'il faut que t'écrives pour gagner un peu d'argent !» Donc je me suis dit que j'allais essayer de m'inspirer un peu plus souvent de vos univers, peut-être que ça va marcher mieux que que mes romans. Au-delà du royaume. La princesse Isis fait la gueule, elle est partie bouffer aux écuries avec son petit monstre, dit Barnabé, excédé. Il posa l'assiette pleine sur la table et piqua des morceaux gras de homard avec les doigts. « Font chier ces monarques », marmonna-t-il encore avant de s'asseoir lourdement sur un tabouret. Virgile, le chat, vint se frotter contre ses jambes et murmura « Tu n'auras plus à les supporter très longtemps, tu le sais bien ». Barnabé le prit sur ses genoux, enfouit son nez dans les poils chauds et se leva pour attaquer la vaisselle. « Il faut que je lave les vitres », se dit-il encore en laissant son regard s'échapper par la fenêtre. Derrière la crasse, les collines jaunes scintillaient sous le soleil de midi. Les arbres brûlés ne perdaient plus seulement leurs feuilles, mais des branches entières qui se détachaient dans un craquement et tapissaient le sol desséché. Aux frontières du royaume, le mont du moine se détachait de l'horizon brumeux. Assise à l'ombre contre un mur de l'écurie, Isis grignotait une carotte qu'elle tendait parfois à son bébé dragon. Il en détachait de gros morceaux qu'il crachait dans un jet dédaigneux. « On est mal barré, mon pitchou, » disait Isis. « Ils sont plus nombreux chaque jour à défiler autour du palais. Ils se jettent dans les douves, installent des voies de grimpe sur les remparts, plantent des drapeaux anarchistes dans les jardins, utilisent les canons pour envoyer des tracts invitant les conseillers à des tours de parole bienveillantes. » Je vois bien qu'ils sont de plus en plus énervés, qu'ils crient de plus en plus fort. Je vois bien que leurs maisons sont inondées lors des tempêtes, que la terre est soit boueuse, soit aride et que plus rien ne pousse. Que les gens qui arrivent de l'autre versant et demandent l'asile dans le royaume sont enfermés ou renvoyés. L'autre jour, c'est les servantes qui s'y sont mises, disant qu'elles étaient moins payées que les cuisiniers ou les jardiniers et que si les harcèlements et abus sexuels continuaient, elles donneraient des noms. Père réplique en le renvoyant des boulets sur la gueule, je suis pas sûre que ça entre dans ce qu'ils appellent la communication non violente. Mais qu'est-ce qu'on va devenir, mon pitchou ? Père répète que le royaume reste le plus prospère du continent. Il fait installer les visiteurs sur les terrasses orientées vers le soleil couchant et leur sert les meilleurs vins. Personne ne pose de questions. Personne n'écoute les rares intrépides qui se risquent de l'autre côté. Et ceux qui ont compris préfèrent parler d'autre chose. Le bébé dragon cracha une petite flamme et s'enroula contre la jambe de son humaine. Isis lui gratta distraitement le sommet du crâne. Au-delà des écuries, les clameurs montaient encore des remparts blancs dans lesquels se reflétaient les teintes ocres des pentes alentour. Un rapace aux ailes oranges surgit derrière la crête, décrivit quelques cercles au-dessus du palais puis repartit dans la direction d'où il venait. Dans ce monde qui brûlait, le paysage continuait d'exposer sa beauté insolente. Mais cette terre dorée ne représentait que la face visible de la montagne, et pour la sécurité de tous, il était préférable d'ignorer ce qui se cachait derrière.
0: Quartier Livre. Merci beaucoup, Fanny Wobman. Qui veut réagir ? Quelqu'un ?
3: C'est très perturbant au début, moi, parce que tu as commencé avec des phrases de donjon, donc j'avais tout de suite l'image des personnages de donjon, et du coup après quand ça change, il fallait que. Mais j'ai pas du coup identifié en plus les phrases de la BD de Fab que j'ai pas encore lu, donc.
5: C'était juste la dernière.
3: Ah ok.
4: Ouais, je reconnais la fin, mais du coup je me demandais quelle phrase allait tomber. Il y avait un peu ce truc, mais au final j'aime bien comme ça réussit à trouver du sens à la fin. Mais ouais, c'est vraiment un truc quand on s'y attend pas et d'un coup ça arrive quoi.
0: Fanny, partir ailleurs que les BD que vous avez lues, comment c'était pour vous?
5: J'ai vraiment dû faire un effort justement de me dire surtout je n'entre pas dans ces personnages-là. Je pars ailleurs tout en gardant un peu des touches quand même de vos univers parce que c'était quand même mon but. Mais j'ai beaucoup aimé cet exercice. C'était drôle et de en fait la BD transformer aussi la BD qui est quand même principalement des images. En texte, c'était intéressant.
3: Mais il faut pas nourrir son dragon avec des carottes, ils aiment pas.
5: Hein. Et bah il la recrache donc ça.
3: Ah voilà.
0: Il y a beaucoup de notes dans votre travail, Boulet. C'est vraiment très très agréable à lire. Là par exemple, vous racontez que dans votre collaboration avec Azane pour Bolshoi Arena, vous racontez comment vous avez développé les personnages, également pour Ragnarok, comment vous en êtes venu à trouver un nom, trouver une identité à Roxane, la petite barbare, aussi comment vous avez commencé Ragnarok. Dans Bolshoi Arena, il y a cette histoire de polo gate où vous vous êtes brouillé avec Azane parce que il voulait mettre un polo à un de ses personnages et puis vous avez dit c'est pas possible.
3: Oui, le Polo Gate, c'était le grand drame, c'était ma grosse gaffe. Asen a une façon de dessiner les personnages. Moi, je voulais qu'ils aient des habits un peu SF, et donc j'avais développé toute une gamme de vêtements dans mes brouillons que les personnages pouvaient porter, des vêtements à moitié transparents ou avec des logos qui faisaient comme des tatouages, etc. Je voulais quelque chose de très coloré, très varié dans les vêtements, comme si tout à coup on était parti dans un truc presque baroque, mais dans le futur, quoi. Et je vois les pages d'Asen, et Asen a dessiné un des personnages avec juste des pantacours et un polo. Et donc, j'étais outré. Je dis, mais un polo, quoi. Puis et donc, je lui fais un schéma en dessinant un t-shirt, en mettant t-shirt, t-shirt à manches longues. Et puis, il y avait un polo avec marqué personne, jamais. Et j'ai dit, personne ne porte des polos, et surtout pas dans le futur. Le polo, c'est déjà ringard, etc. Et il m'a juste répondu, mais j'en porte là, maintenant, en lisant ton mail, et je t'emmerde. Et donc, voilà. Il avait été vraiment vexé comme un pou à cause de cette histoire de polo. Mais derrière le côté très anecdotique de cette histoire, il y a le fait que quand on dessine, quand on scénarise un univers, quand on l'imagine, il y a pour de vrai des sacrifices un peu plus importants à faire que le polo, et il y a vraiment un deuil à faire de ce qu'on avait imaginé parce que toute l'histoire, tout ce qu'on avait visualisé, et en plus quand on est dessinateur en plus de scénariste, on a tendance à beaucoup visualiser. D'ailleurs à scène, moi je lui donne carrément des storyboards dessinés. On a même édité le storyboard. Là, il sera sur le festival.
0: Il est magnifique.
3: Merci. Achetez-le. Il est pas cher. Et voilà, et il faut donner ça à quelqu'un en lui laissant le gouvernail, c'est-à-dire en lui disant tu peux vraiment changer tout ce que tu veux changer parce que c'est le seul moyen pour que la somme des parties devienne quelque chose de plus intéressant que les parties séparées. Et ça a été un petit peu le cas. J'ai toujours eu beaucoup de difficultés à faire ça. Il y a quelques années, j'avais fait une bande dessinée avec Pénélope Bagieux qui s'appelait La Page Blanche. Et vraiment, j'étais tellement directif qu'au bout de quelques pages, Pénélope m'avait dit « Il faut que tu refasses ton storyboard avec des bons hommes bâtons parce que sinon, là, j'ai juste l'impression de décalquer tes cases et c'est pas drôle. » Et donc, j'avais dû lui faire un storyboard simplifié justement pour lui laisser plus le champ libre.
5: Oui, je trouve ça très intéressant parce que moi, je fais aussi beaucoup d'écriture collective, ce qui est assez rare dans la littérature. La bande dessinée, c'est souvent un art collectif. Et du coup, je me demandais comment vous travaillez. Donc là, j'ai un début de réponse, mais j'imagine que ça peut changer pas mal, justement, de l'artiste avec lequel vous travaillez, quel rôle vous jouez dans... dans la construction de l'ouvrage.
3: Ben, ça dépend vraiment de l'artiste avec lequel on travaille, évidemment. Moi, j'ai travaillé avec plusieurs amis, collègues. Il y a très longtemps, dans Tcho, je travaillais avec un ami qui s'appelle Renaud. Et là, c'était un peu de la triche parce que Renaud, il dessine un peu comme moi, je rêverais de savoir dessiner. Donc, c'était comme avoir mon dessin idéal prendre forme. Et donc, avec Renaud, j'avais pas ce problème d'adaptation parce que tout ce qu'il faisait, je trouvais ça toujours mieux que moi, ce que j'aurais pu faire. Parce que c'était un peu la même famille de dessin. Après, quand on prend des gens qui sont pas dans la même famille de dessin, c'est plus compliqué parce que nous on a une image en tête, mais que eux n'ont aucun intérêt à essayer de rejoindre. Et donc quand on travaille avec Pénélope Bagieux par exemple, ce qui est intéressant, c'est qu'elle a un trait extrêmement gracieux, faussement simple, mais en même temps extrêmement efficace. Alors en plus un très bon sens de la couleur, de la composition. Si elle faisait mes cadrages avec ses dessins, ça faisait quelque chose qui tient pas la route. Alors qu'en revanche, si on la laisse faire toute seule, on finit avec un livre qui justement est très élégant, a quelque chose de plus. Et c'était pareil pour Hassen. Hassen, il a quelque chose, il a une maestria absolue, mais qui s'exprime plus dans les grandes scènes de bataille, dans les mécaniques complexes, etc. Et vraiment, pour avoir cette espèce de théâtre à la Masamune Shirow dans l'espace, ça vaut le coup que quelques personnages portent des polos.
0: Masamune Shirow, donc créateur d'Albator, c'est ça?
3: Voilà, tout
0: oui,
3: à fait.
0: D'accord. Je me permets de...
3: Non, c'est de Ghost in the Shell.
0: Ah, Ghost
3: et
0: in the Shell,
3: Apple
0: oui.
3: Seed.
0: Autant pour moi.
3: Magnifique. Et voilà, il a Sen a un style très inspiré de Katsuhiro Otomo, donc Akira, et Masamune Shirow.
0: L'influence du Japon aussi très forte chez vous, Fabien Duvoisin. Et est-ce que j'ai lu, maintenant je fais attention avec mes sources, vous donnez des cours de manga, vous êtes passionné par le manga et vous donnez des cours de dessin manga?
4: Alors ouais, je donne des cours de dessin dans la ville de Neuchâtel chaque week-end. Mais c'est plus sur du dessin de manière générale, c'est-à-dire c'est pas spécifiquement manga parce que le style manga, je me pense pas être capable de le reproduire ou de le faire instinctivement. Mais je me base sur les règles de dessin de base, c'est-à-dire comment on construit un visage, comment on fait de l'anatomie ou quoi, et puis ensuite chacun est libre d'appliquer le style qu'il veut par-dessus ces règles de base.
0: On a évoqué tout à l'heure les jeux vidéo, on a parlé de Genshin Impact, vous avez parlé de l'influence de Nintendo, la musique aussi de Zelda qui est absolument incroyable, on sait qu'elle emporte beaucoup, et vous avez parlé aussi de comment le jeu vidéo influence votre dessin et que vous vous êtes un peu approprié l'énergie de la dynamique du jeu vidéo pour donner justement, imprimer une énergie à vos personnages dans votre bande dessinée.
4: Ben ça c'est surtout je dirais dans le posing des personnages en fait, parce que il y a beaucoup l'accent qui est mis surtout sur les jeux en 2D, sur vraiment des poses qui doivent être fortes et simuler le mouvement, ou en tout cas vraiment donner des poses très iconiques et dynamiques en plein milieu d'une action. Et surtout que dans la BD, je me suis assez détaché des règles de franco-belge classique, c'est-à-dire les traits de vitesse, les étoiles ou alors les effets pour donner du mouvement à la Franquin que j'ai toujours adoré, mais que je voulais essayer de tester autre chose. Et je simule souvent ça avec des poses figées, un peu comme ce que font les comics américains, mais en essayant de donner le plus de dynamisme possible. Enfin, j'ai toujours ce tic de mettre des particules de poussière autour des personnages pour montrer qu'en faisant bouger un bras, il y a du vent qui passe. Oui. Mais voilà, le jeu vidéo, ça permet aussi de pas mal reproduire ce système de mouvement, mais de manière un petit peu différente, ou en tout cas comme moi je le percevrais.
0: Oui. Le jeu vidéo avec les sorcières du Valais, enfin je veux dire le Marvel, le style comique Marvel avec les sorcières du Valais, il fallait trouver l'idée, ça fonctionne plutôt bien. En tout cas, bravo pour votre bande dessinée. Je voudrais juste revenir à un point essentiel, on a parlé tout à l'heure du strip. Alors le strip aujourd'hui beaucoup il se vit sur Instagram, mais Ragnarok c'est du strip. Par exemple dans le cinéma on dit beaucoup que le court métrage c'est un passage absolument obligé pour faire ses armes. Dans le cinéma, est-ce que le strip aurait la même fonction dans la bande dessinée d'après vous?
3: Alors je sais pas si ça aurait la même fonction. Pour moi c'est vraiment un langage à part entière. Moi, quand j'ai commencé, c'était par la force des choses que j'ai fait du strip, parce que alors Ragnarok, c'était un peu différent. J'ai commencé par des strips parce que j'étais fan de Calvin et Hobbes, de Watterson, et que j'avais envie de faire quelque chose d'un peu dans l'esprit Calvin et Hobbes, faire des strips très simples en trois cases. Et puis très rapidement, c'est cette série de strips. Il y en a quelques-uns qui sont visibles à l'expo d'ailleurs, les tout débuts de Ragnarok. Et c'est ce qui a le plus parlé en fait à Glénat quand je leur ai envoyé mon dossier, mais ils m'ont dit oh, mais en revanche on fait pas du strip, il faudrait que ce soit des gags en une planche, qui est vraiment pour le coup un format très franco-belge, on y revient. Et l'idée d'avoir vraiment à chaque fois en une page un début et un truc qui fait rire à la fin, bah oui, c'est un exercice qui est à la fois difficile parce qu'il faut trouver des idées, mais en même temps au bout d'un moment on va arriver à avoir ces mécaniques, et une fois qu'on a compris les mécaniques, c'est l'autre piège pour moi du strip ou du gag en une page, c'est que très rapidement on tourne sur les mêmes formules et on peut décliner quasiment à l'infini, et ça devient quelque chose d'un petit peu redondant. Et moi, c'est pour ça que j'ai voulu m'éloigner de ça dans Ragnarok et passer aux plus longues histoires, parce que sinon j'avais peur de faire du gag en une page, Ragnarok tome 47, un par an, etc. Et je voulais que les personnages évoluent, on en revient à cette logique que j'aime bien d'avoir quelque chose de cohérent. Moi, par exemple, si on prend les vieilles BD franco-belges, je comprends pas la garde-robe de Gaston Lagaffe ou de Boulet Bill, parce que vous avez

0: Mais j'aime artificielle qu'a fait la BD.
1: Mais j'aime beaucoup l'exercice du strip à l'américaine, c'est-à-dire les quelques cases comme on avait autrefois en bas des journaux. Mais ça, c'est ce que j'ai fait plutôt sur Rogaton, puisque je faisais des notes sur mon blog, qui étaient des BD en 2 ou 3 pages, 5 pages, etc., qui étaient un petit peu des chroniques du quotidien. Et mon blog est tombé en panne pendant presque 1 an, et je me suis dit bon bah je vais utiliser Instagram pour poster mes BD, mais le format Instagram c'est quelques cases, et donc j'en suis revenu naturellement au format du strip, simplement parce que le format s'y prêtait.
0: Pour vous, Krafab?
2: Ouais, bah du coup moi le strip je le vois plutôt comme une espèce d'alternative à ce que je pourrais faire, parce que pour l'instant la BD que je fais elle est j'ai pas construite sous forme de une histoire par page ou quoi, c'est vraiment une histoire qui s'étend sur tout un album. Et je dirais le strip c'est un truc qui revient à mes premiers c'est plutôt quelque chose qui revient à mes premières habitudes au niveau du dessin, parce que mes premières influences en BD, c'était souvent la formule un gag par page, donc j'ai naturellement commencé par ça. Et ensuite, j'avais un petit peu lâché le format strip, je faisais plus de l'illustration que de la BD. Et c'est en allant étudier à Genève en Suisse je me suis un peu remis à faire de la BD un peu plus construite. Avant c'était plus des illustrations où plusieurs personnages pouvaient revenir, mais qui n'avaient pas forcément de cohérence. Et en arrivant à Genève, je me suis lu pas mal de BD autobiographiques en strip, justement, qui me font énormément rire. Typiquement ce qui se fait chez Exemplaire, justement, qui arrivait à ce moment-là, j'ai découvert les artistes comme Folly ou bien Cuillère qui sort sa BD qui sort son tome 2 en ce moment, je crois. Ouais, et forcément le travail de Boulet aussi. Et j'avais toujours cette habitude aussi de faire de me dessiner un peu façon un peu cartoonesque dans des situations un petit peu gênantes du quotidien, parce que forcément comme j'ai de l'anxiété sociale, ça peut donner lieu à pas mal de situations un peu incongrues. Et du coup j'ai gardé l'habitude de faire ça. J'ai pas été très régulier sur Instagram, d'ailleurs j'ai repris un peu récemment. Mais voilà, dès que j'ai une idée ou l'occasion de le faire, j'aime toujours bien faire ça, parce que c'est un type d'humour avec lequel je suis à l'aise.
0: Quartier Livre est toujours posé au Festival de Lémon BD, et il est grand temps de jouer, si vous êtes d'accord, à notre jeu classique du QCM.
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0: Le questionnaire à choix multiples, 3 questions sans réponse juste ni fausse pour mieux vous connaître. Messieurs, êtes-vous prêts?
1: Oui. D'accord. Allez, mais allons-y quand même.
0: Allons-y, première question. Célia Milani, on commence par vous. Quel est votre rêve pour une prochaine édition de Delémon BD? Petit A, adapter une bande dessinée à la scène, parce que je crois que vous venez du théâtre en partie. Petit B, déplacer le festival à la Saint-Martin, évidemment. Petit C, scénariser une bande dessinée, pourquoi pas. Ou petit D, faire réaliser une véritable gargouille à l'effigie de Trissouille qui viendrait rejoindre son modèle.
5: Je suis Célien et je vote D.
6: je crois qu'il n'y a pas photo. Hein. La A, je l'ai déjà fait, le reste, ça pourra, mais le D à fond.
0: Le D à fond, d'accord.
6: Oh oui, on rêve d'avoir une mascotte à l'américaine pour pouvoir mettre un bénévole
1: dedans.
6: Moi,
1: je vous la cède, il n'y a pas de problème.
0: Très bien.
2: Oh, la mascotte qui va souffrir quand même.
0: Question numéro 2 avec vous, Fanny Vogtmann.
7: Boulet, quelle corde souhaiteriez-vous ajouter à votre arc? A, faire de la radio ou adapter en radio votre travail. B, scénariser un jeu vidéo. C, vous lancer dans la romantésie, mix entre romance et fantasy. D, ouvrir une école de dessin.
1: Ah vache, je dirais toutes sauf la D. C'est-à-dire que A, je le fais un petit peu, puisque j'écris pour un podcast d'horreur qui s'appelle Les Nouilles Rampantes. Écoutez-le si c'est pas déjà fait. Mais j'écris des histoires d'horreur. J'adore écrire et lire à la radio. J'aime beaucoup. Je vais dire un truc ultra prétentieux. J'adore entendre ma voix à la radio.
0: Vous avez une très bonne voix de radio.
1: B, ah, merci. B, scénariser un jeu vidéo, quand est-ce qu'on commence? Allez hop, j'abandonne tout et on fait ça. Et C, la romantésie.

0: ça doit être super drôle à écrire en fait. Ça doit être hyper marrant. J'avais fait un petit peu ça dans un podcast. J'avais lu un extrait de 50 Shades of Grey avec l'accent bourguignon. Ça marchait très bien.
1: Très bien. Eh bien, on attend que ça. Troisième question pour vous, Crafab. Alors, une fée vous offre un vœu. Que demandez-vous à cette fée ? Petit A, de visiter la Suisse au Moyen-Âge. Voilà, les Alpes. Petit B, de faire disparaître la peur de la page blanche. Petit C, de faire apparaître un gigantesque atelier, rien que pour vous, dans le lieu de votre choix. Ou petit D, de faire en sorte que toutes et tous les BDastes soient mieux rémunérés à leur juste valeur et puissent gagner leur vie de leur art.
0: La question biaisée. Tu veux un truc égoïste ou la paix dans le monde ?
2: Mais du coup, ça veut dire que si je veux pas la D, je m'inclus dedans, donc je m'auto-sabote quelque part. Évidemment, la D, je pense. Il y avait un atelier n'importe où.
1: Ouais, de n'importe quelle taille, voilà.
2: Wow,
1: ça fait envie.
2: À condition que c'est moi qui le crée.
1: Oui.
2: Voilà,
1: vous
2: ouais.
1: Choisissez le lieu, après vous mettez ce que
2: je suis tellement contre le fric, je pourrais pas laisser ça à une fée, quoi.
1: Elle met juste le vœu à dispo. Hein,
2: c'est ça, voilà. Moi, tu me donnes les capacités de construction à la Minecraft, justement, je fonce, il n'y a pas de souci. Le deuxième, le syndrome de la page blanche.
1: Ouais, la Suisse au Moyen-Âge et puis le faire disparaître la peur de la page blanche.
2: Alors le 1, non, je pense pas.
0: J'aurais... la peste noire.
2: Oui, voilà, j'ai pas envie de choper une maladie juste par curiosité, quoi. Et le deuxième, alors j'hésite un petit peu parce que ne pas avoir le syndrome de la page blanche, est-ce que c'est pas à double tranchant, justement? J'ai l'impression que l'ennui, c'est là où on trouve les... Ou en tout cas, le manque d'inspi, c'est là où on trouve les meilleures idées en général. En tout cas, pour ma part, c'est toujours là que je me remets le plus en question. Donc non, je prendrai pas ça. L'atelier, c'est super.
1: Ok, on garde l'atelier. Merci beaucoup d'avoir participé et Boulet vous remercie pour ne pas avoir choisi la réponse D.
3: Oh non, mais c'est dommage, une si bonne viande, alors non.
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1: Et il y a deux semaines, nous recevions l'auteur suisse Mathieu Rouff pour son roman Le Héron et son double. Et Boulet, voici la question qu'il a souhaité vous poser.
5: Alors, j'avais pensé à qu'est-ce que ça fait d'être grand trissou, parce que c'est quand même un titre incroyable, mais plus sérieusement, j'ai entendu parler d'improvisation. Je l'ai entendu dire qu'il dessinait pas mal en improvisant. Et quand on fait de la danse en improvisant, il y a parfois des états comme ça qui se mettent en place de flow absolument incroyable, qui rendent addict. Et voilà, je voulais lui demander si quand il dessine en improvisant, il atteint parfois, ou il est visité parfois par cet état de flux absolument jouissif.
0: Alors c'est une excellente question qu'on m'avait jamais posée et la réponse est complètement oui. Ça m'est déjà arrivé plein de fois. C'est très marrant de ce qu'on arrive à faire quand on est dans cet état. Pour moi, il y a un moment quand on dessine et que vraiment on lâche la rampe en improvisation, on arrive à faire des choses dont on se croyait pas soi-même capable. Et moi, par exemple, j'ai participé à une épreuve qui s'appelait les 24 heures de la BD, où on nous donne un thème, donc on peut pas tricher, on peut pas préparer à l'avance, c'est vraiment, on arrive dans la pièce, on nous donne un thème et on a 24 heures pour faire une BD en 24 pages. Et je pense que j'ai fait parmi mes meilleurs boulots dans ce cadre-là. Il y en a d'ailleurs deux qui sont exposés dans la rue, là, si vous voulez aller les lire. Et donc oui, c'est des réalisations qui sont faites dans cet état de flow. Et ça m'est arrivé plusieurs fois de réaliser que tout à coup, il était 5 heures du matin et que j'avais fait une note de blog de 8 pages et que voilà, j'avais complètement perdu la notion du temps.
1: Eh bien, merci beaucoup d'avoir répondu à cette question. La semaine dernière, ce sera la dernière de Quartier Livre, donc il n'y a pas de questions pour vous à poser à l'invité de la semaine prochaine. Et nous arrivons aussi au terme de cette émission Quartier Livre en public au Festival de Léman BD, 12e édition publique, que nous remercions. Bravo, merci. Et c'était un plaisir de vous accueillir, Célien Milani. Je rappelle que vous êtes directeur artistique du festival. Une grande joie de vous recevoir également, Boulet, grand trissou de cette édition. On trouve tous vos ouvrages en librairie, Ragnarok, mais aussi les excellents volumes de Donjon, et puis Bolshoï Arena, entre autres, et bien d'autres choses. Et merci également à vous, Fabien Duvoisin, alias Crafab. Donc le premier volume des Masques d'Exendorf est paru tout récemment aux éditions Jungle. Allez le lire, parce que c'est vraiment très très bien fait, et on se réjouit déjà de la suite. On espère que ça arrivera bientôt. En tout cas, merci aussi au festival pour son accueil. Et à présent, petit détour du côté des routes de Suisse romande.
4: Infotrafic RTS. en raison de la cinquième étape du Tour de Suisse. Veuillez compter avec des fermetures de route au passage des coureurs dans la région d'Aigle, du Cépé, des Diablerets, d'Olon et de Villars-sur-Olon. Et pour ce qui est des services de ferroutage de Lötschberg, on patiente une demi-heure à Goppenstein avant de pouvoir charger son véhicule sur le train. Pour le reste, un orage violent accompagné de fortes rafales, de grêles et de précipitations abondantes devrait s'abattre durant la prochaine demi-heure sur les Franches Montagnes. Pour obtenir plus d'informations sur le trafic, le numéro 163 est à votre disposition. Ce service coûte 90 centimes l'appel et 90 centimes la minute.
6: Infotrafic RTS en collaboration avec les CFF et le TCS.

0: Merci à vous, Fanny Wobman, d'avoir animé cette émission à mes côtés. Merci à Jean-Pascal Mage, à Samuel Morier-Genoux, à Bastien Arnold et Garance Parvis. Juste après les infos, rendez-vous avec l'Effet Papillon qui s'intéresse aujourd'hui au monde qui vit sous nos pieds et Dieu sait s'il y en a. Nous vous souhaitons une très agréable fin d'après-midi à l'écoute de nos programmes.
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2: Philippe Nanzer.
3: Une certaine accalmie semble régner dans le sud du Liban actuellement. C'est en tout cas ce que constatent plusieurs journalistes qui se trouvent sur place. Selon certains d'entre eux, les habitants sont retournés prudemment chez eux aujourd'hui. Il faut dire que les combats entre le Hezbollah pro-iranien et l'armée israélienne ont sensiblement diminué. Selon des correspondants de l'AFP, l'aviation israélienne a mené ses dernières frappes hier, en fin d'après-midi, tout comme les tirs d'artillerie d'ailleurs. La diplomatie iranienne a rappelé aujourd'hui, avant le début des négociations avec Washington au Bürgenstock, qu'aucun accord avec les États-Unis ne sera possible sans la cessation des hostilités au Liban. Au Bürgenstock, où justement les discussions entre l'Iran, les États-Unis et les médiateurs qataris et pakistanais ont débuté cet après-midi. Le vice-président américain, J.D. Vance, qui est présent à cette négociation, a dit que Donald Trump veut tourner la page avec l'Iran. Cela devrait permettre à chacun, a-t-il dit, le président américain a dit, de s'asseoir à la même table et de travailler ensemble à la résolution des problèmes. Donald Trump qui se dit déterminé à voir enfin le cessez-le-feu entre le Hezbollah et Israël se concrétiser. D'ailleurs, ce matin, en Israël, un sondage a été publié par l'Université hébraïque de Jérusalem, un sondage effectué durant les 4 derniers jours et qui affirme que 92% des Israéliens estime que l'Iran a gagné la guerre ou en tout cas en est ressorti renforcé. Résultat, le soutien à Benjamin Netanyahou a fondu comme neige au soleil. Seul un peu plus de 29% des personnes interrogées soutiennent son maintien au poste de Premier ministre. Je vous rappelle que début mars, ils étaient un peu plus de 40%. La canicule est si forte en France que demain, plus de la moitié du pays sera placée en vigilance rouge, soit 49 départements. Les 40 autres seront placés en vigilance orange. Il faut dire que cette vague d'extrême chaleur est inédite, pour ne pas dire historique, à tel point que demain, et sur décision du ministre de l'Éducation, 845 écoles et collèges seront fermés en raison de cette canicule. 1800 autres établissements vont devoir aménager leurs horaires pour libérer les élèves en début d'après-midi. Du cyclisme, après 2023 et 2025, Marlène Reusser a ajouté un troisième Tour de Suisse Women à son palmarès aujourd'hui à Villars-sur-Ollon. Déjà victorieuse du contre-la-montre hier, la Bernoise a fait coup double en remportant la dernière étape, car aujourd'hui la Suissesse de 34 ans a devancé la Polonaise Kasia Niewiadoma-Finet et la Française Cédrine Kerbaol à la faveur d'une attaque tranchante à 800 mètres de l'arrivée. La Française, au niveau du classement général, termine à la deuxième place. Et toujours au niveau du classement général, la Polonaise complète le podium final avec une troisième place. La météo, eh bien, c'est un ciel bleu, du soleil et de la chaleur. Attention, il pourrait quand même y avoir quelques averses dans les Alpes et le long du Jura durant cet après-midi. Et puis, au niveau du thermomètre, eh bien, il fait 32 degrés sur le plateau, 36 en Valais.
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5: On a envoyé des humains sur la Lune, on a photographié des galaxies à des millions d'années-lumière, on cartographie le fond des océans, et pourtant, juste sous nos pieds commence un continent largement inexploré. Aujourd'hui, dans l'effet papillon, on va descendre sous terre, dans les profondeurs du Val de Travers, notamment à la recherche d'une biodiversité que l'on croyait presque oubliée. Une biodiversité discrète, mais essentielle, parce qu'elle nous parle de nos sols, de notre eau, peut-être aussi de tout ce que nous avons cessé de regarder. Pour nous accompagner durant 7 heures, Elena Havlicek, biologiste, pédologue, spécialiste des sols, ancienne collaboratrice de l'Office fédéral de l'environnement qui a consacré sa carrière à la protection de nos sols et aux organismes que peu de monde remarque au quotidien. Et puis dans les antennes du papillon, on parlera d'un insecte qui a choisi une étrange stratégie, passer 17 ans dans l'obscurité pour ne vivre que quelques semaines au soleil. Bienvenue dans l'effet papillon. Elena Havlicek, bonjour.
6: Bonjour.
5: Alors vous êtes pédologue, une spécialiste de la science des sols. C'est un métier qui est au carrefour de la géologie, de la chimie, même de la biologie. Vous avez enseigné à Neuchâtel, travaillé à l'OFEV, l'Office fédéral de l'environnement. Vous avez passé une grande partie de votre vie, pour l'instant étudier en tout cas des organismes que la plupart des gens ignorent complètement, des êtres minuscules, parfois invisibles à l'œil nu, qui vivent sous nos pieds et que la plupart des gens écrasent. Sans même le savoir. Qu'est-ce qui vous a donné envie de consacrer votre vie professionnelle à ce monde-là ?
6: J'aimerais beaucoup pouvoir vous dire que j'ai eu une illumination quand j'étais petite et puis que j'ai fait une rencontre mythique ou mystique avec un lombric ou que je possède les gènes d'un colombole, par exemple. Mais non, la réalité, c'est comme d'ailleurs pour beaucoup de choses, elle est beaucoup plus simple que ça. C'est une évolution, c'est que souvent, vous ne savez même pas ce qui existe comme science, comme milieu à découvrir. Et c'est durant mes études que j'ai découvert ce monde absolument fascinant.
5: Mais oui, parce que vous me le disiez au téléphone l'autre jour, vous rêviez plutôt de biologie marine au départ. Comment vous êtes passé des océans au sol ?
6: De manière très simple. Alors, effectivement, les mers, les océans, etc. Ça a été mon choix d'étude et j'ai fait un travail de diplôme dans ce domaine, mais pas en nageant avec les dauphins comme on peut imaginer ou en étudiant les loutres marines qui auraient été mon rêve, mais en regardant une petite méduse ridiculement petite justement et comment elle se développe, etc. Et puis au fond, ce qui m'a amené au sol, c'est une histoire personnelle, c'est que je suis tombée enceinte, enfin j'étais enceinte, tout à fait volontairement. Et pour cela, j'ai voulu rentrer en Suisse pour être avec mon compagnon. Et c'est vrai qu'en Suisse, il n'y a pas beaucoup de mers.
5: Ah oui, c'est compliqué,
6: donc j'ai d'abord fait une fille. Mmh. Ensuite, j'ai fait un diplôme. Et ensuite, je suis retournée à l'université revoir un professeur dont j'avais beaucoup justement apprécié les cours de pédologie, Jean-Michel Gobat, et je lui avais dit, mais je peux faire une thèse. Et c'est voilà. Et c'est comme ça que je suis venue dans les sols, mais les deux sont des milieux obscurs, inconnus, peuplés de petites bêtes qui sont pas très jolies.
5: Mais justement, il y en a une particulièrement qui vous émerveille encore aujourd'hui. Il y a une de ces petites bêtes dans le sol que je sais pas que vous trouvez finalement assez mignonne, parce que c'est vrai qu'elles sont assez moches quand même, ces petits animaux des sols.
6: Non, j'ai pas une préférence particulière pour l'une ou l'autre. C'est clair que je suis plus intéressée maintenant de manière comme ça personnelle. Moi, j'ai pas étudié personnellement ces organismes. J'ai étudié leurs excréments, pour être exact. Les colamboles sont vraiment un groupe d'organismes qui sont assez fascinants, qui sont là présents depuis 400 millions d'années. On a retrouvé des fossiles très anciens de ces colamboles et qui occupent des tas de postes dans le sol, si on veut bien, et des formes assez différentes.
5: Justement, les colamboles, on en parlera dans le reportage, puisque mon collègue Christophe Ungar est parti à la rencontre de biospéléologues qui vont justement descendre sous terre dans le Val de Travers et vont rencontrer ces petites bêtes. Et du coup, avec vous, pendant une heure, on va essayer de mieux comprendre ce monde qui se cache sous terre. On partira juste après Benjamin Biolay. Je vous propose d'écouter un petit peu de musique. Écran total, Benjamin Biolay. Et puis juste après, on se retrouve pour plonger dans les profondeurs du Val de Travers.

0: Vous écoutez l'effet papillon, nous sommes toujours avec Elena Havlicek, biologiste et pédologue, spécialiste des sols. Et si vous venez nous rejoindre, vous tombez bien parce que on va passer les 12 prochaines minutes sous terre à la découverte des sous-sols du Val de Travers dans le canton de Neuchâtel. Juste avant, Elena Havlicek, j'avais une question à vous poser. Vous êtes pédologue, vous étudiez la science des sols, leur formation, leur composition, leur structure. Dans ce reportage, il sera davantage question de biospéléologie. On a tendance à séparer le monde souterrain en deux, les sols d'un côté, les grottes de l'autre. Pourtant, tout est connecté. J'imagine l'eau circule, la matière circule, les organismes aussi. Où s'arrête le sol et où commence le monde souterrain?
1: Vous avez absolument raison de dire que c'est connecté. Le sol, à un moment donné, vous avez dit sous terre. Justement, sous terre. La terre, c'est vraiment la partie supérieure que vous trouvez, sur laquelle vous marchez habituellement. Et elle est caractérisée par le fait que c'est un mélange de minéral et d'organique. Donc, soit des organismes vivants qui vivent dans le sol, mais aussi beaucoup de matière organique morte, de l'humus, si vous voulez, qui est mélangée à de la matière organique, à la matière minérale altérée, donc des petits grains, ça peut être du sable ou plus petit. Et ça, c'est un réacteur biologique qui est là. Il est caractérisé par le fait qu'il y a de la vie. Si vous stérilisez cette partie-là, vous allez retrouver du sédiment et on est de nouveau dans la géologie. Alors que sous terre, on est dans le monde géologique, on est dans le monde des grottes où certains organismes se sont adaptés à vivre dans cette obscurité, qui vivent souvent des détritus qui tombent, qui arrivent d'ailleurs. Donc c'est un monde différent. Il est en connexion, mais il est différent.
0: Un monde à part, à découvrir, une vie étrange qui s'est adaptée à des conditions extrêmes.
2: Pour certains, on voit juste vraiment leur tube digestif à travers. Donc c'est assez sympathique, vu comme ça, ils ont des grandes antennes, ils ont 6 petites pattes. Pour la plupart, ils ont une tête qu'on arrive assez bien à distinguer de leur corps.
3: Il y a plus qu'on ne croit sous terre.
2: C'est sûr. Ouais.
4: Un monde à découvrir.
5: Le battement d'ailes.
0: Oui, un monde à découvrir sous les pâturages boisés du Val de Travers. Christophe Fungar a accompagné 50 mètres sous terre une équipe de géologues, biologistes et biospéléologues. Voilà, plus de 50 ans que personne n'a été étudié en détail cette faune méconnue qui vit dans l'obscurité totale. Des insectes blancs, des crustacés sans yeux. Un monde tout à fait fascinant, écoutez.
6: Bah, je crois qu'aujourd'hui on va aller se changer...
7: Il fait tellement chaud.
6: À côté de la grotte.
7: J'ai commencé à me changer.
6: Tout ça, non.
3: Je prends aussi un casque.
6: C'est vrai que les grottes, c'est toujours plus difficile à trouver que les montagnes. On les voit seulement au dernier moment. Des fois, elles sont bien cachées.
3: Nous sommes à 1160 mètres d'altitude dans un pâturage boisé. Et là, à la lisière de la forêt, une cavité qui s'enfonce sous terre, dans l'obscurité. La grotte de Verchet-Lebrun.
6: Alors, on a une sous-combinaison, c'est une espèce de pyjama, une pièce, pour tenir chaud. Par-dessus ça, on met une combinaison qui permet de résister à l'abrasion, parce qu'on se frotte beaucoup contre le rocher dans les grottes. Puis après, on a des bottes pour avoir les pieds au sec. Et puis un casque avec une lampe frontale. Et puis des gants aussi pour avoir les mains au chaud et puis au sec.
3: Vous n'avez pas très froid ?
6: Bah, il fait 6 degrés. Ouais, c'est aussi assez humide dans les grottes. C'est quasiment 100% d'humidité. Je m'appelle Maud Galetti. Je suis géologue et spéléologue. Et puis je travaille à l'ISCA. C'est l'Institut Suisse de Spéléologie et Karstologie.
3: Et aujourd'hui, vous avez mis votre casquette ou votre casque plutôt biospéléologue. C'est quoi un biospéléologue ?
6: Alors, la biospéléologie, en fait, c'est l'étude de la faune souterraine. Donc, toutes les petites bêtes qui vivent dans les grottes, qui sont moins visibles que sur Terre, où on voit beaucoup d'insectes. Sous Terre, il faut un petit peu les chercher, mais quand on commence à regarder de près, on en voit beaucoup aussi.
3: Donc, je vous suis, c'est ça ?
6: Ouais.
3: Tac, allez. Avec le micro, sans tomber.
6: La grotte, elle fait environ 300 mètres de long. Et puis on va se retrouver à moins 50 mètres sous la surface.
3: Descendre une échelle, ouais. Ça, jusqu'ici tout va bien.
6: Ça vaut le plus difficile.
3: Là, il faut faut qu'on allume la lampe frontale, ça devient tout de suite beaucoup plus sombre.
6: Là, il y a même des petites marches d'escalier qui ont été faites. On est dans une zone qui est en légère pente descendante et c'est un assez gros volume. On y est bien à l'aise. Et puis, en fait, il y a des couches de calcaire qui sont presque horizontales. Puis, en fait, on va un peu suivre ces couches en faisant quelques paliers. Donc, le plafond, il est très plat. Et puis, il y a plein de petites concrétions qu'on appelle des fistuleuses.
3: Des stalactites ?
6: Des fistuleuses.
3: C'est quoi la différence ? C'est
6: alors,
3: plus petit.
6: Les fistuleuses, c'est comme des pailles. Et puis, en fait, il y a la goutte d'eau qui passe à travers, qui sort vraiment depuis l'intérieur, vraiment comme une paille. Si on la coupe, on pourrait boire le thé froid avec. Et puis les stalactites, en fait, c'est plus conique. Et puis la goutte d'eau, elle passe par l'extérieur.
3: En tout cas, c'est magnifique.
6: Par contre, on peut aller vers la coulée stalagmitique. Et puis là, il y a aussi des petites douilles avec les nitardus.
3: On suit donc le petit ruisseau qui descend dans les profondeurs.
2: Moi, je m'appelle Marie Autier et je suis une étudiante en hydrogéologie. Ici, on a posé des pièges mardi pour essayer de piéger des colamboles, qui sont des petits animaux qui vivent dans la grotte. Et aujourd'hui, on va récupérer notre piège.
7: Il est étanche, ce micro.
3: Non, il n'est pas étanche.
6: On a posé un piège derrière la coulée stalagmitique, là, dans une petite anfractuosité. Et puis, on va voir si on a... trouver des individus.
3: Des petites bêtes.
6: Des petites bêtes. J'aime bien les appeler des petites bêtes. C'est pas très
3: et qu'est-ce qu'on a comme piège ?
6: Ça, c'est la grande question. Ce piège, il ressemble à ça. Il ressemble à un petit pot de confiture. Et puis, en fait, au milieu, il y a un autre petit tube avec un appât. Alors, l'appât, c'est un bout de jambon pourri et de gorgonzola pourri. C'est très odorant. On avait l'impression de sentir le jambon pendant toute la journée, quand on l'a posé il y a 2 jours. Donc, voilà.
3: Et ça attire des petites bêtes des grottes.
6: Exactement, ça attire principalement des prédateurs, des espèces prédatrices.
3: Qui aiment le fromage
6: Ou le jambon, je sais pas. Ça a plutôt bien marché. On a des colamboles, on en a 7 ou 8, je pense. C'est tout petit, hein, ça mesure peut-être 2 mm.
8: Colamboles, c'est une famille d'insectes. Et puis, certaines espèces se sont habituées aux grottes. Ici, elles se nourrissent en fait de la matière organique qui est amenée par l'eau depuis la surface à l'intérieur de la grotte, ainsi que différents déchets, par exemple... le corps d'autres animaux morts, comme des diptères, des moustiques ou d'autres.
3: Nous sommes accompagnés par une troisième personne.
8: Oui, Michel Blanc, je suis biologiste, spéléologue à mes heures aussi.
3: Michel Blanc, comment est-ce que ces insectes se sont adaptés à cette obscurité ?
8: Ils ont perdu la pigmentation de leur corps. C'est un corps relativement transparent. Et puis, ils ont perdu leurs yeux aussi, parce que, évidemment, ça ne sert pas grand-chose pour se déplacer dans l'obscurité complète. Et ils ont compensé ceci par le développement supplémentaire d'autres organes, comme des antennes ou d'autres palpes qui permettent de se déplacer et puis de trouver leur nourriture par sensation, comme ça, en touchant les objets.
3: Et il y a essentiellement ou presque exclusivement des animaux, hein. Il n'y a pas de flore.
2: Il n'y a pas de flore.
6: Mais le problème, c'est que la flore, elle a besoin de lumière pour faire de la photosynthèse. Et puis ici, il n'y a pas trop ça. Du coup, là, on a trouvé que des colamboles.
8: Uh-huh.
6: Mais d'autres, on a observé plein d'azelles aussi.
8: D'accord.
6: Mais qui sont vraiment dans la coulée stalagmitique. Donc on peut essayer de voir si elles sont toujours là. Ah bah là il y en a une deuxième. Ah non, ça c'est un caillou. Une deuxième ici, une troisième ici.
7: Ici il y en a toujours plein.
8: Donc ça c'est des crustacés.
6: Ça c'est des crustacés, ouais.
8: Ouais. Alors tout n'est pas microscopique, hein, parce que certaines espèces font jusqu'à 1 cm, voire même un petit peu plus encore. Et puis, ben, effectivement, ici, on a aussi des espèces du milieu souterrain qui sont également des bioindicateurs qui nous montrent que le milieu ici, avec la présence de ces crustacés, est pas ou peu pollué. Et c'est très intéressant de trouver ces espèces.
6: Le but, c'est vraiment de mieux connaître cette faune souterraine pour pouvoir mieux la protéger. Donc les grottes, c'est des milieux qui sont classés comme vulnérables, principalement dépendants de l'action humaine. Et du coup, l'idée, c'est de pouvoir protéger cette faune. Et pour la protéger, il faut la connaître. On a choisi 4 grottes qui sont très différentes. Donc il y en a une dans les Alpes et 3 dans le Jura. L'idée, c'est aussi de caractériser des grottes qui sont très différentes les unes des autres. C'est comme découvrir un nouvel univers, en fait.
3: Et la vie est partout.
6: À première vue, pas, mais quand on cherche un peu, on en trouve beaucoup. Ouais.
2: Puis là, on recompte à peu près le même nombre de nifargus que ce qu'on a compté mardi. On ne peut pas les compter précisément parce qu'il y en a beaucoup et qu'ils se déplacent. Donc on n'est pas sûr qu'on ne compte pas les mêmes plusieurs fois.
8: Mais au bout d'un moment, ils disparaissent, ils vont se cacher parce qu'ils n'aiment quand même pas la lumière. Ils n'ont pas d'yeux, mais ils ont quand même des organes photosensibles. Et ils remarquent donc, par rapport à l'obscurité totale, que tout d'un coup, il se passe un événement bizarre.
3: On s'enfonce là dans cette grotte qui fait presque 300 mètres de long, des dizaines de mètres sous terre. Pour ce projet de l'ISCA, donc l'Institut suisse de spéléologie, ce projet de cartographie de la faune souterraine, un projet qui est soutenu entre autres par l'Office fédéral de l'environnement, dans le but de cartographier cette biodiversité étonnante qu'on trouve des dizaines de mètres sous terre.
6: Il se cache bien aujourd'hui, hein.
2: Donc, mode. Essayer encore de retrouver quelques petits collemboles. Ici, mardi, c'est pareil, on en a observé plusieurs, et des diplours aussi, qui sont un autre type.
6: On en a vu un diplour et un diplopode.
2: Oui, un diplopode, qui est une sorte de mille-pattes, un peu.
8: Pour faire des captures, il faut laisser les pièges longtemps.
6: Ça dépend, justement. C'est un peu ça, le truc.
8: Ça dépend de la part.
6: Dans l'autre piège, là, on en avait 8, des collemboles, donc. Alors, il faut savoir aussi que c'est notre site pilote un peu, puis c'est la première fois qu'on teste un peu nos méthodes ici. Donc on teste des endroits où mettre les pièges, on teste combien de temps il faudrait les laisser pour qu'on ait quelques animaux, mais pas trop. Le filet qu'on a mis au plafond, c'est aussi un peu exploratoire. C'est un peu une idée, est-ce qu'il y a des animaux qui sont pris dans les fissures puis qui vont tomber avec les gouttes ou bien... Voilà.
2: En fait, ce qui me surprend, c'est qu'à chaque fois, j'avais l'impression qu'il n'y avait rien. Et puis, dès qu'on s'y attarde et qu'on regarde le sol assez longtemps, on s'aperçoit qu'en fait, on se met à voir plein de petites bestioles.
3: Et qu'est-ce que cette vie souterraine peut-être aussi révèle par rapport à l'impact de l'humain dans la région ? Est-ce que ce sont des indicateurs d'une bonne santé aussi de la terre, du souterrain ?
8: Exactement, c'est un autre aspect de l'étude que mène l'ISCA, l'Institut de spéléologie, c'est de voir la répartition de ces espèces et puis d'observer aussi à long terme comment ces milieux et ces habitants vont évoluer, parce que on a beaucoup d'espèces qui sont indicatrices, bioindicatrices, et puis qui vont réagir en cas de modification du milieu souterrain. Ça peut être par des causes de pollution, par exemple, pour les organismes qui sont liés à l'eau. Mais ça peut être aussi une modification du climat souterrain, d'assèchement, suite à l'évolution climatique en surface. Alors tout ça, on ne sait pas trop, mais c'est bien de mettre des bases scientifiques de l'état actuel, l'état présent, de façon à peut-être pouvoir comparer ce qui se passe dans 10, 20 ou 30 ans.
3: Hop.
8: La végétation renaît dès qu'il y a un petit peu de lumière. Hein.
3: Après 3 heures dans la grotte, tous les pièges ont été relevés. Tous les paramètres physico-chimiques ont été notés. Et c'est l'heure de ressortir. Ah ouais, on sent tout de suite la chaleur. Ah. Mission accomplie.
6: Mission accomplie.
0: De retour à l'air libre, de retour au laboratoire, les spéléologues et biologistes vont maintenant compter, caractériser à la loupe les colomboles, les azelles, les insectes et autres crustacés qu'ils ont capturés dans chaque piège, ce qui permettra d'avoir enfin un nouvel état des lieux de cette faune qui s'est développée sous terre depuis des milliers d'années. Elena Havlicek, qu'est-ce que vous pensez de ce travail justement de cartographie là qu'on vient d'écouter de la faune souterraine? On entend dans le reportage la jeune spéléologue Maud Galetti qui dit: pour protéger quelque chose, il faut le connaître. C'est un petit peu ce qu'ils sont en train de faire là en ce moment à Neuchâtel.
1: Oui, clairement. Alors je ne connais pas ce projet en particulier, mais c'est vrai que c'est une chose que moi-même je dis souvent. Si on ne connaît, on protège ce que l'on connaît, et au fond, ou on protège ce que l'on aime. Et on aime ce que l'on connaît. Donc il faut déjà connaître quelque chose. Et c'est vrai que pour un suivi à long terme, ces milieux-là, probablement, ils ont un temps de réaction un peu plus long. Ça doit être d'excellents marqueurs de l'évolution.
0: On parle de bio-indicateurs. Qu'est-ce qui nous raconte justement sur l'état d'un sol ou de l'eau, justement, ces colomboles, ces azelles? C'est des très jolis noms d'ailleurs hein, pour des petits animaux qui minuscules, parfois transparents, qui n'ont pas d'œil. C'est pour ça qu'avant on disait qu'ils étaient peut-être un petit peu moches. C'est vrai qu'ils sont particuliers hein, ces petits organismes.
1: Alors, je ne connais pas les colomboles. Ici, je suppute qu'il s'agit vraiment de colomboles qui se sont adaptés à la vie souterraine. Donc, ils sont pas dans la terre, mais sous terre, dans ces grottes, puisque je crois que c'est Michel Blanc qui dit qu'ils ont perdu leur pigmentation, etc. Alors, c'est vrai qu'ils la perdent aussi dans la terre, parce qu'ils n'ont pas beaucoup de lumière là-dedans. Mais les colomboles, il y en a tellement qu'on les connaît de loin pas tous, mais notamment... Et là, je reviens au sol. Il y en a un qui s'appelle Folsomia candida, qui est un indicateur des sols pollués et qui est utilisé dans les normes ISO, donc les normes qui sont internationalement admises. On l'utilise pour voir si un sol est pollué ou pas.
0: C'est-à-dire que moins il y en a, plus le sol serait pollué?
1: Alors, on fait souvent ça en laboratoire. On met ces organismes, on les met dans un sol et puis on regarde quelle est leur réaction. Est-ce que ils se portent moins bien? Est-ce qu'ils se reproduisent moins bien? Est-ce que ils meurent? Et on peut, davantage. Au fond, on a une idée un petit peu de l'ensemble. On pourrait bien sûr faire une analyse d'un polluant en particulier, mais là, on a c'est ça les bio-indicateurs, c'est qu'ils réagissent à toutes les conditions du milieu.
0: Dans ce reportage, on entend quand même beaucoup d'émerveillement. Ah, voilà, il y en a un, je l'ai attrapé, etc. Pourtant, personne va acheter un poster de colomboles pour décorer son salon. C'est peut-être bien dommage. Si les colomboles disparaissaient, par exemple, demain, est-ce que quelqu'un s'en rendrait compte? Et surtout, quelle serait l'implication, justement, de cette disparition?
1: Alors, on se rendrait très rapidement compte. Parce que alors là, je reviens au sol, si je peux me permettre. Leur rôle dans le sol est aussi absolument indispensable. C'est surtout des décomposeurs, c'est-à-dire que, par exemple, prenez une forêt. Je pense que la plupart d'entre nous se sont déjà baladés dans une forêt en automne et ont vu les feuilles tomber. Et quand vous revenez au printemps, en été suivant, ces feuilles, elles sont pas là. Pourtant, il y avait peut-être 10 cm d'épaisseur qui était au sol. Eh bien, c'est le rôle de ces organismes, en particulier aussi des colomboles. C'est eux qui vont grignoter tout ceci et le décomposer et le transformer en humus qui va nourrir le sol.
0: On a parfois l'impression que la Suisse est connue dans les moindres détails. Pourtant, des scientifiques retournent aujourd'hui, là notamment, cartographier des espèces qui ont été observées pour la dernière fois il y a 50 ans, en tout cas de façon souterraine. Il y a encore des terres comme ça inconnues en Suisse où on a tout exploré.
1: Alors, je ne saurais vous dire pour le milieu des grottes. Donc là, on est vraiment dans un milieu un peu extrême, hein, avec une température certes constante mais froide, avec pas de lumière, avec, je suppose, la nourriture provient effectivement peut-être par l'eau ou par ailleurs. C'est des détritus, c'est des milieux qui vivent sur la détritivorie, si on veut bien, avec les prédateurs qui mangent les détritivores. Là, je suis pas sûre qu'il y ait énormément d'espèces, même s'il y en a sûrement plus qu'on ne croit. Mais quand on remonte et qu'on va dans les sols, là, le nombre d'espèces, tout simplement, il est tellement incommensurable qu'on n'a strictement aucune idée. On peut faire que des comparaisons, un petit peu. Par exemple, si on parle des collemboles, quand on a un verre de terre, eh bien, vous avez 1000 fois plus de collemboles. Pour un verre de terre, vous avez 1000 collemboles. Pour ce même verre de terre, vous avez 10 000 acariens. Pour le toujours ce même, vous avez 100 000 nématodes, etc., etc. Et je peux aller encore un peu plus loin. Hein.
9: Mais ça veut dire qu'on pourra encore découvrir de nouveaux organismes,
1: bien sûr,
9: toujours davantage.
1: Ah, mais c'est le...
9: Plus on creuse, plus on trouve.
1: Alors, l'Office fédéral de l'environnement, dans le cadre justement de la du plan d'action biodiversité, a financé des études aussi sur les sols, et je pense en particulier une qui a été menée à l'université de Neuchâtel au laboratoire de biodiversité des sols sous l'égide de Edward Mitchell. Et là, les personnes qui ont travaillé ont découvert, si je me trompe pas, 9 nouvelles espèces potentielles. Donc, c'était un travail qui a duré 2-3 ans. Ils ont examiné peut-être une trentaine de sites et il y avait en tout cas 9 nouvelles espèces.
9: Mais c'est fabuleux comme métier. Donc, on est toujours en train de découvrir, en fait.
1: Complètement.
9: Depuis le début de cette émission, voilà, on va dans des grottes, on parle de sol, d'organismes invisibles. On pourrait croire que le monde souterrain est un univers silencieux, hein, immobile. Pourtant, sous nos pieds, ça grouille, on l'entend, ça mange, ça recycle, ça chasse, ça transforme, bref, ça vit. Il y a de l'ambiance souterraine, hein, idéal peut-être pour s'écouter un peu de Cool and the Gang, Get Down on It. Vous aimez ça, Elena Vlicek?
1: Je ne connais pas.
9: Oh, vous allez danser, je pense.
1: Alors, je ne mets pas mon casque.
9: On revient juste après avoir dansé un peu sur Cool and the Gang.

0: Get down on it. Cool and the gang. On n'a pas dansé, mais on a discuté avec Alena Havlicek. Vous écoutez l'effet papillon sur RTS Première. Aujourd'hui, nous découvrons que la plus grande partie de la vie est parfois celle que l'on ne voit jamais. Alena Havlicek, vous étudiez des organismes qui vivent souvent cachés, mais il y en a certains qui pousse la discrétion à un niveau presque absurde. Ils naissent, ils disparaissent sous terre et ils ne réapparaissent que plusieurs années plus tard. Écoutez.
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0: Le rapport au temps, c'est quelque chose de très personnel parfois. Vous connaissez peut-être quelqu'un qui met du temps à sortir de chez lui. Une adolescente le dimanche matin. Un ami qui se prépare un vendredi soir à sortir. Ou moi. Parfois, le lundi, avant mon premier café. Mais elle bat tous les records. Bienvenue dans la vie des cigales périodiques américaines. Des insectes qui passent presque toute leur existence sous terre. Pas quelques semaines, pas quelques mois, 13 ans ou 17 ans. Selon les espèces. 17 ans, c'est plus long qu'une scolarité obligatoire, plus long même que certaines carrières politiques.
2: Au revoir.
0: Et pendant tout ce temps, ces cigales vivent sous terre. Elles se nourrissent tranquillement de la sève, des racines des arbres. Elles grandissent, attendent. Et puis un jour, quelque chose se produit. Le sol se réchauffe. Et des millions, parfois des milliards de cigales émergent presque en même temps. Imaginez l'embouteillage. Le bruit est si fort qu'il dépasse parfois 100 décibels. Faut imaginer qu'on est quelque part entre la rave party géante et l'alarme incendie. Leur but à toutes ces cigales ? Trouver l'âme sœur. Se reproduire, pondre et mourir quelques semaines plus tard. Leur vie d'adulte dure à peine un mois. C'est un peu comme préparer son mariage pendant deux décennies pour repartir juste après le dessert. Mais le plus étonnant, c'est que cette stratégie fonctionne parce qu'en surgissant tout ensemble, eh bien, ces cigales finissent dans la bouche des oiseaux, des écureuils, des renards qui participent aussi au buffet. Et il y en a tellement qu'il en reste toujours suffisamment pour assurer la génération suivante. C'est ce que les biologistes appellent la satiété des prédateurs. Et pendant quelques semaines, les forêts américaines changent complètement d'ambiance. Avant que tout ce petit monde disparaisse à nouveau sous terre, enfin, leurs descendants, prêts à recommencer le cycle, 13 ou 17 ans plus tard.
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0: C'est dingue quand même, parce qu'on imagine souvent que la vie se passe à la surface, dans les arbres, dans les airs, éventuellement dans les océans, alors qu'une partie du vivant passe parfois l'essentiel de son existence dans l'obscurité, loin de nos regards, sous terre, dans les grottes, dans les nappes phréatiques, dans les sols. Et peut-être que le plus grand mystère de la nature, ce n'est pas ce qu'elle nous montre, c'est tout ce qui se passe pendant que nous regardons ailleurs. Quel cauchemar, ces cigales américaines, des milliards qui sortent en même temps. Alena Havlicek, justement, ces cigales qui passent 17 ans sous terre, est-ce qu'on sous-estime complètement la part du vivant qui se déroule justement hors de notre regard?
4: Oui, clairement. Oui, c'est pendant des années, certains avançaient le chiffre, 25% de la biodiversité est sous terre, mais au fond, c'était juste un chiffre parce que c'était joli. Et c'était d'ailleurs basé sur une interprétation erronée d'une publication qui disait qu'on connaissait, que le 25% des espèces que l'on connaissait vivaient sous terre. Seulement celles qu'on connaissait. Une étude récente qui d'ailleurs a été réalisée en Suisse a avancé l'estimation de pratiquement 60% des organismes qui sont liés de manière plus ou moins forte au sol. Ça incorpore aussi les plantes parce qu'une plante sans sol, c'est pas une plante, elle peut pas vivre.
0: Mais alors pourquoi on connaît si mal ce monde-là? On a oublié son importance? Qu'est-ce qui s'est passé?
4: Alors, je pense qu'on l'a... Oui, peut-être de ces dernières décennies, on a un petit peu oublié. Maintenant, il faut savoir que l'on connaissait assez bien les sols, en tout cas on connaissait leur rôle. Aristote disait, et ça date pas exactement de hier, que la terre était l'estomac des plantes. On a eu un agronome romain du 1er siècle de notre ère qui a fait un traité d'agronomie où il parle des sols et il dit c'est pas parce qu'ils s'épuisent pas parce qu'ils sont vieux, c'est parce qu'on ne l'a pas redonné ce qu'on leur a pris. Donc il a déjà compris ce processus. Si on a des récoltes, on doit redonner. Et ainsi de suite. Mais évidemment, avec la mécanisation, l'industrialisation, on a perdu ce contact. Et aujourd'hui, en Suisse, mon Dieu, la population agricole, est-ce que c'est entre 2-4%? J'ai pas le chiffre exact. Voilà. Vous avez plus grand monde qui a un contact direct avec le sol.
0: Aujourd'hui, l'industrialisation nous a éloigné justement de cette connaissance-là?
4: Probablement.
0: Mm-hmm. Les engrais synthétiques, etc.
4: Alors, ça a éloigné effectivement des cycles naturels. Mais si vous laissez aussi, c'est ce qui a permis le développement de la société. Donc, je suis pas en train de dire on doit revenir à l'époque où tout le monde était dans l'agriculture. Hein.
0: Non, mais on peut peut-être un peu mieux se sensibiliser aujourd'hui.
4: Clairement. Alors ça c'est, je pense que c'est la chose la plus importante parce que les sols c'est notre paysage invisible et justement on ne voit pas et c'est ce qu'on disait tout à l'heure, on ne protège que ce que l'on connaît ou ce que l'on aime. Donc quand on voit pas ces paysages et aller soi-même regarder dans les sols, c'est extrêmement difficile. Donc il faut pour nous les scientifiques, nous les personnes qui sommes au courant, vous les journalistes, c'est un rôle primordial d'informer et de dire voilà ce qui se passe, voilà ce qui existe, voilà ce qui est beau.
0: On parlera de protection juste après ça. J'aimerais d'abord faire un petit jeu avec vous. Vous aimez jouer? Vous êtes joueuse?
4: Oui.
0: Oui. Bon, alors je vous propose ce petit jeu qui s'appelle « Qui vit sur terre et qui vit sous terre ?» Ça vous dit? Je vais vous citer quelques animaux, organismes, et puis vous me dites où ils passent l'essentiel de leur vie. Et puis bon, bien évidemment, les auditeurs peuvent jouer avec nous. Évidemment. On commence avec un facile, le ver de terre. Sur terre ou sous terre?
4: Oui, d'accord, sous terre.
0: Bon, celui-là, sous terre, évidemment.
4: Après, il remonte de temps en temps pour se déplacer un petit peu plus loin, ou si ses galeries ont été inondées.
0: Une abeille sauvage, sur terre ou sous terre?
4: Bien sûr qu'elle vit sous terre en partie, mais elle passe sa nutrition dessus.
0: Peut-être un petit peu plus compliqué. Enfin, quoique. Le cep de Bordeaux, sur terre ou sous terre?
4: La partie que l'on voit au-dessus de la terre, c'est la partie que nous aimons, que nous mangeons. Mais l'essentiel du champignon, il est bien sûr sous terre. Et non seulement il est sous terre, mais il est en interaction avec les racines des arbres et ils se rendent service mutuellement. Ils ont une sorte de pacte de mariage où le champignon fournit des éléments, si vous voulez, des aliments bruts à l'arbre, qui les transforme en sève et qui les redonne aux champignons.
0: Et les champignons qui sont des organismes fascinants. Moi, je disais que c'était le plus grand organisme au monde était un champignon. Pas une baleine, mais un champignon.
4: Et ce qu'il faut savoir, c'est que la plupart des plantes aujourd'hui que l'on connaît sont mycorhizées, parce que ça s'appelle des mycorhizes, un mycochampignon-rhize racine, et que sans cela, certains arbres ne peuvent pas se développer. Si ce champignon n'est pas présent dans le sol, pour l'aider à se nourrir, il ne pourra pas se développer.
0: Respecter les champignons. Le moustique, il vit sur terre ou sous terre?
4: Malheureusement, un petit peu trop dans ma chambre.
0: Sur terre. Le pseudo-scorpion, ça c'est très joli aussi comme petite bébête.
4: Je pense qu'il doit sortir à la surface, mais il est essentiellement sous terre.
0: Oui, j'ai lu aussi ça, en Suisse. Hein. C'est des arachnides, oui. Totalement inoffensifs, parce qu'on contient des scorpions, c'est vrai que ça fait un peu peur, mais voilà, ils sont sous les sols, la litière du sol, voilà, comme vous l'aviez dit avant, c'était très joli. Ils chassent les acariens et les colamboles, encore eux, dans les cavités. Le hanneton, Elena Havlicek.
4: Ah bah, puisque nous avons parlé des cigales, c'est un petit peu la même chose. Une bonne partie de leur cycle sous forme de larves, et puis après, ben voilà, ils sortent.
0: Les larves qui vivent sous terre.
4: Et souvent en ombre qui nous paraît gênant.
0: Non, mais... Je pense que ça sera toujours moins que les cigales périodiques américaines. Ça fait un peu peur, c'est vrai que ça fait un peu film d'horreur. Le tardigrade, on en avait beaucoup parlé à un moment donné, ce petit... c'est quoi, un acarien, le tardigrade?
4: Oui, alors là je suis un petit peu embêtée, je ne connais pas exactement sa position systématique dans la classification, mais c'est clairement un invertébré. Ils vivent beaucoup dans les mousses, dans des milieux un peu humides de la mousse. Mais c'est vrai qu'ils ont une drôle de tête.
0: Ouais, ils sont rigolos.
4: Et surtout, ils sont connus pour résister extrêmement longtemps. On a retrouvé des acariens dans des herbiers où il y avait des mousses qui étaient là depuis plus de 50, plus de 60 ans.

0: La Suisse a adopté ces dernières années une stratégie nationale pour mieux protéger les sols, Elena Havlicek. Vous avez travaillé beaucoup sur cette question d'ailleurs, parce que ces sols sont considérés comme une ressource non renouvelable à l'échelle humaine. Pendant longtemps, le sol était vu comme un simple support pour construire, cultiver, pour circuler, etc. Aujourd'hui, les autorités parlent de ressources à protéger. Qu'est-ce qui a changé? Qu'est-ce qui a été mis en place? Est-ce que vous êtes satisfaite aujourd'hui du résultat? Maintenant, vous pouvez parler à cœur ouvert, parce que vous...
1: Tout à fait.
0: À langue, plutôt langue déliée, vu que vous ne travaillez plus à Lefebvre.
1: Maintenant, ça dépend aussi de si vous voulez. Moi, je suis quelqu'un qui est fondamentalement optimiste. J'aurais toujours tendance à voir le bon côté des choses. Je suis extrêmement consciente que la dégradation des sols se poursuit. Quand on pense avoir réglé un problème, on en trouve un autre. Néanmoins, il me semble qu'on va vraiment dans une direction, tant au niveau national qu'international, dans la bonne direction. Les progrès sont extrêmement lents. Maintenant, la formation des sols est aussi assez lente, faut le reconnaître. Et c'est vrai que ce passage, au fond, quand j'ai commencé à travailler à Lefebvre, je dis parfois, j'ai passé du côté obscur de la science. Et parce que il faut connaître les sols pour pouvoir justement mettre en place des lois ou des directives ou des outils, des instruments pour les protéger.
0: Et qu'est-ce qui a été mis en place?
1: Alors, une des choses qui est vraiment, à mon avis, une des grandes réussites de la Suisse, vous avez parlé, je crois, de construction. On a mis en place ceci il y a maintenant plus de 20 ans. On a créé une formation de spécialistes de la protection des sols sur les chantiers. On a mis en place un acte législatif dans lequel on a dit on doit protéger physiquement le sol. On a publié à côté de cela des directives pour dire comment est-ce qu'il faut le faire, parce que suffit pas de dire faut le protéger, il faut dire comment le faire. Et je peux vous dire que aujourd'hui, après 25 ans pratiquement plus de 25 ans maintenant, les sols sur les chantiers sont généralement bien protégés. Ça veut dire que quand on décape, on va pas décaper n'importe comment, on va pas les jeter, on va pas les compacter, on va les mettre de côté, on va construire la route et les sols en excédent, on va les utiliser pour refaire des sols agricoles fertiles. Et ça, c'est une réussite.
0: Il y a d'autres éléments qui ont été mis en place aujourd'hui en Suisse qui permettent justement de protéger nos sols, en tout cas de les sensibiliser un peu plus. Il y a eu peut-être vous avez mené des campagnes nationales de sensibilisation. Il y a eu des projets aussi dans les écoles, parce que c'est vrai que ça passe souvent par ça, hein, la sensibilisation auprès des plus petits, des plus jeunes.
1: Alors c'est un des champs d'action qu'on a défini dans la stratégie suisse, c'est justement cette sensibilisation, prise en compte de la fragilité, de la valeur des sols. Et je pense en particulier à un projet qui est toujours en cours, c'était la création d'un outil pédagogique en ligne qui s'appelle en français Objectif Sol, en allemand Bodenreise, et je crois en italien Missione Suolo. Et c'est... les enseignants peuvent utiliser cet outil, donc c'est absolument gratuit. Hein, vous allez sur le site et vous allez trouver un ascenseur souterrain qui vous emmène vers des missions à mener sous le sol pour mieux connaître ces organismes. Et vous avez des fiches techniques qui sont publiées, où vous avez par exemple, il y en a une récemment il y a quelques années, sur le mille-pattes, où on apprend que le mille-pattes n'a généralement pas de mille pattes, n'a pas mille pattes, et ce n'est que en 2022 ou quelque chose comme ça qu'on en a découvert un qui avait plus de mille pattes. Amusant, c'est pas essentiel dans notre vie, mais c'est amusant.
0: Aux enseignants qui nous écoutent, donc à disposition sur le site de Lefebvre, c'est ça?
1: Non, vous allez directement, vous tapez
0: Objectif Sol.
1: Objectif-sol, ou bien bodenreise.ch, et vous, normalement, vous devez tomber sur cet outil.
0: Super anime pour les enfants. On parle aujourd'hui d'un monde discret, plutôt silencieux quand même. En tout cas pour nous, êtres humains. Un monde dont dépend pourtant une immense partie de la vie en surface. Et justement, avant de regarder vers l'avenir, s'endort l'amour silencieux.

0: Sandor. Donc c'était Sandor qu'on écoutait sur RTS Première, l'amour silencieux. Nous sommes toujours avec la spécialiste des sols, la pédologue Elena Havlicek. Pendant une heure, on a tenté de regarder sous nos pieds, de découvrir ce continent invisible qui fait vivre les plantes, filtre l'eau, abrite une biodiversité extraordinaire. Reste une question. Que devient ce monde souterrain lorsque on le pollue, on le bétonne, on le réchauffe? Quand on parle des sols, on parle aussi de pollution, évidemment. Quand vous entendez les mots PFAS, dioxyde ou pesticide, est-ce que la scientifique que vous êtes est plus inquiète qu'il y a 20 ans ou au contraire plus confiante?
1: J'aurais pu vous répondre à cette question en vous disant, peut-être il y a une dizaine d'années, j'aurais été relativement confiante. Mais entre-temps, les nouvelles pollutions sont arrivées. Je pense au particulier aux microplastiques. Je pense effectivement à certains phytosanitaires très délétères. Les PFAS dont on connaît même pas exactement l'action sur les organismes du sol. Et comme je le disais avant, si on n'a pas d'organismes dans le sol, on n'a pas de sol fonctionnel. Donc l'idée ici, c'est vraiment de s'arranger pour protéger les organismes du sol pour qu'ils continuent de faire leur travail. Et actuellement, j'ai un petit peu peur qu'on découvre des pollutions qui sont des héritages du passé. Je ne sais pas. Là, je peux pas vous répondre.
0: Ça s'est complexifié, avec le temps. Quand on parle de climat, Elena Havlicek, c'est vrai qu'on regarde toujours presque le ciel, hein, les arbres, la surface en tout cas, mais le sol, lui, joue un rôle crucial là-dedans.
1: Alors là, je pourrais être beaucoup plus optimiste, parce que c'est vrai que l'on sait que de remettre de la matière, de l'humus dans le sol, ça va capter ce CO2 de l'air. Hein. Les plantes, elles vont absorber le CO2 pour fabriquer leurs feuilles. Les feuilles tombent au sol. Elles sont transformées par les organismes en humus, qui est quelque chose de stable dans le sol. Donc, un, ça retire le CO2 de l'air. Deux, ça stabilise le sol qui a une meilleure, par exemple, rétention d'eau, etc. Et au fond, les sols agricoles, plus ils contiennent de la matière organique, mieux c'est. Jusqu'à un certain point.
0: Les sols.
1: Mais actuellement, actuellement, on sait que beaucoup de ces sols n'ont pas assez de matière organique.
0: Merci Elena Havlicek, on arrive vraiment tout au bout de l'heure là, j'ai tiré jusqu'au bout, j'aurais bien aimé continuer encore à en discuter avec vous. Un petit tour sur la route.
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0: Dans le Zélande, des auditeurs nous font part de forts ralentissements sur l'axe Neuchâtel-Bienne entre La Fermée et Bienne en direction de Bienne.
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0: Merci Elena Havlicek, merci à Marie-Claude Cudry en régie, Stéphanie Jovanovic à la programmation musicale et puis à toute l'équipe de l'Effet Papillon. À bientôt Elena Havlicek, merci d'avoir été avec nous. La semaine prochaine, dernière émission de la saison avant la pause estivale, on parlera de voyage, de slow tourisme ou comment partir loin sans forcément aller très loin.
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0: 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Bonsoir.
3: Bonsoir et bienvenue dans ce forum du dimanche 21 juin. En voici le sommaire. Coup d'envoi cet après-midi au Burgenstock du sommet États-Unis-Iran. Au programme nucléaire, levée des sanctions américaines et dégel des fonds iraniens. Des discussions sur fond de tensions autour du Liban et des frappes israéliennes. Téhéran prévient qu'un accord ne sera pas possible sans paix au pays du Cèdre.
4: La Suisse s'apprête à vivre une succession de nuits tropicales avec des températures qui resteront supérieures à 20 degrés. Pas facile de dormir dans ces conditions. On sera avec Raphaël Heinzer, spécialiste de la médecine du sommeil.
3: Les horaires des aéroports doivent-ils être gravés dans la loi fédérale? Oui, a répondu le Conseil national cette semaine aux grandes dames de la gauche. Elle estime qu'en verrouillant ainsi les heures d'atterrissage et de décollage, on confisque le débat local sur la question des nuisances. Notre face-à-face dans une vingtaine de minutes.
4: Dans le forum des médias, trois regards sur la polémique de la semaine. Le dispositif policier lors de la manifestation anti-G7 était-il proche de la perfection comme l'a affirmé la ministre Caroline Caste. À gauche, on dénonce les bavures et le recours abusif à la technique de la NAS. Rendez-vous vers 18h40.
3: Dans ce forum également, le mondial de football avec l'Espagne qui affronte dès à présent l'Arabie Saoudite et le Tour de Suisse remporté par la Bernoise Marlène Reusser et par le Slovène Tadej Pogačar.
4: Parti pour une heure d'analyse, d'infos et de débats. Bienvenue dans Forum.
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3: Les négociations entre l'Iran et les États-Unis ont débuté en début d'après-midi au Birkenstock, près de Lucerne.
4: C'est pour parler, ont pour but d'établir une paix durable au Moyen-Orient. Prévue sur une durée de 60 jours, ils font suite au protocole trouvé il y a une semaine. Ils ont démarré, Jérôme Jourdain, avec des signaux contradictoires.
5: Oui, on en a pris l'habitude dans ce genre de discussion. Les deux parties agitent la carotte et le bâton, alternant ouverture et pression diplomatique. Le ton était à l'ouverture en début d'après-midi. Le vice-président américain Jed Vance a parlé de négociations historiques, assurant que de grands progrès avaient été accomplis ces dernières heures. Ce que le président Trump nous a demandé de faire, a-t-il expliqué, c'est de tourner une page, une nouvelle page, afin de transformer notre relation avec le peuple iranien et de tendre la main aux Iranien. Mais le bâton est arrivé quelques minutes plus tard, brandi par Donald Trump sur sa plateforme Truth Social. Le président a menacé une nouvelle fois de frapper l'Iran si Téhéran n'empêche pas ses alliés au Liban de causer des problèmes.
4: Et parce que le Liban est au centre de ces premières discussions.
5: Oui, le protocole d'accord signé mercredi prévoit une cessation des hostilités sur tous les fronts, y compris au Liban, mais il n'est pas vu d'un bon œil par Israël, ce qui complique encore l'équation. Depuis jeudi, Israël a intensifié ses frappes sur le sud du Liban au lendemain de la signature de l'accord au château de Versailles. En réaction, l'Iran dit avoir refermé le détroit d'Ormuz et Téhéran conditionne désormais l'avancée des négociations à l'arrêt des frappes israéliennes.
4: Un arrêt qui reste très hypothétique, Jérôme.
5: Oui, on le sent bien dans les propos du ministre de la Défense israélien, Israël Katz. À ses dires, Israël reste libre d'agir sans aucune restriction pour éliminer les menaces au Liban et son armée ne se retirera pas de la zone de sécurité qu'elle a établie dans le sud du pays. Et le premier ministre Benjamin Netanyahou va dans le même sens en martelant qu'Israël ne permettra jamais à l'Iran d'acquérir l'arme nucléaire.
4: Donc le Liban au cœur des discussions, on va en parler dans quelques instants avec notre invité. À part le Liban, Jérôme, est-ce qu'on sait sur quoi portent les premières discussions ?
5: Alors l'Iran veut obtenir le dégel des fonds bloqués, l'autorisation de vendre son pétrole. Les États-Unis, la réouverture du détroit d'Ormuz, l'arrêt de l'enrichissement d'uranium et le retour des inspecteurs internationaux sur les sites nucléaires. Mais pour l'heure, selon une source de la délégation iranienne qui est citée par l'agence Fars, le dossier nucléaire ne figure pas dans ce round de négociations qui s'est achevé tout à l'heure vers 17h. Il ne sera envisagé qu'une fois d'autres clauses mises en œuvre, en particulier le cessez-le-feu au Liban.
4: Vos précisions, Jérôme Jourdain.
3: Et bonsoir Karim Émile Bitard.
6: Bonsoir.
3: Vous êtes professeur de relations internationales à Sciences Po Paris et à l'Université Saint-Joseph de Beyrouth. Le Liban qui se retrouve une nouvelle fois au cœur d'une négociation qui le dépasse. L'Iran affirme qu'il n'y aura pas d'accord global avec les États-Unis sans paix au Liban. Pourquoi le dossier libanais est-il devenu à ce point incontournable dans les discussions entre Washington et Téhéran ?
6: Alors, il était prévisible que le Liban devienne très vite l'un des principaux points d'achoppement dans ces négociations, tout simplement parce que si Israël souhaite torpiller l'accord américano-iranien, ce qui semble être le cas selon des révélations du Washington Post qui a obtenu un rapport exclusif des services de renseignement américains, le terrain le plus propice pour qu'Israël puisse torpiller cet accord, c'est le Liban. Dès le premier jour, Netanyahou avait exprimé très clairement qu'il ne se sentait pas concerné par la clause libanaise et qu'il n'avait aucune intention de se retirer du territoire libanais. Or, les Iraniens souhaitent montrer à leurs alliés régionaux et notamment au Hezbollah qu'ils ne les abandonnent pas et que c'est grâce à eux qu'il y a un cessez-le-feu au Liban. Donc aujourd'hui, l'essentiel des discussions a porté là-dessus et aussi bien les Américains que les Iraniens souhaitent aller de l'avant mais se heurtent à Netanyahou en période électorale qui n'est pas prêt à faire la moindre concession.
3: D'ailleurs, la réponse israélienne ne s'est pas fait attendre. Israël affirme que ses forces peuvent continuer à agir librement au Liban et qu'elles resteront dans cette zone de sécurité sur le territoire libanais, dans le sud du pays. Est-ce qu'au fond, on est face à deux positions totalement inconciliables ?
6: Je crains que oui, car la position officielle israélienne que vous avez rappelée est la position la plus soft, parce que nous avons eu également des appels de M. Ben Gvir, ministre israélien, à brûler tout le Liban avant-hier. Donc il y a de larges franges en Israël qui ont une influence assez considérable sur le gouvernement, qui non seulement ne souhaitent pas se retirer du Sud-Liban, mais souhaitent l'occuper de façon permanente, voire pour certains courants messianiques, commencer à coloniser le Sud-Liban. Liban. Donc, il est à craindre qu'Israël, dans le meilleur des cas, accepte, pour rendre service aux États-Unis, de ne pas répondre, de ne pas frapper encore plus, mais il n'y aura probablement pas de retrait dans l'immédiat.
4: Si Israël cherche à torpiller cet accord, comme vous le dites, Karim-Émile Mitar, c'est sûr que ça ne va pas améliorer les relations entre Netanyahou et Trump. Est-ce que ça pourrait aller jusqu'à la rupture pure et simple ?
6: C'est la crise la plus grave entre Israël et les États-Unis depuis 1956, depuis la crise de Suez. Il y a également eu une crise en 91, mais elles ne sont jamais allées aussi loin. Elle ne mènera, cela dit, pas à une rupture. Les États-Unis et Israël demeureront des alliés comme ils l'ont été depuis 1949. Ce qui est en train de changer, c'est la perception d'Israël dans l'opinion publique américaine, même dans la communauté juive américaine et surtout chez les jeunes et même également chez une partie des supporters du président Trump du Parti républicain, Israël n'a plus le soutien massif dont il pouvait bénéficier il y a 20 ou 30 ans. Aujourd'hui, il y a plus d'Américains, 41%, qui sympathisent avec les Palestiniens que de ceux qui sympathisent avec Israël, qui ne sont plus que 36%. C'est quelque chose qui était tout à fait impensable il y a une ou deux décennies.
7: Karim-Émile Mitar, le président Joseph Aoun, le président libanais Joseph Aoun et les nouvelles autorités tentent de réaffirmer le rôle de l'État, parce qu'il y a une part de responsabilité aussi du Liban, puisque le Hezbollah, donc la milice pro-iranienne libanaise, attaque évidemment aussi Israël. Est-ce que ces autorités libanaises ont aujourd'hui une marge de manœuvre où le Liban reste largement dépendant, selon vous, des décisions prises à Téhéran, à Jérusalem et à Washington ?
6: Alors, les autorités libanaises ont fait de leur mieux. Ils ont proposé des négociations bilatérales qu'Israël a fini par accepter lorsque le Liban a été exclu du cessez-le-feu d'Islamabad il y a déjà plusieurs semaines. Mais il est vrai que la marge de manœuvre du Liban est très étroite. L'armée libanaise n'est pas en mesure à elle seule de désarmer le Hezbollah. Il faudrait lui offrir un soutien militaire, financier, logistique, ce qui n'est pas toujours le cas. Les États-Unis ont au contraire coupé les aides à l'armée libanaise, ce qui est un mauvais signal envoyé si l'on souhaite véritablement que le Liban restaure sa souveraineté sur l'ensemble de son territoire.
4: Revenons-en à ce sommet du Bürgenstock qui s'est donc ouvert. Est-ce qu'il faut attendre quelque chose de ces pourparlers qui vont être quand même relativement longs, 60 jours, comme nous le disait Jérôme Jeannin?
6: 60 jours probablement reconductibles une fois, deux fois, trois fois. Il faut rappeler qu'en 2015, il a fallu 2 ans pour parvenir à un accord. C'est des discussions extrêmement techniques, mais le simple fait que cette photo ait pu être prise aujourd'hui marque déjà un changement paradigmatique. Ce sont deux ennemis historiques. Ce n'est pas la première fois qu'ils se parlent, mais c'est la première fois que aussi bien le président que le vice-président critiquent aussi ouvertement Israël et se rapprochent autant des Iraniens. Les concessions qui ont été faites dans cet accord sont littéralement abracadabrantes. Personne n'aurait imaginé il y a 2 mois que les États-Unis allaient proposer un fonds d'investissement d'au moins 300 milliards de dollars à l'Iran, qu'ils allaient autoriser l'Iran à exporter, qu'il allait y avoir un dégel des avoirs aussi rapide. Et pourtant, Trump n'avait pas d'autre alternative, car les Iraniens ont découvert qu'en bloquant le détroit d'Ormuz, ils disposaient d'une arme de disruption massive. Et c'est cela qui a fait céder Donald Trump sur toute la ligne.
7: Merci beaucoup, Karim-Émile Mitar. Vous êtes professeur de relations internationales à Sciences Po Paris et à l'Université Saint-Joseph de Beyrouth. Je vous souhaite une bonne soirée.
6: Merci.
7: Merci beaucoup. Et il a fait jusqu'à 29 degrés aujourd'hui au Bürgenstock, précisément, où Iraniens et Américains négociaient. Et ça devrait grimper ces prochains jours. Selon Météo Suisse, le thermomètre devrait atteindre dans le pays cette semaine entre 33 et 36 degrés, voire jusqu'à 37 localement.
4: Et au-delà des températures enregistrées en journée, eh bien les spécialistes s'inquiètent aussi de ce qui se passe une fois le soleil couché. Dans plusieurs localités, le mercure ne redescendra pas en dessous de 20 degrés au cours des prochaines nuit. À Lausanne, les températures minimales oscilleront entre 21 et 23 degrés. C'est ce qu'on appelle des nuits tropicales. Et on va en parler avec notre invité Raphaël Heinzer. Bonsoir.
8: Bonsoir.
4: Vous dirigez le Centre d'investigation et de recherche sur le sommeil du CHUV. On nous dit évidemment ce qu'il faut faire en journée très régulièrement. Hydratez-vous, cherchez de l'ombre, etc. On ne nous parle peut-être pas assez des risques liés à ces nuits tropicales, Raphaël Heinzer.
8: Effectivement, donc la chaleur excessive pendant la nuit peut perturber le sommeil. On sait que notre corps doit se refroidir de 0,5 à 1 degré pour autoriser notre cerveau, pour stimuler notre cerveau à entrer dans le sommeil. Et quand il fait chaud à l'extérieur, forcément, on a beaucoup plus de difficultés à faire baisser cette température centrale corporelle pour donner ce signal biologique au cerveau comme quoi il faut rentrer en phase de sommeil. D'où ensuite des difficultés à s'endormir, un sommeil qui est retardé pendant la nuit.
4: Installer un ventilateur dans sa chambre à coucher, ça ne suffit pas ?
8: Alors ça, c'est une bonne mesure, mais il faut viser deux objectifs. Le premier, c'est de garder la chambre la plus fraîche possible. Alors là, c'est du bon sens, hein. On peut fermer les rideaux, fermer les stores, fermer les fenêtres dans la partie la plus chaude de la journée et au contraire aérer le plus possible pendant la nuit. Deuxième objectif, c'est de maintenir la température corporelle la plus basse possible. Et c'est là que c'est un peu paradoxal puisque c'est pas prendre une douche froide, mais plutôt prendre une douche tiède qui est le plus utile. Une douche froide aura tendance à faire ce qu'on appelle une vasoconstriction. Donc ça va fermer tous les vaisseaux périphériques qui sont très utiles pour perdre de la chaleur. Alors qu'une douche tiède plutôt permettra de les ouvrir, ce qui nous permet justement d'évacuer cette chaleur par les mains, par le visage et par les pieds. Et ça qui permet justement d'avoir cette réduction de chaleur de 0,5 à 1 degré, qui est un signal fort justement pour l'entrée dans le sommeil.
9: Est-ce que la chaleur empêche seulement de s'endormir ou est-ce qu'elle modifie aussi la qualité du sommeil une fois endormi ?
8: En fait, les deux. Mmh. Les deux. Donc c'est plus difficile d'entrer dans le sommeil, mais on sait que la qualité de notre sommeil sera aussi altérée. On aura de nombreux micro-réveils pendant la nuit. Parce que notre corps a besoin de rester dans une marge de température très étroite, aux alentours de 36,5-37 degrés, pour que toutes les fonctions du corps, pour toutes les réactions chimiques, biologiques, fonctionnent bien. Si on s'éloigne de cette température idéale, bien sûr, notre cerveau, on prend conscience et il nous réveille pour qu'on prenne des mesures pour revenir dans cette température idéale.
9: Et après une mauvaise nuit due à la chaleur, quels sont les premiers effets observables sur nos capacités cognitives ?
8: Donc c'est avant tout le cerveau qui souffre d'une mauvaise nuit de sommeil. On sait que notre attention, notre vigilance, notre capacité de concentration seront altérées avec comme conséquence bien sûr un risque d'accident par exemple. Notre humeur peut aussi être affectée, on peut être un peu irritable quand on a une mauvaise nuit par exemple.
4: Est-ce qu'il faut se coucher plus tôt, plus tard, lorsqu'il fait très chaud la nuit ?
8: Alors, peut-être un tout petit peu plus tard que d'habitude. C'est bien de garder quand même des horaires très très réguliers de sommeil. C'est ce qui permet à notre rythme circadien de bien s'établir et de nous permettre de nous endormir facilement. Mais quand il fait très chaud, effectivement, décaler un tout petit peu l'heure du coucher peut être utile. Mais il ne faut pas trop le changer non plus, parce qu'autrement on peut générer d'autres problèmes de sommeil.
9: Est-ce que ces problèmes de sommeil peuvent toucher tout le monde ou est-ce qu'il y a des groupes plus vulnérables ?
8: Alors, on sait que les nourrissons, que les personnes plus âgées par exemple, ont un système d'autorégulation de la température qui est un petit peu moins performant. Donc ils sont probablement plus à risque. Au niveau de la société, les personnes qui sont dans une situation de niveau socio-économique plus faible sont aussi souvent plus à risque parce que un logement bien isolé de la chaleur coûte plus cher aussi. On sait que les zones qui sont très bétonnées avec beaucoup de goudron et peu d'espace vert sont plus sensibles à la chaleur puisque la chaleur est emmagasinée par le béton pendant la journée et relâchée pendant la nuit. Alors que les zones qui sont très vertes permettent de moins chauffer pendant la journée et de beaucoup plus fraîches pendant la nuit. Donc là, on a vraiment une différence liée au niveau socio-culturel, socio-économique plutôt.
4: Il y a des régions du monde où évidemment la nuit tropicale, c'est la règle. On peut imaginer qu'il y a des bonnes pratiques qui existent là-bas et dont on pourrait s'inspirer. Est-ce que vous pensez à des exemples ?
8: Au niveau architectural, c'est vrai qu'en Afrique, ils ont des systèmes de pisé apparemment qui gardent bien la chaleur, des structures architecturales très très ingénieuses dont on pourrait peut-être s'inspirer effectivement.
9: Une mauvaise nuit, tout le monde connaît, mais que se passe-t-il lorsque plusieurs nuits tropicales s'enchaînent ?
8: Alors là, la dette de sommeil s'accroît, la dette de sommeil s'accumule et on peut avoir même des problèmes au niveau... Alors on sait qu'un manque de sommeil a un effet au niveau cardiovasculaire. Donc on peut souffrir d'hypertension artérielle si on a un sommeil trop court ou insuffisant pendant une longue période. Donc au niveau de la société, ça peut tout à fait jouer un rôle. Si on a de mauvaises nuits et que la performance globale de la société diminue, ça peut poser problème. Ça peut créer des irritations aussi, donc des tensions sociales, on peut tout à fait imaginer. Et on sait aussi que la mortalité augmente. Donc au niveau vraiment de la nation, on a 1-2% de mortalité en plus dans les longues périodes où la chaleur dépasse les normes.
9: Est-ce que vous diriez qu'on est en train de sous-estimer, au fond, les conséquences sanitaires des nuits chaudes par rapport à celles des journées caniculaires ?
8: Effectivement, donc la médecine du sommeil est une science relativement récente. On ne connaît encore pas toutes les conséquences d'un mauvais sommeil. Et je pense qu'au niveau de la prévention, on pourrait faire plus de prévention, particulièrement sur les groupes à risque. Et au niveau de l'urbanisme, Là, je crois qu'on peut vraiment faire mieux en termes d'espace vert, en termes de construction qui permettent de ne pas emmagasiner la chaleur et d'être plutôt plus frais pendant la nuit.
9: Alors, on sait que la société est frappée, hein, d'une manière générale, indépendamment de la météo, par l'aggravation d'insomnie chronique. Est-ce que justement, ces périodes, ces épisodes de canicule répétés peuvent favoriser l'apparition ou l'aggravation d'insomnie chronique?
8: Alors c'est vrai qu'après une mauvaise nuit, on anticipe un peu de manière négative la nuit suivante. Donc si on va se coucher en disant « mais est-ce que je vais réussir à dormir cette nuit ou est-ce que je vais de nouveau avoir une insomnie ?» On a plus de chances d'avoir une insomnie. Le fait de cette appréhension de la nuit peut créer un état d'hyper-éveil qui peut poser problème. Il y a aussi certaines personnes qui réagissent en changeant leurs habitudes de sommeil suite à une mauvaise nuit. Et on va par exemple faire une sieste pendant la journée pour récupérer, on va se coucher un peu plus tôt, on va essayer de dormir un peu plus tard, et le fait d'étendre notre temps passé au lit de manière excessive par rapport à nos besoins de sommeil crée forcément des périodes d'insomnie, des périodes pendant lesquelles on ne va pas dormir parce qu'on passe trop de temps au lit. Et ça peut générer un cercle vicieux, puisqu'on passe une mauvaise nuit, on a peur pour la suivante, on étend encore plus notre temps de sommeil, et c'est vraiment ce qu'on appelle l'insomnie psychophysiologique. Et le fait, la chaleur par exemple, qui peut générer une mauvaise nuit, peut-être peut déclencher ce genre de choses.
10: Merci Raphaël Heinzer, vous dirigez, je le rappelle, le Centre d'Investigation et de Recherche sur le Sommeil du CHUR. Vous souhaite une bonne soirée.
8: Merci.
10: Bonne nuit aussi, et plutôt deux bonnes nuits, puisque les prochaines seront tropicales. Si cette actualité vous fait réagir, envoyez-nous vos réactions en audio sur WhatsApp, un numéro pour cela, 076 250 1234, 076 250 1234.
9: Il est 18h17, vous écoutez Forum dans un instant, notre débat sur les horaires d'aéroports. Doivent-ils être gravés dans le marbre fédéral? La droite du Conseil national a dit oui. La gauche craint que le débat local sur les nuisances ne soit confisqué. Face à face entre la présidente des Verts suisses, Lisa Amazon, et le député PLR Genevois, Philippe Meyer. Mais avant cela, on ouvre la page sportive de ce forum avec la Coupe du Monde de football, tout d'abord.
10: L'Espagne a débuté à 18h son deuxième match du mondial. À Atlanta, elle affronte l'Arabie Saoudite. Joël Robert, bonsoir.
11: Bonsoir Renaud.
10: Vous êtes l'un de nos envoyés spéciaux à cette Coupe du Monde. L'Espagne, citée par les favorites, n'a pas réussi son entrée en lice. Elle doit impérativement réagir aujourd'hui.
11: 0-0 contre le Cap-Vert pour le match d'ouverture de l'Espagne. Autant dire un début catastrophique pour une telle équipe qui a des ambitions, qui possède un effectif de qualité, qui est champion d'Europe en titre. L'Espagne, vous pensez bien, n'a pas été épargnée ni par la presse, ni par ses supporters. C'est déjà aujourd'hui l'état d'urgence en Espagne dans ce mondial. D'ailleurs, l'entraîneur l'a bien senti, l'a déclaré. Les joueurs le savent, ils sont remontés, ils sont fâchés de la prestation contre le Cap-Vert. Ils vont rebondir, ils n'ont pas le choix aujourd'hui, les Espagnols, que de gagner. L'Arabie aussi reste sur un match nul contre l'Uruguay. C'est une équipe qui ne joue pas si mal. C'est un bon test, franchement, pour l'Espagne aujourd'hui. Et après 18 minutes, Renault, ça se passe plutôt bien parce que l'Espagne mène 1-0.
10: Alors, de grosses interrogations autour de la présence ou non de Lamine Yamal sur le terrain. Est-ce qu'il est là et comment, si oui, est-ce qu'il s'en sort pour ses premières 18 minutes?
11: Oui, il a très bien entamé cette partie. Il est sur le terrain, Yamal. Et c'est même lui qui a marqué le 1-0. Il est vraiment très actif sur son côté droit. C'est une décision forte de l'entraîneur. Pourquoi? Parce que Yamal n'a joué que 20 minutes contre le Cap-Vert. Il faut dire qu'il revient de blessure à une cuisse gauche, une blessure contractée le 22 avril. C'était prévu qu'il revienne petit à petit pour monter en puissance dans ce mondial. On ne l'attendait pas titulaire dès ce match-là. On pensait plutôt à partir du troisième match de poule. Mais l'urgence de la situation apprécie les choses. Yamal est donc bel et bien présent. Il a 19 ans. Il est attendu comme l'un des joueurs majeurs de ce tournoi. Il doit montrer sa prestance dans une telle compétition. Harry Kane, Mbappé, Messi ont déjà frappé fort. À lui d'en faire autant. L'Espagne attend de Yamal des dribbles, des percussions, de l'audace, une présence forte sur un terrain de foot, dans les gestes et pas uniquement dans les paroles.
10: Oui, pour l'heure, il a surtout fait parler de lui par ses propos et déclarations en tout genre que par ses exploits sur le terrain, Joël.
11: Oui, il est jeune, Renaud, mais déjà incisif dans ses propos. C'est peut-être le signe des tout grands footballeurs. Il a notamment critiqué le Real avant un classico en fin d'année en affirmant que le club se plaignait continuellement et qu'il était avantagé par les arbitres. Déclaration qui ont évidemment fait beaucoup de bruit. Il attise parfois les braises sur le foyer toujours brûlant des relations entre le Real et le Barça, les deux grands clubs en Espagne. D'autres séquences aussi où il s'en prend à la presse, qu'il juge partial dans ses jugements sportifs et aussi dans les traitements de sa vie privée. La vie personnelle et privée d'une star du foot en Espagne Allemagne, ben, forcément, elle est plus personnelle et complètement privée. C'est pas facile pour lui. Il y a un peu cette relation amour-haine entre Yamal et l'Espagne, qui est adulée en Catalogne, mais un peu décriée dans le reste du pays. Il est vraiment attendu au tournant dans cette Coupe du Monde. Elle est importante pour lui, pour son image dans le pays. Sportivement aussi, elle est capitale. Il a déclaré qu'il voulait gagner le Ballon d'Or. Alors, peut-être pas cette année, mais un jour, il a envie de gagner le Ballon d'Or. Il a les qualités, il a le talent aussi, ça c'est sûr. Il doit peut-être canaliser parfois ses énergies, fixer ses priorités. Ce qui est certain, c'est que c'est un très bon joueur de football, ça faut pas le nier. Il a un talent, mais qu'il doit exprimer plutôt sur le terrain et pas forcément dehors.
10: Joël Robert, l'un de nos envoyés spéciaux à la Coupe du Monde, et vous intervenez à tout moment en cas de nouveau but. En cyclisme, Marlène Reusser a fait main basse sur la sixième édition du Tour de Suisse.
3: Ouais, la Bernoise de 34 ans a validé sa victoire au classement général en s'adjugeant aujourd'hui l'étape Rennes à Villars-sur-Ollon. Une étape dantesque disputée sous un soleil de plomb. La Bernoise, Romain Rosang, a fait mieux que se défendre.
12: Oui, parce que le terrain était hostile pour Marlène Reusser. 3000 mètres de dénivelé dans les Alpes vaudoises avec l'ascension du col de la Croix. L'une des ascensions, n'ayons pas peur des mots, les plus exigeantes de Suisse. La spécialiste du chrono s'est comportée, on peut le dire, en patronne. Elle a fait une première sélection à mi-course avant de décrocher ses dernières adversaires à 500 mètres de la ligne. Elle remporte sa deuxième victoire d'étape après celle de hier en contre-la-montre. Elle s'impose au final avec plus d'une minute et demie sur ses adversaires. Costaud.
3: Et pourtant, Romain, ce triomphe de Marlène Reusser n'était pas forcément prévisible.
12: Non, en tout cas pas de cette ampleur. La faute à plusieurs chutes qui ont émaillé son début de saison. La première, c'était en février autour des Émirats Arabes Unis, blessure au genou, à l'épaule. Et la seconde, en avril, sur le Tour des Flandres, avec à la clé une fracture de la vertèbre lombaire, une blessure importante. Marlène Reusser estimait d'ailleurs avant ce Tour de Suisse qu'elle n'était pas au sommet de son art. Elle a donc prouvé qu'elle savait se sublimer devant son public. Il s'agit d'ailleurs de son troisième succès sur la boucle nationale, après ceux obtenus en 2023 et en 2025, peut-être son plus beau au niveau des circonstances.
13: C'est super spécial pour moi, parce que les années dernières que j'ai pu gagner, c'était, j'y arrivais avec une très bonne forme, et j'étais assez compétente, mais je savais que je suis bien là. Cette année, je savais que j'ai bien de problèmes, et je suis pas super en forme. Et quand on voit le Giro, qui ça fait pas deux semaines qu'on a terminé le Giro, les mêmes coureuses m'ont lâché, mais beaucoup. J'avais vraiment des problèmes avec une jambe, et que ça va maintenant comme ça, ça me rend un peu plus confiante, et ça me dit qu'on a travaillé sur les bonnes choses entre temps. Ouais.
3: Et cette victoire sur le Tour de Suisse fait-elle de Marlène Reusser, Romain, la favorite du prochain Tour de France qui démarre à Lausanne le 1er août?
12: Non, pas la favorite, mais l'une des favorites. Il faut vraiment remettre cette victoire dans son contexte. Il manquait quand même quelques stars du peloton, à commencer par Demi Follering, qui vient justement de remporter le Giro. Mais la championne du monde du contre-la-montre a fait forte impression, et surtout, il lui reste encore 6 semaines de préparation. Elle va d'ailleurs enchaîner dans quelques jours avec un stage en altitude en Andorre.
3: Et chez les messieurs, Romain, pas de surprise, c'est bien sûr le Slovène Tadej Pogačar qui s'adjuge la 89e édition du Tour de Suisse.
12: Pas besoin de photo finish, c'est le moins qu'on puisse dire. Le Slovène s'impose avec plus de 6 minutes d'avance sur ses adversaires les plus proches. Il a remporté la première, la quatrième et la cinquième étape aujourd'hui à Villars. Le Slovène a attaqué à 8 km de la ligne et a repris les échappées 1-1. Pogačar, qui a tenu parole et qui a gagné son pari, venir sur les tours de Romandie et de Suisse et bien sûr les remporter. Rendez-vous le 4 juillet à Barcelone pour le départ de la grande boucle.
3: Merci Romain Rosang. On fait de nouveau un tour du côté de la Coupe du Monde de football, puisque l'Espagne, qui affronte l'Arabie Saoudite, a inscrit un deuxième but, Joël Robert.
11: Et même un troisième à l'instant, Mehmet Gultas. 3-0 pour l'Espagne après 23 minutes. Tout à l'heure, je vous disais qu'Yamal avait ouvert le score. Oyarzabal, en 3 minutes, vient de marquer 2 buts. C'est donc 3-0 pour l'Espagne après 24 minutes. Autant dire que le match est plié. L'Arabie aura de la peine à revenir. Eh bien voilà, on se posait des questions. Est-ce que l'Espagne va réagir? Oui, l'Espagne réagit. Très grosse première mi-temps des Espagnols. 3-0.
3: Merci. 18h25, les horaires actuels des aéroports doivent être mieux garantis. C'est la conclusion à laquelle est parvenu le Conseil national cette semaine lors de la révision de la loi sur l'aviation. À Genève, actuellement, des avions décollent et atterrissent entre 6h et minuit. Des dérogations sont possibles jusqu'à minuit et demi.
10: UDC, PLR et Centre ont jugé nécessaire de fixer ces créneaux horaires au niveau fédéral. La gauche, elle aurait aimé que l'arbitrage se fasse au niveau cantonal afin de limiter les nuisances. Deux invités nous ont rejoint, Philippe Maillard, député PLR au Grand Conseil Genevois et consultant en aéronautique. Et Lisa Mazzone, présidente des Verts Suisses. Bonsoir à tous les deux. Sont-ils avec nous?
14: Voilà, on vous entend.
10: Bizarrement, oui. on avait Atlanta.
14: On entend la Coupe du Monde.
10: On avait Atlanta au bout de la ligne alors que c'était Genève qu'on cherchait. Philippe Meyer, pourquoi est-ce qu'il était si important pour les partis bourgeois du Parlement fédéral de garantir les horaires actuels et de le faire dans une loi fédérale?
14: En fait, il fallait garantir un contrat cadre pour des infrastructures qui sont stratégiques pour la Suisse. Et en fait, on avait une anomalie jusqu'à présent qui a été rectifiée. Et cette rectification, elle permet de démontrer que ces infrastructures, finalement, elles dépassent largement le cadre cantonal. C'est des infrastructures non seulement qui couvrent pour Genève toute la Suisse romande, pour Zurich toute la Suisse, voire même au-delà, en France voisine, Italie. Donc c'est la raison pour laquelle ça a été fait.
10: Bon, au final, on pourrait se dire, les Amazon, que ça ne change pas grand-chose que ce soit inscrit dans la loi fédérale ou au niveau cantonal.
15: Alors ça, c'est si on n'a pas bien compris la question, parce qu'en réalité, aujourd'hui, c'est pas les cantons qui décident jusqu'à quelle heure sont ouverts les aéroports. Non, c'est un cadre fédéral qui est régi par l'Office fédéral de l'aviation civile. Et ce qu'on fait aujourd'hui, c'est une nouvelle attaque très grave contre la protection de la population, contre le bruit. Et le bruit en Suisse et aux abords des aéroports, c'est un vrai enjeu. Selon l'OMS, selon les règles de l'OMS, pour être en bonne santé, il y a 180 000 personnes qui sont touchées par un bruit dangereux dans la région genevoise. En fait, c'est une bombe sanitaire. Ça veut dire un risque de maladies cardiovasculaires, de diabète. Ça veut dire des manques de concentration pour les enfants, des moins bons résultats scolaires. Ça s'est montré par des études. Et en fait, vous avez une situation de ce type-là où une infrastructure qui n'est pas au milieu du désert mais qui est au milieu de beaucoup d'habitations ne respecte pas les normes qu'on fixe pour se protéger. Et au lieu de l'assainir, de la mettre aux normes, on change la loi pour lui permettre de continuer à faire du profit pour des compagnies comme EasyJet. C'est ça l'arbitrage, c'est EasyJet contre population et qui a gagné aujourd'hui, c'est EasyJet.
9: Oui, mais concrètement, ça veut dire quoi? Ça veut dire que les horaires d'ouverture des aéroports vont être élargis, puisque la droite dit non, on est simplement là en train de les consolider.
15: Non, ça veut dire qu'ils sont gravés dans le marbre. Ben et aujourd'hui, donc, on parle, c'est minuit, hein, l'aéroport de Genève. À Zurich, c'est 11 heures.
9: D'accord.
15: Juste pour vous dire. Donc à Zurich c'est 11h, à Genève c'est minuit, parce que tout ce qui prime c'est justement le type d'aéroport, et puis ben oui, c'est la moitié des vols quasiment, c'est EasyJet, donc on fait tout pour eux, pour qu'ils puissent faire leurs quatre rotations, peu importe que la population souffre, mais il y a une procédure en cours aujourd'hui, il y a une procédure parce que les normes sont pas respectées, une procédure juridique qui dure depuis avant l'an 2000 en réalité, différentes procédures, et là ce qu'on est en train de faire c'est mettre fin à ça, il n'y a plus de possibilité du coup de discuter du respect de la santé de la population.
10: Vous entendez cette inquiétude, Philippe Meyer?
14: Je l'entends, absolument. J'entends très bien. Et d'ailleurs, l'aéroport l'entend très bien aussi. Je prends l'exemple de Genève, où d'ailleurs, ce contrat cadre va rien changer à ce niveau-là, puisque il n'y a pas de nouvelle plage de vol. On sécurise simplement l'existant. Il n'y a pas d'augmentation des nuisances. On supprime aucune protection. En fait, pour vous donner, les choses se passent ailleurs. Et l'aéroport a pris des mesures. Il finance, par exemple, les doubles vitrages. Ce qu'il fait autrement, c'est qu'il met des taxes différenciées en fonction du type d'appareil qui est utilisé. Et par exemple, les avions très peu bruyants payent moins de taxes d'atterrissage que les très bruyants qui ont des taxes élevées. Et puis, il y a surtout la dernière mesure qui a été prise par Genève Aéroport et qui porte ses fruits, c'est le quota de bruit qui a été instauré au 1er janvier 2025 et qui a permis une réduction depuis de 50% des décollages à cette période. Donc après 22 heures, hein, entre 22 heures et minuit. Donc on voit que ça a de l'effet. Et donc, c'est ces mesures-là qui comptent.
10: Ah, ce ne sont pas juste des mesures symboliques, Lisa Mazzone, tout cela.
15: Non, bah vous savez, entre 10h et minuit, c'est les heures qui sont sensibles. C'est les heures sur lesquelles, effectivement, si vous réduisez le bruit, ben, vous allez avoir un impact sur le territoire. Parce qu'on estime que là, on est plus sensible. On est en train de dormir. Les enfants, ils vont se coucher même un peu plus tôt. Mais ça, on les oublie toujours. Mais en 10h et minuit, vous avez toujours 11 000 atterrissages par année. Ça, c'est fixé. Et aujourd'hui, comme je l'ai dit, il y a une procédure en cours parce que l'aéroport ne respecte pas les normes de bruit. Donc, il y a une procédure en cours. Et normalement, quand un établissement respecte pas les normes, ben, il doit se mettre aux normes. Et en fait, là, ce qu'on dit, c'est, ben non, on change la loi. Et en réalité, qu'est-ce qui se passe? Parce que il n'y a pas que cette mesure. Il y a encore quelques mois, il y a une autre loi qui a été adoptée pour permettre des allègements, en gros, des dérogations pour construire sous le bruit des avions. Donc, on est en train de planifier des logements insalubres sous les avions. Et c'est une bombe sanitaire, comme je l'ai dit. Et puis, qui va aller là-bas? Bah, évidemment, les gens qui n'ont pas d'autre choix. Donc, c'est aussi une question sociale. Et ce qu'on est en train de faire ici, c'est vraiment injuste.
9: Ouais, Philippe Meyer, au fond, est-ce si indispensable que des avions atterrissent, décollent, jusqu'à parfois minuit et demi, par exemple, à Genève?
14: Alors, Genève, les décollages, il n'y en a pratiquement plus. Hein, c'est réduit de 50%, je viens de le dire. C'est surtout
15: on n'a jamais eu à l'horaire entre deux
9: atterrissages. Alors, atterrissages, en fait, pourquoi les atterrissages sont si indispensables à cette heure-là?
14: Contrairement à ce qui vient d'être dit, il ne s'agit pas de favoriser une compagnie orange. Il s'agit principalement de permettre à des passagers qui rejoignent des hubs depuis des longs courriers de faire le dernier leg, en fait, entre ce hub et les plus petits aéroports. Et donc, on a des gens qui atterrissent tard à Zurich, enfin en fin de journée à Zurich, à Francfort, à Paris ou à Londres. Et puis, ça leur permet ensuite de faire le dernier leg et d'atterrir à Genève, plutôt que d'aller dormir je ne sais où dans ces destinations-là. Donc, on permet aux gens, en fait, aux passagers, de rentrer à la maison depuis les hubs. Et puis, ça permet aussi à deux destinations qui sont les plus courues depuis Genève et qui ont malheureusement un décalage horaire d'une heure avec nous, c'est-à-dire la Grande-Bretagne et le Portugal, ces deux destinations extrêmement prisées depuis l'aéroport, c'est les numéros 1 et 2 depuis Genève, ça leur permet de rentrer après une journée de travail. Parce que malheureusement, comme il y a une heure de décalage, eh bien, ça reporte d'une heure.
9: Les Amazones, est-ce que ça ne justifie pas effectivement que des avions atterrissent encore après 22 heures jusqu'à minuit, voire même minuit et demi?
15: Vous savez, ce qui est particulièrement cynique ou peut-être même méprisant, c'est que plus on a des connaissances sur l'impact du bruit sur la santé, et plus on sabote et supprime les normes de protection contre le bruit. Et ça, c'est juste pas possible. À un moment, vous avez une infrastructure, et oui, EasyJet, qui est la compagnie à laquelle l'aéroport est pieds et poings liés, parce que c'est la compagnie qui a quasiment la moitié des vols, bah, qu'est-ce qui se passe avec EasyJet? Elle veut 4 rotations, donc elle veut décoller tôt le matin et revenir tard le soir pour son modèle économique, pour continuer à faire des prix cassés et être profitable. Mais nous, ce qui nous intéresse, c'est pas les intérêts privés d'une compagnie aérienne. Ce qui nous intéresse, c'est les intérêts de l'ensemble de la population, et il faut agir contre le bruit. Et c'est aussi pour ça que je pense que c'est important qu'il y ait une prise de conscience, parce qu'il y a une votation qui a été gagnée au niveau cantonal en 2019 à près de 57% des voix, donc des votantes et des votants, qui disaient « Nous demandons à l'État, on l'inscrit dans la constitution cantonale, à l'État de réduire les nuisances. » Et qu'est-ce qu'ils font? Ils vont au niveau national pour passer par-dessus la volonté populaire genevoise.
14: Alors, j'aimerais rebondir sur un des points, si vous permettez, quand on parle de l'intérêt de la population. On parle ici véritablement de la démocratisation du transport aérien, la démocratisation des voyages. Et la démocratisation du fait que les familles puissent se retrouver. Et c'est pas pour rien que depuis que les vols sont moins chers, eh bien, on prend là par exemple la plus grande communauté étrangère de Genève, c'est les Portugais. Ils peuvent se permettre maintenant d'aller en week-end retrouver leur famille, ce qui n'était pas le cas jusqu'à présent. Donc là, on tient vraiment compte des intérêts de toute la population, et c'est pas pour rien. Vous voyez, les Suisses n'ont jamais autant voyagé en avion, c'est parce que ça répond véritablement à un besoin de retrouvailles, un besoin de découverte.
9: Les Amazones, que va entreprendre la gauche au Conseil des États, puisque le dossier passe au Conseil des États?
15: Je voudrais juste dire que dans les 10 premières destinations, il y a Paris et Zurich. Donc juste pour vous faire comprendre de quel type de vol on parle, qui serait donc remplaçable par le train. Il y a les destinations, c'est 9 sur 10 des 10 premières, c'est des destinations européennes. Donc en fait, il y a une question de volonté politique, parce qu'en même temps, le Parlement, il coupe les budgets pour les lignes de train internationales. Qu'est-ce qu'on va entreprendre? On va continuer de sensibiliser. Maintenant, ça passe à la deuxième chambre, donc au Conseil des États. Et j'aimerais qu'il y ait enfin une discussion de fond, parce que ça, c'est la deuxième étape, comme je l'ai dit avant. Il y a une première étape de restriction, enfin de suppression de droits pour la protection contre le bruit. Et je pense que en fait, c'est ce qui est fou, il faut se dire, pour le trafic aérien, qui est le bruit pour lequel on peut vraiment pas se protéger, parce qu'il vient de partout, vous pouvez pas vous mettre derrière un mur, il vient de partout, le bruit du trafic aérien, en plus il rebondit contre les parois. Bah, pour celui-là, on va faire des dérogations encore supplémentaires. Donc c'est là où on peut encore moins se protéger qu'on protège encore moins la population. Ça, c'est grave.
10: On va se quitter là-dessus. Merci infiniment Lisa Mazzone, présidente des Versus, Philippe Meyer, député PLR au Grand Conseil Genevois. Bonne soirée à tous les deux.
14: Merci, bonne soirée.
15: Bonne soirée.
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10: Dans l'actualité internationale, la Colombie qui pourrait basculer à l'extrême droite.
9: Oui, le pays élit son président aujourd'hui. Un scrutin très suivi en Amérique latine et au-delà. D'un côté, Iván Cepeda, candidat de la gauche. De l'autre, Abelardo de la Espriella, avocat pénaliste, figure de l'ultra-droite qui a créé la surprise au premier tour. Bonsoir Thomas Posato.
16: Bonsoir.
9: Vous êtes maître de conférence en civilisation latino-américaine à l'université de Rouen. D'abord, est-ce qu'on peut dire que cette élection marque l'irruption d'une droite très dure, comparable à ce qu'on a pu voir aux États-Unis avec Donald Trump ou d'autres figures populistes ?
16: Oui, elle s'inscrit clairement dans une vague continentale, non seulement aux États-Unis, mais aussi dans toute l'Amérique latine, que ce soit Milei en Argentine, Bolsonaro au Brésil, Fujimori au Pérou. Donc on a un phénomène global d'une poussée d'une extrême droite en Amérique latine.
9: Et comment on l'explique, cette dynamique, la dynamique de ce candidat en Colombie et sa percée au premier tour ?
16: Alors il y a des raisons qui sont un peu continentales, hein, qui sont cette volonté de se subordonner à Washington, de profiter de l'élan provoqué par Donald Trump, des motifs réactionnaires dans le sens du genre des sexualités ou anti-écologiques. Et il y a des motifs propres à la Colombie. La Colombie a connu une guerre civile entre les années 60 et 2016, dont elle est sortie difficilement. Hein. Il y a toujours un peu des réminiscences, il y a toujours des affrontements avec certains groupes armés. Le président Gustavo Petro, premier président de gauche, a proposé une paix totale qui n'est pas encore en vigueur, et c'est difficile de mettre fin à un conflit de plusieurs décennies comme cela. Abelardo de la Espriella est le partisan d'une manière forte de le résoudre, comme cela a été résolu au début des années 2000 avec le président Uribe, avec les armes et avec donc un risque de retour du conflit et de la guerre civile, tandis que Iván Cepeda est pour maintenir cet objectif de paix totale dans le pays.
10: Et puis on sait que le narcotrafic reste quand même assez présent dans ce pays. Est-ce que ça alimente aussi un discours sécuritaire et donc la popularité de ce candidat d'ultra-droite ?
16: Oui, tout à fait. La Colombie est le premier producteur de cocaïne au monde. Et je parlais du conflit armé juste avant. Et le conflit armé est... La question du narcotrafic sont deux questions qui s'entremêlent. Hein. Les groupes paramilitaires se financent grâce au narcotrafic. Les groupes narcotrafiquants interviennent militairement et favorisent cette violence dans le pays. Certains groupes guérilleros aussi s'alimentent, se financent grâce au narcotrafic. Donc c'est des questions qui sont liées. Et Abelardo de la Espriella, je parlais de tout un tas d'exemples de l'extrême droite latino-américaine. Il y a un exemple qui l'intéresse beaucoup, c'est l'exemple de Nayib Bukele au Salvador, qui est la méthode forte absolue qui a abouti au Salvador au taux d'incarcération le plus élevé au monde, avec des atteintes aux droits humains, quitte pour pouvoir lutter contre ces groupes narcotrafiquants.
9: Et si le candidat d'extrême droite en Colombie l'emporte, qu'est-ce que cela changerait concrètement, selon vous, pour la Colombie ?
16: Il y a un risque d'un retour d'affrontement, des violences dans le pays, ce retour de cette guerre civile qui n'est pas vraiment cicatrisée. Toutes les instances de réconciliation qui ont été mises en place risquent d'arrêter. On a des risques pour les populations indigènes, afrodescendantes, qui ont bénéficié de la présidence Petro. À l'inverse, le camp de Donald Trump, qui a créé un bouclier des Amériques avec tous les dirigeants de droite et d'extrême droite d'Amérique latine, serait revigoré, parce que les trois grandes puissances de gauche aujourd'hui en Amérique latine, c'est le Mexique, la Colombie et le Brésil, sachant que le Brésil a des élections prochainement en octobre. Donc la chute de la Colombie serait un événement important et une très bonne nouvelle pour le camp de Donald Trump.
9: Merci beaucoup Thomas Posado pour votre analyse. Vous êtes maître de conférence en civilisation latino-américaine à l'université de Rouen. Je vous souhaite une bonne soirée, monsieur.
16: Bonne soirée à vous.
9: Merci. À 18h40, allez, avant le forum des médias consacré à la manif anti-G7, on retrouve Joël Robert, un de nos envoyés spéciaux pour la Coupe du Monde de football. Où en est le match Espagne-Arabie Saoudite, Joël ?
11: Et toujours 3-0, Mehmet. Yamal, deux fois Oyarzabal. Bonne première mi-temps de l'équipe d'Espagne qui domine, qui maîtrise. On voit pas comment l'Arabie Saoudite va revenir dans le match. Donc, après son début de compétition, un petit peu quinca, l'Espagne est bel et bien de retour. 3-0, 40 minutes en première mi-temps.
3: Merci, Joël. Il est 18h40 dans Forum, l'heure de revenir sur la polémique de la semaine avec les invités du Forum des médias.
10: Et dimanche dernier, à l'heure où l'on se parle, Genève vibrait ou tremblait, c'est selon au rythme de la manifestation No G7. Et évidemment, comme l'écrit le journal Le Temps, après un week-end sous haute tension sécuritaire, impossible d'éviter une bonne dose de polémique. Cette semaine, pas un jour ne s'est écoulé sans son lot de communiqués venus de la droite ou de la gauche. Les uns applaudissaient le travail de la police, les autres dénonçaient la stratégie de maintien de l'ordre, et en particulier la fameuse NAS mise en place aux abords du parc Mont-Repos. On va en parler de tout cela avec nos invités qui ont couvert ces événements. Rodrigue Mounir pour Le Courrier, Laure Lugon pour Les Mans Bleus et Lorraine Meuseau pour Le Temps. Bonsoir.
17: Bonsoir.
15: Bonsoir.
10: Lorraine Meuseau, vous étiez sur le terrain, vous avez raconté dans les colonnes de votre journal comment cette manifestation d'abord festive, plutôt joyeuse, avait soudain dérapé. Quelle est la scène, la séquence qui vous a le plus marqué ?
17: C'est une bonne question. Je pense que c'est peut-être au début où on se demandait la teneur qu'allait prendre la manifestation. Et puis je suis allée assez tôt à la Perle du Lac. C'était difficile au début de se faire une idée du nombre de personnes qui répondraient présents. On se posait la question depuis des semaines. C'était d'abord très bon enfant avec de la danse, des slogans. Toute la diversité aussi de ces revendications était représentée. Et puis, comme il y avait un grand soleil, de la chaleur, beaucoup de gens à l'ombre, quand les gens se sont réunis sur la route Avenue de France et Quai Wilson, là on a compris qu'il y aurait du monde et c'était assez impressionnant et voilà. Peut-être ce moment-là et puis la fatigue de la fin et de la couverture jusqu'à dimanche dans la nuit.
10: Alors couverture intense du côté de Les Mans Bleus, je crois 4 journalistes sur le terrain. Laure Lugon, vous étiez en plateau sur le pont je crois de 15h à 21h. Est-ce qu'il y a eu la surprise sur le plateau au moment où les choses ont commencé à mal tourner ? Parce qu'on s'attendait un petit peu à ce qu'il y ait des débordements.
18: Alors effectivement, au début, quand ça a commencé à mal tourner, bon, en vérité, on savait qu'il pourrait y avoir un certain nombre de choses. D'ailleurs, finalement, il y en a eu moins que prévu. Donc c'est vrai que quand ça a commencé à démarrer, la question était de se dire, ça va aller où ? Donc c'est vrai que durant toutes ces heures de discussion avec différents invités en plateau, on a un petit peu oscillé entre est-ce que ça va vraiment dégénérer ? Est-ce que ça va en rester là ? Et on avait ces images en direct qui arrivaient. Et à un moment donné, on s'est décidé à reprendre l'antenne parce qu'on voyait que la chose ne s'arrêtait pas. Et ensuite, il y a eu cette NAS. Donc, au lieu de laisser l'antenne comme il était prévu de le faire à 18h30, on l'a reprise à 19h et on a fait encore 2h30 pour commenter ces événements. Donc, c'est vrai que c'était un moment assez intense journalistiquement et pour tout le monde parce que ça concerne absolument tout le monde. Ça concernait pas que les manifestants. Ça concernait la population. Ça concernait les gens qui étaient les commerçants, etc. Tous les jeunes voix se posaient la question, craignaient les problèmes. Donc, on était vraiment au cœur du sujet, au cœur du truc. Et c'est finalement pas si mal déroulé.
3: Rodrigue Mounir, et vous, qu'est-ce que vous retenez principalement de cette séquence ? C'est plutôt la partie festive ou la partie violence ?
19: Moi, j'ai fait 14h, 1h du matin, donc dans la manif et ensuite aux abords de la NAS, où étaient d'ailleurs des collègues. C'était très instructif parce qu'on n'en voit pas souvent. On prend conscience au fur et à mesure. Moi, c'est un peu ça qui m'a frappé. C'est qu'au début, on voit le côté presque un peu décalé ou folklorique de cette NAS. On ne sait pas où elle va aller, en combien de temps elle va durer, à quoi elle va servir. Et au fur et à mesure,
3: rappelez-nous juste la NAS, donc c'est ce dispositif policier.
19: Alors, en théorie, c'est une rétention provisoire. En fait, c'est ça, c'est un dispositif qui vise à rassembler. C'est terrible ce que je veux dire, mais un peu comme du bétail, des gens au sein d'un carré, quoi.
3: Voilà. De les enfermer dans ce carré, en quelque sorte.
19: Voilà, en but dans l'objectif de contrôler leur identité. Éventuellement d'ailleurs de recueillir de plus amples informations hein, qui peuvent aller jusqu'à des prises ADN. Après c'est aussi un peu plus cadré disons du point de vue judiciaire, mais en tout cas les contrôles d'identité, des interrogatoires express hein. Alors express ça a quand même pris presque 8 heures hein, pour en arriver là. Et puis c'est vrai que les gens se demandaient, y compris des agents avec qui je parlais aux abords de la NAS, comprenaient pas trop en fait l'utilité ou l'objectif de ce dispositif, puisque de toute évidence en regardant rapidement on voyait des personnes personnes âgées, des touristes, des membres de nos G7 parfaitement identifiables dans leur gilet jaune fluo, des figures de la coalition, donc enfin des casseurs, c'était assez évident. De toute évidence, il n'y en avait pas là à ce moment-là, et par cette technique-là, on n'allait pas les avoir. Donc c'est vrai que voilà. Et finalement, les gens qui vous commencent à vous demander à boire, qui tombent un peu en détresse, ça c'est assez troublant. On n'a pas l'habitude de voir ça en démocratie.
10: On a nassé des centaines de personnes pour arrêter finalement une poignée de casseurs. Au final, ça n'a servi à rien, Laure Lugo.
18: Effectivement, c'est pas le. Je pense que le bilan, là, policier, en tout cas à l'heure actuelle, il est pas extraordinaire. Et c'est vrai que, disons, la longévité de cette nasse toute la nuit pose quand même des questions. Et on aura peut-être des réponses à ça. Ils avaient certainement des renseignements qui permettaient de le dire. Moi, on avait quand même nos collègues de terrain qui ont rapporté des images extraordinaires. Ont aussi rapporté que il y avait effectivement. Des casseurs qui prenaient énormément, qui injuriaient les policiers, certains de mes collègues aussi, qui ont été pris à partie par certains manifestants, disons, Black Bloc. Donc, il y avait quand même une tension, et maintenant, effectivement, cette nasse, je pense qu'elle pose question.
10: Alors, évidemment, on va parler des autres formes de violence. Un mot sur la nasse, Lorraine Meuseau. On avait un peu, le grand public, disons, avait découvert cette pratique policière à la faveur d'une manifestation pour Gaza à Berne. Là, on l'a vu de nouveau déployée lors des manifs anti-G7. Ça vaudra le coup, peut-être, de tirer des leçons de cette pratique qui semble devenir de plus en plus banale.
17: Oui, bien sûr. Et je pense qu'il y a des questions auxquelles il va falloir répondre maintenant. On a vu Caroline Cast assez affirmative très tôt, ce qui lui a valu de nombreux reproches en disant un peu circulier, il n'y a rien à voir.
20: La conseillère d'État genevoise donc chargée de la sécurité.
17: Voilà, après elle a dit qu'elle parlait peut-être plutôt de la manifestation, mais reste qu'il y a des questions auxquelles il faudra répondre, qu'il y a beaucoup de colère, y compris de son propre camp politique, parce qu'il y a des cadres du parti et des membres de syndicats qui étaient présents sur place dimanche dans la nuit, y compris dans la NAS. Et ça, c'est des questions auxquelles il va falloir répondre. Si on veut aussi éviter des escalades les prochaines fois, parce qu'il est sûr qu'il y aura des nouvelles manifestations à Genève et qu'il faut que les différents acteurs puissent continuer à s'entendre, parce que sinon, je ne sais pas vers quoi on se dirige.
10: Alors, autre élément inquiétant, des témoignages qui ont fait état de violences policières cette semaine, et notamment ce témoignage relayé par les journalistes de la RTS.
21: Quelqu'un a sorti un grand spray au poivre, en fait. À partir de là, je me suis dit, bon, c'est la merde, je suis vraiment en danger, je vais me faire lyncher.
22: On le voit se faire chasser, sauter une barrière, tomber et se faire frapper par près d'une dizaine d'hommes, beaucoup sont masqués. Pendant la scène, une voiture de police, la 719, arrive.
21: J'essayais d'hurler avec le peu d'air que j'avais au secours. J'avais vu la police dans le coin de l'œil, une voiture de police, personne ne venait.
22: Le véhicule s'en va sans intervenir.
21: La scène était tellement surréaliste. Je venais de voir quelqu'un se faire jeter au sol derrière moi. J'étais en train de me faire tabasser. Et je voyais une voiture de police à côté qui n'intervenait pas. J'étais là, mais non, en fait, ça n'a aucun sens.
10: Laure Lugon, quand on découvre le témoignage de ce manifestant anti-G7, on se pince un peu, on a l'impression que ce genre de scène, c'est plus réservé à Minneapolis avec les agents de l'ICE masqués. C'est normal de voir ça à Genève ?
18: Écoutez, c'est normal. C'est pas normal, mais en même temps, quand on a une manifestation de 20 000 personnes dont certains éléments sont difficilement contrôlables, il peut y avoir des choses comme ça qui se passent. Moi, je remarque quand même une chose que je trouve très importante depuis quelques mois, voire quelques années, c'est qu'il y a

0: On voit le vocabulaire qui est utilisé, qui a été utilisé dans les jours qui ont suivi ou même qui ont précédé la manifestation du G7. Moi, quand j'entends la tsaalisation de la police genevoise, ou bien, je cite, la grimace fascisante du Conseil d'État, ou encore les exactions policières, que vous dire ? Les bras m'en tombent. Et là, je me dis que quand même, si on veut raison garder, il faut quand même regarder ce qu'est un régime autoritaire. Un régime autoritaire ne discute pas avec des manifestants pendant des mois. Et je ne pense pas qu'on puisse parler de tsaalisation ou d'exaction policière s'agissant de ce qui s'est passé dimanche dernier.
1: Rodrigue Mounir, qu'est-ce que vous répondez à ça ?
2: Écoutez, je ne sais pas où est l'idéologie, parce que la Suisse se fait régulièrement taper sur les doigts par la Cour européenne des droits de l'homme. Il y a quand même la Ligue suisse des droits de l'homme, Amnesty International, d'autres organismes qui mettent le doigt quand même sur des dysfonctionnements profonds. Donc, tsaalisation, moi, j'ai pas entendu ça. État fasciste, non, je crois que personne ne dit ça. Par contre, il y a des tendances.
0: C'était un syndicat.
2: Il y a des tendances qui sont importantes et qu'il faut surveiller. Vous savez, en démocratie, parfois, on est un petit peu à bas bruit, on se laisse aller, et puis tout à coup, on a les droits, on les a perdus. En ce moment, il y a un raidissement par rapport à l'exercice des droits démocratiques et au droit de manifester. Et je crois que c'est très important de rappeler que les gens qui vont manifester, même s'il faisait beau dimanche, parfois ils préféreraient aller à la piscine ou au chalet. Et donc c'est un petit peu des vigies, les gens qui manifestent. Alors oui, c'est pénible pour les commerçants, mais je ne sais pas si vous voyez l'état du monde en ce moment. Donc il y a des gens qui décident d'utiliser leurs droits démocratiques, ils en ont le droit. Et ils sont aussi là pour la collectivité. Et je crois que la vigilance par rapport à la police, ce qui n'est pas une détestation, c'est on est exigeant avec des gens qui sont dépositaires de la force publique, ils doivent être exemplaires. Donc ce raidissement et ce rétrécissement des droits, de l'exercice des droits démocratiques et certaines pratiques effectivement qu'on a pu voir, je pense, doivent inquiéter et doivent faire l'objet d'un monitoring quand même serré.
0: Je ne vois aucun raidissement des droits démocratiques, mais par contre, il y a une proportionnalité. Et puis, si les manifestants et la liberté d'expression sont un droit fondamental qui doivent absolument, absolument être préservés, il y a aussi énormément de gens qui se sentent pas concernés et qui, eux, attendent aussi de la police une certaine tenue.
3: Alors ça, c'est pour la partie, disons, débat politique. Mais si on en revient à la réalité des faits, Lorraine Meuseau, il y a quelque chose qui interpelle évidemment dans ces images, dans ces témoignages. Il y aura une enquête qui va être menée par la police des polices. Mais tout de suite, la question qui se passe, c'est finalement, quelle est la doctrine, c'est quelle est la doctrine d'engagement derrière tout cela ?
4: Eh bien ça, c'est aussi le travail de l'IGS et le travail de la police d'aller enquêter et d'être transparent quand il le fait et d'arriver à restituer ça au grand public. Il y a une défiance envers les forces de l'ordre. C'était assez intéressant, j'étais au FIFDH cette année et Luc Brock, commandant adjoint de la police, est venu dans le cadre d'un débat pour parler police et droits de l'homme. Et il y avait beaucoup de jeunes qui sont venus ce jour-là. Ils sont pas venus avec des pavés, des cailloux, ils sont venus avec leur carnet, leur stylo. Ils avaient listé leurs questions. Et ils avaient de la colère, bien sûr, mais ils attendaient des réponses de la part de la police. Et je pense que c'est dans cette direction-là qu'il faut aller, qu'il faut un travail de pédagogie et aussi un travail de... Ils ont des comptes à rendre à la population aussi.
3: Alors, vous l'avez dit tout à l'heure, Lorraine Meuseau, évidemment, il y a eu les fêtes et puis il y a eu le débat politique qui s'en est suivi avec des communiqués qui s'enchaînaient sans arrêt et une ministre qui a été appelée par certains à la démission, Carole Anckast, conseillère d'État socialiste, rappelons-le. Des appels à la démission parfois formulés avec beaucoup de précautions, de pincettes. Écoutez ce que disait dans la semaine sur le plateau de l'Aimant Bleu le chef de groupe du PS, Mathieu Jottrand.
5: Votre camp et votre parti lâchent depuis trois jours votre magistrate à la suite des événements de la nuit de dimanche à lundi. Est-ce que ce soir vous demandez la démission de Carole Anckast ?
6: Alors la démission en tant que telle, non, même si on la recevrait certainement avec une certaine bienveillance. Mais...
3: Alors c'est une manière assez particulière d'appeler une conseillère d'État à la démission. Ça vous a surpris déjà cette manière de faire, Laure Lugon ?
0: Pas vraiment, parce que comme je le disais tout à l'heure, le PS est quand même, enfin la gauche, disons dans son ensemble, est quand même fracturée avec une aile plus radicale et une aile qui l'est moins. C'est normal. À droite aussi, il y a des dissensions, il y a des plus durs et des moins durs. Donc voilà. Et lui fait Mathieu Jottrand, effectivement, fait partie de cette aile un peu plus dure. Donc il est allé jusque-là, mais le lendemain, sur notre plateau également, il a été remis à l'ordre, entre guillemets, par le président du Parti Socialiste, enfin, le co-président,

0: Cyril Mizrahi, exactement, qui lui tenait la leçon. Il lui disait que si par contre lui il voulait laisser son poste de chef de groupe, ça serait également accueilli avec bienveillance. Donc on voit qu'effectivement, à gauche, c'est pas simple, c'est pas simple. Parce qu'il y a ces deux ailes qui se font front. Mais en même temps, vous voyez, c'est à l'époque de Micheline Chperie avait été attaquée très fortement par la droite. Aujourd'hui, Caroline Cast est attaquée par son propre camp. Donc c'est compliqué. C'est la position à Genève de patron de la sécurité est extrêmement compliquée. On est attaqué à peu près quoi qu'on fasse.
1: Par son propre camp notamment. Roderick Mounir, ses appels à la démission sont le signe du...
2: Attendez,
1: laissez-moi juste pour vous poser la question. Est-ce que, selon vous, ces appels à la démission sont le signe d'une certaine radicalisation ou d'une division, en tout cas, au sein du Parti socialiste en particulier?
2: C'est pas une radicalisation, parce qu'en fait, si vous observez qui composait la coalition OG7, c'était pas une bande de gauchistes radicalisés, c'était une représentation quand même large de la société civile, avec des syndicats, des partis, des mouvements. C'était quand même vaste, hein, 60 organisations. Moi, ce qui m'a frappé, c'est qu'elles ont fait preuve dans cette négociation extrêmement tendue, lancinante, qui tardait, qui est arrivée à quelques jours avec les dernières informations sur le tracé, à quelques jours de la manifestation. Elle est restée extrêmement unie, extrêmement soudée. Donc, face à ça, évidemment, il y a un rapport de force qui s'est instauré. Face à ça, on a une conseillère d'État qui est quelque part fragilisée, parce que son parti n'était pas très loin des sensibilités qui étaient représentées dans la manifestation. Et évidemment, ça la place en porte-à-faux, parce qu'elle a pris un parti très sécuritaire. Alors, je suis d'accord, la tâche n'était pas facile, mais quelque part, elle s'est un petit peu inscrite mise dans la roue des milieux, disons, économiques, de la droite, qui était carrément parfois pour une interdiction de manifester, ou alors pour une vision extrêmement sécuritaire, risque zéro, etc. Ce qui n'arrive pas au final. Il y a peu de déprédation, tout le monde s'en réjouit. Mais là où je voulais dézoomer, c'est qu'on parle de la NAS, mais regardons un tout petit peu ce qui s'est passé pendant des jours et des jours en termes de restrictions, de mouvements au niveau des transports, de l'accès à cette manifestation. Donc les droits démocratiques, c'est ça aussi. C'est est-ce qu'on va avoir la possibilité de venir manifester si on n'habite pas à la jonction, hein, si on habite peut-être à Lausanne ou au-delà, ou même côté français, hein, puisque Evian était quand même en France. Donc la capacité à exercer ses droits démocratiques, c'est aussi ça, c'est quel climat on instaure et quelle marge et quel signal on donne après l'encadrement. Effectivement, ça c'est la doctrine, on le fait au mieux.
3: Alors la question de la violence a toujours divisé au sein de la gauche. Elle divise au sein de la gauche politique genevoise. Est-ce qu'il y a aussi un malaise, des divisions, ou en tout cas un débat au sein même des militants NOG7, Lorraine Meuseau?
4: Alors au sein des militants, on va suivre ça dans la semaine qui vient, mais c'est vrai que l'actualité, que ce soit à Gaza, l'environnement, le durcissement des politiques migratoires en Europe, appelle une forme de radicalité pour les gens qui s'identifient à gauche du spectre politique. Et puis la question, la gauche radicale, il répond, et comment la gauche des partis du gouvernement veut y répondre, elle, c'est aussi la question, parce que on a vu les Black Blocs dans le cortège, ils étaient au milieu, il y avait des familles autour, des musiciens, des personnes âgées. Et donc, comment finalement cette gauche-là répond à ça? Comment elle canalise cette colère qui est en son sein? C'est des questions qu'elle doit se poser aussi, à mon sens.
3: Vous sentez un débat, Roderick Mounir, au sein justement de la gauche radicale, là autour?
2: Je crois que Lorraine l'a bien posé, en fait. On accuse souvent la gauche de se radicaliser, mais effectivement, le monde devient extrêmement radical dans les mesures qui sont prises contre les populations, avec génocide, répression. On vient d'entendre qu'aux États-Unis, après tout, il n'est pas impossible que Trump puisse se représenter, on ne sait pas très bien. Enfin, il y a quand même un monde qui est inquiétant. Donc les gens, c'est pas qu'ils se radicalisent, c'est qu'ils prennent leurs responsabilités, ils voient un monde de plus en plus brutal, avec des dispositifs sécuritaires, une IA qui peut-être va nous amener dans Black Mirror demain. Enfin, je veux dire, c'est vrai, les gens
3: ne nous faites pas
2: extrêmement...
3: toute la liste des calamités parce qu'on doit se quitter là.
2: Eh ben oui, mais ça explique un petit peu aussi les tensions. Et la droite se radicalise, excusez-moi. Oui, mais... Donc la gauche de la gauche, c'est peut-être juste la gauche.
3: Alors on en débattra peut-être dans le prochain épisode du Forum des médias, mais on doit se quitter pour l'heure. Je m'excuse, Laure Lugon. Merci d'être venu débattre, Laure Lugon, Lorraine Meuseau, Roderick Mounir. Excellente soirée à tous les trois.
2: Merci beaucoup.
0: Merci.
5: Et on passe à la météo.
3: Météo évidemment caniculaire ces prochains jours, ça ne vous surprendra pas. En pleine, minimum 17 à 21 degrés, maximum 33 à 36 degrés, avec une faible bise sur le plateau.
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3: Dans le Zélande, des auditeurs nous font toujours part de forts ralentissements sur l'axe Neuchâtel-Bienne entre Dochet et Bienne, en direction de Bienne.
1: C'est la fin de ce forum. Merci de l'avoir suivi. Dans un instant, vous retrouvez les informations. Et juste après, Haute Fréquence qui vous invite à Écône, en Valais, dans la communauté intégriste de la fraternité sacerdotale Saint-Pédis. Excellente soirée à toutes et à tous.
5: Vincent Stecklin.
6: Les États-Unis et l'Iran sont réunis en Suisse, au Burgenstock. Vont-ils parvenir à un accord final? Alors que le sommet du lac des quatre cantons a commencé dans une certaine cacophonie, symbole de la complexité de la situation, le vice-président américain Gil Evans et le président du Parlement iranien ont entamé aujourd'hui des discussions avec les médiateurs pakistanais et qatariens. La télévision d'État iranienne a fait état tout à l'heure d'une pause dans les négociations et affirme que le programme nucléaire iranien n'a pas été discuté. Pour la Suisse, la rencontre de ce dimanche ouvre une nouvelle fenêtre de bons offices. Jusqu'à 2000 militaires et la police sécurisent le site. Le conseiller fédéral Ignacio Cassis a rencontré ce matin le ministre iranien des Affaires étrangères, Abbas Araghchi, et le directeur général de l'Agence internationale de l'énergie atomique, Raphaël Grossi, avant de voir le vice-président américain, J.D. Vance. Et la conférence a eu un impact sur les aéroports. L'intégration d'une visualisation de la zone d'exclusion aérienne liée à la conférence du Burgenstock a provoqué ce matin une panne technique chez SkyGuide. À l'aéroport de Zurich, une vingtaine de vols ont été annulés et de nombreux autres retardés. Selon SkyGuide, le trafic aérien s'est toutefois normalisé à la mi-journée. Les nouveaux avions de combat F-35 s'annoncent beaucoup plus bruyants que leurs prédécesseurs. À Payern, Emmen et Meiringen font opposition au nouveau règlement d'exploitation. Les nuisances sonores de ces nouveaux avions suscitent de grandes craintes parmi les habitants de ces trois communes. Figure de l'antiséparatisme dans le canton de Berne, Geneviève Aubry est décédée à 98 ans. Enseignante en économie ménagère de formation, elle a fait ses premières armes en politique lors de la question jurassienne, fondant en 1974 la section féminine de l'organisation pro-bernoise Force démocratique. Elle fut aussi la première femme à être élue au Conseil national dans le canton de Berne. Les autorités russes suspendent la distribution de carburant en Crimée occupée. Seuls les services publics et l'armée y auront accès. L'Ukraine a fait des infrastructures pétrolières russes l'une des cibles principales de ces attaques ces dernières semaines. Selon un récent rapport d'Energy Intelligence, une société américaine de recherche dans le secteur de l'énergie, environ un tiers des capacités de raffinage de pétrole russe ont été mises à l'arrêt en raison des frappes ukrainiennes. En cyclisme, au Tour de Suisse, Tadej Pogacar a fait coup double à Villars. Le Slovène a remporté la cinquième et dernière étape du Tour de Suisse sur 150,7 km. Le classement général de cette 89e édition, Pogacar a gagné 3 des 5 étapes de cette boucle nationale. Et en VTT, la Suissesse Ronja Blöschlinger a terminé à la deuxième place en Coupe du Monde à Lenzerheide. L'Appenzelloise signe ainsi son premier podium en cross-country. Encore très chaud et ensoleillé ce soir avec de rares orages isolés possibles. Il fera 25 degrés en pleine vers 22h. Chaud et beau demain avec la formation de quelques foyers orageux isolés en fin de journée dans les Alpes. 17 à 20 degrés la nuit prochaine en pleine, 33 à 36 lundi après-midi.
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1: Gabriel de Sarzan.
2: La fraternité sacerdotale Saint-Pie-X va ordonner 4 nouveaux évêques mercredi à Écône sans l'accord du Vatican. Mais que viennent chercher là les fidèles de ce milieu intégriste ?
3: Il y a beaucoup de silence dans ces cérémonies qui sont exprès pour adorer et vraiment, on est tourné vraiment vers l'autel, vers Jésus. Et il y a aussi tous ces rituels, toute cette cérémonie qui est très cadrée. Et donc le fait de retrouver chaque dimanche la même chose, c'est aussi très rassurant et ça nous permet d'élever notre âme vers Dieu.
2: Angélie, une jeune qui fréquente cette fraternité d'Écône, Christine Mocostabella s'est rendue dans le fief valaisan de cette communauté catholique pour comprendre ce qui s'y joue. Elle a aussi pu interroger des valaisans en pure souche dans un micro-trottoir tout à fait sympathique, vous l'entendrez. Il s'agit ce soir de notre premier sujet. Après cela, nous nous pencherons sur une initiative originale qui s'est passée lors du G7 cette semaine. Les évêques des 7 pays membres du Club des démocraties les plus riches du monde se sont ligués pour lancer un appel à leur gouvernement. Mais avec quelle influence ? Nous invitons l'économiste Paul Dembinski pour en parler. Mais tout de suite, vos réactions dans notre courrier des auditeurs. Vous êtes sur Haute Fréquence, l'émission qui traite du religieux, des spiritualités et de l'éthique, même quand ça fait mal. Bienvenue à vous.
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2: Notre sujet dimanche dernier sur le collège catholique aux 90% d'élèves musulmans, le collège de Saint-Mauron à Marseille, ce sujet a retenu votre attention.
4: C'était magnifique. C'est un modèle pour apprendre aux jeunes comment il faut vivre les uns avec les autres. En somme, c'est ce que Jésus nous demande dans l'Évangile, d'avoir de la solidarité, de reconnaître la valeur du cœur, la valeur de la dignité humaine. C'est tellement bien dit comme elle l'a expliqué, cette directrice d'école. Profiter des différences pour apprendre à se connaître et à s'apprécier.
5: Émission passionnante d'un bout à l'autre, avec divers intervenants. Un père jésuite avec la présentation du lieu de recueillement, le Mont Tabor ou Mont à bord. Puis les élèves qui expriment leur sentiment de liberté et de bien-être dans cette école, les mamans si reconnaissantes de savoir leurs enfants en sécurité, et pour finir, la directrice qui explique comment peut fonctionner une école catholique dans ce quartier. Merci.
2: Et pour réagir au sujet de ce soir, composez le 058 134 20 20 ou écrivez-nous à hautefréquence@rts.ch.
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2: Christine Mocostabella, on se rend maintenant à Écône, Écône en Valais, où une communauté catholique intégriste s'apprête à défier le Vatican.
3: Oui, Écône, ça se trouve tout près de Ride, entre Martigny et Sion, et c'est connu pour abriter un séminaire de la fraternité sacerdotale Saint-Pie-X. C'est une communauté de prêtres fondée dans les années 70 par un évêque français, Monseigneur Marcel Lefebvre. Et cette fraternité n'accepte pas les réformes du Concile Vatican.
2: Concrètement, elle refuse la messe en français célébrée face à l'Assemblée, c'est ça ?
3: Oui, mais aussi toute la théologie de Vatican II, notamment le dialogue avec les autres confessions chrétiennes et les autres religions.
2: Et la fraternité sacerdotale Saint-Pie-X va ordonner ce mercredi qui vient 4 nouveaux évêques à Écône.
3: Et elle va le faire sans l'accord du Vatican, qui lui demandait de reprendre d'abord un dialogue théologique avec Rome. L'histoire donc se répète, puisque Monseigneur Marcel Lefebvre avait déjà ordonné 4 évêques en 1988 contre l'avis du pape Jean-Paul II. Tous les évêques avaient alors été excommuniés et on avait parlé d'un schisme catholique.
2: Mais pourtant, Rome et la fraternité s'étaient rapprochées ces dernières années.
3: C'est vrai, le pape Benoît XVI leur avait tendu la main en facilitant la célébration de la messe dans l'ancien rite. et François avait autorisé les fidèles à recevoir certains sacrements au sein de la fraternité. Mais ces ordinations de mercredi sont en train de rouvrir la crise.
7: Et pour comprendre ce qui se joue, vous êtes donc allée sur place, Christine, à Écône.
3: J'y ai rencontré le supérieur du séminaire, l'abbé Bernard de Lacoste. Dans un premier temps, il était le seul que j'avais le droit d'interroger. Mais ensuite, il a également invité une jeune fidèle de la fraternité à se joindre à l'entretien. Et pour commencer, je vous propose de vous plonger dans l'ambiance en me suivant à l'office de midi.
7: C'est parti, on vous suit.
8: Prendre légèrement à droite sur chemin du séminaire.
3: On est arrivé. Contrebas de l'église. Église qui surplombe des vignes et toute la vallée du Rhône. Il y a du vent. Bonjour monsieur.
9: Bonjour
3: monsieur. Bonjour monsieur. Enchanté.
9: Je vous montre où vous pouvez vous installer dans l'église.
3: Oui, volontiers. C'est gentil.
10: Les uns après les autres, ils font une génuflexion devant l'autel. On est ici dans une très jolie église néo-romane. Il y a beaucoup de séminaristes très jeunes dans le chœur. Moi, je suis dans la

0: Tous les séminaristes étaient impeccables, dans leur soutane, très cintrés, très droits, en faisant leur génuflexion. Tout le monde est, je suppose, au repas de midi. On va voir si on trouve un sandwich au village en contrebas. Alors voilà, on est à Ried, j'ai trouvé une petite boulangerie.
1: Bonjour.
0: Bonjour messieurs. Je suis dans le coin parce que je suis venue faire un petit reportage à Écône, au séminaire.
2: Écône, j'en ai laissé derrière.
0: Oui, vous connaissez ?
2: Oui.
0: Comment c'est perçu ici à Ried, Écône ?
2: J'habite tout près d'Écône, mais je vais pas là-bas.
0: Mais c'est quoi l'image que vous avez d'eux ?
2: Mais ça m'intéresse pas, je sais pas, Écône.
0: Alors, monsieur, vous ?
3: Alors, moi, je suis pour récurer les pasteurs et pasteuriser les curés. Comme ça, il y aura plus de violence, ni avec les jeunes, ni avec tout ça. Parce que là, c'est la première équipe des violeurs, des gamins. Vous dites pas mon nom.
0: Non. Vous aussi. Non, mais plus sérieusement, vous en pensez quoi ?
3: Jamais fait partie. Je respecte leur choix. Je ne veux pas qu'ils aillent autour des gamins qui fassent chier le monde et tout ça. C'est pas une secte. Mais ils ont leurs lois. Latino, c'est tout.
2: Sur Écône, je peux vous dire, à l'époque, c'était des poulaillers.
0: Oui.
2: Des poulaillers que j'ai eu été ramasser des œufs. On était gamins à l'époque, 10-12 ans. Et puis après, il y a eu les chefs du Saint-Bernard. Il y avait, après, ils ont fait des vignes. Puis après... C'est parti dans le système de religion que ça ne m'intéresse pas plus que tant.
0: En fait, c'était aux chanoines du Grand Saint-Bernard avant, les lieux, c'est
2: ouais,
0: ça ?
2: Oui, oui. C'était pas Pidis, comme il y avait là. Maintenant, ils ont mis une statue au milieu. C'était une fois un enterrement. Alors, c'est plus du tout ce que c'était avant.
0: J'y suis allée tout à l'heure pour un office. C'est très beau, mais c'est très carré. Hein, c'est...
2: Ouais.
0: Merci beaucoup. Est-ce que j'ose vous déranger un tout petit moment, messieurs ?
4: Oui,
0: vous voulez parler de quoi ? Oui, bah, d'Écône. Je viens faire un petit reportage à Écône. Vous savez, ils vont bientôt avoir des nouvelles ordinations d'évêques, etc. Et je voulais savoir comment est-ce que, juste à côté, là, à Ried, les gens y perçoivent Écône ?
5: Moi, je vous dis que ça ne me dérange pas du tout. C'est pas parce que l'Église catholique, le pape, tout ça, ils ont décidé qu'il fallait qu'il n'y ait plus rien. Et c'est aride. En tout cas, je comprends. Beaucoup de monde, ça dérange. Ils font pas vraiment de grands scandales et tout. Moi, je discute avec de temps en temps.
6: Moi, j'ai des clients qui font partie de ceux d'Écône et puis ils sont super sympas. C'est vrai qu'ils ne dérangent pas.
2: Ah oui, ils ne dérangent pas.
7: Ils viennent après la messe boire un verre ici.
6: Bon, après la messe, ils viennent acheter le pain le matin, des fois.
5: Moi, ils ne me dérangent pas.
0: Vous, à la limite, peut-être, vous auriez bien voulu que ça continue en latin, la messe, c'était mieux ?
5: Ben oui, de toute façon, c'était en latin, on ne comprenait rien, puis maintenant, il dit en français, puis on n'écoute pas.

0: Retour à Écône, où m'attendait le directeur du séminaire, l'abbé Bernard de Lacoste.
1: Madame.
2: Bonjour.
3: Bonjour madame.
2: Christine, enchantée.
3: Enchantée, Angélie.
2: Ça va si je vous appelle simplement Bernard de Lacoste ?
1: Plutôt mon père ou monsieur l'abbé, mais comme vous voulez, comme vous voulez.
2: Abbé Bernard de Lacoste, ça vous va ?
1: C'est ça.
2: Très bien. Alors déjà, pour commencer, expliquez-nous qui c'est qui vit ici. J'ai vu beaucoup de jeunes hommes, mais il y a combien de personnes ? Ils viennent d'où ?
1: Ici, nous sommes un séminaire, c'est-à-dire une école supérieure qui forme des prêtres. Nous avons cette année 50 séminaristes, c'est-à-dire 50 étudiants. Ce sont des jeunes hommes de 19 à 35 ans pour devenir ensuite prêtres catholiques. Et après, ils sont, une fois prêtres, nommés dans le monde entier. Ils peuvent partir au Japon, au Mexique, en Afrique, rester en Suisse, en fonction de ce que leur dira notre supérieur général.
2: Alors, j'ai vu sur votre site que la plupart de vos maisons, de vos fidèles, sont surtout en France et aux États-Unis. Mais l'histoire de la Suisse avec la fraternité, c'est quoi ? C'est que Monseigneur Lefebvre, votre fondateur, est venu s'installer en Suisse ?
1: Oui, c'est ça. Il s'est installé spécialement en Valais parce qu'il a trouvé que le Valais était très catholique. Il y avait des racines chrétiennes très solides et pas mal de fidèles vraiment désireux de rester catholiques et de résister aux abus qui commençaient à arriver déjà dans les années 70.
2: Alors, on avait beaucoup commencé à parler de la fraternité sacerdotale Saint-Pie-X en 1988, avec la crise qu'il y a eu entre le Vatican et la fraternité, avec l'ordination de 4 évêques sans la permission de Rome. C'est un petit peu le scénario qui se rejoue, c'est pour ça que je suis là aujourd'hui. Mais juste pour comprendre, depuis cette période, la fraternité, est-ce qu'elle a beaucoup grandi ?
1: Oui, la fraternité a beaucoup grandi. Le nombre de prêtres a bien augmenté, puisque maintenant nous sommes 740 approximativement. On a de plus en plus de fidèles, même ici à Écône, le dimanche, il y a beaucoup plus de monde qu'il y a 10 ans.
2: Et comment est-ce qu'on arrive chez vous ? Est-ce que les gens qui viennent, les fidèles et même les séminaristes, c'est un peu de père en fils ? Ou est-ce que vous faites, entre guillemets, des convertis ?
1: Donc, il y a vraiment les deux cas de figure. Mais c'est vrai que surtout depuis le Covid, il y a beaucoup de gens qui ont été déçus peut-être par le prêtre de leur paroisse qui ne s'est pas beaucoup occupé d'eux ou qui n'a pas donné les sacrements pendant quelques années. Ça nous a fait connaître et il y a régulièrement des nouveaux qui arrivent. C'est très encourageant pour nous.
2: Alors, si on en vient maintenant à cette fameuse question des ordinations qui auront lieu donc le 1er juillet prochain, qu'est-ce qui vous a décidé d'ordonner de nouveaux évêques alors que le Vatican n'est pas d'accord avec ça ?
1: Monseigneur Lefebvre avait sacré 4 évêques en 1988 et maintenant il n'en reste plus que 2 puisque les deux autres sont décédés. Et puis les deux qui restent, ils commencent à être un petit peu âgés, même s'ils sont en bonne forme. Et donc, il faut assurer l'avenir. Et l'avenir, c'est pas seulement l'avenir de la fraternité Saint-Pie-X, mais c'est l'avenir de l'Église, parce qu'il est nécessaire qu'il y ait encore des évêques qui soient vraiment attachés à la foi catholique intégrale et à la liturgie traditionnelle.
2: Est-ce que tous vos fidèles sont à l'aise avec cette idée d'aller au-delà de l'autorisation du Vatican et de rouvrir la crise ?
1: Je pense qu'il n'y a pas trop de problèmes dès lors que ça a déjà eu lieu en 88 et ceux qui n'étaient pas d'accord, ils sont partis à ce moment-là. Donc ceux qui sont restés, c'est qu'ils sont d'accord.
2: Est-ce que vous craignez qu'il y ait à nouveau des excommunications ?
1: Peut-être, ça je ne sais pas, mais peut-être que le cardinal Fernandez, le lendemain des sacres, donc le 2 juillet, va faire un document sévère qui nous condamne. Nous, on espère que non. Qui vont plutôt faire preuve de miséricorde, d'indulgence et qui vont fermer les yeux.
2: Si ça devait arriver, ça vous ferait quoi de vous savoir prêtre excommunié ?
1: Alors non, nous savons que cette excommunication ne sera pas valide en vertu des principes du droit canonique, puisque une excommunication n'est valide que si elle punit une faute grave et nous savons que nous agissons en état de nécessité. Cependant, ce serait quand même un peu pénible pour nous. Nous préférons que le cardinal Fernandez fasse preuve de compréhension et garde le silence.
2: Le cardinal Fernandez est donc le préfet pour la doctrine de la foi.
1: C'est ça.
2: Et vous invoquez cet état de nécessité, qu'est-ce que ça signifie ?
1: Ça veut dire que c'est nécessaire aujourd'hui, pour le salut des âmes, qu'il y ait des nouveaux évêques attaché à la foi catholique intégrale et à la messe traditionnelle. Sinon, il va y avoir un grave manque dans l'Église.
2: Qu'est-ce qui se passerait en fait? Si la fraternité devait disparaître, qu'est-ce qui se passerait?
1: Il se passerait qu'il y aurait des dizaines de milliers de fidèles qui seraient vraiment désemparés et qui deviendraient comme des brebis sans pasteur, en disant ben, « nous voulons la messe telle qu'elle a été célébrée pendant des siècles et des siècles dans l'Église, nous voulons le catéchisme tel qu'il a été enseigné pendant des siècles dans l'Église, et il n'y a personne pour nous le donner, voilà, comme des petits-enfants qui ont faim et personne ne leur donne à manger. » C'est ça qu'on appelle une nécessité.

0: pour la personne qui connaît pas grand chose, on dit icône, peut-être on pense messe en latin, on pense seuls les catholiques iront au paradis, les homosexuels iront en enfer. Est-ce que c'est un cliché ou est-ce que c'est un peu ça?
1: Alors oui, c'est un peu un cliché, mais il y a des choses vraies. La messe en latin, bah oui, c'est vrai, nous on dit la messe en latin. Alors le sermon est en français. En revanche, les prières sont en latin, mais les fidèles ont un missel latin-français, si bien qu'ils peuvent comprendre. Mais ce latin donne une certaine dimension verticale. Quand les gens vont faire leurs courses, vont au cinéma, c'est la langue vulgaire, la langue du peuple. Et puis, pour la liturgie, il y a une langue spéciale, une langue plus sainte. Et ça, on retrouve ça aussi dans les autres religions. Après, c'était quoi les autres clichés? Je me souviens plus.
0: Seuls les catholiques iront au paradis et les homosexuels iront en enfer. Peut-être d'autres aussi, je ne sais pas.
1: Alors, seuls les catholiques iront au paradis, par exemple le pape Pie IX ou Saint Pie X ou Pie XI ou Pie XII, on dit hors de l'église, point de salut. Alors après, il y a une certaine nuance à apporter. Le pape Pie XII a bien précisé qu'il y a des gens qui ne sont pas catholiques, qui ne sont pas dans l'église, mais qui veulent le devenir, peut-être de façon inconsciente. Et donc ceux-là aussi peuvent se sauver. S'ils sont de bonne foi, de bonne volonté, ils essayent de faire le bien, Dieu va aussi leur donner la grâce, et il se peut qu'ils se sauvent, même s'ils ne sont pas dans l'église catholique. Ce que nous refusons par contre, c'est la distinction entre l'église du Christ et l'église catholique. Nous, nous disons l'église du Christ, c'est l'église catholique. Après, les homosexuels, non, nous ne disons pas que les homosexuels vont en enfer, pas du tout. Parce que s'ils se repentent, ils vont se confesser, ou s'ils sont de bonne volonté et qu'ils ne passent pas à l'acte, vous voyez. Donc là, c'est vraiment un cliché. C'est une formule qui, telle qu'elle, est tout à fait fausse, au moins inexacte.
0: À votre avis, aujourd'hui, qu'est-ce qui gêne l'Église catholique de Rome dans votre positionnement?
1: Qu'est-ce qui les gêne? C'est difficile à dire pour moi. Peut-être que c'est notre fidélité à la liturgie traditionnelle. Peut-être que c'est notre fidélité à l'enseignement catholique de toujours, à ce qu'ont dit tous les papes depuis toujours. Peut-être que ça les gêne. Voilà, ce qu'ont dit les papes avant Vatican II, parce que nous disons que le dogme catholique ne peut pas changer, que le catéchisme ne peut pas changer. Si l'Église pendant 19 siècles a enseigné quelque chose, ça nous gêne que tout d'un coup l'Église dise non, en fait c'était faux, maintenant on a une autre doctrine.
0: Est-ce que vous pensez qu'un rapprochement est encore possible, même après ces ordinations qui auront lieu prochainement?
1: Oui, tout à fait. Nous avons toujours beaucoup d'espoir, d'espérance. D'ailleurs, les sacres, c'est le 1er juillet. Il reste encore quand même quelques semaines. Nous avons bon espoir que le pape Léon XIV va intervenir pour approuver ces sacres, ou au moins pour accepter de recevoir notre supérieur général en audience, puisque jusque-là, il a refusé le dialogue, et même s'il ne les permet pas, nous sommes sûrs qu'un jour ou l'autre, tout va s'apaiser, qu'il y aura une réconciliation, et nous sommes sûrs que ça va bien se finir. Mais quand est-ce qu'aura lieu cet apaisement, ça, c'est le mystère de Dieu.

0: Vous écoutez Haute Fréquence et nous sommes ce soir à Écône en Valais. C'est avec vous, Christine Mocostabella.
1: Oui, Gabrielle. Et après le directeur du séminaire, j'ai pu m'entretenir avec une jeune femme qui fréquente la fraternité sacerdotale Saint Pidis.
2: Alors, je m'appelle Angélie, j'ai 23 ans et je suis fidèle paroissienne du séminaire d'Écône, puisque ce n'est pas une paroisse, et j'habite à côté, du village d'à côté, à Ride.
1: Vous êtes valaisanne ?
2: Je suis 100% valaisanne, il n'y a pas de doute.
1: Et pourquoi est-ce que vous venez ici, au séminaire, plutôt que à l'église paroissiale de Ride ?
2: Principalement parce que mes parents m'y ont amenée depuis que je suis toute petite, donc c'est pas à 23 ans que je vais changer.
1: Et qu'est-ce qui vous plaît dans cette liturgie ou cette spiritualité ?
2: Il y a beaucoup de silence dans ces cérémonies qui sont exprès pour adorer et vraiment, on est tourné vraiment vers l'autel, vers Jésus. Et il y a aussi tous ces rituels, toute cette cérémonie qui est très cadrée. Et donc le fait de retrouver chaque dimanche la même chose, c'est aussi très rassurant et ça nous permet d'élever notre âme vers Dieu.
1: Vous comprenez le latin ?
2: Alors non, pas entièrement, je ne le parle pas couramment, mais en tout cas le latin d'église, on est à l'habitude. Alors je ne le parle pas, non, je suis très contente d'avoir mon missel tous les dimanches pour bien suivre la messe.
1: Est-ce que vous êtes déjà allée dans une messe ordinaire ?
2: Oui, principalement pour des enterrements, c'est rien à voir, ça n'a absolument rien à voir.
1: Voilà. Qu'est-ce qui vous plaît moins peut-être dans une messe ordinaire ?
2: L'absence de silence, parce que j'ai été récemment à un enterrement. Il y avait tout le temps du chant, et moi j'essayais de suivre ce que faisait le prêtre, mais en fait il y avait des chants qui étaient chantés en arrière. Donc j'avais envie de prier pour l'âme de ce défunt, et j'ai eu un petit peu de peine à le faire, donc on est resté après avec la famille pour pouvoir prier principalement, parce qu'à la fin c'était fini, il n'y avait plus de bruit.
1: Vous avez donc 23 ans, vous êtes jeune. Est-ce que vous êtes un peu une soucoupe volante dans ce milieu, ou il y a d'autres jeunes ?
2: Alors, pas du tout, parce que vraiment, on a beaucoup de jeunes et ça nous permet de se retrouver aussi de temps en temps juste entre jeunes traditionnalistes.
1: Et qu'est-ce qui peut attirer justement des jeunes dans cette liturgie qui, de l'extérieur, semble d'un autre âge ?
2: Bon, déjà, la plupart des jeunes que je connais ici, c'est de famille. Donc, il y en a beaucoup qui viennent parce que leurs parents les ont amenés dès le départ ici. Et ensuite, c'est aussi une stabilité qu'on retrouve et qui nous aide beaucoup. Et c'est sympa d'être stable dans ce monde-là qui est un peu fou parfois.
1: Est-ce que ça peut être parfois dérangeant d'être considéré de l'extérieur comme faisant partie d'une espèce d'église dissidente ?
2: Oui, surtout quand on a l'impression de ne pas faire partie de l'église catholique romaine. Enfin, certaines personnes nous le disent et non. Bien sûr qu'on est catholique romain. Moi, ça ne me dérange plus du tout, mais c'est vrai que les premières fois, parce que d'abord, c'est nos parents qui répondaient, puis ensuite, on sort, on est tout seul dans la vie. Et là, on se dit, ah oui, c'est vrai, j'avais oublié que j'étais différente des autres pour pas mal de points quand même.
1: C'est quoi les points principaux où vous vous sentez peut-être différente d'autres jeunes de votre âge ?
2: Ah très souvent, quand le samedi soir, on est à la cantine du terrain de foot et on se dit, tiens, on va boire une bière, mais on va pas boire trop de bière parce que demain, il y a la messe. Et les gens rigolent et ils se disent, mais ça arrive des fois qu'il y a des gens qui ne soient pas catholiques qui viennent chez moi. Et le soir, avant de s'endormir, moi, je vais être à genoux au pied de mon lit. Pas eux, parce qu'ils n'ont pas cette habitude, mais ça peut les questionner et tout. Même la prière avant les repas, ça, c'est assez souvent. Surtout si on mange dans un restaurant ou si on mange dans une cantine ou je ne sais pas. Le fait de faire son signe de croix, on le fait en silence, mais on le fait, il est quand même assez visible. Donc les gens nous regardent et moi, je leur souris, c'est avec grand plaisir. Vous voulez faire ma prière avec moi, venez si vous voulez.
1: Et vous, aujourd'hui, vous faites quoi dans la vie ?
2: Je travaille surtout dans l'événementiel, un peu dans l'hôtellerie également. J'ai fait un bachelor en management d'hôtellerie.
1: Oui, donc vous n'êtes pas en vase clos au sein d'un milieu qui serait uniquement composé de gens de la fraternité ?
2: Ça, c'est la plus grosse blague et le plus gros cliché qui existe. Alors, absolument pas. Je fais du volley dans le groupe de mon village. Je fais partie du groupe de jeunes de la jeunesse de mon village. J'aime beaucoup la foire du Valais également. Mais alors, je suis absolument pas en vase clos.
1: Et par rapport à cette question des ordinations épiscopales dont on a parlé tout à l'heure, vous en pensez quoi ?
2: Alors, moi, quand je les ai appris, on espérait, parce qu'on voyait bien que nos évêques, ils commençaient à être... déjà, il y en a deux en moins. Ça fait un peu peur, forcément, parce qu'il y a toute cette querelle avec Rome. Mais non, franchement, d'abord, c'est la joie, la reconnaissance, merci mon Dieu. Et ensuite, on va prier on espère que tout va bien se passer, et surtout au niveau des relations avec Rome, quoi.
1: Vous espérez aussi une réconciliation avec Rome un jour ?
2: Ah, mais bien sûr. c'est notre église, c'est notre patrie. À chaque fois qu'on a eu la chance, pour une grande partie de la fraternité, d'aller pour l'année sainte en pèlerinage à Rome cet été, à chaque fois qu'on va là-bas, on a l'impression d'être à la maison.
1: Et puis vous, personnellement, Angélie, comment est-ce que vous vous projetez dans l'avenir ? Est-ce que vous vous projetez aussi en mère de famille nombreuse ? Est-ce que vous envisagez une vocation religieuse ?
2: Moi, j'aime beaucoup les enfants, donc c'est vrai que j'aimerais quand même avoir des enfants nombreuses. On verra ce que le bon Dieu me donnera. Est-ce que je pourrais me le permettre avec mon futur mari, si on a les moyens de se permettre d'avoir beaucoup d'enfants ? Moi, j'ai vécu dans une famille de 7 enfants, donc qui paraît quand même nombreuse pour les personnes lambda. Ça donne envie, forcément, d'avoir cette vitalité et aussi d'avoir autant de voir des enfants et tout. Après, je verrai que ce que le bon Dieu me donne, si j'ai la vocation, ben, j'entrerai au couvent et ce serait aussi pour ma plus grande joie.
1: Merci beaucoup. Moi, j'ai une dernière question pour vous. Abbé Bernard de Lacoste, quand je vous ai contacté pour vous demander de venir ici, vous avez accepté, mais je ne pouvais pas poser d'autres questions qu'à vous, puis maintenant à Angélie. Pour quelles raisons, en fait, je n'ai pas pu interroger d'autres séminaristes ou...
3: Ah, c'est-à-dire que on a eu assez souvent des reportages plutôt malveillants sur nous. Il y a eu des reportages vraiment où les photos étaient biaisées, où certaines citations étaient tronquées ou tirées de leur contexte. Voilà, donc c'est pour ça qu'on fait attention et on est prudent.

0: Après ce passage à Écône, j'ai voulu comprendre comment on vivait la crise du point de vue de l'Église catholique en Valais.
1: Prochain arrêt, Sion.
0: On arrive devant la cathédrale. Bonjour monsieur, je fais un reportage autour des futures ordinations qu'il y aura à Écône d'évêques. Je voulais savoir si c'était quelque chose que les catholiques du Valais, ça les intéressait, ça les inquiétait, ils ne connaissaient pas, ils s'en fichaient.
2: Ben moi je ne suis pas au courant de cette cérémonie.
0: Vous n'en discutez pas entre catholiques à la sortie de la messe?
2: Non franchement, moi on ne discute pas de ça.
0: Vous étiez à la messe madame?
3: Oui mais ici c'est pas Écône.
0: Non je sais justement, je voudrais savoir qu'est-ce que les catholiques en pensent.
3: Mais on est catastrophés, c'est tout. C'est une catastrophe. C'est mettre l'animosité entre nous. Je connais beaucoup de familles qui sont déchirées parce qu'il y a ceux qui vont à Écône, les autres qui ont suivi Vatican II et l'ouverture du monde. Le Christ, il est là pour nous tous, mais on doit s'adapter à notre monde actuel, parler avec les gens qui vivent maintenant. On ne s'habille plus comme au XVe siècle.
0: Et vous avez l'impression que ça allait un petit peu dans la bonne direction et qu'on fait marche arrière ?
3: Mais Écône fait marche arrière, évidemment. Mais c'est eux qui se condamnent eux-mêmes et ils s'excluent d'eux-mêmes. Mais ils prétendent qu'ils détiennent la vérité. Qu'est-ce que vous voulez que je vous dise ? C'est ça qui est terrible. En fait, c'est une secte. C'est devenu une secte.

0: Alors, la porte de l'évêché.
1: Bonjour.
2: Comment ça va?
1: Bien et vous?
2: On est en train de prendre des cerises, là.
1: Ah, bah, je vous accompagne.
2: Vraiment, il faut venir, ouais.
1: Vous avez un cerisier dans le jardin?
2: Deux.
0: Pierre-Yves Maillard, vous êtes donc le vicaire épiscopal ici dans le diocèse de Sion. Comment est-ce que l'Église valaisanne ressent ces futurs sacres d'évêques? Est-ce qu'il y a de l'indifférence ou est-ce que ça fait beaucoup parler?
2: Je dirais que la situation, me semble-t-il, a beaucoup évolué depuis les ordinations de 1988, donc il y a 40 ans, où ça avait été ressenti de façon très douloureuse au sein des familles, au sein des paroisses. C'était vraiment une rupture à l'interne, en quelque sorte. Je me souviens que l'évêque avait invité à 3 jours de prière, le cardinal Chevéry. Je me souviens qu'à la maison, maman, elle mettait la radio là dans la cuisine, le jour des ordinations, elle était toute affolée en disant « mais qu'est-ce qui se passe ?» Nous n'en sommes plus là parce que, d'une part, je dirais que pendant ces 40 années, les fronts se sont durcis, les chemins se sont éloignés. Et puis d'autre part, il me semble qu'il y a davantage d'indifférence de manière générale dans la population parce que on se dit ben c'est une décision qui remonte à déjà plusieurs dizaines d'années et les événements actuels s'inscrivent dans le prolongement des choix qui ont été posés à l'époque et c'est plus aussi vif, c'est plus aussi douloureux peut-être que en 1988.
0: Depuis 2008, depuis Benoît XVI et puis même avec François, il y avait quand même toute une période où on avait l'impression que le dialogue était en train de se renouer. Comment vous comprenez aujourd'hui ce durcissement des fronts et cette fronde qui va être faite contre le Vatican?
2: Alors je crois que tous les papes ont essayé de garder le contact, tous, chacun à sa manière, mais tous. On se souvient aussi des ouvertures du pape François au moment du jubilé sur la miséricorde en 2015-2016, avec cette reconnaissance de la validité de certains sacrements posés par les prêtres de la Fraternité Saint-Pie-X, les mariages, les confessions. On se souvient bien sûr de la levée des excommunications par le pape Benoît XVI. Donc tous les papes ont fait preuve d'ouverture et de patience et de volonté de dialogue, et encore aussi tout récemment le pape Léon qui a proposé de poursuivre le dialogue à condition que les membres de la Fraternité Saint-Pie-X renoncent et sursoient à la décision d'ordination donc, qui a été annoncée, ce qui a été refusé.
0: Le directeur du séminaire, Bernard Delacoste, avait aussi invité une jeune fidèle à venir témoigner de la manière dont elle vivait à Écône. Ce qui m'a frappée, c'est qu'elle disait qu'elle était finalement très attachée à Rome, que pour elle c'était sa maison, qu'elle espérait beaucoup qu'un jour il y ait une réconciliation. C'est étonnant presque ce double discours.
2: Alors, là aussi, c'est pas à moi de le juger. C'est clair que ça nous apparaît à nous comme un paradoxe dans le discours et dans l'argumentation de la Fraternité Saint-Pie-X de dire on apprécie le pape, on veut prier pour le pape, mais on désobéit au pape parce que c'est pour son bien qu'on lui désobéit et vous verrez, bientôt le pape nous remerciera d'avoir maintenu la doctrine. Moi, il me semble que si on obéit au pape, eh ben, on obéit aussi au pape quand il nous demande de ne pas ordonner l'évêque, quoi. Ceci dit, il y a des sujets sur lesquels nous nous sommes retrouvés aussi ces dernières années avec des fidèles de la Fraternité Saint-Pie-X sur des enjeux de société notamment. Ben, je pense ici en Valais, il y a quelques années, il y avait eu cette votation populaire sur l'obligation ou non d'imposer aux établissements médico-sociaux, les EMS, d'accueillir les associations d'assistance au suicide, à Exit. Eh bien ça, c'était un point où nous nous étions engagés contre cette obligation pour les EMS d'accueillir Exit et nous étions en contact avec les fidèles de la Fraternité Saint-Pie-X. Il y a des liens où on se retrouve aussi.
0: La Fraternité, ce qu'ils disent, c'est que eux maintiennent le cap alors que c'est l'Église universelle qui change la doctrine.
2: On dit aussi, hein, quand il est fait référence à la messe de toujours, ou à l'Église de toujours, ou à la doctrine de toujours, la foi ne change pas, on est bien d'accord. Hein. La manière d'exprimer la foi dans une liturgie a constamment évolué. On le rappelait encore ce matin, on a chanté le Veni Creator à la messe ici, en latin du reste. Et puis on dit que ce qui est ancien doit céder la place à ce qui est nouveau. Novo cedat ritui. On sait que la messe en latin, c'est pas non plus la messe de toujours. Donc, des réformes. Et le pape Léon vient de commencer il y a quelques jours aussi un cycle de catéchèses sur la réforme liturgique. Il défend, il soutient la réforme liturgique.
0: Vous pensez qu'un jour, une réconciliation est possible entre Écône et l'Église universelle?
2: Alors, je n'en sais rien, je l'espère. On sait que ces grandes questions de dialogue entre les responsables de la Fraternité Saint-Pie-X et l'Église catholique se passent à Rome, évidemment, ça ne se passe pas à Écône. Mais on espère et on prie pour qu'une réconciliation soit possible.

0: Une réconciliation, un jour peut-être, mais pour l'heure, on en reste au bras de fer entre Écône et Rome, Christine.
1: Bah oui, et on le rappelle, dans l'Église catholique, si on ordonne des évêques sans l'aval du Vatican, on est automatiquement excommunié. La grande question, c'est est-ce que Rome va réagir après les sacres de mercredi à Écône, ou est-ce qu'elle va oublier d'officialiser ses excommunications ?
0: Merci beaucoup Christine Mocostabella pour ce dossier. Et vous qui êtes à l'écoute, qu'est-ce que vous pensez de cette fraternité à Écône ? On attend vos commentaires au 058 134 20 20.

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0: Et Haute Fréquence revient ce soir sur le G7 d'un point de vue religieux. Christine, le G7 s'est donc terminé mercredi et cette année, pour la première fois, il a eu son double religieux, le Church 7, donc Église 7.
2: Oui, c'est une première. Les évêques principaux des pays membres du G7 se sont ligués pour lancer un appel à leur gouvernement en amont du sommet. Il s'agit donc des présidents des conférences épiscopales des États-Unis, de la France, de l'Allemagne, de l'Italie, du Royaume-Uni, du Canada et du Japon. Ils ont publié un texte vendredi 12 juin pour appeler leurs gouvernements respectifs à mettre la dignité humaine au cœur de leurs décisions.
0: Et quels sont les thèmes qu'ils ont abordés ?
2: Alors des thèmes assez attendus de la part de l'Église catholique comme le respect du droit international, l'accueil des migrants ou la solidarité avec les pays du Sud, mais aussi des thèmes apparus plus récemment dans le discours de l'Église comme l'écologie ou l'intelligence artificielle.
0: Et pour en parler, nous accueillons Paul Dembinski. Bonsoir.
3: Bonsoir madame.
0: Paul Dembinski, vous êtes professeur émérite d'économie à l'Université de Fribourg, spécialiste de l'enseignement social de l'Église catholique. Alors, est-ce que ça vous étonne que des églises interpellent directement les chefs d'État du G7 ?
3: Écoutez, étonnement, c'est plutôt je l'accueille avec joie parce qu'enfin les églises se mobilisent pour avoir une parole parallèle aux événements du monde, notamment le G7. Parce que comme on sait, on est dans une restructuration de la gouvernance mondiale et la parole prophétique, telle qui est l'avantage des églises, doit y trouver sa place.
2: Mais vous avez l'impression que la voix de l'Église catholique, elle porte au sommet des États, ou est-ce qu'elle prêche un peu dans le désert ?
3: Écoutez, ça on verra par les retombées, mais je crois que même si elle prêchait dans le désert, c'est pas une raison de ne pas les mettre. Et je pense que l'Église n'est pas là pour se soucier des fruits de ses actions, elle est là pour poser les actions, pour poser les exemples et interpeller aussi non seulement les dirigeants des G7, mais aussi les citoyens du G7.
2: Et dans les déclarations finales du G7, est-ce qu'il y a des points de convergence avec les préoccupations qu'ont exprimées les évêques ?
3: Et moi, d'après ce que j'ai pu trouver, le G7 s'est penché essentiellement sur deux questions. Une, c'est la géopolitique. Et le deuxième sujet sur lequel le G7 a plongé, c'est l'intelligence artificielle, sur lesquels j'ai pas trouvé de communiqué de presse ou de communiqué final. Donc effectivement, il y a convergence. La question géopolitique aborde un peu les évêques. Ils ont proposé des solutions particulières, mais plutôt en renvoyant au droit international au respect et construction de la paix. Et puis sur le deuxième point, sur l'intelligence artificielle, les évêques s'adressent, et ça c'est, je pense, assez intéressant, les évêques s'adressent en même temps aux dirigeants des G7 et aux dirigeants des grandes entreprises, reconnaissant ainsi que c'est au-delà de la compétence des États, cette histoire d'intelligence artificielle, qu'ils vont aussi convaincre les dirigeants des grands groupes pour qu'ils modifient un peu leur stratégie et reconnaissent mieux la dignité de la personne.
2: Alors cette question justement de l'intelligence artificielle que vous avez abordée, c'est un peu le nouveau cheval de bataille de l'Église ?
3: Ben écoutez, c'est un thème qui bouleverse le monde dans notre vie quotidienne et puis dans la perspective de moyen terme de la technique qui domine l'humanité. Je crois que le pape François a consacré beaucoup d'attention au problème du système technologique. Il parlait du paradigme technologique à l'époque. L'intelligence artificielle n'était pas encore aussi visible qu'elle l'est aujourd'hui. Je pense qu'il y a une césure qui est en train de s'opérer. Jusqu'à il y a peu, la technique était un moyen de maîtriser les choses. Maintenant, la technique devient un moyen de maîtriser les hommes. Et c'est à partir de ce moment-là que l'Église est interpellée dans le cœur de son magistère. Et je crois que c'est la nouvelle encyclique de Léon XIV, Magnifica Humanitas, dont d'ailleurs la déclaration du Church 7 fait écho, fait partie d'une réflexion en profondeur sur les fondements anthropologiques et éthiques de ces enjeux technologiques.
2: Et Paul Dembinski, quand les évêques rappellent l'importance du multilatéralisme ou du droit international, est-ce qu'ils visent à mots couverts l'administration Trump et son côté va-t-en-guerre ?
3: Moi, ce qui me surprend, c'est qu'on sait que le G7 n'est pas un organe juridiquement constitué. C'est un club qui s'auto-invite et qui joue un peu le rôle du directoire du monde. On a fêté avec discrétion le 50e anniversaire du G7, c'est-à-dire en 25. Ils avaient commencé leur activité en 75 suite à la crise pétrolière. Donc, ils sont constitués un peu comme le directoire mondial. en marge de l'ONU, voire en concurrence avec l'ONU. Donc, quand les évêques appellent au respect du multilatéralisme, bien sûr, il y a les allusions qu'on peut lire à l'administration Trump, mais on peut aussi le lire comme une attaque voilée au G7 en tant que tel, comme étant quelque chose qui est multilatéral, mais qui n'est pas fondé en droit international.
2: Le Church 7 critique aussi les, entre guillemets, récentes réductions de l'aide publique au développement dans plusieurs pays du G7. Là encore, les États-Unis sont dans le viseur.
3: Mais bien sûr, les Américains sont les plus visibles. L'administration Trump a fait ça avec grande fanfare. Mais quand on regarde les

0: Soudan, l'Est du Congo, le Sahel. Est-ce que c'est le rôle de l'Église de remettre en lumière des conflits qui ne font pas la une des journaux?
1: Ben, je pense que fidèle à sa vocation de souligner la dignité de toute personne, c'est pas parce que quelque chose qui se passe à l'ombre qu'il ne doit pas être connu et ne doit pas être rappelé. Je pense que ces conflits dormants ou ces conflits hybrides qui malheureusement parsèment la planète, c'est très bien de les rappeler, même si l'efficacité de ce rappel peut-être n'est pas aussi forte qu'on aurait espéré. Mais je pense que c'est du devoir de l'Église de n'oublier personne.
2: Et Paul Dembinski, comment expliquer que ce texte ne provienne pas du pape, mais des évêques des pays du G7?
1: Mais je pense qu'il y a un effet miroir, parce que le pape, ça serait peut-être trop par rapport au G7. Il y a un effet miroir. Le G7, d'un côté, c'est les pays que vous avez énumérés, et les épiscopats des pays correspondants se mettent ensemble pour faire la réciproque, en quelque sorte. Donc je pense que c'est pas le rôle du pape de rentrer dans le débat du G7. Le pape a une parole plus forte et moins discutable, je crois. Peut-être par rapport au pape François, qui peut-être aurait préféré prendre la plume lui-même. Léon XIV sait jouer du silence aussi bien que de la parole.
2: Et vous pensez que ce genre d'initiative, donc Church 7, ça peut avoir un avenir ou c'est une sorte de coup de com' d'une seule année?
1: Ben, je pense que les évêques ont pensé à moyen terme et je pense qu'on aura à la prochaine G7 aussi une manifestation des églises. Ça serait dommage que cette initiative n'ait pas de lendemain.
2: Et pour vous, est-ce que c'est dommage que cet appel se borne à quelques représentants de l'Église catholique? Est-ce que ça aurait eu plus de force si c'était par exemple un texte du Conseil œcuménique des Églises?
1: Bon, c'est une autre discussion puisque ça implique la discussion œcuménique, etc. Et vous savez que la présence de l'Église catholique au Conseil œcuménique des Églises est assez limitée. Là, c'est les catholiques qui l'ont fait, c'est les épiscopats qui l'ont fait, ça n'empêche que d'autres organisations pourraient se joindre à l'avenir. Et c'est clair, une parole œcuménique, mais peut-être pas uniquement du Conseil œcuménique, mais au Vatican, au Conseil œcuménique, l'Église d'Angleterre et des choses comme ça, peut-être aura effectivement plus de force. Mais je crois qu'il ne faut pas en faire une affaire universelle. G7, c'est 7 pays plus les invités. Là, il y a 7 conférences épiscopales, plus il pourrait y avoir des conférences épiscopales qui rejoignent le texte mais qui ne tiennent pas la plume.
2: Et en Suisse, Paul Dembinski, est-ce que vous avez l'impression que les églises osent prendre part au débat public?
1: Mais maintenant, il y a une nouvelle institution qui a été créée il y a quelques mois qui s'appelle Vox Ethica, qui émane de la conférence des évêques et qui est là pour animer et apporter dans le débat public la voix des églises aussi. Donc je pense que les évêques ont reconnu que peut-être la voix n'était pas très forte et pas très audible et ont essayé d'armer en quelque sorte un dispositif pour pallier à cette carence.
0: Donc, une voix plus forte est préconisée.
1: Je pense une voix plus audible. Je ne sais pas si ça doit être plus forte, mais en tout cas plus articulée, je pense.
0: Très bien, alors on en restera là. Merci beaucoup, Paul Dembinski, pour cet entretien. Je rappelle que vous êtes professeur émérite d'économie à l'Université de Fribourg et spécialiste de l'enseignement social de l'Église catholique. Bonsoir.
1: Bonsoir, merci beaucoup.
2: Bonne soirée.

0: Edition of Light Divided, c'est le morceau d'ouverture de l'album Ocean to Ocean de Tori Amos. Les paroles explorent la douleur et la volonté de surmonter la tristesse en brisant la chaîne de la douleur. Et le refrain évoque un doux rêve et un appel à laisser entrer la lumière.
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0: Les conditions de circulation peuvent être localement difficiles en Suisse romande en raison des cellules orageuses qui se développent ça et là. Attention au risque d'aquaplaning et aux rafales de vent dans ces situations. Une information concernant les cols, la réouverture du col du Grand Saint-Bernard est prévue lundi matin à 11h. Sur le site rts.ch/trafic, vous trouverez d'autres informations concernant le trafic routier.
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0: Haute Fréquence est au bout de l'heure qui lui est dévolue. Merci de votre écoute. Pour réagir à l'initiative Church 7 des évêques des pays du G7, à la fraternité Saint-Pidis d'Écône, merci de laisser un message sur notre répondeur au 058 134 20 20 ou alors de nous écrire à l'adresse mail hautefréquence@rts.ch. Haute Fréquence tout appondu sans accent et au pluriel. Vos retours nous font à chaque fois très plaisir, alors n'hésitez pas. Place maintenant aux informations et puis vous avez rendez-vous avec Juliette Granier, elle est liseuse. Très belle suite de soirée à l'écoute de nos programmes. 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
1: Vincent Stöcklin.
2: Des premiers pourparlers se sont tenus aujourd'hui en Suisse, au Burgenstock, entre les États-Unis et l'Iran, en présence des médiateurs qatariens et pakistanais. Le vice-président américain J.D. Vance évoque de grands progrès. La réunion dans la station alpine s'est achevée vers 17h. La cessation des combats au Liban est une condition préalable au lancement de 60 jours de négociations entre les États-Unis et l'Iran visant à résoudre les différends, dont le programme nucléaire iranien. Israël a mené de nouvelles frappes au Liban hier qui ont fait au moins 20 morts. Tsahal disant riposter à des tirs du Hezbollah. Donald Trump a de son côté menacé l'Iran de nouveaux bombardements s'il n'intervient pas auprès du Hezbollah pour mettre fin à ses attaques contre l'armée israélienne. Et ce soir, le chef du Hezbollah, Naïm Qassem, refuse toute zone de sécurité israélienne dans le sud du Liban après qu'Israël a dit vouloir y maintenir son armée. Le premier ministre britannique travailliste Keir Starmer est confronté à des pressions de plus en plus fortes pour quitter Downing Street. Il multiplie les consultations et réfléchit aux réalités politiques, affirme ce dimanche un ministre de haut rang. Les médias pronostiquent une démission dans les prochains jours. La pression est encore montée d'un cran sur Keir Starmer ce week-end. Donald Trump a pris pour acquis une démission du dirigeant travailliste et lui a souhaité le meilleur. Keir Starmer va démissionner comme premier ministre du Royaume-Uni, a écrit le président américain sur sa plateforme Truth Social. Aux États-Unis, Los Angeles est en état d'urgence depuis hier alors que les pompiers luttent depuis plusieurs jours contre un incendie dans un entrepôt dont émane une fumée noire. Le feu a démarré mercredi après-midi dans un entrepôt de 46 000 m². La combustion d'isolants et la fonte de panneaux solaires ont compliqué les opérations et une odeur de fumée s'est propagée dans la majeure partie de la ville. En cyclisme, Tadej Pogacar a remporté aujourd'hui à Villars-sur-Ollon son premier Tour de Suisse. Il s'offre au passage l'étape Rennes en montagne et parachève ainsi 5 jours de démonstration à 2 semaines du départ du Tour de France. Et chez les femmes, Marlène Reusser a elle remporté avec panache la 6e édition du Tour de Suisse en remportant ce matin l'étape Rennes à Villars-sur-Ollon. De nouveaux records de chaleur pour le mois de juin ont été enregistrés ce dimanche en Suisse, à Delémont et à Boux, en Argovie. L'Office fédéral de météorologie et de climatologie météo suisse indique qu'à Delémont, la température a atteint 35,4 degrés. Le précédent record pour le mois de juin y était jusqu'à présent de 35 degrés. À Boux, le mercure a grimpé jusqu'à 36,1, dépassant de 0,2 degrés le précédent record. Encore très chaud et ensoleillé ce soir avec de rares orages isolés possibles. Il fera 25 degrés en pleine vers 22h. Chaud et beau demain avec la formation de quelques foyers orageux isolés en fin de journée dans les Alpes. 17 à 20 degrés la nuit prochaine en pleine, 33 à 36 demain après-midi. Ce temps nous accompagnera au moins jusqu'à vendredi avec une tendance aux orages qui augmentera jeudi et vendredi.
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0: La liseuse.
5: La liseuse.
0: Juliette Granier.
5: Bonjour, bienvenue. Bienvenue dans la liseuse. Aujourd'hui, c'est Walden, ou la vie dans les bois, de Harry David Thoreau. Le pitch est simple, c'est un gars américain qui va vivre dans les bois, dans une cabane qu'il retape, pour gagner en autonomie et réfléchir. Et puis écrire, évidemment. Même s'il met au propre ses notes plus tard, 4 ans plus tard, en 1854. Ce gars, Harry David Thoreau, est connu pour son engagement contre l'esclavage et pour la désobéissance civile. Plus tard, il influe Gandhi et Martin Luther King. Et avec ce départ, il cherche tout ce que la solitude et l'autonomie peuvent lui faire découvrir. Il parle sans complexe de sa liste de courses, des prix que le matériel de réno lui coûte. Il donne des conseils de jardinage, il décrit comment il gère ses provisions. Vous verrez, il nous amène avec lui. Parfois, c'est vrai, il pontifie un petit peu. Je ne suis pas sûre que ce soit un grand écrivain. Mais ce qu'il souhaite, lui, c'est sincèrement tout nous dire, comment il vit, son rapport aux plantes, aux animaux, aux paysages, et ce qu'il pense de la société maintenant qu'il s'en est éloigné. Bon, plus ou moins, parce qu'au fond, il est quand même qu'à 3 km du village. Ce qui est sûr, c'est qu'il défend l'idée d'une simplicité volontaire. Vivre moins pour gagner en liberté, en lucidité et en autonomie. Il critique le matérialisme, le travail excessif et les habitudes sociales qu'il juge inutiles. Et il montre aussi que l'homme peut trouver une forme d'éveil dans l'observation de la nature. À propos, Walden, c'est un petit étang dans le Massachusetts, une contrée bien verte du nord-est des États-Unis, et à côté, une cabane. Quand j'écrivis les pages suivantes, ou plutôt en écrivis le principal, je vivais seul, dans les bois, à 1 mile de tout voisinage. En une maison que j'avais bâtie moi-même, au bord de l'étang de Walden, à Concord, Massachusetts, et ne devais ma vie qu'au travail de mes mains. J'habitais là 2 ans et 2 mois. À présent, me voici pour une fois encore de passage, dans le monde civilisé. Vers le milieu d'avril, car je ne mis nulle hâte dans mon travail, et tâchais plutôt de le mettre à profit, la charpente de ma maison, achevée, était prête à se voir dressée. J'avais acheté déjà la cabane de James Collins, un Irlandais qui travaillait au chemin de fer de Fitchburg, pour avoir des planches. Je démolis cette demeure le matin même, en retirai les clous et la transportai par petites charretées au bord de l'étang, où j'étendis les planches sur l'herbe pour y blanchir et se redresser, au soleil. Certaines grives matinales lançaient une note ou deux en mon honneur, comme je suivais en voiture le sentier des bois. Je creusais ma cave dans le flanc d'une colline dont la pente allait au sud, là où une marmotte avait autrefois creusé son terrier, à travers des racines de sumac et de ronces, et la plus basse tache de végétation, 6 pieds carrés sur 7 de profondeur, jusqu'à un sable fin où les pommes de terre ne gèleraient pas par n'importe quel hiver. Les côtés furent laissés en talus et non maçonnés, mais le soleil n'ayant jamais brillé sur eux, le sable s'en tient encore en place. Ce fut l'affaire de 2 heures de travail. Je pris un plaisir tout particulier à entamer ainsi le sol, car il n'est guère de latitude où les hommes ne fouillent la terre en quête d'une température égale. Sous la plus magnifique maison de la ville se trouvera encore la cave où l'on met en provision ses racines, comme jadis, et longtemps après que l'édifice aura disparu, la postérité retrouvera son encoche dans la terre. La maison n'est toujours qu'une sorte de porche à l'entrée d'un terrier. Je commençai à occuper ma maison le 4 juillet, dès qu'elle fut pourvue de planches et de toits, car les planches étant soigneusement taillées en biseau et posées en recouvrement, elles se trouvaient impénétrables à la pluie. Mais avant d'y mettre les planches, je posais à l'une des extrémités les bases d'une cheminée, en montant de l'étang sur la colline 2 charretées de pierre dans mes bras. Je construisis la cheminée après mon sarclage en automne, avant que le feu devint nécessaire pour se chauffer, et fis, en attendant, ma cuisine dehors par terre, de bonne heure le matin. Manière de procéder que je crois plus commode et plus agréable que la manière usuelle. Faisait-il de l'orage avant que mon pain fût cuit, que j'assujettissais quelques planches au-dessus du feu, m'asseyais dessous pour surveiller ma miche et passer de la sorte quelques heures charmantes. En ce temps où mes mains étaient fort occupées, je ne lus guère, mais les moindres bouts de papier traînant par terre, ma poignée ou ma nappe, me procuraient tout autant de plaisir. En fait, remplissaient le même but que l'Iliade. Avant l'hiver, je baptise une cheminée et couvris de bardeaux les côtés de ma maison, déjà imperméables à la pluie, de bardeaux imparfaits et pleins de sève tirés de la première tranche de la bille et dont je dus redresser les bords au rabot. Je possède ainsi une maison recouverte étroitement de bardeaux et de plâtre, de 10 pieds de large sur 15 de long, aux jambages de 8 pieds, pourvus d'un grenier et d'un appentis, d'une grande fenêtre de chaque côté, de 2 trappes, d'une porte à l'extrémité et d'une cheminée de briques en face. Le coût exact de ma maison, au prix ordinaire de matériaux comme ceux dont je me servis, mais sans compter le travail tout entier fait par moi, fut le suivant. Et j'en donne les détails parce qu'il est peu de gens capables de dire exactement ce que coûte leur maison, et moins encore, si seulement il en est, le coût séparé des matériaux divers dont elle se compose. Planches, 8 $ 3, planches de la cabane pour la plupart. Bordeaux de rebut pour le toit et les côtés, 4 $. Lattes, 1 $ 25. Deux fenêtres d'occasion avec verre, 2 $ 43. 1 000 de vieilles briques, 4 $. Deux barils de chaux, 2 $ 40. Crin, 0 $ 31. C'était cher, plus qu'il ne fallait. Fer du manteau de cheminée, 15 $. Clous, 3 $ 90. Gonds et vis, 14 $. Loquet, 10 $. Craie, 1 $. Transport, 1 $ 40. J'en portais sur le dos une bonne partie. En tout, 28 $ 12.5. C'est tout pour les matériaux, excepté le bois de charpente, les pierres et le sable, que je revendiquais suivant le droit du squatteur. J'ai aussi un petit bûcher attenant, fait principalement de ce qui resta après la construction de la maison.

Avant de finir ma maison, désirant gagner 10 ou 12 dollars suivant un procédé honnête et agréable, en vue de faire face à mes dépenses extraordinaires, j'ensemençais près d'elle 2 acres et demi environ de terre légère et sablonneuse, principalement de haricots, mais aussi une petite partie de pommes de terre, maïs, pois et navets. Le lot est de 11 acres en tout, dont le principal pousse en pin et hickories, et fut vendu la saison précédente à raison de 8 dollars 8 cents l'acre. Certains fermiers déclaraient que ce n'était bon à rien qu'à élever des pierrières d'écureuil. Je ne mis aucune sorte d'engrais dans ce sol, dont non seulement je n'étais que le squatteur, pas le propriétaire, mais je ne comptais pas en outre recommencer à cultiver autant, et je ne cerclais pas complètement tout sur l'heure. En labourant, je mis au jour plusieurs cordes de la souche qui m'approvisionnèrent de combustible pour longtemps, et laissèrent des petits cercles de terreau vierge, aisément reconnaissables, tant que dura l'été, à une luxuriance plus grande de haricots en ces endroits-là. Le bois mort est en grande partie sans valeur marchande, qui se trouvait derrière ma maison, ainsi que le bois flottant de l'étang, ont pourvu au reste de mon combustible. Il me fallut louer une paire de chevaux et un homme pour le labour, bien que je conduisisse moi-même la charrue. Mes dépenses de fermage pour la première saison, en outils, semences, travail, etc., montèrent à 14 dollars, 72 cents et demi. Le maïs de semence me fut donné. Il ne revient jamais à une somme appréciable, à moins qu'on ne sème plus qu'il ne faut. J'obtins 12 boisseaux de haricots et 18 de pommes de terre, sans compter un peu de pois et de maïs vert. Le maïs jaune et les navets furent trop tardifs pour produire quelque chose. Mon revenu de la ferme, tout compris, fut de 23 dollars 44, déduction des dépenses 14 dollars 72 cents et demi, reste 8 dollars 71 cents et demi. Grâce à des travaux d'arpentage, de menuiserie, à des journées de travail d'autres sortes dans le village, car je compte autant de métiers que de doigts, j'avais gagné 13 dollars 34 cents. La dépense de nourriture pour 8 mois, du 4 juillet au 1er mars, époque où ces estimations furent faites, quoique j'habitasse là plus de 2 ans, sans tenir compte des pommes de terre, d'un peu de maïs vert et de quelques pois que j'avais fait pousser, et sans avoir égard à la valeur de ce qui était en réserve à la dernière date, fut riz, mélasse, farine de seigle, farine de maïs, porc, fleurs de farine, sucre, saindoux, pommes, pommes séchées, patates, une citrouille, un melon d'eau, sel. À droite de la liste, on lit mélasse, la forme la moins chère de la saccharine. Farine de maïs, moins chère que le seigle. Fleurs de farine, revient plus cher que la farine de maïs, argent et ennui à la fois.

Mon mobilier, dont je fabriquais moi-même une partie, consistant en un lit, une table, un pupitre, trois chaises, un miroir de 3 pouces de diamètre, une paire de pincettes et une autre de chenet, une bouillotte, une marmite et une poêle à frire, une cuillère à peau, une jatte à laver, 2 couteaux et 2 fourchettes, 3 assiettes, une tasse, une cuillère, une cruche à huile, une cruche à mélasse et une lampe bronzée. Nul n'est si pauvre qu'il lui faille s'asseoir sur une citrouille. C'est manque d'énergie. Il y a dans les greniers de village abondance de ces chaises que j'aime le mieux et qui ne coûtent que la peine de les enlever. Du mobilier, Dieu merci, je suis capable de m'asseoir et de me tenir debout sans l'aide de tout un garde-meuble. Qui donc, sinon un philosophe, ne rougirait de voir son mobilier entassé dans une charrette et courant la campagne exposée à la lumière des cieux comme aux yeux des hommes, misérable inventaire de boîtes vides. C'est le mobilier de Durand. Je n'ai jamais su dire, à l'inspection de telle charretée, si c'est à un soi-disant riche ou à un pauvre qu'elle appartenait. Le possesseur, toujours, en paraissait affligé de pauvreté. En vérité, plus vous possédez de ces choses, plus vous êtes pauvre. Pas une de ces charretées qui ne semble contenir le contenu d'une douzaine de cabanes. Et si une seule cabane est pauvre, ça l'est 12 fois autant. Dites-moi pourquoi déménageons-nous, sinon pour nous débarrasser de notre mobilier. À la fin, passer de ce monde dans un autre meublé à neuf et laisser celui-ci pour le feu. Je croise au point mort celui qui, ayant franchi un nœud de bois ou une porte cochère, ne se peut faire suivre de son traîneau de mobilier. Je ne laisse pas de me sentir touchée de compassion quand j'entends un homme bien troussé, bien campé, libre en apparence, tout sanglé, tout beauté, parler de son mobilier, comme étant assuré ou non. Mon brillant papillon est donc empêtré dans une toile d'araignée. Je voudrais observer, en passant, qu'il ne m'en coûte rien, en rideau, attendu que je n'ai d'autres curieux à exclure que le soleil et la lune, et que je tiens à ce qu'il regarde chez moi. La lune ne fera tourner mon lait, ni ne corrompra ma viande, plus que le soleil ne nuira à mes meubles ou ne fera passer mon tapis. Et s'il se montre parfois ami, quelque peu chaud, je trouve encore meilleure économie à battre en retraite derrière quelques rideaux fournis par la nature, qu'à ajouter un simple article au détail de mon ménage. Une dame m'offrit un paillasson, mais comme je n'avais pas de place dans la maison, ni de temps, dedans ou dehors pour le secouer, je déclinai l'offre, préférant m'essuyer les pieds sur l'herbe devant ma porte. Mieux vaut éviter le mal à son début.

Harry Thoreau, dans son livre Walden ou la vie dans les bois, nous raconte des choses du quotidien alors qu'il vit dans la cabane qu'il a retapée de ses mains. Walden, c'est le lieu-dit du lac auprès duquel il a installé sa cabane et où il vit seul, en croisant quelquefois quand même les gens du coin. Il nous parle de ses listes de matériaux, de la nourriture, du levain pour le pain, qui est un élément très important pour les repas de tous les jours, surtout qu'il les cuisine lui-même. Le pain, je commençais par le faire de pure farine de maïs et sel, un vrai hoe cakes. Les hoe cakes, ce sont des galettes minces de farine de maïs qui sont typiques des États-Unis. Vrai hoe cakes que je cuisis devant mon feu sur un bardeau ou le bout d'une pièce de charpente sciée en construisant ma maison. Mais il avait coutume de prendre le goût de fumée et un arôme de résine. J'essayais aussi de la fleur de farine, mais finis par trouver un mélange de seigle et de farine de maïs aussi convenable qu'appétissant. Par temps froid, ce n'était pas mince amusement que de cuire plusieurs petits pains de cette chose, les uns après les autres, en les surveillant et les retournant avec autant de soin qu'un Égyptien ses œufs en cours d'éclosion. C'était autant de vrais fruits de céréales que je faisais mûrir, et qui avaient à mes sens un parfum rappelant celui d'autres nobles fruits, lequel je retenais aussi longtemps que possible en les enveloppant d'étoffes. Le levain, que d'aucuns estiment être l'âme du pain, le spiritus qui remplit son tissu cellulaire, que l'on conserve religieusement comme le feu des vestales, quelques précieuses bouteilles, je suppose, transportées à l'origine à bord du Mayflower, fit l'affaire pour l'Amérique. Et son action se lève, se gonfle et se répand encore en flots céréaliens sur tout le pays. Cette semence, je me la procurais régulièrement et fidèlement au village, jusqu'à ce qu'enfin, un beau matin, oubliant les prescriptions, j'échaudai ma levure. Grâce à quel accident je découvris que celle-ci même n'était pas indispensable. Et je l'ai volontiers négligée depuis. Quoique la plupart des ménagères m'aient sérieusement assuré qu'il ne saurait être de pain inoffensif et salutaire sans levure. Et les gens d'âge avancé prophétisaient un prompt dépérissement des forces vitales. Après m'en être passé une année, je suis toujours du domaine des vivants. En outre, je m'applaudis d'échapper à la trivialité de promener dans ma poche une bouteille pleine à laquelle il arrivait parfois de partir et décharger son contenu à mon décontenancement. Il est plus simple et plus comme il faut de la négliger. Je n'ai pas mis non plus de sel, ni de soude, ni autre acide ou alcali dans mon pain. Il semble que je fais comme la recette que donna Marcus Porcius Caton, 2 siècles environ avant Jésus-Christ. Faites ainsi le pain pétri, lavez-vous bien les mains et lavez de même la huche. Mettez la farine dans la huche, arrosez d'eau progressivement et pétrissez complètement. Une fois qu'elle est bien pétrie, façonnez-la et cuisez à couvert, c'est-à-dire dans un four à pain. Pas un mot du levain. À certains moments, en raison de la platitude de ma bourse, j'en fus sevrée pendant plus d'un mois. À Concorde, il est rare de trouver de la fraîche et douce farine dans les boutiques. Et le hominy, qui est une bouillie de maïs, comme le maïs, sont une forme encore plus grossière et d'un usage fort rare. La plupart du temps, le fermier donne à son bétail et à ses cochons le grain de sa production et il achète plus cher à la boutique une farine qui pour le moins n'est pas plus salutaire. J'ai compris que je pouvais facilement produire mon boisseau, sinon deux, de seigle et de maïs. Le premier poussera sur la terre la plus pauvre, alors que le second n'a pas besoin de meilleure terre. Les moudre dans un moulin à bras et de la sorte m'en tirer sans riz et sans porc. Et si j'avais nécessité de quelques douceurs, j'ai découvert par expérience que je pouvais tirer une bonne mélasse soit de la citrouille, soit de la betterave. Puis reconnu qu'en faisant simplement pousser quelques érables, je me procurais plus facilement encore du sucre. Et enfin, dans le temps où ceci poussait, je pouvais employer divers suquets d'année en dehors de ceux que j'ai nommés. Car, ainsi les ancêtres le chantaient, « We can make liquor to sweeten our lips of pumpkins and parsnips and walnut tree chips. »

Il n'était pas de matin qui ne fût une invitation joyeuse à égaler ma vie en simplicité, et je peux dire en innocence, à la nature même. J'ai été aussi sincèrement adorateur de l'aurore que les Grecs. Je me levais de bonne heure et me baignais dans l'étang. C'était un exercice religieux et l'une des meilleures choses que je fisse. On prétend que sur la baignoire du roi Qingfang, des caractères étaient gravés à cette intention. Renouvelle-toi complètement chaque jour, et encore, et encore, et encore, à jamais. Voilà que je comprends. Le matin ramène les âges héroïques. Le léger bourdonnement du moustique en train d'accomplir son invisible et inconcevable tour dans mon appartement à la pointe de l'aube, lorsque j'étais assis porte et fenêtre ouvertes, me causait tout autant d'émotions que l'eût pu faire nulle trompette qui jamais chanta la renommée. C'était le requiem d'Homère, lui-même une Iliade et Odyssée dans l'air, chantant son ire à lui et ses courses errantes. Il y avait là quelque chose de cosmique, un avis de l'éternelle vigueur et fertilité du monde. Le matin, le plus notable moment du jour, est l'heure du réveil. C'est alors qu'il est en nous le moins de somnolence. Et pendant une heure, au moins, se tient éveillée quelque partie de nous-mêmes, qui tout le reste du jour et de la nuit sommeille.

L'homme qui ne croit pas que chaque jour comporte une heure plus matinale, plus sacrée, plus aurorale, qu'il n'en a encore profané, a désespéré de la vie et suit une voie descendante, de plus en plus obscure. Après une cessation partielle de la vie des sens, l'âme de l'homme, ou plutôt ses organes, reprennent vigueur chaque jour. Et son génie, avec un G majuscule, essaie de nouveau quelle vie noble il peut mener. Tous les événements notables ont lieu en temps matinal et dans une atmosphère matinale. Les Védas disent « Toutes intelligences s'éveillent avec le matin ». La poésie et l'art, et les plus nobles comme les plus notables actions des hommes, datent de cette heure-là. Tous les poètes, tous les héros sont comme Memnon, les enfants de l'aurore, et émettent leur musique au lever du soleil. Pour celui dont la pensée élastique et vigoureuse marche de pair avec le soleil, le jour est un éternel matin. Peu importe ce que disent les horloges ou les attitudes et travaux des hommes, le matin, c'est quand je suis éveillée et qu'en moi, il est une aube. La réforme morale est un effort accompli pour secouer le sommeil. Comment se fait-il que les hommes fournissent de leur journée un compte si pauvre? S'ils n'ont pas passé leur temps à sommeiller, ils ne sont pas si mauvais en calcul. S'ils n'avaient pas succombé à l'assoupissement, ils auraient accompli quelque chose. Des millions d'hommes sont suffisamment éveillés pour le labeur physique. Mais il n'en est pas un sur un million de suffisamment éveillé pour l'effort intellectuel efficace, et sur 100 millions qu'un seul a une vie poétique ou divine. Être éveillé, c'est être vivant. Je n'ai jamais encore rencontré d'homme complètement éveillé. Comment tu sais-je pu le regarder en face ?

Je gagnais les bois parce que je voulais vivre suivant mûre réflexion, n'affronter que les actes essentiels de la vie, et voir si je ne pourrais apprendre ce qu'elle avait à enseigner, non pas, quand je viendrais à mourir, découvrir que je n'avais pas vécu. Je ne voulais pas vivre ce qui n'était pas la vie. La vie est si chère. Plus que je ne voulais pratiquer la résignation, à moins que ce ne soit tout à fait nécessaire. Ce qu'il me fallait, c'était vivre abondamment, sucer toute la moelle de la vie, vivre assez résolument, en spartiate, pour mettre en déroute tout ce qui n'était pas la vie, couper un large andin et tondre ras, acculer la vie dans un coin, la réduire à sa plus simple expression. Et si elle se découvrait mesquine, eh bien, alors, en tirer l'entière, authentique mesquinerie, puis divulguer sa mesquinerie au monde. Et si elle était sublime, le savoir par expérience et pouvoir en rendre un compte fidèle dans ma suivante excursion. Car pour la plupart, il me semble, les hommes se tiennent dans une étrange incertitude à son sujet, celle de savoir si elle est du diable ou de Dieu, et ont quelque peu hâtivement conclu que c'est la principale fin de l'homme ici-bas que de glorifier Dieu et de s'en réjouir à jamais. De la simplicité. Que vos affaires soient comme deux ou trois, et non cent ou mille. Au lieu d'un million, comptez par demi-douzaine, et tenez vos comptes sur l'ongle du pouce. Simplifiez. Au lieu de trois repas par jour, s'il est nécessaire, n'en prenez qu'un. Au lieu de 100 plats, 5. Réduisez le reste en proportion. Notre vie est comme une confédération germanique, faite de tout petits états, aux bornes à jamais flottantes, au point qu'un Allemand ne saurait vous dire comment elle est bornée à un moment quelconque. La nation elle-même, avec tous ses prétendus progrès intérieurs, lesquels sont tous extérieurs et superficiels, n'est autre qu'un établissement pesant, démesuré, encombré de meubles, et se prenant le pied dans ses propres frusques, ruiné par le luxe, comme par la dépense irréfléchie, par le manque de calcul et de visée respectable, à l'instar des millions de ménages que renferme le pays. Et l'unique remède pour elle comme pour eux consiste en une rigide économie, une simplicité de vie et une élévation de but rigoureuse et plus que spartiate. Elle vit trop vite. Les hommes croient essentiel que la nation est un commerce, exporte de la glace, cause par un télégraphe et parcourt 30 milles à l'heure. Mais que nous vivions comme des babouins ou comme des hommes, voilà qui est incertain. Si au lieu de fabriquer des traverses et de forger des rails et de consacrer jours et nuits au travail, nous employons notre temps à battre sur l'enclume nos existences pour les rendre meilleures, qui donc construira des chemins de fer? Et si l'on ne construit pas de chemins de fer, comment atteindrons-nous le ciel? Mais si nous restons chez nous à nous occuper de ceux qui nous regardent, qui donc aura besoin de chemins de fer? Ce n'est pas nous qui roulons en chemin de fer, c'est lui qui roule sur nous. Avez-vous jamais pensé à ce que sont ces dormants qui supportent le chemin de fer ?

Quelquefois, par un matin d'été, ayant pris mon bain accoutumé, je restais assis sur mon seuil ensoleillé du lever du soleil à midi, perdu en rêve, au milieu des pins, les hickories et les sumacs, au sein d'une solitude et d'une paix que rien ne troublait, pendant que les oiseaux chantaient à la ronde ou voletaient sans bruit à travers la maison, jusqu'à ce que le soleil se présentant à ma fenêtre de l'ouest, où le bruit de quelques chariots de voyageurs là-bas, sur la grande route, me rappelasse le temps écoulé. Je croissais en ce moment-là comme maïs dans la nuit, et nul travail des mains n'en eût égalé le prix. Ce n'était point un temps soustrait à ma vie, mais tellement en su de ma ration coutumière. Je me rendais compte de ce que les Orientaux entendent par contemplation et le délaissement des travaux. En général, je ne m'inquiétais pas de la marche des heures. Le jour avançait comme pour éclairer quelque travail. C'était le matin, et voyez, c'est le soir, et rien de remarquable n'est accompli. Au lieu de chanter comme les oiseaux, je souriais silencieusement à ma bonne fortune. De même que la fauvette, penchée sur l'hickory devant ma porte, avait son trille, de même avais-je mon rire intérieur ou gazouillement étouffé

qu'elle pouvait entendre sortir de mon nid. Mes jours n'étaient pas les jours de la semaine, portant l'estampille d'une déité païenne, pas plus qu'ils n'étaient hachés en heures et rongés par le tic-tac d'une horloge. Car je vivais comme les Indiens pourris, dont on dit que pour hier, aujourd'hui et demain, ils n'ont qu'un seul mot et expriment chaque sens en pointant le doigt derrière eux pour hier, devant eux pour demain, au-dessus de leur tête pour le jour qui passe. J'avais dans ma façon de vivre au moins cet avantage sur les gens obligés de chercher leur amusement dehors, dans la société et le théâtre, que ma vie elle-même était devenue mon amusement et jamais ne cessa d'être nouvelle. C'était un drame en maintes scènes et sans fin. Si, en effet, nous gagnons toujours notre vie et la réglions suivant la dernière et la meilleure façon qu'on nous a apprise, nous ne serions jamais tourmentés par l'ennui. Suivez votre génie d'assez près et il ne faillira pas à vous montrer d'heure en heure un point de vue nouveau. Le ménage était un gai passe-temps. Mon plancher était sale, je me levais de bonne heure et installais dehors tout mon mobilier sur l'herbe, le lit, le bois de lit en un seul paquet, j'aspergeais d'eau le plancher, je le saupoudrais de sable pris à l'étang, puis avec un balai je le frottais à blanc. Et les villageois n'avaient pas rompu le jeûne que le soleil du matin avait suffisamment séché ma maison pour me permettre d'y aménager de nouveau, de sorte que mes méditations se trouvaient presque ininterrompues. Rien n'était amusant comme de voir tous mes ustensiles de ménage sur l'herbe, en petits tas comme un ballot de bohémien, et ma table à trois pieds, d'où je n'avais enlevé les livres non plus que la plume ni l'encre, là, debout, au milieu des pins et des noyers. Ils avaient l'air contents eux-mêmes de sortir et comme peu disposés à se voir rentrer. Les oiseaux que vous entendez sont ceux des fourrés près de Walden, là où Henry David Thoreau a construit sa cabane, Walden étant un petit lac dans le Massachusetts. Les musiques qui accompagnaient la lecture de son livre étaient « I'm a Man of Constant Sorrow » de John Hartford, « Sunflower River Blues » et « Crow River Waltz » qui étaient joués au banjo et aux guitares. Puis ensuite, nous avions Nick Cave dans « Sleeping on the Blacktop », Flowers on Blood de la chanteuse des First Nations Mary Sue, Work Song de Osier, Spinning Sights de Lily Lyons, Riverman de Nick Drake et These Days de Jackson Browne. J'espère que cette lecture, à l'instar de Gandhi ou Martin Luther King, à l'instar aussi des écologistes, vous a inspiré. Et sinon, bonne promenade.

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1: Vincent Stecklin.
2: La délégation iranienne a quitté ce soir le Burgenstock où se tenaient les pourparlers avec les États-Unis. Un départ lié à un message sur les réseaux sociaux jugé insultant de Donald Trump, selon l'agence de presse gouvernementale IRNA. La délégation de la République islamique d'Iran a quitté le bâtiment où se déroulaient les négociations, a écrit l'agence de presse iranienne, qui ajoute que les pourparlers menés sous médiation du Pakistan et du Qatar étaient entrés dans une phase difficile après 80 minutes de discussion et une interruption à la suite de la publication d'un message insultant du président des États-Unis. Donald Trump a menacé de reprendre les frappes sur l'Iran si le pays n'empêchait pas ses alliés du Hezbollah de causer des problèmes au Liban. L'Espagne a remporté son premier succès au Mondial 2026, corrigeant l'Arabie Saoudite 4-0 tout à l'heure à Atlanta. Elle dissipe ainsi les doutes nés de son match nul inaugural contre le Cap-Vert 0-0. Les Espagnols prennent provisoirement la première place du groupe H avec 4 points et auront l'occasion de valider leur qualification pour les 16e contre l'Uruguay lors de la dernière journée. Les Saoudiens, avec 1 point, sont derniers. En Éthiopie, le parti de la prospérité du premier ministre sortant, Abiy Ahmed, a sans surprise largement remporté les législatives du 1er juin. Il a raflé 90% des sièges de la chambre basse du Parlement, indique la commission électorale. La nouvelle chambre des représentants du peuple élira le premier ministre à l'ouverture de la session parlementaire entre fin septembre et début octobre. Il fait peu de doute que Abiy Ahmed sera candidat à sa propre succession à la tête de l'exécutif du deuxième pays le plus peuplé d'Afrique, environ 130 millions d'habitants, déchiré par des conflits armés. Des eaux usées ont pollué hier la rivière Albeuve à Épagny. Plusieurs poissons ont trouvé la mort. La commune a dès lors interdit la baignade dans ce cours d'eau fribourgeois. Les eaux usées provenaient d'un point de rejet raccordé au réseau communal. Cette canalisation était bouchée en amont, a indiqué aujourd'hui la police cantonale de Fribourg. Les nouveaux avions de combat F-35 s'annoncent beaucoup plus bruyants que leurs prédécesseurs. Payern, Emmen et Meiringen font opposition au nouveau règlement d'exploitation. Les nuisances sonores de ces nouveaux avions suscitent de grandes craintes parmi les habitants de ces trois communes. Les volleyeurs suisses ont remporté leur dernier match du troisième et dernier mini-tournoi face à la Norvège en 3-7. Grâce à ce succès, l'équipe de Suisse affiche 5 victoires et une seule défaite en European League. Mais cela ne suffit pourtant pas pour obtenir un ticket direct pour le championnat d'Europe. Encore très chaud et ensoleillé ce soir avec de rares orages isolés. Chaud et beau demain avec la formation de quelques foyers orageux isolés en fin de journée dans les Alpes. 17 à 20 degrés la nuit prochaine en pleine, 33 à 36 demain après-midi. Ce temps nous accompagnera au moins jusqu'à vendredi avec une tendance aux orages qui augmentera jeudi et vendredi.
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7: Allegra, buongiorno. Nouvel épisode de Gare à vous. Nous sommes quelque part en Suisse. Vous allez peut-être reconnaître l'endroit grâce au bruit du train. Buongiorno, Valeria.
8: Ciao, saluti Duja, come va?
7: Ça va et toi?
8: Super.
7: On est où?
8: Alors ici, on est à Le Prese.
7: Ouais, attention, faut monter. À Le Prese.
8: Le Prese, c'est très, très joli. On est au bord du lac de Poschiavo, qu'on ne voit pas parce qu'il est sous la neige, mais c'est très beau. Et on va à Poschiavo. Poschiavo, qui est une jolie bourgade dans laquelle on va rencontrer plusieurs personnes qui vont nous raconter l'histoire de cette vallée et l'histoire de cette localité.
9: Le Val Poschiavo.
8: Le Val Poschiavo, exactement.
9: Ouais. Traversé par le Bernina Express.
8: Exactement, cette mythique ligne de train qui fait Saint-Moritz-Tirano.
9: Tirano, ça sera la semaine prochaine.
8: Et c'est la destination finale de la ligne du Bernina Express.
9: Ou alors le départ, si on emprunte la ligne depuis l'Italie.
8: Absolument, ça dépend de quel point de vue on se place.
9: On verra qui aujourd'hui ?
8: Aujourd'hui, on verra d'abord Giorgio Murbach, qui est un ancien chef du train de cette ligne du Bernina Express, qui s'est reconverti, il va nous expliquer en quoi, parce qu'il est à la retraite, mais il a trouvé une autre idée pour continuer de se balader dans cette vallée assez extraordinaire.
9: Ouais, il emmènera toujours des gens avec lui, mais pas forcément sur Terre.
8: Absolument, il va nous raconter ça. Ensuite, on va...
10: Il Bernina Express è diventato ora quasi un tram, poiché è situato sulla sede stradale e attraversa una pianura su cui si affacciano molti piccoli villaggi, tutti appartenenti a Poschiavo. Poschiavo conta all'incirca 1500 abitanti. L'intero comune comprende tutto il territorio della valle, dall'ospizio Bernina fino a Miralago, ed ha circa 3200 abitanti. Il secondo comune della Val Poschiavo, Bruzio, ne conta circa 1200.
9: Alors, quelles étaient donc ces informations ?
8: Alors, elle raconte tout ce qu'on peut voir dans cette magnifique vallée du Val Poschiavo, entre autres la commune de Poschiavo, qui a 3500 habitants, la commune entière, toute la localité, et qui va jusqu'à cette région des lacs, qui est en amont de Poschiavo, où il y a le lac Blanc et le lac Noir. Et tout ça, c'est des paysages absolument extraordinaires à découvrir depuis ce Bernina Express dans lequel nous nous déplaçons.
9: Voilà, ça faisait très très longtemps que j'avais envie de me balader dans cette partie italophone des Grisons. J'aurais une question, j'espère qu'ils ne seront pas vexés quand je la poserai, mais de savoir s'ils sont un peu cousins avec les Tessinois ou pas.
8: En tout cas, j'ai parlé avec celui avec qui j'ai préparé ces émissions, Daniele Papacella, et lui, il m'a dit qu'ils avaient un dialecte...
10: A breve, arriveremo a Poschiavo.
8: Complètement différent des Tessinois. Et ils ont un dialecte beaucoup plus proche, beaucoup plus ancien, beaucoup plus préservé, qui s'est moins mélangé, très proche du latin.
9: Nous verrons donc Sylvia.
8: Sa Medani. Elle est historienne, Sylvia, et ancienne conseillère nationale socialiste. Elle a beaucoup travaillé sur l'histoire du 19e siècle de ce Val Poschiavo. Elle va nous raconter l'histoire de l'immigration, des gens, des hommes, des femmes qui sont partis dans toute l'Europe, même jusqu'aux États-Unis, pour faire de la pâtisserie.
9: Et pour terminer, de la culture ?
8: De la culture, alors, avec Paola Giannoli, très sympathique.
9: Vas-y, descends.
8: Attention, hop.
9: Voilà, nous sommes arrivés à Poschiavo.
8: Nous sommes arrivés à la gare, c'est Paola Giannoli qui va nous parler de culture pour Poschiavo. Elle est traductrice, interprète, linguiste aussi, c'est une grande spécialiste. Elle parle plein de langues, elle nous parlera certainement en français. Elle nous fera aussi une petite démonstration du dialecte poschiaveno, qui est très particulier.
9: Magnifique, le décor est planté, gare à vous dans les Grisons, gare à vous dans les Grisons, italophone, gare à vous dans le Val Poschiavo. Nous attendons donc maintenant Giorgio Murbach, musique, et on attaque.

0: Vous écoutez RTS Première, à l'instant, il fut question de Marius Baer, chanteur suisse. 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
0: Il nous attendait à la gare de Poschiavo, il a commandé le soleil pour nous, c'est Giorgio Morbach que je salue. Buongiorno.
2: Buongiorno, buongiorno a tutti e ben arrivati in Val Poschiavo.
0: L'histoire de cette gare de Poschiavo, l'histoire de cette ligne si importante pour la région.
2: Sì, effettivamente Poschiavo è il capoluogo del comune, anche se la valle di Poschiavo è...
3: Effectivement, ils ont installé cette gare ici à Poschiavo, parce qu'il y a deux grandes communes dans cette vallée, la vallée de... la commune de Poschiavo et la commune de Brusio. Et Poschiavo, c'est le chef-lieu de cette vallée, et c'est ici qu'on a installer la gare technique, la gare de manutention des trains, des locomotives. Et c'est pour cela qu'on a en fait développé une gare assez importante.
0: Ça correspond à quelle période ?
2: La ferrovia è stata costruita.
3: La ligne, on a commencé à la construire entre Samorite et Tirano au début, bon, 1900. Et on a terminé la construction en 1908. Et, c'est à ce moment-là qu'on a construit aussi cette gare de Poschiavo. Elle a été construite par de nombreux ouvriers italiens.
0: Quelque chose qui m'a frappé, c'est que ce train, ce Bernina Express, qui arpente les montagnes et qui descend depuis Samorite, sans forcément avoir une autre technologie que le serpentage de manière un peu latérale, comme ça on descend en pas chassé, dirais-je. Et puis après ça se met en tram jusqu'à Tirano, carrément, on était à Leprese, on voit que c'est un tram qui se met en train de montagne, il a toutes les qualités ce Bernina Express.
2: Exactement, la ferrovia del Bernina initialement...
3: À la base, le train du Bernina Express finissait sa course à Campo Colonia, et de Campo Colonia à Tirano, c'était effectivement plutôt un tram qui se déplaçait entre ces deux villes. Et il s'appelait à l'époque TCT, TCT, Tirano, Campo Colonia, Tirano. Si?
2: Tramvia, Campo Colonia, Tirano.
3: Tram, Campo Colonia, Tirano, pour dire les deux destinations que ce train reliait en fait.
0: Giorgio, j'aimerais que l'on s'arrête sur la technologie employée avec ces pentes à la déclivité absolument hallucinante. Pas de crémaillère, mais une autre façon de construire ce chemin de fer de montagne. Quelles étaient les idées des ingénieurs? Pourquoi avoir opté à l'époque pour cette façon de faire et pas une autre?
3: La technologie qui a été choisie pour faire ce trajet, effectivement, elle était liée à l'utilisation du train qu'on a voulu essentiellement pour lier ce Val Poschiavo à l'Engadine, pour relier le sud au nord et le nord au sud. On a donc décidé que ce train serait essentiellement un chemin de fer touristique, pas de transport, pas de poids particulièrement lourd, ce qui a permis effectivement de développer cette technologie assez particulière qui permet à ce train de se déplacer sans crémaillère. L'écartement est très important, c'est un écartement étroit d'un mètre maximum qui permet au fond ce déplacement du train dans ces grandes courbes, dans ces grandes spirales en fait qu'il parcourt pour descendre tranquillement et permettre l'adhérence des roues sur les rails.
0: Quelque chose m'a frappé, j'étais à Alpgrüm, j'ai passé une nuit à Alpgrüm, seul dans l'hôtel, dans la nuit, lorsque nous sommes arrivés. C'était une expérience assez particulière, un réveil exceptionnel avec le soleil qui se lève au-dessus des Alpes. Et puis je discutais avec le patron qui est venu me parler, même en français, c'est dire si ce monsieur était très, très professionnel, il a vu qu'il y avait la radio-télévision suisse, et tiens, je vais aller discuter avec ce monsieur. Et il m'a expliqué qu'il devait monter avec des trains frigorifiques, les matières premières destinées aux touristes qui viennent manger là. Les déchets devaient redescendre aussi. C'est assez hallucinant aussi, ce Alpgrüm. Ça fascine aussi encore des gens comme vous, Giorgio?
2: Senz'altro. Alpgrüm, non...
3: Oui, Alpgrüm, c'est un endroit absolument extraordinaire, totalement hors norme, hors du monde. On n'y arrive d'ailleurs qu'avec le train. Il n'y a pas d'autre moyen d'arriver à ce col d'Alpgrün autrement qu'en train. C'est un endroit majestueux, extraordinaire pour ses paysages. Et c'est vrai que cette ligne du Bernina Express, elle est fondamentale pour le dynamisme de la vallée. Et en 1908, le train, le Bernina Express, faisait que les trajets en été. Et depuis 1912, des galeries ont été aménagées pour permettre au train de circuler, en fait, hiver comme été, toute l'année.
0: Giorgio, vous avez été chef de train, vous connaissez cette ligne par cœur. Il y a des endroits que vous préférez, des passages qui forcent l'admiration en termes d'ingénierie ou peut-être de poésie, des cascades, des petits ruisseaux qui défilent comme ça avec le train qui tourne, qui descend. Il y a des moments où c'est étourdissant, c'est vertigineux, mais aussi au sens émotionnel des choses.
2: Ma diciamo, io dico sempre che la ferrovia del Bernina è la ferrovia delle sette meraviglie.
3: Ce Bernina Express, c'est vraiment le train des sept merveilles. On part déjà de Tirano, on traverse la place principale, la place centrale de Tirano, qui est spectaculaire, avec une église, des bâtiments. Ensuite, on monte sur ce viaduc de Bruzzo, qui est une construction absolument exceptionnelle, unique au monde. C'est ce qui a fait certainement, entre autres, que cette ligne du Bernina Express a été classée au patrimoine mondial de l'UNESCO. Et ça, c'est vraiment un passage totalement extraordinaire. Il n'y a probablement aucune ligne au monde qui a cette montée comme ça en spirale. Ensuite, on arrive plus haut, après Poschiavo, à Miralago, où on voit le lac de Poschiavo, en fait, ce Miralago, qui a effectivement donne des paysages tout à fait extraordinaires. Ensuite, on continue à gravir la montagne et on arrive à Alpgrüm, où on a une vue extraordinaire sur ces Alpes. On voit de différents sommets, le Piz Bernina, le Piz Palu. Et ensuite, on redescend un petit peu vers Montebello, duquel on voit de nouveau ces sommets enneigés absolument extraordinaires, qui sont tous des sommets qui sont à plus de 4000 mètres d'altitude. Donc, c'est des paysages totalement spectaculaires. Et ensuite, on redescend gentiment sur Pontresina, qui est une très jolie commune, avec aussi des paysages très beaux, pour arriver dans cette merveille des merveilles de Saint-Moritz.
0: Ouais, des paysages, des panoramas aussi époustouflants que ta traduction. D'ailleurs, rien que pour cette traduction, Valérie, tu as gagné une double ration de pizzoccheri avec beaucoup de fromage fondu.
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0: Bonjour monsieur, pour l'émission Gare à vous, connaissez-vous Poschiavo?
4: Non.
0: Ça peut être où Poschiavo?
4: Aucune idée.
0: Avec le nom Poschiavo?
4: Oui, non, je ne sais pas où c'est.
0: Ouais, mais Poschiavo, au Danemark.
4: Bah, au Danemark alors.
0: Bah parlons de marche, parlons de randonnée. Avec Giorgio, il y a des lieux aussi qu'on peut visiter tout autour de ces chemins de fer. Bon, évidemment, on peut pas se balader sur les voies, mais est-ce qu'il y a aussi des panoramas qu'on peut voir avec le train? Parce qu'on sait qu'il y a des ferrophiles, des ferrovipates qui adorent faire des photos ou des films du train en évolution dans les montagnes. Salutations à qui le saura, évidemment, parce qu'on en connaît beaucoup. Est-ce qu'il y a des randonnées possibles de suivre un peu les chemins du train, de croiser le train, de le voir évoluer dans la montagne?
2: Si, pratiquement, c'est pour...
3: On peut, depuis l'hospice de la Bernina, aller, il y a un sentier qui est en fait tracé pour aller jusqu'au lac Blanc. Et ensuite, du lac Blanc, on arrive à Alpgrüm, justement. Depuis Alpgrüm, on redescend sur Cavalia, et là, il y a tout un sentier qu'on peut faire à pied, qui est extraordinaire, duquel, très souvent, on aperçoit le petit train rouge, il Trenino Rosso, comme il l'appelle ici, dans Val Poschiavo. On l'aperçoit très souvent, et si on ne l'aperçoit pas, on l'entend, parce qu'il siffle.
0: Oui, le matin, on l'entend.
3: Oui, avec le coq.
0: Ouais. Giorgio, on parlait de ces voyages touristiques, un train à vocation touristique. Nonobstant, il y a aussi des gens, j'imagine, qui le prennent pour aller travailler, ou alors on préfère la voiture ici, quand on est peut-être pendulaire ou frontalier, on préfère la voiture à ce train qui serait réservé aux touristes.
2: La macchina è sicuramente molto più veloce.
3: Bon, en effet, la voiture est pas mal plus rapide si on doit se déplacer pour le travail, si on doit aller quelque part. Les habitants vont facilement prendre leur voiture, mais les étudiants, les jeunes ceux qui font un apprentissage et qui doivent aller, par exemple, à Coire, eux doivent prendre le train parce qu'il n'y a pas d'autre possibilité d'arriver à Coire ou à Saint-Moritz. Si on fait des études et les jeunes de Poschiavo vont là-bas pour leurs études supérieures et leur apprentissage. Donc, toutes ces personnes-là empruntent en tout cas le train au quotidien. Et il est aussi très utile quand il y a du mauvais temps, quand il y a eu beaucoup de neige et que la route n'est pas dégagée. Le train circule toujours et on dégage les voies du train. Donc, c'est aussi un moyen de se déplacer de manière très sûre pendant l'hiver.
0: Alors, Coire est assez éloigné malgré tout. Les étudiants ne vont pas étudier en Italie, il n'y a pas des échanges possibles, on ne peut pas aller étudier en Italie. Ça semble très très loin d'aller à Coire de manière quotidienne, c'est à 4 heures aller-retour.
2: Si, l'Italie est effectivement plus vicino.
3: C'est structuré comme ça, Poschiavo est tourné vers le nord, la relation avec la Suisse est très très très forte, on reste lié en fait au pays d'origine. Et il n'y a pas beaucoup, au fond, de liens entre Poschiavo, paradoxalement, et l'Italie. Donc, très naturellement, les jeunes vont étudier au nord, partent au nord. D'ailleurs, notre seconde langue c'est le suisse-allemand. Donc, tous les étudiants, pour le moment, c'est encore fait comme ça, vont vers le nord, vont à Coire, vont étudier à l'université à Zurich. Maintenant, il y a aussi une voie qui s'ouvre du côté du Tessin, où il y a aussi quelques facultés qui se sont ouverte à Lugano. Donc, les étudiants, selon les facultés qu'ils veulent faire, ils peuvent aller aussi au Tessin. Mais Poschiavo est encore vraiment tourné vers le nord et vers la Suisse alémanique.
0: Giorgio, vous me pardonnerez, je vais vous poser une question extrêmement naïve de la part d'un profane. On se dit, ils sont suisses, ils parlent italien, ils sont grisons. Ce sont quasiment les cousins des Tessinois. Est-ce que vous avez des relations avec les Tessinois ou alors vous préférez garder votre propre identité, vous ne voulez pas être mélangé ni aux Italiens ni aux Tessinois?
2: Diciamo noi siamo svizzeri.
3: On se sent vraiment suisse et italien, ou suisse-italien, on pourrait dire. Et c'est vrai que notre langue maternelle, c'est l'italien. Dans les Grisons, on parle finalement ces trois langues, le suisse alémanique, le romanche et l'italien, et ça fait effectivement une identité assez particulière, mais très riche. Mais notre identité, elle, se scelle vraiment autour de cette langue italienne.
0: Ouais. D'ailleurs, on parlera plus tard avec nos autres invités de ces idiomes grisons, parce qu'il y en a trois ou quatre aussi, il y a encore une subdivision selon les vallées de romanche. Le romanche qui est en perdition, malheureusement. On verra si on peut encore le faire vivre, le faire circuler à travers ces magnifiques vallées. Giorgio, question plus personnelle, après toutes ces années dans ce train, avec ces paysages absolument fabuleux, ces trajets incroyables, est-ce que ça ne vous manque pas? Maintenant, vous êtes à la retraite, mais mon petit doigt m'a dit que vous avez malgré tout une occupation, vous vous embarquez encore des gens.
2: La vita di pensionato è meravigliosa, bisogna proprio godersela.
3: Alors la vie de retraité, je dois dire, est merveilleuse. Je ne regrette rien et j'ai encore la possibilité de faire des voyages en train. J'accompagne des groupes qui ont le privilège de faire le voyage dans la cabine avec le mécanicien. Et c'est moi qui accompagne ces petits groupes de touristes. Et je leur explique comment ça se passe pour ne pas distraire le mécanicien de son travail. C'est moi qui raconte comment, en fait, on conduit ce train très particulier. Et je m'ennuie pas, mais en effet, je me suis fait ce petit plaisir de faire une formation de capitaine de bateau. Et on a récupérer un bateau qui nous permet de faire visiter le lac et de faire découvrir aux touristes les paysages autour de ce lac Poschiavo. Et ça m'amuse beaucoup.
0: Et lorsque vous évoquez cela, Giorgio, il y a du soleil dans le ciel de Poschiavo, mais aussi dans vos yeux.
3: C'est le soleil anche nei suoi occhi, non solo fuori nel cielo, ma anche nei suoi occhi.
2: Dove si vive bene, si sta bene. Est merveilleux.
3: Alors, oui, effectivement, je Je confirme que le soleil est dans ma tête, dans mon cœur. Et dans cette vallée, on vit très bien. Et j'ai une belle vie. Et je suis très heureux de continuer de vivre ici, dans cette vallée de Poschiavo, et de la partager, de la faire découvrir aux gens qui arrivent jusqu'ici.
0: Alors, on reviendra cet été sur votre bateau, Giorgio, faire un petit tour.
2: Benissimo, siete benvenuti.
0: Merci beaucoup, grazie mille, Giorgio.
2: Grazie a voi della visita e buona continuazione.
0: Oui, nous continuons après de la musique, ma chère Valérie, avec Sylvia.
3: Sylvia, c'est ma Denis, qui est historienne et qui nous attend chez elle. Elle va nous raconter l'extraordinaire histoire de ce Val Poschiavo, de tous ces gens. Elle s'est spécialisée dans l'étude du 19e siècle et dans l'histoire de l'immigration.
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0: Bonjour monsieur, l'émission Gare à vous sur RTS Première. Nous sommes à Poschiavo. Connaissez-vous ce lieu ?
5: Non, je ne connais pas ce lieu. Non. Je vous remercie.
0: Non, c'est les Grisons.
5: C'est les Grisons, ah ouais, ok.
0: La partie italophone.
5: D'accord.
0: Ouais, et on passe depuis Saint-Moritz, on monte la Bernina, on passe par Alpgrum, on redescend sur Poschiavo et après on peut aller jusqu'à Tirano en Italie.
5: Oui, alors je vois tout à fait, j'ai fait ça en train, ouais.
0: Vous avez dormi ?
5: À Tirano, oui.
0: Ah, c'était le wagon apéro.
5: Oui, c'est ça.
0: Merci.
5: Merci, au revoir. À vous.
0: Vous écoutez RTS Première, vous écoutez Gare à vous à Poschiavo, musica.

0: La source par Saul, on ne sait pas s'il est pleureur, en tout cas, il n'est pas meunière. 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
0: Si vous avez remarqué des petits problèmes de son, veuillez nous en excuser, puisque sachez que j'ai utilisé un micro malheureusement dérobé par une marmotte qui l'a planté toute la nuit dans un bonhomme de neige à la place d'une carotte. Veuillez donc nous excuser pour cette qualité moyenne. Et voilà, Valérie, après quelques centaines de mètres de marche accompagnés par Giorgio, nous nous retrouvons chez Silva, c'est Mahadeni et c'est merveilleux. Les fenêtres nous ouvrent des horizons quasiment de peinture, de grandes peintures, et ce ne sont que des paysages fabuleux du Val Poschiavo. Bonjour, Silva.
2: Buongiorno.
3: Buongiorno.
0: Merci de nous accueillir.
2: Di niente, mi fa molto piacere di accogliere la RTS perché io amo la Svizzera francese e soprattutto il Giura.
4: Silva nous a dit qu'elle était très contente de nous accueillir chez elle parce qu'elle aime la Suisse romande, elle aime la RTS et surtout elle aime le Jura.
0: Tiens donc, quelle coïncidence.
4: C'est étrange, non?
0: Silva, on a envie de faire connaissance avec vous. Toutes les auditrices, les auditeurs se demandent à qui appartient cette belle voix et ce ton enjoué du Val Poschiavo. Racontez-nous votre parcours politique, historique aussi, vos études, vos différents domaines d'investigation.
2: Alors, io sono una poschiavina doc. Sono nata e cresciuta qui.
4: Je suis née ici à Poschiavo, je suis une poschiavina doc. Et j'ai fait, je suis née, j'ai grandi, j'ai fait les écoles primaires ici. Mais ensuite, comme beaucoup d'entre nous, comme la plupart d'entre nous, j'ai dû partir et j'ai dû aller à Coire pour faire l'école secondaire et étudier à l'école normale. Ensuite, j'ai étudié l'histoire, je suis allée à l'université de Zurich. Et j'ai étudié l'histoire. Et de là, je suis revenue à Coire pour enseigner, en fait, l'histoire à l'école normale. En 1995, j'ai été élue conseillère nationale.
2: Et puis, en 1999, j'ai perdu le seggio parce que je suis socialiste.
4: Donc, j'ai été élue conseillère nationale socialiste en 1995. En 1999, j'ai perdu mon siège parce qu'en tant que socialiste, c'était difficile de le garder. Les Grisons sont très conservateurs. Et sont plutôt de droite. J'ai été réélue en 2011 comme conseillère nationale et là j'ai milité contre les Jeux Olympiques qui devaient se faire au Grison en fait, et on a gagné.
0: L'ironie du sort veut quand même qu'à l'heure où nous enregistrons ces reportages, les Jeux Olympiques se déroulent à quelques kilomètres d'ici, Sylvain.
2: Exactement. Pero
4: pour moi, c'est un drame en fait, ces Jeux Olympiques. Je trouve que ça coûte des milliards. Ça abîme les paysages, ça apporte du tourisme qui n'est pas, qui reste pas au fond et qui ne dépense pas vraiment son argent dans la région. Donc je suis complètement contre.
0: Silva, on va changer de sujet, on va parler, si vous le voulez bien, d'histoire locale. C'est assez particulier cette trajectoire de cette vallée, une vallée rurale qui, grâce à l'arrivée du chemin de fer, a vécu des révolutions aussi. Et puis il y a cette histoire de pâtisserie qu'on aimerait pouvoir éclaircir dans un second temps.
2: Mais la ligne del Bernina est fondamentale pour Poschiavo.
4: Évidemment, l'arrivée de cette ligne Bernina Express est fondamentale pour le développement de cette vallée qui était isolée et plutôt pauvre. Donc ça a mené de la circulation entre le nord et le sud. Et depuis 1900, cette ligne a permis aux gens de ce Val Poschiavo d'aller vers le nord, d'aller vers Saint-Moritz-Coire et d'aller vers le sud, vers l'Italie, vers Tirano, où la ligne finit. Et cela a permis aux gens qui vivaient dans cette vallée plutôt pauvre de partir d'ici pour faire fortune en Europe, ailleurs, et revenir avec l'argent qu'ils avaient fait en Europe et construire des très belles maisons dans cette ville, dans cette commune de Poschiavo.
0: Mais il y a aussi une histoire de migration.
2: Sono partiti già all'inizio dell'Ottocento.
4: Il faut bien séparer ces deux périodes pour ce Val Poschiavo. Donc il y a effectivement le 19e dans lequel cette ligne est arrivée dans cette vallée, a porté le tourisme et une grande richesse et la découverte de cette vallée, de ces paysages extraordinaires. Mais avant ça, il y a eu effectivement ces vagues d'immigration au 18e qui ont amené beaucoup d'habitants de Post-Chiavo à partir à pied de cette vallée, parce qu'il n'y avait pas d'autre moyen, à pied, en calèche, à cheval, à parcourir des semaines et des semaines toute l'Europe pour arriver dans les grandes capitales et développer leur art de la pâtisserie. J'ai dans ma famille mes grands-mères qui sont parties en Galice, en Espagne. Il y avait des femmes, justement, dont j'ai étudié le parcours, qui sont arrivées jusqu'à Copenhague. Elles ont mis 24 jours à pied pour arriver à Copenhague. Et c'est ensuite des familles qui se sont installées dans ces capitales, ont travaillé d'arrache-pied avec, en faisant de la pâtisserie, et sont revenues riches de leur travail dans ces grandes capitales. Et ils ont construit ce quartier, ces palais, ces villes de Post-Chiavo, qui sont très étonnants pour une petite commune de montagne isolée dans cette vallée. Ça donne un aspect assez monumental, élégant, de grande ville. Et c'est au 19e, en fait, que ces immigrants sont revenus à Post-Chiavo et ont construit ces grandes maisons dans ce style néoclassique, classique et néo-baroque.
0: Sylvain Semadeni, la question que tout le monde se pose, c'est pourquoi ici il y avait autant de pâtissiers, d'artisans, boulangers, pâtissiers. Pourquoi à Post-Chiavo? Les matières premières, il n'y avait pas spécialement énormément, on ne comprend pas bien.
2: C'est
4: vrai que c'est un thème compliqué que j'essaye d'expliquer au travers de mes recherches. J'ai pas encore pu éclairer véritablement pourquoi, au fond, ils ont développé ces compétences, mais on sait que c'était lié aux Vénitiens, qui étaient beaucoup plus en avance, ayant une grande ville ouverte sur la mer où arrivaient énormément de marchandises du monde entier, dont le café, qui arrivait des pays arabes. Et on sait que cet art, ces ingrédients, ces recettes, cet art de la pâtisserie venait de Venise et est passé dans cette vallée. Pourquoi ils ont eu autant de succès? C'est qu'à l'époque, la bourgeoisie raffinée préférait côtoyer les grands cafés qui étaient plus chics, plus élégants que les restaurants ou les bars qui étaient moins bien famés. Et ça a créé en fait ce mouvement au 19e de consommation. C'était un nouveau mode de consommation de la bourgeoisie qui découvrait en fait des nouveaux goûts, des nouvelles recettes, etc. Et c'était à la mode en fait. C'était aussi une question de mode. La bourgeoisie aimait se retrouver dans les cafés.
2: Et i post-chiavini erano furbi.
4: Et les post-chiavini, les post-chiavins étaient malins et ont su exploiter ce créneau, cette envie, cette mode, au fond, que les bourgeois aimaient, c'était de découvrir ces pâtisseries. Donc, ils ont exploité ce filon et ils ont aussi développé beaucoup dans ces cafés d'avoir beaucoup de journaux du monde entier qui permettaient à ces personnes de s'informer, de lire sur ce qui se passait dans le monde et ça leur plaisait énormément.
2: Si, et poi erano... formavano delle società.
4: Ces post-chiavins qui partaient, arrivaient dans ces grandes capitales européennes, s'organisaient en société et ils s'entraidaient. Quand un avait du succès, il aidait aussi l'autre. Ils avaient les bénéfices, au fond, de leurs activités commerciales. Et ça leur a permis, ils étaient très malins, ça leur a permis de réinvestir et d'être toujours un peu à la pointe, d'avoir beaucoup de succès et d'attirer une grande clientèle. Ces bénéfices engrangés leur ont permis de revenir ici, mais ce n'est pas le cas de tous les gens qui sont partis, qui ont immigré. C'est le cas des peu d'élus qui ont eu beaucoup de succès, qui ont fait fortune. Il y en a aussi beaucoup qui sont partis et qui ont échoué et qui sont revenus pauvres et qui sont restés pauvres.
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0: Elle tire une grosse valise. Bonjour madame, vous allez à Post-Chiavo?
3: Non, malheureusement.
0: Vous connaissez?
3: Oui.
0: Oui, c'est comment?
3: C'est très joli, mais je l'ai vu seulement depuis le train.
0: Ah d'accord. Bon, le train ne va pas très vite.
3: Non, justement, ça donne l'occasion de voir. Mais j'ai envie d'y aller.
0: Et là, vous allez où?
3: Là, je vais à Zinal.
0: Ah ben, c'est pas mal aussi.
3: Ah oui, il y aura de la neige en tout cas.
0: Mais il n'y a pas de train, il n'y a pas de gare.
3: Non, mais il y a le car postal.
0: Ouais, non, mais là, ça me donne des nausées.
3: Carrément.
0: Ah oui.
3: Non, mais ils conduisent magnifiquement bien.
0: Ouais.
3: Faut se mettre tout devant puis pas avoir peur du vide.
0: Et on peut prendre le volant.
3: Ah, ça peut être pas mal, mais je
0: viens
3: pas avec vous, ouais, alors.
0: Merci.
3: Mais je vous en prie.
0: Bon voyage. J'aimerais que l'on s'attarde, Silva, si vous le voulez bien, sur ces femmes qu'on retrouve dans votre ouvrage, Le Cinque Ave. Ça parle de quoi précisément ?
4: Tout est parti d'une photographie que j'avais, qu'on avait dans la famille, de cinq femmes qui m'ont inspirée, qui étaient mystérieuses, et j'ai voulu comprendre qui étaient ces cinq femmes réunies sur cette photo. Donc j'ai fait un long travail de recherche photographique. J'ai trouvé beaucoup de documents photographiques qui m'ont permis de retrouver leurs traces. Et c'est des femmes qui sont parties de Poschiavo pour aller à Copenhague, à Pamplune en Espagne, à Vigo en Galice. Et c'est des femmes qui ont suivi leur mari qui faisait effectivement le métier de, qui exerçait le métier de pâtissier. Et j'ai voulu comprendre leur destin. C'est une histoire inconnue jusqu'à présent, mais ce que je suis en train de découvrir, ce que j'ai découvert au travers de mes recherches, c'est que ces femmes ont eu une grande importance.
0: Alors, de manière assez concise, parce que malheureusement le temps file en votre compagnie, on resterait des heures ici. Qui étaient ces femmes?
2: Quelle donne erano? Una era mia bisnonna.
4: Alors, ces cinq femmes, c'est en fait mon arrière-grand-mère, plus deux sœurs. Et toutes ces femmes, en fait, ces photos, je les ai retrouvées justement dans les archives, de l'église. Et la grand-mère, la mère et leurs trois filles qui sont parties ensemble à Copenhague. Et moi, je savais pas cette arrière-grand-mère, cette bisnonna, comme on dit en italien, née en 1816. C'est elle qui a emmené sa famille dans cette aventure jusqu'à Copenhague. Et je savais pas d'avoir, en fait, une famille si cosmopolite. Ça a été extraordinaire de découvrir cette histoire.
0: On parle de ces femmes, mais ces femmes avaient des noms. On aimerait savoir leurs noms.
2: Alors, la più vecchia si chiamava Ursula.
4: Il y a Ursula, ça c'est la grand-mère, c'est la plus âgée. Ensuite, il y a sa fille. Et puis, sa fille, elle a trois filles, dont une s'appelle Leonita, une Eugenia et une autre qui s'appelle Angelina. Et toutes ces femmes...
2: Mon arrière-grand-mère.
4: Et cette Angelina, c'était mon arrière-grand-mère.
0: Est-ce qu'on arrive à travers des recherches historiques à se faire une idée des caractères des personnages ou alors c'est subjectif?
4: C'est assez difficile en effet parce que ces femmes n'ont malheureusement pas laissé beaucoup de traces écrites. Donc c'est difficile pour moi de décrire historiquement leur parcours. Mais j'imagine un certain nombre de choses à partir des documents photographiques que j'ai retrouvés. Et j'imagine en fait des femmes extrêmement courageuses qui étaient prêtes à partir, à traverser l'Europe, à s'installer ailleurs dans une culture complètement différente de la leur, apprendre des nouvelles langues comme le danois, le galicien, l'espagnol, le basque. Donc je suis vraiment très très fière d'être une héritière de ces femmes, de cette lignée de femmes pionnières et assez extraordinaires.
0: Nous parvenons d'ici quelques minutes au terme de cet entretien. Bien malheureusement, ce livre a l'air fantastique, très richement illustré avec beaucoup de documents. C'est en italien, certes, je ne sais pas s'il y a une version en français. Quoi qu'il en soit, l'italien et le français sont très proches pour ce genre de bouquin. Je pense qu'on peut très facilement comprendre de quoi il s'agit. Il est disponible, ce livre, on peut le retrouver dans des librairies, dans des bibliothèques.
2: Devo dire que nelle biblioteche si trova perché è esaurito.
4: Alors, le livre est épuisé, il a eu beaucoup de succès. Je pense que tous les habitants du Val Poschiavo, on en a acheté un exemplaire et on ne le trouve plus malheureusement dans les librairies. Peut-être qu'il y en a encore un ou deux exemplaires dans des petites librairies par-ci par-là, mais en tout cas, moi, j'en ai plus. Ce que je sais, c'est qu'on peut le trouver en bibliothèque. Dans beaucoup de bibliothèques, je sais qu'il est accessible.
0: Merci beaucoup, Silva. Ce fut un plaisir de vous rencontrer, de venir ici.
2: Mi ha fatto molto piacere di poter raccontare alla radio della Svizzera francese un po' di storia della Valle di Poschiavo così lontana da tutto.
4: Oui, écoutez, ça m'a fait très très plaisir de vous parler, vous, à la radio suisse romande, tout là-bas, de l'autre côté de la Suisse. Ça m'a fait plaisir de pouvoir raconter ce qui se passe ici dans ce Val Poschiavo.

0: LOL, LOL de la Swiss Musique sur RTS 1er, gare à vous, Poschiavo. Il part en voyage, peut-être à Poschiavo. Bonjour monsieur Garavo, vous partez à Poschiavo?
1: Non.
0: Non, vous allez où?
1: Zurich.
0: Ah oui. Vous êtes déjà allé à Poschiavo?
1: Non, je ne sais pas. Non.
0: Alors on y va ensemble. Vous n'allez pas à Zurich, mais on va ensemble à Poschiavo.
1: Oui.
0: Eh ben voilà.
2: Garavo.
0: Garavo à Poschiavo. Nous sommes chez Paola Giannoli avec ce magnifique appartement qui surplombe une place fabuleuse, exceptionnelle, extraordinaire. Les qualificatifs nous manquent. Buongiorno, bonjour Paola.
3: Buongiorno et merci de l'invitation.
0: Merci à vous d'avoir accepté notre invitation. Merci de nous accueillir ici. On ne peut pas commencer cet entretien en évitant le panorama qui est offert par ces fenêtres.
3: Oui, effectivement. Quand je suis rentrée à Poschiavo il y a 10 ans, j'ai voulu prendre un bureau en dehors de chez moi. Et puis j'ai eu la chance de pouvoir louer cet espace. Et en haut, j'ai mon joli bureau. Et puis effectivement, c'est magnifique de pouvoir travailler ici.
0: Quelques descriptions, si c'est possible, de cette place. Parce que c'est hallucinant de voir un village de basse montagne comme ça, avoir autant de bijoux architecturaux.
3: Oui, mais ça, c'est vraiment une peculiarité de Poschiavo. C'est que c'est une ville. Il y a un caractère urbain qui caractérise justement Poschiavo. Moi, là, maintenant, du bureau, j'ai la vue sur l'église catholique. Et sur le parvis de l'église. J'ai aussi la vue sur la place du village, qui est très jolie, très grande. Et puis voilà, et puis la rue, la Via da Metz, c'est-à-dire la rue centrale, c'est vraiment magnifique.
0: Paola, vous êtes interprète de formation, vous occupez également d'un festival de danse contemporaine. Mais comment est-ce que vous savez aussi bien le français? Vous êtes partie de Poschiavo, vous êtes revenue?
3: Alors, comme la majorité des gens ici, ben moi je suis née ici, j'ai grandi ici, j'ai fait les écoles obligatoires ici. Puis à l'âge de 16 ans, je suis allée à Coire continuer mes études. Après mes études, ben, j'ai vécu aussi une année aux États-Unis, puis je suis revenue, j'ai vécu 2 ans à Berne, et après Berne, je suis allée à Genève, en fait, et puis où j'ai vécu presque 30 ans.
0: Ouais, donc une Suisse parfaite.
3: Plus ou moins, ouais. Je ne sais pas si parfaite, mais en tout cas, oui.
0: Quand on est jeune et qu'on part, est-ce qu'on se dit un jour on va revenir, ou alors on se dit non, là c'est bon, je ne veux plus revenir là, il ne se passe rien, parce que des fois, quand on est plus jeune, on a envie d'animation, on a envie d'urbanité, on a envie de culture foisonnante, et puis un jour, on remonte la source telle le saumon, on revient aux racines.
3: Oui, alors, c'est vrai que nous avons un grand attachement à notre vallée. C'est un peu comme les Valaisans, j'imagine. Donc, on est très attachés à notre vallée. Et puis, en fait, quand je suis partie, j'étais contente d'être ailleurs. J'étais contente de faire cette année à Houston, qui était absolument magnifique pour moi. Une très, très grande expérience, aussi très importante pour moi. Et puis après, c'est vrai que j'avais envie

0: pas responsable culturel, mais disons que je suis assez active. Toute ma vie, j'ai été active un peu dans tous les milieux, même à Genève. Quand j'étais à Genève, j'étais active dans le monde de la danse contemporaine. Surtout, j'ai lancé la jam de danse contact improvisation à Genève, qui fêterait ses 20 ans cette année, qui continue. Et puis j'étais aussi dans les rencontres professionnelles de danse, donc j'étais active toujours dans ce qui est la culture. Et j'ai été aussi présidente de la Progrigione Italiano de 2013 à 2017, c'est l'association dans les Grisons et en Suisse qui s'occupe de la défense de l'italien, de notre minorité. Donc voilà, je suis dans la culture. Et après, quand je suis arrivée ici, ben, j'ai voulu amener la danse dans cette vallée. Donc j'ai commencé par la fête de la danse depuis 2014 ou 2013. En fait, j'organise la fête de la danse à Poschiavo. Et puis depuis que je suis rentrée, après 2016, j'ai fondé une association qui s'appelle Riverbero. Et je fais venir depuis 2018 le festival de danse Steps. Et aussi, j'ai commencé il y a 4 ans ou 3 ans à organiser aussi des résidences de danse. Donc, on fait 4-5 par année.
1: Dans le Val Poschiavo, amener de la danse contemporaine un peu libre, un peu folle entre guillemets, est-ce que c'est évident au début ou alors il y a déjà des rapports interdisciplinaires entre de la danse folklorique, est-ce qu'il y a de la danse ici à la base, est-ce qu'on arrive à mélanger des styles ou alors chacun reste un peu dans sa niche?
0: Alors, il y a une chose très spéciale à Poschiavo, c'est que les gens sont très curieux et ouverts, en fait, à différents types d'expressions. Il faut dire aussi qu'il y a Cornelia Müller, c'est une femme qui est d'origine de Poschiavo et qui habite ici depuis, je sais pas, une trentaine d'années, qui, elle, avait fait un festival qui s'appelle Uncool. C'est un festival de musique contemporaine, improvisée, jazz, free et tout. Qui est très, très de niche. Donc, les gens se sont habitués à des choses aussi différentes. Et elle organise depuis 11 ans, 12 ans aussi des résidences de musique, toujours de musique expérimentale, improvisée ou autre. Donc, les gens sont habitués.
1: Mais est-ce
0: Et
1: qu'il y a de la danse ici, basiquement?
0: alors, la danse, oui, il y a eu, quand j'étais petite, moi, il y avait les fêtes où on allait, on dansait la valse, mazurka et toutes ces choses-là. Il y a aussi du tango, il y a, disons, des danses un peu plus traditionnelles qui se font. Il y a moins, comme un peu partout, il y a moins cette danse qu'on fait plutôt en communauté comme ça. Mais ça se passe très bien. Il y a maintenant quelqu'un aussi que j'ai invité à la fête de la danse il y a 2 ans, qui fait de la danse irlandaise, par exemple, depuis qu'elle a fait la fête de la danse. Mais maintenant, elle a des cours de danse irlandaise.
1: De la danse, de la musique aussi. L'autre soir, j'ai eu l'occasion de regarder des émissions régionales et je voyais le folklore de ces vallées. Ça ressemble beaucoup au folklore italien, plus qu'au folklore alémanique quand même, hein.
0: Oui, absolument. On est quand même très, disons, comment dire,
1: Culturellement orienté peut-être vers
0: orienté.
1: l'Italie, mais factuellement plutôt vers le nord.
0: Alors, il y a les deux choses. On a un bon contact avec l'Italie, et puis on a évidemment aussi le contact, disons, politique, économique, etc., qui est plutôt vers le nord. Donc, effectivement, puis les gens partent, reviennent, les gens voient d'autres choses, reviennent. Donc, on n'est pas paumé.
1: C'est pas figé.
0: C'est pas figé, non. On est. Et moi, je vois que. Il y a vraiment une grande curiosité, une grande. Si je pense que quand j'ai les présentations work in progress, c'est-à-dire à la fin d'une résidence, il y a la présentation du travail qui a été fait pendant la résidence. Il y a des fois 30 personnes, 40 personnes qui viennent regarder. C'est beaucoup. Quand je le dis dans une ville, ils disent, waouh, chez nous, il y en aurait peut-être 10, 12. Donc vraiment, on a un public très participatif.
1: Je suis toujours curieux et c'est aussi pour ça que je produis cette émission avec Valérie Dontant, notamment ici dans le Val Poschiavo, toujours curieux de savoir ce que les gens des villes pensent des régions périphériques, vu que je viens d'une région dite périphérique, en l'occurrence le Jura, c'est un secret pour personne. Et des fois, c'est très amusant de voir ce que les gens pensent de nos régions, les préjugés, les clichés, les stéréotypes. Parfois, il y a des choses qui se vérifient aussi. Quand vous êtes à Genève, vous étiez à Genève, qu'est-ce que vous disiez quand vous proclamiez que vous étiez du Val Poschiavo,

0: Quelles étaient les choses qu'on vous racontait là-dessus? Les gens étaient intéressés, ils se disaient c'est où, c'est quoi, qui sont-ils, d'où
1: Oui.
0: viennent-ils?
1: Bon, il y a deux choses. Quand j'étais à Genève et puis on me demandait et je disais je suis du Alpes-Skiar, vous disiez ah waouh chouette les montagnes etc. C'était différent quand je dis je retourne à Poschiavo et je dis ah bon mais qu'est-ce que tu vas faire? Tu vas ça va te manquer la ville
0: Le
1: etc.
0: lac. Ici, il n'y a pas de lac.
1: Le lac. Il y en a un en bas, vous allez le voir tout à l'heure. C'est un peu mon lac aussi. Donc il y avait un peu ces préjugés, mais qui sont vieux en fait, parce qu'on a Internet, on a la lumière. Je dis toujours, on a tout. Moi, je peux voyager. Moi, je voyage. La semaine prochaine, je serai à Berne pour voir les journées suisses de danse.
0: Ça vous fait pas peur de faire des heures de train?
1: Absolument pas. Moi, j'adore en plus ce train. C'est mon bureau préféré, en
0: Oui,
1: fait.
0: c'est bien, hein, pour
1: Ouais,
0: travailler.
1: pour travailler. Moi, je travaille très volontiers dans le train. Donc, on voyage, on voit des choses. C'est différent, évidemment, mais mon travail, moi, ça n'a pas trop changé, en fait.

0: Bonjour monsieur, une petite question pour Gare à vous. Connaissez-vous les Grisons ?
1: Un peu.
0: Ouais, une ville dans les Grisons, une localité ?
1: Davos.
0: Ouais, Davos, à cause du hockey ?
1: Ouais.
0: Ouais. Ah bah tiens, si on écoutait en archive du hockey commenté en romanche.
2: Resta attento a recuperare adesso McDavid.
0: Ou en italien.
2: Attenzione al mezzo
0: errore del e
2: adesso possono provare ad andare, cerca di chiudere la retroguardia canadese, ma che dietro
3: e arriva
2: il gol, lo vincono gli Stati Uniti, tornano all'oro olimpico gli States.
0: Merci beaucoup pour toutes ces histoires, pour votre accueil et puis pour cette expertise concernant la vie culturelle à Poschiavo. La semaine prochaine, nous irons en Italie, à Tigiano, en passant par le fameux viaduc hélicoïdal de Brusio. J'ai presque envie de faire le mouvement maintenant. Et selon la formule consacrée, bien évidemment, après les informations, il y aura le kiosque à musique. À vous les studios, à vous Lausanne, sous vos applaudissements, mesdames et messieurs.

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1: Gare à vous, il est 22h.

0: La délégation iranienne dépêchée en Suisse pour négocier avec les États-Unis et les médiateurs un accord visant à mettre fin durablement à la guerre au Moyen-Orient reste engagée dans les discussions, indique un diplomate proche des négociations. La délégation iranienne a quitté abruptement ce soir le Bürgenstock après un message jugé insultant de Donald Trump selon un média d'État, témoin des tensions entourant ces négociations déjà fragilisées par les hostilités au Liban. La délégation n'a pas communiqué aux médiateurs l'intention de partir, a indiqué ce diplomate sous couvert de l'anonymat. Sur sa plateforme Truth Social, le président américain avait enjoint Téhéran d'empêcher ses alliés au Liban en référence au Hezbollah de causer des problèmes, sans quoi les États-Unis reprendraient leur frappe. En tennis, Serena Williams effectuera un retour surprise en simple à Wimbledon. L'américaine de 44 ans a reçu une wild card. Elle était déjà inscrite en double avec sa sœur Vénus. Serena Williams n'a plus remporté de match en simple à Wimbledon depuis 2019, année où elle a perdu en finale contre la Roumaine Simona Halep. Chaud et beau demain avec la formation de quelques foyers orageux isolés en fin de journée dans les Alpes. 17 à 20 degrés la nuit prochaine en plaine, 33 à 36 demain après-midi. Ce temps nous accompagnera au moins jusqu'à vendredi avec une tendance aux orages qui augmentera jeudi et vendredi.
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1: Très heureux de vous retrouver, très heureux de vous savoir là, fidèle au rendez-vous de Juste Mesure. J'espère que vous avez passé une belle journée. Nous sommes mardi soir et il y a des choses étonnantes dans la vie. Nous nous souvenons parfois très précisément de son premier jour d'école, par exemple, d'un déménagement, d'un voyage, d'une rencontre. Et puis il y a d'autres souvenirs qui se sont installés si discrètement que nous sommes incapables de dire quand ils sont arrivés précisément. Essayez de vous rappeler la première fois que vous avez entendu certaines chansons que vous connaissez aujourd'hui par cœur. Pas la dernière fois, la première, souvent c'est impossible. Elle semble avoir toujours été là, comme un meuble dans une maison où on a grandi, comme une expression qu'on utilise depuis si longtemps qu'on a même oublié où on l'a entendu ou qui nous l'a apprise. Les refrains, ils ont ce pouvoir en particulier, ils entrent parfois dans nos vies, mais sans frapper. Un jour, on les entend discrètement à la radio, puis quelques semaines plus tard, on les fredonne sans y penser, puis un matin, des années après, on réalise qu'ils font partie de notre histoire, ils ont accompagné un trajet, une rencontre, un été, une période... simplement un moment ordinaire de sa vie devenu précieux peut-être avec le temps. Ce soir encore, il y aura des chansons qui racontent des départs, des retours, des envies d'ailleurs, des cœurs qui cherchent leur route ou qui choisissent simplement de donner plutôt que de compter. Peut-être que certaines vous accompagneront quelques minutes, peut-être davantage, et qui sait, dans quelques années, vous les connaîtrez peut-être par cœur sans avoir la moindre idée du jour où elles sont entrées dans vos vies, ces chansons. Bienvenue dans Juste Mesure, c'est en direct bien sûr sur RTS Première jusqu'à 22h.

Au début des années 2000, alors que la Britpop commence doucement à s'essouffler, quatre garçons originaires du nord-ouest de l'Angleterre débarquent avec une proposition à l'époque très différente. Alors pas du tout la provocation à la Oasis, pas d'attitude de rockstar non plus, un Star Sailor. Ce groupe mise plutôt sur l'émotion, sur les mélodies et sur cette voix un peu particulière, celle de James Walsh. Le nom du groupe est d'ailleurs emprunté à un album de Tim Buckley, un chanteur américain qui est connu pour sa sensibilité, pour surtout sa liberté artistique. Leur premier album, Love Is Here, les installe un peu parmi les espoirs du rock britannique. Et puis c'est que le deuxième album, qui s'appelle Silence Is Easy, sorti en 2003, que le groupe cherche vraiment à franchir un cap, parce que pour l'occasion, ils vont travailler avec un certain Phil Spector, légendaire producteur, connu pour quelques frasques aussi, et pas des moindres. Mais c'est un producteur qui a collaboré aussi en son temps avec les Ronettes ou les Beatles. Alors l'expérience est parfois un peu compliquée, mais va quand même donner une nouvelle ampleur à leurs chansons, dont celle-ci a l'un des succès du début du millénaire, Four to the Floor, avec Style Sailor. Et c'est peut-être parce que ça rime aussi que c'est plus facile et plus sympa de les présenter.

Ah, il y a des artistes qui passent des années à chercher le titre qui va changer leur vie. Pour Kaogelo Moagi, plus connu sous le nom de Master KG, ce moment arrive alors qu'il a même pas 25 ans. Au départ, personne n'imagine que cette chanson chantée en zoulou va faire le tour de la planète. Pourtant, quelques mois plus tard, des infirmières, des pompiers, des policiers, des employés de bureau, des familles entières commencent à reproduire la même chorégraphie sur les réseaux sociaux. Le phénomène devient mondial. La chanson entre alors dans les classements européens, américains, africains, et fait connaître Master KG bien au-delà des frontières de son pays. Aujourd'hui encore, il reste associé à ce titre devenu l'un des plus grands succès africains de l'histoire récente, et ça risque de durer encore quelques années, ce fameux Jerusalem Zema Master KG. C'était déjà en 2019, figurez-vous.

Certaines carrières se construisent dans la lumière des grands médias, et puis d'autres avancent plus discrètement, peut-être un peu à contre-courant. Depuis quelques années, Fanny Lab appartient peut-être à cette deuxième catégorie. Hein. Elle aurait pu capitaliser sur un nom connu ou chercher des raccourcis que permet parfois la notoriété familiale. Elle a choisi un peu l'inverse. Écrire, composer, produire, construire son univers à son rythme. Alors d'abord en anglais pendant quelques années, désormais en français, ce qui lui va très bien aussi. Peut-être va-t-elle continuer dans cette voie. En tout cas, cette chanson l'y incite, j'imagine, parce qu'elle remporte quand même un joli succès. Elle est surtout très jolie. Et puis, il existe des chansons dont le titre tient en un seul mot. Et pourtant, ce mot, il contient peut-être un peu tout. Hein. Toi, fait partie de ça. Hein. Ce qui est intéressant aussi dans cette chanson, c'est qu'elle laisse volontairement une part de mystère. Hein. C'est qui, ce toi? Mais c'est qui? C'est un amour, un ami, un parent, une présence rassurante. Hein. Chacun peut y projeter sa propre histoire. Et c'est sans doute ce qui rend le morceau aussi très intéressant et surtout universel.

Calogero, devenu en quelques années l'un des compositeurs les plus prolifiques et les plus demandés de sa génération. Il a débuté bien sûr avec les charts, peut-être que vous vous en souvenez. C'était à la fin des années 80 et puis il a continué en devenant compositeur pour d'autres artistes. Les premiers succès, notamment de Patrick Fiori, Que tu reviennes, c'est une musique de Calogero. Yala, très belle chanson. Alors à la première écoute, Yala ressemble à une chanson qui parle d'avancer, et en effet, c'est le cas. Mais derrière ce mot arabe qui signifie aller en avant se cache une histoire très particulière. La chanson est inspirée par Sœur Emmanuelle, figure emblématique de l'action humanitaire qui utilisait souvent cette expression comme une invitation à ne jamais renoncer. Alors Lionel Florence, le parolier Calogero, ne raconte pas sa vie dans cette chanson. Il s'inspire plutôt de sa philosophie. Les paroles rappellent que le temps passe, que rien ne se retient vraiment et que la seule chose qui nous appartient, c'est encore la direction que nous choisissons de prendre. Calogero à l'instant.

La bascule, la rencontre sur le parcours de Michael Jackson, c'est bien évidemment Quincy Jones, hein, à la fin des années 70, cette rencontre. Immense producteur, Quincy Jones, arrangeur de jazz, hein, aussi compagnon de route, hein, de Frank Sinatra, de Ray Charles, et bientôt, ça sera l'architecte, hein, sonore du plus grand album de l'histoire, et de Michael Jackson, mais aussi de l'histoire au niveau des ventes, hein, le fameux Thriller, là, on n'y est pas encore tout à fait. On est en 1979, alors les deux hommes se croisent autour du film The Wiz, hein, adaptation du Magicien d'Oz, dans lequel Michael Jackson joue l'épouvantail. Michael cherche encore quelqu'un pour l'aider à ouvrir un nouveau chapitre, hein, sur son parcours. Et bien Quincy Jones lui propose tout simplement de le produire. Ah, ça se refuse pas, forcément. Et de cette rencontre naît Off the Wall, l'album qui va effectivement transformer Michael Jackson.

Eh oui, il n'y a pas que Mellow Yellow dans la carrière de Donovan, il y a aussi Sunshine et Superman. Et puis, anecdote intéressante, hein, c'est le casting studio de cette chanson, car il y a un certain Jimmy Page, un autre John Paul Jones, hein, qui sont pas encore les piliers de Led Zeppelin, mais qui font partie de ces musiciens londoniens, capables de passer d'une séance à l'autre avec une efficacité redoutable, hein, pour les retrouver sur un titre solaire comme Sunshine Superman, c'est assez savoureux parce que quelques années plus tard, hein, ils participeront aussi à une musique beaucoup plus massive, beaucoup plus tellurique avec les riffs de Led Zeppelin. Il y a donc aussi sur leur parcours et dans ce succès de Donovan, bien des musiciens comme Jimmy Page ou John Paul Jones. Aussi, détail intéressant, hein, la chanson, elle a connu un parcours très compliqué à sa sortie au Royaume-Uni pour des questions de contrat, de label, de producteur. Résultat, la chanson, elle sort d'abord aux États-Unis où elle devient un énorme succès avant d'arriver officiellement en Grande-Bretagne. Pour un artiste britannique, c'est une trajectoire presque inversée. Le morceau est reconnu de l'autre côté de l'Atlantique avant d'être pleinement libéré à domicile, dirons-nous. Ouais, c'est aussi ça, d'être un super-héros pour Donovan.

Je crois que je vais m'intéresser encore de plus près à cet artiste qui s'appelle Laufey, qu'on a découvert il y a déjà quelques temps, mais ça c'est une nouveauté. Une chanson qui s'appelle Mad Woman, elle est intéressante cette artiste, hein, pas seulement parce que elle ramène, entre guillemets, le jazz, hein, c'est chez un jeune public, la formule elle est, bon, un peu pratique, elle finit surtout par devenir un peu trop courte, hein, son vrai sujet, depuis ses débuts, c'est plutôt cette manière de faire cohabiter deux mondes, hein, qui sur le papier devraient pas forcément se rencontrer, hein. Il y a les harmonies sophistiquées, l'éducation un peu classique, hein, les cordes. Et puis de l'autre, cette manière très actuelle de parler d'amour, de malaise, de désir, de solitude, de fragilité, fabrique vraiment un langage à elle, hein. Un espace où une jeune femme d'aujourd'hui peut chanter ses contradictions avec l'élégance d'une autre époque et sans la nostalgie. Et ça, c'est plutôt intéressant.

Nous sommes aujourd'hui le 16 juin, il s'est passé beaucoup de choses un 16 juin. Le 16 juin 1966, donc dans l'univers de la musique, les Beatles effectuent leur toute première apparition en direct à la télévision britannique dans l'émission Top of the Pops. Ils interprètent Paperback Writer et Rain. Quelques semaines plus tard, ils arrêteront définitivement les tournées, ouvrant une nouvelle période de leur carrière entièrement consacrée au studio et à l'expérimentation. Le 16 juin 1967 débute en Californie le Monterey Pop Festival. À l'époque, personne n'imagine encore que cet événement va devenir un moment fondateur de la culture rock. Pendant 3 jours, le public découvre notamment Janis Joplin, les Who, un jeune guitariste venu de Londres qui va littéralement enflammer la scène, Jimi Hendrix. Beaucoup considèrent aujourd'hui à Monterey comme le premier grand festival de rock moderne. Le 16 juin 1988, Pink Floyd se produit à Berlin, de l'autre côté du mur. Près de 2000 Allemands de l'Est se rassemblent pour écouter le concert malgré la frontière qui coupe encore la ville en deux. Une image forte qui rappelle que la musique a parfois réussi à franchir des barrières que la politique n'arrivait pas à faire tomber. Le 16 juin 1969 naît à Thiès, près de Paris, Bruno Nicolini, plus connu sous le nom de Benabar. Avec son regard tendre, drôle, souvent malicieux, sur le quotidien, il deviendra l'une des figures les plus populaires de la chanson française des années 2000. Le 16 juin 1928 naissait à Bruxelles Annie Cordy, immense artiste belge, devenue l'une des figures les plus populaires de la chanson francophone. Comédienne, meneuse de revue et chanteuse, elle a marqué plusieurs décennies, aussi avec des titres et des succès comme Tata Yo-Yo ou encore La Bonne du Curé qu'elle a vendue à quelques millions d'exemplaires. Le 16 juin 1979 naissait au Mans Emmanuel Moire, révélé au grand public dans le rôle de Louis XIV dans la comédie musicale Le Roi Soleil. Il a ensuite poursuivi une carrière solo, jalonné de nombreux succès et remporté Danse avec les Stars aussi, c'était en 2012 déjà. Le 16 juin 1973 naissait à Paris Thomas Dutronc, fils de Jacques Dutronc et de Françoise Hardy. Il s'est construit sa propre identité musicale en mêlant chansons françaises, jazz manouche, notamment avec des titres comme J'aime plus Paris ou Comme un manouche sans guitare. Et puis il y a cette date devenue incontournable dans l'histoire du rock. Le 16 juin 1965, dans les studios Columbia de New York, Bob Dylan enregistre Like a Rolling Stone. À l'époque, personne ne sait encore que cette chanson va bouleverser les règles du jeu, avec ses 6 minutes, son écriture incisive et son énergie nouvelle. Elle marque le passage de Dylan du folk au rock et devient l'un des morceaux les plus influents de toute l'histoire de la musique populaire. Tout a commencé, peut-être, ce jour-là. En tout cas, avec Bob Dylan, c'était un 16 juin en 1965. Ah non, c'est pas la bonne chanson, mais on va se débrouiller. On va revenir avec la bonne chanson dans quelques instants. La bonne chanson, c'est la voici. Et ben voilà. Ah, c'est mieux comme ça.

Hey New à la voix de Bob Dylan. C'est quand même quelque chose. Hein. Bah oui, l'histoire de la musique, c'est aussi écrite un 16 juin 1965, puisque dans un studio à New York, Bob Dylan a enregistré cette chanson qui allait révolutionner quelque part l'histoire de la musique. Like a Rolling Stones, aujourd'hui dans l'éphéméride de Juste Mesure.

Oui, aussi. Et surtout, on parle beaucoup de ce que l'amour devrait nous apporter, de la sécurité, de la tendresse, de la reconnaissance, de la joie. Parfois même quelques petites réparations, c'est humain. Chacun arrive dans une relation avec ses manques, ses espoirs, ses petites cicatrices, et cette envie d'être accueilli, enfin, sans devoir trop se justifier sur qui nous sommes. Mais à force de penser l'amour comme quelque chose qu'on attend, on oublie parfois aussi un peu sa part la plus active, aimer. C'est pas seulement recevoir une preuve, c'est peut-être aussi en devenir une de preuve. Il y a des gestes qui ne font pas beaucoup de bruit et qui pourtant disent énormément. Préparer un café comme l'autre l'aime, se souvenir d'un rendez-vous important, poser une question au bon moment. Et oui, c'est ça aussi l'amour. Amel Bent avec cette bien jolie chanson.

Peuple des Fontaines, une chanson typiquement cabrélienne, hein, dans ce qu'elle a de plus subtil. À première vue, on pourrait croire qu'il s'agit simplement d'un hommage aux villages du sud-ouest, de leur place ombragée, de leur fontaine. Mais comme souvent chez Cabrel, le décor sert surtout à parler d'autre chose. Hein. Le Peuple des Fontaines désigne ces femmes, ces hommes, hein, qui vivent encore à l'échelle humaine. Ceux qui connaissent encore les prénoms de leurs voisins, ceux qui voient le temps passer, hein, non pas à travers les notifications d'un téléphone, mais à travers les saisons, les récoltes et les habitudes, hein, du quotidien.

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1: Vincent Stecklin.
2: La délégation iranienne a quitté ce soir le Bürgenstock où se tenaient les pourparlers avec les États-Unis. Un départ lié à un message sur les réseaux sociaux jugé insultant de Donald Trump, selon l'agence de presse gouvernementale IRNA. La délégation iranienne reste engagée dans les discussions, indique un diplomate proche des négociations. L'Iran n'a pas communiqué aux médiateurs d'intention de partir, indique ce diplomate sous couvert d'anonymat. Donald Trump a menacé de reprendre les frappes sur l'Iran si le pays n'empêchait pas ses alliés du Hezbollah de causer des problèmes au Liban. De nouveaux records de chaleur pour le mois de juin ont été enregistrés ce dimanche en Suisse, à Delémont et à Boux en Argovie. L'Office fédéral de météorologie et de climatologie météo suisse indique qu'à Delémont, la température a atteint 35,4 degrés. Le précédent record pour le mois de juin y était jusqu'à présent de 35 degrés. À Boux, le mercure a grimpé jusqu'à 36,1 degrés, dépassant de 0,2 degrés le précédent record. Il fut le second de Che Guevara et a fondé les redoutables services de renseignement cubains. Ramiro Valdés est mort aujourd'hui à l'âge de 94 ans. Il était l'une des dernières figures historiques de la révolution menée par Fidel Castro en 1959. Homme de l'ombre, avare de mots et considéré comme implacable par ses adversaires, Ramiro Valdés fonde après la révolution le fameux G2, la sécurité d'État, les services de renseignement de l'île. Il a aussi été ministre de l'Intérieur pendant les épisodes de forte confrontation avec les États-Unis. Le salon d'art Art Basel a clôturé son édition de cette année à Bâle avec 90 000 visiteurs. Cette foire qui s'est achevée ce dimanche a réuni 290 galeries venues de 43 pays. Les galeries ont enregistré de fortes ventes dans tous les secteurs et toutes les gammes de prix annoncées ce dimanche Art Basel. L'édition a confirmé le rôle de Bâle comme rendez-vous annuel incontournable du marché international de l'art, soulignent les organisateurs. Le cinquième volet du film d'animation Toy Story a affolé les compteurs pour son week-end de sortie en Amérique du Nord avec 160 millions de dollars de recettes, selon des estimations, un record pour la saga des studios Pixar. Le nouvel épisode, sorti un week-end de fête des pères, fait de nouveau figurer le cow-boy Woody, Buzz l'éclair et leurs camarades jouets qui luttent cette fois pour leur survie face à la concurrence féroce des gadgets électroniques, particulièrement une tablette. Loin derrière Toy Story 5, le film de science-fiction Disclosure Day de Steven Spielberg figure à la deuxième place du box-office nord-américain pour son deuxième week-end dans les salles avec 17 millions de dollars de recettes. Chaud et beau demain avec la formation de quelques foyers orageux isolés en fin de journée dans les Alpes. 17 à 20 degrés la nuit prochaine en pleine, 33 à 36 demain après-midi. Ce temps nous accompagnera au moins jusqu'à vendredi avec une tendance aux orages qui augmentera jeudi et vendredi.
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1: Eh oui, on connaît la chanson, on connaît les paroles. Hein. Tout à l'heure, nous parlions de ces refrains que l'on connaît par cœur sans savoir exactement quand ils sont arrivés jusqu'à nous. Hein. Il y a peut-être quelque chose encore plus mystérieux. Hein. Certaines chansons finissent par raconter parfois un petit morceau de notre histoire alors qu'elles n'ont jamais été écrites pour nous. Hein. On les rencontre à un moment donné, elles continuent leur chemin dans un coin de notre tête, de notre mémoire, et des années plus tard, quelques notes suffisent à faire revenir une sensation, une personne, une époque, ou simplement une version de nous-mêmes qu'on avait peut-être un peu oubliée. C'est souvent très discret, hein, mais c'est l'une des magies, l'une de plus de la musique. Au fond, les chansons ressemblent un peu aux gens hein, que l'on garde longtemps dans son cœur. On se souvient pas toujours de la date exacte de la rencontre, on se souvient surtout de ce qu'elles ont laissé derrière elle, une émotion, un sourire, une façon différente de regarder les choses, ou cette drôle de certitude qui a finalement permis d'être soi-même lorsque on ressemble pas tout à fait aux autres. Durant cette deuxième heure, il sera beaucoup question de souvenirs, de chemins parcourus, de détours, de questions que l'on se pose encore et de mélodies qui refusent de quitter nos vies. Et parmi elles, il y a peut-être déjà une que vous connaissez par cœur sans savoir depuis combien de temps. Bienvenue à vous si vous nous rejoignez. Merci à ceux qui sont restés Juste Mesure en direct jusqu'à 22h sur RTS Première.

0: Il arrive parfois qu'un artiste soit victime de son propre succès, hein. C'est un paradoxe étrange, hein. Ce qui l'a rendu célèbre finit par masquer tout le reste, hein, de son parcours. Terence Trent D'Arby fait partie, hein, de ces artistes. Pour beaucoup de gens, son nom reste immédiatement associé à la fin des années 80, à Wishing Well, à Sign Your Name, à Dance Little Sister. Et pourtant, réduire, hein, son histoire à cette seule période revient un peu à ouvrir un livre et s'arrêter au premier chapitre, hein. Son parcours est assez fascinant. C'est aussi justement son refus d'être enfermé dans une case. Dès ses débuts, il mélange soul, rock, funk, pop, gospel, influence psychédélique. Finalement, quand on y pense, on se dit aujourd'hui qu'il était sans doute en avance sur son temps, parce que c'est ce que font aujourd'hui beaucoup d'artistes. Il admire autant Otis Redding, les Beatles, Prince, les grands chanteurs de rhythm and blues. Et au début des années 90, après l'immense succès de son premier album, il traverse une période un peu plus complexe. Les attentes sont évidemment énormes. Le public, les maisons de disques attendent un nouveau phénomène. Lui, il cherche un peu autre chose, hein, plus de liberté, davantage de nuances, moins de démonstrations peut-être, et c'est dans ce contexte qu'arrive cette chanson Delicate, et le choix de Desiree, hein, aussi pour la voix féminine n'est pas anodin, sa voix elle est douce, elle est chaleureuse, elle est presque aussi méditative, elle équilibre parfaitement celle de Terence Trent D'Arby, et ensemble ils vont vraiment créer une chanson qui va un peu trancher avec ce qu'on entend à l'époque, avec des productions assez spectaculaires, on peut le qualifier ainsi. Eh bien, Delicate choisit cette retenue justement tout à fait délicate.
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Lorsqu'on pense à Julienne Gréco, on pense souvent à une époque, hein, c'est normal, peu d'artistes ont aussi fortement été associés à un moment de l'histoire culturelle française. Beaucoup d'interprètes deviennent aussi avec le temps les gardiens, hein, de leur propre histoire, de leur propre légende. Gréco, elle a toujours continué à chercher de nouvelles voix, de nouveaux auteurs, de nouvelles écritures. Elle a chanté les grands noms de la chanson française, mais elle a aussi régulièrement tendu la main à des générations un peu plus jeunes, et c'est précisément ce qui rend les beaux jours reviennent assez intéressantes, hein, comme chanson. La chanson est signée Benabar, auteur qui, au début des années 2000, représente, alors c'est vrai, une autre manière de raconter la vie quotidienne, et en lui confiant ce texte, Gréco cherche pas du tout à faire du Gréco classique, hein, elle accepte de regarder le monde aussi avec un autre regard. Il est bien joli, ce regard aussi.

0: C'est l'heure de la découverte, comme tous les soirs, dans Juste Mesure, à cette heure-ci. Alors, il existe des artistes qu'on admire pour leurs chansons, et puis il y a ceux qui changent carrément d'autres façons d'écouter le monde. Chassol est né à Paris, dans une famille martiniquaise, formée au prestigieux Berklee College of Music de Boston. Ce pianiste, compositeur, arrangeur, devenu au fil des années l'un des créateurs les plus singuliers de la scène française. Il a collaboré avec Sébastien Tellier, avec Phoenix, avec Keren Anne, ou encore avec Solange, tout en développant un univers qui n'appartient qu'à lui. Sa spécialité, trouver la musique là où personne ne la cherche. Une conversation dans la rue, un chant d'oiseau, un discours politique, un rire, un klaxon, ou une phrase lancée au détour d'une rencontre, Chassol écoute ses sons du quotidien, les transforme en mélodies et construit autour d'eux de véritables compositions. Il appelle ça des ultra-scores, une manière de révéler la musique dans ce qu'elle a de caché, dans le réel. Ses projets Big Sun, inspirés de la Martinique ou Indian Moore, né d'un voyage en Inde, lui ont valu une réputation presque à part dans le paysage musical, une réputation renforcée par des concerts qui tiennent autant du spectacle que du voyage sensoriel. Aujourd'hui, Chassol revient avec Funny How, un cinquième album paru le mois dernier, un disque inspiré par l'univers du stand-up américain où les voix des humoristes deviennent à leur tour matière musicale. Voici le premier extrait de ce que nous proposons de découvrir, Louder is the Best Medicine, c'est le titre de la chanson.
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0: lot of theories about why we laugh. 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But maybe we don't have to. 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
1: J'avais demandé à Nadia Mythique pour cette émission à juste mesure de travailler sur des découvertes et je la félicite parce qu'à chaque fois c'est vraiment une découverte, c'est à chaque fois nouveau, c'est à chaque fois surprenant. Là l'artiste il s'appelle Chassol avec Laughter is the Best Medicine, un artiste qu'il vous sera possible de voir sur scène, hein, si le cœur vous en dit, c'est dans quelques mois. Le 31 octobre il sera au Floating Notes Festival de Bellinzone ou alors plus près de nous, il sera le lendemain, le 1er novembre à l'usine à gaz à Nyon.

Il n'y a pas que Sugarman hein, sur le parcours de ce fameux Rodriguez lorsqu'il enregistre Cold Facts en 1970. Hein, les producteurs Mike Theodore et Dennis Coffey sont persuadés hein, de tenir le futur grand nom de la chanson américaine. Ben, pourtant, le succès ne vient pas à cette époque-là. Les ventes sont faibles et sa carrière semble rapidement s'éteindre, hein, du moins aux États-Unis, car pendant ce temps-là, sans qu'il le sache vraiment, ses disques commencent une seconde vie à des milliers de kilomètres de là, en Afrique du Sud, où il devient la bande-son hein, de toute une génération entière, Rodriguez. Mais avant cette histoire incroyable, il y avait déjà des chansons, et parmi elles, I Wonder, qui est peut-être l'une des plus brillantes, hein, I Wonder, une chanson construite autour d'une série de questions, hein, des questions presque banales, hein, au premier abord. Pourquoi certaines personnes réussissent-elles? Pourquoi d'autres semblent toujours courir après quelque chose qui leur échappe? Pourquoi la société fonctionne comme cela? Mais à mesure que la chanson avance, on comprend que Rodriguez ne cherche pas réellement de réponse à ces questions. Lui, ce qui l'intéresse, c'est le fait même de s'interroger. Et c'est déjà une bonne chose que de s'interroger.

bien voilà, un retour intéressant, celui de Camille, avec une chanson sortie cette année. Depuis ses débuts, c'est vrai, Camille, elle occupe une place un peu particulière dans la chanson française. Elle a toujours donné l'impression de suivre une route un peu parallèle. Alors, surtout pas par esprit de contradiction, mais parce que c'est sa curiosité qui semble naturellement l'entraîner vers des territoires que d'autres explorent peut-être un peu moins en musique. Alors bien sûr, on a beaucoup parlé de son rapport à la voix, des percussions corporelle, des respirations, des sons inattendus qu'elle transforme en musique. Mais ce qui mérite tout autant l'attention, c'est aussi cette manière de regarder l'être humain. Derrière l'expérimentation sonore de ses chansons, il y a toujours une observatrice assez fine des émotions, des comportements, des passages d'un stade à un autre dans une existence. C'est le cas notamment dans cette chanson « Si tu souris aux anges, adolescence ».

Il existe une illusion très répandue selon laquelle le bonheur fonctionnerait comme une destination, une fois arrivé au bon endroit, avec la bonne personne, le bon travail, la bonne situation. Tout deviendrait enfin simple et stable. Et ben, la réalité, c'est souvent plus complexe. L'être humain possède une étrange capacité à s'habituer à ce qu'il désirait pourtant ardemment quelques années plus tôt. Ce qui paraissait exceptionnel devient progressivement normal. Ce qui semblait indispensable finit par faire partie du décor. Et parfois, une nouvelle envie apparaît presque aussitôt. Ça ne signifie pas que nous sommes ingrats. C'est simplement une des caractéristiques de notre nature. On avance grâce au désir. On construit les projets grâce à lui. On rêve aussi grâce au désir. Hungry Heart pose une question discrète mais importante. Que se passe-t-il lorsque l'on découvre que ce que l'on cherchait à l'extérieur existait peut-être déjà à l'intérieur? Oui, c'est pas une question facile, il y a pas de réponse universelle, mais c'est une question qui mérite d'être posée de temps en temps. Bruce Springsteen.

Depuis ses débuts, hein, il donne l'impression d'appartenir à plusieurs mondes, à la fois un chanteur français, compositeur, musicien électronique, amateur de pop sophistiqué. Lorsqu'il apparaît à la fin des années 90, hein, la scène française connaît déjà une forte effervescence, hein, autour de l'électro, de la fameuse French Touch. On entendait beaucoup ce terme-là à la fin des années 90, au début des années 2000. Lui, Sébastien Tellier, il ressemble un peu à personne, hein, là où certains privilégient la performance technique, hein, ou alors les rythmes, hein, destinés au club. Bah lui, il s'intéresse davantage aux émotions, au climat, aux mélodies. Hein. Il peut passer d'une chanson presque minimaliste à une grande fresque orchestrale, ou alors à une ritournelle, comme c'est le titre de cette chanson. Sébastien Tellier.

Extraordinaire, extraordinaire cette chanson. Ce qui est remarquable dans Chanson sur ma drôle de vie, c'est qu'il s'agit à la fois d'une déclaration d'amour, certes, mais aussi d'un autoportrait. À la première écoute, on retient souvent la légèreté du morceau, l'énergie, le piano bondissant, l'enthousiasme évidemment communicatif. Pourtant, le texte raconte quelque chose de plus subtil. Hein, Véronique Sanson ne dit pas simplement « je t'aime », hein, elle dit en quelque sorte « voilà qui je suis, avec mes détours, mes bizarreries, mes enthousiasmes, mes maladresses, et malgré tout cela, ou peut-être grâce à cela, quelqu'un m'aime ». Alors cette nuance, évidemment, elle change tout. Hein. La chanson célèbre moins l'amour idéal que l'amour qui accepte une personne telle qu'elle est réellement, avec ses contradictions, ses aspérités, avec cette fameuse drôle de vie qui ne ressemble pas toujours à celle des autres, ce qui explique probablement la longévité du morceau. C'est justement cette universalité. Hein. Beaucoup de gens se sont déjà sentis un peu décalés, un peu différents, un peu difficiles à comprendre. Entendre cette chanson qui transforme cette singularité en force plutôt qu'en problème, ben ça, c'est quelque chose aussi de véritablement libérateur.

0: Ah, le titre est déjà un programme à lui tout seul, hein, la stratégie de l'inespoir. Habituellement, le désespoir est présenté comme un état dans lequel on tombe, hein, quelque chose qui paralyse, qui empêche d'avancer. Alors TFN propose une idée beaucoup plus paradoxale. Si on pouvait transformer cette absence d'illusion en manière de vivre. Alors la chanson, elle ne célèbre pas le pessimisme, hein, elle ne dit pas non plus que tout est perdu. Elle constate simplement que certaines promesses se sont révélées parfois décevantes. Alors face à ce constat, plusieurs réactions possibles, hein, le découragement, la colère, le repli. Bah, TFN, lui, suggère une autre réaction possible, hein, continuer malgré tout. Et bah, ça, c'est une bonne idée.
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0: Rien qu'un tube ce soir, hein, dans cette chronique avec un artiste qui a connu un grand tube dans son parcours. Alors c'est toujours fascinant quand une chanson annonce exactement ce qu'elle va devenir. Parce qu'en 1982, quand Adrian Gourvitz écrit « Classique », il ne chante pas une histoire d'amour compliquée, un chagrin ou une rupture. Ah non, il chante presque un rêve de musicien, celui d'écrire une chanson qui traversera les années, une chanson capable de rester dans la mémoire des gens bien après sa sortie. Et ce qui est incroyable, c'est que cette chanson a fini par faire exactement ce qu'elle promettait. Pourtant, Adrian Gourvitz n'était pas du tout destiné à devenir le spécialiste des ballades romantiques. Ce londonien s'est d'abord fait connaître, hein, dans un univers beaucoup plus électrique. À la fin des années 60, il joue dans un groupe qui s'appelle The Gun, qui décroche un succès avec Race with the Devil, devenu par la suite un morceau culte, hein, repris par de nombreux groupes de rock et de metal. Puis il fonde le Baker Gurvitz Army avec Ginger Baker, l'ancien batteur de Cream. À l'époque, Adrian Gourvitz est surtout considéré comme un guitariste redoutable. Hein. Le magazine Melody Maker le classe même parmi les meilleurs guitaristes britannique du moment. Et puis arrive Classique. La chanson sort en pleine période où les ballades dominent les radios, et là où beaucoup de morceaux de l'époque ont fini par vieillir avec leur production très marquée années 80. Classique garde quelque chose de simple, d'intemporel, une mélodie très pure, un arrangement élégant et surtout cette idée assez rare, écrire une chanson qui parle de l'écriture d'une chanson. Écoutons.

Ah bah oui, forcément, nous sommes quelques-uns à avoir dansé sur cette chanson, si vous êtes de cette génération-là. Et dans le texte, Adrian Gourvit explique qu'il aimerait composer un morceau qui durerait toujours, un air qu'on continuerait à fredonner longtemps après lui, une sorte de déclaration d'amour adressée autant à une femme qu'à la musique elle-même. Le public adhère immédiatement, le titre entre dans le top 10 des ventes, hein, mais surtout il va connaître une deuxième vie grâce aux radios, parce que classique n'a jamais vraiment disparu. Hein. C'est typiquement le genre de chanson qui réapparaît régulièrement au détour d'une programmation, d'un souvenir, d'une soirée peut-être un peu nostalgique aussi, comme si Adrian Gourvit avait réussi le pari un peu fou qu'il s'était lancé lui-même, écrire un classique. Il y a quelque chose d'assez touchant dans cette histoire, parce que beaucoup d'artistes rêvent de laisser une trace, mais rares sont ceux qui osent le dire clairement dans une chanson. C'est donc réussi, validé pour Adrian Gourvit pour cette chanson et ce classique, évidemment, qu'on a partagé ce soir dans Juste Mesure.

0: derrière.
1: Joe Dassin, un artiste qui traverse les générations avec une facilité déconcertante. Ce qui est assez fascinant chez lui, c'est que son répertoire semble souvent simple, à première vue. Les mélodies sont limpides, les refrains accessibles, les arrangements chaleureux. Pourtant, lorsqu'on écoute attentivement certaines chansons, on découvre des textes beaucoup plus subtils qu'il n'y paraît. Et puis derrière l'apparente facilité se cache souvent une grande finesse d'observation des relations humaines. Et Salut les amoureux est probablement l'un des meilleurs exemples. La chanson est adaptée au départ d'un titre d'Arlo Guthrie, une histoire de train qui traverse les États-Unis, mais Claude Lemel, l'un des paroliers et amis de Joe Dassin, livre vraiment une réécriture qui va bien au-delà de la traduction, rien à voir. Il transforme le récit en quelque chose de profondément personnel et universel à la fois. Claude Lemel s'est inspiré de sa propre séparation avec Vava, membre du Big Bazar de Michel Fugain, alors qu'il se quittait dans un café qu'il fréquentait régulièrement, et la tenancière leur aurait simplement dit « Salut les amoureux », phrase banale, presque maladroite dans les circonstances, mais qui allait devenir l'une des plus belles chansons de rupture de la chanson française.

0: C'était Juste Mesure, en nouvelle diffusion. Tout de suite, les informations, il est minuit.
1: Vincent Stöcklin.
2: Les États-Unis et l'Iran sont réunis en Suisse, au Burgenstock, alors que le sommet du lac des quatre cantons a commencé dans une certaine cacophonie. Symbole de la complexité de la situation, le vice-président américain J.D. Vance et le président du Parlement iranien ont entamé ce dimanche des discussions avec les médiateurs pakistanais et qatariens. La délégation iranienne a quitté abruptement les négociations ce soir. Un départ lié à un message sur les réseaux sociaux jugé insultant de Donald Trump, selon l'agence de presse gouvernementale. À l'IRNA, un diplomate sous couvert d'anonymat assure que l'Iran poursuivra les discussions. Pour la Suisse, la rencontre de ce dimanche ouvre une nouvelle fenêtre de bons offices. Jusqu'à 2000 militaires et la police sécurisent le site. Le conseiller fédéral Ignacio Cassis a rencontré dimanche le ministre iranien des Affaires étrangères Abbas Araghchi et le directeur général de l'Agence internationale de l'énergie atomique Raphaël Grossi avant de voir le vice-président américain J.D. Vance. Et la conférence a eu un impact sur les aéroports. Une zone d'exclusion aérienne liée à la conférence a provoqué dimanche matin une panne technique chez Skyguide. À l'aéroport de Zurich, une vingtaine de vols ont été annulés et de nombreux autres retardés. Selon Skyguide, le trafic aérien s'est toutefois normalisé à la mi-journée dimanche. Le premier ministre britannique Keir Starmer, de plus en plus isolé depuis la victoire de son rival au sein du Labour, Andy Bookman, à une législative partielle, serait finalement prêt à démissionner et pourrait annoncer son départ dès ce lundi, selon des médias britanniques. Selon le Guardian, il devrait annoncer lundi qu'il démissionnera de son poste de premier ministre après une pression écrasante des députés travaillistes pour céder sa place à Andy Burnham. Pour la BBC, les signes indiquant que Keir Starmer pourrait annoncer un plan de démission dès lundi se multiplie. Le dépouillement a commencé en Colombie au terme du second tour de la présidentielle de ce dimanche qui oppose un avocat anti-système adepte de la manière forte et un allié du premier gouvernement de gauche de l'histoire du pays. Ce scrutin s'annonce comme décisif face à la résurgence de la violence des groupes armés. Quelques 41 millions d'électeurs sont appelés à se rendre dans les bureaux de vote qui ont fermé à 21h heure suisse. Les premiers résultats donnent le candidat de la droite dure Espriella en tête. En football, la Belgique a concédé son deuxième match nul du mondial face à l'Iran, 0-0. L'Iran qui vise une première qualification affrontera l'Égypte à Seattle pour tenter de rejoindre les 16e de finale. Et en cyclisme, Tadej Pogacar a remporté ce dimanche à Villars-sur-Ollon son premier Tour de Suisse. Il s'offre au passage l'étape Rennes en montagne et parachève 5 jours de démonstration à 2 semaines du départ du Tour de France. Chez les femmes, Marlène Reusser a remporté avec panache la 6e édition du Tour de Suisse féminin en remportant ce matin l'étape Rennes à Villars-sur-Ollon. Chaud et beau ce lundi avec la formation de quelques foyers orageux isolés en fin de journée dans les Alpes. 17 à 20 degrés cette nuit, 33 à 36 lundi après-midi.
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5: Bonjour, et toute cette semaine, on se questionne sur le végétarisme, ne pas manger de viande. On est avec l'historienne Valérie Chansigaud qui a écrit l'histoire du végétarisme. Et puis, on explore le passé, on se rend compte une fois de plus qu'en explorant le passé, on comprend le présent. C'est un peu cliché, mais que voulez-vous ? C'est vrai. Et ça va se prouver une fois de plus aujourd'hui, avec la question plus précise aujourd'hui, pourquoi est-ce qu'on devient végétarien ? Quelles ont été et quelles sont les grandes raisons pour arrêter de manger de la viande et vous verrez que dans le passé, il y en a eu certaines qu'on retrouve aujourd'hui, avec une petite nouveauté aujourd'hui, quand même. Voilà, on n'en dit pas plus. Dans une vingtaine de minutes, Céline Auclin se pose beaucoup de questions, elle a beaucoup de réponses. Et dans une quarantaine de minutes, on vous présente un plat, là plutôt une famille de plats végétariens aujourd'hui, mais pas des trucs tendance, non. Des plats historiques. Et on essaye de voyager sur l'intégralité de la surface du globe. Ça va être super. Je crois que par contre, ouais, dans le cercle polaire, il y a assez peu de recettes végétariennes. Mais il y a de la neige, mais je crois pas que c'est considéré comme un repas à part entière. Voilà, petite parenthèse totalement pas nécessaire qui vous prouve qu'on est en direct et puis qui vous prouve aussi qu'on est mercredi. Parce que vous le savez, mercredi, c'est le milieu de la semaine, hein, Mittwoch en allemand, et c'est pas rien le milieu d'une semaine. 3 jours sont passés qu'il a fallu accepter, que maintenant il faut laisser repartir. Et ça fait un petit peu mal au cœur. Et 3 jours qui viennent, 3 jours qui vont être notamment marqués par une grande chaleur. Faites gaffe, buvez de l'eau. Et donc, c'est pas facile. C'est pas facile pour certaines personnes. Oui, alors là, il y a des gens qui ricanent, je le sais, des gens qui se moquent, des gens qui se gaussent, qui sont là, mais non, c'est rien un mercredi. Pour vous, peut-être. Et j'ai envie de dire, tant mieux. Mais pour d'autres personnes, c'est un cap. C'est un roc, c'est une péninsule. Et nous vous proposons donc chaque mercredi de passer cet obstacle tous ensemble dans un amusant petit exercice de relaxation en lien avec la thématique. Végétarisme, cette semaine, et donc, et c'est très normal, nous allons, pour nous relaxer, nous approcher d'une des merveilles de la nature, nous allons approcher, sans faire trop de bruit, d'un troupeau de carottes sauvages. Donc voilà, donc respirez doucement, et figurez-vous dans ce champ, on marche dans des hautes herbes, et précautionneusement, voilà, donc, voilà, vous entendez ? On les devine, là, elles sont devant nous, c'est un gros troupeau, là il y a un mâle. Faites pas trop de bruit, ils sont en train de manger. Ouais. 5 mâles, 2 femelles, ouais, c'est un beau troupeau de carottes. Ouais, ça, c'est des belles carottes sauvages, ça. Ça fait du bien, hein, de voir des carottes dans leur milieu naturel. Ouais. Ah, s'il y a des bébés, c'est trop chou. Vive les carottes.

0: Les Australiens de Tame Impala avec le titre Dracula sur RTS Première. Vous écoutez 10 pourquoi. On n'est pas très Dracula compatible puisqu'on parle végétarien, végétarienne, un vampire peut-il être végétarien? Je ne sais pas. Il y a des questions plus importantes comme pourquoi est-ce que les gens ont été et sont végétariens? Quelles sont les grandes raisons historiquement et les motivations derrière? C'est ce qu'on va explorer aujourd'hui avec Valérie Chansigaud, historienne qu'on vous présente mieux dans quelques secondes. La question du jour au 078 206 73 32. Alors oui, on sait, nous avons des messages en retard de hier à lire. Hier, on a fait une promesse. Comme quand on promet à des enfants des choses, il faut jamais promettre. Hier, on a promis qu'on lirait tous les messages. On l'a pas fait. Voilà, bah voilà. On a rompu notre promesse. On est mal, on a mal dormi. Aujourd'hui, on va essayer donc de lire ces messages. Et puis alors, il y a la question de la semaine qu'on vous repose aujourd'hui. Qu'est-ce que vous avez mangé hier soir? Voilà, c'est la question 078 206 73 32. Puis la question plus précise du jour, c'est est-ce que vous avez un légume ou donc vous avez, est-ce que vous avez envie de parler d'un légume? Sens large le légume, hein. Sans, autant les jouez pas avec les mots. Tomates, patates, oui, on sait, c'est des fruits, des tubercules, mais légumes dans le sens courant du terme. Est-ce que vous auriez envie de voilà juste de écrire le nom d'un légume? Comme topinambour, je sais pas. Cherchons la poésie des légumes, voilà. Question poésie légumes au 078 206 73 32, ou bêtement un légume que vous aimez bien, hein. Tout est possible, asperge, que sais-je, endive, pourquoi pas. Voilà, hier nous avons notamment appris ceci.
1: Dans le cas d'Hitler, c'est assez documenté, ça a été étudié forcément. On se rend compte qu'il n'est pas réellement végétarien. Il est simplement soucieux de ses douleurs qu'il a au niveau de l'estomac. Et pour cela, il adopte, sur la recommandation de médecins, un régime plutôt végétarien. Mais si on veut lui faire plaisir, il y a des plats traditionnels à base de viande, du pâté de viande par exemple, qui lui font très très plaisir.
0: Et par contre, hier, on n'a pas du tout entendu ça.
2: Ces fantastiques créatures dépigmentées, connues sous le nom de poisson limace, et que l'on observe fréquemment dans la fosse abyssale par plus de 6000 mètres de profondeur, sont extrêmement difficiles à remonter intactes, car leur corps gélatineux est conçu pour évoluer aux très grandes pressions, et leur chair ne résiste jamais aux remontées. Si bien que les poissons limaces se transforment à proximité de la surface en bouillie de morceaux méconnaissables.
0: Valérie Chansigaud, vous êtes historienne des sciences et de l'environnement, chercheuse associée au laboratoire Sphère, à l'université Paris-Cité CNRS, et l'autrice, entre autres, de cette histoire du végétarisme, édition Buchet-Chastel. On parle des végétariens, des végétariennes, du végétarisme. Et aujourd'hui, on va, grâce à vous, peut-être comprendre quelles sont les motivations principales derrière être végétarien. Alors, vous nous le disiez lundi, les Allemands et les Suisses alémaniques sont proportionnellement plus végétariens que les Français et les Suisses romands. Est-ce que là, on peut mettre ça en relation avec tous ces courants du 19e, de retour à la nature, de santé, de naturisme, qui étaient assez forts en Germanie, pour dire comme ça?
1: Depuis presque toujours, parce qu'on en a des traces dès l'Antiquité, il y a des penseurs qui affirment que manger des animaux n'est pas naturel, c'est pas dans la nature de l'homme. Vous avez par exemple des médecins et des anatomistes qui, au 16e, 17e siècle, vont observer les dents, la dentition humaine, en disant ce n'est pas une dentition de carnivore. Donc son régime naturel n'est pas à base de viande. Et donc, lorsque des mouvements de retour à la nature, d'hygiène de vie s'établissent au 19e siècle, Lebensreform allemand, par exemple, qui est extrêmement vif, qui allie à la fois gymnastique, parfois nudisme, pratique de sport dans la nature, ben, va avoir une réflexion sur l'alimentation qui va conduire parfois, pas toujours, c'est pas une règle, à proscrire la viande, mais aussi à proscrire toute une série d'autres choses comme notamment le thé, le café, le tabac ou l'alcool.
0: Il y a cette idée, vous le disiez en début de semaine, qu'on retrouve chez certains auteurs de l'Antiquité, qui est de dire, puisqu'on doit cuire la viande, puisqu'on doit mettre beaucoup d'épices sur la viande, ça montre bien que c'est pas un aliment naturel comme une pomme qu'on cueille et qu'on croque. Est-ce que je caricature ?
1: Non, du tout. Et ces textes antiques, grecs ou latins, vont être particulièrement bien reçus en Europe chrétienne parce que quand on relit la Bible, l'Ancien Testament, on découvre qu'Adam et Ève étaient végétariens. Il n'y avait pas de consommation d'animaux dans le Jardin d'Éden, il y avait la consommation de fruits, de vergers, on suppose que c'est de pommes, en tout cas, il n'y avait pas de consommation de viande. Et d'ailleurs, la Bible est assez claire là-dessus, c'est Noé qui reçoit l'autorisation la plus claire de manger des animaux. Et ça, ça va alimenter énormément d'acteurs du premier végétarisme du XVIIIe siècle, du XIXe siècle, qui sont mus par leur foi chrétienne et leur façon de lire la Bible, en disant que si Adam et Ève étaient végétariens, et que là aussi ça semble indiqué par la Bible, lorsque l'Apocalypse sera arrivé, que les temps vont s'arrêter, eh bien en fait on va redevenir végétarien. Il y a cette phrase du lion qui va pouvoir se coucher à côté de l'agneau, ça veut dire qu'il n'y a plus de prédation. S'il n'y a plus de prédation, on ne mange plus d'animaux. Eh bien, ça veut dire que ces chrétiens vont se dire une bonne façon de faire arriver ces temps heureux, c'est de devenir soi-même végétarien. Et donc, les premières organisations végétariennes d'Europe vont être des organisations chrétiennes qui voient, encore une fois, qui ont cette lecture de la Bible.
3: Il y a le feu dans le studio, je continue.

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1: Adieu Minette, c'était Renaud, un titre de 1977 sur RTS Première. Vous écoutez Dis Pourquoi. Il y a une visite dans la régie, donc c'est une tradition de l'émission. Je leur fais un petit coucou en direct et je regarde s'ils me répondent. Ah, ils me répondent! Pas tous, voilà, mais il y en a certains qui regardent leur téléphone, c'est normal, ils peuvent pas tout faire à la fois. Alors, Dis Pourquoi cette semaine, pourquoi le végétarisme, de quand ça date, qui est végétarien, pourquoi est-ce qu'on est végétarien? D'ailleurs, dans ce groupe qui visite, est-ce qu'il y a des végétariens, végétariennes par levage de main? Non, on mange de la viande, mais de toute façon, il y a, ça va de je mange de la viande 4 fois par jour à je mange jamais de la viande. C'est ce qu'on apprend aussi cette semaine, que c'est très variable. Au 078 206 73 32, d'ailleurs, on le vérifie puisqu'on vous pose tous les jours cette semaine cette question toute simple. Qu'est-ce que vous avez mangé hier soir, auditeur, auditrice? Et on reçoit des messages comme par exemple salade de patates. On a reçu ce message. Salade de patates, et ce n'est pas une insulte, précise cet auditeur. Et l'autre question du jour, c'est tiens, et si nous parlions de légumes? Si nous parlions de légumes, un légume précis, je retrouve plus le message, mais je sais que quelqu'un m'a écrit juste le mot salsifis, par plaisir d'écrire le mot salsifis, je comprends. Et puis si vous avez des recettes végétariennes, avec plaisir, comme par exemple cette auditrice qui nous dit une recette simple, une salade concombre, courgette mi-cuite, oignon, citron, huile d'olive avec une céréale boulgour ou autre. C'est vrai que ça a l'air bon. Merci. Et d'ailleurs, c'est bien que vous ayez des recettes parce qu'on a une auditrice qui est dans le besoin. Écoutez ça, elle nous dit « Je suis totalement dans le thème. Cette semaine, je dois préparer un brunch végétarien pour un atelier d'initiation au soufflage de verre samedi. » C'est très spécifique. Et je cherche des idées. Avis aux végétariens. Végétariens ou autres, hein, parce qu'on peut manger de la viande et connaître des recettes végétariennes. Donc voilà, si vous avez aussi des recettes végétariennes, n'hésitez pas. Je pose beaucoup trop de questions cette semaine, c'est pas clair. Mais je reçois des messages, donc tout va bien. Voilà, une recette. La parmigiana, un délice, aubergine, sauce tomate, parmesan, mozza, un goût de vacances. Nous écrit Chantal, voilà. N'hésitez pas au 078 206 73 32. Vous avez des anecdotes légumes, vous avez des recettes végétariennes. Vous voulez nous dire ce que vous avez mangé hier soir? Par exemple, moi, c'est très original, j'ai mangé une pizza. Voilà, c'est passionnant, ça crée du sens. Et puis, elle, elle est passionnante à 14h23. C'est Céline Auclin, elle se pose tous les jours des questions et elle a tous les jours des réponses. Pense que.
2: Pourquoi j'ai envie de nommer des célébrités végétariennes? Parce que pour voir, et parce qu'au-delà des plus cités, il doit y en avoir quantité d'autres. Et parce que surtout, j'aime chercher. Me lancer dans ce type de requête, c'est presque un jeu pour moi. En tout cas, ça en prend les contours. Parce que ensuite, je me réjouis de mettre côte à côte un panel aussi bigarré que... Attention, ça commence. Le roi Charles d'Angleterre et sa quiche d'intronisation aux épinards, 100% végé. Billie Eilish, issue d'une famille végétarienne, comme Joaquin Phoenix, est vegan. Jane Fonda, Clint Eastwood, au moins flexitarien. Julien Doré, Mika, Paul McCartney, George Harrison, lequel des Beatles l'a été en premier? Je ne sais, c'était peut-être en même temps. Et qui d'autre est connu pour son végétarisme? Carl Lewis. Mais qui le connaît encore? Ah, j'espère bien ne pas être la seule. Moi qui l'ai vu courir au stade mythique et olympique de la Pontaise. À Lausanne, il a signé mon chandail. J'étais petite par la taille et l'âge. Et intimidée grandement par le phénomène. L'athlète, la star. Parce que oui, c'était une star. Multiple championne, médaillée et ce dans 4 disciplines. Martèle que les protéines animales ne sont en aucun cas indispensables à une musculature de champion. Ce que démontre également le culturiste Patrick Baboumian ou la marathonienne militante végane Fiona Hawkes. Autre sportive d'élite d'athlétisme en 400 mètres haies dont j'ignorerais le choix du végétarisme pour des questions y compris humanitaires et engagée en faveur de la paix, l'extraordinaire Edwin Moses, que j'ai vu, lui, courir au bord du lac. Sérieux? Que oui, avec ses lunettes rondes à Vidi, au stade de Coubertin, encore plus inoubliable que l'événement mentionné précédemment. Il m'a fait une grande impression. Parmi les calures, il n'y a pas que des hommes. Au tennis, la remarquable Martina Navratilova, une longévité et des performances hallucinantes, est une militante infatigable de la cause végétarienne. On lui doit la citation « Comment pouvez-vous avoir un animal qui vous tienne compagnie et un autre pour le déjeuner ?» autre compétitrice et championne à manier la raquette et ne pas consommer d'animal par, dit-on, solidarité avec sa sœur, Serena Williams, qui se dit végétarienne. En effet, il lui arrive de ne pas résister au fromage. Novak Djokovic a lui testé le régime végétal et l'a adopté pour des raisons essentiellement de santé et de performance, à l'image de ses deux collègues féminines précédentes. Bon, pourquoi je me distrais à citer des célébrités végé ? Parce que j'en oublierais presque Madonna et son régime macrobiotique, par souci de bien-être et de santé. Comment faire l'impasse sur la chicone ? Elle avoue avoir gardé un faible pour les saucisses grillées, mais elle ne craque pas. Et puis, plus proche de nous, plus jeune, plus prometteuse, plus liée à la défense des animaux et de l'environnement, Ariana Grande, Anita, Billie Eilish déjà citée, et il n'y a pas beaucoup de Français ou francophones, mais si, Mélanie Laurent, Marion Cotillard, Vanessa Paradis, Oshie, Angèle, aussi vraiment, le sont-elles vraiment ? Je ne sais pas, certainement pas toutes au même degré de conviction et d'action. Mais en tout cas, par moment. Parce que, par moment, on l'est tous un peu. Ah oui, pourquoi ? Parce que j'ai même lu que Michel Sardou l'était devenu. Qui ? Michel Sardou. Végétarien ?

0: The Aimé, dernier single de la Baloise, elle sera en concert le 21 août dans le cadre du festival Musico Vigne à Cressier. C'était le titre « Jamais été cool ». Et puis pourquoi mais cool et entre parenthèses. Jamais été entre parenthèses cool. Vous écoutez Dis pourquoi, entre parenthèses thématique du jour, le végétarisme. On est avec l'historienne Valérie Chansigaud, entre parenthèses autrice de l'histoire du végétarisme, édition Buchet-Chastel. On va la retrouver dans quelques secondes, mais avant cela, vos messages au 078 206 73 32. On résume la situation. Première question est la suivante. Qu'est-ce que vous avez mangé hier soir? Exemple de message. Pour le repas d'hier soir, j'ai mangé un chou-fleur rôti au Ras El Hanout au four avec du riz saupoudré d'amandes. Il manquait une petite sauce yogourt cumin. Ça donne envie. Autre question du jour. Un légume? Dites-nous un légume. Lancez-nous des noms de légumes juste pour la poésie. Et ça marche puisque c'est l'auditeur auditrice qui a mangé du chou-fleur rôti nous dit aussi un légume. Alors j'ai d'abord lu le yacon, Y-A-C-O-N, et après je me suis demandé si ça se prononçait yacon, je sais pas. En tout cas c'est une racine, je connaissais pas du tout. Je suis allé voir, c'est une racine qui m'a un peu fait penser à de la patate douce dans l'aspect purement visuel, parce que j'ai pas pu goûter par internet, et pourtant j'ai léché l'écran, mais j'avais juste un goût de vieux doigt, et donc ça n'a pas été concluant. Sinon, qu'est-ce qu'on a comme autre message? Oui, on se demande, cet auditeur auditrice se demande à quel moment la carotte souffre, quand on l'arrache ou quand on la croque, la carotte. Voilà, je laisse parce que je pense que ce message est avant tout un message poétique. Cet auditeur nous dit qu'hier soir, il a mangé du pain fromage, tout simplement, et il nous lance salsifi. Ah voilà, c'est lui qui nous a dit salsifi, je recherchais ce message. Et puis, c'est un peu compliqué aujourd'hui, mais en fait, on va pas dire que c'est compliqué, on va dire que c'est riche les messages aujourd'hui. Parce qu'on a aussi une auditrice qui fait un atelier d'initiation soufflage de verre, végétarien, et qui cherche pour le brunch des recettes. Voilà, et donc pour le brunch, nous dit cet auditeur auditrice, j'aime bien faire un ou deux choux-fleurs au four, huile d'olive, curcuma, curry, sel, badigeonner le chou et le poser dans un plat 35 minutes à 180 degrés. Voilà, je sais pas si... Voilà, c'est bien, merci pour ces idées de recettes. Donc, dans ces 40 questions lancées dans le désordre, si vous avez une réponse, dites-le nous au 078 206 73 32. On retrouve l'historienne Valérie Chansigaud. Pourquoi devient-on végétarien? Elle nous donne peut-être la cause numéro 1.
1: Alors, la santé comme moteur du végétarisme, c'est vraiment la cause principale durant les derniers siècles d'adhésion au végétarisme. S'il y a des personnes qui deviennent végétariennes, c'est d'abord et avant tout pour des raisons hygiéniques, sanitaires, médicales. À tel point que des médecins vont parfois prescrire des régimes végétariens à leurs patients lorsqu'ils ont des problèmes digestifs, par exemple. Et l'un des raisonnements qui est sous-jacent, c'est effectivement cette idée que la nature n'a pas fait l'être humain comme un prédateur. Et d'ailleurs, il y a même des militants de la cause animale du XVIIIe siècle qui ajoutent cette formule, qui est une formule assez choc, qui dit, mais de toute façon, si l'être humain avait été un prédateur, il ne se poserait pas toutes ces questions par rapport à la viande. Le fait même de douter de la consommation de viande est la preuve pour eux que la consommation n'est pas naturelle. Et c'est vraiment le leitmotiv. Donc en fait, c'est assez logique qu'il y ait autant de personnes qui régulièrement reviennent sur cette question-là en disant que pour des raisons médicales, on va arrêter de consommer de la viande. Dans les années 1960, c'est le cas. Ça va être le cas plus récemment avec les publications qui établissent, avec raison d'ailleurs, que la surconsommation de viande rouge est pas bonne pour la santé, notamment en termes de cancer. Mais c'est quelque chose, il y a un terrain fertile, sous-jacent pour ce type de considération.
0: Il y a d'abord eu l'idée que c'était meilleur pour la santé et plus naturel, et puis c'est après la médecine qui est un peu corroborée. C'est dans ce sens-là que ça se passe.
1: Ah oui, complètement. On peut d'ailleurs penser qu'une des raisons pour lesquelles la science diététique, la partie de la médecine dédiée à la diététique émerge au 19e siècle, c'est vraiment pour résoudre cette question-là, à savoir quel serait le meilleur régime pour l'être humain sous-entendu qu'elle serait le régime le plus naturel. On se méfie énormément d'une façon, c'est vraiment intrinsèque à notre culture, je pense, de tout ce qui est de l'ordre de l'artificiel, en fait. L'artificiel nous éloigne des qualités primordiales de la vie, et quand cet artificiel se porte sur la nourriture, eh bien ça fait de la nourriture qui est dangereuse. Et d'ailleurs, ce qui est fascinant, c'est que pratiquement tous ceux qui s'expriment en faveur du végétarisme au XIXe siècle, jusqu'aux années 1960, l'associent presque tous au refus de la consommation d'alcool, par exemple. Parce que c'est vu également comme un produit délétère sur la santé. Et ça, c'est quelque chose qui disparaît à partir des années 1960-1970.
0: Valérie Chansigaud, j'imagine qu'une autre raison historique du pourquoi être végétarien, c'est la souffrance animale, la condition animale.
1: Alors, ça vient après, mais même si c'est celle quasiment qui fait le plus parler. Parce que, effectivement, il y a énormément d'auteurs, y compris d'ailleurs de grands écrivains qui vont être récompensés par le Nobel. Je pense à Romain Rolland, Isaac Bayes Singer ou d'autres qui vont écrire sur cette question-là, parce qu'effectivement, la question de la souffrance animale est une question qui pose problème à beaucoup de penseurs. Alors, peut-être un élément préliminaire sur la souffrance animale. Il n'est pas possible de douter que les animaux puissent souffrir. Je veux dire, c'est quelque chose qui a été démontré en long, en large et en travers. D'ailleurs, il y a une preuve au fait que les animaux peuvent souffrir. C'est tout simplement que tous les médicaments contre la douleur, toutes les molécules actives de ces médicaments ont été testées sur des animaux. Pourquoi ? Pour savoir si ça marchait. Autrement dit, si les animaux ne souffraient pas, on n'aurait pas pu faire ce type d'expérience. Autrement dit, que les animaux puissent souffrir, vraiment, c'est pas la peine de remettre ça en question, parce que ça a été démontré, encore une fois, de toutes les façons possibles.
2: D'accord.
3: Écoute, on va te briser le cou, comme ça tu sentiras rien. On n'est pas des bêtes.
4: Attendez, je croyais que vous, les rhinocéros, vous étiez végétariens.
2: Un point pour le mammouth.
3: La ferme, on n'a jamais dit qu'on voulait le manger, on veut l'emplafonner.

Cause I gotta have faith. Faith sur RTS Première de George Michael. Vous écoutez Dis Pourquoi, on parle végétarisme aujourd'hui. Végétarisme toute cette semaine donc, et cette question du jour 078 206 73 32. En fait, cette triple question du jour, qu'est-ce que vous avez mangé hier soir? Question 1. Question 2, aider cette auditrice qui doit organiser un brunch végétarien et qui cherche des idées de recettes. Et question 3, lancer des noms de légumes. Lancer des noms de légumes, c'est ce qu'a fait cet auditeur. Tomate, j'aime beaucoup la tomate. Vitamine A, B, C, tonique, antitoxique, purifie le sang, nettoie le foie, purifie la rate, tonifie les nerfs. Si j'avais su, j'aurais mangé encore plus de tomates. Il y a cette question donc, je propose le poétique rutabaga, nous dit cet auditeur, auditrice, on prend. Parce que c'est vrai qu'on cherche des noms de légumes poétiques et on en trouve. C'est très beau là, il y a toute une poétique du nom de légumes. Un autre message, qu'est-ce que j'ai mangé hier soir? Eh bien, après avoir entendu hier qu'en plus des animaux, les végétaux, eux aussi sont vivants, j'ai décidé de ne manger que des cailloux. C'est plein de calcium, de phosphore et de fer. Hier soir, c'était salade de gravier avec un peu de sel pour donner du goût. Et du cristal de quartz en dessert, nous dit cet auditeur taquin. À part ça, les sels minéraux, c'est des cailloux, non? Je dis des bêtises? Donc en fait, on en mange aussi un peu des cailloux. Alors évidemment, pas que ça, mais voilà. Qu'est-ce qui se passe sinon du côté des messages? Oui, alors cette chou-pomme, nous dit cette auditrice, parce que c'est vrai qu'il y a c'est bon en plus, chou-pomme en petites tranches fines, avec un tout petit peu de sel à l'apéro, un délice. Recette pour le brunch de l'auditrice, salade, tomate cerise, concombre, mangue, vinaigrette, huile d'olive, jus de citron, menthe hachée. Ouh, ça doit être frais, ça. Il reste des messages, mais je vais arrêter de parler parce que dans quelques secondes, je vais encore plus parler, car c'est le moment de la puissante chronique.

gratte tout le temps. Toute cette semaine, Nicole Fontana, comme nous parlons végétarisme, est allée chercher des recettes végétariennes traditionnelles. Et on voyage, et là on quitte le continent européen aujourd'hui avec une recette qui donne faim. Le dalle. Donne faim ou la dalle. Voilà, on s'est dit, on va faire ce jeu de mots nous-mêmes. La dalle. Le dalle désigne à la fois un plat à base de légumineuses et les légumineuses elles-mêmes. On vous rappelle que légumineuses, c'est haricots secs, lentilles, pois chiches, pois cassés, il y en a plein. C'est une importante source de protéines, c'est plein de bonnes choses, c'est pas cher, on les cuisine pas assez. Et on vous rappelle aussi qu'on en parle et à bon entendeur, on fait une étude sur ce qu'il y a dans les lentilles. 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Voilà, fin de parenthèse, en fait, la pub aux collègues. Alors, le dalle, on parle d'un plat végétarien traditionnel. On triche un peu avec le dalle, parce qu'en fait, le dalle, c'est pas un plat précis. C'est toute la famille des recettes à base de légumineuses cuisinées dans le sous-continent indien, se présentant sous la forme de soupe épaisse ou de purée. Vous voyez ? Donc, il y a une définition. Donc, c'est toute une famille de plats. C'est servi avec du riz ou c'est pas servi avec du riz. C'est en accompagnement ou c'est le plat principal. En tout cas, ce qui est sûr, c'est qu'il y a des légumineuses. Il faut dire que les lentilles ont une place centrale dans la nourriture indienne. C'est un peu comme le pain en Europe. Et selon la FAO, l'Inde est le principal producteur de légumineuses du monde. Et les légumineuses seraient consommées au minimum 2 fois par jour dans les foyers indien. Donc voilà, on peut pas vous donner une recette du dalle, vu que c'est vraiment toute une galaxie de recettes. On pourrait vous dire qu'il y a quand même une base qui est plus ou moins commune, qui est simple. C'est faire cuire des légumineuses dans de l'eau avec des épices, dont du curcuma, généralement. Puis à la fin, on ajoute des trucs frits dessus quand c'est cuit, comme un piment frit. Mais ça peut être tout. C'est énorme. Le mot dalle en sanskrit veut dire fissurer, craquer, fendre, s'ouvrir brusquement, éclore. Ou légumineuse. Voilà, ça veut aussi dire légumineuse. Et finalement, dans son ouvrage Indian Food, An Historical Companion, publié en 1994, un chimiste de formation dont je ne sais pas comment on prononce le nom, mais il s'écrit en français Achaya, explique qu'on trouve déjà des plats à base de lentilles dans l'ensemble des textes sacrés, les Védas, qui datent de plusieurs milliers d'années avant notre ère. Ce qui veut dire qu'on mange des légumineuses dans le sous-continent indien, souvent depuis très longtemps. C'était la chute de cette chronique.

0: Dans ma tête, Christophe Maé en concert à Estavayer-le-Lac à l'Estival Open Air le 31 juillet. Vous écoutez Dis pourquoi, pourquoi le végétarisme. Vos messages au 078 206 73 32. On vous a demandé aujourd'hui des noms de légumes. Et puis c'est vrai, on l'a dit en début d'heure parce qu'on savait que, on sait que c'est un sujet très sensible, parce qu'un auditeur a dit tomate et tout de suite un autre auditeur, auditrice dit la tomate c'est un fruit, pas un légume. Alors en début d'heure on l'a dit, légumes dans le sens un peu courant, vous voyez. On sait hein, qu'on avait fait une semaine sur les légumes, on sait qu'il y a des fruits, il y a des légumes racines, il y a des tubercules, il y a des légumes tiges, etc. Légumes dans le sens, vous voyez, truc qu'on mange avec du sel. Voilà, ça marche pas parce qu'on peut très bien manger des mangues salées. Voilà, bah, enfin légumes. Donc si vous avez des légumes à nous lancer, lancez-nous des légumes. Et puis on a cette auditrice qui va organiser samedi un buffet végétarien qui cherche des recettes pour un atelier d'initiation soufflé dans du verre soufflé. Eh bien cet auditeur, auditrice nous dit bah, un soufflé au fromage pour le verre soufflé. Petit con de rire. Mais il y a peut-être un truc à faire, hein, c'est vrai. Hein. On souffle du verre, c'est des recettes soufflées. Moi, je trouve ça bien. Moi, on a une piste peut-être gastronomique même. Et puis, on a ce témoignage, anecdote. Ma maman cultivait 1000 mètres cubes. C'est marqué 1000 mètres cubes. Ça peut être en 3D. C'était en 3D. Ma maman cultivait 1000 mètres cubes de jardin et expérimentait des légumes peu courants. Scorsonnerre, topinambour, etc. Et question fruits, elle avait planté deux arbres kiwis. Un mâle, une femelle dans les années 80. Eh ben, incroyable. Qu'est-ce qu'ils sont devenus, ces arbres? Je pense que oui. Est-ce qu'ils sont encore là? Est-ce qu'il faisait assez chaud à l'époque? On reçoit un message, mais comme on le reçoit juste à l'instant, on le lira. Après, elle, on retrouve notre experte, Valérie Chansigaud, historienne des sciences et de l'environnement, chercheuse associée au laboratoire Sphère et autrice de cet ouvrage, Histoire du végétarisme, édition Buchet-Chastel. On parle aujourd'hui des grandes raisons historiques qui font que des personnes arrêtent de manger de la viande. Et ce, je ne dis pas de bêtises, on n'a pas encore parlé de souffrance animale.
1: La question de la souffrance animale peut être éclairé, il faut remonter dans le temps. En fait, c'est toujours... vous allez me dire, je suis historienne, je fais de la promotion pour mon école, mais fréquenter les temps passés, c'est toujours extrêmement instructif. Et au XVIIIe siècle, il y a eu énormément de penseurs qui ont réfléchi à la question des droits de l'homme. Pourquoi, à un moment, on allait interdire, par exemple, la traite et l'esclavage? Eh bien, au nom de la capacité de souffrance, de douleur des populations qui étaient asservies par l'esclavage. Donc, on allait refuser pour des raisons morales. Et forcément, ces penseurs ont réfléchi que si c'est la souffrance qu'on condamne et qui aboutit à la revendication de l'abolition de l'esclavage, eh bien, quelque part, il faut inclure les animaux, parce que les animaux également peuvent souffrir. Et vous avez énormément de philosophes qui s'interrogent sur cette notion-là. Pas forcément en tirant des conclusions très radicales sur la consommation d'animaux, mais en tout cas, ils se posent la question. Et en fait, là aussi, c'est assez fascinant de voir à quel point, durant l'histoire humaine, la question de la souffrance animale a suscité des débats ou des encadrements par des pratiques rituelles. Le fait de ne pas tuer n'importe comment un animal, mais que sa mise à mort soit inscrite dans un sacrifice religieux, par exemple, c'est une façon d'encadrer l'acte de souffrance que l'on va faire par la mise à mort d'un animal qui est sensible. En fait, la sensibilité des animaux n'a jamais eu besoin d'être prouvée. Encore une fois, c'est quelque chose que, je pense, tous les êtres humains ont ressenti plus ou moins depuis toujours. Mais le fait d'encadrer la consommation d'animaux, la mise à mort d'animaux par des rites, notamment des sacrifices. Eh bien, ça veut dire que cette question, même si on ne l'évoque pas sous ces termes, reste posée.
0: Ce que vous nous dites, en fait, Valérie Chansigaud, c'est que le débat sur la souffrance animale et la consommation de la viande, certaines pourraient avoir l'impression que c'est très contemporain et récent, et en fait, au contraire.
1: Oui, c'est quelque chose qui traverse encore une fois beaucoup, et notamment beaucoup les sociétés européennes, probablement plus que d'autres. Hein. Ça, c'est clair. On a vraiment quelque chose qui est très liée à cette question-là, probablement pour des raisons de, comment dire, de réflexion sur la place de la brutalité et de la souffrance dans les sociétés. Je pense que notre culture n'admet pas forcément facilement la place de la souffrance, par exemple. C'est vraiment quelque chose qui a besoin d'être encadré parce que c'est très dérangeant.
0: Peut-être on explore les raisons historiques et contemporaines du pourquoi être végétarien. Alors vous êtes historienne, vous allez nous dire si ça aussi ça fait depuis longtemps qu'on y pense ou si ça par contre ce serait plus récent, ne pas consommer de viande par raison écologique.
1: Alors ça par contre c'est récent. Ça c'est vraiment quelque chose qui naît avec le mouvement des années 1960-70 lorsque le mouvement environnementaliste se constitue. Là effectivement on va peu à peu faire le pont, le lien, et ça va être un pont et un lien qui va être d'autant plus fort qu'on va comprendre par la multiplication des travaux à partir des années probablement de la fin du XXe siècle, des travaux sur l'impact en termes de réchauffement climatique, de dérèglement climatique, plus exactement de l'élevage. On sait que c'est quelque chose qui joue de façon extrêmement forte. C'est vraiment relativement récent. Enfin, encore une fois, tout dépend de ce qu'on appelle récent ou ancien, mais on va dire c'est quelque chose qui a 30, 40, 50 ans, grand maximum.
0: Peut-être pour finir pour aujourd'hui, Valérie

0: bulle en interdisant certaines formes et en admettant ou en taisant l'existence d'autres formes. Mais néanmoins, c'est vraiment central au fonctionnement probablement de toutes les sociétés.
1: Pourquoi ?

Martha Reeves and the Vandellas avec le titre Nowhere to Run. Dis pourquoi le végétarisme toute cette semaine. Vos messages au 078 206 73 32. On vous a demandé des noms de légumes et on n'est pas déçus. Par exemple, cet auditeur auditrice nous dit photo d'un arbre bien vert, d'un petit arbre, d'un arbuste. Je vous présente mon magnifique plaque minier. Vous avez déjà entendu plaque minier? C'est l'arbre qui donne le kaki. Incroyable, plaque minier. On savait en régie. Renaud Musier, la technique et la réalisation de cette émission. Oh, quel talent, il est plein de talent. Des noms de légumes, saurez-vous les dire juste? Le pok choy et le tsatsoy. On dirait du patois. On dirait à la fois une langue asiatique et à la fois du patois broyard, le tsatsoy. Et puis oui, on a cette auditrice qui nous disait « Ma maman cultivait 1000 mètres cubes de jardin. Elle s'excuse, errare, 1000 mètres carré, les kiwitiers, parce qu'il y avait des kiwitiers, et les kiwitiers donnaient des tonnes de fruits qu'il fallait éclaircir pour que les fruits restants deviennent gros. On en mangeait tout l'hiver et les arbres ont moins bonne allure depuis que la succession a repris l'affaire. » Merci pour cette anecdote, on s'est un peu immiscé dans cette vie de famille.

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1: Une réunion difficile au Bürgenstock. La délégation iranienne a quitté hier soir la table des négociations avec les États-Unis. Ce départ serait lié à un message jugé insultant de Donald Trump sur les réseaux sociaux. Le président américain a menacé de reprendre les frappes sur l'Iran si le pays n'empêchait pas ses alliés du Hezbollah de causer des problèmes au Liban. Selon une source proche des pourparlers, Téhéran reste néanmoins engagé dans les discussions. Les négociations devraient se poursuivre pendant la nuit, c'est ce qu'a indiqué un diplomate américain. Le Hezbollah refuse toute zone de sécurité israélienne dans le sud du Liban. Le mouvement a indiqué qu'il ne coopérerait qu'avec l'armée libanaise, seule responsable de la souveraineté du pays. Ces déclarations interviennent après que Benjamin Netanyahou a affirmé que l'armée israélienne resterait dans la région aussi longtemps que nécessaire. Le premier ministre israélien a invoqué la protection des habitants du nord d'Israël. En Colombie, le candidat de la droite dure devrait remporter le second tour de la présidentielle, alors que plus de 99% des bureaux de vote ont transmis leurs résultats. Abelardo de la Espriella s'impose face à Iván Cepeda, allié du président sortant de gauche. L'homme d'affaires pro-Trump fait ainsi basculer le pays très à droite sur la promesse de mater les groupes armés liés au trafic de drogue. Des eaux usées ont pollué samedi la rivière Albeuve à Épagny, dans le canton de Fribourg. Plusieurs poissons ont trouvé la mort, selon la police. La pollution est due à une canalisation bouchée. Les eaux usées provenaient d'un point de rejet raccordé au réseau communal. La commune a interdit la baignade dans le cours d'eau. En football, la Belgique a concédé son deuxième match nul du mondial face à l'Iran hier soir. Un 0-0 qui force les Diables Rouges à battre la Nouvelle-Zélande lors du dernier match. L'Iran affrontera de son côté l'Égypte pour tenter de rejoindre les 16e de finale. Et plus tôt dans la soirée, l'Espagne a remporté son premier succès de la compétition. Elle a battu l'Arabie Saoudite 4-0. Tadej Pogacar a gagné hier son premier tour de Suisse de cyclisme. À Villars-sur-Ollon, le Slovène a remporté la 5e et dernière étape de la course, ainsi que le classement général de la boucle nationale. Et chez les dames, Marlène Reusser a ajouté un 3e tour de Suisse à son palmarès. Déjà victorieuse du contre-la-montre, la Bernoise s'est aussi adjugée la dernière étape. Un temps globalement ensoleillé aujourd'hui, il fera très chaud, les températures pourront grimper jusqu'à 36 degrés en pleine. Quelques foyers orageux isolés sont attendus en fin de journée dans les Alpes, une faible bise soufflera sur le plateau.
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0: Extrait du livre de notre invitée, Judith Godrèche, « Prière de remettre en ordre avant de quitter les lieux », publié aux éditions du Seuil. Je n'ai jamais voulu me promener dans ce jardin secret. Celui qui vous inflige sa violence vous imposera ensuite une balade dans le jardin secret. Celle qui endure cette violence deviendra gardienne de ce secret commun. C'est systématique. La honte fait ce choix en son nom. L'agresseur le sait. Il ne l'a peut-être pas formulé, mais il le sait. Dans la rue, un homme vous croise, vous bouscule volontairement, puis part en courant. Vous êtes au sol, sous le choc, mais vous voilà rapidement debout, entouré de passants inquiets. Malgré la douleur stridente, vous les rassurez. « Mais non, pas du tout besoin d'aller à l'hôpital, je vous promets, tout va bien. » Vous affichez un large sourire, jusqu'aux oreilles. Vous forcez même un petit rire. « Je n'ai rien, vraiment, pas du tout mal, non, vous inquiétez pas. » Et partez le plus vite possible dans la direction opposée. L'épaule déboîtée. Arrivé chez vous, vous vous effondrez de douleur. Dans la plupart des cas, la couverture perdure, le faire semblant. La honte domine. Vous trouvez des justifications pour expliquer votre inertie. Il est impossible de retrouver l'homme responsable de cette chute. Le commissariat est loin, ils ne croiront pas. Ils penseront que je me suis jeté par terre, pire, que je l'ai poussé. Votre mémoire flanche déjà. De quelle couleur était son manteau? Portait-il des lunettes? Des bottes, peut-être? Le trottoir était-il blanc? Gris? Beige? Cendré? Vous restez chez vous, les yeux fermés.
1: 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Christine Gonzalez.
0: Bonsoir Judith Godrèche.
2: Bonsoir.
0: Pourquoi, à votre avis, est-ce qu'on a honte quand on nous a fait mal? Pourquoi on a honte quand on tombe par terre? Pourquoi est-ce qu'on regarde toujours autour de nous pour savoir si quelqu'un nous a vus?
2: Bah, ça dépend des cas, mais en tout cas, je pense que quand on se fait agresser, quand on est agressé sexuellement, on se sent coupable de ce qui nous arrive, en fait. Y a un inversement de la culpabilité et oui, je crois que c'est assez, bah, je dirais pas systématique, mais en tout cas, il me semble que c'est quelque chose qu'on a souvent en commun, ouais.
0: La honte.
2: Ouais.
0: Comme une honte originelle, quoi, qui ressurgit, comme si on était avec.
2: Ouais, tout à fait, comme si, oui, comme si on était responsable, en fait, dans le fond, ce qui nous arrive en mal, c'est de notre faute. Et c'est un pli qu'on prend, enfin, pour certaines personnes, c'est très tôt, pour d'autres, c'est plus tard. Mais une fois que ce pli-là est pris, c'est très compliqué de s'inscrire différemment ou de vivre les choses différemment. Et je sais pas ensuite, il me semble que, alors ensuite, si on veut généraliser ou parler de ça dans un contexte moins... qui n'est pas lié, par exemple, aux violences sexuelles, mais je sais pas, je me suis toujours fait la réflexion, vous savez, de justement cette petite honte qu'on a aussi quand on tombe dans la rue et qu'on se fait pas agresser, mais juste on se casse la gueule, ou ce truc, vous savez, de faire semblant que quelque chose fait pas mal, en fait.
0: Alors que ça fait méga mal. Et cette gêne, au fait, comme si on était responsable de cette chute, et regarder qui nous regarde, quoi.
2: Exactement. Et être capable de repartir alors qu'on a la cheville cassée et de faire comme si de rien n'était, en fait. Et ça, ce réflexe-là, il est décuplé, et pire encore, lorsqu'il s'agit en tout cas de violences sexuelles, on se sent, il peut arriver en tout cas qu'on se sente, qu'on fasse non seulement semblant de ne pas avoir mal, mais qu'en plus on se sente responsable.
0: Ça fait pile 2 ans, le 6 février 2024, vous portez plainte contre Benoît Jacquot pour viol avec violence sur mineur de moins de 15 ans, mais aussi contre Jacques Doyon pour des faits d'agression sexuelle autour du tournage La fille de 15 ans. Vous publiez aujourd'hui Prière de remettre en ordre avant de quitter les lieux aux éditions du Seuil, un geste littéraire percutant, le témoignage d'une femme à qui on a volé l'enfance, une autobiographie où vous racontez votre histoire avec des images, des textes, des lettres, des articles aussi, qui constituent comme des pièces à conviction. Mais vous nous expliquez qu'au fond, c'est pas vraiment nous que vous souhaitez convaincre, car vous écrivez ceci, écrire pour me convaincre.
2: Oui, je pense que je suis la première personne qui doute. Et la première personne qui a refoulé, qui a vécu avec cette histoire en la glamourisant, c'est un mot qui n'existe pas, mais vous voyez, en la et du coup en embellissant et regarder les choses en face, remettre les choses à leur place. Ça a été un effort colossal pour moi et qui a une sorte de, comment dire, vous voyez, j'ai porté plainte, j'ai fait tout ce, j'ai pris la parole publiquement, etc. Enfin, c'est comme si j'avais inscrit à chaque fois quelque chose un peu plus profond, une marque encore plus dans le sable. Enfin, vous voyez, comme si je creusais, je sais pas, soit se met une pierre de plus à l'édifice, ou mais c'est comme si j'ancrais une vérité implacable de manière de plus en plus, comment dire, indiscutable, éternelle, comme si moi-même je voulais me retrouver face à une réalité qui fasse que je ne puisse plus faire repartir en arrière, faire, voyez, repartir dans l'autre sens, quoi. C'est-à-dire, le livre, il me donne rendez-vous, il me confronte, il existe en dehors de moi maintenant, aujourd'hui, et d'une certaine manière, il me demande des comptes. Et c'est aussi pour ça que je l'ai écrit.
3: Parce que vous avez volé vos mots, et là, ce sont les vôtres. Il y a une réparation possible grâce aux mots?
2: Je pense qu'il y a une réparation possible. Une réparation, la réparation a un coût, c'est-à-dire qu'elle vient avec son lot de moments difficiles. Oui, mais il y a une réparation, possible. Ouais. En tout cas, le geste, l'écriture pour moi est déjà en soi un pas vers la réparation, puisque c'est de me donner rendez-vous et donc d'être en contact avec moi-même et de me retrouver dans ce lieu-là, celui de l'écriture, qui est un lieu dans lequel je me sens en sécurité, et donc de partir du principe qu'il y a un lieu qui m'appartient, un lieu en tout cas où j'ai le droit d'aller, où personne d'autre que moi, dont personne d'autre que moi ne connaît l'emplacement, et c'est moi qui ai la clé de la porte. Donc ouais. En fait, c'est en effet une manière de m'autoriser, d'autoriser une existence à un endroit de l'indépendance, quoi.
3: Ce lieu qui vous appartient, il vous appartient depuis très longtemps, parce que écrire, vous l'avez toujours fait. Il y a des lettres, par exemple, qui mettent en mots votre malaise à l'époque. J'ai été particulièrement marquée par une lettre que vous adressez à votre mère, où vous écrivez « J'ai beau me sentir mal, c'est comme si c'était ma place. Et je me demande si je pourrais retrouver un équilibre affectif sans lui, comme si toutes les relations étaient brouillées. » Et vous racontez l'emprise, c'est ça l'emprise, ça brouille tout.
2: Oui, c'est ça l'emprise, et c'est fou parce que dans le fond, vous voyez, on peut tourner le truc dans tous les sens. En fait, on peut l'avoir formulé du bout des lèvres, l'emprise, mais on l'a pas vraiment. C'est une ébauche de prise de conscience, parce qu'en fait, on voit bien dans le livre comment il y avait des indices de cette émancipation, des tentatives de fuite, mais que je retournais toujours au bercail.
3: Et vous l'expliquez aussi très bien, retourner au bercail, mais retourner à l'écriture aussi, parce que votre livre démontre que vous avez toujours tout écrit et que ça fait longtemps que vous parlez, c'est juste qu'on n'a pas voulu vous écouter ou vous lire. Quand vous aviez 23 ans, vous avez publié un premier livre, Point de côté, qui parle d'une relation sous emprise, mais à ce moment-là, ça prend pas. Enfin, je sais pas, hein, j'y étais pas, mais comment vous avez vécu cette silenciation à l'époque?
2: Je crois pas que, honnêtement, moi, je n'avais aucune attente quand j'ai écrit Point de côté. Je me disais pas, puisque je parle de violence, on va venir, quelqu'un va, la loi va, vous voyez, ça, une autorité va se positionner, la loi. Vous voyez, j'avais aucune attente, en fait. Moi, je racontais ça parce que j'en avais besoin. Je transposais, puisque c'est un roman, vous voyez, ce récit, cette histoire de cette très jeune fille qui vole un enfant. Et donc tout était dans la métaphore. D'ailleurs, c'était très poétique, ce qui était aussi une façon de négocier avec la réalité pour moi, d'amener tout le temps de la poésie, de voyez, d'arrondir les angles, de rendre les choses plus douces, plus polies. Voilà. Et je ne m'attendais à rien, mais par contre aujourd'hui, vous voyez, par exemple, je me suis posé la question là tout récemment, je me suis dit mais c'est dingue, en fait. J'arrête pas de donner des interviews, des journalistes, vous voyez, actent en lisant mon livre, preuves devant les yeux, on va dire, puisque ils lisent donc à l'intérieur du livre, dans le cadre de cet objet littéraire, ils voient qu'il y a des articles de journaux de l'époque, etc., dans lesquels on peut lire que ces hommes-là parlent très très librement du fait qu'ils ont volé mes écrits. Et en fait, je me disais, mais personne ne se réveille. La SACD, vous voyez, qui est la société des auteurs, et ouais. Ne m'a pas contactée pour dire, mais alors, quand même, on va se positionner, on se pose des questions. Et peut-être qu'il est possible de... Enfin, c'est... Vous voyez ce que je veux dire dans, sûr, dans ouais. le fond, c'est comme autre, si dans, ouais, dans 10 niveau. Ans, on va me poser la même Exactement. Question. On va me dire, alors, à la ouais. sortie de votre livre...
3: Personne s'est dit, tiens, à la droite du pognon, quoi. Ouais.
2: Ouais. C'est la muse est sortie de la cage, mais en fait, bing, elle est retournée. Quoi. C'est la cage existe à jamais, pour toujours et à jamais. Quoi.
3: En fait, c'est ça le truc, c'est qu'on n'est jamais ouais. là où on doit être.
2: Exactement.
3: Nous, les gens qui posons des questions.
2: Ouais. Non, mais enfin, non, mais c'est vrai qu'il faut
3: Moi,
2: que...
3: Moi, ça me choque hein, en tant que journaliste que vous étiez si jeune, tant interviewé, ça fait 30 ans que vous faites des interviews. Ouais. Et on se dit pas, tiens, il y a peut-être une question à poser importante là, parce que on nous raconte une histoire d'emprise d'une jeune fille avec un homme plus âgé, c'est ce qu'elle est en train de vivre là maintenant, et puis bon, ça n'existe pas. Enfin, ça paraît lunaire aujourd'hui, mais c'était il y a 30 ans, quoi.
2: Ouais, mais c'est vrai que c'est pour ça c'est pour ça. En tout cas, ce qui est sûr, c'est que j'espère bien que ce livre est politique, j'espère bien qu'il va devenir j'attends beaucoup de lui, on va dire, d'une certaine manière, vous voyez, c'est-à-dire que j'espère qu'il est brûlant, quoi. J'espère qu'il me seconde dans ce combat pour secouer les choses, c'est-à-dire que je place à son endroit un espoir, hein. Et donc, dans la force des mots et dans la puissance de ces vérités-là qui sont à jamais ancrées dans le cadre de ce livre, mais c'est vrai que dans le fond, c'est pas tant les questions qu'on me pose, mais je me rends bien compte qu'on tourne toujours, toujours, toujours autour de la relation d'ailleurs évidemment absolument choquante qui est représentée et racontée sous tous ses angles dans le livre, en tout cas. Mais également, je me dis, qu'est-ce que ça dit de la société? Qu'est-ce que ça dit du lecteur qui fait partie des institutions aussi? Enfin, vous voyez ce que je veux dire? Et qui ne réagirait pas, ou qui ne réagit pas, ou qui ne l'a pas lu, tout simplement.
3: Vous avez écrit cette phrase qui recouvre une pleine page. Ce n'est pas de votre faute. Vous l'avez écrit 60 fois, j'ai compté. C'est une page qu'on a envie d'arracher et de coller sur les murs. Vous l'écrivez à qui, cette phrase?
2: Je l'écris pour me convaincre, puisque c'est une phrase qui m'a été dite par une procureure américaine qui essayait de faire condamner Harvey Weinstein, qui voulait me faire venir à la barre pour être témoin, pour témoigner de l'agression que j'avais subie quand j'étais jeune au Festival de Cannes. Et je pensais que j'étais un témoin qui allait saboter involontairement que j'allais lui saboter son procès, quoi, elle, parce que j'étais pas un bon témoin, une bonne victime.
3: Et elle vous dit, ce n'est pas de votre faute. Vous le recevez.
2: Oui, elle me dit que d'avoir vécu avec un, puisque j'avais le sentiment, enfin, pour moi, une fille comme moi qui vit avec un, à 14 ans avec un homme de 40 ans, c'est pas une bonne, c'est pas un témoin qu'il faut faire venir à la barre pour, pour raconter ce qu'elle a vécu avec Harvey Weinstein, enfin, ce qu'elle a subi, et parce que ça discrédite, les autres victimes, en fait. J'avais le sentiment de pas être une bonne, de pas être, propre.
3: On va parler de cette prise de parole et des autres et de leur impact. Judith Godrèche, ce sera juste après Raconte-toi d'Yves Simon, une chanson qui a 50 ans mais qui continue de faire résonance.

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0: Question genre avec l'actrice et réalisatrice Judith Godrèche qui publie Prière de remettre en ordre avant de quitter les lieux aux éditions du Seuil. Judith Godrèche, vous avez pris la parole en France il y a 2 ans. Là, vous faisiez référence à l'affaire Weinstein, on y reviendra. Mais en France, c'était il y a 2 ans que vous nous avez vraiment particulièrement marqué. Parce qu'on découvrait votre histoire, on découvrait votre détermination à parler aussi. Il y a votre fille qui semble être un moteur. Hein. Dénoncer, c'était aussi pour vous une manière de la protéger, elle aussi.
1: Oui, et en disant ça, je me rends bien compte également du poids que ça lui fait porter, en fait. Et forcément, par ailleurs, j'ai absolument conscience du fait que malheureusement, et parfois heureusement, mais là, en l'occurrence, malheureusement, enfin, il y a quelque chose de... La transmission, c'est avant la naissance, et c'est et les histoires qu'on a vécues, notre vécu... nos exils, nos échecs, nos blessures, il est impossible de ne pas les transmettre. En tout cas, il y a quelque chose qui évidemment passe. Ma fille, un jour ou l'autre, aurait connu cette histoire dont je ne parlais quasiment jamais. Et il a été pour moi, oui, ça a été une des pièces du puzzle qui a été déclencheur. Et c'était le fait d'avoir en effet une enfant... de 14 ans devant moi, à un moment donné, il est compliqué de penser à soi en se disant j'aurais dû me protéger. Vous voyez, c'est pas un truc, on se dit pas j'aurais dû me protéger. Et d'ailleurs, on est beaucoup plus, quand on est avec des gens qu'on aime et qu'on est en train de faire un truc ou qu'il pleut, on a tendance à mettre son imperméable sur l'autre et à prendre la pluie. Et donc, mais du coup, en voyant ma fille à 14 ans et tout d'un coup, je me suis dit, mais c'est ça une fille de 14 ans. Mais c'est trop bizarre, c'est pas possible, je pouvais pas avoir 14 ans. Et du coup, oui, en effet, c'était une des pièces du puzzle qui a participé à ma prise de parole, mais ça n'a pas été immédiat, mais ça a en tout cas enclenché l'écriture de cette série Icon of French Cinema.
0: Et c'est votre fille d'ailleurs que vous regardez pour avoir de la force. Quant au César, il y a 2 ans, vous dites ceci.
2: Depuis quelque temps, je parle, mais je ne vous entends pas. Ou à peine. Où êtes-vous? Que dites-vous? Un chuchotement, un demi-mot, ça serait déjà ça, dit le petit chaperon rouge.
0: On vous a mis la pression avant ce discours, hein. Racontez-vous dans le livre.
1: Ouais, c'est marrant d'incarner malgré soi un danger, quand on sait qu'on n'en est pas un. Parce que je pense pas être dangereuse, ou j'aimerais peut-être être beaucoup plus dangereuse alors. Vous voyez ce que je veux dire, en tout cas je me sens pas très... puissante à l'endroit de qui est dangereux pour qui, en fait. J'ai le sentiment d'être plus en danger que de mettre les autres en danger. Et cette prise de parole, dans le fond, elle allait jamais s'inscrire dans un truc de je sais pas quoi, je sais pas ce qu'ils imaginaient, mais et je comprends qu'on pouvait se demander, hein, puisque je ne voulais pas le donner et que d'une certaine façon, en le refusant de le partager, on pouvait se demander ce qu'il y avait dedans et ça créait presque même un, voilà, quoi.
0: On vous a ovationné après ce discours. Bon, vous leur avez demandé clairement, je ne vous entends pas parler. Et est-ce que les gens ont parlé ensuite?
1: Pas vraiment, non. Je ne pense pas, non. Non, pas vraiment. Mais en même temps, honnêtement, je comprends. Enfin, je pense qu'il y a des gens qui, évidemment, ont parlé, mais c'est tellement, il y a tellement de vis sur cette boîte, quoi. Il y a tellement de clous, il y a tellement de loquets, de fermetures, de codes. Vous voyez ce que je veux dire? C'est un coffre-fort, quoi. La parole est un... Et je suis mal placée quelque part, même si évidemment je lance cet appel. Je suis à un endroit aussi où moi, j'ai pas parlé. Enfin, vous voyez, donc c'est compliqué d'être dans un truc de revendication, en fait. Maintenant, c'est sûr que dans un cercle plus intime de qui était celui de ma jeunesse et du cercle des grandes personnes du cinéma avec qui j'ai grandi, de l'entourage de ces hommes-là, c'est à cet endroit-là, c'était plus violent pour moi leur silence, forcément, puisque c'est des gens avec qui je partais en vacances. Enfin, là, par contre, on pouvait espérer qu'il y ait l'ombre, les prémices d'un dialogue, en fait.
0: Vous en voulez au cinéma français?
1: Non. Mais c'est pas mon genre. Mais je suis pas trop dans le... Non, j'en veux pas au cinéma français. Pas comme ça, non. C'est pas... J'en veux au patriarcat, par contre.
0: Vous l'expliquez dans votre livre, une fois que vous terminez votre discours, vous vous dites « quelque chose touche à sa fin ». C'est quoi qui sentiez-vous aller toucher à sa fin ?
1: Bah, il y avait un petit côté après, comment je vais faire, quoi. Enfin, il y avait un truc de le geste, vous voyez, le moment où j'ai accepté d'aller parler, enfin, où la proposition est arrivée, j'ai dit non à toutes les formes de propositions qui étaient liées à cette cérémonie. Je voulais pas m'y rendre, hein, pour y faire quoi que ce soit, en fait. Et puis finalement, voilà, je me suis dit pourquoi pas écrire quelque chose. Mais j'avais le sentiment que c'était le début de la fin, quoi. Ou en tout cas que c'était, je scellais un pacte, je faisais un pacte avec la fin de ma carrière en tant qu'actrice, quoi, si je faisais ça. Que ça allait être difficile d'être une toile sur laquelle on allait pouvoir projeter des personnages. Enfin, vous voyez, de rester un canevas neutre ensuite. Dans la tête des réalisatrices qui auraient envie de travailler avec moi.
0: Ce qui est évidemment faux, vous qui êtes réalisatrice, on peut projeter évidemment des histoires sur des actrices qui sont remplies épais d'histoires, de revendications, de luttes.
1: Évidemment, ouais, mais je me dis quand même que là, il y a un truc où ça a ancré un quelque chose d'assez, vous voyez, où j'ai l'impression que les gens m'imaginent comme une espèce de, je sais pas quoi, de chevalière de l'Arche perdue qui se ramènerait sur les tournages pour voir si tout se passe bien et qui prend des notes. Enfin, je pense qu'il y a quand même un truc un effet un peu, ouais. Un effet un peu terreur, quoi, qui, je sais pas, j'en sais rien, mais c'est ce que je me dis maintenant. Juste, peut-être ils trouvent que j'ai vieilli et que c'était mieux avant, quoi.
0: Vous avez été à la pointe du mouvement MeToo aux États-Unis en dénonçant les agissements d'Harvey Weinstein dans le New York Times. Là aussi, en France, vous avez fait bouger beaucoup de lignes. Est-ce que vous avez senti une différence entre le traitement américain et le traitement français dans votre manière? Vous faisiez allusion tout à l'heure à cette sorte de menace que vous pourriez devenir, en tout cas. C'était la même menace? Vous êtes senti la même menace là-bas, ici?
1: Bah, c'était très différent parce que là-bas, j'étais pas grand chose. Vous voyez, j'avais pas une histoire avec l'Amérique. J'avais pas un vécu dans un milieu dans lequel j'avais grandi. Comme, j'avais pas le même sentiment du tout de trahir un clan, en fait. Pour moi, Harvey Weinstein, c'était le pouvoir. Ça, c'est sûr. Et il faisait peur à l'endroit du pouvoir. Et comme j'étais sur le point d'avoir ma carte verte. Où je l'avais d'ailleurs, j'avais ma carte verte, mais j'avais peur en fait qu'on me retire ma carte verte. Donc en fait, ça s'inscrivait à un endroit des conséquences. J'étais terrifiée par les conséquences si je parlais. D'ailleurs, j'ai beaucoup résisté avant d'accepter de parler à Jodie Kantor, la journaliste du New York Times. En France, c'est toute autre histoire puisque c'est j'ai le sentiment d'être une traître un peu, quoi.
0: Il s'agit toujours de perdre, en fait, où que vous soyez. Là, c'était peut-être un permis de résidence.
1: Ah, c'est sûr qu'il n'y a pas grand-chose à gagner, hein, contrairement à ce que beaucoup de gens peuvent imaginer. Il n'y a pas grand-chose à gagner, ouais. Si ce n'est un truc entre soi et soi, surtout, quoi.
0: Tout est plus complexe que l'on croit, tout est plus chaotique. Parfois, c'est ce que chante Lola Young et ça nous fait du bien. Mais si.

0: Votre livre, Judith Godrèche, Prière de remettre en ordre avant de quitter les lieux, c'est aussi un livre sur l'enfance, une enquête même. Vous écrivez ceci. Pourtant, avant BJ, avant JD, il y avait l'enfance, je le sais. Vous avez besoin de vous rappeler que votre enfance, à un moment, elle vous a appartenu. C'est ça?
1: Non, j'irai encore plus loin que ça. C'est l'image vraiment ou les souvenirs ou la personne qu'on était. Par contre, moi, je l'ai complètement perdue de vue pendant un moment. On n'était plus en contact, ouais. Donc, en fait, c'est pas tant une histoire d'appartenance qu'une histoire vraiment d'existence. De savoir qu'il y a eu un enfant, il a existé. Et il était en train de construire sa vie avec déjà un univers créatif, il n'est pas né avec cette rencontre.
0: Ouais. Oui, vous organisiez des spectacles de danse, vous dansiez sur Bonnie Tyler. Vous vous souvenez de ça? Quand vous avez retrouvé ce mot, vous vous êtes souvenu de ce spectacle de danse que vous avez publié dans votre livre?
1: Ouais.
0: Tout de suite, vous vous êtes souvenu?
1: Ouais. Mais c'est grâce justement aux mots et aux bouts de papier, quoi, qui sont dans le livre d'ailleurs, mais que j'ai les preuves de cette existence-là, ouais.
0: Vous aimiez lire aussi. Et puis, il y a votre prof d'art plastique qui vous le rappelle dans une magnifique et très émouvante lettre que vous étiez une petite fille qui dessinait un monde de bisounours. Vous auriez dit ça de vous avant de lire cette lettre?
1: Pas du tout. Non, pas du tout. Mais ça, c'est vraiment les drôles de tours que vous joue la vie de se retrouver à recevoir des lettres de prof. Enfin, c'est tellement, c'est vraiment pas des choses dans lesquelles on peut se projeter quand on. Vous voyez, enfin, j'étais tellement loin d'imaginer que j'allais recevoir des lettres. Il y a aussi la lettre d'une jeune actrice qui était sur un tournage avec moi.
0: Ouais.
1: Enfin,
0: des
1: emails en fait qui ont tout d'un coup fait apparition dans ma boîte mail et c'est vrai que c'est très important. Ouais.
0: Il y a tellement de gens qui vous ont écrit. Ça veut dire quoi que, en fait, là, il y a quelqu'un qui nous dit « je vous écoute, je suis là, je vous ouvre un mail ». Et en fait, ça n'existe tellement pas qu'on se jette sur ce mail pour vous raconter, pour se raconter. Enfin, qu'est-ce que ça raconte de nous, quoi, ce flot que vous avez reçu? Je me suis dit, on est vachement seul quand même.
1: Ouais, on est vachement seul et... Il y a des moments comme ça, il y a des rencontres qui parfois sont même fantasmées, hein, parce qu'il y a des quand on lit une autrice, par moments ou qu'on voit un film, on peut aussi se dire cette personne et moi, on est pareil. Enfin, c'est aussi pour ça que la littérature, le cinéma, l'art existe. C'est pour donner la possibilité de penser qu'on n'est pas seul, même l'espace d'un instant, quoi, aux autres. Enfin, d'être une clé, quoi, enfin, de permettre la possibilité d'une identification, alors ça paraît un peu nunuche de dire ça, une solution, je sais pas. Alors, en plus, moi, j'ai un peu un problème avec le star system et je sais bien que il y a un truc un peu, je vais essayer de dire ça avec sans tomber dans la démagogie, mais je trouve que l'idée de l'inaccessibilité est pas charmante. C'est-à-dire que on peut ne pas avoir envie et Dieu sait que on n'a pas, évidemment pas la capacité d'être en contact tous les jours avec des millions de gens et j'imagine que quand on est des actrices américains, vous voyez, des gens qui ont qui sont connus dans le monde entier avec des millions et des millions et des millions de gens qui vous suivent, c'est évidemment impossible à gérer d'être accessible. Mais en même temps, à un niveau qui est le mien, quand j'ai créé cette adresse email, bon, qui renvoyait heureusement à des associations et à des personnes qui sont capables aussi de recevoir la parole, puisque je ne suis pas formée et pas capable, mais je pense que le fait à un endroit de donner la possibilité d'un accès, c'est aussi une façon de dire que l'intime est universel. Enfin, voyez qu'il y a quelque chose dans ce truc-là en commun qui n'est pas forcément valorisant ni dévalorisant, mais qui sont les violences sexuelles, à partir du moment où on sait qu'il y a une personne qui est sur l'estrade, qui a le projecteur sur elle et qui est dans un lieu comme ça qui où sont les gens connus, bah, que cette personne-là est accessible. Je sais pas, vous voyez, je me dis que moi aussi, ça aurait pu m'aider, quoi.
0: Vous avez comme une responsabilité, vous avez l'impression ?
1: Je pense qu'il est très compliqué aujourd'hui d'être une artiste sans... en évitant d'être politique, vous voyez, en évitant d'être engagée. C'est un luxe qu'on ne peut pas se permettre, en fait. C'est vraiment un luxe qui me paraît impossible aujourd'hui, quoi. On n'est pas hors... vous voyez, ce qui se passe dans le monde, c'est aujourd'hui, maintenant, ça nous concerne tous, toutes. On ne peut pas s'absoudre, quoi. C'est pas possible.
0: Et pourtant, beaucoup d'artistes... essentiellement, les artistes le font, en fait. D'être engagé, c'est pas marketing d'afficher des luttes.
1: Bah ouais, c'est ça, il faudrait vraiment arriver à créer un énorme contrepoids, quoi. Je pense que chaque artiste qui prend la parole, et chaque artiste aux États-Unis, aux Grammys, là, qui a pris la parole, il faut renverser il faut que la majorité des artistes, chaque artiste de plus qui prend la parole, ça démystifie la peur de prendre la parole, en fait. Ça permet à quelqu'un d'autre, à une autre personne, de prendre la parole. En fait, c'est à ça que ça sert d'être le maillon d'une chaîne.
0: À propos de maillon et de chaîne, vous rêviez d'être trapéziste. Je me demandais, parce que on parlait avant de votre prof d'art plastique, du monde des bisounours, de la lecture, enfin de ce monde créatif qui vous appartenait déjà à vous, qui était déjà bien à vous. Il y a ce monde-là et celui aussi de l'admiration, puisque vous étiez déjà très jeune, vous jouiez, vos copains, copines, vous voyez devenir quelqu'un. Et puis en même temps, vous l'écrivez, on vous traitait de sale pute à la récré. Comment est-ce qu'on grandit quand on grandit entre cette admiration et l'insulte ? Qui vous quittera jamais, en fait, même aujourd'hui ?
1: Ouais, d'ailleurs, il y avait quelque chose dans, je sais pas, je trouve que j'étais dans une école privée à un moment donné. Enfin, j'ai fait public, privé, et ensuite public, mais je me suis retrouvée dans une école primaire privée à un moment donné, et ça a été assez catastrophique pour moi. Pourtant, voyez, j'étais une fille de parents. Bourgeois, on va dire, hein, je veux dire père psy, mère psychomotricienne. Enfin, voyez, mais le fait que mes parents soient séparés, que je m'habillais avec des trucs des fois que je fabriquais, je sais pas, il y avait un truc qui allait pas, quoi, qui clochait. Et pourtant, vous voyez, je suis en train de vous parler vraiment d'une enfant blanche privilégiée qui va dans... Vous voyez, j'étais vraiment pas... Mais je sais pas pourquoi c'était compliqué l'endroit du... Où est-ce que j'étais à ma place, ou pourquoi il y avait un truc qui gênait chez moi, quoi. Une marginalité, pourtant très privilégiée, je sais pas. Je me l'explique mal, en fait.
0: Et de grandir entre admiration et insulte, ça vous paraît presque naturel ? Enfin, vous avez toujours fait comme ça, quoi, en fait.
1: Ouais, ouais.
0: Et comment se situer là-dedans ?
1: Bonne question. C'est particulier, hein, parce que je pense qu'on... Il ne faut pas se noyer. Pour ne pas se noyer, il ne faut pas se plonger dans la... faut se tenir à distance d'eux. Alors, Mais c'est particulier, c'est un drôle d'exercice, par exemple, avec les réseaux sociaux. C'est comme si, à chaque fois que j'étais... envahie dans une journée de 200 commentaires haineux, je me disais, mais c'est pas des vrais gens. Enfin, je trouve des négociations, quoi. Je négocie avec... c'est parce que dans le fond, il n'y a pas d'autre solution, en fait, que de refouler ou que de faire comme si de rien n'était. Par moments, toujours et encore.
0: La fiction, toujours et encore.
1: Ouais. Parce, bah, je sais pas comment on vit sa vie en ayant... constamment, et évidemment qu'il y a des gens qui le font et qui sont obligés et qui n'ont pas le choix, mais vivre sa vie en vivant dans la conscience, enfin avec ce truc...
0: C'est pas possible.
1: Ouais,
0: on fonctionnerait pas, en fait.
1: Non, non, non.
0: Mais ce truc, je me demande toujours, enfin, je crois que c'est quelque chose qui est une expérience commune, cet état dissociatif, enfin, si on s'intéresse un peu au monde et qu'on on lit les news, je me demande toujours à terme, en fait, quelles conséquences ça aura sur notre santé mentale d'être en état dissociatif permanent. Je sais pas.
1: Je sais pas du tout, mais En plus, je pense que on a ce truc. Où, enfin, moi, par exemple, quand des gens mettent des horreurs sur mon Instagram, bon, vous voyez, il y a un endroit de la fille qui est pas assez rodée, qui a pas encore compris comment ça fonctionnait ces trucs-là. Enfin, vous voyez, qui a encore cette espèce de volonté de convaincre, quoi. où j'aurais presque tendance à vouloir aller. Je vais rentrer dans un débat. Je vais convaincre. Ouais. Je vais expliquer à cette personne. Ou alors, je vais dire, mais lisez le livre, en fait. Non. Lisez le livre. Mais en fait, ça sert à rien parce que c'est vraiment pas le sujet. Ils en ont rien à faire de mon livre. Ouais. Enfin, vous voyez, c'est vraiment pas le problème.
0: En plus, il y a personne peut-être potentiellement derrière.
1: Oui, c'est ça. Et exactement. Mais bon, voilà, quoi. Enfin, je veux dire, c'est étrange. C'est étrange de sortir de chez soi, d'avoir son immeuble tagué d'insultes, de menaces et de se dire, je vis ma vie en sachant que quelqu'un sait où j'habite, est venu pendant la nuit taguer mon immeuble. Enfin, vous voyez ce que je veux dire ? Ouais. Il y a un truc où je peux pas, ma fille rentre terrorisée. Comment est-ce que on peut pas vivre avec la peur ? Donc, qu'est-ce qu'on fait ? Ben, on fait comme si la police allait faire quelque chose. Vous voyez ? Et puis, on sait bien que dans le fond, ils vont pas faire grand-chose. Donc, en fait, mais voyez, il y a un moment donné, on est bien obligé, on va pas déménager toutes les cinq minutes, on va pas, voyez, quand on voit que les gens contre qui on porte plainte, et ben, en fait, dans des courriers légaux, et ben, ils savent où, ils ont mon adresse. Je me dis, mais pourquoi est-ce que ils ont mon adresse? Bah, parce que, par exemple, l'un d'eux a interdiction de s'approcher de moi. Donc, pour ne pas s'approcher de moi, paraît-il qu'il faut que, à un moment donné, c'est normal qu'ils sachent où j'habite. Bah, en fait, moi, je me dis, bah non, il faut pas qu'ils sachent où j'habite. Mais vous voyez, je peux pas vivre dans la conscience constante, même si dans le fond, évidemment que ça occupe une partie de mon cerveau et que par moments, je me dis que le seul moyen de vivre de nouveau dans une forme de quelque chose qui serait pas de l'ordre du déni, mais une autre version de ça, ce serait de repartir, quoi.
0: Judith Godrèche, je vous propose d'écouter un titre qui parle de la persévérance et du courage de celles et ceux que l'on voit peu, les malgré tout. Nicole.
2: Les malgré tout, ça va aller. 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

0: Judith Godrèche, 2 ans après votre prise de parole pour dénoncer les réalisateurs qui vous ont violé, après 2 ans de lutte, vous êtes, je vous cite, devenue une cible. Dans quelques jours, vous êtes convoqué pour une audience devant le tribunal de Paris, car Jacques Doyon vous a accusé de diffamation, c'est ça ? Comment vous appréhendez ce moment ? Je sais que vous ne pouvez pas parler, vous ne pouvez pas tout dire.
1: Oui. C'est vraiment le monde à l'envers, quoi. C'est que c'est le monde à l'envers. Le temps de la justice et enfin, voyez, ensuite de rentrer dans les choses techniques pour essayer de rationaliser, de dire ah bah oui, mais une plainte en diffamation mène, enfin vous voyez, quand il y a une plainte en diffamation, on est mis en examen automatiquement, c'est-à-dire qu'il n'y a pas d'étude du truc avant de décider ou pas si vous êtes mis en examen, c'est automatique. Donc on peut se dire ça, on peut se dire bah oui, mais c'est parce qu'une plainte en diffamation, on est mis en examen automatiquement, c'est pas les mêmes trucs que les plaintes pour viol qu'on attend, le truc est interminable et les enquêtes prennent énormément de temps, et ensuite voilà. Mais dans le fond, ce qu'on se dit surtout, c'est donc moi je suis mise en examen. Et les plaintes, alors évidemment, je suis prescrite, mais il y a eu d'autres plaintes. On en est où ? Vous voyez, des autres. Enfin, forcément, qu'il y a un sentiment de dégoût, d'injustice. Pourquoi la justice permet ça ? Enfin, c'est-à-dire qu'il y a un truc, vous voyez, sans rentrer dans ma réaction, c'est de me dire, mais. Donc en fait, je vais me rendre à un rendez-vous parce que je suis mise en examen, donc je suis assise, je serai assise en face de l'avocate de mon agresseur sur la chaise des accusés. Vous voyez, enfin, je serai, moi, sur la chaise des accusés. Donc mon premier rendez-vous, entre guillemets, légal, pas confrontation, vous voyez, mais cette espèce de, pas de résolution, mais presque, enfin, de procès, on va dire. Le premier procès qui aura lieu dans ma vie depuis que j'ai porté plainte pour viol, ça sera le mien. Et que je sois prescrite ou non, vous voyez, c'est quand même ce qui me reste, quoi. C'est-à-dire que ce procès sera le mien. Et c'est moi qui vais aller me défendre. Et ça paraît inconcevable, inconcevable. Mais comme d'habitude, on prend le pli. Enfin, voyez, juste voilà, c'est comme ça, quoi. Enfin, on n'a pas d'autre choix que de se battre et de voilà. Ensuite, il se trouve que ce qui s'est passé avec la même avocate Marie Dosé, qui a fait condamner après une plainte de Philippe Cobert. Une jeune femme qui avait porté plainte, et je vais peut-être dire, pardon, des bêtises, donc en tout cas, ce que je sais, c'est qu'elle avait été condamnée, cette jeune femme qui avait pris la parole contre Philippe Cobert, elle avait été condamnée, elle, en diffamation. Et puis, aujourd'hui, il y a des choses qui ressortent, comme quoi il y avait des documents qui ont été des preuves qui ont été visiblement... Oui. Par l'avocate, par cette même avocate qui est également l'avocate de Jacques Doyon. Mais wow. Voyez, j'essaie de ne pas rentrer trop dans les détails parce que je ne voudrais pas qu'on m'attaque de nouveau en diffamation.
0: Bien sûr.
1: Je ne sais pas si on peut attaquer deux fois la même personne et la même avocate et le même... Mais ce que je veux dire, c'est que ça détruit des vies, en fait. Ça détruit des vies. Ces procédures Bayon.
0: Je me rappelle avoir reçu Julia Foyce dans cette émission qui disait si c'était à refaire, je n'irais pas. Je n'irai pas, je ne ferai pas face à la justice française, je n'y crois plus en la justice. Elle m'a broyé une deuxième fois.
1: Je comprends. Je comprends, et c'est là qu'on se dit que moi j'ai la chance d'avoir pris la parole publiquement et d'être quelqu'un de connu, d'avoir un soutien public, vous voyez ce que je veux dire ? Parce que la personne à l'époque qui avait porté plainte ou qui avait pris la parole contre Cobert et qui est une personne qui n'a pas vous voyez ce que je veux dire ? Le soutien que j'ai, le privilège que j'ai d'être connue, enfin, vous voyez ce que je veux dire ? Moi, j'ai déjà tellement de chance. J'ai tellement de chance que des gens sur Instagram disent qu'ils me soutiennent, qu'ils seront là. J'ai cette chance-là, en fait. Mais il faut remettre le monde à l'endroit. Vous voyez, il y a un truc qui va pas, quoi, en fait. Il y a un truc qui va pas, ouais.
0: Comment vous faites pour mener ce combat et continuer de travailler ? Parce que là, vous réalisez une adaptation de Mémoire de fille d'Annie Ernaux. Vous êtes en plein montage, là, je crois, savoir. Comment vous faites ?
1: Il y a des moments où vraiment c'est compliqué parce que un truc, comment dire, vous voyez, justement, alors le fait que je viens d'apprendre que je devais me rendre à cette audience, enfin que cette audience avait lieu le 19 février, je m'y attendais pas. Enfin, vous voyez, c'est le genre de truc, ah bon, alors ça arrive en fait, il a partiré sa plainte, enfin, vous voyez, ce genre de truc, les trucs.

0: enfants, des personnes qui travaillent avec moi, de mon éditeur. Enfin, vous voyez, j'ai le sentiment que j'ai pas du tout le droit de m'effondrer, quoi. Donc, c'est pas une option. Donc, ouais.
1: Ce sera qu'une dissociation de plus. On en rit, mais bon.
0: Oui,
1: merci.
0: Exactement.
1: Merci Judith Godrèche. Je rappelle que vous publiez « Prière de remettre en ordre avant de quitter les lieux ». C'est publié aux éditions du Seuil. Grand merci et à bientôt.
0: Merci à vous. Ouais, merci beaucoup.
1: Et on se quitte avec Nancy Sinatra, « These boots are made for walking ».

Ceci était une rediffusion. On se retrouve la semaine prochaine avec l'humoriste Tani, qui vient de signer un livre, son premier livre, je crois d'ailleurs, qui s'appelle « Vous pouvez pas faire ça chez vous, non ?» Et c'est un court essai qui, je l'ai déjà lu, il est très drôle, émouvant, très percutant aussi, et qui revient sur l'injonction, une autre injonction à la discrétion faite aux personnes LGBT. Et là, on s'écoute T-Love, David Walters et Fatoumata Diawara.

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1: Les négociations entre l'Iran et les États-Unis au Bürgenstock vont se poursuivre toute la nuit. C'est ce qu'affirme un diplomate américain engagé dans les pourparlers. Selon lui, la délégation iranienne se trouve toujours sur place après avoir quitté les discussions hier soir à la suite d'un message de Donald Trump jugé insultant. D'après ce diplomate, les négociations portent notamment sur la mise en place de mécanismes de prévention des conflits dans le détroit d'Ormuz et le respect du cessez-le-feu au Liban. Au Royaume-Uni, la pression sur Keir Starmer est montée encore d'un cran ce week-end. Selon des médias britanniques, le Premier ministre devrait annoncer sa démission dans les prochains jours. Keir Starmer est de plus en plus isolé depuis la victoire à une législative partielle de son rival au sein du Parti travailliste, Andy Burnham. La Colombie bascule à droite. Le candidat de la droite dure, Abelardo de la Espriella, devrait remporter le second tour de la présidentielle, alors que plus de 99% des bureaux de vote ont transmis leurs résultats. Le millionnaire pro-Trump s'impose face au candidat de gauche Ivan Cepeda, allié du président sortant. Il a connu une ascension fulgurante avec un discours virulent contre les guérillas et la gauche. En football, la Belgique a concédé son deuxième match nul du mondial face à l'Iran hier soir. Un 0-0 qui force les Diables Rouges à battre la Nouvelle-Zélande lors du dernier match. L'Iran affrontera de son côté l'Égypte pour tenter de rejoindre les 16e de finale. Et plus tôt dans la soirée, l'Espagne a remporté son premier succès de la compétition. Elle a battu l'Arabie Saoudite 4-0. Et le mondial qui se poursuit cette nuit avec notamment l'Uruguay qui affronte le Cap-Vert actuellement. Ce sont les dernières minutes du temps additionnel. Score à 2-2. En volley-ball, les équipes suisses ont remporté en 3-7 leur dernier match du troisième et dernier mini-tournoi de l'European League. Cette victoire ne leur suffit pas pour obtenir un ticket direct pour le championnat d'Europe. Les Suisses devront réussir à se qualifier pour espérer jouer la compétition. En Suisse, la canicule n'est pas près de prendre fin. La vague de chaleur devrait se poursuivre au moins jusqu'au week-end prochain. Hier, de nouveaux records de chaleur pour le mois de juin ont été enregistrés, à Delémont notamment, où le thermomètre a dépassé les 35 degrés. Les températures devraient encore augmenter légèrement à partir de demain et atteindre leur pic dans la seconde moitié de la semaine. Aujourd'hui, un temps globalement ensoleillé et très chaud. Les températures pourront grimper jusqu'à 36 degrés en pleine. Quelques foyers orageux isolés sont attendus en fin de journée dans les Alpes. Une faible bise soufflera sur le plateau.
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5: Bonjour à toutes et à tous, ravi de vous retrouver cet après-midi pour découvrir ou redécouvrir les meilleurs moments de la semaine. Lundi, avec Cécile Guérin, nous avons rencontré des